0: travaille, c'est si vous allez dans le Vieux-Québec puis vous voyez des guides touristiques qui sont costumés, c'est probablement pour l'agence pour qui moi je travaille. Moi, je suis un des seuls qui ne porte pas de costume d'époque parce que je pense que ma personnalité est comme assez. Je pense que je suis assez. Pas besoin d'avoir un chapeau melon. Là,
1: ouais, je comprends.
0: Fait que ce que je fais dans le fond, c'est beaucoup. Il y a deux types de tours qui sont vraiment mes spécialités. La première chose, c'est les groupes scolaires. J'adore les jeunes. J'aime ça parler avec eux autres. Les groupes scolaires qui viennent, exemple, des États-Unis ou du Nouveau-Brunswick, ils vont être ici 3 ou 4 jours. Moi, je rentre dans l'autobus quand ils arrivent à Québec, puis je les quitte juste quand ils quittent Québec. Tu sais, je dors à l'hôtel avec eux. Là.
1: Mais oui.
0: C'est vraiment comme, on dirait qu'on passe un mois ensemble, là, puis c'est 4 jours.
1: Une des anecdotes les plus Sébastien Brassard-Simard que j'ai jamais entendu de ma vie, c'est quand tu m'as conté que en instant de 4 jours, tu t'étais lié d'amitié avec les jeunes et quand ils sont repartis à leur école, genre un scénario tout à fait normal, t'as eu la larme à l'œil puis t'as vécu un deuil.
0: Man, je pleure presque à toutes les fois. Je te dirais 9 tours sur 10 quand ils partent. Là, c'est ridicule. Je suis rendu que je l'avertis à l'arrivée. Je suis un émotif et ça se peut très bien que présentement je suis gêné avec vous autres, mais mec, vous partiez, je vais pleurer. C'est épouvantable.
1: Les tours que tu fais, là, c'est-tu pour faire visiter les lieux ou c'est historico-centré? Ou les deux?
0: Ben, c'est les deux, en fait. C'est les deux. Quand je fais des. Tu sais, là, je parlais de deux types de tours. Je fais des scolaires, mais je fais aussi beaucoup les tours gastronomiques. Donc, exemple, c'est un tour que j'aime beaucoup, qui est le plus proche de ma personnalité. J'accueille les gens, mettons, au milieu d'après-midi. On va marcher ensemble, on va visiter 5 restaurants du Vieux-Québec. Et fait que, tu sais, on fait comme 5 dégustations, 5 drinks.
1: Okay.
0: Et puis, entre les restaurants, ben moi, j'ai un trajet préétabli où là, je peux dire, ben voici la première prison de Québec, voici l'édifice Price, voici l'hôtel de ville, tu sais. Fait que c'est vraiment diversifié. C'est aussi ce que j'aime là-dedans. Mais les tours de bouffe, c'est vraiment des beaux parties.
1: Tu sais, la carte que tu es allé chercher, là, la certification que tu es allé chercher via l'école, c'est-tu pertinent maintenant que tu as les pieds dans l'industrie, là, cette carte-là, as-tu raison d'être?
0: Absolument.
1: Ouais.
0: Parce que, oui, puis j'étais pas nécessairement de cet avis-là avant, en me disant, écoute, moi, je vis dans le Vieux-Québec, mon oncle a été ministre, regarde, je vaux honte, là, tu sais. Mm-hmm. Mais c'est vraiment pas ça. En réalité, j'ai appris énormément dans ce cours-là. Ça dure quand même un 4 mois, ça coûte un certain montant, faut vouloir. Mais depuis que je suis guide, je remarque aussi qu'il y a des compagnies qui vont s'essayer, souvent de l'ouest du Canada, qui vont essayer de venir percer notre marché de la ville de Québec, mais qui n'ont pas les permis et que ce qu'ils livrent est absolument désastreux.
1: Oh ouais.
0: C'est gênant. T'sais. Fait que, oui, la carte de guide est vraiment importante pour ça.
1: Y a-tu, les gens veulent savoir, as-tu des nouvelles acquisitions dans ta collection? Est-ce que tu es toujours aussi actif? Parce que là, on comprend que tu as maintenant ta job temps plein. Est-ce que tu es encore actif dans ta collection? Tu bâtis tout ça?
0: Toujours actif dans ma collection. Je peux te dire, la dernière item que j'ai été chercher, c'est une carte de la compagnie Tops qui à l'intérieur est inséré un morceau de la Statue de la Liberté.
1: Ah oui, OK, nice.
0: Ça, c'est mon dernier item, mettons. Okay. Parce que, tu sais, il y en a tous les mois, là, fait que je viens à oublier. Mais de plus en plus, j'ai besoin d'un nouvel entrepôt.
1: T'es-tu encore impliqué avec Julian Auction et tout ça?
0: Absolument. Oui, avec Julian au bout, il y a une grosse vente qui s'en vient. Puis je vais laisser partir quelques items parce que j'ai des gros projets pour l'année prochaine en collection.
1: Ah ouais, hein, c'est cool ça, c'est cool. Y a-tu une tendance dans la dernière année qui a retenu ton attention, tu sais, par rapport au marché de la... Moi, j'ai du monde autour de moi là qui... Je connais quelqu'un qui s'est acheté une carte de Charizard à 10 000 piastres, puis là, il la met dans une espèce de collier, là.
0: Ben oui,
1: des affaires de dingo, là. Et toi, dans la dernière année, y a-tu des tendances qui sont arrivées que t'avais vu venir ou à la limite même que t'avais pas vu venir et que t'ont un peu surpris?
0: Ben, il y en a plusieurs. Je te dirais que j'ai jamais pensé que les cartes sportives ou les cartes en général allaient garder le même momentum que quand j'ai quitté le Spacecast. Et pourtant, ça s'est encore renforcé.
1: Ah ouais,
0: okay. On est dans un milieu où les gens qui ont des collections ont pris peut-être depuis 2 ans un 300 ou 400 % d'augmentation en valeur.
1: Oh, shit.
0: Ça crée bien des problèmes en assurance. Mes amis qui travaillent dans le domaine pourraient en parler longtemps. C'est vraiment problématique parce que ne serait-ce que les cartes Pokémon de notre enfance ont tellement maintenant une valeur qui peut être appliquée, exemple, pour faire un prêt de maison. Il y a une reconnaissance des institutions bancaires pour ça.
1: Ah, ouais, OK, tu peux y mettre comme en mise de fonds. Ouais.
0: Absolument, absolument.
1: Oh,
0: c'est un domaine complètement fou présentement. Les items historiques aussi, exemple, là, quelqu'un de Lévis qui reste sur le bord de l'eau et qui a trouvé une espèce de j'oublie le nom, là, mais un comme un volant de bateau. Là,
1: tu peux imaginer un
0: peu le volant. Ouais, un peu, là. Dans le style avec comme un pirate, là. T'sais.
1: Ouais.
0: Et à l'époque, le musée de la civilisation avait évalué une centaine de dollars et il l'a vendu chez Jorgens pour 91 000 $ cette année. Ça fait 5 ans qu'il l'a trouvé, là.
1: OK, hey, man, il n'y a pas une action qui a coté à la bourse.
0: Identifié, tout ça, mais c'est malade, là. C'est une période de fou. Je me dis, un jour, si la tendance continue, ma collection ne vaudra plus rien parce que c'est tellement un milieu qui monte et qui descend qu'un jour, je vais connaître le crash, mais pour l'instant, ça ne fait que monter.
1: Ah, c'est malin.
2: Mettons quelqu'un qui a une collection en ce moment là, de cartes ou de choses comme ça, c'est-tu un bon moment pour vendre ou tu tiendras encore quelques années?
0: Écoute, je pense que ça vaut la peine d'être vendu, oui, mais écoute, il y a des lots que j'ai vendus à l'imaginaire à Québec pour 6 000 $ peut-être un 10-15 cartes. Mais qu'aujourd'hui, j'aurais eu 30 000. Oh, ouais. Quand je suis sorti de là avec 6 000 $ j'étais fier de moi, là.
1: Ouais. Faut pas trop. Ça se peut-tu que c'est un peu comme les actions puis tout ça? Faut pas trop te regarder en arrière parce que tu sais, sûr, tu vas te baigner des regrets, là.
0: Puis tu sais, le meilleur conseil que je peux te dire, c'est dans les temps où l'économie est vraiment difficile, où ça bouge beaucoup, c'est là que les collections prennent de l'ampleur puis de la valeur.
1: Oh,
0: c'est pas
1: quand
0: ça va bien, tu sais.
1: Pourquoi? Hein?
0: Parce que c'est des valeurs refuges. Okay. Ça va toujours être intéressant d'avoir un item qui a appartenu à Marilyn Monroe. Mm-hmm. Tandis que ça va beaucoup moins bouger, exemple, que l'or ou l'argent.
1: OK. OK. Hey, la raison pour laquelle on voulait te parler aujourd'hui, écoute, elle est toute simple. On l'a mentionné tantôt. Le film de Michael Jackson. On en a glissé un mot aussi avec Camille quand elle vient faire son tour une fois ou deux semaines. Puis évidemment, t'es la première personne à qui j'ai pensé. Je me dis, il n'y a pas personne qui va regarder ce film-là avec un regard aussi autistique et penché sur tous les moindres détails. Écoute, parle-moi premièrement en partant du choix de Jafar, qui est quoi, le neveu de Michael?
0: Exactement, c'est le neveu de Michael. En fait, c'est le fils de Jermaine, qui était un des Jackson 5.
1: Mm-hmm.
0: Donc, c'est vraiment son neveu. Et pour le hasard des choses, quand j'ai visité Neverland en 2011, j'avais été invité le lendemain par Jermaine Jackson pour dîner parce que à cette époque-là, il était dans une bataille financière avec les héritiers de Michael, le ranch, qu'est-ce qu'on fait, qu'est-ce qui se passe là-bas. Il voulait voir mon matériel que j'avais, les photos et tout ça. Donc moi, j'avais rencontré Jermaine,
1: okay. Mais
0: son fils était là. Fait que j'ai rencontré Jafar en 2011. Tu sais. Le gars, il avait 14 ans. Là, je me doutais jamais qu'il allait devenir Michael dans un film ou qu'il allait avoir un film de Michael. Là.
1: Est-ce qu'à l'adolescence, il avait des traits typiques de Michael ou des Jackson en général?
0: 100%. Dès que je l'ai rencontré, pis c'est drôle parce que j'ai été relire des vieilles conversations que j'avais eues avec des amis. Et puis, je me disais, c'est le plus proche que je vais faire de rencontrer Michael parce qu'il est, il parle pareil, il bouge pareil, il marche pareil.
1: Okay.
0: C'était quasiment comme une imitation, mais sans le vouloir de sa part à lui.
1: Tu sais,
0: je me souviens que j'avais demandé plein de détails, tu sais, tes souvenirs et tout ça, il y en avait, mais tu sais, c'était tel que tel. Là, c'était pas majeur dans sa vie. Là, lui faisait juste accompagner son père d'un dîner. Là.
1: Ah ouais. Et donc, tu sais, on va parler de différents aspects du film, mais grosso modo, la performance de Jafar, est-ce que tu crois qu'il est là à cause de son bagage génétique, de son talent d'acteur, ou un mix de tout ça?
0: Un mix de tout ça, il s'est préparé 2 ans simplement pour l'audition.
1: Okay.
0: Ça, c'est sûr que ça paraît. Mais il y a un naturel Jackson là-dedans. Là. Les mouvements, la façon de parler, la diction, la danse, tout ça paraissait génétique, carrément génétique. Il est exceptionnel dans ce film-là. Je serais extrêmement surpris qu'il ne soit pas nominé aux Oscars.
1: Ah, ouais,
0: c'est
1: okay.
0: Une performance, une première performance dans un film. Le gars n'a jamais acté de sa vie. Et tous les critiques qui ont aimé ou pas le film vont le mentionner. Okay. C'est vraiment une transformation complète.
1: Est-ce que ce film-là est... Tu vois, c'est un détail qui me manque. Est-ce qu'il est comme celui d'Elton John? C'est-à-dire, à tout moment, on peut se mettre à chanter, puis c'est un peu comme une comédie musicale, ou c'est vraiment un film biopic standard?
0: Dans le fond, tu me demandes si c'est High School Musical version Jackson.
1: Exactement. C'est ça ma question. Exactement.
0: C'est quasiment un peu ça. C'est vraiment un karaoké format écran géant où tu vas voir la vie de Michael de l'enfance à se faire battre par son père, à pratiquer à des heures impossibles, à pas aller à l'école, jusqu'au succès du Bad Tour en 88.
1: Okay.
0: Donc, c'est vraiment toute cette période.
1: Est-ce qu'on nous montre Jackson? En fait, je vire ma question de bord. T'as l'impression qu'on nous montre Jackson sous les yeux de qui? Quand on regarde ce film-là. Ah ouais, comme Jackson l'aurait voulu?
0: Ouais. Puis c'est ça que moi, j'ai aimé du film. Faut savoir qu'il y a une suite qui va s'en venir. Se rappeler aussi que le film se termine en 88. Donc, à ce moment-là, Michael Jackson est plus populaire que la reine. Tu sais, c'est une période où, je me souviens, National Geographic, en 92, est allé dans une tribu amazonienne qui avait vu trois blancs dans leur vie. Ils savaient pas c'était quoi la lune, ils savaient pas c'était quoi un grippin, mais ils savaient c'était qui Michael Jackson. Fait que tu sais, il faut se rappeler que c'était une période où il était partout.
1: En 88, Jackson, est-tu encore black?
0: Non, il est blanc.
1: Il est rendu
0: 86, blanc. 86-87, il a blanchi et à Bad à 87, il était blanc.
1: C'est-tu dans le film, ça, ce bout-là, cette conversion-là? Oui, c'est mentionné.
0: Oui, la maladie et le fait qu'il utilise des crèmes pour se blanchir plus, pour être plus égal.
1: C'est-tu tenté d'être expliqué, ça? C'est son inconfort avec lui-même?
0: Expliqué, parce que tu sais, en réalité, c'est un vitiligo, là, la maladie qu'il avait, qui faisait des grosses taches blanches très pâles.
1: Ouais, OK.
0: Et lui acceptait pas ça. Et il a décidé de se blanchir complètement. C'est réellement ça qui est arrivé. Pour cacher la maladie. Là.
1: OK. Tu vois, j'ai toujours pensé à tort que c'était une espèce d'haine raciale de lui-même ou whatever. Là,
0: ben, ça, on va le vivre plus pour son nez, exemple. T'sais, il se faisait appeler gros nez par son père ou gros africain ou gros afro-américain. C'était comme ça. Il y avait beaucoup de ça, oui. Okay. Dans le terme où t'es noir, donc t'auras pas de succès, donc au moins fais le meilleur pour ce que tu fasses. T'sais, son père était vraiment intransigeant là-dessus. Puis Michael se sentait carrément rejeté par son père. Là. Et ça, pour le nez, oui, ça a été la raison, mais la peau, non.
1: Quelle a été la réception de la famille Jackson au film? Je suis sûr que tu as lu là-dessus. Là. Quelle est...
0: Très, très bonne.
1: Oui, OK.
0: Oui, vraiment très bonne. Il faut savoir que les héritiers officiels de Michael Jackson, qui sont deux avocats en réalité, qui gèrent toute la fiducie de l'héritage et les contrats de musique et tout ce que tu veux.
1: Mais genre Janet, s'est-tu exprimée sur le film?
0: Ben Janet, exemple, dès le départ, elle a décidé de ne pas participer au film. Tandis que la majorité des frères et sœurs, eux, ils ont dit oui, on va embarquer, on veut même être producteur. Fait que, tu sais, c'est des producteurs exécutifs.
1: OK. Est-ce qu'elle s'est exprimée? Pourquoi elle veut pas s'impliquer là-dedans, Janet?
0: Elle a son propre film qui s'en vient. Donc, je pense que c'est un peu une clause. Elle a dit qu'elle était pas à l'aise de mettre son frère à la télé, mais on pense fortement que c'est pas une clause de son contrat à elle parce qu'elle va avoir son propre biopic.
1: Ah, OK. C'est quoi le moment highlight du film, le moment fort du film, à ton œil, à toi?
0: Les performances sont incroyables, sont tous incroyables. Je te dirais que mon hit, là, pour ceux qui l'auraient peut-être vu, là, Don't Stop Till You Get Enough, qui est une chanson incroyable de l'album Off the Wall de 79, je l'ai trouvé magnifique à voir au grand écran. J'ai eu le grand frisson. Là.
2: Est-ce que c'est rechanté par le neveu ou c'est vraiment les vrais tracks de Michael Jackson qu'on fait jouer?
0: Non, c'est les vrais tracks et de différentes époques, mais toujours en concert. Okay, donc, c'est des vrais tracks live.
1: Est-ce qu'il y a des... parce que je sais qu'il y a eu dans sa vie différentes interactions avec Paul McCartney et d'autres vedettes. Est-ce qu'il y a des caméos dans le film?
0: Non, ça, on nous le promet pour le film 2.
1: Okay.
0: Le deuxième film, parce qu'effectivement, il y a un grand beef avec Paul McCartney, parce que Michael a joué le pari contre Paul McCartney pour acheter lui-même le catalogue des Beatles. Donc, ils sont à la table, tout le monde ensemble. T'as Paul McCartney, t'as Michael Jackson, et Michael met plus d'argent que Paul, l'artiste des Beatles. Et c'est lui qui a été propriétaire du catalogue.
1: Mega power move, ça, pareil, hein, dans l'histoire de la musique. C'est épouvantable. Y a-tu des moments... Et en même temps, faut comprendre les gens qui sont derrière le film. Faire un film sur la vie de quelqu'un, ça prendrait la durée de la vie de quelqu'un. Fait que des fois, t'as pas le choix de couper des bouts. Est-ce qu'en ton sens, dans la timeline qui est couverte, est-ce qu'il y a des bouts pertinents qui ont été sautés et qui n'auraient pas dû être sautés, selon toi?
0: Il y en a plusieurs. C'est impossible de vraiment faire un film qui va en 2h07, qui va couvrir tout. Je te dirais que la production de trailer, qui est une espèce de moment de scène coupé où on voit, là, tu sais, il écrit des chansons et tout ça, aurait pu être beaucoup plus longue. Le producteur Quincy...
1: qui n'aurait pas dû être sauté, selon toi?
0: Il y en a plusieurs. C'est impossible de vraiment faire un film qui va en 2h07 qui va couvrir tout. Je te dirais que la production de trailer, qui est une espèce de moment de scène coupé où on voit, là, tu sais, il écrit des chansons et tout ça, aurait pu être beaucoup plus longue. Le producteur Quincy Jones, qui est une légende.

0: va rencontrer le producteur dans sa maison, mais on voit le poster du film. Fait que, tu sais, il nous parle pas, Michael a fait un film, il était au cinéma, mais on voit le poster, si tu le sais que c'est le poster, tu le vois.
1: OK, fait que pour les vrais fans, il y a comme plein de petits easter eggs cachés dans le film.
0: Exactement. Okay. Moi, c'est un de mes highlights du film, tu sais, c'est le fait de me dire, OK, tu me coupes ça, mais tu vas me montrer quelque chose que tu vas pas dire, mais que juste moi qui va voir.
2: Okay. Comme un petit clin d'œil pour te dire qu'ils ont pensé quand même, qu'ils l'ont pas oublié.
0: Exact, qu'ils l'ont pas oublié.
1: En restant accessible pour monsieur, madame, tout le monde qui connaît juste comme overall l'œuvre de Jackson, mais sans plus. Là.
0: Exact. Puis, tu sais, le film, il est fait pour eux. Tu sais, le film, il est fait pour monsieur, madame, tout le monde. C'est un film qui est bienveillant, qui est plein de musique, qui est beau visuellement. Tu sais, ils ont fait 430 millions, là. Les attentes étaient 170, là.
1: Est-ce qu'il y a des inexactitudes? Tu sais, parce que s'il y en a, je suis sûr que tu les as spotés, là. Mais y a-tu des affaires qui font pas de sens?
0: Il n'y a pas d'affaires qui font pas de sens. Ce qui m'a dérangé là-dessus, c'est un peu le timeline, là, je peux dire la ligne du temps où il y a des affaires qui ont été faites avant et qui ont été montrées après. Okay. Je peux dire aussi dans les émissions, il n'y a pas We Are the World. Ça aurait pris We Are the World.
1: OK. Est-ce qu'on a des. Est-ce qu'on nous a dévoilé ce que sera la suite? Puis est-ce que le film se termine de façon évidente qu'il y aura une suite? Je veux pas spoiler, mais en même temps.
0: Oui, absolument. Écoute, ça fait 2 semaines qu'il est au cinéma, là, on peut le spoiler un petit peu.
1: Ben oui.
0: Écoute, le film se termine avec la phrase suivante, son histoire va continuer. Donc ça, c'est le message qui est inscrit à la fin.
1: Okay.
0: Mais la fin, elle est bien faite parce que tout le long du film, c'est surtout la force que son père va mettre sur lui pour dire, OK, ben, le Thriller est sorti, tu fais le plus grand album du monde, mais tu vas pas en tourner toi-même, tu sais. Il y a pas eu de Thriller Tour, ce qui fait aucun sens dans la vie, là. Tu vas aller avec tes frères faire un autre show des Jackson 5 quand, tu sais, l'album Le plus vendu des temps vient d'être sorti. Ce qui est complètement fou. Fait que, tu sais, tout ça, j'en oublie ta question, mon ami, mais...
1: C'était pour les inexactitudes.
0: Ouais, inexactitude, ouais, mais c'est ça. C'est vraiment le fait de finir le film, en fait, avec... c'est ça, excuse-moi, je me reprends. La fin, en fait, du film est que Michael va annoncer sur scène que c'est le dernier concert de lui et ses frères, mais tu sais, il n'y a personne, ni ses frères, ni les agents, ni son père qui est au courant.
1: Okay.
0: Donc, on termine avec ça. Ensuite, une performance de Bad, fait qu'on est comme quelques années plus tard, et ça se termine vraiment sur le gros succès. Donc, on verra la suite, mais la suite sera beaucoup moins joyeuse.
2: Ouais, c'est ça. Parlant de la suite, j'avais entendu dire que pour ce premier film-là, il y avait quand même eu là, des grosses sommes déboursées par la famille. Je sais pas si c'est vrai, là, mais pour un peu masquer certains côtés de l'histoire, est-ce que dans le deal, c'était que dans le deuxième, là, ces mauvais côtés de l'histoire-là, on va les fronter ou le deuxième, ça va être encore, selon toi, romancé pour... garder une belle réputation, ou bien on va parler des enfants.
1: Puis la technique, la fleur, puis là, le pot s'en vient pour le 2.
0: Ben, un peu de ça. En fait, là, faut savoir que le film n'a jamais été pensé pour être 2 films. C'était 1 film.
1: Okay.
0: Donc, le film était censé durer 3h30. Ce qui est arrivé, c'est que le film a été retardé de 1 an parce que l'an passé, les avocats de Michael ont découvert une clause dans un contrat de 93. Le premier film, en fait, était censé se terminer au moment où Michael avait une première accusation en 93, des allégations d'attouchement sur mineur. Mais le problème, c'est que la famille, ils ont eu un paiement pour ça. Et dans le contrat du paiement, eux, ils avaient demandé qu'il n'y ait jamais de storytelling ou d'histoire ou de film ou de chanson par rapport à eux.
1: Okay.
0: Et le film avait déjà été tourné, là, déjà en montage, déjà en post-production. Donc, ils ont dû retourner en studio, repayer le 15 millions pour refaire des scènes et terminer le film sur de la musique. Et au prochain film, ben là, on va tomber un peu plus loin. Mais les deuxièmes accusations n'ont pas cette clause-là dans le contrat.
1: OK.
0: Parce qu'il était en cours, il était innocenté en cours. C'est pas une entente à l'amiable.
1: OK. Hey, j'ai hâte de voir le... Ben, moi, c'est sûr que j'ai une curiosité pour le premier, mais avec tout ce que tu me dis...
2: C'est le deuxième qui va être bon.
1: Le deuxième, j'ai l'impression que c'est plus là qu'on va manger notre prochain, là, entre guillemets. Pas que je veux manger Michael nécessairement, là, mais, tu sais, évidemment, il a
0: ça
1: été...
0: Ça tente, hein?
1: Ben, man, marbré, on dit jamais non, là.
0: Ben,
1: mais,
0: non.
1: Mais je suis curieux de t'entendre, parce que c'est sûr, t'as connaissant, c'est sûr que t'as... Je sais pas si t'es tombé dans ce rabbit hole-là, mais c'est sûr que tu l'as contemplé. L'histoire que Michael, là, il allait pas se gâter sur l'île d'Epstein. C'était...
2: Le sauveur.
1: Le sauveur. C'était un espion qui allait aider les enfants à se sauver de là. T'as-tu une opinion là-dessus?
0: Ouais, c'est très tiré par les cheveux, là. C'est extrêmement tiré par les cheveux.

0: c'est pas une théorie du complot à laquelle j'adhère pantoute, là. On s'entend que Michael, même s'il ne faisait que dormir avec des enfants, tu ne dors pas avec des enfants dans ton lit qui sont des enfants d'inconnus. C'est à la base, là. Je pense que ça, faut s'entendre là-dessus.
1: Oui, c'est une bonne base, oui.
0: C'est un peu ça, là, tu sais. Est-ce qu'il y a eu des gestes ou pas, là, rendu là? Moi, je suis pas une police, là, puis il était innocenté, je vais aller avec le récit officiel, là. Mm-hmm. Mais non, là, l'affaire de l'Epstein et tout ça, là, c'est vraiment tiré par les cheveux, là.
1: Est-ce vrai que dans le film, j'ai lu ça, il y a beaucoup de références à Peter Pan, justement, pour le faire passer comme j'ai passé à côté de mon enfance, puis tout ça, mettre l'accent.
2: Yann Halperin n'arrête pas de dire. Yann Halperin qui l'a rencontré quand même quelques reprises. Lui, sa version des faits, c'est que Michael Jackson, c'est quelqu'un qui s'est fait voler son enfance puis qui a voulu la revivre plus tard quand il y avait les moyens de la revivre avec d'autres enfants, sans arrière-pensée, juste un kid pris dans le corps d'un adulte.
0: Écoute, je le souhaite vraiment, puis j'espère que c'est ça. T'sais, j'espère vraiment que c'est ça, puis j'aimerais ça y croire à 100%. Écoute, on vit dans le monde qu'on est, puis on voit tellement de fucky que c'est difficile de pas avoir d'autres pensées. Mais... écoute, c'est comme ça qu'il veut se présenter, c'est comme ça qu'il a été. Puis si on prend en compte qu'il était innocenté et que c'est l'homme qui a été le plus enquêté aux États-Unis dans l'histoire du FBI, ben il faut quand même le mettre comme ça. Puis tu sais, je suis d'accord avec Yann là-dessus. Tu sais, il a pas eu d'enfance. Oui, elle a été volée. Puis Peter Pan, ben il a toujours dit depuis, écoute, 81 en entrevue, je suis Peter Pan. Tu sais, je ne veux pas vieillir. Puis tu sais, à la limite, c'est peut-être là que moi je le rejoins. Tu sais, que je m'identifie dans le sens où, ouais, moi, je veux être un kid de 36 ans avec de l'argent puis des rêves fuckés.
1: On m'a tracé un parallèle dernièrement entre, tiens-toi prêt, là, parce que tu vas voir que tu le vois pas venir, entre Michael Jackson et Bam Margera. Tu te souviens de Bam, là, de Jackass, là? Et les deux sur le les deux ont un petit côté Peter Pan dans le sens là que maintenant ils ont un budget. On a souvent dit kid with budget, là, toi pis moi. Ouais. Ben ils sont un peu ont eu leur pause de même dans leur vie, là. Bam, okay. Il a fallu qu'ils fassent son chemin de croix, là. Mais tu sais, une journée là, on prend de la peinture, on garoche chez les murs, puis on repeinture tout à coup de splash, tu sais, comme le ferait un enfant, tu sais.
0: Absolument, je suis tout à fait d'accord là-dessus. La comparaison est excellente aussi, là. Mais oui, effectivement, c'est du monde qui n'ont pas eu d'enfance. T'sais, moi, je peux te dire, je m'occupais plus de ma grand-mère que ma grand-mère s'occupait de moi. Ouais. C'est un peu ça que moi, j'ai vécu.
1: Ouais, ouais.
0: Fait que, tu sais, je comprends le parallèle, puis tu sais, sans dire que j'ai pas eu une belle enfance, là, tout le monde a pris soin de moi, mais ça reste que c'est une partie qui est partie que tu reverras plus. Là, mm-hmm. Puis on vieillit tous. Puis moi, c'est un grand désir que j'ai dans la vie, là, de dépenser mon argent dans des affaires un peu folles, mais qui me font plaisir.
1: Yes. Hey Seb, un gros merci, man, d'avoir dit oui
0: merci
1: à aujourd'hui. Je suis bien content. T'as fait plaisir à bien des auditeurs également.
0: Oui, puis me reconnais-tu? Je sais pas si les auditeurs ont changé, là, tu sais. Fait que je me savais plus si ça avait j'étais qui.
1: Oui, ben, il y a un mix de « Hey, c'est qui? » super intéressant. Puis d'autres « Allô, Seb, tu nous as manqué. »« Allô à Seb, content de l'entendre. » Écoute, t'as plein de commentaires en tout genre. Un commentaire par rapport génial à de l'or aussi. J'ai acheté une once d'or à 2352 piastres en 2023 et je l'ai revendu 6000 piastres en janvier 26.
0: Oh, et j'ai fait beaucoup de sous avec l'or et l'argent aussi les derniers mois.
1: Nice. Ben, regarde, Seb, prends soin de toi.
0: Ben, merci.
1: Un gros merci d'avoir dit oui pour nous donner.
0: Puis bonjour à tous les auditeurs, à ma moule et à vous.
1: Yes. Salut, mon vieux.
0: Bye bye.
1: Allez, prends soin de toi.
0: Salut, Louis.
1: Bye bye. C'était le chum Alexandre. Ouais. Il s'appelle pas Alexandre. Il s'appelle Sébastien Brassard Simard.
2: C'est ça qui arrive avec les noms composés.
1: Ouais, c'est ça. Mais c'est parce que j'ai pas travaillé assez longtemps avec Seb pour me rappeler de son nom. Hein. Je suis pas fait pas loin de 5 ans avec. Alors, regarde. Et vous l'avez entendu, là, passionné de Michael Jackson comme il l'était, là. Il l'est resté. Il m'a donné le goût d'aller le voir, ce film-là.
2: Ben, crime, moi aussi.
1: Ouais, j'ai
2: me fous de Michael Jackson, mais c'est intéressant quand même.
1: Ouais, mais quelle destinée fucked up qui est celle de Michael Jackson, pour vrai, là?
2: Ben, c'est une vie qui a pas eu.
1: Ouais, c'est ça. C'est comme vivre une vie ultime. Mais en passant à côté en même temps.
2: Il a passé à côté de la vie bien raide. Pourtant, il a tout eu ce que tout le monde veut.
1: Ah, puis tu vois que le gars, il a vraiment essayé de... Tu sais, moi, je connais beaucoup moins ça que ça, mais le gars, il a comme essayé par tous les moyens de pallier ça. Tu sais, on l'a vu quand t'es... Apparemment, c'est un acheteur compulsif là, qui achetait. Tu sais, ça, c'est pas un signe de sanité mentale. Là.
2: Non, mais malheureusement, probablement quelqu'un de... Tu sais, de très intelligent, mais en même temps... pas assez pour prendre le contrôle de ses propres affaires. Puis, tu sais, je connais pas l'histoire en tant que telle, mais tu sais.
1: À quel point aussi il a pas été instrumentalisé.
2: Ben, c'est ça, il a été bien entouré. Mais pas, tu sais, bien entouré pour le succès, pas bien entouré pour lui.
1: Mais ça, c'est un, tu vois, c'est une autre affaire. Puis... on a souvent parlé de Britney avec, avec Seb, un autre des fascinations de Seb.
2: Très bien entouré si tu veux devenir une superstar. Fucking mal entouré si tu vas avoir une santé mentale.
1: Ouais, ben, fucking mal entouré pour une fille qui, je vous rappelle, moi, c'est un, j'oublierai jamais ça, mais qui voulait être coiffeuse, là. Son grand rêve, c'est d'avoir son petit salon à elle dans sa ville de Redneck, probablement côtoyer Sean Strickland une fois de temps en temps par semaine. Puis, couper les cheveux. Vous voulez un beau croc-à-ciel, madame? Ben, je vous fais ça. Avec un dégradé, ça va me faire plaisir.
2: Elle est devenue une superstar.
1: Elle est devenue une superstar, puis je pense, dans les derniers jours, elle a appelé des coupables pour...
2: Drunk driving.
1: Ben oui, tu sais, mais encore une fois, vivre une vie ultime qui est rêvée par tellement de monde, puis en même temps, passer à côté.
2: Ben, c'est souvent ça. C'est souvent ça.
1: Il y en a des histoires de même, comme Alexandre Daigle. C'est un peu ça. Alexandre Daigle, premier choix au repêchage, vouait une grande carrière dans la Ligue nationale. Finalement, évolue un peu dans le show, puis il réalise, wow, OK, j'aime ça, mais moyen.
2: C'est plate.
1: Ouais, oui, t'es un peu plate, puis c'est plus mon entourage qui voulait pousser que moi, dans le fond.
2: Vécu le rêve de son père.
1: Ouais, c'est un peu ça. All right, hey, si vous vous êtes joint à la chronique, ben pas la chronique, mais au passage exceptionnel de Seb dans l'émission, ben le segment va être disponible au www.radiox.com. Après le show.
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0: Vous êtes à l'écoute du Spacecast sur les ondes de Choix Radio X. Je m'appelle Jean-Francis. J'ai Louis en face de moi, bien sûr, et au 418-670-9098, vous pouvez nous rejoindre, nous poser des questions, et d'ailleurs aussi poser des questions à nos intervenants, hein, tu sais, comme vous le faites, vous commentez les chroniques à Dan, tout ça est de façon très, très interactive, puis c'est le fun de vous avoir avec nous autres, là, ça amène du feu...
1: On se sent moins seul.
0: Ouais, du feu au foyer, là, puis c'est pas ça l'expression, là, mais...
1: C'est ça, pareil.
0: Bon, pour asseoir, ça va être ça, voilà. Ça va être ça, du feu au foyer. Hey, on a jasé avec notre chum Max Dionne la semaine passée de Sasquatch. On a jasé de Bigfoot aussi avec lui. Est-ce que tout ça est la même affaire? C'est des affaires qui... des questionnements qui restent entiers dans ma tête. Mais c'est un... Comment je pourrais dire? C'est une conversation qui m'est restée dans la tête avec le chum Max Dionne. Ouais, ouais, toi, j'ai vu que ça... T'as joué comme...
1: Ça fait longtemps que ça me joue dans la tête.
0: Toi, c'est ça. Toi, il y a comme un aspect aussi. J'ai hâte de voir si on va se rendre jusque-là, là, quand même. Mais je sais que toi, ça a un aspect un peu particulier, les Sasquatch, étant donné que tu es un grand amateur de promenade en forêt. Tu voyages pour ça. Fait que ça ajoute une couche quand même. Mais il y a, tu sais, au premier regard, moi, c'est l'aspect de... Même ce qui unit, en fait, il y a quelque chose qui unit les extraterrestres. Et vous savez, ma passion pour les extraterrestres et le fantasme que je cultive d'en rencontrer. Et les Sasquatch slash les Bigfoot, tout ça, les Yeti même, ajouter ça dans le même... C'est l'aura de mystère. Tout ça est comme dans le même monde, le monde mystérieux, tu sais. Et aujourd'hui, pour en parler, je suis très, très, très content d'aller la rejoindre. C'est honnêtement un organisme que je ne connaissais pas. Tu me fais découvrir cet organisme-là, Louis. Il s'appelle Eastern Canada Sasquatch Organization, aussi souvent surnommé le ESCO. Et on va aller rejoindre sa fondatrice, qui est Sabine Blais. Bonjour, Mme Blais.
2: Bonjour.
0: Vous allez bien?
2: Oui, ça va très bien, vous?
0: Oui, ça va très, très bien. Merci d'être avec nous ce soir.
2: Bien, pareillement. Merci beaucoup. Ça me fait plaisir.
0: Pouvez-vous m'expliquer c'est quoi le Eastern Canada Sasquatch Organization?
2: Oui, alors ça, c'est une organisation que j'ai fondée il y a 2 ans. Et puis le but, justement, c'est de mener des investigations et de faire de la recherche sur les sujets des hominidés ou la possibilité de la présence d'hominidés dans les forêts dans l'est du Canada.
0: Comment vous appelez ça, des hominidés?
2: Oui. Ben moi, je vais sur la prémisse. Disons que les Sasquatch seraient des hominidés. Ils seraient des vestiges de l'évolution, possiblement parenté avec nous. Alors moi, je les considère a priori des genres de des primates. Je sais qu'il y a plusieurs théories concernant de qu'est-ce qu'ils sont et leur origine. Moi, je suis ouverte à toutes les possibilités. Alors c'est pour ça que je vais faire des investigations et de la recherche pour en savoir plus.
0: C'est justement. Ça. Je lisais un peu sur votre organisation, puis vous êtes pas du tout dans on prend nos carabines, on part en forêt, puis on en pogne un. Vous êtes vraiment en observation, puis en respect de son environnement. Est-ce que je me trompe?
2: Absolument pas. C'est exactement ça. Oui, justement, mon organisation, c'est pacifique. Notre approche, c'est très, disons, holistique. Alors, on va les observer. On va essayer d'établir plus de compréhension et communication. Alors, il n'y a pas question de les harceler ou de leur faire du tort. Et puis, ouais, moi, mon organisation, c'est no kill. Alors, c'est moi, jamais je vais armer dans les bois.
3: Est-ce que, à votre connaissance, il existe d'autres organisations, ou du moins des groupes de gens qui, eux, contrairement à vous, veulent du mal à ces êtres-là?
2: Ici, au Canada, moi, je connais beaucoup d'organisations. Écoutez, parce que moi, j'organise une conférence, justement, sur le sujet. Mais je sais qu'aux États-Unis, malheureusement, c'est commun. Aux États-Unis, leur approche, c'est plus agressif. Puis eux autres, bon, les armes à feu, c'est pas mal plus prominent, là. Alors, les Américains, oui, ça, c'est plus leur approche, là. Il y en a beaucoup, pas tous, là, mais il y en a plusieurs là-bas qui aimeraient s'en tirer un. Parce que moi, je suis contre.
0: Mm-hmm. Mais en même temps, là, je comprends que vous, tu sais, vous avez une curiosité incroyable au point d'en partir une organisation. Si vous arrivez devant un chasseur de Sasquatch qui en a descendu un, vous allez quand même, je présume, avoir la curiosité de regarder puis de s'intéresser à sa capture, non?
2: Honnêtement, non. Non, je pense que ma réaction serait plutôt critique.
0: Ah ouais, OK. Un genre de... Qu'est-ce que tu as fait là? Ah ouais.
2: Ah oh oui, c'est pour moi, faire du mal à ces êtres-là, c'est presque... Bon, si on va d'après ce que les cultures autochtones pensent des Sasquatch, parce que moi, j'ai affaire aussi à des groupes autochtones, parce que c'est très connu dans la culture, justement, des autochtones, ça fait des siècles et des siècles. Puis eux, leur compréhension du Sasquatch, ils l'appellent le Sabé, ici au Québec et en Ontario. S'avouer dans la langue autochtone, ça veut dire frère, ça veut dire comme c'est comme mon ami.
0: Oh,
2: alors
0: ouais, okay.
2: Eux autres, ils considèrent les Sasquatch comme des personnes, c'est presque comme des humains hybrides, disons. Alors pour faire du mal à des Sasquatch, c'est presque aussi offensant que tuer un être humain.
0: Je comprends. Comment est parti votre intérêt à la base pour les Sasquatch? Avez-vous, je vous le demande net pratique, là, mais avez-vous vécu quelque chose qui vous a amené à avoir ce niveau de curiosité-là?
2: Ben moi, en fait, j'ai toujours eu un intérêt dans le paranormal et le surnaturel depuis... Moi, ça remonte à l'enfance. Moi, j'ai toujours été fascinée par les maisons hantées, puis bon, le monde du Loch Ness, et puis les cryptides et tout ça. Quand j'étais jeune, je regardais des programmes de télévision qui parlaient des Sasquatch, je lisais des livres. Et puis c'est seulement plus tard, surtout il y a 2 ans, c'est là que j'ai vraiment décidé de reprendre ça.
0: Y est-il arrivé quelque chose il y a 2 ans pour que vous décidiez de lancer de passer à l'acte?
2: Pas vraiment. C'est drôle, ça m'est juste venu comme ça. En parlant aussi, j'ai rencontré des gens qui étaient justement intéressés là-dedans aussi. Et puis je me suis rendu compte qu'ici dans la région de l'Outaouais, comme dans la province du Québec, mais ici dans l'Outaouais, il y a pas grand monde il y a pas de discussion, personne n'en parle, c'est très peu connu. Mm-hmm. Alors c'est là que j'ai décidé de commencer à approfondir, faire des recherches et puis lire le plus sur le sujet, puis me mettre à jour sur qu'est-ce qui a été fait au niveau de la recherche. Et c'est là que j'ai décidé de vraiment faire quelque chose, surtout en français, parce que je trouve que en fait dans la langue française, il y a pas grand-chose sur le Sasquatch. Alors
0: ouais, c'est ça,
2: comme un peu tombé vide.
0: Vous êtes le Eastern Canada Sasquatch Organization. Est-ce qu'il y a un Western avec lequel vous êtes en communication?
2: Dans l'Ouest, pas tellement. En Ontario, oui. Dans l'Ouest, je connais quelques personnes. Mais c'est plus ici, Ontario, Québec, vraiment la concentration. Mais il y a une organisation au Nouveau-Brunswick aussi.
0: Ah oui?
2: Alors, on est plusieurs, oui, au Nouveau-Brunswick. Moi, ici, au Québec. Ici, dans l'Outaouais, je suis pas la seule. Il y en a une couple ici. En Ontario aussi, il y a beaucoup de groupes. Il y a beaucoup de témoignages Sasquatch. Il y en a beaucoup qui en ont vu ici, dans le nord de l'Ontario.
0: OK. Est-ce qu'il y a une différence entre un Sasquatch, un Yeti et un Bigfoot? Est-ce que c'est trois choses différentes ou bien c'est trois termes désignés à la même affaire?
2: Pour moi, c'est sensiblement la même chose. Bigfoot, c'est plus le terme américain. Le terme vient des États-Unis, dans l'État de la Californie.
0: OK.
2: C'est là qu'ils ont commencé à les apercevoir et à remarquer des traces dans le sable. Ce qui a finalement amené au fameux film de Patterson-Gimlin, là.
0: Oui.
2: Alors, c'est durant à peu près ce temps-là que le terme Bigfoot. Sasquatch, ici, c'est un terme qui est dérivé des Saskets, qui vient de l'ouest du Canada.
0: OK.
2: Et puis, les Saskets, ça vient d'une tribu, je me souviens plus du nom, malheureusement, mais c'est à partir des Saskets que le terme Sasquatch a commencé ici au Canada. Yeti, c'est plus, ça fait référence plus du côté du nord de l'Asie. Alors, mais c'est sensiblement, il y a très peu de différence quant à moi. C'est plus géographique et culturel.
0: Est-ce qu'il y a des races de Sasquatch ou tu sais, est-ce que leur apparence vont varier d'un continent à l'autre?
2: Moi, je dirais que oui, parce que moi, j'ai lu beaucoup de témoignages. Il y a tellement de rapports là, pas seulement de la BFRO, mais partout. Les descriptions varient beaucoup d'un témoin à l'autre. Il y en a qui disent qu'ils les voient blancs. Il y en a qui en voient qui sont plus foncés. Il y en a qui voient qu'ils ont le poil roux, comme rouge. Les auteurs varient. Il y en a qui entendent des différents types de vocalisations.
0: Okay.
2: Il y en a qui en ont entendu parler. Les descriptions varient énormément.
0: Il y en a qui en ont entendu s'exprimer, parler carrément.
2: Oui, oui. Il y en a qui en ont entendu. Ils font toutes sortes de sons. Il y en a qui font ce qu'ils appellent des whoop calls. Ça fait comme des bruits de. C'est comme un cri de un peu primate, là, disons.
0: Oui, OK.
2: Il y en a d'autres qui ont entendu. C'est comme s'ils prononcent des syllabes, là. Ils appellent ça le samurai talk. Mais ça, ça a été documenté par Ron Moorhead quand il a enregistré les Sierra Sounds en 1971. Il était en forêt aux États-Unis et puis on commençait à entendre des cris et puis ça jasait, puis ça parlait, puis ça faisait toutes sortes de sons, puis ils ont enregistré ça. Mmh. Et puis ça, c'est connu comme les enregistrements de Ron Moorhead, les Sierra Sounds. Et puis, vous allez voir sur l'Internet puis écouter ça, c'est assez impressionnant.
0: Est-ce que vous, on vous a déjà, tu sais, via votre organisation, est-ce qu'on vous a déjà fait des témoignages? Est-ce qu'on vous a rapporté des rencontres en forêt? Est-ce qu'on est allé à votre rencontre pour vous informer de rencontres?
2: Pas me rencontrer directement, mais j'ai déjà commencé à avoir une couple de témoignages. Là, il y en a un qui m'a écrit, qui m'a rapporté, qui a trouvé des structures dans les collines de l'Outaouais. Et puis les structures, c'est assez commun là. Et puis moi aussi, j'en ai aperçu.
3: Est-ce que vous avez déjà vu un Sasquatch de vos yeux?
2: Non, pas encore. Non, mais j'ai remarqué des possibilités de signes, comme entre autres, moi aussi, je vais dans différents endroits, dans toutes les collines de l'Outaouais, là. Et puis, j'ai trouvé des structures, j'ai trouvé des branches d'arbres tordues, comme cassées et tordues plusieurs fois. J'ai aussi entendu des choses, ils dégagent des odeurs, des fois on les sent.
0: Ça sent quoi, le Sasquatch?
2: Ça sent pas bon. Ça sent comme un mélange de. C'est une odeur de décomposition, mélangée avec des sels. Il y en a qui disent qu'ils sentent très mauvais. Il y en a d'autres qui disent qu'ils sentent un petit peu comme le chien mouillé, comme le wet dog.
0: OK.
2: J'ai senti ça une couple de fois. Alors, c'est peut-être ça pourrait être un indice.
0: Tu sais, quand vous allez en forêt dans les collines de l'Outaouais, est-ce que c'est parce que vous avez eu vous avez vu des textes rapportant la présence de Sasquatch dans ces lieux-là ou bien vous allez juste en forêt dans l'espoir d'en croiser? Parce que moi, des fois, je vais me promener à la base de plein air de Val-Bélair, pas loin de chez nous. Est-ce que je peux tomber sur un Sasquatch?
2: Techniquement, oui, parce que ils sont partout. En fait, moi, au début, j'aurais pensé que, bon, il faut aller dans des régions très éloignées pour les rencontrer parce que ça doit être loin dans le nord ou bien on est des régions là, très, très sauvages, mais pas nécessairement. Ils peuvent, c'est possible qu'ils s'approchent des villes aussi, comme il y a eu des témoignages. J'ai lu un livre, justement, d'un monsieur canadien ici qui habitait au Yukon. Puis apparemment, les Sasquatch, ils venaient jusque dans la ville, tu sais, ils les apercevaient proche des rues, tout ça. Ah, alors, ouais. C'est possible qu'ils s'approchent, oui. Alors, c'est très, très possible.
0: Mais dans un monde où tout se sait, ou à peu près, comment vous expliquez hein, qu'on n'ait pas de shot là, mais de shot dans le sens de photographie clair de Sasquatch? Il me semble tout le monde a des téléphones, il y a des caméras partout. Comment vous expliquez hein, que ce mystère-là persiste?
2: Oui, ça c'est une très bonne question. Et puis je pense que c'est justement un phénomène qui bafoue plusieurs chercheurs aussi, l'affaire des photos embrouillées. Il y a des théories qui sont sorties. Il y en a qui disent que les Sasquatch émettent une genre de fréquence d'énergie qui peut déranger les appareils électroniques. Alors, ça, c'est une théorie aussi que ça peut causer des malfonctions dans les caméras, dans des appareils vidéo, les trail cams. Il y a même eu des reportages qu'ils pourraient briser les trail cams. Alors, il y a toutes sortes de choses qu'on entend. Alors, moi, j'en ai jamais vu un directement comme photographier un. Alors, je peux pas. Moi, j'ai pas eu cette expérience-là. Mais Ça pourrait expliquer, oui.
3: OK. Parlant de photographies ou de vidéos de Bigfoot, vous en avez glissé un petit mot en début d'entrevue. Le fameux film Patterson-Gimlin qui, récemment, aurait été débunké par toute une série d'événements. Vous, qu'est-ce que vous en pensez de ce film-là puis de ce qui a été dit au sujet de ce film-là dans les dernières semaines?
2: Oui, oui, j'en ai entendu parler. Le nouveau documentaire, je pense que ça s'appelle Capturing Bigfoot, là. Ça, c'est pas la première fois que ça arrive. Ça fait maintenant presque 60 ans que le Patterson-Gimlin film est sorti. C'est pas la première fois qu'il y a des gens qui vont essayer de débunker puis de trouver comme une genre de faille puis dans la théorie puis d'essayer d'exposer puis à chaque fois ça a pas marché. Je sais qu'il y a quelques années, il y a un monsieur du nom de Bob Hieronymus et lui aussi est sorti avec une autre affaire avec le costume. Ça a pas marché parce que le costume qu'il avait proposé dans les années 60, là, c'était impossible de reproduire qu'est-ce qui a été filmé sur caméra. Alors maintenant, moi, je soupçonne que ça va être sensiblement quelque chose de similaire. Moi, personnellement, je suis pas convaincue. Pour me convaincre que ce film-là est pas vrai, il faut que ça soit quelque chose de vraiment choc, hein, quelque chose de vraiment convaincant.
3: Okay.
2: Alors, je sais que dans la théorie, c'est un autre costume qui aurait été trouvé, puis apparemment, c'est son fils maintenant qui arrive avec cette révélation-là. Alors, c'est à voir.
3: Parlant d'être convaincu, est-ce que vous êtes 100% convaincu, hors de tout doute, que le Sasquatch existe ou il y a encore une partie de vous à l'intérieur qui a un petit doute tant que vous n'aurez pas de vraies preuves tangibles?
2: Moi, je suis 200% convaincu qu'il existe.
3: Ah ouais?
2: Ah ouais, moi, je suis convaincu qu'il existe.
3: Pourquoi?
2: Je connais beaucoup de gens. Je connais beaucoup de gens. Je connais d'autres chercheurs ici au Québec et en Ontario, puis on en parle. Dans différentes régions, puis je connais plusieurs personnes qui disent qu'ils les ont vus ou qu'ils les ont entendus. Il y a un groupe en Ontario, dans le nord de l'Ontario, justement, Ontario Sasquatch, sont à North Bay, et puis eux, ils ont eu plusieurs rencontres avec eux déjà. Ils vont dans le bois, ils campent.
3: Avec les Sasquatch?
2: Oui, avec les Sasquatch.
3: Puis ils se sont pas fait arracher la tête ou manger ou battre ou peu importe. Là.
2: Non. Non.
3: Fait que le Sasquatch n'est pas d'emblée hostile à l'humain.
2: Moi, je dirais qu'en général, non. Je peux parler qu'ici, dans l'Outaouais, moi, j'ai jamais eu de problème. Je sais que moi, j'ai déjà campé. J'ai passé la nuit dans le parc de la Gatineau deux fois. J'ai campé, puis tu les entends. Tu les entends, ils se promènent comme...
3: Ah, ouais.
2: J'ai aucun doute que ça existe, parce que tu peux les entendre. Mais moi, je pense pas qu'ils sont nécessairement dangereux. Ils sont curieux. Ça, c'est certain. Ils sont intimidants. Je trouve que quand ils sont proches, comme alentour, tu peux le sentir, tu te sens un peu bizarre. Tu sens comme une espèce de sensation de peur inexpliqué.
3: Mais ça, c'est... Puis pas que je veux vous challenger, là, vraiment pas, mais c'est...
2: C'est correct.
3: Une sensation de peur, c'est pas juste être seul en camping dans la forêt la nuit. Tu sais, il y a de quoi... Puis d'entendre des sons un peu partout autour. J'essaie de comprendre comment vous... Tu sais, comment vous vous dites, ah, c'est un Sasquatch que j'entends grouiller et non un cerf ou... Tu sais, peu importe, là. Juste une patente qui se promène.
2: Ouais. Ben moi, premièrement, comme je passe beaucoup de temps en forêt, alors moi, je suis pas de nature énervée, moi, depuis là, mon enfance, moi, je vais dehors en forêt. On vivait dans le Témiscamingue, puis j'avais un chalet, on avait un chalet au Lac Kepawa. Alors, je suis habituée à la forêt. Alors moi, aller dehors comme juste comme ça, j'aurais pas juste subitement peur. Comme camper la nuit, c'est plus un challenge, surtout quand on est seul. Il y a beaucoup de sons, il y a beaucoup de bruit. Ici, dans l'Outaouais, on a beaucoup d'ours noirs. Alors, oui, on entend des sons puis des bruits, c'est normal, mais qu'est-ce que j'ai entendu, c'était... Ça pouvait... Premièrement, c'était très pesant. C'était quelque chose là, qui marchait, là, ça écrasait les arbres. Ça, j'ai entendu comme 3-4 pas, c'était comme crunch, crac, crac, crac, t'entendais ça, là, puis c'était clairement biped.
3: OK.
2: Un cerf, un chevreuil, ça bouge pas comme ça.
3: Okay.
2: C'était comme quasiment là, comme un soldat qui marchait dans l'armée. Là. Il fait noir, là. Il n'y a pas de lumière. Là. Ça marchait dans la forêt, là, sans s'encharger,
0: bang, bang, comme quasiment un buzzer qui se promène dans la forêt. Là. Bang, bang.
2: Ah oui, ça marchait. Là. C'était comme un train qui passait. Là. Puis je veux dire, comme ça. Normalement, nous autres en forêt, quand on va marcher la nuit, il n'y a pas de lumière. Écoute, on va s'enfarger, on va tomber dans les roches. Il y a des bûches à terre, il y a des souches d'arbres. Tu vas faire mal. Les branches te fouettent, là, tu vas pas marcher comme ça avec confiance là, dans la noirceur totale.
3: Lui, c'est comme s'il y avait une genre de vision nocturne, c'est ça?
2: Oui, plus ou moins, là, parce que ça marchait sans hésitation. Okay. Il n'y avait aucune lumière. Tu sais, normalement, tu verrais une flashlight, tu entendrais des voix, il n'y avait rien. Là, ça, ding, ding, ding, ça marchait de même. Là.
0: Comment vos contacts de l'Ontario ont réussi à justement à établir contact avec les Sasquatch? Ça mange quoi? Puis avez-vous essayé, vous autres aussi, de faire une espèce de une offrande ou un appât? Là?
2: Ben justement, c'est ça qu'ils font. Comme ce groupe-là sont autochtones, alors eux, qu'est-ce qu'ils font? C'est qu'ils vont en forêt, ils allument un feu et puis ils les accueillent. T'sais, c'est comme s'ils sont réceptifs et puis ils les laissent venir à eux. C'est une approche, encore une fois, c'est une approche très pacifique. Comme nous autres ici, comme je pense que c'était dans l'Outaouais, mais nous autres, on est pas mal tous sur la même longueur d'onde que quand on va les rencontrer, on n'est pas agressif, puis on est comme réceptif. Ouais. Et puis, eux autres, ils font comme un genre de, pas une cérémonie, là, mais oui, ils ont des offrandes. Tu sais, les Autochtones, qu'est-ce qu'ils font, c'est qu'ils laissent des offrandes de tabac.
0: Okay.
2: Il laisse quelque chose, comme il laisse une pomme, il laisse un tu sais, c'est comme un genre de façon de les saluer puis de leur dire merci. Tu sais, c'est comme un genre de d'attitude de respect.
0: Ouais. Et peut-être même que je m'essaye, là, mais peut-être même que le Sasquatch, là, tu sais, parce que je m'imagine vous, tu sais, je vous connais pas, mais on se parle depuis quelques minutes. Vous devez émaner énormément d'ondes positives en forêt. Fait que probablement que le Sasquatch, il le ressent, ça, que vous êtes pleine d'amour puis que vous voulez le voir, là.
2: Ben ça, oui, ça aide beaucoup. Moi, j'en doute pas que c'est sont intuitifs. Moi, il y en a qui aiment pas ça, parler de ça trop, le côté surnaturel, le côté, disons, énergétique des choses, mais ça fait, moi, je trouve que ça fait une différence, certainement.
0: Mm-hmm. Ben moi, je me dis, quand on est avec quelqu'un, un être humain d'hostile, sans même qu'il parle, on le sent. Je me dis, si le Sasquatch a réussi à vivre dans la forêt, caché à travers toutes ces époques, il doit avoir quand même une petite sensibilité aux auras des gens. Là.
2: Oh, certainement. Puis moi, ça expliquerait aussi pourquoi est-ce qu'on les voit pas. Pourquoi est-ce que les gens pensent qu'ils n'existent pas, justement. C'est parce qu'ils nous évitent stratégiquement, parce qu'ils sentent, ils ressentent, bon, il y a la violence, le comportement... Le comportement agressif, ouais. La déforestation, on détruit leur environnement. Je veux dire, ils doivent pas nous voir d'une façon très très positive. Tu sais, on n'est pas très très respectueux envers la nature. Alors, tu sais, les autres, ils restent loin.
0: Vous auriez quel conseil à donner à nos auditeurs? Parce qu'on a beaucoup d'auditeurs qui aiment aller faire du trekking, marcher en forêt, tout ça. Puis là, les gens sont extrêmement enthousiasmés par l'idée qu'il peut y en avoir un peu partout. Ça serait quoi vos conseils sur quoi observer? Vous, là, quand vous allez en forêt, là, vous conseillez à nos auditeurs de regarder quoi?
3: Les signes qu'il y en a un.
0: Les signes pour voir le Sasquatch.
2: Ben, c'est juste de prêter attention premièrement aux arbres.
0: Okay.
2: Souvent, qu'est-ce qu'ils vont faire, c'est qu'ils laissent des signes, puis ça peut être très subtil. Ils vont placer des troncs d'arbres et des branches d'une certaine façon. Puis quand je dis qu'ils déplacent, c'est pas juste des petites brindilles, là. Les autres, ils soulèvent un arbre au complet, puis ils vont l'accrocher entre deux autres arbres. Ils vont laisser comme des genres de structures. Ils vont laisser des gros beams croisés. Ils peuvent faire des tipis. Ils vont laisser toutes sortes de formes. Alors ça peut être un signe de leur présence.
3: Est-ce que ça pourrait aller jusqu'à faire des genres de gravures sur des arbres, sur des bouleaux, par exemple?
0: Comme des graffitis sur les arbres, genre?
3: Ouais, ben des genres d'écriture ou...
2: Moi, j'ai jamais observé ça, mais c'est toujours possible. C'est toujours possible. Moi, je suis très ouverte, mais il y a une chose qu'ils pourraient faire aussi, c'est placer des objets par terre d'une certaine façon, comme des roches ou des bâtons, des brindilles, et puis les laisse, les enligne d'une certaine façon. Ça, j'ai déjà vu ça. gravé dans les arbres, c'est très possible. J'ai jamais vu, mais c'est très possible.
0: Hey, nos auditeurs ont commencé à vous poser des questions parce que la conversation les fascine. Est-ce qu'il y a des femmes Sasquatch, des Sasquatch femelles? Parce qu'on a tout le temps, notre imaginaire s'imagine un grand monsieur Sasquatch tout le temps tout seul, mais en même temps, pour qu'il y ait pérennité de l'espèce Sasquatch, il faut que ça se reproduise, ça?
2: Oui, logiquement, oui. Moi, je suis pas mal convaincue qu'ils ont des femelles parce que, écoutez, la hauteur moyenne d'un Sasquatch, c'est 8 à 10 pieds. Ils sont énormes, ils sont immenses. Il y a beaucoup de témoignages qui décrivent voir un Sasquatch de 6 à 7 pieds. Alors ça, ce serait comme un jeune.
0: OK.
2: Puis une autre chose aussi à souligner, c'est que ça soit vrai ou non, mais la Sasquatch qui a été filmée dans le film de Patterson Gimlin, c'est une femelle. Elle a des seins.
0: OK. Ah ouais, OK.
2: Ouais, c'est une femelle. Ça s'appelle Patty. C'est très connu. Puis comme quand tu l'observes, la créature marcher, assumant que c'est vrai, là, mais comme quand elle se retourne, tu peux clairement voir qu'elle a une paire de seins. C'est une femelle.
0: Ah ouais, OK. Donc, si elle a des seins, c'est une mammifère là, quand même.
2: Oui, c'est des mammifères. C'est pour ça que moi je reste avec la théorie de base. Je peux toujours changer, là, que ce sont des primates, des hominidés, possiblement parentés avec nous.
0: OK.
3: Est-ce que, à votre connaissance, il existe d'autres types de créatures comme ça, méconnues du grand public, qui se promènent dans nos forêts? Par exemple, un loup-garou ou vraiment le Sasquatch, c'est l'exception, c'est le seul qui existe vraiment.
2: Mm-hmm. Alors moi, je suis pas mal sûre qu'il y en a d'autres. Moi, dans le contexte de ma recherche, moi, je me concentre sur les Sasquatch, mais c'est sûr qu'il y en a d'autres. Il y a des gens, ils appellent ça des cryptozoologues, j'imagine. Eux autres, ils explorent différentes créatures. Un autre qui est très populaire à part du Sasquatch, c'est justement, ils appellent ça le Dogman. Moi, je pense que c'est le loup-garou. Là. Je sais qu'ici, au Québec, le folklore du loup-garou est très prominent. Mais ils appellent ça le Dogman. Et puis apparemment, il y en a qui auraient trouvé des traces de ça. Alors ça, c'est quelque chose que j'explore pas parce que ça devient trop éparpillé pour moi.
0: Ouais, je comprends.
2: Mais il y en a qui vont là-dedans. Je sais pas si vous avez déjà entendu parler d'Yvon Leclerc.
0: Non, ça me dit rien.
2: OK. Ben lui, Yvon Leclerc, c'est un chercheur Sasquatch ici au Québec. Et puis lui, il a fait de la recherche pendant plusieurs années, dans les années 80-90. Et puis lui, il est devenu connu parce qu'il avait trouvé des empreintes dans le Mont-Valin. Je pense que c'est dans le Saguenay, ça. Puis il avait trouvé des empreintes de pieds de 18 pouces de long. Puis 18 pouces pour un Sasquatch, c'est énorme. C'est très grand. Puis il avait pris des empreintes de ça, puis il avait fait des plâtres avec, et puis il recherchait ça beaucoup.
0: OK. Ah, oh, wow, et c'est facile. Ce monsieur-là est encore en vie ou...
2: Ça, je sais pas. J'ai essayé de prendre contact avec lui. Je sais que lui, ça fait longtemps. Si vous allez sur YouTube, il a fait des entrevues avec un canal en Belgique. Okay. Mais Yvon Leclerc, il étudiait aussi. Il était très intéressé dans les monstres dans les lacs.
0: Ouais,
2: comme des créatures, là, comme tu sais des.
0: Le Loch Ness, ces affaires-là, là.
2: Ouais, comme Ogopogo, comme ici. Il y en a des histoires ici de monstres, là, des grosses créatures dans les lacs. Là. Je pense que c'était plus comme des esturgeons géants, là, parce que des esturgeons, ça devient très gros. Mais c'est intéressant.
0: Hey, je vous pose la question, puis c'est vraiment sans jugement, mais que pense votre entourage de votre passion pour les Sasquatch? Parce que, tu sais, nous, on aime ça, on en parle avec vous avec toute la curiosité qu'on a, mais oui. Tu sais, sur première rencontre Tinder, dites-vous ça à votre match, tu sais, ouais, moi, je chasse les Sasquatch, tu sais.
2: Ouais. En général, les gens, comme ils disent rien, comme ça me surprend que je me suis pas fait ridiculiser plus que ça, honnêtement. Mais en général, les gens, comme s'ils ne sont pas intéressés à ce que je parle, ils disent rien. Ils commentent pas.
0: Okay.
2: Ou, et comme généralement, je me fais pas trop achaler, non? J'ai été chanceuse, là. Non,
0: ben, et tant mieux. Hein, dans le fond, vous faites pas de mal à personne. Même pas au Sasquatch, en fait. Vous voulez juste son bien.
2: Non, c'est ça. Moi, je suis très, très pacifique. Alors, c'est ça. Moi, quand je vais avec une attitude de gratitude, disons, puis... Je les remercie de m'accueillir dans leur environnement parce que dans le fond la nature c'est leur domaine.
0: Ben oui.
2: Alors, c'est juste de montrer du respect.
0: Hey, avant de vous laisser aller, je veux absolument, parce que, tu sais, mon collègue Louis, avec qui vous avez discuté avant l'entrevue, Louis, il est un gars qui fait énormément de plein air. Il me raconte souvent, mais tu sais, du plein air, pas juste autour de chez nous. Là, quand il fait des voyages, tu sais, moi, je vais dans des tout-inclus, lui, il s'en va se donner du trouble en montagne, en Utah, puis dans des places de même. C'est un passionné de plein air. Puis,
2: oh, wow.
0: Louis m'a déjà conté des anecdotes, puis moi, c'est pas que je veux pas croire, c'est juste que c'est tellement flyé ses affaires.
3: Ben, t'as l'impression que je dis de la bullshit.
0: Ben, puis je sais que t'as fumé du pot des fois dans la forêt, tu sais. Fait que je me dis à quel point il hallucine des affaires. Je vous laisse mon collègue vous. Parce que je le sais qu'il dirait pas si c'était quelqu'un d'autre, mais là, vous êtes clairement ouverte sur le sujet, là. Fait que, Louis, si tu veux compter ton anecdote que tu m'as déjà conté en dehors des ondes.
3: Ben, tout ça s'est passé en septembre 2022. J'étais parti en voyage en Utah. Pour aller faire justement de la randonnée dans les montagnes, je m'étais ramassé dans la forêt nationale de Wasatch. Je sais pas si vous connaissez un peu, là, c'est dans le nord de l'Utah. Et déjà, en arrivant, j'avais un genre de feeling que quelque chose me regardait. Je me sentais toujours observé, puis je sais pas, j'avais un mauvais feeling de ce qui se passait autour de moi. Par moments, en marchant dans le bois, plus on s'avançait, plus ce feeling-là grimpait. Puis on remarquait, un peu comme vous nous disiez tantôt, là, des structures qui semblaient pas faites par des humains. Des branches placées d'une façon qu'un humain ne peut pas placer des...
0: Tu m'avais parlé croisés, de l'espèce de tronc d'arbre en équilibre, ça arroche.
3: Exactement, puis des formations rocheuses. Tout ça pour qu'au final, un soir, pendant qu'on faisait du camping, j'entends des bruits dans le bois. Je suis sorti un peu en panique. J'ai mis ma flashlight et j'ai juste vu une silhouette un peu style humaine, mais beaucoup plus grande qu'un humain il serait, disparaître là, aussi vite que j'ai mis la lumière dessus dans le bois. Encore à ce jour, je suis convaincu que c'est un Sasquatch, mais je me demande si, en fait, vous, est-ce que vous pensez que c'est une possibilité?
0: Puis tu sais, moi, je veux pas avoir l'air du gars qui vient nuire au témoignage de Louis, là, mais Louis, il prend de la bière dans la forêt des fois. Pis
3: non,
0: des
3: mais
0: fois,
3: c'était en plein milieu de la nuit, je me suis réveillé, j'étais bien à jeun, ouais, j'ai entendu les pas, puis...
2: Ben moi, je trouve qu'il y a des bonnes chances que ça soit ça, parce que justement, il y a beaucoup de gens qui vont se sentir observés, parce que c'est ça qu'ils font, ils t'observent, puis des fois, ils vont te suivre. Comme oui. Tu te promènes en forêt, puis non seulement ils t'observent, mais ils vont te suivre de loin, puis ils continuent de t'observer. Fait que te sentir observé, c'est un signe, clairement. Puis les structures, et puis oui, entendre des bruits, tout ça, comme c'est, oui, des fortes chances que ça soit ça.
0: Ah, fascinant.
3: Je l'ai toujours su.
0: Ouais, mais
3: j'en étais convaincu.
0: C'est le genre d'anecdote, ça. Quand il m'en parle, il y a des visages qui ne mentent pas. Puis moi, je déconne avec son histoire de boire de la bière, parce que je sais qu'il boit de la bière, mais il y a des visages pâles qui ne mentent pas.
2: Mm-hmm. Ouais. Ouais.
0: Eh bien, Madame Blais, c'est fascinant. Puis, tu sais, honnêtement, sur le texto, ça va dans tous les sens. Nos auditeurs nous écrivent, hey, c'est intéressant, d'autres ont des questions. Puis, mais ce qui revient surtout, c'est, hey, la madame a fait ça dans le respect de la nature, elle s'amuse, et c'est ce qui compte. Fait que moi, honnêtement, là, je vous souhaite vraiment du fond du cœur d'avoir la fameuse rencontre avec un Sasquatch un jour. La rencontre de rêve avec un Sasquatch, vous la visualisez comment, hein?
2: Ah mon Dieu, ce serait juste de me promener en plein jour et puis voir un Sasquatch comme passer devant moi puis arrêter puis me regarder comme ça, je peux voir son visage comme ça, ce serait merveilleux.
0: C'est-tu trop poussé de s'imaginer pouvoir comme pas le caresser mais pas non plus embarquer sur son épaule puis tu sais partir sur une ride là, peut-être que j'ai écouté trop de films, mais est-ce que vous caressez cet espoir-là un jour de justement pouvoir établir un contact autre que juste un contact visuel?
2: Ben là, je sais pas. Un contact visuel pour commencer. Ce que j'aimerais, ce qui serait bien, c'est de pouvoir l'entendre parler, voir s'il parle. Ben, j'aimerais savoir s'ils sont capables vraiment de est-ce que ce serait possible de communiquer avec eux, de comprendre leur langue s'ils en ont une. Ça, ce serait intéressant.
0: Mmh. Ouais, je comprends.
2: L'aspect du langage.
0: Yes. Eh bien, Madame Blais, si on veut suivre Eastern Canada Sasquatch Organization, c'est possible. Vous avez une page Facebook. Est-ce que c'est le meilleur endroit pour suivre vos activités?
2: Oui, j'ai une page Facebook. J'ai aussi un groupe. J'ai aussi un blog. c'est ECEO, trait d'union, bigfoot.blogspot.com.
3: OK. Vous avez aussi une conférence qui s'en vient?
2: Oui, oui. J'organise une conférence, conférence Sasquatch de Gatineau, Ottawa. C'est notre deuxième année et cette année sera lieu les 15 et 16 août ici à Gatineau, à la cabane à Boiron.
0: OK. Ah, ça serait complètement fou que pendant votre conférence, boum, un Sasquatch arrive. Ça serait spectaculaire. Ouais. Mais écoute, un homme a le droit de rêver. Hein. Hey, je vous souhaite une excellente soirée. Un gros merci de nous avoir parlé et d'avoir répondu à nos questions.
2: Ben, merci beaucoup de m'avoir invité. Ça me fait plaisir.
0: Ben, passez une belle soirée, Mme Blais.
2: OK, vous aussi, là.
0: Merci, au revoir.
2: OK, bye-bye.
0: Bye-bye. C'était Sabine Blais de Eastern Canada Sasquatch Organization.
4: Man!
0: Wouh!
4: En 2022, j'étais pas du tout, OK?
0: Ah, man!
4: Posez-vous pas de questions.
0: En même temps, tu sais, c'est.
4: Ça est vrai, il n'y a pas de.
0: Non, non, les gens font trop de liens, là. C'est le poisson d'avril.
4: On était la madame. La semaine passée, la madame, c'est juste qu'elle ne pouvait pas.
0: Ça donnait juste pas. Puis j'ai lu aussi, c'est une blaie, probablement dans ma famille. Non, Sabine Blais est sûrement d'un blaie d'Amérique, là, mais.
4: Tout ce que vous avez entendu est vrai.
0: C'est 100% vrai. C'est une madame qui est chopée. Puis tu sais, en même temps, là. Man, j'ai même pas un once d'hostilité envers cette madame-là.
4: Mais non!
0: Es-tu sweet? Oui. Fais-tu du mal? Non.
4: Elle est incroyable, là.
0: Elle est incroyable.
4: Vraiment.
0: Incroyable, man, cette madame-là. Wow. J'y souhaite tellement, mais tu sais, je suis allé sur sa page Eastern Canada Sasquatch Organization, puis je suis obligé de payer des coupables, des structures dans la forêt. Moi aussi, je l'ai vu une couple des mêmes. Là. Des arbres pliés en U, puis des genres de...
4: Des structures en forêt, des tipis genre des fêtes.
0: Des
4: là,
0: tipis, chums, c'est là. Ça. C'est ça. Nous, on appelait ça une bonne place pour fumer du weed dans la forêt.
4: Une branche qui tombe.
0: Bref, que voilà. Eastern Canada Sasquatch Organization. Ah. C'est là que ça se passe sur l'interweb. Et vous, avez-vous déjà vu un Sasquatch? Et si vous rencontriez un Sasquatch, qu'est-ce que vous lui feriez? Moi, c'est clair, j'embarque sur son épaule, même comme Jack Black dans Tenacious D and The Pick of Destiny.
4: Ben moi, j'étais un chasseur.
0: I want to be a Sasquatch.
4: Moi, je trouve le you Sasquatch, already are. J'y laisse pas de chance.
0: Ah ouais?
4: Hey,
0: non, mais man, c'est un être rempli d'amour, elle te l'a dit.
4: Pouf, mon Blais. Homme! Explosé, puis on va aller voir Christian Page.
0: Ouais. All right, hey, on fait une courte pause. On revient, ce sera pas là.
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0: On repart pas là-dessus, promis, parce qu'à un moment donné, il va falloir avoir un peu de fun dans ce show-là.
1: Ben oui, là, c'est mon dernier, câlin.
0: Oui, c'est ça. Mais le plan de match, tu peux confirmer, Louis, n'était pas ça du tout. J'avais quelque chose d'un peu plus ludique, pas mal plus ludique et un peu plus con que ça. Mais je trouvais qu'on a le show pour ça.
1: Ben oui, écoute, on est vrai.
0: C'est ça.
1: Quand il y a quelque chose qui passe.
0: Trop ben, même, là. Ouais, on est vrai au point où des fois, le lendemain, il faut s'expliquer pourquoi on est vrai de même avec nos boss. C'est, ça peut pas être plus franc que ça, là. Notre mois de mars 2026, cette année, c'est un mois où on s'est beaucoup, beaucoup, beaucoup expliqué, là. Pourquoi on est vrai de même, là.
1: On a été très vrai, des fois trop vrai.
0: Il y a plusieurs fois où on s'est regardé, Louis puis moi, dans le blanc des yeux, comme, hey, on commence à faker un peu. Ça nous aiderait-tu de faker un peu?
1: Ça reste un show, hein.
0: On aurait-tu à paix un peu? Tu sais, si on fake un peu.
1: Ah, pis... Mais non, ben on fake pas, fait qu'on s'en remet dans la merde.
0: C'est ça, exact.
1: Des beaux moments de radio de même.
0: C'est, mais il y a de quoi d'unique là-dedans, là, tu sais, ouais. Qu'il y a des gens appelés comme ça pour nous parler. Le monsieur qui est TPL tantôt, là, ça prend quand même un petit... let's go, on y va. Tu sais, il faut se sentir confortable de le compter aussi. Fait qu'un gros merci aux auditeurs qui ont participé à ça.
1: Absolument.
0: Maintenant que ceci est dit, mes très chers amis, on passe officiellement à autre chose et on s'amuse.
1: Yeah!
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0: Eh oui, il est le maître fumeur, my man, mon préféré quand il est question de barbecue, le meilleur de la business, Michael Béliveau. Salut, man!
4: Salut, comment ça va?
0: Ça va très bien toi-même?
4: Ben oui, ça va bien. Faites le feu.
0: Grosse journée de tournage aujourd'hui?
4: Ouais, aujourd'hui, hier, une bonne semaine encore. J'ai de la misère, je sais même pas quel jour qu'on est de la semaine, c'est rendu insane, mais j'adore ça. Je me lève le matin, je regarde le calendrier, je regarde ce que j'ai à faire, puis je fais ce que j'ai à faire, puis je me couche, puis je me réveille le lendemain, puis ça va de même.
0: Nous sommes jeudi le 28 mai, et le Canadien tire de l'arrière 3-1, mon cher ami.
4: Oui, ça allait voir une game du CH pour la première fois de ma vie cette semaine.
1: Oh, ah, ouais. Ça a dû être décevant comme première expérience.
4: Ben, c'était pas pire que j'étais allé. On a perdu en prolongation.
1: Okay.
4: C'était cette semaine. Fait que je pense que c'était mardi que j'étais allé, ou lundi.
0: Lundi.
4: Mais c'était vrai. Ouais, c'est ça. C'était vraiment cool comme expérience, par exemple. C'est l'ambiance, c'était hot, là.
0: Je veux pas nous relancer dans notre discussion d'Open. Fait que t'as vu Claude Lemieux souveler le flambeau lundi?
4: Ouais, je pense. C'était-tu là qu'il l'a fait? Je pense que oui.
0: C'était lundi.
4: Ouais.
0: Puis là, toi, t'as eu une trop grosse journée pour savoir que le gars s'est suicidé aujourd'hui, hein?
4: Ben, moi, j'ai rien, par exemple. C'est l'ambiance, c'était hot, là.
0: Je veux pas nous relancer dans notre discussion d'Open. Fait que t'as vu Claude Lemieux souveler le flambeau lundi?
4: Ouais, je pense. C'était-tu là qu'il l'a fait? Je pense que oui.
0: C'était lundi.
4: Ouais.
0: Puis là, toi, t'as eu une trop grosse journée pour savoir que le gars s'est suicidé aujourd'hui, hein?
4: Ben, moi, j'ai entendu parler durant un montage qu'il était décédé, mais je ne...

0: Non, il y a eu des oies qui ont été meurtries. Il y a un ours qui va être meurtri dans une semaine, mais non, aujourd'hui, on parlait de charbon. Ça a été des tournages concernant une compagnie de charbon, BFS, qui est un partenaire cette année. Un méchant bon gars. Fait que, on a ri, on a fait du barbecue. Tu sais, c'était rien de vidéo officielle, là, corporate, là. C'était juste, pour te donner une idée, je me suis mis un sac de charbon sur la tête durant le tournage, puis il ouvrait le sac, puis c'était ma face comme dans la vidéo. Ça va être incroyable après le montage, là.
1: Donc, tu vas un peu, comme dirait Justin Trudeau, te blackfacer, là.
0: Ouais, un peu, mais j'ai essayé de me. Je me suis gardé propre.
1: Ouais, OK. Mais...
2: Wow, j'ai hâte. Celui-là, j'ai particulièrement hâte de voir ça, là, soudainement.
0: Parle-moi un peu. Moi aussi, j'ai hâte de voir.
1: BFS, c'est blanc, bois franc sec, c'est ça?
0: Exactement. En plein ça, bois franc sec. Fait que, tu sais, on s'est amusé avec du bois, dans les fours à pizza, à faire de la bouffe sur des bûches. Puis, tu sais, c'était trippant. C'était une journée. J'appelle pas ça une journée de travail, là, tu sais. On a papoté, on a fait des tournages, on a ri, tu sais. Mon chien, il suit toutes les vidéos, là. Ça a été vraiment une belle journée, là.
1: Ah, nice. Écoute, pour les chroniques qu'on fait ensemble, là, on va y aller probablement pour un modèle questions et suggestions d'auditeurs. On a ramassé un paquet via ton channel. Les auditeurs aussi du Spacecast nous en fournissent. Fait que tout le temps, là, on va y aller vraiment, pas avec un thème donné, mais plein.
0: Parfait.
1: En mode mitraillette. Puis tu viens un peu d'ouvrir la porte avec BFS. Les types de charbon, tu sais, quels sont les arômes réellement? En fait, à quel point un charbon peut déterminer un arôme, puis à quel point d'avoir des gros morceaux, c'est donc important.
0: Ben, en fait, j'ai aimé l'homme de Cro-Magnon qui parle avec ses gros chunks. Ouais. Ben, tu sais, c'est tellement un sujet. Je vais commencer avec les chunks, là, parce que ça me fait pogner une heure un peu. Puis après ça, on va y aller avec les arômes. Parce que j'en vois tellement se plaindre sur les réseaux sociaux. Hey, moi, je viens de pogner un sac de charbon. C'est de la garnotte dans le fond. La compagnie, c'est de la chenoute. Puis, tu sais, je parle de toutes les compagnies, là. Je m'en viens pas plugger une compagnie XYZ. D'un, là, toutes les compagnies qui font du charbon, habituellement, ils font du bon charbon. Dans le sens que, quand ça sort de l'usine, il te met pas de la garnotte dans ton sac, c'est que, à force de le transporter, à force de le manutentionner, d'un truc, t'arrives ça, tu mets ça sur les palettes dans un magasin de quincaillerie, tu déménages ça, c'est sûr que ça va finir à faire de la garnotte, de la grenouille, là.
1: Ouais.
0: Fait que, tu sais, faites juste vous assurer d'acheter du charbon dans un magasin ou qui font attention au sac, mais tu le sais, en prenant le sac, si ça fait comme un sablier que tu revires à l'envers puis t'entends un morceau cling cling cling jusque dans le fond du sac, tu sais, changer tout simplement de sac, là. Mm-hmm. Parce que puis les gros morceaux, ça vaut pas la peine non plus, là.
1: Ouais, parce que j'envoie il y a des compagnies, Michael, qui le brandent là comme charbon, ouais. XXL.
0: Ouais, ça c'est de la chenoute, là, en fait, là. C'est achetez pas ça. D'un, c'est souvent de l'importation, ça vient même pas d'ici. Puis deuxième des choses, c'est que pour que ton charbon, un bon charbon, faut qu'il soit sec. Première chose importante. Si ton charbon il est pas sec, qu'est-ce qui va arriver? C'est que tu vas avoir du créosote quand tu vas venir faire ton fumoir.
1: Fait
0: que
1: des gros. Dégueulasse.
0: Ouais, de la grosse boucane blanche qui fait que ta bouffe est pas bonne. Fait que c'est sûr, si t'as un chunk de la grosseur de ma tête, ça se peut que le milieu soit encore vert, là.
1: Ah, ben oui, c'est bien trop. J'ai jamais pensé à cet aspect-là. T'as bien trop raison.
0: Ben oui.
1: Est-ce que le bois d'origine, avant qu'il soit en état charbon, influe sur l'arôme qu'il va donner à la viande? Souvent, quand j'avais un barbecue offset, j'achetais mon charbon, puis de mémoire, c'était d'emblée de l'érable. Mais est-ce qu'il y a, mettons, du charbon de cerisier ou des affaires de même?
0: Non, ça va être pas mal de le bois qu'on voit le plus au Québec, vu que c'est du local, ça va être de l'érable. C'est un bon bois, c'est un bois qui dégage de la chaleur. L'important, ça va être de rester dans le feuillu. Tu sais, on ira pas pour me fumer avec une belle bûche du bois d'épinette, mettons, avec du charbon d'épinette, là, parce que là, on va avoir justement de la suie puis de la résine, ce qu'on veut pas. Mais tu sais, au Québec, c'est pas mal tout du charbon d'érable. Puis ça me donnerait absolument rien, mettons, d'avoir un charbon de cerisier ou de pommier, ou parce que tous les arômes, en réalité, sont pas mal partis une fois qu'il est devenu charbon, là.
2: Ouais. Puis y a-tu une grosse différence, là, sur ce qu'on peut cuire puis l'arôme qu'on va avoir entre les briquettes puis les chunks de charbon? Parce que moi, les gros chunks, je trouve ça gosse, ça tombe dans le fond, des petites briquettes, je fais des belles petites pyramides, avec ça, c'est tout cute.
0: Ben, t'as tellement raison en parlant de tes pyramides. C'est que si ta machine apprend moindrement trop d'air, c'est-à-dire qu'on peut pas gérer l'air parce que, bon, il y a pas de cils ou les trappes sont mal faites. Parce que, tu sais, j'ai des fumoirs, des Weber Smoky Mountain, ça coûte rien, puis c'est la dèche à mes grosses cuissons, mais j'y vais aux briquettes. Pourquoi? Parce que, justement, une briquette, tu montras jamais trop en chaleur. Jamais tu vas avoir une flamme avec une briquette.

0: Fait que déjà, là, en partant, ça aide tout le monde quand tu as du fumoir parce que ta briquette, tu montres pas à 400, tandis que le charbon commence à y donner de l'air, là. Tu sais, on a monté à 8 puis à 1000 degrés après-midi dans le four rapide parce que on prenait justement du charbon. Ça peut dégager énormément de chaleur. Fait que les briquettes, là, pour vrai, c'est, le monde aimait pas ça dans le temps parce que c'était rempli de gaz. Mais je comprends quand tu fais une petite pyramide, tu vas faire fumer du saumon, mais ton saumon, il est un peu gazé. C'est pas trop bon le goût, là. Mais si on en prend des briquettes, là, qui sont 100% naturelles, il n'y a pas de trouble.
1: C'est fait de quoi, les briquettes, hein?
0: C'est simple, c'est, ben, les briquettes au Québec, là, parce que si vous commencez à regarder, mettons, les King Fork de ce monde, il y a du gaz, il y a de la terre, il y a un paquet d'ingrédients que tu veux pas partout. Mais ici, c'est simplement de l'amidon.
1: C'est tout? Ah, ouais.
0: C'est tout? Ouais, c'est, moi, je suis allé visiter des usines de ça. Ils prennent les morceaux qui passent pas dans les tamis, les morceaux de charbon qui sont trop petits. Ils passent ça, ils le mettent en poussière, puis ils prennent l'amidon, puis ils viennent compacter ça dans des moules. Puis ils vont sécher ça. Fait que c'est tout simplement de l'amidon qui est alimentaire, en fait, puis du charbon. Puis c'est fou quand on rentre dans ces fours-là, comment que le soufre nous coupe. Tellement qu'il n'y a pas d'oxygène, puis tellement que le pourcentage d'humidité est bas, c'est spécial.
1: OK. Et hey, puis quand il est question de fumoir, on veut aromatiser, évidemment, fait qu'on met notre charbon, on met également une essence de bois. Mais est-ce que là, la grosseur de ben, je dis une essence de bois, on met du bois, là, carrément,
0: ouais.
1: soit en chunk, soit des fois en genre de pas des cailles, là, mais de
0: copeaux. De copeaux,
1: des copeaux, oui, exact.
0: Mais touchez pas à ça, ouais.
1: Ah oui, les copeaux, OK, ben parfait, pourquoi?
0: Parce que dans le fond, le problème, c'est fun qu'on en parle. Les copeaux, là, ça va tout le temps nous faire des flashs de fumée. C'est-à-dire, puis tu sais, je parle, ceux qui fument, là, vous allez tellement vous voir aller. On commence à fumer, on met du charbon, on va mettre des copeaux là-dedans. De un, le copeau, en l'espace de 30 secondes, va passer de je te fais une stupide grosse boucane blanche à je deviens une flamme à je n'existe plus en une minute.
1: Ouais.
0: Fait que moi, je me rappelle qu'on commence, on se fait des papillotes d'aluminium. Là. On est des ninjas, là, c'est rempli de copeaux. Il y en a qui est moi, il y en a qui est moi. Et là, tu garoches ça dans ton fumoir, puis là, tu regardes ton filet de porc à 9 piastres qui t'a coûté 30 piastres de bois. C'est comme, c'est pas, le ratio est mauvais. Là.
1: Ouais.
0: Fait que tu sais, des morceaux de bois, c'est le best. Là.
1: OK, puis est-ce que, je pars sur le même principe que la grosseur du charbon, si mon chunk est trop gros, il y a des possibilités que le centre soit encore humecté et peut-être faire du créosote, non?
0: Oui et non. Tu sais, parce que souvent, le bois qu'on va venir acheter, ça va être du bois qui va être séché au four à bois, là. Fait que, puis ce qu'ils vont faire, c'est que c'est pas mal toujours les mêmes grosseurs. C'est des bûches qui viennent fendre comme des bûches de bois de chauffage. C'est le même principe quand un poêle à bois, si ton bois est pas assez sec dans un poêle à bois, tu vas avoir du creusot, tu vas avoir une cheminée qui va s'encrasser. Mais c'est pour ça que quand tu achètes du bois, tu le prends sec aussi. Mais tout ça pour dire que peu importe la grosseur, souvent ils vont le couper en petits cubes, ça va faire la job. Là. Fait, c'est juste la gestion. Si tu vas te mettre une bûche comme dans un offset, c'est plus dur à gérer parce que cette bûche-là, une fois qu'elle va avoir consommé, elle devient du charbon elle va venir rouge, elle va te créer de la chaleur. Fait que moi, je conseille au monde de starter ça avec du charbon, puis après ça, venir rajouter des petits blocs. Là.
1: Est-ce que rajouter plus de bois, mettons, je sais pas moi, du mesquite ou peu importe l'essence, là, plus de bois va augmenter l'arôme dans le fumoir, mais évidemment, on a un risque d'augmenter la température du fumoir, ou bien on est mieux d'y aller, tu sais, avec un petit peu de bois, mais c'est aidé tout le long de la cuisson.
0: Un petit peu de bois, c'est aidé tout le long de la cuisson, parce que, tu sais, quand on fait du fumoir, on veut tout le temps la thin blue smoke, comme qu'on dit, la petite fumée bleutée. Fait que, tu sais, avec trois blocs de bois, là, mettons trois blocs de bois de la grosseur de mon poing, moi, je fais un fumage de 14 heures. Fait que on n'a pas, tu sais, faut pas plus que ça parce que sinon là on va avoir une gestion parce que la thin blue smoke, la petite fumée bleue, si je mets trop de bois en même temps, même si c'est la petite fumée bleue, plus qu'il va faire, la fumée c'est pas compliqué. Si t'as de la fumée, t'as moins d'oxygène. Si t'as moins d'oxygène, ton feu peut étouffer. Un bloc c'est correct, mais mettons, on va mettre à l'extrême 50 blocs qui créent de la petite fumée bleue. Ton oxygène elle tombe. Si ton oxygène elle tombe, ben ton bois il étouffe, puis là tu vas avoir une fumée qui est blanche. Fait que tu sais, t'auras pas un meilleur goût, au contraire. Du fumage, c'est de la petite, tu sais, c'est un petit goût. C'est subtil. Faut pas avoir la grosse boucane blanche. C'est pour ça que le fumoir granule, comme je répète tout le temps, c'est des meilleurs parce que t'as pas cette gestion-là à faire, puis t'as tout le temps une blue smoke. Là.
1: Parlant de granules, j'ai pensé à toi en fin de semaine. Ma blonde m'a envoyé faire des commissions au Home Depot. Puis je me dis, il faut que j'y en parle à Michael de ça. J'ai vu possiblement ce qui pourrait être Le plus ultime des deals en termes de granules, j'ai vu un paquet de granules à chauffage à 6 piastres pour 40
2: livres. Granules à chauffage.
0: Sélection naturelle.
1: Ouais, ben, je me dis 6 piastres, 40 livres, essayez de battre ça.
2: T'es malade.
0: C'est ça. Mais pourquoi que c'est pas bon? Écoutez, ça, c'est un débat, mais tu sais, comme je dis tout le temps, à ça, je m'estime même plus les sélections naturelles. Là, parce qu'on dirait que c'est un moment, en plus, c'est quoi leur projet? Là, fait que c'est comme, mange-les ton saumon. Là. Fait que, mais le problème avec ça, c'est que c'est... des granules à poêle à combustion lente peuvent contenir de 30 à 40 % de résineux. Fait que le problème avec ça, c'est que toi, t'en veux zéro dans ton fumoir et c'est pas grade alimentaire. Dans le sens que clairement que le gars qui mange sa sandwich, son break, avec son, tu sais, avec son casing en plastique, whatever, lui, il met ça dans la machine à granules. Là. On s'entend, tout ce qui peut passer là-dedans, c'est dégueulasse. C'est de l'écorce, de limite. Fait que, on y va vraiment avec des granules grade alimentaire. Puis le plus important, j'avais un gros groupe à Saint-Romuald en fin de semaine. Tu sais, c'est ça, je parlais aux élèves. L'important, là, c'est vraiment la grosseur de la granule. Faut qu'elle soit le plus courte possible. Puis j'ai eu une super belle surprise en fin de semaine. La représentante du Québec, ben même du Canada, de Traeger, était à mon cours.
1: Ah ouais?
0: Fait que, ouais, c'était vraiment cool. C'était vraiment, vraiment un beau cours. Fait que, tu sais, il n'y a pas de tabou, là. Comme je connaissais un peu, elle aussi, elle connaissait. Fait que, tu sais, les granules de compétition, on en a parlé, puis tout le monde broyait, là. Tu sais, c'est un ramassis de silos de granules qu'ils mettent en sac. Fait que, mais le plus important, c'est vraiment la grosseur, la longueur de la granule. Plus qu'elle est longue, plus que ça vient faire travailler votre fumoir, la vis sans fin, puis plus que vous allez perdre en vie, là.
1: OK. Fait qu'on est mieux d'avoir des petites granules que des longues granules. Yes. C'est rare qu'on dit ça dans la vie, là.
0: Oui, c'est ça. Vaut mieux une petite granule qu'une grosse.
1: Oui, on aime mieux généralement d'avoir une longue qui pogne dans la vis, là, mais gars, qu'est-ce que tu veux?
0: Oui, ben c'est ça.
2: Une pellule, une petite
1: granule. Ah oui, ben oui. Hey, je veux qu'on parle, puis ça a été suggéré par un abonné de ta page, celle-là, puis je trouve ça tellement important. Puis moi, le nombre de fois que je me suis demandé qu'est-ce que je fais pas correct, puis à un moment donné, pow! Opération magique. Et là, les choses avancent. Parle-nous un peu du fameux stall. Le stall et l'importance de ne pas forcer les choses.
0: Yes. Dans le fond, le fameux stall, là, pour commencer à la base, c'est quoi? C'est que quand la pièce de viande se met à perdre l'humidité, c'est-à-dire quand elle atteint une température interne de 165-170, elle se met à perdre l'humidité. Il y a une évaporation qui se fait à l'intérieur. Et tant que cette évaporation-là n'est pas terminée, la température ne monte plus. Fait que c'est... Pour les grosses pièces de viande, on peut parler jusqu'à 3 heures de temps. Fait que c'est long. Puis le monde panique souvent, puis je comprends, parce que là, tu te demandes si t'es piqué dans la mauvaise place, tu te demandes si t'es proche d'un os, s'il y a de quoi qui arrive. Première erreur à ne pas faire, c'est d'augmenter la température du fumoir. Pourquoi? Parce qu'on va venir dégorger ma pièce de viande et après perdre l'humidité tranquillement. Si je monte à 2, 3, 4, ben 200, on l'est déjà, mais à 300-400 degrés, c'est clair qu'elle se dégorge. Pire affaire à faire. Fait que si on fait pas ça...
1: Ça peut être une bonne idée... Excuse de te couper, mais est-ce que ça peut être...
0: Ben non, y a pas de trouble.
1: Ça peut être une bonne idée, à ce moment-ci, de leur réinjecter quelque chose?
0: Non, c'est la pire idée aussi de l'amener la réinjecter, parce okay. que là, le stall va être encore plus long.
1: Okay.
0: Puis, quand tu vas venir piquer ta pièce de viande, elle va venir se dégorger de son jus. Fait que pis c'est ça le problème, je vois du monde repiquer sa sonde parce qu'ils pensent qu'ils sont pas à bonne place. À chaque fois que tu la piques, tu viens faire un trou dans ta pièce de viande, puis là, elle se vide, là. Fait qu'on laisse ça là, puis on vient wrapper. C'est là qu'on vient envelopper notre pièce de viande, soit dans du papier de dans du papier bouché ou soit du papier d'aluminium. Fait que c'est là le... Mais non, on vient pas injecter, c'est pas le moment, là.
2: Okay. Est-ce qu'on wrap comme immédiatement quand on voit que c'est stallé depuis, je sais pas, moins de 10-15 minutes ou on attend une heure au stall, 2 heures des fois?
0: Ben le best, c'est vraiment quand ton thermomètre de cuisson t'indique 165-170. D'un, tu sais que ton stall va pogner.
1: Okay,
0: puis en plus, on sait que... Oui, c'est ça, puis il absorbe plus la fumée à ce moment-là. Fait que, tu sais, ça donne rien. Allez wrapper votre pièce de viande, fait que vous allez déjà passer, tu sais, vous allez passer ce moment-là d'anxiété. Vous l'aurez pas, là.
1: Mettons que t'es un peu cheap, là, puis que là, tu viens de te faire annuler ton plan d'avoir 40 livres pour 6 piastres de granules. Tu peux-tu wrapper ta viande puis la mettre dans le four à température qui était ton fumoir, vu qu'elle prend plus de fumée, anyway.
0: Exactement. Fait que, tu, on peut finir notre pièce de viande au four sans aucun problème. Fait que, même température, comme tu viens de mentionner, on va pas grimper à 300-350, sinon on va venir se dégorger. On met ça dans le four, même température, on met notre thermomètre à travers le wrap, puis on laisse ça aller jusqu'à une température qu'on veut. Si on veut filocher 205, si on veut semi comme des ribs de bœuf 203, fait que on l'atteint de cette température-là.
2: Parlant de gosser avec les températures un peu de même, là, moi j'avais déjà eu comme... En fait, j'ai eu la brillante idée, mais je l'ai pas essayé parce que je voulais pas scraper une pièce de viande de fumoir qui, évidemment, vaut extrêmement cher. Mais je me disais, mettons, là, je la fais cuire, puis là, je la fais atteindre, mettons, 203, c'est ça que je veux. Puis là, je la fous dans le four... Mais mettons 205 là, pour dire que le four est capable de la pogner. Je la mets à 205 dans le four pendant genre 15 heures. Est-ce que je vais atteindre une tendreté incroyable ou...
1: Du jerky.
2: Ouais, qu'est-ce qui va arriver?
0: Ben non, parce que, tu sais, une fois qu'on a passé 205, là, toutes les fibres puis toute la pièce de viande, le collagène est fondu dans notre pièce de viande. Fait qu'on a atteint 5 grammes. C'est là que ça s'effiloche. Si je le laisse à cette température-là pendant... X nombre de temps, elle va tout simplement se dégorger puis se mettre à sécher. Puis, pourquoi qu'on peut passer ça, mettons, parce que le thermocirculateur, les cuisons sous vide, des fois, tu vois des cuissons de 30 quelques heures sous vide dans l'eau. Fait que là, tu te crées, mais je pourrais peut-être essayer ça avec mon fumoir, mais non, c'est pas la même affaire.
2: C'est
0: parce
2: exactement
0: que...
2: de là que l'idée vient. Là,
0: ben, c'est ça. Quand tu m'as dit ça, j'ai fait d'après moi, il a pensé au thermocirculateur, mais non, c'est pas la même affaire. Le thermocirculateur, c'est que t'es tellement bas en température. Exemple, même pour le poulet, t'es plus bas que la température sécuritaire pour la salmonelle, mais il y a un effet de pasteurisation que ça s'appelle. C'est que, mettons, si tu cuis une viande pendant une minute à telle température, la salmonelle est morte. Okay? Mettons, je dis n'importe quoi, 170. Mais si tu cuis ce poulet-là pendant une heure à 140, la salmonelle est morte aussi. Fait que c'est pour ça qu'on peut descendre énormément de température, bas, pour la pasteurisation, puis on peut faire une cuisson qui est beaucoup plus longue. Okay. Fait que c'est, ça sera jamais des hautes températures pour la cuisson sous vide, comparativement au fumoir.
1: OK. Fait qu'à 205, moi, c'est ça que je retiens vraiment. À 205, selon ta pièce de viande, t'auras pas plus tendre que ça. Fait que si c'est pas tendre à ton goût, change de pièce carrément.
0: Exact. 205, 207. Pourquoi je dis 207? C'est que des fois, ton 205, où tu vas venir le piquer, si t'es pas en plein centre, bon, ben là, tu sais, t'as un petit jeu. Mais 207, là, tu sais, tu pèses sur ton épaule de porc, ton short rib de bœuf, il s'effiloche à grandeur.
1: Si, tu sais, quand, mettons, ma viande est dans le fumoir, je pique, j'ai 205, je la retire, elle continue de cuire un peu à l'intérieur, non? Est-ce que je suis pas mieux de la sortir à 200, puis là, elle va reacher 205?
0: C'est que le problème avec ça, c'est que c'est souvent les grosses pièces de viande, et si elle ne reach pas à 205 parce qu'elle est trop grosse, justement, le contour, lui, refroidit plus vite que ton centre, ainsi de suite, tu as des risques que tu vas arriver pour les flécher, puis à un moment donné, tu vas te ramasser avec des chunks. Il y a plein de parties qui vont bien s'effilocher, mais il y a d'autres parties qui vont être plus raides. Fait que t'es mieux vraiment de le monter à 205, puis après ça, le repos, il montera à 208, 210, il n'y a pas de trouble.
2: Okay. Mais comment, en fait, as-tu des trucs pour réussir à avoir une température plus uniforme dans pièces de viande? Parce que moi, j'aime bien faire du porc effiloché avec des grosses épaules de porc. Le problème, c'est que la grosse épaule de porc, je vais me ramasser une place où je vais être genre à 112, 113, puis à une autre place, à 212, 213, puis à l'autre place, j'étais à 195 encore. Fait qu'après ça, arrive le temps de les filocher, puis j'ai le même problème que tu disais. Il y a des places où c'est cuit comme du jambon, puis j'ai d'autres places où c'est rendu sec, en jerky et filoché.
0: Ben moi, ce que je peux te conseiller, si jamais, mettons, tu te dis, moi, je veux être sur la coche à la perfection, avec la corde de boucher, là, plus que ta viande va être ronde comme un ballon, plus que la cuisson va être uniforme. Okay. Parce que souvent, qu'est-ce qui arrive avec une épaule de porc, c'est que tu vas la mettre sur la grille, puis elle va s'affaisser un peu. C'est-à-dire que tu vas avoir une partie plus mince qui dépasse. Tu vas avoir... Fait qu'en venant mettre un peu de corde de boucher, tu sais, pas 500 tours, mais tu sais, tu la passes au cou... tu sais, un tour, un autre tour, pour qu'elle soit le plus... Exactement, en plein ça. Puis si tu veux pas te casser la tête, il existe des jet nets, que ça s'appelle, c'est un filet à jambon. Ça, moi, j'utilise tout le temps ça à cette heure. Tu passes ton épaule de porc là-dedans, c'est un filet à jambon, il vient rond, tu mets ça dans le fumoir, tu as des cuissons parfaites avec ça.
1: J-E-T-N-E-T, jet net?
0: Ouais, jet net, ouais, à jambon. Puis si vous voulez aller voir sur Facebook, c'est pas sur Facebook, sur YouTube, parce que moi, j'ai un cône, ça ressemble à un cône, c'est en stainless, là. Fait que tu mets ton jet net autour de ça, ton filet jambon, puis tu pousses ta pièce de viande dedans, mais ça vaut genre 250 pièces parce que c'est MAPAC approve. Puis, mais si vous allez sur YouTube puis vous faites des recherches pour avec un 2 litres de liqueur ou un crazy carpet, là, je vous jure, vous allez vous faire ça pour 20 pièces, puis ça marche tellement du tonnerre. Il y a plein d'élèves qui le font dans mes cours quand je leur envoie le lien. Puis tu sais, ça va limite mieux que l'affaire déjà tout fait, là. Fait que...
1: Ah, ben ça, c'est le redneck à souhait. Le crazy carpet, ah, tu viens de me gagner.
0: Si tu laisses tes enfants glisser dessus après, ben, c'est encore plus cool.
1: Oui, effectivement, ça ajoute une couche. Hey, un autre de tes followers voulait qu'on parle de botulisme. Et ça a piqué ma curiosité parce que ça me sonne comme une maladie de marins qui s'en vont découvrir la Nouvelle-France. Là. Qu'est-ce que le botulisme?
0: Ben, en fait, là, le botulisme, là, je pourrais vous en parler pendant une bonne demi-heure. Quand on pogne le botulisme, c'est pas mal tous les jeunes enfants là, en bas de 5 ans, puis les personnes en haut de 50, 60 ans décèdent dans les premières heures. Deuxième journée, tu t'en sors pas bien bien, puis troisième, tout le monde crève. Okay? Quand tu prends le botulisme, puis après ça, je vais vous dire un peu c'est où qu'on trouve ça.
1: Ouais, c'est ça, ils ont fait quoi, ces gens-là, pogner le botulisme?
0: Ouais, ben c'est ça, puis quand tu t'en sors, ben tu te fais manger à cuillère, puis tu te fais torcher parce que c'est neurotoxique. Là. Fait que c'est ça. Le botulisme, on va retrouver ça où? On va retrouver ça dans toutes les sphères où qu'il y a un manque d'oxygène. Donc, dans un endroit qui est, puis tu sais, j'en parle à toutes les fins de semaine, tu cherches le nom, là. En tout cas, pas d'oxygène. Il y a un terme pour ça, là, je vais le trouver, ça va me revenir. Fait que
1: sous-vide?
0: Dans les boyaux. Non, pas. Ben oui, sous-vide, c'est la pire place pour trouver le botulisme. Ben, il y a un nom pour ça, pour dire qu'il n'y a pas d'oxygène, mais en tout cas, bref. Mais oui, le canal, par exemple, c'est là qu'on entendait le plus parler du botulisme, mais là, ils ont sorti pas les prestos, là, mais les autoclaves pour faire du canage, puis le monde se sont éduqués, puis se sont rendus compte que là, il était tanné de mourir pour des plats de fèves vertes, là. Fait que là, ils font ça comme faux. Mais là, on voit beaucoup ça dans le fumage à froid, dans les saucisses, dans les charcuteries, dans le saumon fumé. Le saumon fumé, c'est le plus grand porteur de botulisme. Oh. Pourquoi? Parce que ça vit dans l'eau, c'est déjà en absence d'oxygène. Puis on peut pas mettre du saumon fumé à froid et à chaud sous vide. On peut, mais c'est immédiatement au congélateur. Puis quand on sort du congélateur, on perce le sac pour faire rentrer de l'oxygène. Fait que le botulisme, c'est un sport de champignons qui se développe dans un milieu qui est anaérobique. C'est le mot que je cherchais. Anaérobique, donc il n'y a pas d'oxygène. Fait que c'est ça le botulisme. Je pourrais vous en parler pendant 45 minutes, mais. Tout ça pour dire que la seule chose qui empêche le botulisme de se développer, c'est les fameux nitrites. Ben, c'est pour ça qu'on va mettre des nitrites quand on fait des charcuteries.
1: Hey, mais c'est super, ben, entre guillemets, contradictoire, parce qu'il y en a qui vont te dire hey, les nitrites, j'ai entendu que c'était cancérigène puis super pas bon. Puis à l'inverse, si tu mets trop de nitrites, tu peux aussi tuer ta famille. Fait qu'il est où le juste milieu?
0: Ben, c'est ça qui est tellement bon. C'est qu'il faut savoir que le nitrite, c'est vraiment pas bon pour la santé. Mais je vais finir de parler, vous allez comprendre. Quand je regarde du nitrite avec un microscope, OK? Puis je regarde ça dans le corps humain, quand je le mange, qu'est-ce qui arrive? C'est que le nitrite se transforme en nitrosamine dans mon estomac. Première affaire qui arrive quand on prend du nitrite, nitrosamine, transige dans le colon, puis ça donne le cancer du colon rectal. Fait que première cause du cancer colon rectal, nitrite. Fait que là, tu fais comment? OK, bon, j'ai le choix entre le cancer du péteux ou crever du botulisme. Qu'est-ce que je fais?
1: Ouais, puis dans les deux cas, je semble me chier dessus à un moment ou à un autre.
0: Exactement. Fait que là, tu fais comme, qu'est-ce que je fais? Mais là, faut savoir que, sur Terre, le nitrite, là, moi, je te parle présentement, je regarde dehors, je regarde le gazon. Le gazon est constitué de nitrite. C'est incroyable. La salade, les betteraves. Dans une branche de céleri, il y a plus de nitrite que dans trois smoked meat au complet. Fait que là, tu fais comme, mais pourquoi moi, ils me disent de manger du céleri, des légumes, puis j'ai pas le cancer du péteux? C'est simple. C'est que dans la nature, il y a pas d'endroit où il y a du nitrite sans vitamine C. Il y a tout le temps de la vitamine C dans les légumes. Et cette vitamine C, qu'est-ce qu'elle fait? C'est qu'elle empêche de le nitrite de se transformer en nitrosamine dans l'estomac. Fait que je peux manger des betteraves, je peux manger du céleri plein de nitrite, puis j'ai pas de problème, j'ai pas de cancer. Fait que quand on fait des charcuteries, on met toujours d'autres choses que du nitrite. On va rajouter de l'érythorbate, là c'est touché, mais on va rajouter de l'érythorbate de sodium. C'est la chaîne moléculaire de la vitamine C qui va empêcher le nitrite de se transformer en nitrosamine.
1: Fait que dans le kit de nitrite, que tu vendais dans les épiceries, celui tagué maître fumeur, il y avait pas juste de la nitrite pure dedans.
0: Ben, il y avait de la nitrite avec du sel et t'as un autre sac que t'achètes puis t'as l'érythorbate de sodium que tu mélanges ensemble.
1: Okay.
0: Fait que, il y a un calcul parce que aussitôt que tu mélanges du nitrite, c'est bon 30 jours. Tu sais, je vois du monde vendre des summers, là, tout fait, là, c'était à mode. Puis j'en ai parlé parce que je me disais, crème, l'idée est hot. Tu sais, peut-être que moi aussi, je pourrais en sortir. Summer déjà tout fait pour un client. Pas besoin de calculer une nitrite, pas besoin de calculer les érythorbates. Quand j'ai parlé de ça à mon fournisseur, il a fait, le problème avec ça, c'est que le nitrite, c'est bon 30 jours une fois que c'est mélangé. Fait que le gars qui va à ce summer-là, bacon, tout fait, ou après 30 jours, là, t'arrives chez vous, tu fais du bacon avec ça, là. Le risque de botulisme, il est là. Parce que si la summer, ça fait plus que 30 jours que l'ensachée est plus bonne.
1: Faut-tu?
0: Tu vas arriver à un accident avec cette histoire-là, mais moi, je laisse ça aller, là. Mais c'est ça.
1: Je comprends que, tu sais, c'est terrifiant, là, le botulisme, mais faut-tu être bad lucky ou c'est vraiment c'est facile à pogner?
0: Non, faut quand même être bad lucky. Tu sais, c'est pas de quoi qu'il faut que tu aies peur à 100%, mais comme je dis au monde, parce que moi, le monde, mettez-en d'une trip, mettez-en pas. Le problème, c'est que moi, ce qui me gosse un peu, c'est que quand tu fais du bacon, t'es pas tout seul à le manger. On s'entend, t'es fier en plus, fait que tu l'amènes à la job, puis ainsi de suite. Fait que, ben tu sais, oui. Tu mets un peu la vie des autres en danger. Il est là, mon trouble. Tu sais, moi, quand je m'en vais en char, là, mettons, là, je décide d'aller te voir à soir. Moi, je vais m'attacher. Okay? Je vais me prendre la ceinture, je vais m'attacher. Vas-tu avoir un accident? Probablement pas. Les chances d'un accident à montant à Québec sont minimes en estifi, mais je m'attache pareil. Le nitrite, c'est la même affaire. Je vais en mettre. Les chances qu'il y ait du botulisme, il y en a-tu? C'est minime. Mais s'il y en a, je crèverai pas. Mais ma ceinture aussi, si jamais, je serais pas injecté du char. Fait que c'est un peu le même principe, là.
1: Je comprends. Y a-tu un enjeu? Tu sais, tantôt, avec Louis, vous parliez de thermocirculateur, cuisson sous vide. Y a-tu un enjeu avec le botulisme?
0: C'est incroyable, puis le monde ne sait pas. L'ail, OK? L'ail frais. C'est la première chose. Googlez ça, vous allez capoter, puis le monde ne savent pas. L'ail frais est un des plus grands porteurs de botulisme. Tu ne peux pas mettre de l'ail frais sous vide. Et là, il y en a qui font des cuissons dans le thermocirculateur avec des gousses d'ail, puis je suis comme, tu joues avec ta vie, là. C'est incroyable, l'année passée. Ça.
1: Mais le thermo, il est pas assez thermal pour brûler la bactérie de botulisme.
0: Le botulisme va mourir à une température de 275 Fahrenheit interne. Okay, donc, tu ne te rends jamais à cette température-là. Mais le problème, c'est pas ça. C'est qu'aussitôt que tu vas te mettre à chauffer le botulisme, il va développer une toxine. C'est un champignon pour se défendre. Parce qu'il sait qu'il va mourir et c'est cette toxine-là qui va te tuer avant le botulisme.
2: C'est justement en le chauffant que tu
1: l'actives. Que tu l'actives, tu l'aides, dans le fond. Là.
0: Ben, c'est en le chauffant. Et en le chauffant, tu l'actives, ben, tu l'aides. Mais aussi, même le saumon fumé à froid ou qui n'a aucune cuisson, juste en le mettant sous vide, tu l'actives. Fait que, tu sais, c'est comme, c'est ça. C'est touché, le botulisme.
1: Hey, un autre auditeur voulait commencer en plancha. C'est particulièrement à mode, les plancha. Puis c'est drôle parce que moi, mes filles me travaillent au corps pour que je nageais. Ils trouvent ça cool. Moi aussi, je trouve ça cool, mais je sais pas vers où m'en aller. Tu conseillerais quoi à quelqu'un qui veut commencer?
2: Juste avant, là, moi, j'ai un take sur ça, les plancha.
1: Ouais.
2: Ça existe depuis des années. Ça s'appelle une raclette.
0: Ouais. Si on veut, oui.
2: Ah, fait qu'on paye des centaines de dollars pour acheter ça à notre barbecue, tandis qu'on a toute une dans l'armoire en dessous.
1: Ben, tout petit, exact. Par exemple, puis il n'est pas sur le patio en permanence.
2: OK, ben voilà, c'est
0: Mais oui, c'est vrai que ça se ressemble. Tu sais, c'est dans un restaurant depuis des années, puis le monde sont comme, mais moi, j'adore ça, tu sais, honnêtement. Puis de plus en plus, il y a de moins en moins de monde qui utilise leur barbecue, puis ils utilisent les raclettes. C'est ça, les raclettes.
1: Ouais, les raclettes king size. Ben oui.
0: C'est ça, exact. Mais mettons que quelqu'un veut s'acheter là, j'ai ça dans la tête. Une plancha. Tu sais, il y a plein de modèles qui existent sur le marché. Puis chaque plancha, c'est un peu comme le fumoir, je vais dire. Chaque plancha, son fumeur, sa plancha, son plancha. J'ai même changé le nom du groupe Facebook, mais fumeur, maintenant, ça s'appelle fumoir/plancha. Parce que je trouvais qu'il y avait un besoin un peu, parce qu'il y avait beaucoup de... Je trouvais qu'il y avait un besoin d'informations là-dessus. Fait que c'est le revêtement qui va tout changer, en fait. Là.
1: De la plaque?
0: Oui, exact. T'sais, si tu veux gosser un peu, une Blackstone en métal, ça va faire la job. Mais ça va faire la job. C'est que moi, ce que je me suis rendu compte, c'est que je pensais que les planchas en fonte émaillée, c'était inaccessible. J'avais cette idée-là, voilà, deux semaines, et là, je me suis, en les magasinant, j'ai comme fait, OK, non, pas en tout. Et ça, c'est des revêtements que t'as pas de seasoning à faire. C'est garanti à vie. Ça colle pas. Tu sais, je me suis amusé avec une dans un traiteur, puis c'est là que je me suis mis à regarder ça. C'est incroyable. Mais là, tu regardes la plancha. Mettons, le gros modèle, il est 1800. Tu fais comme, ouais, tu sais, c'est une dépense. C'est une dépense.
2: C'est une dépense pour une raclette, là.
0: Ouais, mais c'est en plein ça. C'est exactement ça. Mais là, quand tu te mets à regarder les sous-modèles, parce que tu sais, on regarde tout le temps le top. Mais crime, là, je regardais ça, il y en a à 500, à 600. Tu sais, je vais en nommer, là, le Marquis. C'est une marque de plancha qui est incroyable. Puis là, je me suis rendu compte que crime, ma Blackstone, que j'ai payé 500 ou 600, que ça soit au Costco ou au Rona, ben, je peux avoir la même affaire. Oui, elle va être plus petite. Elle va être un peu plus petite, mais avec un revêtement que j'ai pas à gosser. Puis en plus, c'est garanti à vie. Puis ça chauffe tellement, comparativement à d'autres marques. C'est ça, je me suis rendu compte. C'est bien beau une plancha de 6 brûleurs. fait la job. Sauf que quand tu vas racheter du stock de ça, elle va refroidir. Fait que j'aime mieux avoir une petite plancha à trois brûleurs, puis que c'est quand même bon, trois, on s'entend, que je vais venir mettre de la bouffe, mais qu'elle est capable de tenir, mettons, 700. Mm-hmm. Fait que je peux alterner ma bouffe. Fait que tu sais, c'est vraiment une question, tout est une question de revêtement.
1: C'est-tu un enjeu, ça? Parce que, tu sais, moi, je visais peut-être une petite plancha, puis j'avais en tête un genre de deux brûleurs. J'ai pas besoin de quoi de gros, vraiment, mais là, tu me dis, trois, c'est pas pire. Est-ce que deux devient trop petit?
0: Non, pas à tout.
1: Okay.
0: Puis deux, c'est en masse. C'est que ça dépend combien de monde qu'on est, puis... Souvent, c'est trop gros pour rien. Tu sais, même moi, là, j'en ai plein, là. Je suis rendu avec je sais pas combien de planchas. Si tu me dis, je reçois, comme moi, je reçois des cours, c'est, on est 25. Bon, mais là, moi, ça vaut à peine. Je fais à déjeuner là-dessus pour tout le monde. Mmh. Une 5 brûleurs, j'adore ça. Ça vaut à peine. Mais à deux, une 5, c'est pas mieux parce que là, t'as une plaque à chauffer, là. Fait que ouais. T'as du combustible pour chauffer la plaque. T'as ton propane qui va faire qu'il chauffe les 5 brûleurs. Quand tu vas partir en finissant de travailler, c'est plus long à chauffer. Tu sais, il faut arrêter de tout le temps vouloir la plus grosse affaire puis vraiment de voir les besoins qu'on a. Là.
1: Mm-hmm. Non, effectivement. Y a-tu des no-go, des marques, là, au pire, gêne-toi pas, à moins que toi, tu veux pas aller là, mais au pire, moi, ils me poursuivront, là. Y a-tu des marques, y a-tu des marques vraiment à éviter parce que c'est de la cochonnerie? Je voudrais pas pousser un auditeur à s'acheter une plancha qui, à la fin de l'été, fait plus déjà, là.
0: Puis honnêtement, non. Parce que, comment je pourrais dire ça? Tu sais, c'est tellement rare ce que tu viens de dire, puis je vais t'avoir, je vais faire croire que c'est moi qui l'ai dit, mais c'est une raclette. c'est tellement ça, tu sais. Ça peut, c'est pas un ordi, là. Tu sais, c'est un brûleur en dessous d'une plaque. Fait que non, il n'y a pas vraiment de truc de ne pas toucher à ça. Puis tu sais, honnêtement, si vous avez pas de budget, moi, je me suis acheté ça sur Amazon, je vais vous envoyer le lien, là, si vous voulez mettre ça quelque part. C'est une plaque de cuisson à mettre sur un barbecue, puis j'étais tellement sceptique. J'étais là, moi, c'est une plaque, c'est le barbecue. J'en ai déjà eu en stainless dans le temps. Je capote. C'est en acier émaillé, elle m'a coûté 130$. C'est le même revêtement qu'une plancha à 1000$. Puis ça fait tellement la job. J'avais acheté ça pour un tournage, puis là, je l'adore. J'étais allé faire une collab pour un tournage de plancha, puis c'est elle que j'ai amené. C'est vraiment... Ça se traîne partout. Tu sais, si vous avez un camping puis à la maison, puis ça vous tente pas de traîner une plancha, vous traînez ça, c'est vraiment top. Là.
1: Comment on fait le seasoning de la plancha, hein?
0: Ça dépend tellement du revêtement. Une plancha en acier, mettons, là. Tu sais, là, c'est ça, tu mets une fine couche d'huile, pis ça, c'est comme un... Le monde envoie leur photo de seasoning. Est-tu correct? Tu sais, cassez-vous pas la tête, là. C'est une plancha. Tu sais, le monde, il y a encore un petit peu de noir, là. Non, non, cuit avec, là. Plus que tu vas cuire, plus qu'elle va venir belle. Fait que c'est une couche d'huile, fine, on laisse brûler l'huile. Couche d'huile, fine, on laisse brûler l'huile. Et si vous tombez justement avec un revêtement en fonte émaillée, il n'y en a plus de seasoning. Fait que même si tu ne l'as pas utilisé de l'hiver, bien moi j'en ai une Blackstone, ça intéresse, je l'adore. Mais là, il faut que je graine au complet parce que je ne l'ai pas utilisé de l'hiver, il y a eu un peu d'eau, là, il est rouillé à grandeur. Fait que c'est grandeur, okay. C'est remettre une couche d'huile, tandis qu'en fonte émaillée, tu ne touches plus à ça. Là.
1: Mais quand tu dis une couche d'huile, tu montes la température, une autre couche d'huile, tu fais ça combien de fois?
0: Jusqu'à temps qu'elle vienne toute noire.
1: Okay.
0: Tu sais, c'est ça qui va faire comme ton anti-adhésif puis ton anti-rouille. Fait que tu sais, faut qu'elle soit uniforme, là, foncée. Là.
1: OK. Hey, avant de te laisser aller pour cette chronique-ci, je suis curieux de savoir, parce que moi et Louis, on explore le monde des sauces.
2: Ouais.
1: Y a-tu une sauce dans ta vie qui t'a marqué? T'es-tu capable, mettons, si je te disais, là, il faut que tu me dises la meilleure sauce à vie, t'es-tu capable d'en pointer une du doigt?
0: Oui, puis elle n'existe plus. C'était SJB Barbecue en association avec... cherche son nom. C'était une petite bouteille. Puis c'était genre ananas, jalapeno. Puis moi, je m'en suis pas piquant, mais c'était à boire. Là. C'était une sauce que tu buvais. Là.
1: Ah,
0: c'était
1: ouais.
0: Complètement fou. Là.
2: Mettons quelque chose qu'on peut acheter.
1: Oui,
0: je ne sais pas, pour vrai. J'essaie de penser. Là, vous autres, c'est quoi?
1: Ben, Louis m'a parlé d'une marque que moi j'aime bien pour les rubs, parce que je suis plus rub que sauce.
0: Ouais.
1: Et la marque Kinders?
2: Kinders? Comme les Kinder Surprise.
1: Comme les, ouais,
0: Kinder Surprise. Ah, question Costco, là. Oui, c'est quoi?
1: Ouais.
0: J'ai tout.
1: Walmart, ils y tiennent également.
0: Oui.
2: Original particulièrement.
1: Ouais. Il me l'a fait acheter, puis j'ai été étonné. Pour vrai, là, moi, ma sauce préférée à date, là, c'était soit la Saint-Zachary, qui est 50% sauce puis 50% sirop d'érable.
0: Oui, elle était bonne, elle. C'est vrai qu'elle était écœurante.
1: Je l'aime bien. Puis j'aime aussi, le shout-out, c'est du monde de Québec, la shooter de Born to Smoke. Puis,
0: OK, jamais goûté, elle.
1: Ah, celle-là, elle est. Pour vrai, là, j'avais vraiment pogné un 2 minutes. Elle a une espèce d'amertume qui surprend, elle est vraiment bonne. Mais je suis obligé de dire que la Kinders originale qui se vend au Walmart, je suis sur le cul. Pour vrai, là, je suis sur le cul.
0: Ah, ben, je vais l'essayer. Je vais l'essayer.
2: Eh ben, c'est parce qu'elle a comme tout de parfait. Ouais. Tu sais, des fois, là, t'imagines, là, tu sais, tu te penses aux États-Unis, tu te dis qu'est-ce que la sauce des gars qui font les compétitions de fumoirs aux States doit goûter, c'est ça.
0: C'est ouais.
2: Vrai de
0: ça. C'est ça.
1: Parce que moi, là, ça
0: m'a. Ah, ben, je vais l'essayer.
1: Ça m'écœure, Michael, quand le premier goût qui kick en bouche, c'est la tomate. Ça m'écœure.
0: Ah, moi aussi, je suis pas capable. Moi, une tomate, t'es en plus chaude. S'il ouais. faut qu'une sauce soit chaude qu'un goût de tomate, on me perd.
1: Ah, je suis pas capable. Fait puis pour vrai, là, la sauce que Louis parle, là, la Kinders originale, elle me semble particulière. Je l'ai pas encore faite, ça va être en fin de semaine. Elle me semble parfaite pour glace. Tu sais, pour.
0: Ah, ouais, à l'épaissie.
1: Ouais.
0: Ah, ben là, tu me donnes le goût. Puis t'essaieras, encore dans le game de Kinders, dans leur Rubs, le Rubs feu de bois.
1: Oui, ail rôti sur feu de bois.
0: Hey, ouais, de quoi de même? C'est complètement insane. Moi, j'en ai. Je me rubserais le chest.
1: Ah oui, ah ben écoute, j'ai actuellement les deux mamelons enduits de ce rub.
0: Ah ouais, moi, ils ont greffé, fait que je les sens plus. Fait que je pourrais y rubber si tu veux.
1: Est-ce que quand on vient glacer une pièce de viande, est-ce que la sauce gobe de l'arôme de fumée?
0: Oui. Oui, en plein ça. Dans le fond, là, faut savoir deux choses. C'est que quand on va venir mettre sa sauce sur notre pièce de viande, on fait pas ça dès le début. Parce que la fumée rentre jamais dans notre pièce de viande. Fait, c'est pour ça qu'on vient tout le temps glaiser à la fin. Fait qu'on a atteint 965 internes, donc qui absorbe plus la fumée. Et là, on peut commencer, si on veut, pas pendant 10 heures, parce qu'à un moment donné, le sucre et tout. Mais là, la fumée va venir adhérer à l'humidité, donc à notre sauce.
1: Ça peut-tu être une bonne idée d'injecter notre pièce de viande avec notre sauce préférée ou c'est too much?
0: Moi, je trouve ça too much. On peut le faire, mais c'est que ça va venir faire de la viande qui est bouillie. Si ouais. on injecte, le veut, veut pas, ça vient faire bouillir la viande, un peu comme des ribs à mijoteuse. Moi, je le conseille moins. Là.
2: Mettons que ça serait un porc effiloché, ça pourrait-tu valoir la peine là, de l'injecter avec de la sauce?
0: Moi, non, je trouve pas, parce que tu vas venir l'effilocher à la fin. Fait ouais. qu'à chaque fois que tu vas venir l'injecter, tu vas venir faire un trou dedans. Ton jus que tu vas venir perdre à la fin. Fait tandis qu'à la fin, tu t'en mets toutes les filochées et là, tu viens rajouter ta sauce dedans. Ouais. Fait que c'est beaucoup plus uniforme.
1: Hey, Michael, encore une fois, ça a été un plaisir. T'es le meilleur de la business. Puis à chaque fois qu'on t'entend,
0: merci.
1: On le réalise. Si on veut te suivre et te voir semer la mort dans le monde des dindes, c'est quoi les meilleures façons de te suivre?
0: Facebook, Maître Fumeur, Instagram, Maître Fumeur, TikTok, Maître Fumeur. Bref, googlez Maître Fumeur, puis rejoignez-moi sur mes petits réseaux sociaux. Puis là, je travaille pour mon YouTube. Là, je vais mettre ça à jour, là, puis je vais avoir ma petite chaîne YouTube avec plein de plaisir.
1: Yes. Hey, mon vieux, à la semaine prochaine, prends soin de toi, d'ailleurs. Ah non, c'est vrai.
2: Dans deux semaines.
1: Oui, dans deux semaines, exact. Hey, j'ai hâte de te jaser, mon vieux. Prends soin de toi, puis bon barbecue.
0: Ben merci, vous autres aussi, bye.
1: Salut, man. Bye bye. Yeah. C'est Michael, le maître fumeur, avec qui on a toujours. On l'a installé, le fun.
2: Ben oui, certain, là. Hein? T'en voulais du fun. J'en ai eu.
1: Hey, j'ai faim, man.
2: Ah, moi aussi.
1: Pour vrai, là, j'espère que ça vous aide. Si cette chronique-là vous aide le tiers, particulièrement elle d'aujourd'hui, ça en était une solide, là. Si ça vous aide le tiers de ce que moi, ça m'aide. Mission accomplie.
2: Ben, c'est parce que ça nous aide énormément, là. Je sais pas si les auditeurs s'en rendent compte, mais en fait. On vient comme de profiter gratuitement des conseils du maître fumeur 100% personnalisé à nos problèmes.
1: Ah oui, ah oui. Moi, je pars de la prémisse des auditeurs puis des followers à Michael, puis après ça, j'ai twist à ma sauce.
2: Exact.
1: All right. Allez, on fait une courte pause. Le Space Cast est avec vous jusqu'à 22h. On vient.
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Man, les cartes de Radio X du génie. Mais il y en a une qu'il faut qu'on oublie. Bonsoir à tous mes camarades dans la République du Québec. Comment ça va? 22-04. Mon nom est Max Lacasse, ça change pas de show, d'édition en édition, d'émission en émission. Et je vous souhaite la bienvenue dans votre Last Call. Fait que c'est ça, mes ajours économiques aujourd'hui. Le déficit a baissé de 11,5 milliards. Il est maintenant seulement à 67 milliards. Donc, on est riche. On peut dire ça. Petite question. Quand est-ce qu'on met le feu et qu'on réclame les assurances? Parce que moi, je serais prête, là. C'est le numéro pour me rejoindre dans le studio. Il me reste 2-3 circuits de libre. L'émission commence, vous pouvez réserver votre spot. Je vais venir vers vous assez rapidement à soir. On est en édition. Comment ça va? En édition, qu'est-ce que vous avez sur le cœur? On jase à soir de ce qui nous fait chier. SMS texto, c'est le même numéro. 88-670-9098. Le carnaval? Mais oui!

0: qu'est-ce que vous faites live? C'est exactement ça, le carnaval. Vous prenez ça en photo, puis vous me catapultez ça par texto sur la messagerie. Puis moi, ben, je fais la narration de vos petits bijoux comme David Attenborough. Mais en français. Parce qu'on a un pays à faire.
1: On veut pas de pays. Mais faut quand même préserver le fait français, que voulez-vous?

0: Et le carnaval a commencé à rouler. Les photos déferlent sur la messagerie. Merci d'être là en aussi grand nombre. Encore une fois, en attendant que ça rentre davantage puis qu'on fasse connaissance là, dans notre théâtre de l'imaginaire radiophonique, ben, ça a été une belle journée aujourd'hui à la météo. Belle journée pour se faire bronzer le sac. À ne pas faire sur la terrasse du frein, d'ailleurs, se faire bronzer le sac. Je le conseille à personne. Souvent vient avec ça des plaintes, grossière indécence, le casier judiciaire. Ah, c'est pas une place pour se faire bronzer les coronaises sur la terrasse du frein. Faut faire ça dans un parc, tranquille, à l'abri des regards, mais surtout pas de nuit. Parce qu'on peut se faire interpeller la nuit par des agents, comme c'est arrivé à notre bon Joël Legendre. Qu'on salue, hein? Il est rendu où, Joël? Je sais pas. Il doit être en vacances avec M. Salva. Il a été réintégré, Joël, parce qu'il est allé pleurer à tout le monde en parle, mais il me semble qu'on le voit moins qu'avant, ce qui peut être une bonne chose aussi. Max de 8 degrés pour cette nuit. Y fais-tu fret? Non, pas tant présentement. C'est un 17 venteux et senteux. Ça ressemble à ça. Elle ne sait pas si c'est les tas de marde qui sont en train de ressusciter, de dégeler. Mais en sortant tout à l'heure, et surtout en rentrant dans la station, on remarque que c'était peut-être moi, là. J'ai eu une journée rocambolesque aujourd'hui, je vais vous le dire tout de suite, là, je suis dans un mood honnête et transparent. Faites-moi pas chier. Ça a été une drôle de journée. Peut-être moi qui s'entends à marre, mais en rentrant ici à la station, j'ai comme une drave de purin d'ensemencement de sol pour le fertiliser. Les agriculteurs, what's up? Êtes-vous en train de semer de la marde un peu partout autour de Québec? Parce que les draves se rendent jusqu'ici, là. Ça fait du bien. Ça démontre que l'été s'en vient puis que le printemps est bel et bien enclenché. Fait que ça, c'est une bonne affaire. Ou c'était peut-être juste le fleuve aussi. Hein. Ça se peut que ce soit ça. Ben, je pensais à ça tout à l'heure. Je suis allé dans le vieux port puis je regardais le fleuve puis j'étais comme, hey, dans le fond, là, le fleuve, c'est la plus grosse toilette du Québec. Puis on peut pas flusher. On est pogné avec une belle grosse toilette stagnante. C'est dégueulasse. Je suis désolé de vous infliger ça en début d'émission. Comment ça va, vous autres? Allons voir ça. Le carnaval est officiellement débuté. Qu'est-ce que vous faites live? Rémi Garneau m'envoie une photo de l'intérieur de son habitacle. Il conduit un véhicule avec des lumières bleues dans le dash. Clairement un véhicule high-tech. Il roule à 103 sur ce qui semble être un boulevard. Dangereux. Ça, c'est un criminel en devenir. Fais-tu des courses de drague? Salon de l'autosport? Bientôt, ça s'en vient, les prochains jours. Tu pourrais aller mettre ton char là-bas? T'as de l'air d'un pilote? Hey, aujourd'hui, j'ai appelé la remorqueuse. Mon char partait plus. Zit, ça a l'air. Je me suis fait dire que l'éthanol qu'ils ont mis dans le gaz, là, qu'ils mettent de plus en plus jusqu'à hauteur de 10-15%, ça fuck avec les moteurs. Je suis tout seul à vivre ça? Je sais pas si je me suis fait compter des beaux bars. Mais ça pourrait être la raison du pourquoi mon char ne fonctionne plus. La remorque arrive, me jumpstart la batterie, donne du gaz, ça finit par repartir. T'as peut-être un problème avec la pompe à gaz? Va porter ça au concessionnaire. Fait que, ben, je suis content, à toi Rémi, que ton véhicule fonctionne. Salutations, mon Lois! Bravo pour tout l'ampleur de ton œuvre. On se reparle. Bon bronzage de couilles à la maison avec ta lampe de luminothérapie. Une autre photo. Chapeau bien bas à toi, mon ami, dans le 514, en direct de Montréal. On m'envoie une photo d'un jeu sur une immense télévision. Ça, man, c'est clairement un appart de gars célibataire, là. Ça doit être une TV, genre 72 pouces, mais sur une table pliante. Tu sais, le genre de table pliante, là, noire, grise, sur lesquelles les lutteurs font des descentes du coude, ici, au centre horizon. Le genre de table que Pee-wee affectionne beaucoup, là. 72 pouces sur la table pliante, puis le divan, il doit être à un pied de la table. Toi, t'as pas de blonde, mon chum. Puis ça a une blonde, puis si toi, ben en fait, si t'as une blonde, ben ça achève. Fait que merci d'être là, t'es bien smart. Une petite dernière avant qu'on tombe dans nos patentes. Monsieur, ça fait du steak. Photo en format vertical. Et puis ça, c'est tout un steak, là. On voit le couteau japonais, le beau steak cuit à perfection, rosé à la perfection, avec la photo du petit dog, l'autre bord du comptoir. Je sais pas c'est quoi cette sorte-là, mais il est bandant. Merci d'être là. Belle fun. À soir, je vais vous poser une question bien simple, et ça y va comme suit. Comment ça va? Juste comment ça va? Je regarde autour de moi, puis je pense qu'on a besoin de se créer un safe space, comme disent les woke. Un safe space dans lequel on peut tout collectivement prendre un deux secondes pour péter un gasket. Envoyer chier quelqu'un qui nous fait chier ou juste ventiler sur une situation X, Y ou Z. À soir, on parle de ce qui nous trouble l'esprit.
1: À soir, on dénonce! Il y a quelqu'un ou quelque chose qui fait chier, appelle et dénonce.
2: Ouais, va chier!
1: Je suis capable! À soir, on dénonce!
3: Go fuck yourself. Is that clear?
0: La question à soir, qu'est-ce qui vous fait chier en ce moment? J'ai envie qu'on ventile, qu'on prenne le temps de mettre le doigt sur le bobo, parce que plus on refoule nos émotions, plus on a des chances de développer un cancer. Fait que je veux vous éviter ça à la gang. Puis moi aussi, ben, je pense que j'ai besoin de ventiler tranquillement pas vite. Les possibilités sont nombreuses. Le gouvernement Carney qui nous encule sans cesse, sans luble. Ah ouais, tiens-moi par le ponytail et fais-moi tienne. Le déficit aujourd'hui, boah. Ça va bien qu'on nous dit, les panélistes à Radcan nous disent, hey, écoute, là, le gouvernement Carney a fait un petit tour de magie. On pourrait l'appeler David Copperfield Carney, tellement il est bon avec le budget. Ouais, mais t'es encore plus pauvre qu'avant, moi. Ça peut être aussi la première ministre caquiste non élue qui se prend pour la sauveuse du Québec en ruine. La madame était à Washington pour fignoler des deals, pour sortir le Québec de la mouise, allez savoir. La fille, elle est non élue, hein. Ça, il faut se le rappeler, puis on va jamais assez le répéter. Les nids de poule, ça peut être ça. Passer proche, péter mon char 6 fois déjà qui part pas, la remorqueuse est au concessionnaire, ça va plus, là. Hey, mention honorable d'ailleurs. Vous avez absolument entendu parler de ça, c'est devenu viral sur les réseaux sociaux. Mention honorable aux perdus à Montréal qui s'amusent à boucher des nids de poule à leurs frais dans leur temps libre. Ça va-tu? Qu'est-ce que vous faites? Le gars, il est là, c'est une façon pour moi de redonner au Québec. Voyons donc! T'es pas un bon samaritain, t'es un bon épais. Hein, on devrait l'aimer, il est en train de remplir les nids de poules ses temps libres, c'est lui qui paye en plus. Hey, Big! T'es en train de légitimer le fait que la ville gère mal ses affaires. Il faut pas boucher les trous dans la rue, il faut prendre la rue. Pas à réparer. Anyway, peut-être juste moi qui vois les affaires à l'envers, là. Mais honnêtement, là, je checkais ça un matin à l'ICN, il y avait un entrepreneur. En plus de l'Américo-arabe, là, ou le Canado-arabe, ou le Québéco-arabe. Enfin, le gars, là, le Québécois qui vient d'arriver, qui patchait les rues, ce qui est devenu viral, ses réseaux sociaux. Il y en avait un autre à LCN, là, qui a une compagnie de pavage. Puis, moi, dans mes temps libres, là, j'ai pété 3 fois un de mes mags, donc là, je répare la rue pour pas que ça me réarrive à moi et à mes amis du quartier. Sainte misère. Il y a trop de fluor dans l'eau. Hein? Faut baisser la dose, peut-être. Il y a des bouts où je comprends plus le monde. Je sais pas. Vous autres, qu'est-ce que vous en pensez? Qu'est-ce qui vous fait chier en ce moment? Y a-tu un de vos collègues qui travaille en tout croche? Le prix du gaz, l'éthanol dans le gaz, le payage sur les routes qu'on envisage encore une fois de venir vous squeezer le portefeuille de l'intérieur en mode pas trop consentant. Bruno Marchand, il est où d'ailleurs? C'est beau. L'épicerie est peu achetable, le prix des loyers, vous avez du choix. 418-670-9098. C'est le numéro pour me rejoindre. La soirée tourne autour de la question suivante. Qu'est-ce qui vous fait chier à soir? Je suis peut-être un peu trop emporté, là, vous me pardonnerez. Je suis rendu avec des ratons laveurs dans mon plafond. Ça n'a pas été une bonne journée. Je vous niaise pas. J'ai des fucking ratons laveurs dans mon plafond. J'ai entendu se battre tantôt, ça se criait après. Mais ça couinait, là, ça les mettait des petits cris très stridents, puis ça grognait des grognements très profonds et très creux. Péding, badang, péding, badang dans le plafond. Que Dieu est mon âme. OK, on s'en va en ligne. Premier appel de la soirée. 418-670-9098. Bonsoir, à qui je parle?
4: Salut, c'est Ali de Edmonton.
0: Salut, Ali de Edmonton. Comment ça va?
4: Ça va bien, toi?
0: Ben oui, ça va bien. Hey, qu'est-ce qui te fait chier à soir, Ali de Edmonton?
4: Ah, moi, c'est le 875 milliards ajoutés sur la dette depuis 2015 par les libéraux.
0: Oui, parle-moi-en. Comment ça, je parle?
4: Salut, c'est Ali de Edmonton.
0: Salut, Oli de Edmonton. Comment ça va?
4: Ça va bien, toi?
0: Ben oui, ça va bien. Hey, qu'est-ce qui te fait chier à soir, Oli de Edmonton?
4: Ah, moi, c'est le 875 milliards ajoutés sur la dette depuis 2015 par les libéraux.
0: Oui, parle-moi-en. Comment ça te fait chier?

0: Oh oui, ça n'a pas de sens.
1: Là, Carnot, aujourd'hui, dans sa mise à jour économique, Oli, c'est un très bon point, le chiffre que tu amènes, le 875 milliards qu'on a ajouté sur la dette. Évidemment, il y a eu la pandémie. Là. Cette année-là, je pense qu'on a plafonné à 300 quelques milliards, mais c'est pas une raison quand même. Aujourd'hui, on se retrouve avec une mise à jour économique où on baisse le déficit de 11 milliards et tout le monde est heureux, alors qu'il est encore à 67.
0: Ben oui. Oh oui, c'est ça. On est en déficit en débile.
1: Qu'est-ce qu'on fait avec ça, Oli?
0: Ben, sûrement un fonds souverain.
1: Ouais, effectivement. On va aller à la banque, toc, toc, toc, on va emprunter une petite somme, puis on va se dire que tout va bien.
0: Ouais, ben, regarde, c'est le même principe que dans notre vol.
1: Qu'est-ce que tu veux dire?
0: Regarde, on emprunte de l'argent pour le donner à une compagnie en espérant de faire du profit. Pour. Tu sais, tu veux l'emprunter à 2-3 % d'intérêt? Mais si ta patente marche, tu pourrais réussir à aller chercher du 8 %. Ça pourrait être un bon move en tant que tel, mais c'est d'aller au casino avec l'argent des prochaines générations.
1: La révolte et l'indignation, elle se fait très fréquente, surtout sur les réseaux sociaux de nos jours, mais c'est frustrant de remarquer que le gouvernement met en place des politiques qui, à long terme, vont nuire à ses citoyens pour aller récolter une espèce d'approbation instantanée, dans l'instant, pour pouvoir peut-être se faire élire ou pour gérer des petites crises de façon périodique au mois. Tout ça, là, c'est pas une vision à long terme. Moi, ça me fait chier en sacrement.
0: Ah, moi aussi, ça me fait chier. Puis surtout, une autre mauvaise nouvelle. L'Arabie Saoudite sort de l'OPEP.
1: Pourquoi tu penses que c'est une mauvaise nouvelle?
0: Ben, parce que pour moi, c'est un de mauvais move d'avoir switché en Alberta. Parce que le pétrole, il ne vaudra plus rien comme ça. Tu sais qu'il faudra qu'il paye de la péréquation à l'Alberta, ça va être le Québec?
1: Ouais, ben non, on peut pas vraiment, là.
0: Non, je sais.
1: Où est-ce qu'on va la prendre, cet argent-là? Va falloir vendre nos chars, man.
0: Ouais, mais la péréquation, c'est une égalité dans le Canada.
1: Ouais, ben là, attends, là, c'est sûr que... On verra, là, le baril de pétrole en Alberta reste rentable jusqu'à... Entre 42 et 50 piastres, mettons, du baril, il demeure rentable. Ça m'étonnerait qu'il drop jusque-là. On verra comment les choses vont s'articuler, mais quand même, l'OPEP, c'est un bon point.
0: J'ai fait la plein à 1,45
1: hier. Ah ouais? Wow! T'es à Edmonton, toi?
0: Ouais.
1: Ah, ben félicitations. On est tous contents pour toi.
0: Ouais, dans un appartement de célibataire, comme tu parlais.
1: C'est-tu toi qui m'as envoyé la photo tout à l'heure?
0: Ben oui. Pour vrai, la vraie histoire, c'est que je suis en train d'acheter un condo comme ça.
1: OK.
0: Comme ça, vu que je veux pas payer un déménagement dans 3-4 mois, ben à la place, j'achète des choses pour transporter ça dans un pick-up, puis après ça, on va rentrer des meufs.
1: C'est judicieux, mais t'es bien célibataire, hein?
0: Pour l'instant, oui.
1: J'ai l'œil, parce que quand j'étais célibataire, j'avais à peu près le même setup que toi.
0: Oh oui, je peux t'envoyer des photos de mon appartement au Québec, ça ressemblait pas à ça, là.
1: Okay. C'est correct, tu peux les garder pour toi. Et je te remercie, Oli, man. Je te souhaite une bonne fin de soirée.
0: Toi aussi, bonne soirée.
1: Merci, take care. Voyez, ça fait du bien. Ça fait du bien de ventiler, de mettre le doigt sur le bobo, de l'adresser et de développer pourquoi ça nous fait chier. C'est presque une psychanalyse. Une psychanalyse d'égout qu'on fait ce soir. Comme le fleuve, la plus grande toilette du Québec. On prend le temps de penser à ce qui nous trouble à l'intérieur et on défecte pour s'en libérer. Imaginez, là, vous passez une semaine sans aller aux toilettes. Vous allez avoir mal au bedon. À un moment donné, ça va péter en dedans de vous autres. Là. Il faut libérer ce qui ne va pas à l'intérieur de nous. Donc, dans le cas qui nous concerne, la colère. 418-670-9098. La question ce soir est simple. Qu'est-ce qui vous fait chier en ce moment au Québec, au Canada de surcroît ou dans le monde? Les lignes sont à vous. Bonsoir, à qui je parle?
2: Bonsoir, Max. C'est Éric.
1: Bonsoir, Éric. Quel bon vent t'amène ce soir?
2: Ah, tes ratons laveurs dans ton plafond, mais ça en parenthèse, je vais y revenir vers la fin.
1: OK, parfait. Je mets ça en parenthèse. Je t'écoute. Qu'est-ce qui te fait chier, Éric?
2: Hey, moi, qu'on envoie autant d'argent dans d'autres pays pendant que... Ben c'est comme l'histoire du World Trade Center. Le World Trade Center, c'était comme l'endroit le plus riche au monde. Ça pète. Puis là, nous autres, on envoie des dons aussi comme des épées à la place la plus riche au monde. Tandis que...

0: notre population, on a des sans-abri de plus en plus. C'est pas mal à eux autres qu'on devrait penser en premier, non?
1: Donc, l'aide humanitaire que fait le Canada dans des pays souvent sous-développés qui ont besoin d'aide pour limiter les maladies, la propagation de celles-ci, aider les gens à s'alimenter, pour toi, ça, c'est pas correct?
0: Non,
1: c'est pas une question loadée, là. Effectivement, de la façon que je l'ai dit, ça semble un peu loadé, mais toi, ça fait aucun sens alors qu'on s'occupe pas de notre monde d'ici.
0: Non, c'est moi qui a vomi ma question, ma réponse un petit peu trop vite. Non, je parle pas de Haïti après le tremblement de terre, là. Eux autres, ils en ont besoin. Mais quand on parle de financer des guerres...
1: Ouais, mais qu'est-ce que tu veux dire par financer des guerres?
0: Coup de missile, s'il y a une couple de millions puis de milliards de dollars là, qui pourraient servir autrement plus à la population que de s'entretuer, me semble.
1: Ouais, ça je suis d'accord avec toi, mais ainsi va la vie qui va, hein? La guerre est une économie.
0: Ben oui, c'est ça. C'est malheureusement une économie, mais y a-tu moyen que de glisser le pied dans pédale de frein et dire non, ça arrête là. Ça suffit de dépenser pour des projets débiles.
1: C'est vrai qu'il y a une incompréhension, puis... T'as apporté un bon point en parlant des sans-abri là, dans nos sociétés occidentales modernes, de voir des gens, puis c'est partout en Amérique, là. Mais parlons juste du Québec, de la ville de Québec, pour avoir un exemple qu'on peut tous constater là, à notre échelle humaine, de voir qu'il y a des gens qui dorment dans la rue et que les différents paliers gouvernementaux se lancent la balle de l'un à l'autre. Moi, ça me fait dégueuler. Là. Non, le municipal, c'est le provincial. Le provincial dit que le municipal doit en prendre plus. Puis vice-versa, c'est le fédéral qu'il faut qu'il contribue plus. C'est comme si on jongle avec la patate chaude pour finalement jamais régler le problème.
0: Ben, c'est justement ça. Je veux dire, on s'en sortait quand même bien dans les années antérieures, même si on chiolait sur nos gouvernements. Ouais, Charest, ouais, c'est pas grave. Ah, ouais. Mais on s'en sortait quand même pas pire. Il y avait une classe moyenne qui pouvait stabiliser ça. La classe moyenne, le juste milieu entre les riches et les pauvres. Et là, c'est rendu qu'on a fait exploser la classe moyenne, selon moi. Et là, il y a comme des riches et plein de pauvres.
1: C'est intéressant ce que tu apportes comme point, Eric. Penses-tu que la classe moyenne est vouée à disparaître?
0: Malheureusement, oui. Ben, on bénéficiait pas à personne. Non, on bénéficiait à la société à faire des enfants, à avoir confiance, à avoir une croyance en l'avenir, à faire des enfants et procréer, puis se dire demain sera un jour meilleur pour mon enfant. Mais là, ce qu'on entend, c'est beaucoup. Moi, j'ai plus envie de faire des enfants parce que j'ai pas envie d'écolisser dans un monde de marde de même où est-ce que les riches dirigent tout, puis les pauvres, si, sont dans la rue devant, à Saint-Roch, puis qu'ils manquent de la nourriture.
1: Ouais, non, ça n'a pas de sens, là. Évidemment, ça nous met dans l'espèce de spirale infernale dans laquelle on est présentement. On fait plus d'enfants, ceci entraîne cela, mais concernant la classe moyenne, je pense que personnellement, là, c'est mon avis, ça va disparaître éventuellement. Selon une dernière étude de l'enquête canadienne sur le revenu de Statistique Canada qui a été publiée en 2022, c'est les chiffres les plus récents qu'on a, là. Une personne seule qui fait 40 997 000 par année est considérée dans la classe moyenne. Mais pense à ça, t'es célibataire en ce moment, là. Tu fais 41 000 par année, il faut que tu te payes un loyer, les prix des loyers sont dérisoires, il faut que tu ailles à l'épicerie pour manger, augmentation de 30% au cours des cinq dernières années. Ensuite de ça, le prix de l'essence, là, t'as pas de paiement de charges, t'as pas d'assurance loyer. Ben, tu sais, l'entrée de la classe moyenne te met dans la pauvreté aujourd'hui.
0: Je veux dire, il y a une censure dans le système. C'est justement ça, l'histoire. Il y a du sable dans l'engrenage, puis une espèce de grosse crise de censure dans le système qui vient tout nous bouffer, nous sucer le sang, puis nous enlever le goût de même vouloir participer, de vouloir continuer à croire en ce système. Moi, c'est ça qui m'écœure. C'est ça. J'en ai plein le cœur de ça.
1: Ben, merci de nous avoir partagé ça. Est-ce que, avant qu'on passe au raton laveur, là, parce que on a décidé qu'on allait clore la conversation là-dessus, est-ce qu'un jour, pour toi, sortir du système, c'est-à-dire peut-être t'acheter une maison en périphérie, devenir autosuffisant sur une terre, au regard de tout ce qu'on vit présentement, c'est une option? Comment tu peux faire, de ton point de vue, pour changer la donne? Parce qu'on on chiale, c'est bien correct qu'on ventile, mais mettons qu'on essaye de mettre une approche un peu plus pragmatique et réaliste. Le concrète, là. Non pas théorique, mais pratique. Comment tu penses que tu peux te sortir du système de merde dans lequel on est présentement?
0: Ben, c'est un peu ça que j'ai fait. Une maison multigénérationnelle avec mes parents.
1: Ah, c'est cool, ça.
0: Pour pas les crisser dans un CHSLD où est-ce qu'ils vont y vider les poches comme des centus à les vider puis pas bien les nourrir. Ça, c'était mon premier pas, mon idée, avec moi et ma sœur. Puis on va continuer dans ce sens-là. Je veux dire, je peux pas les laisser... Puis en plus, ça va tellement vite technologiquement là, que sont dépassés, ils ont besoin d'aide. Je peux pas les laisser aux soins des autres personnes que je j'ai pas confiance non plus. Mm-hmm. Fait que une maison multigénérationnelle, premier pas dans une direction où est-ce que non, je refuse ce système. Puis si t'as quelque chose, envoie-moi pas ça par email ou par fax, là. Envoie-moi ça papier, comme dans le bon vieux temps, puis on va se comprendre là-dedans. Parce que c'est ça que mes parents comprennent.
1: J'aime ça, je te sentais un peu émotif. Est-ce que je me trompe?
0: Ah oui, je suis tout le temps émotif, tout le temps.
1: C'est correct, on est connecté sur le réel. Terminons avec les ratons laveurs. Qu'est-ce que tu avais ajouté?
0: Ben, je voulais savoir comment est-ce que les ratons...
1: Hey, je ne sais pas, même. Parle-moi pas de ça. Là. Longue histoire courte, là. Mettons que je te raconte ça brièvement. Les lignes sont pleines. Merci à ceux qui sont en attente. Soyez patients, je m'en viens vers vous dans un instant. Au 418-670-9098. Ouais, merci Eric de le mentionner aussi. Parce que l'affaire, là, c'est que voilà un mois, moi, Eric. Là. Moi, j'habite dans un appart de deux étages. Okay? Fait qu'au-dessus de moi, au deuxième... Il y a un entre-toi, il n'y a rien d'autre. Puis là, à peu près un mois, j'étais tendu de tout mon long dans mon lit, tranquillo, tranquille. J'étais en train d'écouter la TV, là, puis je me frotte le bout du gland, comme on fait tout. Là. Puis, à ce moment-là, je pense que j'écoute un épisode de Rogan puis de Théo Von, d'ailleurs, un espèce de vieux classique qui me réconforte. Puis là, j'entends bouger dans l'entre-toi. Puis là, je me dis, hey, c'est-tu... Ben, c'est ça, c'est pas normal, là. Là, sur le coup, je me dis, ben, Simonac, d'après moi, c'est des mulots qui sont rentrés par je sais pas trop où, par le tout. Ah, j'habite en ville, là, en Basse-Ville.
0: Des mulots, des écureuils.
1: Ben, ça se peut que ce soit ça. Fait que là, je fais pas une ni deux. Puis là, je regarde ma blonde, je fais écrit approprié. On est locataire. Dis tout de suite que je pense qu'il y a de la vermine dans le plafond. Il faudrait qu'elle check ça pour pas que ça dégénère. Puis elle fait rien que nous répondre. C'est pas grave. Là, je fais des questions. Qu'est-ce que tu veux dire? C'est pas grave. Ben oui, c'est ça que je me suis dit. Moi aussi, c'est pas grave. Qu'est-ce qu'elle veut dire? C'est pas grave. De quoi c'est pas grave? Chris, c'est de la vermine dans le plafond.
0: Qu'est-ce
1: excusez,
0: c'est grave, c'est des puces de lit.
1: Ben oui, c'est ça. Mais là, elle réagit pas, elle fait rien, puis ça reste de même. Jusqu'à, voilà une semaine, là, les bruits recommencent. Mais là, t'es comme, ben, elle m'a dit que c'était pas grave. Fait que, elle doit savoir ce qu'elle fait. Mais je le sais, là, au fond de moi, qu'elle sait pas ce qu'elle fait. Puis là, hier, les bruits deviennent un peu plus portants.
0: Oui.
1: C'est exactement ça, man. Exactement ça. Puis là, tantôt, j'arrive chez nous. Puis là, je te jure, mon gars, là, je suis dans mon studio en haut, au deuxième étage. Puis ma blonde est dehors. Elle est en train de lire un livre. On a une espèce de patio là qui juste sur le côté de l'édifice. Puis
0: elle lisait quoi?
1: Ah ben là, elle lisait Fifty Shades of Grey. Je sais pas ce qu'elle lisait. elle se préparait pour tantôt. Non,
0: ouais,
1: mais là, j'entends exactement ce que tu viens de décrire. Des cris d'un maniaque, du grognement creux et profond, des espèces de pas de, d'animaux qui se chassent un peu partout dans l'entretois. Puis honnêtement, au son que ça a fait, là, c'est pas des mulots, là. C'est des animaux
0: non,
1: très
0: c'est
1: portants.
0: Pas des mulots qui font ça.
1: Fait que c'est assurément des ratons laveurs qui sont rentrés, je sais pas comment. Puis là, honnêtement, là, je commence à un peu moins triper, là, de savoir qu'il y a des ratons laveurs dans l'entretois. Imagine, là, ils doivent être en train de tous défaire la laine minérale qu'il y a là. Ils chient pis ils pissent en mon gars, je capote en ce moment.
0: Mais ça, Max, c'est comme les histoires de pêche. C'est dans ta tête. t'as pogné une truite de 2 cm, mais elle était 24 pieds de long. Je te jure, je l'ai rilé longtemps, et elle s'est battue jusqu'à la fin. Hey, merci les auditeurs d'avoir écouté nos histoires. C'est à vous autres, la ligne verte. Allez-y.
1: T'inquiète, mon gars. Puis t'as peut-être bien raison. C'est peut-être moi qui vois ça plus gros que c'est. Puis c'est juste des écureuils qui sont en train de s'entretuer.
0: C'est probablement
1: juste. Ben oui, des ratons laveurs, ça m'étonnerait. OK, bonne fin de soirée, mon gars.
0: Salut!
1: Salut, man. Merci d'avoir pris le temps. Et c'était l'anecdote. C'est baveux des ratons. Trop baveux, c'est souvent la rage, ouais. Non, je pense pas que c'est des ratons, là, honnêtement. Là, je verrais mal comment ça serait rentré là-dedans, mais des écureuils, ça doit se pouvoir. Je sais pas. Dites-moi ce que vous en pensez. Là. C'était ma petite anecdote de la journée. Je raconte pas souvent ce qui m'arrive, mais aujourd'hui, honnêtement, là, je me suis levé un matin. Première affaire qui m'arrive, j'ai échappé ma brosse à dents dans le trou du lavabo. Elle est tombée dans le train. Hey, man, c'est le genre de journée où tu te dis... J'aurais dû rester couché. 88-670-9098, il me reste un circuit de libre. Merci à Eric qui a pris le temps. À soir, qu'est-ce qui vous fait chier? Bonsoir, à qui je parle?
2: Oui, bonjour.
1: Oui, bonjour, ça va?
2: Oui, c'est à mon tour.
1: Ben, c'est à votre tour. Qui êtes-vous?
2: Bruno. C'est pas mal ce que vous avez nommé, là, qui me fait chier un peu tour à tour.
1: Les ratons laveurs dans les plafonds?
2: Non, c'est plus coût de la vie puis niveau d'endettement.
1: Ben là, Bruno, parlez-moi un peu de ça. Là. Décrivez-moi ce qui vous fait chier là, dans des détails pour qu'on puisse comprendre.
2: Il y a le symbole de Nidpol, c'est notre Québec Istan. La solution que j'ai trouvée, c'est de pas faire confiance à personne. Fait que je conduis un pick-up, puis quand je vois en dessous, ben, c'est écrit Ready Lift Kit, puis c'est écrit Bill Stein. Fait que j'ai la sainte paix. Ça a coûté une fortune. C'est si bol que ça marche.
1: Fait que toi, tu t'éloignes de la société dans ton troc.
2: Ouais, auto-solo, je suis un gros méchant chauffeur de pick-up.
1: Ah my God, as-tu honte de briser la planète?
2: Non.
1: C'est bien correct. Mais qu'est-ce que tu fais dans la vie, toi, Bruno? Est-ce que je peux te le demander?
2: Je suis sur la route, je lave la route.
1: Oh, OK.
2: Et je sable la route, ben, c'est selon les saisons. Mais justement, restons positifs, la saison a décollé ses cartes de roue. Là, je travaille en malade. Enfin.
1: C'est bon, ça.
2: J'ai besoin du chômage. J'ai deux employeurs pour essayer de me faire vivre, avec contrôler mon endettement. Là, ça me fait chier un peu parce que je regarde mes calculs, puis il va falloir peut-être sacrifier l'Europe cette année. Encore.
1: Pourquoi?
2: J'aurais juste pas les moyens.
1: Tu vas souvent en Europe?
2: Oui, ben c'est ma quatrième fois en 10 à 13 ans. Okay. Arrêtez-moi quelqu'un, je suis un danger pour la planète.
1: Ah,
2: ça
1: ouais,
2: me fait... Ben... Ça me fait une moyenne d'un aller-retour à l'Europe aux 4 ans, à peu près. Tu vas tout ce que vous anéantir.
1: Pourquoi cette année spécifiquement, tu penses que tu pourras pas y aller en comparaison aux dernières fois où tu es allé? Est-ce que tu as changé quelque chose dans tes habitudes de vie ou c'est vraiment juste le coût de la vie qui est plus vivable?
2: Tu as raison, c'est le coût de la vie. Mais voilà 3 ans, j'ai trouvé une solution au problème de bail et de loyer. Ça faisait 15 ans que j'étais à la même adresse.
1: Ouais.
2: Là, ils ont changé de propriétaire en sauvage.
1: Okay.
2: Là, c'était du rénoviction. Pour me mettre à l'abri, j'ai trouvé la solution. Ça s'appelle un condo.
1: T'as investi?
2: Ouais, ça a pris plus que 5 minutes, on s'entend. Là. Je suis un genre d'ordinaire.
1: Ouais.
2: Là, j'ai eu mon rapport d'impôt. J'ai avec deux employeurs plus du chômage, j'ai de la misère après 50 000.
1: Puis t'as réussi à t'acheter un condo?
2: Oui, j'avais déjà presque 7 à 10 000 de mise de côté.
1: Wow!
2: J'ai eu de l'aide aussi des parents, mais le plus tard possible, ça va s'appeler un héritage. Mais c'est pas parce que ça a été facile de l'avoir que je suis un saint pour autant.
1: Ben non, au contraire, là, je pense que t'as dû bûcher, puis pas rien qu'un peu pour ramasser ton fric, le cash down, toute la patate. Mais je suis curieux de savoir, Bruno, j'aimerais ça t'amener là, si toutefois ça te va, à 50 000 par année, t'es-tu capable de mettre de l'argent de côté?
2: Oui, mais c'est pénible. Il faut que je retarde un paiement de Vidéotron, mettons. Ben, c'est sûr que l'hiver, on travaille moins. Fait que c'est du chômage. Il y a un délai. Puis, ça fait une erreur sur tes déclarations. Ben, je suis comme les autres, finalement. Ben oui, j'arrive. J'ai beaucoup de crédits à gérer. Là, faut reprendre le contrôle sur les retards de paiement. Je suis quand même pas tout mis en rue. C'est mieux que, j'ai une autorisation de découvert en banque.
1: Mm-hmm.
2: Et c'est des frais.
1: Donc, tu jongles beaucoup avec des factures à payer que tu dois repousser à plus tard parce que tu n'as pas nécessairement l'argent quand la date butoir arrive. Mais quand même, tu réussis à mettre de l'argent de côté?
2: Oui. J'aurais peut-être un petit 1000, un petit 700 piastres.
1: OK.
2: Donc, j'avais pas de fonds de retraite, donc j'ai trouvé quelque chose d'intéressant.
1: Avec ouais.
2: Des bons papiers.
1: Qu'est-ce que tu as trouvé?
2: Un tiréaire pas pire. De toute façon, je crois pas vraiment à la retraite pour dire qu'à quel âge tu arrêtes tout de travailler puis que tu sais plus combien de temps tu vas avoir à vivre puis est-ce que tu vas en avoir assez. C'est sûr que ça te prend de l'argent pour plus tard en cas d'imprévu, mais de tout mettre tes œufs dans le même panier puis de pas avoir de vie maintenant pour plus tard, là, je suis pas sûr. Hein.
1: Ouais, je te comprends. Hey, je te remercie pour ton propos, mon Bruno. C'est-tu un CB que j'ai entendu?
2: Ouais.
1: Est-ce qu'on peut dire de quoi dans le CB, toi pis moi, en concluant?
2: En concluant que j'ai plus confiance en personne, fait que je suis le seul commandant. S'il y a juste un volant, puis juste un siège en face, c'est moi qui est assis dedans.
1: Bon, ben ça, c'est une bonne histoire.
2: Gère ta misère sociale, va chercher de l'aide quand ça va pas.
1: Ouais.
2: Mais t'es le seul, c'est grâce à toi, puis c'est souvent de ta faute. C'est rarement grâce à toi, fait que faut renverser la vapeur.
1: J'aime ça, c'est un beau message d'espoir. Est-ce qu'on peut prendre le CB qui est dans ton truck, puis dire 10-4, on s'en va vers l'avant.
2: Ouais, je t'arrange ça. Là. 10-4, on s'en va vers l'avant.
1: T'as-tu vraiment parlé dans le CB?
2: Ouais, les autres écoutent.
1: Ouais, OK. Bon, ben, salut à tous les boys. Vous lavez quoi en ce moment, là?
2: Là, on lave Boulevard Saint-Anne, dans Noirceur. C'est sale. On travaille en malade.
1: Bonne affaire. Et
2: ça va être propre le matin. Ben,
1: merci bien de faire ce que vous faites. Hey, bonne soirée à toi, Bruno.
2: Salut,
1: man. 50 000 par année, réussi à mettre de l'argent de côté et est parvenu à s'acheter un condo quand même avec l'aide de ses parents à force de ramasser du cash à la sueur puis à l'huile de bras. 50 000 par année à cette heure, t'es dans une certaine classe ouvrière, pauvreté. Prolétaire, bourgeois, est-ce qu'on revient à ça? Je pense que oui. De mon point de vue, la classe moyenne s'étiole là, tranquillement. Les gens, oui, peuvent faire 50, 60 000 par année. V'là 20 ans, c'était considéré comme salaire aisé. Mais à cette heure, avec les coûts qui augmentent et qui nous étouffent, t'as de la misère à arriver avec 50, 60 000 par année, là, un salaire tout seul. Faut que tu vives à crédit. Tu reposes des paiements, comme Bruno vient de le dire. C'est rough. Ça ira pas en s'améliorant, là. Malheureusement. 88-670-9098. Qu'est-ce qui vous fait chier ce soir? Les lignes sont pleines. Je sens que vous avez envie de vous libérer de ce qui vous habite. Puis c'est exactement ça que sert la tribune ce soir. Je vais prendre un autre appel. Bonsoir, à qui je parle? Bonsoir, à qui je parle?
3: Allô?
1: Allô?
3: Allô?
1: Bonsoir, qui êtes-vous?
3: C'est Rick.
1: Rick, comment ça va?
3: Ouais, ça va, là, mais c'est à long encore, lisse, l'autre, là. Je dois faire un bon 20 minutes. L'autre parlait des bi-générations. Encore dessus, les bi-générations.
1: Mon père reste dans le CCCD, puis encore lisse, moi, je vais le voir, puis il fait ses affaires avec ses.
3: Il est au bingo, pis tout, pis moi, je fais mes affaires.
1: De quoi tu parles?
3: Ben, l'autre d'avant, là, il disait qu'il avait une bi-génération.
1: Ouais.
3: Encore lisse, moi.
1: Ben, je comprends bien, là, que tu peux t'en battre les couilles, mais tu peux pas arriver ici en envoyant chier le monde qui prenne le temps d'évacuer ce qu'ils vivent avant, là.
3: Ouais, ben là, lui, tout ça, l'autre d'avant, il fait son budget, correct, là, tes dépenses. Pas juste à faire entendre des montants de calcul.
1: Ben oui, mais c'est une ligne ouverte, c'est Rick. Là. Quand t'appelles, t'attends, puis t'écoutes. Si t'es pas content, tu raccroches, puis tu t'en vas.
3: Ah non, ben là, à un moment donné, c'est juste aller plus vite un peu. Moi, pas de trouble avec ça, la course. C'est juste...
1: Bon.
3: À un moment donné, wow, là, faites aller plus vite. Il y a du monde qui font qui font le line-up. Moi, j'attends... J'ai arrêté de prendre ma douche, sur mon ordi, puis là, il faut que,
1: bon.
3: Oui, c'est long, on voit le verre, là, à un moment donné, wow, là, slacker, là.
1: Ben, à soir, on est dans la thématique, on dénonce ce qui nous fait chier. Puis en ce moment, là, en toute transparence, t'es pas mal dans mon top 3, là.
3: OK, ben, y a pas...
1: La patience, man.
3: Ben, ton raton,
1: ça, c'est top 2, là. Ça, c'est top 2.
3: OK, ben là, moi, t'as rien fait. T'as le choix d'aller plus vite avec le monde qui appelle, là.
1: OK, qu'est-ce qui te fait chier, toi, à soir, Rick?
3: Mon astuce voisin.
1: OK, pourquoi il te fait chier, ton voisin?
3: Tout le temps, son corps de Metallica de marde. Au jour, j'étais allé cogner chez eux, puis j'ai envoyé à chier, puis il m'a dit de manger de la marde. Je disais, pêche ton astuce, gros cœur.
1: Wow. Mais ouais, on t'es allé parler de même.
3: Ouais, ben là, je cognais avec mon balai dans le plafond, puis il faisait rien. Fait que je suis allé le voir.
1: OK. Il habite au-dessus de chez vous?
3: Ouais.
1: Toi, tu dois habiter dans un 1,5?
3: Non, 3,5, moi.
1: 3,5, OK.
3: Ouais.
1: T'as-tu une femme, toi, ou t'es célibataire?
3: Ben, je sais, ma femme, t'écoutes-tu quand je t'appelle ou tu t'encore lisse?
1: Ben, ça dépend comment je me sens, puis selon la soirée, là, mais ton voisin, quand t'es monté pour aller le voir et demander gentiment de fermer son Metallica ou à tout le moins de baisser le son, qu'est-ce qu'il t'a dit?
3: Ben, c'est qu'il m'a dit d'aller chier. Moi, je disais, Chris, t'as été carré de t'entendre ta bête qui se démarre, tout le temps en train de jouer ta grosse chaise de Metallica, le Sandman, ça, c'est quoi le genre de la toune?
1: Enter Buzzman.
3: Sandman, tout le temps en train de jouer sa bass. Fait que l'autre jour, j'étais écœuré. J'ai mis un piège à souris hostie dans son entrée.
1: Ben oui. C'est sûr que t'as pas fait ça, Rick. Je te crée pas.
3: Ouais.
1: Ben,
3: ouais.
1: C'est sûr que non.
3: T'es encore lisse.
1: Tu l'as mis dans son entrée pour qu'il pile dedans avant de rentrer chez eux?
3: C'est pogné les orteils aussi, tout le temps gogoun.
1: C'est sûr que.
3: Ah ouais, tu l'appelleras Daniel.
1: Ben, mais c'est pas une façon de régler ses problèmes, ça, Rick.
3: Il fait baisser son son. Moi, tu sais, des coups de balai au plafond, lui, il fait rien. Maintenant, il faut dire les vraies affaires.
1: Ouais, je comprends là, qu'il faut dire les vraies affaires, mais là, on fait juste relâcher notre colère ce soir. Ça veut pas nécessairement dire qu'il faut blesser les gens qui nous mettent en colère. Hey, je vais aller voir ce qu'un auditeur en pense. On va tester ta théorie. Bonsoir, à qui je parle?
4: Harold Arnold,
1: qu'est-ce que tu penses de ça, toi, violenter tes voisins quand ils te font chier comme Rick le fait?
4: Ouais, tu te laisses tes voisins tranquilles. Même qu'ils t'ont fait de quoi, t'es laisses tranquille, Barry.
3: Ben voyons donc, Harold.
4: Ben oui. T'écœures pas le monde.
3: Ben moi, il m'écœure, ben il va m'écœurer sur terre. Toi, tu fais pas rien, tu laisses faire ça, t'es mou un peu.
4: Ah ben il faut pas chicaner, la chicane, ça donne rien.
3: Ben,
4: il
3: m'a courant après, moi je l'ai.
4: Il faut parler avec diplomatie.
3: Hey, diplomatie, mon cul calus.
4: Faut pas chicaner avec le monde. Ça donne rien, la chicane. Ça règle jamais rien. La guerre aussi. Ça prend la diplomatie.
3: Ouais, c'est né du gros n'importe quoi, ça. Et regarde, ça s'envoie des missiles, puis ça réglera jamais rien. Fait que il faut montrer c'est qui plus tough de la gang. Maintenant, sinon, tu vas te faire piler sur le pied en esti.
4: T'aurais-tu besoin d'un petit kia ou un petit colloï, toi?
3: T'as quoi tu te mets avec toi, esti?
4: Mais quoi, Renel sortait de toi. Depuis tantôt, tu me chantes des bêtises à la radio.
3: Je chante pas des bêtises. C'est juste que lui, il arrête pas de faire son Metallica. L'autre fait son budget, puis l'autre d'avant... Son père reste avec eux autres, qu'on les tue. Moi, mon père reste dans
4: une... Hey, c'est une ligne ouverte. Allemand, on doit dire ce qu'ils veulent.
3: Ouais, puis... Ils slack un peu, là. Wow.
4: Ouais, il y a toujours des limites, là, à chialer après le monde qui appelle ses lignes ouvertes.
3: Bon, à un moment donné, il faut que le monde aille plus vite que ça. C'est assez. À un moment donné, pas ça à faire. Moi, attendre, je vais prendre ma...
4: Attends. Tu veux pas attendre? Appelle ailleurs.
3: Ben, moi, j'appelle ici, que ne commencera pas à me dire ce que j'appelle, là.
4: Ah, mais il faut pas faire ce que tu fais, là. C'est vraiment pas beau, ce que tu fais, là.
3: Ah, ça, là, c'est pas beau. Ben, t'as pas le droit être dans une démocratie. Est-ce que je cherche le droit, moi, là?
4: Hein? Oh, c'est bien beau avoir le droit d'expression puis la démocratie, mais c'est ça, ça donne pas le droit de chier sur le monde.
3: Bon, ouais, on peut faire ça. Moi, là, quand à un moment donné, là, ça niaise tout le temps. Puis, tâcher, assis, là, wow, c'est pas ta cube en way, là.
4: Sinon, ah, tu sens, ça va donner, en plus,
3: ça va donner
4: tu sens,
3: une population de malassons, là.
4: En plus, tu sens que ses ongles.
3: Ben, je sac pas. J'ai juste en train de dire des vrais affaires.
4: Ben, t'as pas d'affaire à sacrer ses ongles, toi?
3: Ben, je sac pas. J'ai pas sacré.
4: Ben oui, t'as sacré tantôt.
3: Non. Non.
4: Oui, oui, oui, oui, oui.
3: Non.
4: Oui.
3: Hey, non. Moi, j'ai pas sacré. J'ai juste dit, Pauline, le bin d'une fois, je pense. Mais pas sacré. Ben,
4: j'ai dit Saint-Étol d'Arnold.
3: OK, mais je m'en souviens pas.
4: Saint-Étol d'Arnold.
3: OK.
1: C'est quoi tu veux dire par Saint-Étol d'Arnold, Arnold Harold?
4: Ben, c'est Randy Roulotte qui m'avait vu au stade olympique. Puis, il m'a dit que...
3: Démentri,
4: ça. Ben, c'est pas démentri, il m'a parlé au stade olympique. Il m'a dit que je parlais ses lignes ouvertes. Puis, il a dit... Mais je parle, j'annonce des matchs de baseball... Va dire ton surnom, Saint-Étol d'Arnold.
3: C'est n'importe quoi, ça.
4: Non, c'est pas n'importe quoi. Ouais, Je l'ai vu, Roger. Je jure sa tête.
3: Moi, je l'ai vu, Roger, mais jamais dit ça. J'avais vu Parc Jarry, j'avais le salut à Roger, puis il m'a jamais parlé de ça.
4: Penses-tu, Roger va te parler de moi? Oui, on honte, oui.
3: Ben, je m'en l'aurais dit.
4: Ouais, on l'a
3: dit. Il l'aurait dit, toi, t'as de l'air d'enlever ces zones pour dire des niaiseries ou quoi.
4: Ah, c'est toi qui dis des niaiseries. Depuis tantôt, tu chiales après le monde.
3: Ben, non, je sais pas. Il faut m'amener pour arrêter de niaiser. Dis tes affaires, puis raccroche aussi.
4: Ben, accroche-toi le premier, puis après ça, j'accrocherai après. Ben,
3: parle pas de toi, un peu. T'es correct, là. C'est juste que moi, j'étais carré d'entendre l'autre faisait son budget, là.
4: Non, je chiale pas après les autres auditeurs, qu'est-ce qu'ils disent.
3: Ouais, mais Arnold Harold de Roger, c'est pas vrai, ça.
4: Ouais, oui, c'est vrai. Depuis tantôt, tu fais ça.
3: Non.
1: Oui. Bon, les gars, là, on peut-tu trouver un terrain d'entente, là? Je pense que vous avez des points communs sans vous en rendre compte.
3: C'est lui qui a commencé. Il est venu me dire que je suis confronté le monde. Oui, je fais juste appeler, puis j'ai mon opinion.
1: Arnold Harold, t'étais pas bien mieux, là. Tu t'es fâché contre lui.
4: Ouais, mais en banque 20, depuis tantôt qu'il chiale après le monde qui appelle ses lignes ouvertes, c'est toi une limite.
3: Hey, pas non. Pas vrai.
4: Ben, tu l'as dit toi-même, Max, tantôt.
1: Ouais, c'est vrai qu'il chialait un peu. Là, toi, t'aurais aimé ça qu'il s'abstienne de chialer puis qu'il soit juste dans la bonne humeur?
4: En plein, ça.
1: OK, t'aurais-tu un conseil à lui donner, peut-être, là, avant qu'on se laisse aller?
4: Ben, qu'il va avoir un psychiatre ou un psycholoï.
3: C'est quoi, ça, un psycholoï?
4: Ben oui, puis il va avoir un travailleur social en même temps.
3: Hey, t'es-tu en train de m'insulter ou quoi, toi, là? Quoi ton problème?
4: Ah, c'est fait pour le monde, ça, là. C'est pas fait pour les cochons.
3: Je me laisserai pas parler de même. On a porté des pièges à souris aussi de mon chapeau.
4: Non, mais j'ai... je dis qu'est-ce que...
1: Des menaces, ça, Rick?
4: Ouais, si tu fais des menaces, je vais appeler la police.
1: Ouais.
3: C'est juste des pierres à souris, genre.
4: Des pierres à souris? Tu veux une poignée d'un pierre à souris?
3: Ouais.
4: Ben, tu fais deux.
3: Ben là, moi, je fais mes affaires. Tu fais tes affaires, puis...
1: OK, les gars. Bon, on peut-tu se jurer tout le monde ensemble à soir qu'on mettra pas de piège à souris nulle part? Alors,
4: j'espère qu'ils ne pourront pas d'un piège à souris parce que ça marchera pas.
3: Je ne sais même pas où tu restes. Je peux pas savoir. On va mettre des pièges à souris, moi.
4: Ah, mais descends pas à la pocatière.
3: Ah, oh, ben là, viens, tu vois, je sais où c'est que tu restes.
4: Bon, mais viens pas à la pocatière parce que il y en a qui vont. Il y a du monde à la pocatière qui va te chercher.
1: Ils vont te chester. C'est quoi t'as dit? Ils vont le chercher ou ils vont le chester?
4: Ils vont le chasser.
1: Ah oui, hein? T'es baqué, toi, Harold?
4: Ben oui, j'ai des gardes du corps et tout.
1: Bon, OK. Mais les ça, gars...
3: Gardeurs et rangeurs d'apocalypse.
1: Les esprits se sont échauffés un brin. En terminant, on va juste remettre les pendules à l'heure. On va se dire qu'on s'aime et on va se dire à la prochaine fois. Arnold, Harold, tu peux dire à Eric que tu l'aimes?
4: Je l'aime et à la prochaine chicane.
1: Parfait. Eric, également, tu peux faire la même chose?
3: Je t'aime. Merci. C'est quoi qu'il faut dire?
1: À la prochaine fois.
3: À la prochaine fois.
1: Bon, ben parfait. Merci, les gars.
3: OK. Bonne
1: fin de soirée. Salut, Arnold Harold.
3: Salut.
1: Salut.

0: Hey man, la messagerie vient d'exploser au 418-670-9098. Je sais pas comment je vais faire pour pouvoir reprendre ça, là. Je braille. Hey, j'avais mon micro fermé des bouts parce que je silais dans le studio. Mon maître des pioches a souri partout. Ouf. Hey, OK, on va prendre un autre appel. Bonsoir, à qui je parle?
1: Hey, salut, c'est Alain.
0: Salut Alain, comment ça va?
1: Bien, toi?
0: Ça va? Qu'est-ce que tu viens de penser de tout ça?
1: Aucune idée. Je sais pas quoi rajouter là-dessus, là. Sérieux? Je pense que je t'entendais dans le background, peut-être sur un autre micro. Je sais pas
0: si ça se peut, man. Ah, ça se peut. OK, hey, ouais, ben, c'est ça qui est ça, hein?
1: Ouais, ça en voudrait bien, tu vois.
0: Ouais, OK, OK, bon, ben... Sacrement! OK, on va reprendre nos esprits un petit deux secondes. Hey, comment ça va, toi?
1: Ça va bien.
0: OK, qu'est-ce qui te fait chier en ce moment?
1: Ça fait bien. C'est le monde qui nous coupe sur la route, je suis camionneur, puis il y en a une aujourd'hui, et là, qui était suicidaire.
0: Excuse-moi, Alain.
1: Ah, pas de problème, je comprends très
0: bien. Hey, je te mets en attente deux secondes, ok? Je reviens vers toi. Reste là. Ok, on va prendre une autre ligne. Bonsoir, à qui je parle?
2: C'est Myriam.
0: Salut Myriam, ça nous prend une note là, pour l'appel à Harold Arnold et Monsieur Rick.
2: Écoute, moi, je suis... À chaque fois, j'appelle, puis c'est Rick qui va parler avant, là, on dirait bien, c'est ouais. Ces temps-ci, puis j'étais un peu comme toi, là, je suis comme un peu... Des fois, je me demande si c'est pas quelqu'un que tu connais, que tu me demandes d'appeler tellement que c'est weird.
0: Non, je te confirme, je le connais pas. Je veux pas connaître du monde de même tant que ça, là, je te dirais. Alors, remarque qu'il est magique, là, et je l'apprécie énormément, en tout respect, mais...
2: Ça peut être un personnage super intéressant, le côté humour, là, parce que, tu sais... Je sais pas, moi.
0: Ça me prend une note, Myriam.
2: Je te dirais un
0: 8. OK, reste en ligne, je reviens vers toi éventuellement. Ouh, j'avais besoin de décompresser. OK, Alain?
1: Ouais.
0: Oui, OK. Bon, ce qui te fait chier présentement, c'est les gens qui te coupent sur la route.
1: Oui, il y en a une qui était vraiment suicidaire. J'arrive sur le pont La Porte, puis il y a un sac devant moi. Même pas une distance de char de moi, puis. Ici, bon, j'ai fuité, mais elle s'en est crissée.
0: Ben voyons donc, pour qu'elle s'est fait?
1: Oui. Oh, honnêtement, je sais pas quoi dire pour ça, là.
0: Non, mais attends un peu. Décris-moi la situation, là. Toi, tu t'occupais de tes affaires.
1: Oh oui.
0: Puis à un moment donné, elle, oui. elle voulait mettre fin à ses jours. Comment ça se passe, là? Raconte-moi la situation.
1: Je descendais sur le pont La Porte, voir la sortie Champlain, puis moi, je m'en allais sur Henri IV. Puis la madame, elle, a décidé de se crisser entre un truc de 110 000 livres puis une trolley de char. Il y avait une personne qui était sur le pont, un travailleur de la MTQ qui était un peu plus loin sur la droite. Je me tassais un peu dans la voie de gauche. Elle arrive. J'attendais qu'elle se tasse pour pouvoir me tasser dans la voie de gauche. Elle arrive. Elle sac devant moi. En petite sur noir, avec son flasheur. Comme si elle avait le droit de passer. Oh, je te le dis, mon demain de même, là, il mériterait quasiment de s'emboutir, mais bon, ça, on n'a pas le droit.
0: Non, on n'a pas le droit, mais quand même, je sens que ça t'a fait chier pour vrai. Fait que ce qu'on va faire ensemble, là, moi pis toi, mon vieux, c'est qu'on va exorciser ses péchés, OK? Tu vas répéter après moi, on va crier. T'es-tu dans une position où tu peux crier, mais pas trop fort?
1: Je peux crier bien en masse, si tu veux.
0: OK, écoute bien, on va dire « fuck ».«
1: Fuck ».
0: En criant plus fort.
1: « Fuck ». ».«
0: Les mauvais ».
1: Les mauvais...
0: Conducteurs!
1: Chauffeurs!
0: Non, c'était conducteur, le mot.
1: Conducteur!
0: OK, c'était-tu une conductrice?
1: Oui, une madame noire.
0: Ah, pelaye! OK, on peut pas aller là. Mais on va répéter le mantra en enlevant le mot « fuck », là, ça pose pas à radio. On va dire « Oh, yab, les mauvaises conductrices! » Vas-y, écris-moi ça.
1: « Oh, yab, les mauvaises conductrices! »
0: Est-ce que tu sens que tes péchés sont exorcisés?
1: Oui.
0: Te sens-tu mieux?
1: Oui.
0: Bon, ben, parfait, man. Ça me fait plaisir. Prends soin de toi et va prendre un mouchoir.
1: Hey Max.
3: Quoi?
1: Un vrai show d'humour, ton show.
0: À la prochaine chicane, mon gars.
1: À la prochaine, bye.
0: Salut, man. Bon, on fait une petite pause. Et juste avant qu'on se rende vers la pause, en l'honneur de notre Rick, l'homme au piège à souris, et Arnold Harold, on va faire jouer un peu de Metallica. Un circuit de libre, 418-670-9098. À soir, le sujet de la soirée, c'est qu'est-ce qui vous fait chier? À soir, on dénonce. Ça peut être le prix du gaz, le prix à l'épicerie, les loyers. Ah, la vie coûte cher, le gouvernement libéral, la ministre Fréchette non élue. Écoutez, vous avez du choix. Qu'est-ce qui vous fait chier? Ça peut être dans votre vie personnelle aussi, dans votre entourage. À job, on a tous des collègues qui travaillent pas assez ou du monde qu'on n'est pas capable de blairer. Je veux vous entendre, c'est là que ça se passe. Vous êtes bien dans le Lascaux.
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0: 23-02, vous êtes toujours dans le Last Call. Mon nom est Max Lacasse, ça n'a pas changé. Ouf! On a repris nos esprits. On a bu une gorgée d'eau. On s'est passé 2-3 claques d'eau d'en face. Ouf! Et on est de retour. À soir, on dénonce. Qu'est-ce qui vous fait chier en ce moment? J'ai envie de vous entendre sur la question, mais juste avant de replonger dans la sphère qui nous habite ce soir, le thème!
1: À soir, on dénonce! Il y a quelqu'un ou quelque chose qui fait chier, appelle, qui dénonce!
2: Oui, va chier!
1: Je suis capable! 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
3: Go fuck yourself. Is that fair?
0: Les lignes sont pleines, 418-670-9098, c'est le numéro pour me rejoindre dans le stud. Quand quelqu'un raccroche, vous pouvez vous emparer du combiné et syntoniser le numéro. Bip, bip, bip, bip, bip, bip, bip, puis espérer avoir la ligne. C'est plein, je sais, des fois c'est difficile de l'avoir, mais soyez patient. Avec un peu de vouloir, on peut accomplir ce qu'on veut. Bonsoir, à qui je parle?
4: Salut, Mister, ça va?
0: Salut, ça va bien, merci, toi aussi?
4: Ben oui.
0: C'est quoi ton nom?
4: Moi, c'est Joe.
0: Joe, ça me fait plaisir de te parler. Hey, à soir, je te pose la question net, frais de sec de même. Qu'est-ce qui te fait chier en ce moment?
4: Ah, nos politiciens, là, man. Moi, je suis plus capable de faire tout.
0: OK, explique-moi pourquoi.
4: C'est des corrompus. Ils se collent de nous autres. Ils garochent notre argent. Ils sont en train d'endetter les 30 prochaines générations. Simple de même.
0: Je suis d'accord avec toi. Est-ce que ça te fait de la peine quand tu penses aux enfants qui s'en viennent, à ceux qui vont naître dans un monde où les opportunités vont être grandement réduites?
4: Ben, moi, j'ai pas d'enfants, puis oui, ça me fait chier. Fait que j'imagine même pas pour les parents qui en ont, genre, sérieusement, en tout cas, c'est... Là, ils parlent de repartir un programme de, en tout cas, pour aider le monde à avoir des enfants, puis SPP, puis ça, là, qui parlait, là, en tout cas.
0: Ouais,
4: c'est ça, là, c'est pas encore fait rien, mais tu sais, ça donne pas plus le goût de faire des enfants, là. C'est des gars comme moi, célibataires, qui payent des taxes, puis on va nous en demander encore plus pour faire vivre des familles. Tu sais, je comprends que c'est important, mais en même temps, moi, j'ai fait le choix de pas en avoir des enfants. Occupe-toi de tes tiens, là, m'amener.
0: T'as fait le choix de pas en avoir, toi, Joe?
4: Ouais, carrément, là. J'ai eu plusieurs fois l'occasion d'avoir des enfants, etc. Puis ma réponse a tout à été non catégorique. Puis c'est ça, là.
0: Pourquoi? Comment t'expliques le non? Est-ce que tu peux baisser ton radio juste une petite affaire, mon vieux?
4: Ouais.
0: OK, merci. Je m'entends en double. J'ai l'impression de revenir dans mes bonnes années de psychose. Non, j'ai l'impression que c'est ton Bluetooth, mais je vais quand même te poser la question. Qu'est-ce qui a fait en sorte que t'as dit non à plusieurs reprises quand t'as eu la chance de faire des enfants?
4: Hey, la première fois, je vais être honnête, là, j'étais vraiment pas prêt à ça, là. J'étais bien gros sans dos, puis j'avais 21 ans. Mmh. Puis c'est ça, là, tu sais, j'aurais mis quelqu'un au monde, puis j'aurais pas été capable de m'en occuper, là. Fait que non, j'en voulais pas. Plus tard, ça s'est représenté, j'en voulais pas plus. Puis là, j'arrive à 40 ans, le pire, c'est que je me... En tout cas, ça aurait pu se présenter encore il y a un an, deux ans, mais tu sais, genre, le monde comment c'est rendu aujourd'hui, les pensions alimentaires, les ça, c'est des histoires de fous que j'ai vues avec les années. Non, ça me le tente pas, je suis pas tout seul, puis that's it, puis c'est ça, là, tu sais, mettre quelqu'un au monde, tu sais, mettre quelqu'un dans l'isolé, là, tant qu'à moi, là.
0: C'est la conséquence directe du monde dans lequel on vit. Pour toi, c'est purement financier dans le sens où le monde sera pas capable de prendre soin de l'enfant que toi tu mettrais au monde parce qu'il y aura pas d'opportunité ou à tout le moins il va en avoir moins et puis il va être un peu plus étouffé sur le plan financier.
4: C'est pas mal moins, là. J'ai demandé ben beau vivre de pays d'amour puis de d'eau fraîche, mais c'est pas ça qui va te mettre de quoi dans ton assiette, là, tu sais.
0: Ouais.
4: Tu regardes le prix des loyers, le prix de tout, c'est en train d'exploser, là. Puis nos politiciens, eux autres, ben, ils sont contre-calistes, ben, ils restent, là. Ça leur passe du pied par-dessus en tête. Moi, j'aurais quasiment le goût de me partir d'un parti politique. Ça serait le parti en 6 mois. Tu rentres au gouvernement, tu passes 3-4 lois, genre, les politiciens deviennent imputables de leurs actions. Tu ramènes la peine de mort pour les politiciens corrompus, puis 6 mois après, tu décalisses. Merci, bonsoir.
0: All right,
4: t'es pas là pour jouer, genre, sur l'économie, sur si les services. Non, tu rentres des lois contre nos politiciens pour les encadrer, pour qu'ils ferment leur gueule puis qu'ils fassent leur crise de job.
0: Hey, je te remercie d'avoir pris le temps d'appeler. Ton son est pas super, je vais te laisser aller, mais merci pour ton propos, on a quand même compris l'essentiel.
4: Je suis dans le bout de la 117, mettons que c'est pas le meilleur bout.
0: Tiens le volant, puis ça l'aide.
4: Yeah,
0: allez, man. Take care. Attention aux machines. Bon, c'est sûr que son idée du parti de 6 mois, on a compris à peu près des bribes. Et ben, c'est sûr que la peine de mort, ben, semi, là. Mais n'empêche que c'est déjà quelque chose auquel j'ai pensé. Moi, je serais pour mettre en place une espèce de gouvernement mandatoire. C'est-à-dire que du jour au lendemain, on sélectionne du monde au hasard dans la société. Parce que les politiciens, c'est à peu près ça le trois quarts du temps, là. Comment vous m'expliquez qu'en ce moment, le PQ recrute des gens qui sont issus du portrait télévisuel? Une actrice, une fille de TVA, l'autre. Ouais, c'est le maire, là, je comprends, l'ancien maire. Mais il a quand même fait Survivor Québec. Tu sais, je veux dire, ils n'ont pas une grande expérience en politique et en finances publiques. On s'entend là-dessus, là. Ceci étant, on choisit du monde, puis on les met là pendant un an avec un comité de sages, mettons des experts, puis on leur demande juste de couper. Vous autres, là, pendant un an, vous faites le ménage. Vous avez aucunement accès au pouvoir. Il n'y a aucune décision qui se prend relativement au futur de la nation. Tout ce que vous avez à faire, c'est couper. Votre job, c'est couper. Une espèce de dodge, finalement. Mais on arrête tout pendant un an. Vous coupez, puis après ça, on en repart en neuf. Pourquoi pas? Puis on fait ça comme on sélectionne un jury, là. Tu reçois une lettre par la poste. Ah ben, mon oncle Marcel, il a été pris dans les 2 hommes qu'il faut qu'il ait coupé au gouvernement. Ça y tente pas, il s'est cassé un bras. La circonscription politique, lui, ça y tentait pas. Je sais pas, c'est une idée comme ça, mais ceci étant, là, si on sort du délire un peu, ce qu'il racontait sur les enfants, c'est d'une tristesse. Il y a beaucoup de gens qui pensent comme ça, puis je respecte cette pensée-là, mais ça m'attriste quand même de voir l'état du monde dans lequel on est. Les gens veulent plus avoir d'enfants parce que les opportunités sont presque inexistantes au Québec. Le futur des enfants aujourd'hui qui vont devenir adultes dans une 20aine d'années, je sais pas à quoi il va ressembler. Puis peut-être qu'on est trop pessimiste en disant que ça va être vraiment rock'n'roll, mais j'ai pas l'impression qu'on l'est tant que ça. 88-670-9098, revenons au sujet de la soirée. À soir, on dénonce ce qui vous fait chier. Prenons un prochain appel. Bonsoir, à qui je parle?
2: C'est Myriam.
0: Bonsoir Myriam, merci d'avoir été patiente. Alors, ce soir, qu'est-ce qui te fait chier?
2: Ben, il y a tellement d'affaires qui me fait chier dans la vie, là, mais ouais, mais moi, je voudrais revenir sur de qu'est-ce que tu parlais là, par rapport à ce qui se promène dans ton entre-toi ou je sais pas où.
0: Ah, maudite affaire. Ben oui. Vas-y donc, je t'écoute.
2: Ben, je vis la même situation que toi, imagine-toi donc. Ça fait pas loin depuis septembre là, que j'entends gruger dans mes murs.
0: Ah non.
2: Hein?
0: T'es-tu sérieuse?
2: Je te jure. Puis okay. Au début, on pensait que c'était des souris parce que d'autres, on est aussi à loyer, dans le fond. Mm-hmm. Fait que quand on est déménagé ici, c'est l'ancien locataire qui disait ben, qu'il y avait des souris chez. Ben, où est-ce qu'on allait habiter, dans le fond, là? On mm-hmm. avait déjà signé le loyer, fait qu'on n'était pas au courant de ça, mais en tout cas, bref, on est arrivé ici. Ça a pris 2 ans environ. On était comme libérés un peu. Bon, on n'a pas vécu ça, mais ça a recommencé vraiment en septembre passé. Puis. On a contacté le propriétaire. Fait que là, il a fait venir un exterminateur pour des souris. Fait que là, on met des pièges pour des souris. Mais c'est pas des souris, finalement. Parce que il y a rien qui bougeait, au final. Là. Puis on a mis comme une caméra avec notre cellulaire. Là. C'est comme un mode nuit là, que tu peux faire avec une caméra. Bref.
0: Ouais. Des amis dans les murs?
2: Non, pas dans les murs. À peu. Je vais recommencer.
0: Ouais.
2: J'avais un sac de pommes.
0: OK.
2: Puis. On est comme un lapin au camé. Il y a plein d'histoires dans tout ça, mais. Hein?
0: Il était où le sac de pommes?
2: Il était à terre. Mais je pensais qu'on n'avait pas de problème de souris. Okay? Il était okay. À terre. Je revenais de faire l'épicerie, je l'avais laissé à terre. Mais tu sais, on a un lapin, des fois, on le laisse se promener dans la maison. Puis mm-hmm. Je pensais que c'était lui. J'ai vu une pomme qui était grugée. Je pensais que c'était lui qui avait grugé la pomme, en tout cas, bref. Mais j'avais des doutes. Fait que j'ai décidé de pogner une pomme dans ce sac-là que j'avais serré par la suite dans mon armoire, ben, dans mon frigo.
0: Mm-hmm.
2: J'ai mis une pomme. Pas dans la cuisine, mais en tout cas, dans une pièce, pas loin de la cuisine. J'ai mm-hmm. mis une pomme à terre. Puis elle a disparu, dans le fond. Le lendemain matin, elle était plus là.
0: Oh.
2: On l'a retrouvée. Ouais, on l'a retrouvée en arrière de ma laveuse.
0: Okay.
2: Une fois d'autre.
0: Ouais. Elle était mangée?
2: Ouais, oh, oui, elle était mangée. Puis elle avait été déplacée, là.
0: Oh my God. Ça
2: je capotais ma vie. Ah non, c'est ça. Ça m'a pas fait triper non plus. Je me suis dit, bon, une souris, je suis pas sûre que ça peut déplacer une pomme de cette grosseur-là tout seul. Fait que là, je commençais à paniquer ma vie.
0: Ben
2: c'est
0: ouais.
2: Le faire, en plus. Fait qu'on a mis une caméra. Puis, imagine-toi donc qu'on s'est aperçu que c'était un rat.
5: C'était un rat?
2: Un rat. Hein?
5: Un rat?
2: Ouais, un rat. Imagine. Ah, que c'est la pire chose que tu peux vivre. Là. Dans le matin, je suis comme, je me suis mis en mode panique. Là, puis,
5: Ah, il était gros comment?
2: Ah, il était plus. Ben, deux fois plus gros que la pomme que j'avais mis, qui était comme une coque-lame.
5: Aïe, aïe, aïe, j'haïs ça. Ah, j'haïs ça. Ah,
2: c'est dégueulasse. Hey, mais là, imagine-toi donc, hier, j'étais en après-midi, c'est fini. J'étais en train de dîner. Puis là, j'entends comme un bruit dans mon armoire, au niveau de mon lave-vaisselle, dans la cuisine. Là, ça brassait beaucoup. Puis des petits cris de rats, des petits cris de rats, là, je pense. Qui ont sorti de là. Hey, j'ai capoté ma vie, là. Ah, j'ai capoté. Je te jure, là, j'étais dans cette situation-là. Puis on a relancé notre propriétaire par rapport à ça. L'exterminateur était sous l'heure passée. Il n'est pas repassé.
5: Okay.
2: Puis il dit qu'il allait faire venir un exterminateur, que lui, c'est le meilleur là, en ville, c'est le plus compétent, mais qu'il n'allait pas reboucher des trous. Les trous d'entrée, tu sais. Je suis comme, OK, on me prend pour une conne. Mm-hmm. Normalement, si tu ne bouges pas des trous, ils vont rentrer. Il va en avoir un autre qui va rentrer, même si tu en tues d'autres.
5: Là. Ben non, c'est ça. Puis quel son ça faisait quand tu les entendais couiner, crier un peu? Là?
2: Ben, c'est comme un cri de. Hey boy, c'est des mini-cris, là. Des mini-cris, mais plus fort que des souris, là. Je sais pas, comme qu'est-ce qu'on peut voir. Je sais pas, des cochons d'Inde. T'as-tu déjà entendu ça, des cochons d'Inde crier?
5: Non, j'ai jamais entendu ça.
2: Ah, pas exactement pareil. Anyway, fait que c'est comme des petits cris de souris, okay. Mais en plus gros.
5: OK, ça sonne-tu fort?
2: Quand même assez fort, oui.
5: Ah oui, hein?
2: Parce que c'est pas des souris, là. C'est justement c'est des rats, là, puis je les ai quand même bien entendus. Puis au départ, quand j'ai entendu les bruits qui s'abrassaient dans mon armoire, je pensais que c'était les chiens du voisin du dessous qui venaient de sortir et qui s'énervaient sur le balcon en bas.
5: À ce point-là?
2: Je te jure.
5: Là, il y en avait comment de rats? Parce que souviens,
2: il n'y a pas rien.
5: Souvent, il y a sorti qui se déplacent en troupe, là. Il y en avait comment de rats?
2: Hein?
5: Il y en avait comment de rats, à peu près?
2: Au départ, sur la vidéo qu'on avait, c'était un rat. Mais là, c'est parce que là, c'était en décembre, ça, qu'on avait la vidéo.
5: Ouais.
2: Puis, entre décembre puis hier, on n'avait pas réentendu de bruit ou quelque chose. Et oui, je me suis procuré un chat, moi qui ne tripe pas le chat, mais bon, en tout cas, bref. Je ne tripe pas le chat, mais je me disais que fallait peut-être pouvoir faire peur aux rats.
5: Il allait les chasser.
2: Ouais, genre, ou bien. Hey, écoute, ben, on est comme un peu démunis des fois dans ce temps-là. Là,
5: ben oui, ben oui.
2: T'es pas jeune, ma bâtisse, ça.
5: Hein? OK, fait que là, le chat, il t'a-tu aidé? Il a-tu chassé les rats?
2: Il a rien fait, mais ils disent qu'apparemment que c'est peut-être plus des furets qu'il a fallu que je pogne. Mais en tout cas, bref, sauf qu'il a stické pas mal où mon lave-vaisselle puis mes armoires de cuisine sur mon évier. Là, je capote. Ouais. Fait que ça, oui, ça me fait chier solide. Là.
5: Fait qu'ils sont encore là aujourd'hui, là?
2: Oui, c'est arrivé hier. Là, fait que c'est officiel.
5: OK, fait que là, le chat, il t'a-tu aidé? Il a-tu chassé les rats?
2: Il a rien fait, mais ils disent qu'apparemment que c'est peut-être plus des furets qu'il aurait fallu que je pogne. Mais en tout cas, bref, sauf qu'il a stické pas mal où mon lave-vaisselle puis mes armoires de cuisine sur mon évier. Là, je capote. Ouais. Fait que ça, oui, ça me fait chier solide. Là.
5: Fait qu'ils sont encore là aujourd'hui. Là.
2: Oui, c'est arrivé hier. Là. Fait que c'est officiel qu'ils sont encore là. Le chat, il est souvent.

0: Ah, c'est dégueulasse.
1: Il est beau avoir un chien. En plus, mon chien, il a peur du lapin. Fait qu'imagine, c'est pas un chien qui va sauver, il va nous sauver là-dessus. Le chat, ben peut-être, mais c'est des rats. C'est quand même pas des petites bébites toutes douces, normalement.
0: Ça, non, non. Puis tu vois, là, j'ai quelqu'un sur la messagerie qui peut me dire un chat peut se faire attaquer puis manger par des rats. Je sais pas à quel point c'est vrai.
1: Oh my God. Okay, je veux avoir des furets. Oh my God. Ça, c'est violent, des furets. Non, mais apparemment, c'est quand même des petites bébites qui sont pas douces avec les
0: rats, entre eux-mêmes. Non, c'est malin, hein, torieux. Puis eux autres, quand ils rentrent à quelque part, bien souvent, ils se reproduisent. Puis ça, je te dis, ça fait des bébés à plus savoir quoi en faire. Si le problème n'est pas géré, ça va absolument dégénérer.
1: C'est le pire, c'est que c'est intelligent. On a acheté des sortes de cages, là, des cages avec un sorte de mécanisme là, pour les embarrer si jamais on a mis du beurre de peanut.
0: Ils vont pas dedans?
1: Non.
0: Non, c'est des petits sacraments, eux autres.
1: Ah, sont intelligents. Là. C'est comme genre, c'est pas facile à pogner. Ah, Seigneur, je capote ma vie pour vrai, là, mais bon. J'espère juste que mon propriétaire va comprendre qu'il faut que ça se fasse.
0: Toi, tu continues de vivre dans cet appartement-là malgré ça? T'as pas vraiment le choix, j'imagine?
1: Ouais. J'ai pas vraiment le choix pour le moment. Là. C'est quand même un appartement qui est quand même grand. On a beaucoup de stock. Puis les loyers sont chers en maudit. Fait que, comme on est chanceux, on paye pas trop cher, mais c'est sûr que si moi, là, t'as des invasions de nuisibles comme ça, c'est certain que je ne peux pas rester ici. C'est
0: ben officiel.
1: Je peux pas vivre ça. On a des enfants. Là. Ça ne marchera pas.
0: Ouais. Mais en tout cas, je te souhaite que ça se règle. Puis appelle les exterminateurs le plus vite possible. Le propriétaire, s'il ne gère pas ça, à un moment donné, il faut que tu prennes les choses en main.
1: Ben, j'ai commencé à essayer de chercher les trous. J'essaie de les boucher avec en mettant de la laine d'acier, là, puis en mettant du calfeutrant là, dehors, là, si j'en trouvais. Là. Mais semble-t-il que je ne l'ai pas partout avec ça.
0: Ah non.
1: Mais en tout cas, ben ouais, il faudrait que ça bouge. On n'a pas le choix. Et nous, c'est au propriétaire de faire aussi les moves par rapport à ça. Là.
0: Ben ouais, okay. Ben c'est ça, c'est pas chez vous. Là. C'est tout le temps ça qui est plate dans des situations de même. Si t'as un propriétaire qui est un peu paresseux, et pour ne pas dire beaucoup paresseux, ben il n'y a rien qui va se faire. Je te souhaite que ça s'arrange malgré tout, puis essaye de dormir. Là. Je sais que c'est tough dans des situations de même, mais je t'envoie une pensée.
1: Je te jure, en septembre, là, sincèrement, là, quand ça a commencé, les petits bruits que j'entendais gruger, on en revenait de Gaspésie, on en revenait de vacances. Là. Puis, la première nuit qu'on est revenu ici, j'ai l'impression qu'il y a eu un rat qui m'a sauté dessus pendant que j'étais couchée dans mon lit. Hein? À moitié, je te jure. Moi, j'ai pas tendance à faire des rêves là, genre réalistes au point de penser qu'il y a quelque chose qui m'a sauté dessus ou n'importe quoi. Là. C'est pas mon style d'envie. Là. Puis... Puis, genre, pas super profondément non plus.
0: Mais voyons.
1: Puis, j'ai comme senti comme une bébite qui m'a sauté dessus avec en sentant les griffes, ou en quelque sorte, là, mais j'ai pas des grosses couvertures épaisses non plus. Là. Mais, ouais. Puis, j'ai fait un méchant tour, j'ai fait envoler sur mon bureau. Je l'ai entendu tomber, puis j'ai réveillé mon chum, là, en panique, là. J'ai dit, il y a une espèce de souris qui m'a sauté dessus, j'ai senti ses griffes, puis je paniquais bien raide, là, puis c'est parti. Mais ouais, mais lui, il pense que j'ai fait que j'ai halluciné, mais selon moi, je sais pas.
0: OK, il appelle les exterminateurs au plus vite, là. Faut que tu règles ça, ça n'a pas de bon sens.
1: Ah, c'est capoté, ouais. Non, ça n'a pas de bon sens. Ouais.
0: Okay.
1: En tout cas, je peux juste te dire que je te comprends aussi par rapport à toi, là, qu'est-ce que tu vis en ce moment par chez vous? Là.
0: Non,
1: c'est des ratons laveurs ou des écureuils, c'est des nuisibles aussi. Là. C'est peut-être plus mignon qu'un rat, mais quand même.
0: Ben ouais, non, ben c'est pas le fun d'avoir ça en dedans de chez vous, là, c'est bien sûr. Puis écoute, on n'est pas le seul. Là. On n'est pas les seuls. Là. Ceux qui vivent en campagne, ça arrive très fréquemment aussi. En ville, ça arrive aussi fréquemment parce que ben l'état de la ville apporte ça, là, nécessairement. Mais,
1: On dirait qu'à la campagne, ce serait plus, mettons, moins stressant un peu. On semble qu'ils ont l'air moins crottés qu'en ville.
0: Ah ouais, non, ça, je te file des rats d'égout, là. Tu veux pas avoir ça chez vous, pantoute, là.
1: Ah oh, non, c'est wesh. En tout cas,
0: Ok, ben bonne chance, c'est tout ce que j'ai à dire.
1: Merci beaucoup.
0: Merci d'avoir partagé ton témoignage.
1: Ça me fait plaisir.
0: Salut, bonne fin de soirée.
1: Bye bye.
0: Salut, bye. Oh, là, j'étais pas bien, moi, là. Hey, moi, ça, les rats, là, j'ai une phobie dans la vie, puis c'est ça. Puis big time, là. Tu peux même pas me montrer une photo de rat, j'ai quitté la pièce. En photo, là, je vous le jure. Elle sait pas pourquoi, là. Ben, je sais pourquoi, là, les rats me font peur, mais j'ai une phobie là, viscérale de tout ça. Je trouve ça dégueulasse. My God. Très possible, le rat sur elle, il va rien faire, mais c'est freakant. Un rat versus un humain, faut qu'il se sente squeezé. Ça saute 10 pieds de haut des rats de ville. Plus de 3000 maladies potentielles. Oh.

0: Bon, ben merci à toi qui m'envoie ça sa messagerie. C'est bien le fun. Bon, ben on va changer le mal de place. Savez-vous quoi? On va prendre un autre appel. Puis, on a envie des émotions à soir, hein? On va s'en mettre les idées à bonne place. Puis, on va essayer de poursuivre l'émission. C'est dégueulasse. Bonsoir, à qui je parle?
1: Bonsoir, c'est Michael. Comment ça va?
0: Ça va bien, merci. Toi aussi, mon Mike?
1: Ça va bien, ça va bien.
0: Hey, quel bon vent t'amène à soir?
1: Un vent de camionneur.
0: Où est-ce que le vent t'amène?
1: Ben, je m'en vais à Laval, puis je vais faire un détour par Boucherville, puis je reviens à Québec demain matin.
0: Michael, qu'est-ce qui te fait chier?
1: Les conducteurs qui pensent que la route leur appartient.
0: Ah, oh, man, ça, on a des exemples en quantité, hein?
1: Ben, je te dirais que Henri IV, le matin, quand j'en reviens une autre, c'est rempli.
0: Donne-moi un exemple. Qu'est-ce que tu veux dire par un conducteur qui pense que la route lui appartient?
1: Ben, on s'entend, je conduis 53 pieds. Fait que, tu sais, je suis pas petit. Fait que moi, quand que je roule, je garde ma distance sécuritaire, puis, tu sais, des beaux os qui se pitchent dans le trou, j'en vois un peu un autre.
0: Ouais.
1: Moi, c'est ceux-là qui attendent vraiment, tu sais, tu le vois, là. Il est en arrière de toi, il se donne une swing, puis il essaie de te passer avant un coup.
0: Tout croche.
1: Puis après ça, ça te, ouais. Comment on dit ça? Il nous traite de numéro un, pour pas dire, ouais, il nous a envoyé un beau doigt d'honneur.
0: Non, mec, puis ça t'arrive sur une base régulière, j'imagine.
1: À tous les jours.
0: À tous les jours?
1: Ouais.
0: My God!
1: Je descends tout le temps à Henri IV parce que je suis dans le parc, mon terminal dans le parc de Pepsi. Fait qu'Henri IV avec les trois voies qui deviennent deux, qui deviennent trois, qui deviennent deux, c'est le cauchemar.
0: Ben moi, là, j'ai une théorie là-dessus. J'ai l'impression que l'endroit où les humains ont le plus de propension à devenir colérique et haineux, c'est dans l'habitacle d'un char. C'est au volant d'un char. On dirait que quand t'es en char, premièrement, tu veux tout le temps que ce soit toi en premier. Les conducteurs qui sont empathiques puis laissent les autres passer, on peut y compter sur une doigt d'une main pendant une journée là, quand on circule sur le chemin. Mais ceci étant, j'ai l'impression que le 0 à 100 de la colère, là, il est très rapide quand t'es en char. Elle sait pas pourquoi. On dirait que tu viens malin instantané. Tu fais rien que te faire un peu collé. Mon Dieu, là, t'es le pire enculé de l'histoire de l'humanité.
1: Ben, il y a ça, puis il y a aussi ceux qui embarquent sur l'autoroute, puis qui regardent pas quand ils embarquent, puis qu'ils font le saut quand ils voient qu'ils sont à côté de ma porte ou à côté de ma porte.
0: Ah, ça t'arrive souvent, ça aussi. Est-ce qu'on devrait revoir les examens de conduite ou la façon qu'on donne les permis à certaines personnes?
1: Je te dirais oui et non. Le problème qu'il y a sur certaines routes au Québec, c'est que il y a pas assez de pour les autoroutes principalement. Je te dirais les entrées puis les sorties, il y en a qui sont extrêmement dangereuses. Donc, tu sais, t'as pas de place pour te soigner pour embarquer convenablement sur l'autoroute.
0: Ouais.
1: Tu sais, je te donne un exemple avant qu'ils leur configurent l'entrée Quatre Bourgeois pour aller sur Duplessis vers les ponts. Avant, t'avais même pas 20 mètres pour te soigner, pour embarquer. Maintenant, au moins, ils ont rallongé les sorties. Tu vois, je compare, mettons, avec Ontario.
0: Vas-y.
1: Ontario, t'as 1 km d'entrée pour rentrer sur l'autoroute.
0: Hey, c'est long, ça.
1: C'est long, longtemps. T'as de la place pour rentrer.
0: Hey, ici, on a quoi? C'est à peu près ça, une trentaine de mètres.
1: Ouais, 30 mètres, ça, des fois, c'est encore beau.
0: 1 km, ben, c'est bien plus ingénieux, ça. Mais en même temps, ici, là, ça nous coûterait le triple du prix.
1: Puis, je sais pas si t'es déjà allé, peu importe où, sur une autoroute en Ontario.
0: Oui, je me souviens quand je suis rentré à Toronto pour la première fois, là, l'espèce d'autoroute à genre 12 voies, ça m'avait impressionné.
1: Il y a ça, mais aussi, je sais pas pourquoi, les ingénieurs en Ontario, ils ont compris une affaire.
0: Quoi?
1: Les viaducs sont toutes pareils.
0: Hey, c'est vrai, ça. Hein? Comment ça?
1: Parce qu'ils sont. Ils veulent pas que ça coûte trois fois le prix comme au Québec.
0: Toutes sur le même moule.
1: Ouais, toutes sur le même moule.
0: Hey, my God, on devrait s'inspirer des Anglos, nos ennemis jurés.
1: Ben non, il y a Guignard, il faut qu'ils fassent de l'argent, il y a Guignard.
0: Ben ouais, c'est notre beau génie québécois.
1: Ouais.
0: C'est Pepsi.
1: Oh,
0: hey Michael, merci pour ton appel, t'es super smart.
1: Fait plaisir, bonne soirée.
0: Bonne fin de soirée, man. Attention à toi. Attention sur la route. Sur trou, il y a beaucoup de trous. 88-670-9098. Bonsoir, à qui je parle?
2: Georges Paul.
0: Qui?
2: Georges.
0: Georges Paul.
2: Oui.
0: C'est vraiment ton nom?
2: Oui.
0: Georges Paul. Paul.
2: Georges Paul.
0: Est-ce que Paul, c'est ton nom de famille?
2: Non.
0: OK, donc ton nom composé, c'est Georges Paul.
2: Paul, oui.
0: Pourquoi?
2: À cause de ma grand-maman.
0: Ah! Elle s'appelait Madame Paul? Ou non. Paul? Ou Georgette?
2: Elle s'appelait Joseph Georges Paul.
0: Oui.
2: Quand je suis né, oh, c'est mon petit Georges.
0: OK, fait que c'est Georges Paul.
2: Exact.
0: Et là...
2: mon nom de famille, c'est autre chose, mais...
0: OK, OK, OK. Ben, regarde, on va rester ça. On va garder ça anonyme. Est-ce que toi, en vieillissant, il y a un des deux noms que tu préfères?
2: Je prends les deux, je
0: sais. OK. Georges et Paul. Donc, Georges Paul.
2: Saint-Georges, Saint-Paul, ouais.
0: OK. Bon, mais parfait. Qu'est-ce qui te fait chier à soir, Georges Paul?
2: Mais je vais te dire une petite chose pour les rats. Faut pas écouter Ratatouille.
0: J'ai pas. Ouais, là. C'est vrai, hein? Ah, ça, c'est des beaux rats. En plus, ils font de la belle bouffe et de la bonne nourriture. Hein?
2: Moi et les autres, ça va rien.
0: Hey, hein, ce serait bel bout de la merde. Myriam se lève dans la nuit, puis les rats sont en train de faire une sauce à spag.
2: Au moins, ils ne seraient pas, puis ça serait pas spé.
0: Au moins, t'as bien raison. Hey, qu'est-ce qui te fait chier, mon Georges Paul?
2: Bon, je pognais ça dernièrement. Un juge à Montréal pour la cour, comment elle appelle ça, criminelle.
0: Mm-hmm.
2: Il a déploré qu'il commence à avoir de plus en plus de procureurs de la couronne un peu gauchistes, on va dire.
0: OK.
2: C'est un jeune immigré d'environ 23 ans, vole un véhicule, laisse du monde avec le véhicule, délit de fuite, s'est fait suivre par les polices. Le juge disait, normalement, c'est entre 12 et 36 mois de prison. Le procureur de la couronne a demandé, non. C'est 6 mois au moins, un jour. Faut pas nuire à sa demande de citoyenneté.
0: Pour pas qu'il se fasse déporter.
2: C'est ça.
0: Mm-hmm. Ça te fait chier?
2: Ça me fait chier.
0: C'est la justice à deux, trois vitesses.
2: C'est pas la même chose. C'est pas la même chose que les autres. Eux autres sont corrects. Faut moins de ça. C'est pas la même. Mais si c'est un Blanc ou un Québécois ou un Canadien, tu peux donner le maximum.
0: Ouais, on a même entendu des histoires là, dans la dernière année où des Afro-Canadiens avaient des peines moins lourdes de par leur passé, ben jusqu'à une certaine limite là, d'esclavage dans leur ethnicité, tu sais, parce que v'là 400 ans, les gens qui ont la même couleur de peau que toi ont vécu de l'esclavage. Aujourd'hui, on va être plus clément quant à la peine que tu vas recevoir. Là, pour moi aussi, c'est un non-sens parce que le sens même de la justice, c'est d'être égalitaire, c'est de traiter tout le monde sur le même pied d'égalité et d'offrir une chance à tout le monde de se défendre de façon égale.
2: Oui, c'est ce qui arrive présentement en France. Imagine, tu te fais voler ta maison par deux personnes, tu changes l'électricité, tu changes le téléphone, tu changes les serrures, tu n'as même pas le droit de les mettre dehors.
0: C'est capoté, ça, hein?
2: Oui.
0: Les squatteurs.
2: Les fameux squatteurs. Ils ont la justice pour eux autres.
0: Si tu t'en vas puis ils prennent ta maison, quand tu reviens, la maison est à eux autres.
2: Est à eux autres. Si tu ne demandes pas l'expulsion en 24 heures.
0: C'est comme les rats, finalement.
2: Carrément. Mais si c'est un juge ou un politicien, ils ont 24 heures pour quitter.
0: Pas de sens, hein?
2: Ouais.
0: Où est-ce que tu penses que le monde s'en va, de même Georges Paul?
2: Si je regarde avec la France, on s'en va vers la France avec les filles, là.
0: Ben, ça va pas bien.
2: Je pense que si j'avais de l'argent et de l'équipe, je dirais aux États-Unis.
0: Ah oui?
2: Je décollisserais carrément.
0: Pour toi, ça prend de l'argent pour faire le move de partir aux États-Unis?
2: Non, pas nécessairement, mais pour être capable de virer de bord.
0: Ouais.
2: Au moins, ça prend un certain montant pour partir correctement de l'autre côté.
0: Donc, est-ce qu'on pourrait dire que tu as abandonné sur la chose du Québec?
2: Ça fait longtemps. Être de plus en plus de woke.
0: À quel moment tu penses que la fracture s'est opérée? À quel moment t'as abandonné?
2: Avec le après MeToo.
0: Ah ouais, hein? Fait que 2016-2018, dans ces eaux-là.
2: Ouais, suite après le MeToo.
0: Pourquoi?
2: Une vengeance personnelle commence à décrier, donc ça suit les autres sur Internet continuent aussi. C'est la justice... Facebook.
0: Hmm.
2: Donc, quand tout a commencé là.
0: Les injustices, toi, ça te fait chier.
2: Carrément.
0: Ouais. Le monde est ainsi fait, malheureusement. Je te remercie, Georges Paul.
2: À revoyure, là.
0: À la revoyure, matelot.
2: Ciao, ciao.
0: Ciao, ciao. Fais attention aux vagues, surtout. 88-670-9098, les lignes sont pleines. Malheureusement, l'émission tire à sa fin tranquillement pas vite. On a quand même le temps d'aller prendre un dernier appel. Bonsoir, à qui je parle?
3: Hey, c'est
0: Yantu! Salut! Comment ça va?
3: Hey, ça va bien. C'est moi, en plus, le gagnant du Rascac de la semaine passée.
0: Arrête donc, deux fois en deux, avec quelle chance?
3: Hey, yes, sir, man. Hey, moi, là, ce qui me fait chier, c'est des syndicats.
0: Pourquoi?
3: Ça l'empêche tout le monde qui veut avancer, qui veut travailler dans un petit peu plus vite que les autres, ben, qui veulent faire vivre le système, la compagnie. Exemple, tu dis, moi, je suis un bon travailleur, j'aimerais ça travailler 50 heures par semaine. Ben non, hey, tu peux pas. Si ça va être un syndiqué avant toi qui va passer. Moi, c'est ce petit bout-là, là, le monde qui nous calisse des bâtons dans les roues à tout bout de champ.
0: Limiter le potentiel.
3: Exactement ça, là, ça me purge bien rire. Moi, quand tu me bloques, là, moi, quand dans ça, je suis troqueur, je fais 70 heures semaine, puis il n'y a personne qui m'empêche de travailler. J'étais dans une shop syndiquée avant, hey, tu peux pas passer le balai, tu peux pas aller là, tu peux pas faire ci, sinon c'est des réprimandes. Non, non, non, moi, tout ce que le monde crisse des bâtons des roues, ça, ça me pêche.
0: As-tu l'impression que... Il y a certaines franges syndicales qui représentent de moins en moins le travailleur, mais qui sont plus occupés à pousser un agenda politique.
3: Ah, ils sont juste là pour les cas du syndicat. Regarde, on avait un bon mécanicien, nous autres, qui n'était pas syndicat encore. Puis ils ont finalement décidé de quitter dehors. Puis le président du syndicat, il est allé dire, oh, pas besoin de ça, ce gars-là, de nous avoir un nouveau qui va venir payer ses cotisations. Puis, c'est le fun d'entendre ça.
0: Bon, ben parfait, mon vieux. Écoute, je te laisse aller. Comme c'est toi qui as eu la palme du Lascar la semaine passée, je vais essayer d'en prendre un autre.
3: Yes, sir. Yes, sir, boy.
0: Allez, bonne fin de soirée, mon gars.
3: Bonne soirée, mon ami.
0: Salut, man. Attention, machine. Bonsoir, à qui je parle?
4: Bonsoir, Max.
0: Bonsoir, à qui êtes-vous?
4: René.
0: Allez, René, comment ça va?
4: Oh, mon Dieu. Moi, ce qui me fait chier, là,
0: ouais.
4: un mot de 7 lettres.
0: Vas-y.
4: Amazon.
0: oui, t'as reçois pas tes commandes?
4: Tabarnak, Max. Check l'arbitre, il y a quelqu'un qui me frappe. J'ai écrit, j'ai commandé un étui pour mon iPhone 14 Pro Max jeudi passé. Puis j'ai demandé le délai avancé, là, si on veut. Là.
0: Ouais, ouais, ouais.
4: J'ai toujours pas reçu. Puis j'ai reçu, en bon québécois, j'ai reçu pour me consoler, entre guillemets, un certificat de 5$.
0: Wow! Ben, c'est mieux que rien.
4: Si, ouais, Max, Amazon font des estimes de milliards, font de l'argent comme ça, se peut pas, puis un 5$. OK, oui, mieux que rien. À cheval donné, tu regardes pas la bride. Si, ouais, j'en suis un petit peu... un petit peu surpris.
0: Ça te fait chier, ça, René.
4: Fait chier, tu dis? Ça me fait plus que faire chier. Quand je vois qu'il y a des compagnies qui font des milliards, puis l'autre, lui, oh, il a pour ça commande un petit 5$, là, ça va le calmer.
0: All right. Eh ben, je te remercie. Je vais faire un petit blitz avec les appels qui restent avant de conclure l'émission. Merci d'avoir contribué puis d'avoir apporté ton grain de sel, mon ami.
4: Max, c'est toujours un plaisir de t'écouter.
0: Plaisir partagé, bonsoir.
4: Bonsoir.
0: Salut, salut, salut. Qu'est-ce qui vous fait chier? Bonsoir.
5: Hey, allô?
0: Hey, allô, ça va?
5: Ben oui.
0: Qu'est-ce qui te fait chier? Rapidement, en 30 secondes.
5: En 30 secondes, écoute, ce serait le monde qui loue les appartements à Montréal.
0: Ah, parle-moi-en pas.
5: Ben écoute, moi, là, je suis un locataire.
0: OK.
5: Je suis dans un appartement à Montréal depuis à peu près 6 ans. Je viens de l'Abitibi.
0: OK. Écoute.
5: Puis, dans ce soir-là, moi, j'ai eu multiples problèmes de rats. Ah. Je sais pas si t'es encore sur le top de ton projet de ce soir. Là.
0: Ouais, ouais, tu peux y aller, vas-y. Ça m'écœure, mais vas-y, je t'écoute.
5: Mais tu sais, pour vrai, là, j'ai eu des problèmes au point où est-ce que sur mon bail, j'avais pas le droit de chat, puis il a fallu que je me guérisse en chat. pour pouvoir m'occuper des rats, parce que sinon, c'est impossible.
0: T'es-tu sérieux?
5: J'ai des trappes. Très sérieux.
0: Tantôt, je me suis fait dire que les chats pouvaient se faire attaquer par les rats. Comment ça a tourné ton affaire, toi?
5: Moi, j'ai mis de la cage à poule où est-ce que les rats pouvaient rentrer. Pour vrai, il est mieux de pas chialer sa cage à poule quand je vais m'en aller.
0: T'as pris les choses en main.
5: C'est dégueulasse. Mais pour vrai, ces chats-là, c'est mes life keepers. Ils checkent la baraque pendant que moi je dors. Là.
0: Hey, j'aime ça. Merci pour ton appel. Puis je suis bien désolé pour les rats. C'est quoi ton nom?
5: William Bourgon.
0: Hey, William Bourgon, t'es bien smart d'avoir appelé, man. Bonne fin de soirée, puis va à la chasse.
5: J'étais à la chasse.
0: Salut, man. OK, rapidement, bonsoir, à qui je parle?
6: Pierre.
0: Salut, Pierre, ça va?
6: Hey, je restais en ville, moi aussi, puis j'entends découvrir tes murs, puis c'est certain que t'as chaud. À un moment donné, j'ai vu dehors les rats. Mais j'ai travaillé mon imagination, je n'ai jamais vu, même dans tout un bouquin.
0: Avec
6: mon truc.
0: Ah ouais?
6: Ouais.
0: OK, qu'est-ce que tu fais chier, Pierre? En 30 secondes.
6: Non, mon truc, pour plus avoir de rats, là.
0: Ouais.
6: Tu vas acheter des boulamites blanches, là.
0: Ouais.
6: Puis, chaque trou, là, tu mets ça là-dedans, là. Ils n'aiment pas l'odeur de ça. Je l'ai jamais entendu courir au bout d'une semaine.
0: Ah, ben parfait. Merci pour le truc.
6: OK, salut.
0: Salut, bonne fin de soirée. C'est Jean-Pierre. Je vais vous parler à Jean-Pierre. Ça fait que je voulais Jean-Pierre. Bonsoir, à qui je parle? Bonsoir. Y a-t-il quelqu'un au bout du fil? Non? Ben, merci. Et c'est comme ça que se conclut l'émission de ce soir. Le truc pour faire fuir les rats à la maison. Et voilà, OK. Hey, merci d'avoir participé au show à soir. Ça a été éclectique sur un moyen temps. Quel moment de radio on a eu entre Arnold Harold et Monsieur Rick. Complètement lunaire. Les trappes à souris ont été précurseurs de ce qu'on a vécu un peu par après. Les maudits rats. Salutations à Myriam. Et merci à tous ceux qui ont participé au show, qui sont venus mettre leur grain de sel sur ce qui les fait chier ces jours-ci. Ça nous a fait du bien. Une espèce de thérapie collective. On a lâché prise. On s'est créé un safe space dans lequel on peut être en Simonac. Et ça, ça fait du bien. Mais on va peut-être recommencer ça bien vite. Demain, autre show, mais toujours à la même heure, 22h, en vous rappelant que jeudi cette semaine, c'est le 1 jeudi sur 2 dans lequel c'est sujet libre, tout est permis. Donc, ben, préparez vos histoires, vos anecdotes, vos opinions. On va faire ça en temps et lieu, jeudi soir, 22h. En attendant, demain, on recommence. Si vous avez des sujets à me transmettre, vous pouvez le faire sur la page Facebook du Last Call de Radio X ou sur mon Facebook perso. Ça se fait aussi Max Lacasse sur Facebook. Une carotte, une barbe, pas de lunettes, puis je fais un beau smile. Tching! Bonne fin de soirée. Faites attention si vous êtes sur la route, mais surtout, faites attention aux machines. All right. Merci, à demain.

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10: 6h pile, bienvenue à Radio X. On est en direct de Grande Allée à Québec. Mon nom est Dom Moret en compagnie de Dom Dumas.
11: Yes.
10: Est derrière la console et Nick Cloutier.
11: Salut.
10: Pour une autre belle semaine. Salut Nick, ça va?
11: Très bien.
10: Et Dan Gravel qui poursuit son périple européen.
11: Il fait un maudit beau tour.
10: Ben, il est en Europe.
11: Ah, ouais, je suis jaloux.
10: À moins d'aller...
11: Là, en fin de semaine, j'étais...
10: Visiter des dépotoirs. Là, je vous dirais que l'Europe, il y a beaucoup de... Tu peux visiter juste des villages, c'est un beau voyage, des grandes villes. Là, il visite plusieurs pays, là, dont les Pays-Bas. Et là, il s'en va en France, si
11: oui.
10: Je comprends bien.
11: Je pense que son prochain stop, c'était Paris, justement, où ça a brassé en 20 semaines. Là.
10: C'est sûr que tu te trompes pas, là, en Europe.
11: Non, non, ça, c'est clair. Mais non, là, il y en a plusieurs qui me rendent jaloux ces temps-ci. Dan, j'ai une nièce qui est en Italie. La WWE, t'es en Italie, puis à Barcelone en fin de semaine. C'est comme, on mange une autre de la merde.
10: Ouais, moi aussi. Richard Saint-Onge, mon chum, qui est en Italie avec sa blonde.
11: Ah.
10: 2 semaines, je pense même 3 semaines. Il m'envoie des photos de la mer, la terrasse. Hey, notre Airbnb est écœurant. Là, moi, je dis, ouais, profite-en, il fait 10 en fin de semaine. Il fait un temps de marde.
11: Oui.
10: Il fait de soleil un peu, mais il a fait 10. C'est quand? C'est-tu vendredi soir?
11: Ouais, c'est plus vendredi.
10: Ben samedi, 10, c'était... 10 quand même fin mai. Oui.
12: Samedi, c'était bien.
11: Oui. Hier, à part l'heure du midi, ça a été bien aussi, là. Sérieusement.
10: On n'a pas été gâtés. Mai est à la poubelle.
11: Non, c'est ça. Anyway, c'est le mois de juin. Puis annonce 20 toute la semaine. Et plus.
10: Ouais. Jusqu'à vendredi.
11: C'est ça.
12: Non, on va le prendre.
11: Ah ouais,
12: t'as essayé, là, le 10 degrés.
11: Une chose à la fois. Reste positif. Come
10: on. Oui! 19 maximum aujourd'hui.
11: Oui. Oh.
10: Et ensuite, 23, le soleil, mercredi.
11: Il y a du 25.
10: Jeudi, 25, 27.
11: Oh.
10: Ça baisse à 18 vendredi. Mais ouais, on est parti du bon bord. Là. La semaine prochaine, j'ai du 26, 27.
11: Et anyway, gardez ça de même, sinon bon, ils vont se plaindre qu'il fait trop chaud.
10: Ouais, c'est ça. On sait jamais ce que le pied dansait avec eux autres. les haters, les...
11: la police du fun.
10: Les climatos, c'est ça. Les climatos énervés, les anxieux. On vous salue d'ailleurs les haters ce matin. Vous êtes nombreux à nous écouter. Les lovers également. Donc, ça fait une belle, belle grande famille. On aura les résultats de sondage à radio jeudi. Donc, breaking news, tout le monde sera numéro un. Il s'agit de lire les fine print en bas pour les autres stations qui penseront être numéro un. Dans le 12 plus, la femme, la fin de semaine, pendant une demi-heure, le jeudi, entre midi et quart, midi et 20, etc. Donc, on verra bien. On verra bien, mais nous autres, ce qu'on va regarder, c'est la moyenne au quart d'heure. Les vendeurs regardent le 25-54, les parts de marché. C'est ça qu'on regarde, les parts de marché. Et l'émission que vous écoutez, est-ce qu'elle sera encore numéro un? Dans le 18-64, un indice qui n'existe pas, mais on peut le comptabiliser là, lorsqu'on combine deux, trois catégories. Et ça inclut Radio-Canada le matin en passant. Mais dans le 12+, c'est Radio-Canada qui est numéro un. Mais oui, grand-papa de 78 ans a réussi à nous clencher les 70+, ce qui est tout à fait vrai en passant.
11: Oui.
10: Statistiquement parlant, une firme comme Bamboo faisait des cristaux de bons rapports, des bons rapports BBM. Depuis un an, je pense qu'ils en font plus. Je sais pas pourquoi. C'était vraiment, vraiment intéressant. Parce qu'on combinait tous les indices. Tu sais, je dis pas... quand je dis indice, c'est pas... la fille rousse de 22 ans qui travaille chez Sephora. Là. Les indices étant les tranches. On combine toutes les tranches, hommes-femmes, et puis on a le regard parfait sur la situation. Donc, on verra bien.
11: Et eux, eux s'adressaient justement à des annonceurs privés. Là. Si vous leur
10: c'est juste du privé, c'est ça. Si vous c'est des annonceurs, c'est une firme de pub.
11: C'est ça. Si vous leur rejoignez tel public, telle station. Si vous leur tel autre public, telle station. T'sais, c'était ça, là.
10: Et l'homme, c'est dominant Radio X. Et la femme, c'est Weekend. Ça, c'est connu, archi-connu. Pourquoi? Il y a un peu de magie là-dedans, comme je dis à Paul Arcand. Moi, je me présente pas. Alors là, on parle aux hommes. On parlait de Skidoo à 10h moins 10. C'est comme ça. Ça a toujours été ça. Et ça sera encore ça, j'imagine. Donc, je veux garder l'esprit assez froid par rapport à tout ça. Anyway, on dit que le party de sondage aura lieu dans une zone où il y aura bien de la construction. Donc, je suis pas sûr que je vais veiller bien tard. De toute façon, on travaille le vendredi. On est obligé de travailler le vendredi.
12: On se lève.
10: Oui. Donc, on se lève. Ouais. Et toi aussi, visiblement, tu vas faire partie de l'équipe matinale du vendredi.
12: Oui.
10: Donc, à 8h15, 8h20, je vais être à la maison. Mais bravo à tous les artisans, tous ceux qui travaillent le matin. Déjà, je félicite tout le monde.
11: Puis Phil vient nous voir vendredi ce matin.
10: Phil Lefebvre?
11: Ouais. Non, mais
10: pour nous virer?
11: Non, Phil Magnan.
10: Ah, Phil Magnan, ça, c'est mieux. Quand tu dis Phil, moi, ça résonne comme le boss.
11: Ouais, je sais, mais Phil qui réveille de la bière.
10: Le druide, absolument. T'as hâte déjà, hein?
11: Ben, écoute.
10: Fait qu'on va se lever, finalement, c'est ça, c'est ça qui arrive?
12: Mais c'est ça, je suis en train de me conditionner à partir tôt. Nick, faut que tu partes tôt.
10: C'est ça.
12: C'est difficile, dans mon gars.
10: Je suis pas un gars de party,
12: moi.
10: Je vais laisser la boisson à Jean-Claude qui saura bien en consommer bien plus que nous autres réunis.
11: Nick non plus, c'est pas un gars de party.
10: Non,
12: seulement quand il le faut.
11: C'est ça.
12: Ça t'est payé quelle heure.
10: Alors voilà, dossier réglé, sondage. On n'a pas les résultats, mais je viens de donner mon analyse. C'est fait. En ce lundi, c'est déjà fait. Parlant de party, le Canadien a bien le droit de faire le party. Là.
11: C'est, ben oui.
10: C'est des gens...
11: Mais j'en ai pas vu tant que ça, ce fâchant en fin de semaine. Là.
10: Non.
11: Parce qu'il était au show de Luke Combs, c'était samedi, c'est ça? Ou vendredi? Non, c'était samedi.
12: Je pense que c'était samedi.
11: Ouais, donc le lendemain de l'élimination.
12: Mais la seule chose que je trouve bizarre là-dedans, c'est qu'ils fêtent comme s'ils étaient gagnants. Quoique, remarque, ils ont fini leur saison, ils ont bel droit.
11: Ben, c'est ça, ils ont fini. Là. Je pense que c'est surtout ça qu'ils fêtent.
12: Bon, oui, c'est correct aussi.
10: En même temps, c'est normal, c'est des gens équilibrés. Ils ont tout donné.
11: Oui.
10: Mission accomplie. Ils ont vidé la tank.
11: Ah, il restait plus rien dans la tank. Puis, on l'a vu vendredi soir.
10: Là. Les meilleurs ont gagné. Puis, regarde, ils s'en vont en finale. Mais honnêtement, là, moi, je donnais pas cher de la peau du Canadien contre le Lightning. Là. C'est des jeunes. Ils vont nous donner du bon hockey. Mais jamais j'aurais prédit qu'ils vont passer à travers le Lightning et à travers Buffalo. Là.
11: Alors, moi, au début des séries, j'avais sous-estimé Caroline. J'avais dit Canadien contre Tampa, j'avais dit Canadien contre Buffalo. Puis j'avais dit, rendu là, ils sont capables de battre Caroline. J'avais vraiment sous-estimé Caroline, par exemple. Ça, je dois le dire. Là.
10: Quand même. Oui. T'as eu Tampa et
11: Boston. Ouais, là, mon bracket est mort, par exemple. Ouais, bracket. Solide existe. Beaucoup, là.
12: Moi, j'avais mis Caroline en finale de la Coupe Stanley contre l'Avalanche. C'est là où.
10: Ça passait proche?
12: Ça passait proche.
11: Mais il y a quelqu'un dans la gang qui a Caroline contre Vegas.
12: C'est qui?
10: Je pense qu'il y a deux personnes.
11: Il y aurait deux personnes.
12: Je pense que oui.
11: Il y a au moins une personne.
10: Faut trouver l'identité tantôt.
11: C'est pas Patricia.
10: Vas-y. Ça m'agace.
11: C'est pas Patricia. C'est bon. Qui déjà? C'est une femme de mémoire.
12: Ben, c'est une femme, là, oui.
11: Il y en a pas, ben, y a 56 000 dans la station, mais c'est pas Patricia. Fait que là, je cherche. Ah, ben, c'est peut-être Mel Trudel.
10: Peut-être. Ben, ça se peut.
11: Je pense que c'est Mel Trudel.
10: On aura le score exact dans quelques secondes.
11: Ouais. Mais je pense que c'est Mel Trudel.
10: Qui a... Allez-vous suivre la finale?
11: Honnêtement, pas tant.
10: Non, pas tant. Du coin de l'œil, mais pas tant.
11: Du coin de l'œil.
10: Suivre la finale de la NBA. Qui s'annonce une finale absolument extraordinaire. Wembanyama contre New York. Ça s'annonce écœurant. Hein? Les Français, on brûle encore Paris. Ah oui, donc, si Wemby gang, on brûle encore Paris. Non, mais les Français sont en feu à cet effet-là. Wemby qui est vraiment spécial. Wembanyama qui est spécial. Les Spurs qui ont gagné contre OKC. Je sais que la plupart des Livers ne s'intéressent pas à la NBA. Mais Wembanyama, son point de presse après la game, c'était vraiment quelque chose. Il dit, je vais me battre jusqu'à... comme si ma vie en dépendait. Hey, c'est quelque chose, là. Ce gars-là est vraiment, vraiment quelque chose. Moi, je veux plus suivre la NBA que la NHL. Puis, ton verdict?
12: Ben là, je suis obligé de vous dire que sur les pools restants, je ne vois personne qui a mis Vegas contre Caroline.
10: OK, ça n'a pas essayé.
11: Mais le Trudel, c'était quoi?
12: Bonne question. J'ai eu beaucoup de Vegas contre. J'ai eu beaucoup de Caroline contre Colorado, mais j'ai pas vu Vegas contre Caroline.
10: Il n'y a pas de duel parfait.
11: OK. Je pensais qu'il y en avait
10: à
11: un.
10: À la fin.
11: Mais bon.
10: C'est Jordan ou
12: j'ai fait quelqu'un.
11: Non, je pense pas que Jordan avait Vegas Caroline.
10: OK.
11: Jordan disait Colorado, je pense, à la fin, là.
10: OK. Donc. On salue Gabriel ici. Beaucoup de gens dans la société en général, on aura du temps pour en parler d'ici 10 heures en masse. Beaucoup de gens frustrés. Je pense qu'il y a beaucoup de frustration et ça sort tout croche. Le Gabriel qui nous écrit, cher Fafan du CH, who's your daddy?
11: Mais ça, c'est correct.
10: Non, mais je comprends pas trop.
11: De serrer à pipe, c'est correct.
10: Ouais, mais je veux dire, les Fafan, y a-tu des Fafan? On peut-tu être fan? On peut être fan.
11: Oui.
10: Mais Fafan, définir Fafan.
11: Ben, normalement, Fafan, c'est que...
10: Tout le monde est parfait.
11: Oui, oui.
10: Tout le monde est parfait, ils font rien de mal.
12: Fafan, c'est ça, Fafan? Je dirais, ils ont perdu sur la faute des arbitres. C'est,
10: ouais, OK. Non, non.
11: Quelque chose de même.
10: La faute des arbitres. C'est la Caroline qui est meilleure.
11: Non, Caroline est
10: meilleure. Les arbitres, ils sont pourris dans toutes les séries. Dans NBA, c'est ça aussi.
11: Si on est honnête, ça a été un peu une humiliation contre la Caroline.
10: Caroline nous ont étampés comme un smash burger. C'est pas compliqué.
12: Ben, écoute, combien de finales d'association Caroline a perdu avant de gagner? C'est ça la
10: fin. Juste une game. Caroline, exact. By the way, depuis le début des séries.
11: La première de la série contre le Canadien.
12: Souvent en finale de conférence,
11: et
12: Caroline.
11: C'est tout.
10: Caroline va être bien, bien dure à arrêter. Moi, je prends pour Vegas, mais c'est comme un réflexe. On prend pour l'équipe qui affronte ceux qui nous ont écrasés.
11: Ouais.
10: Mais je suis obligé de dire que Caroline sont tough en bataille.
11: Ouais. Mais je sais toujours pas ce qu'ils valent exactement à Caroline. Parce que là, je me dis que le Canadien était peut-être moins fort. C'est ça. Le Canadien était peut-être moins fort que ce qu'on pensait. Fait que ça va dépendre de Vegas. Si c'est serré, ou si la Caroline, ça pourrait même... Parce qu'il y a beaucoup de monde au début des séries qui disait, peu importe ce qui arrive, puis les gens dans l'Ouest, entre autres, les fans des équipes de l'Ouest disaient, peu importe ce qui arrive, c'est une équipe de l'Ouest qui gagne. Entre autres, dans la demi-finale, Vegas...
10: Non, faut plus dire ça, là.
11: Vegas-Colorado, j'ai mis une vidéo en fin de semaine de fans qui étaient comme, qui sont là à la game de Vegas contre Colorado, je sais plus c'était à quelle, puis il y en a qui disaient à l'autre, un moment donné, peu importe ce qui se passe, c'est l'équipe qui sort de cette série-là qui gagne. Ça sera pas dans l'Est. Ils sont persuadés de leur shot, là. Fait que...
12: Mais la conférence de l'Est était plus était meilleure cette année que la conférence de l'Ouest.
10: Oui.
11: Ouais, mais t'avais Colorado. Qui normalement était la meilleure équipe de tout le monde.
10: Colorado en 4. Le coach n'a pas été viré encore.
11: Non, pas encore, c'est vrai.
10: Ouais, ça, c'est spécial.
11: Avant le repêchage?
10: Le repêchage.
11: Hein? Ça va arriver avant le repêchage qu'ils vont le mettre dehors.
10: Parlant de repêchage, ça intéresse pas mal moins de monde, mais quand même, on va en parler ce matin, le repêchage de la LHJMQ qui aura lieu le week-end prochain à Halifax. On va jaser avec Mick Lalancette du Soleil un peu plus tard ce matin. Pour les gens qui s'intéressent vraiment aux remparts, parce que c'est notre équipe, aux dernières nouvelles, on a du hockey en ville, puis ça s'appelle les Remparts de Québec. L'un des bons joueurs qu'on a, qui n'est pas encore développé à sa pleine maturité, c'est Maddox Dagenais. Puis voilà, tu sais pas que... Mick nous apprenait en fin de semaine qu'il y a eu une offre d'un 6 chiffres pour aller remplacer McKenna. C'est à Penn State.
11: Oui, Penn State,
10: State perd McKenna. Puis pour le remplacer, ils veulent Maddox Dagenais. C'est gros, là.
12: Ah oui.
10: C'est gros, là. Parce que plus de Dagenais, les autres joueurs qui s'en viennent ou qui veulent s'en venir ou qui auraient voulu s'en venir, viendront pas, là. Donc, c'est vraiment périlleux ce qui se passe. Ça m'étonne que ça ne fasse pas plus jaser que ça. Là. J'ai vu vite dans le journal de Québec de ce matin, le journal compétiteur, je suis pas sûr qu'il en parle. Donc, c'est Mick qui a eu le scoop. Oui. C'est une vraie nouvelle. Là. C'est sans dire la panique. On a essayé d'avoir Simon Gagné ce matin, puis ils sont en rencontre. Ils vont rencontrer les parents, ils vont rencontrer l'agent. Fort à parier qu'il devrait rester avec les Remparts, mais ça, on verra, là. On verra, là. C'est pas fait. Fait qu'on va en parler encore.
11: C'est ça.
10: On va parler de ça ce matin.
11: Ce que l'équipe semblait dire, c'est qu'il veut rester à Québec.
10: À suivre.
11: À suivre. Ils ont pas dit que c'était coulé dans le béton, mais il a dit présentement, il veut rester à Québec.
10: J'ai écouté full de hockey cette année et aucune game de basket. Et maintenant, ouais. Je risque de ne pas écouter la finale de hockey, mais la finale de basket. Ben oui! Wemby, c'est Godzilla. C'est pas très, très compliqué, là. C'est quoi la grandeur de Wemby? C'est-tu 7 et 4? 7 et 5? Le gars, c'est un freak. On dirait qu'il joue avec des enfants. Me fait penser à un parent qui s'en va sur un court de basket dans le quartier, jouer avec des enfants. 7
11: et
10: 4.
11: 7
10: et
11: 4.
10: 7 et 4. Il bloque, il lance, il fait tout. Il est un petit peu plus musclé que quand il était repêché. Il en demande pas moins qu'il est chépé comme un cure-dent. Me fait penser à Kevin Durant, beaucoup. Mais avec plus d'habileté. Mais le style, c'est Durant.
11: Mais c'est la longueur.
10: Encore meilleur. L'amplitude est peut-être plus grande, effectivement.
11: Moi, c'est la longueur de bras qui n'a pas de sens.
10: Ouais, l'amplitude.
11: Ça.
10: Oui, c'est un building. Non? Faut que tu le contournes. Faut que tu passes par le parking pour rentrer dans le building.
11: S'il est à ses bras de chaque bord, passes de quel...
12: Non, je pense pas.
10: Non, pour la mettre dans le panier, faut que tu passes par le parking. Non, c'est vraiment, vraiment, vraiment hot.
11: OK, hey, j'ai des montages de chaque... Shaq, moi, je pense que c'est Shaq à côté. C'est comme si les deux étaient au filet en train de sauter. Là.
10: Ah oui?
11: La longueur de bras de Wembanyama comparé, ça n'a pas de foutu sens.
10: C'est pas le même style du tout que Shaq, par contre. Là. Shaq, c'est
11: incroyable. Non, mais c'est un peu les mensurations, finalement, qui comparent. Oui. Ça n'a pas de sens. La longueur
10: Les Knicks sont très, très bons. Les Knicks sont très bons. Non, ça va faire une finale extraordinaire.
11: Oui. Il y a un buzz, il y a un gros buzz à New York, ça c'est clair, là. Les Knicks qui se rendent là. Ils s'étaient-tu déjà rendu avec Patrick Ewing dans le temps? Je pense que lorsque Michael Jordan est allé au baseball, ça a duré quoi, un an, deux ans? Je pense que les Knicks étaient rendus en finale une fois, mais ils l'ont pas gagné. Je crois. Non, je vois vraiment de mémoire, là.
10: On parle de frustration ce matin. Il y a un autre frustré qui nous écoute. Moret, t'as pas parlé de l'NBA pendant deux mois. Puis là, t'es fan numéro un de l'NBA. J'ai jamais dit que c'était fan numéro un de l'NBA. Donc, on transforme évidemment ce qu'on dit, ce qu'on écrit. Asti de Fonin, m'écrit-il. Donc, c'est ça. La frustration. Ah oui. Les gens sont frustrés.
12: C'est lundi.
10: Dans le piton.
11: Mais c'est parce qu'en plus, il n'a pas écouté. Là, parce que t'en parles jamais longtemps. Parce que tu sais que les autres sœurs ne suivent pas ça tant que ça.
10: On aime avoir une cote d'écoute idéalement.
11: Ben oui, c'est ce qu'on aime. Mais t'en parles quand même souvent de l'NBA. C'est juste que t'as pas les bonnes personnes pour en parler autour de la table. Moi, je suis pas ça bébé. Dan ne suit pas ça bébé.
10: Je suis le chroniqueur une fois ou deux par année. Là, je peux m'amuser.
11: Oui, exact.
10: Mais c'est ça.
11: Mais toi, tu suis ça pour vrai. Là.
10: Mais frustration. La frustration. Ça s'exprime de différentes manières, la frustration. En fin de semaine, à Shawi, c'est quoi ça? C'est une pancarte complètement débile. On s'ennuie d'un
11: Québec Shawi?
10: Blanc. Ben, y a beaucoup de questions. Là. C'est qui ces débiles-là?
11: Ils sont 20.
10: Donc, jamais ils ont rêvé d'avoir autant eu d'importance.
11: Oh oui.
10: Il fallait bien se soulever pour ça. Là.
11: Ça, c'est clair.
10: Si on l'a fait, ça a été fait tout le monde, à l'unanimité. Maintenant, qui sont-ils? Pourquoi pas de vidéo? Pourquoi pas d'autres photos? Je sais pas, là. Tout le monde, à sa grand-maman, a un cellulaire. C'est spécial, là.
11: Ça s'adressait à qui, cette manif-là?
10: Ça s'adressait à qui? Effectivement, c'est toutes des questions. Pourquoi Shawinigan?
11: Pourquoi Shawinigan?
10: Oui. Shawi qui n'est pas l'épicentre de l'immigration massive. Je sais pas. Puis là, évidemment, il y a des discours absolument délirants qui sont tenus de part et d'autre. Les solidaires les qualifient de péquistes. Moi, je connais une couple de péquistes qui est absolument rien à voir là-dedans.
11: Ça a été dénoncé par PSPP puis Yves-François Blanchet, ta caillette, en fin de semaine.
10: Mais
11: les deux qui s'aiment.
10: De critiquer l'immigration, t'es raciste automatique. Aujourd'hui, c'est ça, là. De critiquer l'islam radical, de soulever des points, t'es automatiquement un raciste, t'as pas le droit. Donc, on en est rendu là, on est rendu à parler en silo avec beaucoup, beaucoup de gens frustrés qui s'expriment de différentes manières. Oui, tu voulais parler d'eux?
11: Non, c'est beau.
10: Non?
11: Ben, j'avais juste raison tout à l'heure pour les Knicks en finale.
10: Hein? OK.
11: En 94 contre les Rockets.
10: Donc, c'est ça. C'est triste de voir ça, mais quel est le phénomène? C'est parce que là, on mélange toutes sortes de choses. Puis, honnêtement, puis Paul Arcand m'a posé la question, les masculinités. Je sais même pas c'est quoi, masculinisme, pour vrai. Là. C'est, ça veut dire, c'est des extrémistes de quoi? De l'homme? S'inspire de gens qui font du culturisme. Ah oui, really? OK, parfait. Gabardi serait là-dedans, c'est
11: ben,
10: quoi?
11: C'est ça, t'as qu'à y être.
10: C'est tous ceux qui sont inscrits à un gym. C'est complètement délirant.
11: Ben, rappelle-toi les extraits,
10: tous
11: je t'ai joué.
10: Ceux qui sont inscrits à un gym sont nécessairement des alpha male, white, angry, young men. Je sais pas où on s'en va avec ça. Là. Puis l'analyse de ce matin, c'est que ça serait les second... Comment ça s'appelle?
12: Second son.
10: Puis prendraient leur inspiration de culturisme. C'est quoi cette affaire-là? J'ai aucune idée c'est quoi
11: la
10: ça.
11: La manœuvre d'hier, ça?
10: Oui. Il n'y a pas l'air d'avoir grand culturiste dans cette gang-là. Là.
11: OK.
10: Des blancs culturistes.
11: Ben non, on mélange tout, là.
10: Complètement débile. Débile. Tu vas nous faire quoi? Écoutez quoi?
11: Ben, je cherchais... Tu sais, je te l'ai fait jouer la semaine dernière.
10: Oui.
11: Où ça parlait justement du vidéo que Pierre Poilievre avait fait avec Gabardi, où il s'entraînait, que là, on faisait un lien avec l'individualisme, ça fit dans les valeurs conservatrices.
10: Ça a viré,
11: dans les gens, il y a une semaine exactement, là.
10: OK. Moi, je me souviens de ça,
11: le vidéo. Sarah Khan.
10: Ici, au Tonic Gym.
11: Je crois que c'était dans l'émission de McConnell. Si je ne me trompe pas. Mais oui.
10: Tonic Gym, qui est un gym bien normal, en passant. Il y a beaucoup de gyms de douche, ça existe. Ça, c'est un gym normal.
11: Il y a des femmes au Tonic Gym. Faut pas dire c'est trop fort.
10: Il y a
11: fort,
10: des femmes, il y a des hommes. Comme dans la majorité des gyms, je te dirais, Nautilus, il y a des femmes. Énergie cardio dans le temps, il y avait des femmes. C'était une porte-parole d'une femme. D'ailleurs, c'était José...
11: Lavigueur.
10: Lavigueur, exact.
11: Tiens, je te le rejoue.
6: Est-ce qu'on peut dire que l'activité physique est utilisée, voire instrumentalisée par les politiciens?
9: Bien sûr. La dernière vidéo là, de Pierre Poilievre nous dit que c'est dans l'ADN du Parti conservateur. Ça rejoint complètement les valeurs du Parti conservateur. L'individualisme, une forme d'hédonisme. On parle pas de sport d'équipe. On parle d'un sport individuel. On parle d'être musclé.
6: Ouais.
9: Dans la vidéo, on voit des hommes, on voit peu de femmes, on voit les suppléments alimentaires.
6: En effet, il y avait cette vidéo-là donc de Pierre Poilievre qui parle de l'importance de la santé. Il a mis ça sur Instagram. Il est dans une salle d'entraînement.
11: Je pense que c'est vendredi dernier, d'ailleurs, que Gabardi, ou en tout cas, c'était la semaine dernière, que Gabardi organisait un événement pour les députés à Ottawa. Oui. J'aurais aimé que ça soit plus bipartisan que ça. Puis même, je dis, de transpartisans, là. Donc, tu sais, qu'il y ait du NPD, qu'il y ait des libéraux.
10: Il a lancé des invitations à tout le monde. C'est les autres qui sont pas allés parce que c'est un conservateur.
11: Ben, c'est ça.
10: J'irai pas parce que
11: ça va donner de la visibilité à un conservateur. C'est donc, ça serait pas bon.
10: Qu'ils vont dire?
11: Ouais, je sais. Mais ça serait le fun que ça soit transpartisan parce que lui, tu sais, c'est pour promouvoir.
10: C'est un discours sur la santé.
11: C'est ça, la santé physique. Homme, femme, peu importe, venez-vous-en, on s'entraîne au Parlement, dehors. Puis il y avait des équipements, etc. Puis, tu sais, tout le monde faisait ça pour promotion de la santé. On sait, Gab, c'est son discours depuis bien avant qu'il fasse de la politique, là. Tu sais, enlever la politique de là, Gab, ça a toujours été dans son discours. La santé, santé physique égale santé tout court, là. Tu sais, ça va t'aider pour tout le reste. Donc, c'est ça. J'aurais aimé ça que ça soit plus couru encore que ça par les autres partis.
10: Les personnes les plus musclées ces temps-ci dans des gyms, je vais de temps en temps. D'après moi, y a-tu du monde qui sont inscrits dans des gyms au Québec? Je pense qu'il y en a des millions. C'est les filles. Les plus musclées, c'est des filles. la plupart des filles qui sont là, qui s'entraînent, peuvent me renverser au...
11: Ils
10: peuvent me sacrer une volée, carrément, tir au poignet. Facile. Ce qui est la mode, beaucoup de filles qui font du squat, beaucoup de filles qui font des haltères, des grosses barres. Là. Ouais.
11: Beaucoup de CrossFit
10: oubliez
11: aussi.
10: Ça, là. CrossFit également. Moi, oui. J'ai pas rapport là-dedans, pas de minute, mais je les regarde aller. Oh boy! Et quand j'entends ce discours, c'est un discours complètement crétin, ça. Complètement crétin. C'est les gars qui s'entraînent, c'est les gars de droite. Ils font les dumbbells. Même discours crétin de la bombe envers Dan Merino, qui est mort aujourd'hui.
11: Ouais.
10: C'est des gros bras pas de tête, c'est ce qu'il avait dit. Là. Alors que Dan Merino avait amené son gym dehors, ça, on a oublié une coupe d'affaires pour mettre tout dans le narratif COVID et noircir les gens, dont Marc Lacroix. J'y reviens.
11: Oui.
10: J'y reviens. Donc, ça faisait bien dans ce temps-là, alors que Merino, ses machines étaient dehors dans le parking. Hey, regardez! Un cave! Donc, on en est là avec des radicaux, des débiles qui se produisent en spectacle. T'as les clowns de Chewy, qui sont pas de Chewy, paraît-il, que je connais pas. Donc, on va toujours bien avoir des réponses à un moment donné. Et de l'autre bord, vous avez des islamistes qui pendent du monde, dont des juifs en pleine rue. Et pas juste ça, qui parle d'assassiner des juifs, qui font des menaces dans des quartiers résidentiels, même à Montréal. On a vu une vidéo en fin de semaine d'un gars qui est un membre de la communauté juive, je pense, qui voulait pas avoir des manifs pro-Hamas dans son quartier.
11: Oui.
10: Puis qui était arrêté de manière assez virile et assez violente par la SQ.
11: Alors qu'il s'en allait.
12: Oui.
10: Ils ont sauté dans le dos.
11: Ben oui.
10: Jamais il n'aurait fait ça à un islamiste. C'est comme à Montréal. Je vous le dis, c'est le monde à l'envers. C'est le monde à l'envers. La police... Le monde à l'envers, c'est vous quoi? C'est ça la thématique ce matin dans l'émission, 6h24. La police ne fait pas sa job.
11: Oui.
10: Et les juges et les procureurs ne font pas leur job aussi. On va en parler ce matin avec deux chroniqueurs. Frank a le goût de parler de ça. Et nécessairement que Pierre-Hugues Boisvenu va aborder ça. La décision qui a été exposée par le National Post en fin de semaine. Décision de la Cour du Québec.
11: Qui n'est pas une première.
10: Qui n'est pas une première, mais qui fait celle-là, sa fesse. Oui. Là. C'est un Tunisien, musulman pratiquant, et je le dis parce que c'est important. Il faut que ça soit pertinent. On peut dire tel individu chrétien qui ne va pas à l'église. Je veux dire, ça, c'est pas pertinent. Ou un musulman qui ne va pas en mosquée. C'est pas pertinent, mais là c'est pertinent. Parce qu'il a brûlé la cigarette de sa blonde parce qu'elle s'était allumée une cigoune pendant que le soleil n'était pas couché et qu'elle ne respectait pas le ramadan. C'est pour ça que c'est pertinent à l'histoire. C'est dans la décision.
11: Mm-hmm.
10: Lui voulait l'application rigoriste de l'islam. Pour qu'elle s'allume une cigoune, fallait que le soleil se couche, supposément. Ça, je n'étais pas au courant de celle-là. Là. J'étais au courant de la nourriture. Je suis au courant du pas d'alcool, là, mais la cigarette, ça, j'étais pas au courant. Il a carrément brûlé le bras avec une cigarette qui était dans le cendrier. Il a pris la cigarette, il est écrasé. Elle s'est débattue, elle a crié. Il l'a traîné par les cheveux, il l'a battu, il a donné une maudite volée. Et là, il y a eu des plaintes, entre autres des voisins. Et la police est arrivée, elle a refusé de porter plainte, il est accusé quand même, mais le résultat, c'est que vous avez un bon juge. On va tout donner les détails tantôt. Un juge québécois.
11: Il n'y a pas eu d'histoire d'harcèlement par la suite avec la même femme?
10: Oui, il y a eu des conditions à respecter.
11: Okay.
10: Mais lui est allé la voir dans un parc, il l'a appelé, il l'a texté. Bref, il a violé les conditions complètement. Et résultat, vous avez un bon juge québécois. On va donner tous les noms tantôt. Un bon juge québécois, le juge Simon, qui, dans le dossier de cet immigrant-là, abuseur tunisien, a dit, ben OK, t'es en processus pour avoir tes papiers, ta mère a de la peine, ta mère a vendu la maison, si on se retourne en Tunisie, mais ta mère a vendu la maison, il y a un gros taux de chômage là-bas. Ça, c'est même pas dans l'article du National Post, j'ai eu la décision au complet. Il y a un gros taux de chômage en Tunisie, tu pourras pas te replacer. Hey, puis t'étais bon à école aussi, hein? Puis t'as juste 23 ans. C'est arrivé il y a quelques années de ça, mais le jugement vient de tomber. On va te donner ce qu'on appelle une peine Netflix, ce que j'appelle une peine Netflix, c'est-à-dire à domicile. Et, mais il y aura quand même du brassage de soupe dans un centre communautaire, 240 heures de travaux communautaires. C'est le juge David Simon qui a imposé ça. Et étonnamment, la procureure, ben je l'ai dit, c'est la procureure, étonnamment, c'est une femme. La procureure de la couronne, Joalie Jenkins. On peut-tu défendre les femmes à matin? S'il vous plaît. Fait que lui, il est libre comme l'air, entre guillemets. C'est-à-dire qu'il y a eu quand même des conditions respectées et tout, là. Il y aura, mais il va pas en prison, c'est ça le point à retenir. Il a battu violemment cette femme-là, ne va pas en prison. C'est une décision. La date de l'audience, c'est le 12 décembre 2025, mais la décision vient d'être prise. Et c'est le National Post en fin de semaine qui a fait ça.
11: Mais ça se multiplie. C'est pas la première fois que le National Post et d'autres médias en parlent récemment. Ça se multiplie, ce genre de décision-là. Il y a une justice à deux vitesses. Il y a, j'aurais quasiment tendance à dire, ça peut pas être qualifié de racisme systémique parce que c'est pas en fonction de la race, mais c'est en fonction du statut de citoyen canadien ou pas. Si t'as pas ta citoyenneté, ben là, tu vas avoir une peine plus clémente que si t'es citoyen. Parce qu'on veut pas que la peine fasse en sorte qu'on te ressacque dans ton pays.
10: Yannick Trépanier, mettons, un gars qui n'existe pas, on donne un nom par rapport.
11: Oui.
10: Fait ça à sa blonde qui s'appelle José ou Julie ou whatever.
11: Oui. La peine va être plus sévère.
10: Ben, c'est sûr que la peine est plus sévère. Donc lui dit, ouais, mais là, il est en attente de... Ça va nuire au processus. Et il l'a dit dans la décision, on l'avoue, la peine est clémente.
11: Oui, c'est écrit
10: mais
11: en plus.
10: C'était le titre de l'article. Lenient. Dans le National Post. Oui. Dans le passé, ce juge-là également en avait rendu une coupe de sucré, là, dont Jonathan Gravel, je ne sais pas si vous vous souvenez de ça, 2023, a été reconnu coupable d'agression sexuelle grave sur son ex-conjointe. Et le juge Simon lui avait imposé 20 mois dans la collectivité, à domicile, peine Netflix, avec des conditions. Plutôt que la prison ferme.
11: C'est rien.
10: Et le DPCP n'a pas porté appel. C'est donc qu'on critique les juges, mais le DPCP, sérieux, là. Sérieux, là.
12: Ouais, beaucoup d'entente.
10: Ah, ça prend une erreur, ça prend une erreur. Oui, beaucoup d'entente.
11: Beaucoup d'entente, bien, Joe Poulin nous avait dit ça.
10: Là, pour aller en appel. Oui, il y a beaucoup d'entente parce qu'ils ont un brou dans le toupette.
11: Oui.
10: Il manque de procureurs.
11: C'est ça.
10: Donc, on se rend compte à côté de la machine à liqueur dans le corridor.
11: On règle ça
10: parfait.
11: Vite.
10: On y va-tu 20 mois, parfait.
11: On passe au prochain dossier.
10: J'ai 16 dossiers à régler à Valleyfield.
11: C'est ça.
12: Beaucoup dans les cas d'agression sexuelle, dans des cas de violence conjugale.
11: Oui.
12: Même parfois, c'est des agressions sur des enfants, puis c'est des ententes hors cours qui sont négociées.
10: Et ça cause du racisme.
11: Oui.
10: La décision de ce juge-là, c'est pas son objectif. Mais la décision, l'impact direct ou indirect de ça, c'est du racisme. Vous lirez les commentaires. Mais encore là, les commentaires, ça, on ne peut plus rien écrire. C'est rendu complètement fou. Là. Mais ça cause du racisme.
11: Oui.
10: Ça cause du « hey, on sait bien ». Puis on sait bien si c'est une justice à deux vitesses. Puis on sait bien si ça avait été un blanc, ça aurait pas été pareil. T'sais, donc, ben, dans la société...
11: Ce qui n'est pas faux totalement, mais ça, si c'était un blanc non citoyen canadien, probablement que ça aurait été la même chose.
10: Ben, non, ça n'aurait pas été la même sentence. Parce que lui, il a considéré le fait qu'il était en attente de...
11: Mais c'est ça
10: que
11: je te dis, non citoyen canadien.
10: Ah, oh, excuse-moi, j'ai mal entendu. Oui.
11: Ouais.
10: Un non citoyen.
11: Donc, c'est pas une question de couleur de peau nécessairement.
10: C'est une question de statut.
11: De statut de résidence.
10: Juridique.
11: Oui.
10: C'est fou, hein? Tu sais, là, on se pose la question, qu'est-ce qui crée. Du racisme. D'abord, il faut relativiser. Là, ça représente combien ces espèces de terrains-là sont combien. Là. T'sais, je veux dire, il y a peut-être plus de monde qui croit qu'Elvis est encore vivant sur une île qu'un monde de crétins qui croient à ça. Là. White supremacy, puis les vrais racistes. Là. Première des choses. Deuxième des choses, arrêtons-les. Si on fait de quoi de criminel, arrêtez-les. Il y a le code criminel, il y a la police. Bon, on y va avec ça. Regardons qu'est-ce qu'ils ont fait. Littérature haineuse, ils veulent s'en prendre assis à ça. On les arrête. Moi, je suis law and order. Mais il faut que tu fasses ça pour tout le monde, par exemple. Il faut que tu fasses ça pour les islamistes aussi.
11: Ben oui.
10: Ceux qui veulent tuer des juifs, Mais ça, ça a l'air d'être devenu une nouvelle passe gratuite, ça. Tu peux... Ouais. Ouais, il a pas dit qu'il haïssait les Juifs. Il haït Israël. C'est Netanyahou. Ouais. C'est rendu très, très, très loin, là. Très étiré. A fallu faire un débat, vous vous en souvenez, quand Charkaoui avait utilisé des écrits religieux. Ouais, c'est un écrit religieux. Il a dit que Allah devait se venger auprès des Juifs. Ouais, c'est pas vraiment Charkaoui qui dit ça. C'est écrit dans son livre sacré à lui. Ouais.
11: C'est parce qu'au Canada, ça passe.
10: Moi, je peux pas arriver avec la Bible. De toute façon, dans la Bible, il n'y a pas vraiment d'éliminer les musulmans. Là, c'est pas vraiment écrit. Là. Mais tu sais, tu peux pas. Moi, je peux pas arriver avec un document soi-disant religieux et prôner l'assassinat ou la. Charkaoui qui dit ça, c'est écrit dans son livre sacré à lui. Ouais.
11: C'est parce qu'au Canada, ça passe.
10: Moi, je peux pas arriver avec la Bible. De toute façon, dans la Bible, il n'y a pas vraiment d'éliminer les musulmans. Là, c'est pas vraiment écrit. Là. Mais tu sais, tu peux pas. Moi, je peux pas arriver avec un document soi-disant religieux et prôner l'assassinat ou la mort de quelqu'un. Là. Ben, mais c'est allé loin, pareil, légalement.

0: battre.
1: Oui.
2: Donc, si vous voulez combattre les extrémistes, combattez-les comme du monde. Mais ce genre de décision-là qui tombe et qui est exposée par les médias et qui est dénoncée justement par, par la société civile, ça, ça rend intolérant. Mais... Parce que ça, on se sent désengagé. On se dit, mais regarde, Christy, il n'y a plus de justice. Regarde, c'est comme ça. Puis, il y en a plein d'exemples qui ont été donnés par Boisvenu. Puis, Boisvenu va en donner d'autres exemples ce matin. Si t'es noir, tu vas pas en prison. Façon de parler. On a vu des cas récemment de...
1: Mais je te fais la comparaison.
2: Racisés. Donc...
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13: Let's go! Yeah! Max is in the house.
14: It's been truly a privilege to play in front of them. It's an opportunity that not a lot of players get in this league. I've gotten to do it for 14 years now, and it's not lost on me. How special it was to call the Bell Center home. The very, very first time I set foot in this organization, management, coaches, the teammates I've had along the years, there's been ups and downs, but I don't have a single regret. So, it's pretty clear. I'll be kind of moving on here, but, incredibly, incredibly. Sorry.
4: Brendan Gallagher qui annonce son départ. Max Truman, comment ça va?
15: Ça va bien. Terminé.
4: Celle-là, on l'a pas vu venir, là. Gallagher qui annonce en point de presse.
1: Ouais, de l'annoncer de même, bilan de saison, c'est surprenant.
4: Exact.
15: C'est tellement surprenant que juste avant, ils ont posé la question à Kent Hughes puis Jeff Gorton, qui étaient les premiers à rencontrer les médias, là, parce que pour ceux qui le savent pas, aujourd'hui, c'est la journée où tout le monde rencontre les médias, puis on ferme la saison, l'année, puis on met la clé là-dedans, puis on s'en va dans l'entre-saison, dans l'été, le repêchage bientôt, etc. Puis Jeff Gorton, Kent Hughes, qui sont les deux boss hockey, savoir. On va en parler tantôt avec Gallagher. On a son meeting de fin de saison. Puis Gallagher sort sans avoir parlé à Gorton puis Hughes. Puis lui, il nous brûle l'idée comme ça. Il nous brûle le punch. Ben, c'est fini à Montréal. Fini. Non, je vais regarder ailleurs.
4: Mais ils l'ont humilié. Ils devaient le ramener. Hey, moi, je l'aurais ramené dans les deux derniers matchs. Là, on l'a vu que ça a donné. Ça a donné rien.
1: Ah, il a fait sa tête de cochon. Il a rien voulu changer, Martin.
15: Ouais, puis... Tu sais, c'était quoi le problème numéro un? C'est que physiquement, on était moins là au niveau de l'implication physique. Puis ça, Gorton et Hughes l'ont noté. Mais ouais, au niveau de l'énergie, on gagnait plus de bataille pour la rondelle des 1 contre 1.
4: Rien.
15: T'sais, on avait de la misère à rentrer en zone adverse. On manquait d'énergie. Puis t'as Gallagher puis Jack High qui sont des joueurs de la LNH, qui sont disponibles, qui veulent jouer, qui sont appréciés de leurs coéquipiers. Puis les deux gars continuent de regarder la game du haut des estrades. Tu sais, je pense que c'est là-dessus. Je veux pas lancer trop de pierres à Martin Saint-Louis. Il a fait des bonnes choses, là. Mais là-dessus, il a comme même refusé. Il s'est entêté. Mm. Il a été

0: tirait dessus. Puis il a laissé des gars qui auraient pu nous aider. Je pense qu'on perd quand même en 5, mais au moins, on n'a pas l'air d'abandonner. Là, on a eu l'air de lancer la serviette et d'attendre que ça finisse.
1: 4-0, 6-1.
2: Mais penses-tu, Max, qu'il va y avoir une petite discussion avec Kent Hughes et Jeff Gorton avec Martin pour dire ouais, peut-être prochaine fois, dans les prochaines séries. Je sais pas comment tu peux approcher ton entraîneur-chef pour une situation comme ça, mais ça faisait beaucoup jaser. Là. À un moment donné, quand t'as pas de succès puis tu te fais ramasser, 12-13 tirs au but après deux games, faut qu'il y ait des changements. Puis pourtant, on pensait peut-être que ça allait arriver parce que durant le warm-up, l'échauffement, on voyait Jack Eye sur la glace et tout ça. T'sais. Finalement, il n'y a rien arrivé. On l'a laissé ça pareil pour la dernière game.
0: Ouais, puis tu sais, Jack Eye était là. On a compris que c'était au cas où que Goulet était trop blessé pour jouer. Finalement, il a joué. Fait que Martin Saint-Louis n'a jamais eu l'intention de faire des changements après les matchs numéro 2. 3, c'était encore pire. 4, c'était encore pire. Et 5, ça a été la débandade. Kent Hughes et Jeff Gorton l'ont dit ce matin. On va en parler avec Martin Saint-Louis à ce sujet-là. Défensivement, on doit être meilleur. Puis là, on fait référence peut-être à un joueur ou deux de plus, mais surtout au système défensif puis aux ajustements. Puis il a aussi dit qu'il fallait être plus impliqué physiquement. Donc, c'est ça qu'ils ont des trucs à reprocher à Martin Saint-Louis. Ils vont y envoyer mille et une fleurs. On s'entend, ils vont à un meeting, ils vont se taper dans la main. Mais c'est sûr qu'il y a des trucs que Martin Saint-Louis, il faut qu'il fasse mieux que ça.
1: Ben, Saint-Louis va se faire questionner aujourd'hui. Là.
2: Ben oui.
1: Tu sais, je veux dire, lui, il va rencontrer les médias. Ils vont sûrement y redire, là. Je veux dire, là, te reviendrais-tu avec les mêmes gars, hein? Puis là, il va peut-être s'entêter. Là, ça commence à être malaisant à Montréal. Parce qu'à chaque fois qu'il y a un journaliste qui le confronte, il l'envoie chier, puis...
2: Il est sur le bord, là.
1: Non, mais c'est ça, pareil. Il fait comme Tortorella, là. Mais ouais. Martin Saint-Louis, c'est pas Tortorella, là.
0: T'as raison. En même temps, là, on est vraiment collé sur l'arbre. Là. On regarde pas la forêt au complet. En même temps, il a coaché une équipe qui a éliminé le Lightning en 7 puis les Sabres en 7. T'sais, il a fait beaucoup de bonnes choses. Il a fait des bons ajustements. Le problème, c'est la dernière série. Puis la dernière série, qu'est-ce qui est arrivé? On a pogné la meilleure équipe en saison régulière au niveau des stats avancées. On a pogné une équipe qui a tellement perdu dans les dernières années, rendue dans le carré d'as, qui là, était prête. On a pogné une équipe qui avait pas de trous, qui était gros exactement, qui poussait des rondelles, qui frappait. Donc, moi, je pense que Martin Saint-Louis aurait dû s'adapter, mais après ça, ça aurait rien changé. Ça a juste exposé les faiblesses du Canadien.
1: Ouais.
0: On a besoin d'un défenseur droitier pour jouer avec Lane Hutson. Lane Hutson ne peut pas jouer à droite avec le Struble, qui est le septième défenseur de l'équipe. C'est ton joyau à défensive.
1: Pas de sens. Un droitier, si on l'avait identifié, il y a Parenko là, qui pourrait être...
2: Ouais, moi, j'en parlais avec Max Hordon. J'aime bien Zach Whitecloud là, qui a été changé dans la transaction de Rasmus Anderson, qui est rendu avec les Flames. C'est un gros dev droitier, on parlait de Ristolainen et compagnie.
1: Un gars qui fait le ménage en
2: juste,
1: en
2: c'est net, ça, juste pour aider au niveau physique. Fait que, défenseur à type défensif. Sinon, tu as besoin de, je pense, de muscle. Ouais, sur le quatrième trio. Deuxième joueur de centre, puis un ailier top 6. Un ailier gauche, genre Cole Lick, les Rangers ou Matthew Nice à Toronto.
1: Tu parlais de... Mais comment il s'appelle le gars qui était avec les Devils? Là,
2: C'est Nico Hischier.
1: Ouais, on te coûte ça à ça, toi?
0: Ben, ça serait écœurant, mais je veux dire, c'est un Nick Suzuki. Fait que, ça va coûter une fortune en assets pour l'acquérir. Puis après ça, en salaire, parce que lui a besoin d'un nouveau contrat. Fait que, est-ce que j'y crois? Oui puis non, mais si ça arrive, je vais célébrer chez nous. Tu sais, c'est possible. Puis à un moment donné, on va les ramener, les Crosby, puis les McDavid, puis les rumeurs.
1: Hey, Crosby, sérieux, t'as vu l'équipe Canada-Monde, Canada?
2: Gino vient de signer en plus à Pittsburgh.
1: L'équipe Canada s'est écrasé contre la Norvège.
0: Hey, merde, ils ont perdu. C'est tellement une année de merde pour le Canada.
2: C'est
0: là. En U18, en U20, aux Olympiques, en senior en ce moment qui était en Europe. Mais tu sais, ça va prendre des ajouts. Mais en même temps, la beauté de tout ça, c'est que l'histoire cette année, elle a été... fabuleuse. En saison puis en série, assez mal terminée, mais je pense que c'est juste un chapitre qui se termine mal. L'histoire des prochaines années, on est en train de parler comment on peut faire de cette équipe-là une vraie équipe pour gagner la Coupe. Je veux dire, on est tout prêt. On est beaucoup plus avancé qu'on pensait l'être. C'est juste que ça nous a revolé en pleine face contre les Hurricanes que, il nous manque encore des morceaux importants, puis pas juste un gars de quatrième trio, mais c'est quand même fou. J'écoutais les gars parler, tu sais, oui, il y a eu Gallagher, mais tout le monde fait le tour. Tu sais, Caulfield dit, c'est un mauvais mot, mais genre, honestly, I suck during the playoffs. Les gars prennent leurs responsabilités. Goulet est sorti devant les médias. Tu sais, Suzuki, c'est le fun de voir que...
2: Ils ont faim, là.
0: Ouais, exactement. Ça a l'air sincère, leur fin. Slavkovski avait à peu près le même discours. Les gars ont faim. Les gars, j'espère qu'ils seront assez en santé puis qu'ils partiront la saison du bon pied. Mais c'est même encourageant.
1: Puis Dano disait, il va falloir être mieux préparé physiquement. Je sais pas s'il envoyait des pointes là à l'organisation.
2: Il manquait de grip,
1: mais lui, il dit là qu'au niveau physique, pour faire deux rondes, c'était correct, mais à la troisième ronde, t'es arrivé contre des gros gars. Là, t'étais plus là.
2: Mais c'était pas supposé arriver, troisième ronde. Là. On va dire les vraies affaires.
1: Mais
2: là,
1: tu vois aussi le niveau où ils sont. Là.
2: C'est, ouais, je sais.
1: Qu'ils augmentent encore.
2: Mais exceptionnellement, l'année passée, t'étais pas supposé faire les séries. Là, cette année, tu t'es fait contre Washington. Là, cette année, t'acquiers de l'expérience. Tu bats les sables, tu bats Tampa. C'est le fun, mais il faut respecter le processus. Puis ce que j'ai aimé dans le point de presse avec Kent Hughes aussi, c'est on va payer des joueurs un peu à la Noah Dobson, mais on fera pas de surenchère pour justement briser notre avenir. Là.
1: Ah, exactement.
0: Ouais, mais tu sais, Dano, c'est comme mis les pieds dans les plats parce que juste avant, il répondait à une question sur les séries, le physique, puis dit, tu sais, comme il était trop loin, il dit ça va prendre des changements. Puis, en fait, ben c'est pas des changements, je veux dire peut-être juste être plus en forme physiquement, etc. Mais moi, je pense, puis c'est mon read à moi, je pense que Dano disait haut et fort que l'équipe est pas assez grosse, que ça va prendre peut-être
1: c'est ça qu'il disait.
0: Un ou deux, trois gars, c'est ce que je pense. Ouais. C'est comme ça que je l'ai entendu, c'est
1: moi,
0: comme c'est ça que je l'ai lu.
1: Ouais, ouais. Tu sais, pas des Kirby Dack là.
2: Non, des plus non, des A.J. Greer là.
1: Oui, là, Kirby Dack, il est gros là. Mais il était plus là.
0: Ah non, mais il joue petit, tu sais, physiquement. Puis l'autre truc que je retiens, tu sais, vraiment, on en a parlé là, mais on a donné beaucoup trop de chances de marquer à l'adversaire. Ouais. Défensivement, on n'était pas là. Puis c'est une question de système, c'est une question de gars.
1: Blessure,
0: oui, mais en même temps, comme Goulet disait, tout le monde est blessé. Là, Goulet et Slav ont dit, c'est pas une excuse. Puis après ça, oui, mais nous autres, on a joué plus de matchs que les autres. Ouais, mais vous aviez la chance de finir vos séries en 6, puis vous l'avez pas fait. Vous avez joué des matchs de merde numéro 6 contre les Sabres puis contre le Lightning, puis vous êtes poussé vous-même à des séries en 7. Donc, tu sais, il y aura beaucoup d'apprentissage à ce niveau-là.
1: Ouais.
0: Tu sais, d'autres choses intéressantes, là, tantôt, parce que j'ai comme une liste de plein d'affaires, là. Demidov, on semble vouloir le signer à long terme plus qu'à court terme. La balle est dans son camp. C'est encourageant. Patrick Laine était inquiet de sa situation, puis c'est pour ça qu'il se poussait pas. Tu sais, il avait comme un peu peur, puis il s'est rendu compte qu'il s'était rendu loin dans l'année, puis qu'il allait peut-être pas avoir le rythme. Donc c'est aussi sa décision de rester sur la liste des blessés puis de jamais revenir.
1: Ouais.
0: Puis Samuel Montembeau, ça semble être terminé. Là,
2: on
0: ça semble être vraiment terminé.
1: Fait qu'il va y avoir des changements. Ben, tu sais, Montembeau puis Gallagher, d'après moi, à Vancouver pour...
2: Mais Gally, c'est ça, on rachète son contrat aussi, on l'échange-tu, parce qu'il y a des
0: rumeurs qui circulent
2: comme quoi on peut l'échanger. Ouais, exact.
0: On va l'échanger, parce que ce qui arrive, c'est qu'on est une équipe qui vise la Coupe Stanley, maintenant. Donc, des gars qui suivent plus ici, en théorie, peuvent suivre dans des équipes de milieu ou de fond de peloton.
2: Ouais.
0: Justement, à Vancouver, qui sont en fond de peloton, c'est sa ville, il vient de là. Moi, je pense qu'il y a un fit déjà fait entre Gallagher et les Canucks.
1: Max Truman, dans lescoulisses.com, merci beaucoup de tes lumières. C'est toujours intéressant.
0: Ça a été une belle année, Pierre. Pour vrai, très belle année. Journée du Canadien le lundi, là, j'ai eu ben du
1: fun. On a trippé, sérieux, parce que le Canadien, là, ceux qui sont un petit peu plus vieux, là, les traversées du désert, là, on a eu à Max.
0: J'ai eu moins de fun à parler du Canadien, je te dirais.
2: Les joueurs dans ma génération, là, on capotait quand il y avait un gars de 4 trio qui était échangé, puis Costitine est là, puis on a collé.
1: C'était pas drôle, là. Kovalev, puis l'autre, là, comment il s'appelait, ça coucouille vous.
2: Chris Higgins.
1: C'était des années de misère. Là, on a du fun. Là.
0: On va être fun l'année prochaine encore.
1: Salut Max, merci.
0: Salut guys. Ciao.
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0: Ben oui, c'est ça. On perd pis on a du fun.
1: Ouais, on revient, ça.
0: Non, j'en reviens pas. J'en reviens pas partout.
1: Les gars étaient à Loucoms en plus.
2: Ah, c'est fini, c'est fini.
1: It's over and done.
0: Non.
1: Ils ont tout donné.
0: Ah non, moi je le prends pas.
2: C'est la gaz, il fallait qu'ils remplissent.
0: Non, je le prends pas. Hey, bonjour, bon lundi.
1: Tu peux pas gagner la Coupe Stanley sans expérience.
0: Ouais.
1: À part de la chance.
0: Tu peux vivre ta défaite aussi, là. Pas obligé de partir ça à go à la minute que c'est fini, là.
1: Ben, c'est
0: un
1: fini.
0: Un peu de respect.
1: Come on!
0: Hey, gang de mou.
1: Gagné!
0: C'est épouvantable. Hey, on n'a plus rien. On n'a plus de.
1: Franchement.
0: Les gars font des millions de millions de millions, puis ça passe à la gosse. Tout le monde trouve ça cute.
1: Non, non, mais c'est pas comme si c'était dit. Il avait dit, hey, excusez, il faut qu'on y aille. Il y a Luke Combs au parc Jean-Drapeau.
0: Ben, moi, je pense que l'effort supplémentaire, peut-être qu'il y avait Luke Combs dans le derrière de la tête.
1: Mais
0: là.
1: Il manque.
2: Ça s'est dit dans le vestiaire, les gars, ils vivent toutes vos
0: bouches. Là, si on perd, hein, on s'entend qu'on s'en va à Luke Combs, gang.
1: Non, mais c'est qui fait qu'on
0: s'entend que c'est pas si grave que ça. Là.
1: C'est qui présentait Luke Combs?
0: C'est pas.
1: Ben, c'est Evenco.
0: Oui.
1: Bon, qui est au centre-ville? Ben non, mais c'est comme l'assaut, là, les gars ont leur billet, là, parce que ça fait partie de la famille.
0: Oui, mais là, c'est parce que hier, moi, il n'y avait pas changé les petits lettrages là, sur quand tu regardes la télé, là, sur le câble.
1: Ah.
0: C'était marqué match numéro 6, Canadien de Montréal contre Rick Kings à Caroline.
1: Ouais.
0: C'est une reprise des Blue Jays.
2: Oui.
0: Fait que c'est pas grave, les gars auraient manqué le show de Luke Combs, ça aurait été plate. Hein?
1: Il aurait pas pu faire de shotgun.
0: Ouais, Colin, pas se faire applaudir par 30 000 personnes.
1: Tu sais, moi, là, il y en a qui se plaignent, là, tu sais, comme la ministre des Sports pas bonne, là, comment elle s'appelle, elle?
0: Je sais pas.
1: On garde,
0: qui,
1: met pas son nom.
0: Sports, là,
1: ah,
0: c'est qui donc?
1: Elle est pas bonne.
0: Isabelle.
1: Hey, c'est ça, Isabelle est pas bonne. Puis, tu sais, elle, ce qui l'énerve, là, c'est les bagarres.
0: Okay? Ah, ouais. Fait,
1: mais moi, ce qui m'énerve.
0: C'est le manque de fierté.
1: C'est
2: Isabelle Charest, non?
1: Oui. Ouais. Le fait qu'on mette à l'avant qu'il faut boire, il faut caler une bière pour avoir du fun.
0: Oh.
1: Moi, ça, c'est venu me
0: chercher. Ah ouais.
1: C'est venu me chercher.
0: Eh ben.
1: Je me dis, quelle image t'envoie à nos enfants? Oui, hein.
0: Là, c'est que j'endosse mon rôle de bougon, là, mais non, moi, je ne l'ai pas pris pas en tout. Ça n'a pas passé. Moi, si tu perds, là, puis que le lendemain, t'es en train de caler des flûtes de champagne en riant, là.
1: C'était-tu le lendemain?
0: Oui, c'est pas mal le lendemain. Ouais.
1: Crime, ils ont fait ça vite. Ils sont
2: venus rapidement.
0: Ah, ça a broyé beaucoup dans l'avion, sûrement. Hein? Les gars étaient fâchés, fessés d'un bain, puis ils sont débarqués. Pourquoi on s'est passé?
2: Mais tu sais, j'ai eu la même réflexion que toi au départ. J'ai fait, ils ont l'air contents d'avoir perdu. Mais en même temps, ils ont eu une sapristi de belle saison.
1: Ben oui. Hey, Debèche. Hey, t'as-tu vu Debèche qu'il y avait dans
0: le
1: coup?
0: Ils n'ont pas gagné.
1: T'as-tu vu ce que Debèche avait dans le coup?
0: Non, mais une saison, ça vaut pas de la merde. Je t'écoute plus, j'en reviens pas.
1: Non, mais Debèche avait son signe de
0: Il veut vraiment remplacer Max, lui-là. Là,
2: c'est ça, mon mandat.
0: Hey, c'est Nick en passant. Je trop joie le vert. J'ai même pas pris le temps de présenter Nick qui remplace Max pendant deux jours. Qu'est-ce qu'il y a, Debèche?
1: Il y avait son collier, dans le cou.
0: Oh.
1: C'était drôle.
0: Ben oui, t'es drôle.
1: Puis confirme Martin Saint-Louis.
0: À la dernière game, c'était drôle. Hein?
1: Bras dessus. Il avait l'air à
0: Ouais, ils ont du fun. Pas grave, ça.
1: Boire entre eux autres ou boire une belle soirée au parc Jean-Drapeau.
0: Ouais.
1: Hey, penses-tu pas que les fans capotaient?
0: Non, pas pareil.
1: Les fans.
0: Moi, j'aurais capoté. Ouais, j'aurais dit, qu'est-ce que tu fais là?
1: Ah, ben je te jure que.
0: C'est tôt de loser!
1: Les filles.
0: Noyer ta peine chez vous en broyant, si tu fais là.
1: Les filles étaient correctes pour prendre les losers, je t'annonce. Il n'y a pas de problème. Là, les filles qui tournaient autour des gars.
0: Ah non, je sais. Il y en a plein qui s'est rendu.
2: Pas perdu.
0: Rendu une gang de mollassons.
1: OK.
2: Oui.
0: T'es épouvantable. Puis de fierté. Ça tient plus de bout.
1: Non.
0: On accepte tout ça.
1: Mais
0: ah non, JC, come on. Oh, come on, JC, come on. Come on.
1: T'es fatigué.
0: On s'est fait rincer aller-retour par les Hurricanes. Là.
1: Voyons,
0: on commencera pas à avoir de la peine. Comment on ne va pas être fâché?
2: C'est bon pour l'avenir.
0: On ne va pas se fouetter entre nous autres, dire maudite affaire qu'on n'était pas de sa coche.
1: Mais les Bunch of Jerks, eux autres, ils ont bâti ça en un an?
0: Hein?
1: Les Bunch of Jerks, là.
0: Ouais, ben non, ils n'ont pas bâti ça en un an, mais le Canadien, ça fait 4 ans là, qu'ils bâtissent, là.
1: Ben oui, mais à combien de fois ils sont allés, à part, là, qui comptent pas, là, l'année
0: ben non,
1: de la
0: c'est correct, je le sais, tout le monde, on est rendu de même, là.
1: Ben, je ne sais pas comment tu peux les voir aller en finale, c'est impossible. Ouais, c'est impossible
0: t'es avec là, Pat, t'es en finale de conférence. Comment tu veux que je les vois pas en finale?
1: Ben, t'as-tu vu les games contre
0: moi, pendant toutes les séries, il aurait fallu que je me dise, non, ils vont perdre. garde, là. Ils sont pas le rendu.
1: Ben, tellement serré. Oui, mais je veux dire, ça, c'est de vivre dans un monde top optimiste, super fan. Mais tu sais, quand t'es plus cartésien, tu voyais bien que si on se rendait, tant mieux. Mais c'était pas comme si c'était hyper prévisible. Ah. Chaque fois qu'ils ont gagné une ronde, on faisait comme ouf, ouf, c'est de justesse. Fait que tu sais, on. Mais c'est une domination des Hurricanes.
0: Les gens disent, JC, t'as toujours dit, puis c'est vrai, j'ai toujours dit, moi, quand je bois pour célébrer, je bois pour enterrer la défaite.
2: Oui.
0: Mais je fais pas ça en public. Puis ma brosse de défaite a pas la même image que ma brosse de party, de victoire. Comprends-tu ce que je veux dire? C'est, tu vas boire avec tes chums pour enterrer une souffrance, ou pour, tu sais, ça, je comprends. Mais tu vas boire sur un stage devant 35 000 personnes en faisant des shotguns, en criant « Yes, sir! Olé, olé, olé! » comme si t'avais gagné quelque chose.
1: Lui,
0: ça me dérange.
1: Ils n'ont pas crié « Olé, olé! » Les gens ont calé « Olé, olé! »
0: Ils sont là, ils sont sur un stage.
1: Les ont applaudi.
0: C'est correct, c'est bien correct, non. C'est bien bon.
1: Ben,
0: quand vous perdez de même, là, soyez pas sévère avec vous, soyez mou. Accepter, puis dire, c'est pas grave, on perd, bon, parce qu'on n'est pas bon, puis on va aller se torcher.
1: Oui, mais.
0: On va faire la fête.
1: Ils ont bien fait ce qu'ils ont fait jusqu'à. Ils se sont rendus au bout de ce qu'il y avait à donner. On aurait aimé tout ça, là, les gars en premier, mais je sais pas si tu as vu, ils ont perdu toute la gang 10 livres. Je sais pas comment on pouvait se rendre plus loin, là, on était au bout de ce qu'on avait donné. Fait que, t'sais, okay.
0: Fait que ça se fait pas, dans le fond.
2: Martin Saint-Louis qui ne savait même pas.
1: Ben oui, ça se fait. Ça se fait, mais ça se fait pas cette année, JC. Okay.
2: Combien de semaines ça faisait qu'il était en série au point de presse vendredi? Il n'y avait aucune idée de ce qui se passait.
0: Qui ça?
2: Martin Saint-Louis.
0: Oui, qu'est-ce qu'il y a?
2: Quand
0: lui?
2: Il a parlé aux médias après la défaite,
0: ouais.
2: Il disait là, ça fait combien de temps qu'on est? 6 semaines?
0: Ouais.
2: Non, 7 semaines. Ah, OK. Il dit, tu vois, là. Il dit, le plus dur, c'est de revenir dans le vrai monde puis de se rendre compte qu'avant de retrouver ce thrill-là, il va falloir passer à travers 82 matchs, tu sais.
0: Ben, moi, je pense justement, c'est pas cher, ça, non?
2: Ils ont été au bout de ce qu'ils
0: disaient. Ouais, mais même quand ils disaient ça, Martin, il riait.
2: Ah, oui.
0: Mais, tu sais.
2: Soyons positifs.
0: OK. Bon, c'est parfait. C'est bon. Ah, c'est vrai qu'au Québec, on est une société très positive. On voit où ça nous mène. Là, c'est très bon. Faut pas être trop dur. Faut pas avoir
2: prochaine,
0: trop d'attente.
2: On devrait pas compter
0: Moi, je pense l'année prochaine, on fera pas les séries.
2: On devrait pas compter les points.
1: Ben, en fait, là, je sais pas qu'est-ce que. Je comprends qu'est-ce que tu veux dire, mais les gars, je veux dire, il nous manque un joueur clé.
0: Fait que tu peux pas être fâché du travail que t'as pas réussi à faire.
1: Ben. Moi, je paye
0: grassement avec des billets à 2-3 000 piastres.
1: Ben là. Oui, mais là, achète-les pas les billets. Là, je veux dire,
0: non,
1: ça,
0: non, mais
1: Pat,
0: moi, je te parle pas des gens qui là, embarquent. Ça, c'est bien que les gens.
1: Bien, ils ont gagné leur salaire. Puis après ça, je veux dire, c'est tout le temps ça. C'est comme si tu allais au Walmart. Je vais voler le stock vu que le gars fait de l'argent en haut.
0: Non, mais c'est quoi rapport? C'est quoi rapport?
1: Ben, c'est parce que les joueurs, ils nous doivent ça avec.
0: Non, ils nous doivent au moins le sérieux de ce qu'ils font puis d'aller au bout. Puis quand tu le réussis pas, ton objectif.
1: Tout le monde qui était là était content de voir. Si tout le monde avait fait. Là, je serais d'accord. Non, je fais OK.
0: J'aurais dit ça n'a pas de classe. C'est pas ça le point. Le point, c'est pas que les gens étaient contents. Je sais que tout le monde était content. C'est un party.
2: T'as l'impression que c'est un manque de respect. C'est ça que je comprends.
0: J'ai l'impression que ça les dérange pas. C'est ça que j'ai l'impression. Mm-hmm. J'ai l'impression qu'ils sont rentrés dans l'avion après la game et qu'ils ont dit pas coudon.
2: Hey.
0: Pas grave. T'as-tu eu ta paye et tout? Ouais. Ah, oh, on va te faire le party. All right.
1: Ben, la paye, ils l'ont. Ben oui. Je veux dire, les millions rentrent qui gagnent ou qui gagnent pas.
0: Ah, absolument.
1: La paye, c'est tel quel. Je pense pas que ce soit parlé de la paye.
0: Je parle d'un acte de respect pour l'effort.
1: Capable. Je pense qu'ils le voyaient pas, effectivement. Donc, la réponse est il manque des éléments clés pour aller plus loin.
0: Mm-hmm.
1: Je pense moi, j'y croyais pas depuis un bout. Puis eux autres même, je pense que sa patinoire, d'après moi, il avait arrêté d'y croire.
2: Ça a failli se terminer contre les
1: Puis
2: sabres.
1: Martin, il riait pas, là, à la dernière game. Ouais. Il était pas comme, oh yes, c'est pas grave, les gars! Laissez-les scorer! Non, tu sais, on l'a vu se pogner à la face à deux mains, là.
2: Dominé par les Hurricanes.
0: En passant, si eux autres, ils ont pas de la peine, moi, j'en ai pas, là, en passant, là, les gens disent, mon Dieu, t'es donc bien déçu. En fait, oui, je suis déçu de la défaite, mais je m'en attendais. Là. Dernier match, on aura tous compris que c'était, coudon, on va vivre ou mourir avec ce qu'on a. Là. Puis ça a été une mort rapide. Bien content là, que de ne pas être tiré ça. Mais le point, c'est pas contre versus vous autres que vous, ça vous dérange ou ça vous dérange pas. C'est pas grave. Puis c'est vrai que c'est pas grave. Là. Personne n'est mort. Quelqu'un dit, va faire beau demain, l'été s'en vient. Bien d'accord. T'sais, savez-vous quoi? Là, on va en parler avec Ray. On va sûrement faire un petit post-mortem avec Stéphane Fizette vendredi.
1: Oui.
0: Puis après ça, moi, je parle plus de ça. Puis je, cet été, vous me croisez au Costco. Je serais pas là, maudit Canadien, merde! C'est pas ça, là. C'est juste. C'est l'image du lendemain. Je suis chez nous, je rentre de dehors. On a travaillé dehors. Je rentre. OK, eux autres sont sur le party, là. Moi, toute la journée, je suis comme maudit, ça fait mal, ça. Je vais reprendre les mots de Martin Saint-Louis. 82 matchs à payer le prix, à être là, à forcer comme un cave. Puis là, tu te fais péter ça par une équipe soit meilleure que toi, mais une fois que t'es rendu, Pat, dans le 4, dans le carré d'os, tu te dis, écoute, on est capable.
1: Une fois rendu
0: deux pieds dedans.
1: Écoute,
0: là,
1: ils sont tellement maganés, la liste des blessures après ça.
0: Je suis d'accord. Puis ils ont eu deux matchs numéro 7, puis pas l'autre équipe. Puis l'autre équipe a perdu un match. Un match en trois séries. Ils ont perdu une game. Je comprends que le réservoir était meilleur. Ils ont eu deux semaines de break. Il y a plein d'injustices, plein d'affaires. Je veux même pas aller là. C'est juste, moi, si ça m'arrivait, je serais pas sur un stage le lendemain en train de caler des bières. À dire, à lever les bras dans les airs comme si j'avais gagné quelque chose.
1: Je pense c'est que juste ça, ce là, serait c'est juste inacceptable si c'était une finale de Coupe Stanley.
0: Les séries pour moi, c'est...
1: Pour te rendre à la Coupe Stanley, ça prend des séries, là. Mais je pense que dans une finale où tu te dis... Puis là... on n'a pas de plaisir. Mais en même temps, il y a des deux côtés que tu peux y voir. Parce que tu peux te dire, n'importe quelle façon de l'avoir est bonne pareil. Parce que tu peux avoir un côté où tu es frustré parce que tu trouves que ça n'a pas de classe puis qu'ils devraient être chez eux puis se cacher puis je sais pas quoi. Puis il y a l'autre côté où tu te dis, ben là, c'est fait, j'ai donné ce que j'avais à donner. Je peux pas t'en... Même si toi, qui regarde puis qui m'encourage puis qui paye ses billets, là, je t'ai donné ce que j'avais à donner. Je suis au bout de ce que je me suis rendu. Fait que je vais aller prendre ma bière avec les autres.
2: Okay. En même temps, ça fait 7 semaines consécutives que tu travailles fort, que tu donnes tout ce que t'as, que tu te prives. Tu vas me dire, ouais, mais ça fait partie de leur game, de leur salaire. Tu sais, t'as donné tout ce que t'avais, là. Là tu, le lendemain, tu te dis, bon, on passe à d'autres choses. L'année prochaine, on va être meilleur. Okay. Puis tu.
1: Tu sais, imagine si l'année prochaine, ils gagnent la coupe. Voilà. On va valer la peine, loupe comme.
0: Oui, mais. S'ils gagnent la coupe, on va être contents. C'est pas
2: pareil que les mecs qui gagnent la coupe, ils vont fêter, mais en privé.
0: Ouais, c'est ça.
1: Prends pas de parade.
0: Vont gagner la coupe, pas de parade. On fait ça dans le sous-sol. Dans le sous-sol à Matt Matheson. Ça a l'air qu'il y a tout un sous-sol. OK, fait que c'est pas grave, là. Pas grave. Coudon, hein, c'est juste du hockey. Il va y avoir quand même des choses à ajuster. Ça, il y a eu. C'est aujourd'hui, en passant, un grand point de presse là, sur le futur du Canadien. Kent Hughes qui a dit qu'il allait peut-être faire ce qu'ils n'ont pas encore été capables de faire ou qu'ils n'ont pas voulu faire plus, c'est-à-dire aller chercher de l'aide. Pas juste se fier sur le repêchage, les jeunes, peut-être aller chercher un genre de gros centre déjà établi dans la Ligue nationale, puis c'est la saison pour faire ça de toute façon. Fait qu'on on verra ce que ça donnera. Il y a des ajustements à faire, hein, visiblement. Fait-on. Célébrons.
2: Un deuxième centre. Un joueur d'impact.
0: Un défenseur. Ça prend un défenseur. Ça, c'est pas moi qui le dis, là. C'est M. Gorton et M. Hughes qui ont fait les points, là, puis qui ont dit, écoutez, là, on va avoir besoin d'aide à l'attaque. Clairement, un gros joueur qui nous manque à quelque part, c'est un pivot. Et à la défense, on n'est pas totalement satisfait. Puis avoir ce trouble virant en rond, des fois, on n'était pas ça non plus. Peut-être l'autre affaire aussi que j'ai sur le cœur. Puis ça, c'est très personnel. Ça se peut qu'il y en a qui le détestent. Il y en a qui s'en sac bien raide. Le traitement de Gallagher, je ne sais pas si ça... Je pense que ça m'a fait plus chier que l'histoire du stage avec la bière. Puis encore là, c'est pas moi le coach. Je sais, là, vous allez m'écrire, c'est vas-y coacher, puis vas-y jouer, puis vas-y. On jase, on fait de la jasette puis de l'opinion.
1: Il était sur le stage, hein, Gallagher, samedi.
0: Bon, ben, tant mieux, tant mieux.
1: Il était avec Dobesh, Suzuki, c'est juste qu'on le nomme jamais.
0: Ben, c'est-tu quoi, lui, si on dirait que ça me dérange moins?
1: Ben, il a pas joué.
0: Il a pas joué. Fait que, quand même, qu'il aurait voulu se mettre les tripes en 8 sur la glace, il était pas là. Ils l'ont laissé dans les bancs. Fait que lui, c'est-tu quoi? Il se disait, hey, fuck that, on va prendre une bière.
2: Ils ont perdu ça à moi.
0: Ils ont perdu. J'étais pas là. Ils ont pas voulu de moi. Fait qu'ils s'arrangent. Gallagher, c'était triste ce matin, là. Il allait vider son.
1: Ça.
0: De quoi que.
1: Mais non, ils sont une équipe unie.
0: Ben, clairement, Pat, ça te touche moins quand tu joues pas, là.
1: Non, je sais, mais je veux dire, il a pas dit, hey, moi, les gars, je vais y aller parce que j'ai pas joué. Ils ont dit, toute la gang, on s'en va là, vous avez des tickets. Oui. Il est allé, puis après ça, possiblement, sachant ce qui s'en venait en début de semaine, ils ont dit, parce que Jacky n'est pas allé sur le stage, les autres sont pas allés sur le stage, il y avait Suzuki, Gallagher, Dobesh, puis Caulfield.
0: Ouais.
1: Fait que je pense que Gallagher, c'était voulu de l'amener sur le stage pour une sorte d'hommage.
0: OK. Ben,
1: je le vois de même. Là,
0: ben, parce peut-être, que là, je sais pas. Là, je sais pas.
1: Si explique cela. Là,
0: mais peut-être.
1: Parce qu'il n'a pas joué puis il était sur le stage.
0: Oui, mais comme je te dis, lui, on dirait que je le dédouane parce qu'il n'a pas joué. Il a joué 3 games dans la première ronde. Il n'a pas rejoué du tout, ni contre Buffalo, ni contre la Caroline. On peut peut-être l'écouter. Quelqu'un, oui, mais le scoop, c'est que lui-même. Alors que les coachs, c'était pas si clair, les DG, c'était pas clair, mais lui est venu nous le dire. Montréal, it's over.
3: It's been truly a privilege to play in front of them. You know, it's an opportunity that not a lot of players get in this league. I've got it to do it for 14 years now, and it's not lost on me. You know how special it was to call the Bell Center home. You know, the very, very first time I set foot in this organization, you know, management, coaches, the teammates have had along the years. I can't, there's been ups and downs, but I don't have a single regret. So, it's pretty clear. I'll be, kind of moving on here, but, you know, incredibly, incredibly, sorry.
0: Fait que, il s'en va parce que vous avez remarqué qu'il parle de tout ça au passé. C'était un honneur d'appeler le Centre Bell la maison. Ça a été une belle ride. 14 années. 14 saisons de Gallagher. Un gars qui a jamais retenu son cœur, qui l'a laissé sa glace à tous les games, qui a perdu des morceaux, des bouts de dents, des bouts d'os, qui a perdu toute sa chevelure aussi à cause du port de son casque.
1: Mais il a oublié de se le dire.
0: Je pense qu'il le sait. Je pense qu'il vit avec. Là. C'est, ce gars-là a tout donné. Et on lui a pas donné la chance de venir se faire valoir en série. Ça, j'ai trouvé ça tough. Puis j'ai pas trouvé ça tough parce que je pense qu'il aurait changé la série puis qu'il aurait compté 3 buts. C'est pas ça le point. C'est juste que t'étais au pied du mur. T'as un soldat de même qui, pour moi, est l'exemple parfait de c'est quoi être un joueur d'équipe. Tu sais, le gars embarque sur la glace, il pense jamais à ses stats. Il pense jamais à sa gloire personnelle. Il baisse la tête. Puis le coach, il dit, tu fonces dans le tas, ben il fonce dans le tas. Puis il va même donner une petite poussée supplémentaire pour être sûr d'arriver à être première, puis de bardasser tout le monde, puis de créer quelque chose dans une game. C'est pas le meilleur manieur, c'est pas le meilleur sniper, mais quel guerrier!
2: Oui, mais il a perdu beaucoup de vitesse. Je suis pas sûr que ça lui aurait servi. Je suis pas sûr que ça l'aurait mis en avant-plan de jouer contre la Caroline, par exemple.
0: Mais comme je te dis, le but n'étant pas d'appeler un sauveur. Ouais. Le but étant de dire, vous voulez voir c'est quoi quelqu'un qui travaille? C'est ça.
1: Mais à qui tu voulais envoyer le message? Parce que qui, mettons, tu trouves qu'il n'a pas assez travaillé?
2: Première ligne, mettons.
0: Mettons, je te nomme toute la première ligne.
1: Okay, toi, tu trouvais que Mato Suzuki patinait pas assez vite, puis Caulfield aussi.
0: Je trouvais
1: aussi.
0: Que Suzuki viraillait, puis je trouvais que Caulfield avait l'air complètement perdu.
2: Slavkowski aussi.
1: Ouais. Ben, Slav, ça marchait moins, mais est-ce que c'est parce qu'il travaillait moins ou tu sais,
0: ben, je sais pas, mais des fois, tu vois juste aller quelqu'un, puis tu fais, ah, OK. Tu sais, on peut simplifier les choses, on peut juste. C'est...
2: Beaucoup de revirements.
0: Beaucoup.
1: Mais c'est les meilleurs, hein?
0: Oui, mais on sait pas, là. Ils vont aller en finale contre Vegas, là. Je sais pas si c'est les meilleurs, on verra. Moi, je vais prendre pour Vegas, en tout cas.
1: Non, mais je veux dire, tu joues contre les meilleurs. Ah, je veux pas dire que je les qualifie pas les meilleurs de la ligue.
0: Mais ta job, Pat, dans ce bateau-là, c'est d'être le meilleur des meilleurs. T'sais, tu peux pas juste dire, ben,
1: donc,
0: il est
1: un
0: meilleur.
1: Talent restreint. Donc, toute ton analyse, c'est que c'est peut-être un talent restreint pour les séries.
0: C'est que je ne sais pas ce qui s'est passé, mais clairement, dans la chimie de l'équipe, Caulfield n'a pas perdu ses mains, là. Puis il n'a pas perdu ses patins. Il était tout là, je le voyais, là. Il était là, les deux bras, les deux mains, les deux pieds. Mais c'était un manque de cohésion. Un manque de volonté, je vais le dire de même.
2: Je jouais beaucoup pour ne pas faire d'erreur, justement. Puis je pense que ça a brisé un peu. L'identité du premier trio, entre autres. On voulait tellement pas faire d'erreurs qu'on jouait mal.
1: Trop de stress, trop de pression.
2: Ouais, exact. Fait que ça, c'est le manque d'expérience.
0: Fait que moi, tu sais...
1: C'est ça qu'à la gare, mettons, parce que j'essaie de comprendre, là, tu sais. Fait qu'à la gare, dans le fond, il aurait donné...
0: Ben, il aurait dit, tu vois, le vieux monsieur, là, qui a perdu son patin un peu, là. Oui. T'as-tu vu comment il est allé dans le coin?
1: Ouais.
0: C'est ça qu'on attend de vous autres, les gars. Pas virer aux oreilles puis attendre à la ligne bleue, peut-être que tu sais, c'est. Mais c'est correct, là. C'est regarde, on s'en reparle, on va parler avec Ray tantôt. Ils ont perdu, mais tu sais, moi je vais dégazer puis j'en parlerai plus. Là. C'est correct, là. On va passer à autre chose. J'ai vraiment, j'en reviens. J'étais comme OK, c'est le fun, là, dans le fond. Là. C'est le fun de se faire battre, là. Il n'y a pas de problème.
1: J'ai vu Dano
0: quelqu'un dit t'aurais jamais vu Maurice Richard ou Guy Lafleur dans un show le lendemain d'une défaite en série, trinquer puis caler des bocs de bière, jamais on aurait vu ça. Il se serait fait humilier, tasser d'un coin. Il y aurait eu un gros, gros manque de respect envers les partisans. Mais aujourd'hui, on est en 2026, tout est mou, tout est slack, puis c'est le fun. Fait que c'est pas grave, c'est correct, je suis avec vous autres, là, on embarque. C'est bon? C'est le fun?
1: Oui.
0: C'est le fun.
2: C'est le fun.
1: Ça va, JC?
0: Ben oui, ça va. Mon équipe a perdu en série. Ça va très bien.
1: Mais tu vois, on est 50-50. Là. Il y en a qui trouvent que t'exagères, puis il y en a qui disent que je les défends trop.
2: Ah, bon.
1: Mais c'est ça, faire la radio,
0: ben gars. Non, on jase, là. Y a pas, personne va mourir. Au contraire, on va se faire des shotguns.
2: Ouais, oui. C'est sûr que ça
1: ben, il paraît que c'est un bon show, par exemple. GSP était là.
0: Jeudi. Hey, imagine GSP qui mange une volée, puis que le lendemain, fêtez, la gang!
2: Après avoir calé une bière, ça fait moins mal.
1: C'est sûr, quand t'as une commotion, tu y vas moins, là, mais...
0: Quelqu'un dit Lafleur fumait des tops aussi, là. Non, je comprends, c'est une autre époque. Mais c'est ça, je te dis. Moi, il faut que j'avance, là. Faut que je réalise. OK, c'est rendu ça. Parfait, c'est bon. Je vais accepter. Une bonne nouvelle.
1: Il y aurait le droit quand? La semaine prochaine, y aurait-tu le droit?
0: Ouais.
1: Ou ce serait trop tôt?
0: Oui.
1: OK. Juste savoir.
0: Un petit buffer, mais peut-être 24 heures. Sais-tu quoi? Je pense que, mettons, là, je l'aurais pris.
1: OK.
0: Mais tu sais, 24 heures, là, vraiment. Vous êtes embarqué dans l'avion, puis vous êtes dit, hey, il y a Lou Cobb,
1: ouais, ben,
0: c'est juste ça.
1: Je pense qu'on dit, on va aller boire. Nos séries.
2: Notre peine.
0: Moi, quand je vais broyer ma peine dans un verre, c'est rare, je fais ça sur un stage. Mais c'est correct. Chacun sa façon de vivre. Une bonne nouvelle.
1: Ben, c'est
0: une bonne nouvelle. On change de sujet, là. Tant, elle veut pas lâcher par tout, là. Tout, d'après moi, c'est Luke Combs. C'est un show de Katy Perry. D'après moi, t'es dans mon équipe.
2: Faites un beau but quand on filme vendredi.
1: Non, là. Katy Perry, sérieux, c'est sûr que c'est long, là. Oui. Hey, à chaque fois que je vois Katy Perry, je me dis, ah, oh, mon Dieu, tu dis que j'ai pensé que cette fille-là avait quelque chose à dire, mais ça, avec Justin Trudeau. Fait que décidément, non, là. Mais non, c'est pas Luke Combs, c'est pas nécessairement ça, mais je suis surprise de. Ben, t'es très irritée. Fait que c'est correct, je suis surprise de ça.
0: Bon, non, c'est juste une vision, puis j'entends tout le monde dire que c'est pas grave. Moi, je dois, je vais me permettre de dire que moi, je trouve que c'est grave un peu quand même. Regarde, Patrick Lainé, là, il a de l'air content. Lui, il a le droit d'être content, là. Je m'en sers qu'il soit heureux. Regarde, il a sa calotte rose, là. Il tripe au bout, là. Il a du fun.
2: Mais lui, il s'en va?
0: Ben, j'espère.
2: Comme je l'ai pas vu jouer.
0: Tu vois, même à 35 ans, pas de patin, je garde Gallagher avant Patrick Lainé.
2: Oui, ça, je suis d'accord.
0: Bonne nouvelle. C'est la bonne nouvelle du jour. On a tous suivi ce traînage dans la boue qu'a été l'histoire de Marc Lacroix, le docteur Marc Lacroix, les cliniques Lacroix que vous entendez, qui achète de la pub ici, mais qui en achète ailleurs partout, clinique privée. By the way, une maudite chance qu'on a ça. Une chance que ceux qui ont les moyens sont capables d'aller ailleurs, parce que, moi, dire de quoi notre système déjà encombré serait pas capable de s'en relever. Docteur Lacroix qui s'est fait boulier pendant la pandémie parce que, entre autres, il faisait des chroniques ici avec Jeff, si je me trompe pas, ou il avait été invité avec Jeff à l'époque.
1: Je me souviens plus si c'était avec Jeff ou avec Moret.
0: En tout cas, ici à l'antenne et sur ses pages Facebook. Et faut juste savoir une chose, il y avait eu deux blâmes, lui, du Collège des médecins. Il avait été reconnu coupable de deux sanctions qui avaient été données par le Collège des médecins. Mais c'est pas le syndic qui avait amené la plainte. C'est un privé, un plaignant privé. Et on le salue, Olivier Bolduc. Olivier Bolduc va-t-il se représenter encore une fois pour QS pour perdre? C'est une bonne question. Faudrait lui poser à lui. J'ai pas la réponse. Donc, Olivier Bolduc, ancien candidat de Québec solidaire dans plusieurs comtés. Oh, qui s'est essayé, Olivier, ça a pas marché. Avait porté plainte lui-même face à Marc Lacroix. Pour le mettre sous l'autobus, carrément, parce que Marc Lacroix avait fait des propos contre la santé publique. Eh bien, sachez que la cause a été portée au tribunal des professions, qui est le plus haut tribunal administratif en ce qui a trait au travail. Et le tribunal a complètement acquitté Marc Lacroix sur toute la ligne. Donc, on parle
1: sur toute la ligne. Il n'y a pas un blâme.
0: Aucun.
1: Tout ça pour ça?
0: Tout ça pour ça.
1: Hey, parce que j'ai payé cher, là.
0: Mais
1: c'était
0: une
1: personne non grata, là.
0: Écoute, lui avait décidé de s'entendre avec le syndic du Collège des médecins, OK, pour dire, regardez ce que je vais faire. Je vais arrêter de donner des entrevues pour tout le temps de la pandémie, puis je vais arrêter de poster sur mes médias sociaux. Et tout le monde était content avec ça. Bien, Olivier Bolduc avait poussé la chose plus loin.
1: Mais c'était pas assez, lui.
0: Alors que lui avait porté lui-même, hey, le gars du temps de libre, là, l'affaire devant le conseil de discipline. Et eux, au Collège des médecins, avaient blâmé le docteur Lacroix. Mais aujourd'hui, c'est chose du passé, c'est terminé, là. Il est blanchi bord en bord. Le tribunal, d'ailleurs, dans un passage central de son jugement, dit qu'il reproche au conseil de discipline de ne pas avoir procédé à une analyse contextuelle, robuste et costaude.
1: Ah, OK, fait qu'il y a eu un manque de rigueur.
0: C'est, ce qui est arrivé, là, c'est qu'on l'a mis dans la chaloupe des conspis.
1: Oui, exactement, on a été fluffy.
0: Puis that's all, ça a été ça.
1: On s'est dit, c'est ça, là, nous autres, là, on se base là-dessus.
0: Hey, il avait partagé une photo de Donald Trump sur laquelle c'était écrit « Le virus finira par disparaître ». Mais guess what? Peu importe qui a dit ça, peu importe où, quand, quoi, comment, le virus aujourd'hui, il n'est pas disparu, mais il est disparu. Allez-vous tester quand vous avez le nez qui coule?
1: Ben non.
0: Disparu. T'sais, quand vous avez mal à la gorge, est-ce que vous vous dites encore, hey, il nous reste-tu des tests COVID?
1: Non, c'est fini.
0: Il est disparu. Le virus n'est pas disparu, mais tout ce qui entoure le virus est disparu. C'est terminé. Donc, félicitations. Félicitations, en fait. Il n'y a pas de félicitations, hein? C'est juste justice a été rendue, là. Le tribunal estime que les publications Facebook portaient sur des questions de politique en matière de santé publique. Il conclut que le conseil a eu tort d'y voir des fautes disciplinaires. Le tribunal des professions rappelle, ça c'est important, là, que la liberté d'expression protège les propos qui peuvent choquer, offusquer ou déranger. Ça, c'est quelque chose avec laquelle on a encore de la misère à faire de la nuance au Québec.
1: Ben, on n'est pas capable d'être choqué et faire la part des choses. On n'est pas capable d'avoir, mettons, une idée contraire puis faire la part des choses.
0: Puis tu sais, quelqu'un va me dire, ben ouais, mais maintenant, lui, je l'ai traité de ci puis de ça. Il a été choqué, mais là, j'ai eu une... Non, mais c'est pas ça. Tu sais, il y a toujours une ligne puis une nuance autour de la ligne. Dis des propos qui offusquent puis qui... C'est pas des insultes, c'est pas des menaces, c'est pas... Il y a un moyen de discuter, de dire des choses qui choquent sans qu'on tombe dans les insultes, puis l'étiquette, puis les arrestations. Là.
1: Ben, en fait, c'est pas parce que la masse... Ça, c'est important.
0: Ouais,
1: hein?
0: Ouais,
1: c'est pas parce que la masse décide de quelque chose, un consensus, hein, que si toi, tu dis, hey, moi, par rapport à ça, puis tu sais, t'as des arguments là, étoffés, là, évidemment, pas juste parce que tu le penses, parce que t'as lu là-dessus, puis que tu vas en contresens, ça fait... Pas de toi un conspi, ça fait juste un débat sain d'aller voir, ah, ailleurs, effectivement, on a un consensus, lui, il va à contre-sens, un espèce de mouton noir, mais ça veut pas dire que t'es pas capable de faire ta job.
0: Encore une fois, dans le texte du tribunal, critiquer publiquement des décisions de santé publique, et ça va être important pour la suite, là. Moi, je vais regarder ce feuille-là. Là. Critiquer publiquement des décisions de santé publique ne constitue pas en soi un manquement déontologique. Ça veut dire que la santé publique, c'est pas des dieux, ni plus ni moins.
1: Non, tout le monde se trompe, là, constamment. C'est ça, être humain.
0: Donc, voilà, c'est réglé. J'espère que... En même temps, on dit ça, c'est réglé. Écoute, c'est une affaire qui date de plusieurs années quand même.
1: Il y avait Marc Lacroix et le prof Provost qui ont payé.
0: Exactement. Y en a un autre aussi, Bahreïn. Je pense qu'il y avait un autre médecin là, qui s'était avancé.
1: Okay.
0: Qui s'était fait saucer un peu aussi. Donc, voilà. Je suis content que les choses se replacent pour...
1: Ouais, mais payer cher pareil.
0: Ben, mais, hein. Puis la réputation, ça se rachète pas, ça, même au tribunal. Hein.
1: Ben, puis tout ce qu'on a pu dire sur lui, puis la manière dont on l'a présenté, puis ça aurait pu faire mal aussi à sa business. Je sais pas si... À ce moment-là, ça y a fait mal. Je sais que ça va bien, les cliniques Lacroix, somme toute, mais
0: je pense que oui. Moi, je pense que oui. À ce moment-là, ça y a fait mal.
1: T'as le vent d'en face. C'est du monde. C'est du poids important. Là. T'as, entre guillemets, le gouvernement. T'as des entités importantes, telles que le Collège des médecins, qui te font présenter pour un coucou. Puis, by the way, est-ce qu'ils pourraient poursuivre en diffamation? Faudrait demander
0: bonne question.
1: Olivier Dion.
0: Olivier Bolduc.
1: Bolduc, oui. Dion, c'est un chanteur.
0: Oui, je pense que lui, il n'y a pas rapport là-dedans. En tout cas, de mémoire, mais ça, Olivier Dion, il n'y avait rien à voir.
1: Non, il n'a pas fait de tout là.
0: Non, il n'avait pas appelé à la santé publique non plus. C'est une bonne question. Puis, ou même le collège, y a-tu des recours? Je sais pas. Garde, tout ce que je sais, c'est qu'en fin de semaine, c'est tombé. Puis, j'étais content de voir qu'on a encore le droit de poser des questions, de critiquer, même si c'est une espèce d'ordre qu'on a imposé comme des gens qui avaient toujours la vérité. C'est important. Tu sais, des fois, je lis des trucs de l'OMS ou des trucs de l'ONU ou de ci ou de ça. Jamais on devrait se dire qu'il y a quelqu'un en haut qui est parfait. Il n'y a pas un gouvernement ou un organisme international ou whatever qui fait jamais d'erreur. Donc, de pouvoir poser des questions, ça devient le seul rempart. Tu sais, contre des gens qui veulent t'imposer des affaires, si au moins on a le droit de lever la main, de dire je trouve ça pas de sens, sans se faire poursuivre, sans perdre sa job puis son droit de pratiquer,
4: oui.
0: Ben c'est une victoire pour tout le monde. On a un invité qui est en ligne. Ça fait un certain temps que j'avais demandé à Max de nous le booker, puis il l'a fait, puis je suis content qu'il soit là. Toujours le fun, jaser avec des politiciens. Des fois, c'est amusant. Des fois, c'est fâchant. Des fois, on se fait dire des niaiseries. Mais jaser avec un ancien politicien ou un ancien d'un parti, parce qu'il n'est pas ancien politicien, du moins pas encore, je connais pas ses intentions pour l'automne, mais jaser avec quelqu'un qui est débarqué d'une chaloupe, c'est intéressant. Parce que tu peux avoir plus de détails. La ligne de parti a revolé. Tu peux poser des questions, puis avoir un petit peu plus de détails sur ce qui s'est passé. Et il y en a un qui s'est pas gêné, un ex-caquiste qui s'est pas gêné pour critiquer ce qui se passe au gouvernement. Mais c'est l'ex-ministre québécois de la cybersécurité et du numérique qui est aujourd'hui député indépendant, Gilles Bélanger, qui est au bout du fil. Monsieur Bélanger, bonjour.
5: Bon midi, Madame Vincent, Monsieur Ouellet, ça me fait plaisir.
0: Monsieur Bélanger, ma première question va être un peu directe, là, mais... Pourquoi vous avez quitté la CAQ?
5: Bien, j'ai quitté la CAQ, pour faire ça simple, là, parce que j'avais un plan que ça faisait un an que je proposais. Lorsque je suis rentré au ministère de la cybersécurité du numérique en fin février 2025, ben, j'ai déjà commencé à travailler sur un plan à ce moment-là. Donc, ça faisait un an que je travaillais sur un plan. Et on était supposé l'implanter, bon, avec le premier ministre François Legault, mais c'était rendu en fin de, donc il avait annoncé sa démission. Le plan était de l'implanter avant juin, puis il y a eu Galant. Donc, ouais. Le plan que je proposais, ça rencontrait beaucoup, beaucoup de points que Galant a sortis plus tard. Donc, on avait déjà cette vision-là. Et, ce qui est arrivé, c'est que c'était pas dans le plan de le faire avant juin. Donc moi, je me suis dit, j'irai pas avec une plateforme électorale encore présenter quelque chose en 2026. Tous les partis vont présenter une recommandation pour répondre à Galant.
0: Ouais, ben vous vous êtes fait tasser aussi, là, on va le dire. Là. Vous êtes quand même fait un peu tasser là, avec l'arrivée de Mme Fréchette, non?
5: Oui, ben je me suis fait tasser, mais je suis pas encore exactement bon les raisons. Peut-être parce que je brassais trop, mais tu sais, en 2018, on avait fait la promesse là, pour Internet. Il y avait 1 million de citoyens qui n'étaient pas branchés. Puis moi, j'avais dit, c'est utopique, puis on le réussira pas. Ça avait choqué au niveau du bureau du premier ministre. Mais finalement, on a décidé de le faire. Je suis devenu adjoint parlementaire du premier ministre. On a pensé en dehors de la boîte. On a fonctionné par des enchères inversées. Ça faisait 20 ans que c'était promis par tous les partis. Donc, on a pensé en dehors de la boîte, puis on l'a réussi en bas des budgets, puis on a été chercher un demi-milliard d'Ottawa.
0: Mais vous l'avez réussi en partie aussi à cause de Starlink?
5: Bien, il y a 4 000 foyers Starlink sur les 360 000 foyers. Fait qu'il n'avait pas gros, c'était un peu mon Joker card. Starlink, les endroits où, parce que la fibre, c'est 20 000 $ par kilomètre.
0: Ah oui. Ben non, mais on comprend qu'il y a des endroits, le Québec, c'est grand, là. Il y a des endroits où ça n'a pas de sens.
5: Écoute, ça donne un très bon service, ça fonctionne bien. Ceci étant dit, si un jour Starlink nous coupe le service, ben c'est certain que d'avoir une redondance, d'avoir une option souveraine autre, ça va être bon dans le futur d'être capable de s'affranchir un peu.
0: Parlons-en de votre projet. Là, vous l'avez fleuri. Votre projet, c'est Data Québec et le projet Code. Donc, Data Québec, une sorte de... Ouais. On le décrit comme un Hydro-Québec du numérique, donc centre de données souverain qui appartient au gouvernement. Et le projet Code, donc en partenariat avec CGU, une compagnie qu'on connaît bien, pour développer le code source qu'il vous lèguerait, qu'il vous pas à vous, ouais. Là, mais qu'il lèguerait au gouvernement. Moi j'ai mes inquiétudes dans la vie là. Moi vous me dites là que c'est juste le gouvernement qui va tout gérer. On dirait que ça me rassure pas tant que ça.
5: Ben c'est pas tout le gouvernement qui gérait. Pour le projet avec CGI, c'est uniquement pour les systèmes administratifs. Ça représente à peu près 10% des budgets de transformation numérique et c'est des solutions qui sont mutualisables. Fait que pense à un système qui gère la paye, qui gère les approvisionnements puis les finances. un système ou une solution, parce que ça, c'est des éditeurs, une solution pourrait être mutualisable en des organismes publics des ministères. Tu sauves beaucoup d'argent. Si tu as le code, tu n'as plus les licences. Ouais. Là, actuellement, tu vas avoir, mettons, Santé va y aller avec son système. Après ça, tu vas y avoir Éducation va y aller avec son système. C'est qu'il y a divers systèmes qui sont mutualisables. Il y a des systèmes informatiques, c'est pas mutualisable parce que c'est spécifique. Pense à la SAC. Eux autres avaient un système. Il n'était pas nécessairement mutualisable. C'est un système de mission. C'est spécifique. Puis là, ça doit être développé pour coder. Mais j'ai d'autres solutions pour ça. Mais, et là, CGI, qui est un fleuron québécois, il y a trois gros éditeurs dans le monde. SAP, Oracle, puis CGI, au niveau des systèmes administratifs. CGI, il fait dans 33 États américains. Il fait dans la ville de New York aussi. Au Québec, rien. Rien. Mais tu sais, à un moment donné, tu sais, donnant l'autre
4: mais
5: part...
4: pourquoi là, on signe pas des contrats avec eux autres? Parce que, je veux dire, c'est...
5: Parce qu'il y a des lois. Il y a la loi, la LCOP, c'est la loi sur les contrats pour les organismes publics qui oblige qui offre le projet à un peu tout le monde tant que tu as une adresse d'affaires au Québec. Fait que tu vas avoir Microsoft, tu vas avoir SAP, ils ont tous des adresses d'affaires.
4: Et là, vous allez me dire qu'on y va avec le plus bas soumissionnaire?
5: Ben oui, pas mal ça. On y va avec le plus bas soumissionnaire, mais parfois, tu peux aussi avoir des appels d'offres ciblés. Puis ça, c'est une problématique. Les appels d'offres et les contrats, ça devrait être centralisé. Ça prend. Ben, on a des outils, on a des lois pour ça, des lois sur la gouvernance des ressources informationnelles. Et elles ne sont pas toujours suivies. La SAC s'en était affranchie. Ça a été un fiasco. Au niveau de santé, ben, c'est pas tous les projets qui passent dans la moulinette des dossiers d'affaires approuvés avec une directive positive du MCN ou de la direction des programmes informatiques. C'est que tu as des voies d'évitement, ce qui font que là, à ce moment-là, ben, tu peux avoir un sous-ministre adjoint dans une région administrative qui va signer un contrat qui va représenter 1 milliard. Moi, je dis, il y a moyen de le faire. Moi, j'ai bon espoir. Ah, parce oui. que je vais te donner une statistique. Depuis 2018, les projets démarrés à partir de 2018 qui se sont terminés en date d'aujourd'hui, qui sont sous la gouverne du ministère de la Cybersécurité et du Numérique, on est à 16% sous les budgets. Fait que c'est sûr que t'entends, ça c'est des projets de 500 000 et plus. Fait qu'il y en a des projets qui vont bien, tu n'entends pas parler. T'as pas entendu parler de l'Internet dans les régions
4: mais,
5: un
4: mais, citoyen. Mais quand pas. Ça va bien, on veut pas en entendre parler, ça va bien. Ce qu'on veut, c'est que notre argent vole pas dans le fleuve. C'est ça qu'on veut. Mais je vous écoute parler, puis vous avez bon espoir. Moi, plus vous parlez, moins j'ai espoir. Parce que là, vous croyez vraiment qu'il y a un nouvel organe. Mettons, je parle Data Québec, là. On voit Santé Québec.
5: Data Québec, c'était au niveau des infrastructures. Initialement, là, moi, je te dirais, Hydro-Québec, là, qui est dans l'électricité, les électrons, eux autres ont des infrastructures, puis ça passe partout. Ouais. Si Hydro-Québec, dans le temps, ben, ça n'existait pas, la connectivité dans le temps, puis Internet. Si Hydro-Québec, parce qu'ils en ont de la fibre, au niveau de leurs infrastructures, de leurs servitudes de passage, avaient de la fibre, ben, ils pourraient concurrencer, on pourrait s'affranchir des GAFAM au niveau des réseaux. Mais là, il y a des télécoms qui possèdent des réseaux. Mais tu as Bell, mais c'est Bell, c'est canadien, oui. C'est québécois, canadien. Mais éventuellement, tes télécoms, ça va être 4-5 joueurs. Là, pour le moment, il y en a un gros, il y a SpaceX, Starlink, qui est en train au niveau des infrastructures, ça va être satellitaire, basse orbite. Tu vas voir, d'ici quelques années, ça va gérer tes forfaits cellulaires, Internet, et ça va arriver avec des offres partout à travers la planète, avec de l'offre Internet. Ben, et puis là, les GAFAM, les Google, Microsoft, ils déroulent la fibre transocéanique. Ouais. À un moment donné, il faut que tu sois capable, pas de t'affranchir, mais d'avoir une redondance. Ouais. Parce qu'il y a un principe de la switch, là, la kill switch, en anglais, c'est la kill switch. Quand tu décides de fermer la switch, ben, tes satellites, là, Starlink, ou ta fibre optique, elle ne fonctionnera pas. Tu ne pourras plus opérer. J'ai des exemples pour ça, là, où Trump a décidé, mettons, de couper Microsoft à la Cour internationale pénale de la Haye parce qu'il y avait eu un jugement au niveau d'Israël, du président là-bas, qui, au niveau d'un génocide, tu sais, génocide, coupable de génocide. Et là, à ce moment-là, ben, Donald n'était pas content, ça fait qu'il a décidé de couper la suite Microsoft.
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4: C'est, écoute, j'aime tous mes collaborateurs, mais Stéphane, il a dit quelque chose de spécial. C'est toujours des sujets intéressants, j'en
5: dis. Surtout là, on va parler de sexe. Ça va être encore mieux, là.
4: Non, mais, hey, ce matin, je l'expliquais aux auditeurs parce qu'ils doivent dire, il fait des drôles de recherches, lui. Moi, ouais. Quand je suis avec toi en chronique, je vais toujours dans Google, puis je tape animaux.
5: Okay.
4: Puis là, il me sort toutes sortes d'articles ou de liens. Puis là, c'est récent. Je pense que c'est sorti il y a 3-4 jours, cette nouvelle-là.
5: Ouais.
4: C'est un documentaire, je pense, c'est en Europe qui va être présenté. Là, puis qui dit que, d'après toi, il y a combien d'espèces animales où il y a des relations homosexuelles ou bisexuelles?
5: Ben, moi, je te dirais, dans toutes les espèces, ça peut arriver.
4: Ah oui?
5: Moi d'après moi, je te parlerai pas... De la tortue australienne de l'autre bord, là, puis je te parlerai pas du chacal, parce que je les connais pas, mais dans nos animaux que je connais, là, je peux te dire que oui, mais là, j'ai hâte de voir où tu veux m'emmener, parce que moi aussi, je vais t'emmener ailleurs avec ça, là. J'ai juste hâte de voir où tu vas aller, là.
4: Ben, juste, les statistiques que j'ai eues dans cet article-là, je l'ai aimé, là, entre autres, puis ça m'a amené à d'autres... un lion, je me suis dit, un lion, ça n'a-tu du sexe? Je sais pas pourquoi ça veut copuler avec un autre lion masculin, tu sais. Pourtant, là, pendant la période d'accouplement, les lions, là, sur une semaine, c'est quoi, ça dure une semaine, là, c'est là que ça se passe, ils peuvent copuler combien de fois par jour, d'après toi, là, avec une femelle, là?
5: Ah, avec une femelle?
4: Ouais. Ça dure une semaine. Combien de fois par jour?
5: Pendant une semaine, ça doit être au moins trois, peut-être, moi, je te dirais 2-3 fois par jour.
4: Stéphane!
6: Ça? Oui, quoi? On va monter ça à 15, d'abord.
4: C'est 4 fois là, ça peut aller jusqu'à 100 fois
5: quand
4: par
5: même,
4: jour.
5: Quand même, hein? Quand même.
4: Ils dorment pas la nuit, c'est à toutes les 15 minutes.
5: Ben moi, tu sais, si tu m'aurais parlé du cerf de Virginie, je t'aurais confirmé pas mal la même affaire.
4: Ah oui?
5: Tu sais, comment est-ce qu'il vire fou, puis comment est-ce que c'est... Parce que tu sais, il faut pas oublier que ça dure pas longtemps pour eux autres. Tu sais, que ça soit n'importe quelle espèce, quand on sait combien de temps que la femelle va tomber en chaleur, ben là, eux autres, toute leur vie virent alentour de ça pour pouvoir continuer à faire avancer la race. Parce que c'est tout le temps ça le but, c'est pour pouvoir procréer pour que leur génétique continue à être là pour que le cycle de la vie se fasse, là. Tu sais, mais continue, on va parler, là, on va rire tantôt. Oui. J'ai une bonne idée, moi.
4: En tout cas, le documentaire dit que c'est 1500 espèces qui ont des comportements homosexuels et bisexuels, à peu près. Dont les manchots, les dauphins, les albatros. C'est plus reconnu, là, les lions, les cygnes noirs, les macaques aussi, les éléphants. J'imaginais pas un éléphant, c'est ça. Et les girafes. Bon, ça, c'est les plus connus, là, mais c'est 8% de leurs relations, c'est parmi les 1500, 8% de leurs relations sont homosexuelles.
5: Ben, en fait, moi, ça me fait rire, ça, parce que là, on peut discuter loin, là. Mais ça va être chercheur avec moi, c'est au bout d'une table avec une bouteille de bière, là, ça serait vraiment drôle, là. Mais tu sais, en fait, ce qu'il faut comprendre, là, c'est qu'à un moment donné, là, on va parler d'un mature, tu sais, n'importe quel mâle mature perdra pas son temps avec ça, là, tu sais, de copuler avec un autre. Parce que lui, il sait très bien que faut qu'il s'en aille sur le côté femelle, faut qu'il puisse laisser sa semence pour pouvoir être capable de procréer. Mais dans ce que moi j'ai observé sur le terrain, dans tous les animaux que j'ai vus dans le temps du rut, quand c'est le temps du rut, les jeunes, les 1,5, 2,5, 3,5 même, là, ils viennent mêler. Parce qu'il y a tellement une grosse énergie en forêt, il y a tellement un flux d'hormones qui arrive, eux autres, la testostérone monte, autant ils vont se battre, autant il comprend pas, il va voir son chum, il dit « Hey, je te trouve beau, il y a de quoi qui se pose à se poser, peux-tu m'asseyer? » Mais tu sais, ça dure pas. Ils partent pas en appartement 6 ans, puis ils font pas déplacement ensemble, puis c'est pas de même, là. Tu sais, eux autres, là, ça dure très, très, très court dans leur vie, parce que c'est le sang. Tu sais, nous autres, dans notre jargon, on va dire le sang leur bouille.
4: Oui.
5: Fait qu'ils ont tellement pas de temps pour faire ça que, hey, lui, peut-être lui, c'en est un de la gang, je sais pas, on va l'essayer, on va voir si ça marche. Mais quand ils prennent l'expérience... Ben là, ils savent que non, c'est pas le bon modèle. Là. On va aller sur le bon modèle, puis on va faire ce qu'on a à faire sur le bon modèle. Mais effectivement, puis
4: de l'autre bord... Je me disais, Stéphane, peut-être que... Tu sais, je sais que dans des groupes, là, troupeaux, pardon, meutes, ou je sais pas trop, là, souvent, c'est le mâle dominant qui a accès aux femelles. Et je me suis dit peut-être qu'eux autres, dans ce temps-là, ben écoute.
5: Ben là, ils savent que non, c'est pas le bon modèle. Là. On va aller sur le bon modèle, puis on va faire ce qu'on a à faire sur le bon modèle. Mais effectivement, puis
4: ben, je me disais, Stéphane, peut-être que, tu sais, je sais que dans des groupes, le troupeau, pardon, meute ou je sais pas trop, là, souvent c'est le mâle dominant qui a accès aux femelles. Et je me suis dit peut-être qu'eux autres, dans ce temps-là, ben écoute, ils ont envie
5: de. Ils viennent mêler. Ben oui, ils viennent mêler.

0: mâles, ben, ils vont avoir du sexe pour tout le monde, là. Tu sais, on s'entend, là. Tu sais, là. Fait que la game est de même. Mais oui, c'est vrai que ça arrive. Moi, ce que j'ai remarqué, c'est que ça arrive dans les jeunes. Quand, là, ils commencent à comprendre, puis si vous voulez, là, c'est de voir un jeune chevreuil d'un an et demi, qu'une femelle est en chaleur, puis qu'elle est prête, qu'elle dit bien temps, il comprend pas, lui, là, ce qui arrive. Le pauvre petit, là, il s'asseye partout et bord, partout et façon, il comprend pas comment est-ce que c'est. Mais tu sais, ça vient tout le temps avec l'expérience. Mais de ce que j'ai vu, puis de ce que je connais, ben, c'est surtout quand ils viennent mêler. Il y en a trop en même temps, là, puis ils se rendent. Puis tu sais, l'été, ben, toutes les boxes se tiennent ensemble. C'est un boys band, l'été, là.
1: OK.
0: Mais tu sais, s'il y en a un moment donné, il y a un surplus de testostérone, mais ça va peut-être dire, alors, hey, je trouve ça bien drôle quand tu es sur le bord-là, peut-être qu'il pourrait arriver de quoi. Mais ça dure pas longtemps. Ça dure pas longtemps. Ben, je vais se faire remettre à sa place par l'autre qui dit, hey, t'es pas sur le bon modèle.
2: Je sais pas si tu le sais.
0: T'es pas à bonne place.
2: Mais quand ça copule, là, comme dit DH, 15-20 fois, presque à l'heure,
0: oui.
2: Ils font tout ça des fois à gang ou c'est plus chacun dans le spot de bord?
0: Ben, en fait, c'est tout le temps comment est-ce qui va dominer. Mais moi, te parler d'expérience que j'ai vue de mes yeux. Mettons, là, t'as une femelle chevreuil qui est en pleine chaleur. Elle, son temps d'accouplement dure 24 heures. Dans ces 24 heures-là, le mâle va l'accoupler autant de fois qu'il peut. OK, ça peut être comme vous dites, là, 4, 5, 6, 7, 10 fois dans la même heure, le temps qu'il peut. Le problème, c'est que t'as d'autres gars qui arrivent en même temps. T'as d'autres chevreuils qui arrivent en même temps, d'autres bocs. Fait que là, t'as plusieurs bocs de n'importe quel âge, mais t'as le dominant qui s'occupe de la femelle. Mais lui, ce qu'il fait, c'est qu'il regarde puis il dit, hey, toi, t'es trop proche, puis il part après. Mais le temps qu'il part après un, l'autre, il part, puis il va copier la femelle, puis il redébarque, puis il s'en retourne. C'est là que les femelles se ramassent avec 2, 3, 4 semences différentes en dedans d'elle. Puis là, elle, ce qu'elle va faire souvent, c'est qu'elle va splitter les spermatozoïdes. Elle va les envoyer dans 2 ovules différents. Puis quand elle va avoir ses petits, ça en a 2 ou ça en a 3, bien, ça va arriver que ça va être de 2 ou de 3 paires différents. Puis ça, le but de ça, c'est simplement pour éviter la congénitalité des sangs, puis qu'elle est capable d'envoyer le plus de génétique pure possible un peu partout pour les prochaines générations qui vont venir.
1: Hey, moi, j'en apprends beaucoup aujourd'hui. Là. J'apprends qu'entre lions, ça peut copuler entre lions masculins et que tu peux avoir 2, 3 petits, c'est pas les mêmes pères. Celle-là, je ne savais pas non plus. Là.
0: Je ne savais pas non plus. Bon, ben, tu sais, c'est ça. Puis, tu sais, de tous les sens, tu sais, la vie animale est très, très simple. C'est il faut qu'il mange, puis il faut qu'il procrée. C'est juste ça. Quand tu as compris ces deux affaires-là, c'est simple. Mais à partir de là, c'est tout le mécanisme de l'accouplement que ça amène. Tu sais, comme là, on rentre dans le temps de l'ours. Bien, le phénomène le plus débile qu'on a présentement dans l'ours, c'est que les mâles, là, ils cherchent les femelles qui sont enceintes, OK, qui ont pas de petits. S'ils voient une femelle avec un petit, ils vont tuer le petit. Parce que s'ils le tuent à ce temps-ci, puis qu'elle tombe en chaleur dans 3 semaines, elle, là, lui va pouvoir l'accoupler. Fait que lui, premièrement, il va remettre sa génétique parce qu'il n'est pas capable de savoir si c'était lui qui l'avait accouplé il y a 2 ans. Fait que là, il va mettre sa génétique qui est sûre, il tue le petit, il le mange, puis là, elle a plus de petit, elle retombe en chaleur, puis elle se fait accoupler. Là, ben là, c'est qu'elle repart. Fait que tu sais, il y a tellement de comportements hallucinants dans les oursidés, dans les cervidés, dans plein d'espèces. C'est fascinant à comprendre, puis à voir où est-ce que ça peut aller, puis qu'est-ce que ça peut faire, mais c'est ça. Oui, il y en a de l'homosexualité, mais pas à... Tu sais, c'est par vague, là, mettons. Tu sais, normalement, il reste pas... Il reste pas là longtemps.
1: Donc à toi, on n'apprend rien aujourd'hui, là. Tu connaissais ça depuis longtemps, là.
0: Ben moi, j'avais déjà vu, tu sais, comme le lion, j'avais pas ces détails-là que tu m'as dit tantôt. Mais tu sais, oui, c'est drôle. T'sais, nous autres, on rit bien quand on voit un boc chevreuil qui s'essaye, c'est un autre boc chevreuil. Oh, mon petit, t'es pas sa bonne ligne de pensée pour le moment là, de qu'est-ce qui se passe là, tu sais, là. Puis tu sais, comme je te dis, la nature, elle est faite simple. C'est il faut qu'il mange pour pouvoir rester en vie. Puis l'autre affaire qui est bien importante, c'est de procréer pour que la génétique soit là, pour qu'elle soit... Tu sais, s'ils deviendraient toutes lesbiennes ou homosexuelles de deux bords, l'espèce durerait pas longtemps. À un moment donné, il manque quelque chose en quatre pôles. Là, t'sais, là.
1: Hey, on avait 2 sujets, mais on a quand même fait un petit bout sur celui-là. Je veux pas qu'on brûle l'autre en 3-4 minutes, parce qu'il est vraiment intéressant. Ouais. On se le gardera pour la semaine prochaine. Mais tu m'as envoyé une vidéo aussi sur... c'est quoi des petits, c'est des fins qu'on appelle, c'est des
0: ah ben oui, c'est des bébés, des fins, les petits bébés chevreuils, c'est commencé là, on est là-dedans. Ben tu sais ma fameuse saga là, avec les coyotes là, qu'on a eu un stick de roche il y a 2-3 semaines, ben on a bien fait notre travail, puis là bon, on voit que les petits viennent au monde, puis la job a été bien faite. Ça s'arrête pas là quand même, parce que là ils sont vulnérables pour les 15 prochains jours. C'est les 30 premiers jours de la vie d'un fin chevreuil, c'est le plus dur pour lui.

0: faut qu'ils trouvent le moyen de rester en vie. Fait que là, ben, au-delà que les coyotes veulent les manger, les ours veulent les manger, la température, tu sais, s'ils peuvent mourir d'hypothermie, s'il pleut sur eux, puis ils n'ont pas de couvert pour se protéger du mauvais temps, ben, ils vont avoir froid, ils vont mourir d'hypothermie. Fait que, à ce temps ici, et puis c'est drôle, on parle de ça, j'ai une madame qui m'a écrit tantôt, elle avait trouvé 4 petits ratons laveurs, puis elle me demandait quoi faire avec ça, tu sais. Mais la game à ce temps ici, c'est vous faites rien quand vous voyez des petits bébés. Laissez-les faire, les mains sont pas loin, puis s'ils passent pas à travers, ben ils passeront pas à travers, mais on devrait pas mettre notre empreinte humaine là-dedans.
1: Mais sinon, ils vont s'en débarrasser, là. C'est ce qui va arriver, là.
0: Ben oui, puis tu sais, là, dans le cas, tu sais, mettons, on va parler des petits bébés ratons laveurs, tu sais, on le sait qu'on a des cadrages, là.
2: Oui.
0: Tu sais, fait que c'est pas une bonne idée, là. Tu sais, parce que si la mère avait un rage, puis c'est sûr qu'elle a donné à ses petits. Fait que tu sais, un petit, tu le trouves beau, il te graffine, il te fait une petite graffine sur la peau, puis tu peux être contaminé.
2: C'est contaminé, c'est terminé.
0: C'est mortel, là, tu sais. Ah ouais. Fait que, tu sais, c'est pas des affaires à faire. Puis pour le chevreuil, c'est la même affaire. Tu voyais des chevreuils, à moins qu'il y ait une femelle qui est frappée sur le bord du chemin, là, mettons, là. Tu sais, là. Mais vous prenez une marche, là, vous voyez un petit bébé chevreuil qui se lève, qui change de place. Ah, oh, le pauvre petit, m'allait l'aider. Non, non, non, non. Ça fait partie de la game, là. Elle va les cacher. Elle va loin, elle va se nourrir, elle va se préparer. Puis à deux fois par jour, elle va passer, elle va arriver, elle va l'appeler, il va venir boire après elle. Il se recouche dans le foin, puis là, il prend du poids pour passer son premier mois. Là. C'est le premier mois le pays. Puis après ça, ben là, il va courir avec elle, puis il va se promener avec elle. Puis il y a plein de choses qui arrivent dans la vie d'un bébé chevreuil là, dans la première année. Mais là, on est directement dedans. Là. C'est très le temps.
2: Explique-moi un phénomène pour finir, Stéphane.
0: Ouais?
2: Tu sais, quand tu dis, nous explique souvent que si, mettons, il y a des coyotes qui réussissent à entrer dans ton enclos, il y a 4, 5, 6, 10 bébés, ils vont tous les égorger.
0: Oui, c'est pratique. Hein? Parce que le coyote...
2: C'est pratique.
0: Oui, ils ont deux façons de faire. Ben oui, ben tu sais, comme celle... Tu sais, cette année, on a eu une shot assez élevée parce qu'on l'a vu, là, tu sais, on l'a vu faire, là, tu sais. Il y a la femelle... Quand la femelle est dans ses douleurs, ben... elle peut pas se lever, là. Elle a 15-20 minutes, là, qui est vraiment à la merci de tout. Puis là, ben, les coyotes l'avaient trouvé. Fait qu'ils l'ont égorgé tout de suite. Puis là, ben, la bédaine, elle bouge. Fait que lui, c'est pas compliqué. Il ouvre la bédaine, puis il va manger ce qu'il y a dedans, là. Tu sais, c'est simple, eux autres, là. Fait que, tu sais, pour nous autres, c'est, oh, ouais, il a fait ça. Mais de l'autre bord, on en a attrapé un pendant cette semaine-là. Puis j'avais du monde qui connaissait pas ça partout. Puis quand ils nous ont vu pogner le coyote, ben, malheureusement, on a mis fin au problème qu'on avait avec le coyote. Puis le soir au souper, ils m'ont dit, c'était enfin le coyote, hein, hein. Quand j'ai expliqué à la chute de la femelle avec le coyote qui a mangé le petit de même, ils ont fait « Oh, OK, là, on n'est pas dans la même game. » Non, non, on n'est pas dans l'eau de rose. Là. C'est, ça se passe comme ça dans la nature. Il n'y a pas de sentiment, il n'y a pas rien. C'est qui peut manger qui puis qui peut survivre. Hein, seulement que ça se passe.
2: Merci beaucoup. On se regardera le sujet de la chasse à l'ours pour la semaine prochaine.
0: Ben avec un gros plaisir, on rentre là-dedans. Nous autres, on a bien du fun. Là.
2: Merci, M. Monette.
0: OK, merci. Bonne semaine, tout le monde. OK, bye-bye. Salut, là. Tour.
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0: Le Spacecast vous accompagne jusqu'à 22h, jusqu'à l'arrivée de Max Lacasse, qui, lui, à compter de 22, va prendre vos appels pour le Lascan. 418-670-9098, c'est le numéro pour nous rejoindre. Si vous avez des questions, des commentaires, vous voulez nous faire part d'enjeux de circulation, tout ça, c'est plus que pertinent. Hey, en fin de semaine, gros combat, on en a parlé jeudi avant de se laisser pour la fin de semaine. Gros combat aussi qui était... moi, j'aime quand on bâtit une carte avec une espèce de décor puis une thématique globale de l'événement. Là, j'ai, tu sais, tout ça se passait en Égypte, devant les pyramides de Gizeh, pas très loin du Sphinx aussi. Puis dans l'iconographie télévisuelle, tous les boxeurs étaient comme attriqués en genre de combattants égyptiens avec des armures dorées. Fait que tu sais, il y avait une thématique clairement sentie. T'as-tu écouté un peu?
1: Oui, oui, j'ai écouté le main event, là. Puis j'en suis resté amer un peu.
0: Ah ouais?
1: Ouais. Ouais.
0: OK, ben crème, on va en jaser avec notre prochain invité qui, lui, n'a pas regardé ça sur une TV. Il était là.
1: Il était là parce qu'il accompagnait Christian Mbili qui, lui, était parti faire son face-off devant les pyramides avec Canelo.
0: C'est malade, ça.
1: C'est fou. Hein?
0: C'est malade. Il est le directeur général de Eye of the Tiger Management. Il s'appelle Antonin Descaries. On va aller le rejoindre. Monsieur Descaries, bonsoir.
2: Comment ça va, les boys?
0: Ça va très bien, vous?
2: Très bien, merci.
0: Excellent. Hey, je commence. Vous avez été boxeur. C'est comment pour vous de continuer d'évoluer dans ce milieu-là? Hein, t'sais? Parce que j'imagine que quand une carrière se termine, il doit y avoir une espèce de... En fait, on le voit avec des joueurs de hockey, là, une espèce de vide qui s'installe, mais de pouvoir continuer à être dans cet environnement-là.
2: Oui, mais disons que c'est particulier un peu, moi, comment la transition s'est faite. J'ai jamais vraiment pris ma retraite. Je boxais, puis j'étais déjà très impliqué au niveau au volet administratif là. Donc j'avais une très bonne relation avec mon promoteur de l'époque qui est mon partenaire d'affaires maintenant, Camille et Stéphane. Donc j'ai commencé à m'impliquer, j'étais déjà je boxais encore. À un moment donné, Camille a acheté Interbox, je suis devenu président d'Interbox, on a jumelé les compagnies, fait que ensuite je suis devenu directeur général de Tiger, mais disons que c'était j'ai jamais pris ma retraite dans le fond. Donc j'ai pas eu cette espèce de petits dents là, si on veut, disons, je me suis réagi. Pratiquement, j'avais pas boxé, fait que j'ai fait, ok, ben, c'est fini, mais j'ai pas eu cette réalisation là tant, ben, un peu quand même, parce que ça, on en a parlé avec mon coach, mon équipe, tu sais, qu'est-ce qui se passait, mais je pense que eux aussi trouvaient que même si j'étais sur une belle période, là, ça allait bien, j'étais sur une série de victoires, mais tu sais, j'étais pas vieux, j'avais 32 ans, mais disons que on voyait que j'avais plus d'avenir de l'autre côté, fait que c'était une décision qui s'est faite facilement, disons.
0: Y a-t-il une grosse différence? Puis moi, je suis zéro connaisseur de la gestion dans le monde de la boxe, là. Est-ce qu'il y a une grosse différence entre, parce que je connais de nom Interbox, puis je connais aussi Eye of the Tiger. Eye of the Tiger, eux autres qui ont le pavé en ce moment, là. Ils sont gros. Quand j'étais plus jeune, j'ai le souvenir des Eric Lucas de ce monde, là, qui était sous Interbox. Quelles sont les différences entre les deux, principalement?
2: Ben, en fait, Interbox, c'est la première grosse équipe de promotion qui a vu le jour ici au Québec. Ben, il y a eu plusieurs grands promoteurs au fil du temps, mais il était seul, là. Je pense à Régis Lévesque, disons. Mais à cette époque-là, en 97, ça a été créé. Yvon Michel était très, très impliqué, comme c'est lui le directeur général, si je me trompe pas. Ça a été une écurie qui a eu beaucoup de succès. Ensuite, ils vont se chicaner avec les promoteurs, le propriétaire, il a parti le groupe Yvon Michel. Donc c'était une équipe de promotion différente. Quelques années plus tard, Eye of the Tiger Management ont vu le jour. Puis c'était trois équipes en compétition, si on veut. Eye of the Tiger ont acheté Interbox et on les a jumelés. Puis donc Interbox existe plus, c'est vraiment là. Interbox et Eye of the Tiger, c'est la même chose, si on veut.
0: Okay.
2: Et puis groupe Yvon Michel, ben font leurs affaires, mais on les voit de moins en moins.
0: Oui, en effet, effectivement, vous avez tous les combats, en tout cas, dans mon souvenir, tous les combats qui, moi, m'ont excité, vous étiez jamais bien loin derrière, là, tu sais. Question comme ça, quand on commence une agence, ou tu sais, quand on veut bâtir, parce que là, vous êtes vraiment, tu sais, dans... Tu sais, Christian Mbili va se pogner contre Canelo, là, tu sais, je veux dire, il n'est pas plus haut que ça.
2: Non, honnêtement, tu as parfaitement raison. On travaille très fort. Ben, je te coupe, je vais te laisser attendre, t'allais me poser une question.
0: Ouais, mais j'allais te demander comment est-ce qu'on se crédibilise dans cet univers-là de la boxe à l'international? Comment est-ce qu'on fait pour être reconnu puis que quand on appelle quelque part, le téléphone, ils répondent?
2: Ben, je pense que le temps fait bien les choses, le sérieux, le professionnalisme. Je pense que les premières années, c'était pas évident, là. On a fait des shows dans des sous-sols d'hôtels, puis tu sais, tranquillement on a pris de l'envergure. Au début, on signait qui on pouvait, si on veut, là. Tu sais, c'était pas évident nécessairement les grands boxeurs, là, les champions olympiques, puis les grands boxeurs amateurs avaient pas nécessairement envie de faire le saut de nous faire confiance. Même chose, mais c'est au fil du temps, à force de bâtir, de se créer une belle réputation, d'aller chercher, de faire du bon recrutement. À l'interne, Camille Stéphane, Marc Ramsey, puis moi, je pense qu'on a une bonne chimie, on travaille bien le côté boxe. Le reste de l'équipe est vraiment solide. Donc, notre l'organisation est vraiment est sérieuse, puis il encadre bien. Donc, c'est la réputation, le mot s'est passé, puis maintenant... On est rendu avec ça fait plusieurs années qu'on dit que les plus belles années sont à venir, puis qu'on a beaucoup de talent, mais tu sais, ça prend un certain temps de développer ce talent-là, puis là c'est tout en train d'éclore. On a plein de gars qui se battent en championnat du monde, on a plusieurs champions, fait que on fait partie de pas mal de l'élite sur la planète. Oui. On joue avec les plus grands.
0: Camille et Stéphane, est-ce qu'il a un background de boxeur comme toi ou?
2: Non. C'est lui, il est rentré dans le monde de la boxe. Il y avait un de ses amis qui était à l'époque Berman Stiderm, qui avait signé avec Don King. Camille avait toujours beaucoup aimé le monde de la boxe, puis il connaissait ça, mais il avait jamais boxé ça, de manière professionnelle ou de manière sérieuse.
0: Okay. OK. Hey, comment est-ce qu'on monte une écurie de boxeurs? Tu l'as comme glissé un peu, puis je trouve ça intéressant. Vous les dépistez à partir de quand, les kids? Hein?
2: Certains, tu sais, on peut parler de Wilkins Mathieu, parce que lui, c'est lui qui fait la finale le 11 juin au Capitole de Québec.
0: Oui.
2: Lui, c'est un gars qu'on a vu très jeune parce que son frère était avec nous à l'époque. Je sais pas si vous vous rappelez de Lexon Mathieu, c'était son grand frère.
0: Oui.
2: Il a boxé pendant quelques années avec nous. Puis, on avait un certain lien privilégié, si on veut. Donc, on l'a vu très jeune, là, vers 16 ans, à peu près 15-16 ans. On savait déjà qu'il allait avoir une belle carrière, fait qu'on est resté proche. Puis à 18 ans, il a fait le saut avec nous directement. C'est un peu plus facile au Québec, si on veut, d'aller approcher. Contrairement au hockey, la boxe, pour vrai, c'est beaucoup plus facile. Il n'y a pas de ronde. T'sais, au hockey, chaque équipe a chacun leur tour de parler. Ils peuvent aller choisir. Puis tu peux pas juste prendre n'importe qui. En boxe, tu peux vraiment prendre n'importe qui. Là. Tu vas aux Jeux Olympiques, tu vois qu'il y a 4 athlètes qui t'intéressent, tu leur fais une offre. Puis si on a de l'intérêt, ils signent avec toi. Si on veut, ça prend évidemment des poches assez profondes, hein, pour être capable de régler tout. C'est pas si simple que ça. Ça prend des poches profondes, ça prend une bonne connaissance, parce que c'est pas juste parce qu'un athlète a eu une belle carrière amateur qui va nécessairement avoir un beau background, une belle carrière professionnelle. Il y a quand même il y a deux styles différents. Donc il faut être capable de cibler les bons gars. Puis après ça, c'est les manœuvrer, là. C'est quand même il y a beaucoup de politique qui se joue. Fait que c'est pas toujours nécessairement le meilleur boxeur qui se rend au top, là. Donc, des fois, on a souvent vu ça, des boxeurs un peu moins bons, mais quand même bons, là. Mais il y a des fois des gars un petit peu moins talentueux qui réussissent à se rendre jusqu'au bout parce qu'ils ont eu un chemin un peu plus facile. Notre job, nous, c'est de manœuvrer là-dedans et de s'assurer qu'on est capable de les amener au bout, là.
1: Tu parles de parcours qui peut-être se sont joints à vous plus naturellement, comme celui de Wilkins Mathieu. Moi, j'ai en tête un parcours un peu plus complexe, celui de Osleis Iglesias, le Cubain qui s'est ramassé en Allemagne, qui finit par se ramasser avec vous. Ça, un cas comme ça, comment ça se rend à votre oreille, puis comment vous réussissez à le convaincre de venir se battre ici avec vous?
2: Ben, ça a été facile de le convaincre, mais lui, en fait, Cuba pouvait pas avoir de boxeur professionnel parce que c'est un pays communiste. Ça change tranquillement, mais jusqu'à vraiment pas longtemps, c'était impossible pour eux de faire le saut chez les professionnels. Fait que lui, il était sur l'équipe nationale. Ils ont fait un voyage en Allemagne pour une compétition. Puis il a décidé de rester là-bas. Il s'est sauvé de son pays. Il est resté à Cuba. Il est pas reparti avec l'équipe. Mm-hmm. Il a demandé l'asile. Puis ça a fonctionné. Le gars était tellement talentueux. Il a signé avec un promoteur de là-bas qui a été capable de le monter assez rapidement. Mais le promoteur, qui était aussi son gérant, manquait un peu d'expérience. Il manquait un peu de ressources. Puis c'est là que je te dis que le temps fait bien les choses, là, à force de bâtir notre nom, à force d'être reconnu sur à l'international, ben son gérant, et c'est lui qui nous l'a son gérant slash promoteur là, qui nous l'a apporté, qui est venu nous voir, puis il nous l'a carrément offert. Regardez, ce gars-là, je pense qu'il peut se rendre très loin. J'ai pas nécessairement les ressources pour moi être capable de l'amener jusqu'au bout. Okay. J'aimerais ça continuer mon partenariat avec lui en tant que gérant, mais je suis pas capable de faire les événements. Là. C'est faut le faire pour l'amener en championnat du monde, faut le faire boxer sur une base régulière, faut être capable de convaincre les adversaires de venir l'affronter. Il était pas capable de faire ça. Donc il nous l'a offert. Nous, on a tout de suite embarqué dans le projet. On a vu qu'il y avait un bon potentiel, mais pour être parfaitement honnête, ça, c'est un peu un coup de chance. Là. On savait qu'il était bon. On l'avait vu boxer chez les pros. On l'avait vu sur sa carrière amateur. Mais on pensait pas qu'il allait être aussi bon. Mmh.
0: Hey, certes, l'aspect sportif, là, c'est super important. Est-ce qu'il est bon dans le ring pour pas que le gars se fasse arracher la tête? Ça, c'est clair. Mais est-ce que vous cherchez l'aspect personnage, où ça donne de même, puis tant mieux. Quand je dis personnage, là, je parle à des gens qui, juste par le fait qu'ils s'ouvrent la gueule, ils attirent du monde, genre des Conor McGregor de ce monde. Là, je prends des cas extrêmes, là, ou bien des Tyson Fury pour rester dans la boxe.
2: Ouais, ouais. Un peu, c'est certain, mais il y a aussi, il faut regarder en tête que la boxe, c'est un sport spectacle. Fait que t'as beau être super bon, si en plus t'as une personnalité extravagante là, puis que les gens trippent sur toi, c'est encore mieux. Mais il faut aussi que ton style de boxe soit spectaculaire. Il faut que tu sais un gars qui est super talentueux, une technique incroyable, mais qui fait pas mal à personne, que ses combats se rendent à la limite continuellement, qui fait pas un bon show, qui lance pas assez de coups de poing, ça vend pas. Mmh. Fait que oui, c'est important parce que c'est un sport, mais c'est une business aussi. En fait, tu sais, si t'investis énormément d'argent, mais personne ne veut voir ton gars, il a beau être champion du monde, c'est pas très lucratif.
0: Les coachez-vous sur l'aspect communication, sur hey, dis ça, ça va mettre le feu pour mousser telle affaire, ou vous les laissez libre aller?
2: On les coach un peu, mais c'est touché non plus, parce que tu sais, c'est le côté boxe. Ça aussi c'est touché, mais on peut avoir quand même une certaine influence, c'est de leur expliquer à quel point c'est important de donner un bon show, mais tu peux pas non plus, la boxe c'est un sport tellement tough, autant au niveau boxe qu'au niveau mental. Si on commence à changer la personne, il faut que ça vienne d'eux-mêmes là. C'est sûr que oui, tu peux faire un peu d'ajustement, puis tu peux leur donner des conseils, mais tu peux pas non plus forcer un gars à être baveux. Il faut que ça vienne de lui.
0: Moi, quelque chose qui m'a marqué, là, parce qu'on a fait une puis une autre, des entrevues avec des gens de votre écurie, puis ce qui m'a fessé, puis je l'ai dit à Louis à toutes les fois, là, c'est à quel point on a autant Wilkins, Christian, Leila, name it, là, n'importe qui on parle, c'est des gens avec une tête sur ses épaules, qui s'expriment bien. Tu sais, on pourrait penser à longue de faire de la boxe, manger des coups de poing sur la gueule, on pourrait être un peu affecté ou un peu séquelle. Pas du tout. J'ai toujours trouvé que votre écurie, c'est tout du monde super. Est-ce que c'est déjà arrivé que vous êtes tombé sur quelqu'un qui vient d'un milieu trop fucked up, que le gars, il est pas gérable?
2: Pas gérable, là, j'ai pas d'histoire en tête vraiment, mais tu sais, des histoires tristes de gars qui ont mangé trop de coups de poing, ça, il y en a quand même. C'est pas juste dans les films, là. Tu sais, il y a des histoires comme ça qui sont arrivées au Québec. Je n'aimerais pas de nom, mais tu sais, j'en ai côtoyé quand même une bonne gang, là, que c'est pénible, là.
0: OK. Hey, tu étais, en fin de semaine, en Égypte, quand même très haute. Avant de parler de ce qui va attendre Christian Mbili, parle-moi un peu de la soirée que tu as vécue tout court. C'est quand même un combat, mais parle-moi aussi au-delà du combat, ouais, en commençant, l'événement.
2: Ouais, c'est fou, là, honnêtement. On me parlait, il faut que j'aille en Égypte pour faire le face-à-face, la conférence de presse, le premier face-up avec Canelo. Évidemment, tout ce qui entoure ce combat-là. C'est tellement gros, c'est tellement grand, j'étais content d'y aller. Mais je me disais, j'espère que je vais avoir un petit peu de temps pour aller voir les pyramides. Là. Je n'étais pas sûr dans ce genre de voyage-là. On est là 3 jours, puis on est booké. On a tellement de rencontres avec les médias, puis il y a plein de... L'horaire, il est vraiment plein. Fait que je me demandais, j'espère que je vais avoir la chance de voir les pyramides.
0: C'est-tu ta première fois en Égypte?
2: Oui, c'était ma première fois en Égypte.
0: OK.
2: T'es sérieux? Tu savais pas? Non, je savais pas. Le combat, la conférence, toutes les... Le Turquie, le roi, le prince de l'Arabie Saoudite qui faisait l'événement, il a loué les pyramides. Je sais pas si c'est comment on peut dire louer, mais il a pris les pyramides, il a bloqué ça. Habituellement, les gens peuvent aller visiter. Là, c'était fermé, c'était pas ouvert au public, puis c'était vraiment juste à la promotion de l'événement pendant 2-3 jours. Ils ont tout installé ça. Il y avait des camions, des jeux de lumière. C'était devant les pyramides, devant le Sphinx, comme tu as dit. Là, on a pu vraiment genre, les voir de très, très, très près. Puis c'était tout l'événement, c'était surréaliste. Là. Tu regardes le combat de boxe, tu tournes à droite, tu vois les lumières, les pyramides éclairées en rouge, ça change de couleur, il y a des jeux de lumière dessus. C'était assez incroyable. C'est genre de bucket list. Là, tu vois, je m'en rappelais assez longtemps. Genre.
0: Le combat principal opposant Alexander Usyk à Rico, comment tu as trouvé ça?
2: Ben, j'ai entendu un de vous deux, je sais pas si c'est lequel des deux qui a dit.
1: C'est moi, mais. Tu sais, t'as été là, je sais pas si t'as vu le même combat que le monde entier. 100%,
2: non, non, ben oui. Non,
1: c'est un des pires vols de l'histoire de la boxe, là.
2: Puis honnêtement, ben, je sais que c'est peut-être exagéré parce que j'ai eu ça beaucoup, mais tout le monde remet en doute est-ce que Usyk est si bon que ça, là. Tu sais, est-ce qu'il peut vraiment faire partie des plus grands de tous les temps s'il y a eu de la mise, tu sais, pour les gens qui n'ont pas vu le combat, il affrontait un gars qui était 1-0 dans le monde de la boxe.
1: C'est
2: un gars de kickboxing. Fait que, clairement, il y a quand même une belle technique, mais tu sais, c'est basic quand même. Là, il était vraiment pas incroyable. Usyk a eu de la difficulté sur la carte des juges. Il y avait deux juges qui me donnaient ça égal après 10 rounds. Un juge qui donnait... ça en retard d'ailleurs, c'est un juge du Québec, Pasquale Procopio. C'est le seul qui avait ça en faveur de Rico. Les deux autres avaient un combat nul. Puis il s'est capable de s'en débarrasser, mais s'est débarrassé. Le monde a chialé un peu. C'était un arrêt de l'arbitre un peu trop précoce. Puis c'était aussi là, il y a un protêt parce que semblerait que c'était après la leçon de la cloche. Longue histoire courte. C'est un combat que on se demandait, là, c'est un combat qui va durer 3 rounds, 4 rounds. Tout le monde tout le monde savait que le combat allait durer moins que 5 rounds. Tout le monde pensait que le combat allait durer moins que 5 rounds puis que Usyk allait s'en débarrasser facilement. On comprenait même pas comment ça se fait qu'il pouvait être payé aussi cher pour un combat contre un gars par rapport. Mais finalement, il y a eu bien des problèmes puis, ça nous a laissé un peu sur notre appétit, I guess.
1: Ça, des controverses de même, là, où tout le monde voit à peu près la même affaire. As-tu l'impression que des fois, ça peut ternir l'image de la boxe? Parce que j'ai vu beaucoup, beaucoup de monde dire que c'est ça, que peu importe, même, tu sais, on l'a vu avec les cartes des juges, que même si l'arbitre avait pas arrêté le combat, l'outsider aurait perdu quand même. T'sais, est-ce que ça affecte négativement l'image?
2: Ben, un peu, mais je pense, tu sais, la réalité, là, c'est que je pense pas que le score était si mauvais que ça. T'sais, c'était un combat. Je pense que avec le combat était très serré. Peut-être un léger avantage à Rico, mais pas un grand avantage. Mais là, il venait de perdre le round 18 parce qu'il était allé au tapis. Puis le dernier round aurait sûrement été un calvaire. Fait que je pense pas qu'on a à s'inquiéter au niveau de la victoire. T'sais, je pense que le Usyk aurait gagné ce combat-là sur la carte des juges. C'est juste que c'est plus le fait qu'on s'attendait à un combat qui était même pas proche. Là, on s'entendait une dérape de la part de Usyk. On pensait qu'il allait s'amuser. Ça a été un combat tellement compliqué, tellement difficile. C'est plus ça qui laisse. Mais je pense que tout le monde qui a vu le combat sont quand même d'accord que c'était un combat serré. C'est juste que c'est pas supposé être un combat serré contre un gars comme ça. Là.
0: Mm-hmm. Hey, je reviens sur les promoteurs qui ont loué Pyramide, qui ont mis la totale. Là, le combat qui va opposer Christian Billy à Canelo, ça va se passer à Riyad également. Est-ce qu'il y a un mot d'ordre dans le mot de la boxe, dans l'industrie, que la grosse pièce est dans le monde arabe, en Arabie Saoudite, dans ces lieux-là?
2: Ben oui, c'est sûr que c'est tout le monde est parfaitement conscient. Les bourses, ça fait quelques fois, là, avec Arslan Bek Makhmoudov, on est allé à quelques reprises.
0: Oui.
2: Simon Keane aussi est allé. Faut juste faire attention. Faut expliquer à nos athlètes que c'est sûr qu'on va tout faire pour les amener, pour leur permettre d'avoir un combat là-bas. Mais c'est pas des chiffres réalistes. Dans le sens que on peut pas nous, ils ont donné 100 millions de dollars à Usyk. Il y avait 3000 personnes dans les estrades. Peut-être 4. C'était sold out, mais c'était un petit stade extérieur qui avait été fait, pour l'événement, là. C'était très beau, évidemment, là. Ils sont allés avec, ils ont les moyens pour mettre ça grandiose, mais c'était minuscule, là. Il y avait pas de revenus vraiment, avec la billetterie. C'était sur DAZN. DAZN a certainement payé quelques millions, mais comment ils ont pu générer ce genre, c'est des pertes qui acceptent de perdre pour bâtir quelque chose. Je pense qu'ils veulent c'est vraiment s'imposer au niveau, dans le monde de la boxe, mais ils veulent aussi faire connaître, en Égypte, c'est différent, mais les combats qui sont à Riyad, en Arabie Saoudite, c'est vraiment pour faire rayonner le pays. Ils ont une idée à l'arrière de tout ça. Je sais pas exactement c'est quoi, mais clairement, c'est un plan d'investissement qu'on n'est pas capable de combattre, là. Ils ont tellement d'argent qui provient du pétrole qu'ils peuvent se permettre un plan qui va prendre quelques années, puis ils vont pouvoir mettre des centaines de millions de dollars là-dedans, mais tu sais, réalistiquement, on peut pas, personne sur la Terre à part eux, faire des événements comme ça, là.
0: Ben justement, comment on négocie puis on réussit à vendre à ces gens-là que Christian Mbili, c'est le gars pour battre Canelo? Parce que je comprends que dans le ring, Christian a parlé par lui-même. Ça fait longtemps que je le suis, ça fait longtemps que je le vois aller. Et il y a de cela 4-5 ans, je voyais Christian se battre. Puis, écoute, je savais que ça s'en allait vers ça. Puis depuis longtemps que je dis Canelo, c'est l'objectif final, puis que ça allait arriver. Mais pour que ça arrive, pour vrai, combien de boxeurs ont dit « Oui, un jour, je vais l'avoir Canelo », puis ils n'auront jamais la chance de même pas passer proche? Comment vous avez réussi à twister ça pour réussir à l'amener là?
2: Mais deux choses. Premièrement, tout le mérite revient à Christian. C'est lui qui a forcé, ouais, la main. Je pense que le Turkialeshi, le roi de la royauté là-bas qui gère tout ça, s'il n'avait pas voulu Christian, il n'y avait rien à faire. On n'aurait pas pu le convaincre de faire boxer Christian. Là. Ouais. Je pense qu'il a vraiment adoré le combat de Christian Mbili contre Lester Martinez en demi-finale de Crawford contre Canelo. Mbili avait été un des combats de l'année dans cette performance-là. Donc, tu sais, je pense que il a vendu une grosse partie du travail a été faite dans le ring par les performances de Christian. Puis après ça, il faut donner aussi énormément de crédit à Camille Stéphane qui a créé une belle relation avec Turkialeshi, puis qui a été capable de vraiment faire valoir, parce que il y avait d'autres gars dans la course, évidemment, là. On n'était pas les seuls à vouloir affronter Canelo pour son retour. Mais ça prenait deux ingrédients importants, puis on les avait. C'était un excellent négociateur en Camille, puis ça prenait aussi le cheval. Si on n'avait pas eu le gars pour on n'avait pas le bon joueur, on n'avait pas la bonne pièce maîtresse, il n'y avait rien à faire.
0: Comment ça fonctionne, hein? Est-ce que dans l'industrie, il y a un mot qui se passe comme de quoi Canelo cherche quelqu'un, ou bien vous shootez au net en espérant qu'à un moment donné, ça rentre?
2: C'est eux qui t'approchent. Souvent, comment ça fonctionne, ça, c'est quand il y a, mettons, okay, Canelo décide de faire son retour le 12 septembre. Fait que là, il y a plusieurs éclaireurs qui envoient qui tentent le terrain avec plein d'athlètes. Fait que là, mettons, il y en a certains qui sont blessés, il y en a certains qui ont pas d'intérêt. Avec Canelo, c'est rare, là, parce que le chèque vient, là, mais je sais pas comment c'est le processus habituel, là. C'est quand un champion du monde veut boxer, il décide de boxer, il y a plein d'athlètes qui reçoivent des offres. Ben, pas des offres concrètes, mais ils se font offrir la possibilité de combattre. Puis après ça, il y en a certains qui acceptent là, une espèce de round, un premier round, puis ensuite le deuxième round, puis ensuite éventuellement c'est un long processus. Après ça, il y a tout le côté monétaire aussi qui embarque. T'sais, au début, les gars disent oui, ils sont intéressés, mais après ça dépend toujours de c'est quoi la bourse. Mm-hmm. C'est quoi les conditions, ça va être où, il y a plein d'éléments là, ça, parce que c'est vraiment une question de négociation.
0: Comment est Christian actuellement, son état d'esprit, c'est-tu le même Christian assez pauvre? Ben, nous autres, on le connaît juste par ses présences médiatiques, mais j'ai toujours trouvé que c'était un gars qui me semblait très posé. Est-ce qu'il est ouais, toujours encore aussi posé, ou il y a le mort, la rage aux dents? Comment est-ce qu'il est?
2: Non, il était calme. À toutes les fois que les gens demandaient c'est quoi ta stratégie, comment tu penses, voilà, pour l'instant je suis en vacances, on va commencer ça à la fin du mois de mai, mon équipe puis moi on va s'asseoir, on va regarder les combats, on va créer une stratégie, mais pour l'instant je suis bien relax. Puis c'était vraiment ça là, il était pas, on s'entend, vacances avec Christian, c'est un gars qui boit pas d'alcool, qui s'entraîne tout le temps malgré tout, il allait faire son jogging le matin, puis c'est un gars qui est très sérieux en tout temps, mais il était pas en mode préparation de combat, disons.
0: OK. Avez-vous croisé Canelo en fin de semaine?
2: Oui, il était là, il était sur place, au face-à-face, ils ont une espèce de table noire, ils s'assoient, puis ils s'insultent un peu les deux, là, tu sais, ils se disent les leur
0: ouais, ouais.
2: Ça, il y a eu ça, après ça, il y a eu le face-à-face aux pyramides.
0: Quel vibe il a en personne, Canelo?
2: Ben, c'est dur à dire. Moi, il est un peu superstar, là, tu sais,
0: Si je me dis,
2: c'est normal, mais tu sais, je le trouvais un peu hautain, là, tu sais, il est correct, là, il est pas, il y a une game à jouer, évidemment, mais tu sais, il est pas venu nous parler au combat de boxe, on l'a croisé, il nous a pas salué, il nous a pas, ça fait partie de la game, j'imagine, mais il était pas intéressé de se faire des amis, disons.
0: Ah, ben, il va peut-être être moins hautain, mais qu'un genou touche le sol le 12 septembre prochain.
2: Exactement.
0: Hey, Antonin, un gros merci de nous avoir jasé. Ce fut très, très, très intéressant, parce que ça fait une couple de fois qu'on parle avec des athlètes, mais les coulisses derrière, là, la préparation, puis le bâtir une écurie, ça nous fascinait. Un gros merci d'avoir accepté notre invitation.
2: Ben, ça fait très plaisir. Puis si vous avez d'autres questions, éventuellement, faites-moi signe. Ça me fait plaisir de reprendre ça une fois.
0: Assurément, c'est clair qu'on se reprend. Merci, Antonin.
2: Merci beaucoup.
0: Bye-bye, bonne soirée. C'était Antonin Descaries, qui est directeur général de Eye of the Tiger Management et qui a également boxé. Là je t'ai fait de mémoire, mais je pense 32-2, ça fiche quelque chose de même. Là.
3: Ça peut,
0: c'est fascinant, là, vraiment, le gars.
3: 38-6.
0: Quand même solide, certain.
3: Très solide.
0: Et je trouve ça cool, tu sais, de pouvoir baigner, même que, comme il nous l'a dit, que, tu sais, sa transition vers le management, tu sois fait comme de façon naturelle, qu'il n'y a pas eu de déchirure, comme, ah, ma carrière est finie, puis là, bon, ben, fuck it, je vais aller faire du Excel. Tu sais, que ça soit venu organiquement, c'est cool, c'est vraiment cool, ça. Ça montre aussi, je pense, la qualité de cette organisation-là, qui est Eye of the Tiger Management.
3: Chaque fois, c'est le même constat, c'est bien organisé, c'est très, très hot.
0: Vraiment, c'est cool que ce soit d'ici, cette affaire-là.
3: Mais ouais, son score professionnel, là, ouais, c'est peut-être... parce que j'ai le box rec, là, mais je pense que ça compte d'autres choses. Là. Fait que t'étais peut-être dessus avec ton 30-quelque-2. Là.
0: Ah, écoute, j'ai vu passer un 32-2, quelque chose du genre, mais c'est peut-être pas à jour. J'avais jamais fait un lien, puis ça tombe sous le sens, là. Man, Cuba, pays de cul, ils peuvent pas être pro.
3: Ouais, en box pro, c'est 32-2, oui.
0: 32-2. À Cuba, pays de cul... Ils peuvent pas virer pro parce que c'est des commis.
3: Ben, ils peuvent pas sortir.
0: J'ai jamais fait un lien.
3: La boxe pro, c'est le capitalisme à son meilleur.
0: C'est
3: même.
0: Ça. Ils peuvent pas sortir, mais ils peuvent pas avoir de sponsor, ils peuvent pas avoir de revenus.
3: Ils peuvent pas rien faire.
0: Hey, on comprend-tu de se pousser? Mais c'est comme le doute des capitales, tu te souviens?
3: Oui.
0: Je me souviens plus de son nom, là.
3: Ruben Castro.
0: Ah, je sais pas. T'as toujours écoute.
3: Castro,
0: il y a 50% des chances que ce soit ça.
3: Me semble, c'est lui. Là.
0: Le gars qui vient avec les capitales. Si, oui, si, passé l'été. Oui, ouais, la bisboule.
3: Il va revenir.
0: C'était la promesse. Yeah. Finalement, cligne des yeux. Foum, bye bye.
3: Hey, zoom.
0: Zoom. Mais on ferait pareil.
3: Je sais.
0: On ferait pareil.
3: 100%.
0: On fait une courte pause. Le Spacecast est avec vous jusqu'à 22h.
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14: En ce lundi, Frank, comment ça va?
15: Ça va très bien, vous autres.
14: Très bien, très bien, très bien.
15: Très bien.
14: Très bien. Paul Journet. Les libéraux font du bon travail. Très bon. Encore une excellente semaine pour Mark Carney.
15: Il y a toujours des bonnes semaines. Hein, c'est
14: tout le temps.
15: Par pur hasard.
16: Comme dans le temps, c'était une autre mauvaise journée en campagne pour Stephen Harper.
14: Oui.
15: Oui, avec Raymond Fillion.
14: Oui.
15: Ah oui, c'est ça. C'est toujours des mauvaises journées. Ah, écoute, quel dossier que tu m'as envoyé hier, Dom? J'ai lu ça.
14: Il y en a une couple, là. White Power, Oshawi. T'as le,
15: oui.
14: Le dossier de, quand même, du National Post que je vais traiter juste après toi avec Boisvenu, quand même. C'est après ça, incroyable. On se demande d'où vient le racisme. Ouais, d'après moi, les institutions peuvent se regarder, là.
15: Ben, c'est ça, c'est que ce dossier-là du National Post sur l'histoire d'un Tunisien qui est venu au Canada en 2021 et qui, à un moment donné, pendant le Ramadan, il a pété sa coche, puis il a décidé de, je lis pour être sûr de dire la bonne chose, il a pris son ami, sa petite amie, lui a donné un coup de pied dans les côtes. Il l'a jeté à terre, rué de coups de poing à la tête. Il a attrapé sa cigarette allumée, parce que c'était ça son crime, a décidé d'allumer une cigarette pendant le Ramadan.
14: Ben oui, le soleil n'était pas couché.
15: Il l'a éteinte sur son avant-bras tout en continuant de la frapper. Il l'a ensuite traîné par les cheveux jusqu'à l'entrée de l'appartement.
14: Ouf.
15: Il l'a de nouveau agressé en la frappant à la tête. Les policiers sont venus, elle a dit « Non, je porte pas plainte, c'est correct, je suis juste tombé ». Sont revenus parce que quelqu'un d'autre a appelé la police. Il avait continué de la battre pendant ce temps-là. Puis là, c'est là qu'ils l'ont arrêté. Et le plus moi, ce qui m'a fait le plus tilter là-dedans, là, c'est qu'il l'arrête. Puis le gars, il passe même pas la nuit en prison. Hein. Il le relâche. Non, il le relâche sous promesse là, de comparaître puis de pas s'approcher de la victime. Là, tu te dis, non, mais ça, c'est déjà ça, ça marche pas, les amis. Là. Juste ça marche pas. Puis tu sais, là, le jugement de la cour, je l'ai parcouru, là.
14: Oui.
15: C'est complètement lunaire, là. Écoute, à la section 103 du jugement, parce que c'est tout par paragraphe, là, pour ceux qui veulent chercher là-dedans. Là. Donc, paragraphe 103. On dit que, tu sais, si jamais on lui donnait une condamnation à ce gars-là, il pourrait avoir des conséquences. Là. By the way, la fille qui est couchée à terre, qui a eu des coups de pied dans la face, puis des cigarettes écrasées sur le corps, d'après moi, a eu pas mal de conséquences. Mais écoutez bien cette phrase-là, elle est... Quand on dit que le wokisme a perverti les institutions jusque dans les salles de justice, là, c'en est un bon exemple. Bien qu'un retour en Tunisie ne compromette pas sa sécurité, donc on dit, mettons qu'on le condamnait, là, ben, il pourrait être déporté, ce gars-là. Là. Mais là, on dit bien que ça ne compromette pas sa sécurité, il serait source de désagréments significatifs, un frein majeur à son épanouissement personnel, et un quasi-obstacle incontournable à ses aspirations de demeurer durablement au Canada à titre de résident permanent ou de citoyen. Là, tu te dis, mais qu'est-ce qu'on en a, désolé du langage, là, mais qu'est-ce qu'on en a à branler de son épanouissement personnel?
16: Ben, d'après moi, sa présence au Canada est un frein à l'épanouissement personnel de la femme qui a battu.
14: Ben oui!
16: Je dis ça de même, là. Mais...
15: Non, mais tu lis le jugement, là, et il n'y a aucune sensibilité envers la victime. La sensibilité qui est montrée, là, c'est que, ouais, mais là, tu sais, le gars, il y a un bon, il y a toute une section là-dessus, là. Il y a quand même un bon emploi, il n'y a pas d'antécédent, tu sais, ouais, mais il n'y a pas d'antécédent, je veux dire. À un moment donné, il faut prendre en considération la gravité des gestes. Ben, puis cette espèce d'affaire-là, de prendre en compte les effets, ils appellent ça les effets... Comment je, c'est quoi le terme exact?
16: Mais là, juste avant, je vais t'ajouter une chose. Tu dis, il n'y a pas d'antécédent. Le gars n'est pas encore citoyen. Donc, ça fait combien de temps qu'il est ici pour créer des antécédents?
15: Ben, c'est ça le point aussi. C'est que il est arrivé au Canada en 2021. Les gestes sont commis en 2022, okay. D'après moi.
16: Donc, il n'y a pas d'antécédent. OK, en un an, il n'y a pas eu d'antécédent.
15: Non, puis là, en gros, ce qu'il dit, c'est qu'il faut prendre en considération les effets comme indirects d'une peine. Donc, mettons, la peine, ça pourrait être on t'envoie dedans pour 2 ans, mais l'effet indirect, c'est que ça va compromettre ta demande de résidence. Donc, là, c'est une peine qui est très grave, tu comprends qu'on te donne. Et c'est pour ça qu'on lui a donné une absolution conditionnelle et 240 heures de travaux communautaires.
14: Je vais lire les conditions. Je vais les lire, les conditions. Il va pas en dedans, OK?
15: Non.
14: S'abstenir de communiquer directement ou indirectement avec Fatma Abada, la femme. Alors que ça ne l'a pas dérangé ben ben de briser ses conditions quand il était arrêté. Il est allé la réintimider dans un parc. Il a communiqué avec, il a mis de la pression.
15: On dit qu'il a tenté de la convaincre de retirer sa plainte aussi, ce qui pourrait être retenu comme
14: entrave
15: à la justice, mais ils l'ont pas retenu finalement.
14: Ne pas être en présence physique de Fatma, ne pas faire référence directement ou indirectement à Fatma sur quelque média social que ce soit, ne pas se trouver dans un rayon de 500 mètres du domicile, du lieu de travail ou d'études de Fatma, se présenter à un agent de probation dans les 2 jours ouvrables suivant l'entrée en vigueur de l'ordonnance de probation pour une durée de 24 mois, s'abstenir formellement de posséder, de porter, d'acquérir des armes, là on fait la liste, oui, on nomme vraiment arbalète, dans la liste, là. Arbalète, j'en connais pas bien qui ont ça, mais on le nomme, hein, gars? Oh, elle est protégée à ce moment-là. Suivre les directives d'un agent de probation et effectuer 240 heures de travaux communautaires dans un délai de 18 mois. Brasse la soupe aux légumes dans un centre communautaire. That's it! C'est tout! Il n'y a pas de bracelet, là. Je lis pas ça, là. Le bracelet anti-rapprochement, je vois pas ça. Donc, bravo encore une fois. On aurait peut-être un féminicide sous les bras, là. Gracieuseté d'un juge québécois. Un juge québécois. Et gracieuseté également d'une procureure, Joalie Jenkins. Non, c'est pas moi qui invente le prénom. Maître Joalie Jenkins qui vient encore une fois défendre une femme. Wow! La solidarité féminine dans ce cas-là. Hey, on entend pourtant des procureurs de la Couronne nous dire « Ouais, mais les féminicides, ça fera. Il faut se prendre en main, il faut serrer la vis. » Hey, il y a plein d'articles là-dessus.
15: Oui,
14: la couverture,
15: ça,
14: elle est. Il faut dénoncer les féminicides. Mais là, vous avez David Simon, le juge, et vous avez la procureure de la Couronne, Joalie Jenkins, main dans la main, qui nous pondent une décision comme ça, c'est incroyable.
15: Écoute, Dom, je vais aller dans ton sens, mais plus loin encore. Oui. Qu'est-ce qu'on vient de faire adopter à l'Assemblée nationale? Ce qu'ils appellent la loi, je ne sais plus trop, mais c'est la loi de Claire. Là,
14: oui.
15: C'est une loi, c'est un dispositif qui permet à des femmes qui se sentent en danger, ainsi qu'à des gens de leur entourage, par exemple une sœur ou une cousine, chez qui la fille viendrait se réfugier, de demander à voir l'antécédent d'un judiciaire, d'un conjoint dont on prétend qu'il pourrait être violent. Si vous avez des raisons légitimes de croire qu'il pourrait être dangereux. Bon, essentiellement, on ne rentre pas dans les détails, mais c'est ça. L'homme en question dont on parle, le fait qu'il a eu une libération conditionnelle, donc conditionnelle à ce qu'il fasse ses travaux communautaires, le fait qu'il fasse ci, qu'il fasse ça, ne laisse aucune trace dans son casier judiciaire. C'est donc dire que la prochaine fille sur qui il va tomber, qui trouve qu'il est peut-être un peu agressif, qui est peut-être un peu dans... elle a comme un doute dans sa tête. Quand elle va appeler là, pour dire « j'aimerais voir ses antécédents », il n'y en a pas d'antécédents. Parce qu'il y a eu une absolution conditionnelle. Il y a eu un genre de pardon, si tu veux. La condamnation qu'il y a eu, c'est ce qui est écrit, en tout cas.
14: C'est un excellent point.
15: S'il y a des avocats qui nous écoutent puis qui vous pensez que ce qui est écrit dans le National Post, c'est pas vrai, moi, je vous lis ce qui est écrit. Une libération conditionnelle ne laisse aucune trace dans le casier judiciaire.
14: C'est un excellent point. Il est pas là.
15: Où on s'en va avec nos skis là-dessus? Là? On est... Puis là, ça montre que le progressisme
14: oui.
15: dans sa version contemporaine woke, là, ou appelez ça comme vous voulez, là, néo, pas tant de choses, c'est une idéologie à travers duquel se confrontent des visions contradictoires, et à un moment donné, on finit par dire tout et n'importe quoi. Exemple. Là, d'un côté, on nous dit, ben, ça n'a pas de bon sens, faut lutter contre les féminicides, il y a une montée du masculinisme toxique, les hommes sont dangereux, sont violents. OK, parfait. Écoute, et en même temps, dans l'autre hémisphère du cerveau, on nous dit, ouais, mais les gens racisés, là, tu sais, ils font pitié, faut prendre en considération toutes sortes d'affaires, puis même, faudrait aller dans une société post-prison, ça n'a pas de bon sens d'enfermer du monde. Ouais, mais qu'est-ce que vous pensez que vous faites quand vous envoyez le signal qu'un gars qui donne des coups de pied, des coups de poing, tiré par les cheveux, éteindre des cigarettes sur le corps, puis molester une femme au point que les voisins appellent la police pour venir voir ce qui se passe. Si vous envoyez le message que ces comportements-là, mettons que t'es pas un local de souche, ça mérite une coupe d'heure de travaux communautaires puis un restraining order de 500 mètres, vous envoyez le message que c'est pas si grave que ça puis que les gens peuvent recommencer. C'est ça le message que vous envoyez. Fait qu'arrêtez de nous casser les pieds, que vous luttez contre les féminicides. Cette décision-là qui a été rendue par la Cour, elle lutte pas contre les féminicides, elle les banalise.
16: La semaine dernière, il y avait
14: Frank. Oui. Très bon regard.
16: La semaine dernière, il y avait une nouvelle pour nous dire que les propriétaires d'armes au Québec, il y avait des appels préventifs qui se faisaient. Ils n'ont jamais rien commis de crime, là. Mais il y avait des appels préventifs qui se faisaient à leur conjoint ou conjointe pour vous êtes au courant que votre conjoint a une arme, est-ce que tout se passe bien, tout est beau, tout est correct. Juste de vérification et de prévention, là. Fait qu'on fait ça. Mais en même temps, pour les gens qui sont violents, on donne des peines bonbons. Ben pour certains, du moins.
15: Non, puis tu sais, moi, je pense que la recette pour un système d'immigration qui fonctionne, c'est que tu dois absolument accompagner ce système-là d'une espèce de période probatoire de tolérance zéro sur le crime. Donc, tant que la personne n'a pas eu sa citoyenneté, là, c'est une tolérance zéro. Tu as commis un crime, désolé, tu t'en retournes. Ah, ça peut paraître radical ce que je viens de dire, mais c'est la condition sine qua non.
14: Comme aux États-Unis.
15: À ce que le système fonctionne.
14: Imaginez cette décision-là aux États-Unis. Ce serait le monde à l'envers.
15: Ben, puis c'est.
14: Ça serait le monde à l'envers.
15: C'est comme ça dans d'autres pays aussi, là. Si tu essaies d'immigrer en Suisse puis tu commets un crime, ça retourne chez vous.
14: C'est le monde à l'envers.
15: Et là.
14: Où sont les féministes ce matin? Où est la sortie de Ruba Gazal ce matin, la gang de féministes de Montréal?
15: Non, ça n'a aucun sens. Puis tu sais, on présente. Tu sais, dans le fond, tu lis le jugement de cour, puis t'as l'impression que ce qui a préoccupé la justice là-dedans, c'est qu'il faudrait surtout pas nuire au projet de vie de ce monsieur-là qui est de s'établir au Canada. Mais si moi, là, mettons, mon projet de vie, là, c'est d'ouvrir une maison d'édition, puis ça se trouve qu'entre-temps, ben j'ai commis un crime, puis on m'envoie en dedans. Mais mon projet de vie est fini. Pourquoi, si c'est une affaire qui a rapport avec l'immigration, ton projet de vie devient plus important que la victime? On s'en balance de ton projet de vie.
14: Je t'invite à lire l'article 33 de la décision et je le lis de ce pas-là. S'il devait être retourné en Tunisie, et je lis textuellement ici, il n'y aurait presque rien pour lui. Sa famille et ses amis sont pratiquement absents. Sa mère a vendu la maison. Les perspectives d'emploi sont très faibles avec un taux de chômage d'environ 60 %. Le juge qui écrit ça. Et son diplôme n'y est pas reconnu. Pas mon problème à moi. Depuis 2021, il n'est retourné que deux fois en Tunisie pour assister au mariage de son cousin qui vit maintenant en France et d'un ami qui réside désormais en Espagne. Le délinquant explique que la victime était une connaissance dans son pays d'origine et qu'ils se sont rapprochés une fois arrivés au Canada. Au moment des faits, il n'était dans le pays que depuis 4 mois. Il se sentait isolé et vivait beaucoup de stress et d'incertitude concernant sa démarche pour obtenir un CAC. Un certificat de citoyenneté, si tu veux, là, du Québec, ben ouais. Afin d'étudier à Montréal. La victime habitait avec lui dans son appartement en date du 30 avril 2021. Le conflit a éclaté sur fond de jalousie. Elle lui reprochait d'être au téléphone avec une autre femme. La situation a dégénéré, elle criait. Il lui a porté des coups, des gestes qu'il reconnaît comme injustifiables. Injustifiable, c'est-tu léger ça, Frank? Ben oui, un coup, c'est il a donné une volée. C'est injustifiable, c'est assez léger, merci.
15: Je rappelle, là, les cigarettes éteintes sur le corps, tirées. Hey, avez-vous déjà vécu ça, vous faire tirer par les cheveux?
14: Ah, c'est débile! Le juge écrit, mais cela ne reflète pas sa personnalité.
15: Ah ouais, qu'est-ce qu'il en
14: colique, ça n'a pas d'allure! Non, ça n'a pas d'allure!
15: Puis je trouve qu'il y a quelque chose qui est oublié dans ce jugement-là, c'est que quand on reçoit quand on donne une condamnation à quelqu'un, là, c'est pas seulement là, une balance de les inconvénients, les pour, les contre, la proportionnalité de la peine, tout ça. T'es supposé aussi avoir en tête que la condamnation doit envoyer un signal pour avoir un effet dissuasif sur ce genre de crime-là. Donc, ce que tu veux dans un système, c'est pas. T'envoies pas les gens en prison pour le fun. T'envoies les gens en prison ou tu leur donnes des condamnations pour envoyer le message que, hey, ici, là, ces comportements-là, ça ne se fait pas. Fait que si t'es fait, là, prépare-toi parce que ça va être 5 ans derrière les barreaux. 5 ans derrière les barreaux. Quand je vais sentir une petite colère, là, je vais aller prendre une marche dehors. Mais si la conséquence à ça, c'est une couple de semaines de travaux communautaires, puis t'auras même pas de tâche dans ton dossier judiciaire, c'est quoi la conséquence? Quel est l'effet dissuasif de ça? Moi, je pense qu'il y en a pas, là. T'sais, hey, on apprend ça quand on est jeune, là. T'sais, à un moment donné, tes parents, ils te donnent des punitions. Pourquoi ils te donnent des punitions? Ouais, t'as donné un coup de poing à ton frère. Bon, mais la punition, c'est qu'il n'y a pas de PlayStation pendant une semaine, puis tu vas aller t'excuser à ton frère, puis tout ça. Mais s'il y a jamais de conséquences puis de punitions, ben, tu recommences. On est dans la psychologie assez basique, là. C'est la même chose avec des enfants, là. Ben, la société est pas bien différente de ça. Il faut que tu prennes en considération ces affaires-là. Hey, le projet de vie de monsieur, puis la retour, puis là, faut considérer que, ouais, mais, tu sais, des effets indirects d'une peine, là, ben, moi, je pense que, tu sais, n'importe qui peut en avoir, c'est pas juste les gens qui viennent d'ailleurs, là. C'est complètement lunaire, cette affaire-là. Complètement lunaire. Puis ton projet de vie, de vivre ici, là, il devrait être conditionnel à ton bon comportement. Là, c'est comme le monde à l'envers. C'est pas le nouvel arrivant qui doit se comporter bien puis commettre aucun... La base, là, quand même, commettre aucun crime puis aucun voie de fait puis tout ce que vous voulez. Puis disait, ben, regarde, t'as eu une bonne conduite. En récompense de cette bonne conduite-là, on t'accorde ta résidence permanente et ta citoyenneté. Non, c'est la société d'accueil qui doit dire, ben là... Okay. Tu sais, il se comporte comme une vidange, mais il faudrait quand même pas compromettre son beau projet de vie de venir. Hey, là.
14: Donc, c'est le juge vraiment qui est problématique. L'individu mérite d'être puni, mais il faut vraiment focusser sur le juge. Je t'amène à l'affaire Jonathan Gravel. C'est important.
15: Le juge d'homme, mais le système en lui-même, parce que c'est pas le premier jugement de même qu'on voit, là.
14: Ouais, mais lui, il y a une carte de hockey, là. Regardons ce qu'il a fait. Tu sais, il y a des faits antécédents. Là. Oui. Regardons, moi, j'aime ça regarder les décisions. Puis ça, je vais en parler avec Boisvenu tantôt. Date des faits, 21 novembre 2014. Procès de Jonathan Gravel, alors âgé de 35 ans, originaire d'Île Perrot et de son ex-conjointe qui se croisent par hasard. Okay? Ils ont des relations sexuelles consentantes, mais Gravel la pénètre analement sans avertissement ni consentement. La victime crie et tente de se dégager. Il le griffe avec ses ongles pour qu'il arrête. Il persiste malgré son refus clair. Le juge David Simon a qualifié les gestes de grave. Le délinquant a voulu assouvir une pulsion sexuelle en ne se souciant pas de la victime, etc. Il a été trouvé coupable d'agression sexuelle, mais ça a été quoi, la sentence? Encore là, la sentence, ça a été quoi? Un marathon judiciaire de près de 8 ans, des retards dus à la COVID, au palais de justice, blablabla. 20 mois de prison dans la collectivité, dont 14 mois d'assignation à domicile, paie de Netflix, et 2 ans de probation. Le gars n'a jamais fait de prison. Agression sexuelle aujourd'hui, là, qu'est-ce qu'il faut que tu fasses de plus pour faire de la prison? Pouvez-vous bien me dire?
15: Mais ça revient à ce que je te disais tantôt. On parlait tantôt de ah, mais les féminicides, ben là, on pourrait prendre un autre thème que ces gens-là aiment, la culture du viol. Ben, si tant est que ça existe, cette affaire-là, comment on fait pour l'enrayer, à part que donner des peines lourdes, raisonnables et lourdes pour des gestes de même? Le gars, il a sodomise de force.
14: Oui.
15: Puis il n'y a pas de problème.
14: Pas de problème. Ben 14 mois à maison.
15: 14 mois à ma maison. Ben ça, moi, je trouve que c'est des jugements qui encouragent cette dite culture-là, ou du moins qui la découragent pas. C'est ça qui est le problème. C'est que ces gens-là vivent dans un monde parallèle de Kalinours où, genre, on va discuter, on va parler, on va écrire des livres, on va réinventer le monde. Non, mais l'humain est l'humain, puis il y a juste une manière de corriger des comportements qui sont abjects dans la société, c'est de les condamner puis de les punir. C'est tout, là. T'sais, ces gens-là, quand même, vous leur feriez un exposé puis vous les ameniez voir une pièce de théâtre néo-féministe, ils changeront pas, là. Ce sont des gorets, ce sont des gens qui ont des comportements d'une autre époque, d'un autre âge.
14: Barbare,
15: là. Ben ça, vous les rééduquerez pas avec de la littérature, ce genre de trucs-là. La seule manière de les contrôler, c'est un, c'est de pas les faire rentrer, puis deux, c'est de les mettre en probation quand c'est le cas, puis si jamais ça arrive, ben, tu t'en vas dedans. C'est, je veux dire, c'est tout, là.
16: Mais là, de la manière dont ça fonctionne, il y a eu plusieurs expressions avec systémique par la suite, là. Ben là, on pourrait pas mal les utiliser dans ce cas-ci.
15: Ah, mais là, ça, c'est du laxisme systémique, là.
16: Ouais. OK, je vais prendre ça.
14: C'est très bien dit. Merci beaucoup, Frank. Très, très bon ce matin. Lâche pas. Bye.
15: Ciao.
14: Frank, le dédomiseur. Là, il y a bien du monde qui veulent nous parler. C'est-tu Boisvenu?
16: Normalement, oui.
14: Puis ensuite?
16: Je sais pas.
14: C'est ça. Parce que là, il y a quelqu'un qui nous a fait faux bond. En tout cas, Éric Gravel, il y a une urgence de business, là, supposée. Donc, lâche pas. Bye.
15: Ciao.
14: Frank, le dédomiseur. Là, il y a bien du monde qui veulent nous parler. C'est-tu Boisvenu?
16: Normalement, oui.
14: Puis ensuite?
16: Je sais pas.
14: C'est ça. Parce que là, il y a quelqu'un qui nous a fait faux bond. En tout cas, Éric Gravel, il y a une urgence de business, là, supposée. Donc, on checkera ça.
16: Oh, hein? On règle ça par la pause. Hein?

0: quelqu'un puis vous n'avez pas vos papiers, bien, vous avez de très fortes chances de vous en sortir avec une tape sur les doigts. On revient.
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8: Ouais, il y a des groupes suprémacistes blancs au Québec. Il y en a. Oh, oui, il y en a. Ça existe. Comme si c'était... Non, mais je suis pas surpris, là. Je veux dire, il y en a partout dans le monde, là.
9: Ah oui.
8: Je sais pas pourquoi le Québec.
9: C'est en Mauricie, cette affaire-là.
8: À Shawinigan.
9: Ouais, c'est ça.
8: Manifestation. Je me souviens d'un Québec blanc, les gars avaient toute une affaire blanche à la tête, un peu comme le Coca-Cola. Ouais, c'est ça.
9: Exact.
8: Mais êtes-vous surpris de ça? Moi, je suis pas surpris, là. Je veux dire, il y en a des.
9: La question, c'est, il était combien, là? Étais-tu genre 2000 ou était plus. Je sais pas, je vois une genre de vingtaine qui était là, là.
8: Ben, il était quoi, 15 ans, à peu près?
9: Ouais, c'est ça, pas plus, là.
8: Mais moi, je suis pas surpris. Il y en a. Faut le dénoncer, mais ça existe. Ça fait partie de notre environnement de tous les jours. Là, je veux dire, c'est là. Des groupes de même aux États-Unis, il y en a. Là. Des espèces de milices blanches suprémacistes. Faut les combattre. Parce que c'est de l'intolérance. Là. C'est carrément ça. Là. Fait qu'on est là-dedans aussi. Voilà, hey, notre invité... Steve Waterhouse, expert cybersécurité. Steve, comment ça va?
10: Bon matin, les gars, ça va très bien.
8: Écoute, C22, ça continue de faire jaser. T'es-tu dans une cuisine? On entend jaser, on entend fouiller en arrière.
10: Oui. Il y a des gens qui travaillent à côté de moi, j'ai pas le choix. Là, je suis pogné de même ici.
8: Bon, écoute, vas-y, C22, parce que là, ce qu'on comprend, c'est que ça dépasse là, de plus en plus. Il y a des entreprises qui disent on va quitter le Canada, Apple, il y a VPN, il y en a d'autres, là, des gros joueurs. Comment tu vois ça, toi, pour la suite des choses?
10: Ben c'est un éveil, puis je veux pas faire de la conspiration, mais c'est drôle, ils ont juste apporté ça, ces 22, après qu'il y ait eu, le Parti libéral ait eu la majorité. Parce que si ça aurait bouilli pendant que, avant qu'il y ait cette majorité-là, jamais je crois que ça aurait vu le jour, puis il y aurait eu autant d'engouement. Cependant, ça suit la tendance mondiale. C'est arrivé en Australie et c'est arrivé en Suisse. Tu sais, on a encore l'espèce d'aura autour de la Suisse, là, que c'est un pays parfait, puis que la démocratie et surtout la confidentialité est gardée à tout prix, surtout les institutions financières. Ben, croyez-le ou pas, ils ont passé une loi similaire dans les dernières années. Et des compagnies comme Proton, ben, ils ont déplacé les opérations en Allemagne et au Danemark pour échapper à cette loi-là, qu'elle soit servie à sa clientèle. Ce qui veut dire que c'est réalité. Fait qu'imaginez deux minutes quand que vous avez des organisations, comme vous avez mentionné peut-être Apple et Google, mais aussi vous avez NordVPN aussi là-dedans, d'autres organisations similaires de logiciels qui ont laissé savoir que, hey, si ça, c'est le Canada, vous adoptez ça, nous autres, on ne sert plus les Canadiens. Proton est fait partie de la liste de ceux qui ont dit non, on débarque. Fait que là-dedans, il y a juste le gouvernement qui dit oui, on a besoin de plus de flexibilité pour rapidement accéder à de la donnée que les fournisseurs, vous allez devoir garder en stockage pendant un an. Attends un peu, là. Présentant la police, est-ce qu'ils ont accès à ça? La réponse, c'est oui, mais avec un processus judiciaire de demander un mandat, puis dans le mandat, il faut qu'ils précisent qu'est-ce qu'ils veulent avoir.
8: Ouais,
10: c'est pas un bar ouvert.
8: Il faut que tu ailles voir un juge. Puis
10: ben voilà.
8: Tu peux pas aller à la pêche comme ça, là.
10: Ben, eux autres, c'est ça qu'ils veulent que ça devienne. Ils veulent créer un gros bassin d'informations, puis là, sans mandat, aller chercher l'information, puis là, faire des amalgames, puis dire, on l'a trouvé, qu'est-ce qui nous manquait, c'est là, puis là, ils vont bâtir leurs affaires. Fait que c'est ça qui fait que ça va réduire de beaucoup la vie privée. En Angleterre aussi, ils se battent avec ce concept-là de qu'il y a une clé unique qui soit donnée. Parlant de clé unique, je vous rappelle, les gars, le projet Clemenza, que la GRC a enquêté sur la mafia en 2010-2012 et qu'ils ont

0: tenue pour des fins d'écoute électronique, la clé maîtresse de BlackBerry. Et c'est comme ça qu'ils ont été capables d'écouter toutes les conversations, les échanges textuels parmi tout le monde, des caïds de la mafia, autant pour le, ici, au Canada envers les succursales aux États-Unis.
1: Ouais.
0: Et quand il est arrivé le temps de divulguer la preuve, ben pour pas justement dévoiler qu'ils ont passé à travers toutes sortes de façons de faire, ben ils ont annulé la preuve puis la cause a tombé.
1: Mais ça veut dire qu'ils avaient obtenu illégalement l'écoute là, hein? C'est ça qu'on comprend, non?
0: Ils l'ont eu, c'est que pour lorsqu'ils se présentent en cours, faut qu'ils présentent la preuve, comment est-ce qu'ils ont fait. Et ils ne voulaient pas dévoiler comment ils ont justement obtenu ces écoutes électroniques.
2: Mais ça aurait été trop loin.
1: Mais pour BlackBerry, là, ça aurait pu être aussi désastreux.
0: C'est-à-dire que ça a été désastreux.
1: Ben, c'est ça.
0: Ça s'est su, ça.
1: Ben oui, ça s'est su. Fait que tout le monde qui utilisait les BlackBerry parce qu'ils disaient qu'ils étaient safe, ben là, ils ont dit on va aller ailleurs.
0: Il était safe. C'est ça, technologiquement, il était safe. Là, tu pouvais pas briser ça en faisant juste de l'écoute comme ça à côté. Mais eux autres, ils ont été à la racine. Ils ont été chercher la clé maîtresse. Et c'est ça que je vous rappelle aussi qu'en San Bernardino, quand il est arrivé l'attaque terroriste là, dans un club, puis que le FBI voulait ouvrir le téléphone du terroriste et regarder l'information à l'intérieur, il demandait à Apple, donnez-nous la clé maîtresse pour être capable d'écouter ça, de regarder qu'est-ce que le terroriste planifiait. Et Apple s'est braqué, il a dit non, je veux pas faire ça pour protéger ma clientèle, avec raison. Ils ont accès pareil avec un logiciel israélien pour faire de la criminalistique, ça c'est correct, mais c'est le principe de dire à une compagnie, mets à risque la vie privée et surtout les informations confidentielles de ta clientèle.
1: Ouais.
0: C'est là qu'on est chanceux. Ils respectent encore certains principes. Puis Apple, ils en ont fait le cheval de bataille de protéger la vie privée. Là. Mais c'est ça qui est fondamentalement dérangeant dans ce projet de loi C-22 qui a fait l'objet depuis deux semaines, là, vraiment des bonnes... Ça, là, à ce que le hockey est fini, on peut regarder, écouter ces débats-là à l'Assemblée, pas à l'Assemblée nationale, mais à la Chambre des communes, c'est des travaux du Comité de sécurité nationale. Et c'est fantastique. Comment est-ce que le gouvernement manque d'arguments, je trouve, pour venir donner la raison de tout ça? Parce que retenir les données pendant un an, là, veut dire, c'est des coûts supplémentaires.
2: Ben oui.
0: Ben, c'est du stock certain. On en génère de la donnée. Là.
1: Ouais, tu mets à risque bien du monde. Là.
0: Ben, pour aucune raison, justement.
1: Ouais.
2: Puis là, est-ce qu'ils vont flancher à un moment donné? Ou, parce que quand tu as des gros joueurs comme Apple qui te font des menaces à un moment donné, tu n'as pas le choix de les garder ici. Là.
0: Et Google, puis Microsoft aussi va rentrer là-dedans éventuellement. Mais Microsoft, il était tranquille parce que, tu sais, Microsoft, il est partout.
1: Ils ont des contrats, ils ont des gros contrats avec Google.
0: C'est ça. Oubliez pas, mes gars, Microsoft gère le pays, gère la province, gère les municipalités. Fait qu'eux autres sont un petit peu mal pris. Là. Je veux pas les dénigrer, mais c'est ça la réalité pareil.
1: Mais as-tu l'impression que nos politiciens puis les sénateurs sont un peu... laissés à eux-mêmes, là, au niveau de la connaissance du dossier puis de ce qui peut avoir comme impact, on dirait qu'ils sont pas conscients du dommage qu'ils peuvent créer.
0: Ben attention, toutes quand il y a des audiences comme ça, j'en ai participé à quelques-unes d'ailleurs, sont là pour aller cumuler les témoignages, l'expertise de tous ceux et celles qui veulent amener leur point, le point de vue, c'est-à-dire et surtout leur connaissance. D'ailleurs, le collègue Luc Lefebvre de Crypto-Québec y a passé la semaine dernière puis a amené justement quelques points très intéressants. Et c'est comme ça qu'ils vont se faire une tête. Mais par contre, dans le comité présent, c'est pour ça que je l'ai dit ça en ouverture, même si tout le monde vient plaider ses affaires de toutes les parties composées, le comité est contrôlé par la majorité du Parti libéral qui est là.
1: Ouais.
0: Fait que eux autres peuvent conclure qu'est-ce qu'ils veulent bien. Ils vont livrer qu'est-ce qu'ils veulent bien.
1: Okay.
0: Ils vont arrêter poli. Ils vont écouter tout le monde. Mais malheureusement, à la fin, c'est là pour ça que je disais tout à l'heure. Je veux pas faire de conspiration, mais ça ressemble beaucoup qu'ils vont peut-être le faire. Mais qui va les arrêter à cette heure qui ont majorité? C'est là qu'est la question.
1: Ouais, mais là, qui va les arrêter? Ça sera peut-être les tribunaux. Parce que ça pourrait être challengé devant les tribunaux après ça, là. C'est ça qui va arriver.
0: Définitivement. Hein? Mais en même temps, les tribunaux, c'est qui les contrôle, là?
1: Non, mais ça va aller peut-être...
0: J'espère qu'il y a une justice suprême, encore.
1: Mais ça peut prendre 10 ans,
0: ben, c'est
1: là, 10-15 ans, avant que ça soit vraiment battu en brèche.
0: Ben c'est ça, mais pendant 10 ans, ça va être exploité.
1: Exact.
0: C'est ça qui me préoccupe, qui m'empêche de dormir. Là.
1: Voilà. Autre chose qui fait beaucoup jaser à Québec, mettons l'informatique à ministère de la Santé, on a reconnu la semaine dernière, c'est Mme Duranceau, que on savait pas si les projets pilotes actuellement allaient aller de l'avant. C'est quand même gros, là, ce qu'elle a dit. Et d'autres choses, on se fait taper ses doigts parce qu'on défonce les budgets.
0: Ben ouais, c'est plate à dire, mais il y a eu beaucoup de créations de projets comme ça. Puis en passant, c'est des projets qui sont nécessaires. C'est ça qui est fatigant. Trop longtemps, ça a été délaissé, des mises à jour de projets de systèmes d'information qui datent de très longtemps. On l'a vu au fédéral avec, exemple, Phoenix, puis le projet avec le système pour la pension et l'assurance chômage, il est pas loin en arrière. C'est des systèmes patrimoniaux qui datent quand même de 40, 50, 60 ans parfois. Puis le système de la santé, bien, c'était promis depuis très longtemps. Même depuis, tu sais, là, depuis le règne libéral, là, c'était déjà sur la table. Puis là, récemment, bien là, on apprend même la première appel d'offres, là, les gars, je faisais mes petites recherches, avait eu lieu 2021, 2022, avec puis elle a été annulée, cet appel d'offres-là. Et après ça, bien, ça a été le deuxième appel d'offres qui a rentré Epic Systems pour que ça soit le logiciel à utiliser pour les services santé.
1: Ouais, là,
0: et oui, on a entendu à l'étude des...
1: Mais là, on est en projet pilote. Puis elle, ce qu'elle dit, c'est quand même surprenant. Elle dit, ça se peut que ce ne soit pas eux autres qui soient choisis. Là, il faudrait recommencer avec un autre joueur. C'est capoté, ça.
0: Ben, c'est capoté dans le sens qu'à l'étude des crédits, justement, il y en a qui ont posé les bonnes questions. Et sa réponse, c'est là que ça dépasse un petit peu l'entendement. Parce que... ce que j'entendais, ce que j'en ai conclu, c'est qu'ils veulent avoir justement Epic en termes de projet pilote, fine, mais faut que ils veulent-tu avoir une forme de compatibilité puis donner un petit peu de bonbon à tout le monde pour que tout le monde participe à l'effort collectif? Attends un peu, là, t'as besoin d'avoir une plateforme qui est stable, qui est uniforme. C'est ça qui était le plan initial d'avoir Epic répandu partout dans le Québec. Exact. Fait que là, les deux premières régions qui l'utilisent, ça va bien aller, ça va très bien à date. Il y a toujours des soubresauts, il y a juste les affaires, c'est correct. Mais il reste que faudrait pas que ça dérape vers une autre plateforme parce que là, après ça, quand il arrive des problèmes dans un avenir rapproché, ils vont se pointer du doigt. Ben là, Epic va dire c'est l'autre va dire c'est Epic. Non, il ne faut pas aller dans cette direction-là, mais je ne comprends pas encore là. Il n'explique pas la logique, puis c'est ça qui fait défaut, tu sais. Pierre, il fait en sorte qu'il faudrait qu'il mette de l'avant les phases d'adaptation et le plan de projet complet devant tout le monde pour que tout le monde réalise où ils en sont rendus puis où ils s'en vont. Mais là, présentement, avec l'obscurité qui dégage, malheureusement, ça laisse place à l'interprétation comme on fait ce matin.
1: Ouais, puis on apprend en plus que le Conseil des ministres a contourné les règles pour injecter près de 100 millions supplémentaires dans ce dossier santé numérique-là. Fait que finalement, le Conseil des ministres se fout carrément. On met de l'argent, puis on sait même pas si on va y aller de l'avant qu'eux autres en plus. C'est quand même grave ce qui se passe.
0: Ben c'est surtout grave par le fait que tu sais c'est pas expliqué là, c'est juste des constats qu'on fait à la suite là qu'une décision qui a été prise par nos représentants et que là on subit les conséquences parce que à la fin là qui peut dire OK, j'avance le 100 millions, peu importe le chiffre. Là. Ouais. J'avance le montant, puis après ça, si ça marche pas, ben c'est mon siège qui est en jeu. On a déjà entendu des gens parler comme ça.
1: Ouais.
0: Mais ça se fait pas, ils perdent pas le siège. C'est ça l'imputabilité qui manque. Et que après ça, les gens perdent confiance envers, justement, les élus qui disent « Non, on fait les bonnes affaires pour vous autres, le peuple. Désolé, le peuple constate que c'est encore de l'argent qu'il va devoir payer encore une fois. »
1: Oui, mais c'est capoté parce qu'après ça, au début, on y est. Après ça, il y a eu des articles. Je pense que c'est Thomas Gerbet de Radio-Canada qui a sorti ça.
0: Thomas, oui.
1: Puis après ça, on a commencé à dire « Ouais, finalement, on a peut-être... » Là, l'AMP est arrivé. Puis là, ils ont confirmé que finalement, ils avaient contourné les règles du jeu au Conseil des ministres. C'est-à-dire que le Conseil des ministres pourrait faire ce qu'il veut, s'en fout, il respecte pas les budgets, puis après ça, justement, pourquoi on a des déficits, ben c'est parce que c'est des décisions comme ça, là, qui font que t'amènes des budgets que t'as pas, t'as de l'argent, tu l'as pas.
0: Non. Mais tu sais, Pierre, encore une fois, puis ça, je te dis, lorsque l'AMP va compléter son enquête, puis ils vont y trouver des failles, je sais qu'ils vont en trouver.
1: Ben oui.
0: Mais qu'est-ce qui arrive à la fin? Qui se fait taper ses doigts et qui fait sa job?
1: Il n'y a pas d'imputabilité.
0: Malheureusement. On l'a vu dans le passé, là, puis on doit le conclure encore comme ça. Il n'y aura pas rien. Ça va être un constat, ça va faire une belle front page dans le journal, une page principale. Mais après ça, là, fondamentalement, les auteurs de ces manquements-là vont être encore à avoir leur job, ils vont être encore à l'œuvre là, pour faire quoi que ce soit. Là.
1: Ouais.
0: Là, c'est ça, un petit peu, il faut que ça change, parce que sinon, on va toujours être en train de débourser davantage, puis on va être bientôt rendu à 60 % d'impôts qu'il va falloir payer sur nos chèques de paie.
1: Ben, ça va venir, j'ai comme l'impression. Steve Water, expert cybersécurité. Merci beaucoup.
0: Plaisir. Bonne journée. Salut.
1: Voilà. Bye-bye. Aïe, aïe, aïe. Non, mais c'est capoté, Jordan, parce que là, elle a avoué que le Conseil des ministres avait contourné les règles pour mettre de l'argent dans le dossier santé numérique qui est en phase de test préliminaire. Hein, on fait un test, là, dans deux régions. Ça a coûté 100 millions de plus. Puis là, ils ne savent pas. L'autre chose qu'elle a dit, c'est qu'on ne sait pas ça va être eux autres. Tu joues pas mal.
2: Injecter autant d'argent, puis après ça, on voit toujours les explosions de coûts dans ces systèmes-là.
1: Mais tu vois-tu l'échec de la patente, pareil? Il a fallu qu'ils remettent 100 millions en contournant une règle, puis là, ils savent pas s'ils vont continuer avec les autres.
2: Fait que là, faut que tu repartes de zéro.
1: Ben, pas mal ça, là.
2: C'est 7 fois plus cher. C'est ce qu'on fait après.
1: Mais c'est parce que là, l'autre leur a chargé 100 millions de plus parce qu'il a dit, hey, une fois que t'as la main dans l'engrenage, là.
2: T'es pogné, là.
1: Lui, il charge.
2: Rien
1: là.
2: Faire. Ben non.
1: Fait que là, tu dis, si on va à la grandeur du Québec avec ce dossier numérique-là, ça va coûter des milliards.
2: On n'aura rien vu parce que ça clique, on trouvait que ça coûtait cher. Imaginez ce projet-là.
1: Rien vu.
2: Imaginez ça, ça va coûter quoi, 5-6 milliards?
1: Ah, on parle de 3,5 à 4 milliards. Ça, c'est préliminaire. Là, t'as un changement de gouvernement, changement de mode de pensée. Là, on va tout taponner.
2: Là, on colle les fils à terre pour commencer, mais on va payer quand même une centaine de millions pour commencer au début. Puis, je vois pas le bout de ça, Pierre.
1: On l'a fait avec votre santé. Là, ça devait coûter 18 millions. Ça a fini à 126 millions.
2: Ouais.
1: Puis ça, là, c'était des fonctionnaires qui changeaient toujours les paramètres du contrat. Comme avec dossier santé numérique. Là, on ajoute donc ça, puis ajoute ça. Puis ajoute donc ça, puis là, finalement, la facture. Les autres, ils facturent à quoi, 300 pièces d'heure?
2: Oui.
1: C'est ça. On est là-dedans.
2: Des gros cachets.
1: Voilà. Hey, après la pause, on ouvre les lignes. Là, je sais que toi, tu voulais jaser de le recyclage.
2: Ben oui, exact. Il y a un article de la presse qui est sorti sur...
1: Très bon dossier.
2: Oh, oui, vraiment. L'entreprise américaine TerraCycle. Puis, tu sais, on nous fait la leçon là, que c'est important de recycler. Puis,
1: exact.
2: Hey, tu te fais là, toi, le niaiseux, à sacrer ça d'invidange. Même qu'on engage des polices, des containers ici à Québec. Même à Livon, on en a vu une couple dans les derniers mois, dans les dernières années.
1: Ouais.
2: Puis finalement, ben ce que vous faites comme job là, de recycler, ça n'a pas grand-chose.
1: Ben là, on s'aperçoit que les affaires qui devaient être recyclées, ça se ramasse dans des dépotoirs en Illinois.
2: Oui.
1: Entre autres. Oh, on avait mis des espèces de petits... des sensors GPS. Et on a suivi ça à la trace. Mais à un moment donné, c'était pogné dans un conteneur à l'aéroport O'Hare à Chicago.
2: Oui, ça a passé une couple de mois dans ce coin-là.
1: Ce coin-là.
2: Puis là, tu te dis, à un moment donné, ça va être recyclé.
1: Ouais. Ben non.
2: Tout, man,
1: enfoui.
2: Tout. Ah, oui.
1: Et c'est pas la première fois que cette compagnie-là... Il y a eu d'autres enquêtes de d'autres...
2: Puis il tombe toujours sa défense. Là.
1: Tout le temps. Ah, ben c'est parce qu'il y avait une puce dedans. On l'a mis pour l'enfouissement. Il passait pas le test de... Ah non, ouais, comment...
2: Fait que ça, on nous dit des chiffres, mais imaginez la réalité.
1: Ben
2: ça
1: moi,
2: ressemble à quoi?
1: Croyez-vous encore à tout ce qu'on nous dit sur le recyclage depuis des années? Hey, moi, ça fait 25 ans là, que je lave toutes mes petites affaires. Là, je mets ça dans le recyclage. Je vais vous porter ça en bas dans mon bac. Là, on avait appris aussi que les bouteilles de vin de la SAQ...
2: Ben, c'était enfoui, cette histoire-là.
1: Ils les cassaient, ah, ils les enfouissaient dans un centre de tri.
2: Ben, je connais quelqu'un qui travaille dans un centre de tri, puis il me dit, si tu savais, Jordan, le nombre de trucs que tu penses qui se recyclent qui vont finalement pas dans le recyclage.
1: À un moment donné, j'avais parlé avec le PDG de la SAQ. À un moment donné, j'avais sorti ça, un moment donné, dans le Journal de Québec, qu'il enfouissait les bouteilles de vin... au Québec. Il m'avait dit, ben, c'est parce que ça renforcit le sol d'un centre de tri.
2: Hey,
1: oui, il m'avait dit ça. Il dit, il y a une bonne affaire là-dedans.
2: Ça, c'est quand t'étais avec le journal?
1: Oui.
2: OK.
1: J'avais pas dit. On sortait d'une commission parlementaire.
2: T'as-tu une clip de ça?
1: Ben, ça fait longtemps.
2: Hey, c'est légendaire comme.
1: Le gars, il dit, non, il dit, c'est parce que ça sert aussi de fond. Tu sais, quand d'un site d'enfouissement, là.
2: On se fait une base de bouteilles de vin avant d'enfouir le stock.
1: Parce que c'est quand même solide, là, puis ça prend des années.
2: C'est du cave comme réflexion.
1: Les compagnies d'enfouissement, elles autres, ils aimaient ça avoir des bouteilles de vin cassées parce que ça faisait un fond. Fait que ça fait que le sol, il est solide.
2: Ouais, mais là, c'est combien en proportion de bouteilles aussi qu'on garoche d'un site d'enfouissement versus qu'on supposément recyclait, là?
1: Ben,
2: c'est ça le problème aussi, là.
1: Et l'autre chose, il y avait une compagnie qui devait recycler bouteilles de vin au Québec, puis la compagnie a fait faillite. Fait que c'est ça qui est arrivé. On a dit, ben, on va enfouer, ben, on va faire notre gueule. Puis en plus, nous autres, les Québécois, on payait un frais de recyclage à la bouteille.
2: Ben oui.
1: Ils nous le disaient pas dans le prix inclus de la bouteille de vin au SAQ.
2: C'était combien? C'était-tu un 10 cents?
1: Je pense que c'était 10 ou 15 cents.
2: Ouais.
1: Même plus que ça, là. On est là-dedans pas mal. Fait que moi, je pense que la question, c'est croyez-vous encore à tout ça ou c'est encore une patente?
2: Puis recyclez-vous de votre bord.
1: Moi, j'essaie de recycler tout ce que je peux.
2: Lavez-vous comme Pierre vos types-là?
1: Ben, j'y rince.
2: Mais moi, si j'y rince un peu, à un moment donné, quand le pot de confiture, le framboise est pogné dans le fond, je commencerai pas à gratter ça avec mon index.
1: Là. Ben, là, moi, je mets de l'eau chaude, je le laisse rincer un peu, puis je le nettoie.
2: Mets de l'eau chaude là-dedans?
1: Ben oui.
2: Ah, ouais. Ah, moi, j'ai d'autres choses à faire.
1: Bon. On revient après la pause.
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6: 13h, presque 6 minutes. Il était temps, disait l'autre. C'est parti, M. Couture. What's going on in the neighborhood?
1: Ben, là, c'est le ministère de l'économie, là. Le ministère de Mme Fréchette, parce que Mme Fréchette était ministre de l'économie.
6: Oui.
1: Et Fitzgibbon était ministre de l'économie avant.
6: Était ministre de l'économie, mais elle sait pas la dette nette du Québec.
1: Ouais.
6: Bien sûr.
1: Là, ils viennent de confirmer que l'objectif de créer 10 000 emplois dans la filière batterie,
6: ben là,
7: non.
1: Ça arrivera pas.
6: Bon, on s'entend qu'on avait tous compris ça, là.
1: Ouais.
6: Non, mais je veux dire, c'est un constat que eux font, que tout le monde qui s'intéresse le moindrement à la politique a déjà fait.
1: Voilà, ben avec toutes les flops, Northvolt, Nemaska Lithium.
6: Hey, Nemaska, ça continue, là.
1: On n'est pas sûr, là. On est rendu à 1 200 plus que ça, on est près de 1 300 millions de pilés, 1,3 milliard.
6: Ouais.
1: Puis là, on dit,
6: On capotait pour 500-600 millions à Northvolt, t'imagines?
1: On n'est pas sûr. Mais moi, je te ramène à 2018, parce que l'idée, c'était de faire le Québec des vallées verdoyantes de l'électricité
6: et
1: de la batterie.
6: La batterie, un royaume de la batterie.
1: Et en 2018, même avant, je pense 2020, souviens-toi, on avait eu une espèce de document de McKinsey qui nous disait qu'on allait créer 25 000 emplois dans la vallée verdoyante de la batterie.
6: Mais ça, pourquoi ça vient de McKinsey?
1: Ben, ça, tu commandes une...
6: McKinsey, là, qu'est-ce qu'eux autres? Eux autres, ils ont une boule de cristal à quelque part dans, une pièce fermée?
1: Non, mais je te reviens à Investissement Québec.
6: Hey, eux autres.
1: Investissement Québec, avant que Fitzgibbon et Legault arrivent, il y avait à peu près 500 employés. Puis eux autres sont arrivés avec la balloune de l'électricité.
6: Ah oui, les batteries, puis let's go, puis là, on sort les chèques.
1: Fitzgibbon parcourant la planète, puis là, des deals, on va en faire un deal maker. Ah
6: oui.
1: On n'a jamais vu ça.
6: Il promenait avec son pad de chèques, puis let's go.
1: Il allait voir Google en Californie, Tesla, s'en allait à Davos. Là, à Davos, il virait fou. Là.
6: Ah, il nous a ramassé une panoplie de compagnies de batteries, là.
1: Là,
6: toutes des fleurons.
1: Donc, on a passé de 500 à 1300 employés chez Investissement Québec.
6: Hey, mais c'est ça, là.
1: Il
6: faut prendre le temps quand même de souligner que c'est pas le double, c'est quasiment le triple.
1: Ben oui. Puis là, on avait des bonus à la performance. Puis vous allez voir, tous les Québécois vont naître avec une batterie. vous allez vous faire donner une batterie dans votre compte.
6: À la naissance, dans le berceau.
1: Une batterie du berceau.
6: Tiens, prends ta batterie, mon enfant.
1: Jusqu'à la mort. Tu sais, ça va être l'enfer. Mais pendant ce temps-là, tu commandes un document à McKinsey. Comprends-tu?
6: Ben oui.
1: Puis là, tu dis, hey, fonds-moi donc.
6: Dis-nous que ça va être bon.
1: Oui.
6: Puis là, les autres sont payés. Ils vont te le dire, tu vas être bon.
1: Puis nous autres, mais qu'on aille à Davos, là, ben c'est toi qu'on va prendre pour nous vendre l'idée que Northvolt, faut que ça s'en vienne au Québec.
6: Ah oui.
1: Parce que c'était McKinsey qui représentait Northvolt à un moment donné dans l'équation.
6: Hey, les firmes de conseil de même, là.
1: Ben,
6: quel poison.
1: Fou raide. Fait que ça, vous l'avez en pleine face, là, en pleine poire.
6: Qui commande? Puis le plus drôle, c'est quand ça foire, qui est blâmé? C'est-tu McKinsey?
1: Pas du tout. Hey,
6: puis
1: là,
6: vous continuez à embarquer là-dedans, à demander des conseils, puis à payer des millions pour des conseils qu'on vous donne. Là. Ah ouais, tu vas être bon, vas-y, lâche pas.
1: T'avais des vases communicants hein, aussi entre McKinsey, Hydro-Québec, le gouvernement du Québec, ministère de l'économie.
6: Ben oui, il y avait le même. À un moment donné, il disait qu'il y avait le bureau. Il y avait du monde de firmes conseils qui avait le bureau carré à côté des ministres et des députés. Là.
1: Et on a embauché beaucoup de monde de McKinsey dans la boîte, là. Dans la boîte comme. Ah, il y a une autre
6: inclusion. Oui, des bons transferts, là. Oui. Et vice-versa, là. Beaucoup de gens au gouvernement qui ont switché de l'autre bord, là.
1: Moi, j'ai vu des gens des ministères de l'économie puis d'Investissement Québec aller travailler dans la filière batterie pour des privés.
6: Ben oui.
1: Puis là, ramasser des subventions.
6: Puis revenir.
1: Puis là, on ne sait plus. on est rendu où.
6: Travailler pour qui?
1: Et pendant ce temps, je te mets ça en lumière. C'est l'OCDE qui vient de sortir un rapport sur l'appui gigantesque de la Chine à certains secteurs industriels, dont l'électrique.
6: Ben oui.
1: Puis les autres, ils disent que dans certains cas, là, c'est. Écoute, ils ont étudié 38 pays membres de l'OCDE. Puis dans le cas de la Chine, il y a une distorsion. On donne du cash aux filières batteries.
6: Ben, c'est leur nanane. C'est eux autres qui ont les matières premières. C'est eux autres qui les font, les batteries.
1: Mais qu'est-ce qu'on vient de faire, là, au Canada? On vient d'ouvrir la porte à la Chine, là?
6: Ben oui.
1: À large?
6: Ben oui.
1: Fait que là, les.
6: Hey, ils vont venir pomper. Là, en passant, il y a des mines présentement qui vont être opérées par des compagnies chinoises au Canada, là. Puis on va lui faire des routes en plus, ma chère, là. On est assez riches pour ça, nous autres.
1: Mais qui a fait mourir Northvolt?
6: Ben écoute, si tu me dis que la Chine fait partie de l'équation, je te dirais que c'est une bonne hypothèse.
1: Et on dit que pendant 2005-2024, c'est les grosses années où que la Chine a investi beaucoup dans l'électricité, Ben, notamment dans les batteries, là, mais dans tous les secteurs où on a investi beaucoup, massivement, on a sur-investi du côté de la Chine, ben, on a pris 60 % des gains des parts de marché partout sur la planète.
6: Tabarouette.
1: Fait que, tu sais, il y a des équations à faire, là. On continue à jouer là-dedans.
6: Mais nous autres, on leur ouvre les portes à plein régime. Là. Les chars, les batteries, let's go.
1: 49 000 voitures électriques chinoises.
6: Ouais.
1: Ils se vendent à peu près par année. C'est quoi, 250 000 voitures électriques au Québec?
6: C'est, ouais.
1: Au Canada?
6: Oui, c'est pas de plus, pas bien ben plus.
1: Je pense qu'on leur ouvre 20 % du marché en partant. Là.
6: Ben oui, non, c'est parce que les gens disaient... Puis ça, je suis un peu tanné aussi là, des analystes qui font pas le job, là, c'est-à-dire qu'ils vont juste aller sur la surface en disant « Oh, mais 49 000 véhicules sur le nombre total de véhicules, Pierre, c'est énorme, là, c'est des millions. » Là,
1: ouais, mais
6: hey, c'est une poussière dans le désert.
1: Mais dans le secteur niche
6: ben,
1: électrique...
6: C'est parce que là, il faut que tu comptes l'électrique, pas les chars à gaz.
1: Juste là. L'électrique, là, on leur ouvre la porte pas à peu près. Là.
6: Ben oui!
1: Ben ça, ils sont en avance parce qu'ils ont Là, l'OCDE, eux autres, ils regardent, hein, tout le temps, ce secteur-là, il est-tu trop subventionné par rapport à un autre pays? Puis là, si oui, ben, tu peux payer des pénalités. Là, les Chinois, eux autres, ils rentrent, il n'y a pas de problème. Mm. Ils vont rentrer ici comme du beurre dans le poêle. Puis après ça, on se demande, on a financé, nous autres, avec nos impôts, une filière électrique, sachant très bien que la Chine s'en venait.
7: Mm.
1: Je sais pas où on s'en va, JC.
6: Je sais pas non plus, mais la Chine va être là. Je sais pas où on va, Pierre, mais ça va parler mandarin. Quelque part sur la route.
7: Ouais.
6: On me dit voir. Que... j'essaie de trouver les nombres. OK, donc, en moyenne, Pierre, t'as dit 250 000. Way too much. Le Canada enregistre désormais autour de 170 000 véhicules zéro émission vendus par année.
1: Ben, ça veut dire 50 000, c'est quasiment le tiers. En
6: attends. Puis là, donc, plus des deux tiers sont entièrement électriques. Donc, là, je compte l'hybride.
1: Oui. Ils vont rentrer l'hybride à part.
6: Donc, si le deux tiers, c'est entièrement électrique sur 170 000, c'est en bas de 150, là.
1: Les autres, on vient de leur donner...
6: On vient de leur donner un tiers du marché. Tintoué, boum.
1: En partant. Là.
6: Cadeau. Mais c'est pas tant que ça, 49 000. Ouais, on
1: là, la gars, date, là. T'as du Tesla, parce que Shanghai, c'est...
6: Ah, puis t'as du Polestar, t'en as une couple de marques. Puis ça, c'est, je veux dire, c'est la vie, là. Même oui. Du Volvo, tout le monde fait faire des pièces en Chine à un moment ou à un autre. Là.
1: Mais tu comprends qu'eux autres, là, eux autres, ils rêvaient de nous mettre à terre. Puis quand ils ont mis Northvolt à terre, ils riaient, là.
6: Ben oui.
1: Puis ces caves-là vont financer Northvolt l'autre bord. Puis dans deux ans, ils vont nous faire rentrer nos chars gratis.
6: Quelle perte, hein, pareil.
1: C'est ça, pareil.
6: Mm.
1: On s'est fait vendre ça, pareil, par le gouvernement.
6: Ouais.
1: Voilà.
6: Extraordinaire.
1: Donc, je voulais te ramener ta petite filière batterie d'en face.
6: Merci, t'es fin.
1: Je sais que tu
6: m'ennuyais de ça au bout.
1: Parce que quand tu nous as parlé que tu t'achetais un Mini Cooper, l'étape après, c'est vrai, hein, il nous l'avait dit.
7: Ouais.
1: L'étape après,
7: ouais.
1: C'est un char chinois.
6: Ouais. Oui. Oh, oui, regarde, oui. Moi, c'est ça. C'était mon chemin.
1: Hey, je veux revenir, vous n'avez parlé en intro, mais 1,2 million.
6: On peut en reparler, ça. Faudrait que ça soit placardé, ces murs en ville.
1: Ça n'a pas de sens. Ça n'a pas de sens. Quand tu prends fédéral, provincial, municipal au Québec, un emploi sur quatre, il y a 4,5, 4,8 millions de travailleurs au Québec. C'est 25 %.
7: C'est incroyable.
1: Et c'est rendu 50 % du PIB, JC. Je pense que c'était 52 ou 53 du PIB au Québec qui dépend des trois paliers de gouvernement.
6: C'est capoté. Mais ça, là, personne tire l'alarme. Tu sais, je me souviens l'époque où on parlait de la démographie, Pierre. Puis je dis l'époque là, parce que vraiment, là, il y a 15 ans, je me souviens avec Doom Moret d'avoir fait des entrevues avec des spécialistes de la démographie qui nous disaient dans 20 ans,
1: le
6: Québec va s'effoirer.
1: On parlait de 2030.
6: Parce qu'il va perdre toute sa force de travailleurs.
1: Ouais.
6: Puis s'il n'est pas capable de la renouveler intelligemment, ça va déraper, on va l'échapper, ça va mal aller.
1: Il va y avoir des gens qui vont partir en retraite, il n'y aura pas assez de travailleurs.
6: Puis là, on va les remplacer en panique, on va faire rentrer des immigrants de masse, puis let's go, puis on va perdre le contrôle sur ces infrastructures. Et c'est exactement ce qui est en train d'arriver.
1: Exact.
6: Fait que quand tu me parles de ça, là, sont où nos analystes et surtout les adultes dans la pièce au Parlement pour dire là, on a un bug, on a un gros problème, là. Il y a trop de monde sur le payroll. Tu perds ta force. Tout le monde travaille pour l'État. Qui va payer l'État, Pierre?
1: Oui, mais en plus, s'il était intelligent, là, il appelle ça la destruction créatrice. T'enlèves des emplois au gouvernement, mais t'y remets dans le marché. Eux autres vont aller au privé, ce monde-là, là. Ils vont se trouver un emploi.
6: Mais quand on nous le vend pas de même. On nous dit, hey, c'est des pertes d'emploi, ça n'a pas de bon sens, on ne peut pas y mettre dehors personne.
1: Mais c'est comme ça qu'on crée des emplois dans le secteur privé. Mais là, c'est rendu la moitié de l'économie dépend du gouvernement.
6: Ben,
1: et l'argent du gouvernement, elle vient d'où?
6: Mais ben, c'est ça que je t'ai demandé.
1: Elle vient du privé.
6: Qui, le jour où tout le monde travaille pour l'État,
1: ben, ça marche
6: qui
1: plus.
6: Paye l'État?
1: Mais ben, ça marche plus, là. La cassure est directe.
6: Tu sais, le deal, il était pas compliqué, là.
1: C'est des
6: déficits. Vous travaillez, OK? La masse, là, travaille, innove, se lève, fait de l'effort.
1: R&D.
6: Entreprend. Ça, c'est votre job. Nous autres, donnez-nous un petit peu, parce qu'on a des employés à payer. Il faut gérer les finances, il faut gérer ici, puis ça, puis la police.
1: Les services, là.
6: Ouais, mais là, c'est parce que le jour où on est rendu 35 % à payer pour le 65, on s'entend que ça arrivera pas, là.
1: Ben, c'est...
6: Le chiffre, au bout de du mois, il balancera pas.
1: Ben, c'est des déficits. C'est des déficits jusqu'en 2030, puis on n'a pas identifié. Normalement, là...
6: Faut mettre le doigt dessus, puis il faut agir.
1: 25-30 % du PIB, si c'est l'activité économique qui relève de l'État, des paliers de gouvernement, là, fédéral, ben, provincial, municipal, c'est à peu près ça. Là, on est rendu à 52-53 % puis ça me surprendrait pas qu'on soit rendu à 55-57.
6: Ben, ça monte encore. Ça, c'est les chiffres de 2025.
1: Ouais, c'est le serpent qui se mord la queue. La prochaine étape...
6: Il se mange au complet?
1: Ben, j'ai comme l'impression, la prochaine étape,
6: il va rester juste la tête.
1: C'est des décotes.
6: Ouf.
1: On a eu une décote, là. C'est des décotes. C'est ça qui va arriver. Ben oui.
6: L'autre affaire aussi qui me malaise, Pierre, en fin de semaine, là, vendredi, tu me dis on est en déficit. Pas en déficit, on est en récession technique. Hey, le nombre de fois en fin de semaine où j'ai entendu des gens... Puis je sais pas, ces gens-là travaillent pour qui, Pierre? Ils travaillent. Visiblement, ils travaillent pas pour nous autres, là, mais à essayer d'esquiver ça, puis à nous dire que, ben, tu sais, sur papier, c'est une récession, mais c'est pas la pire des récessions, puis il faut faire attention. Ouais,
1: parce qu'on dit que là, même au trimestre actuel, là, parce qu'on l'a...
6: Mais c'est quoi le danger de dire au monde, on est en récession?
1: Oui, mais c'est parce que là...
6: Ils travaillent pour qui, eux autres, là?
1: Ben, écoute, c'est 0.01, hein, le deuxième trimestre.
6: Oui, mais techniquement, on l'est. Pierre,
1: ouais.
6: J'ai perdu 1-0 ma game de hockey. Je l'ai-tu perdu ou je l'ai pas perdu?
1: Oui, mais à ce temps, c'est demain, c'est facile.
6: Je peux bien aller boire des bières sur le stage avec Luca le lendemain, là, mais j'ai perdu pareil.
1: Ça, exactement. Non, mais c'est ça. Puis là, on dit que dans le trimestre actuel, on reviendra en territoire positif. Déjà, okay. Là, elle serait écartée. Là.
6: Bon.
1: Donc, ça serait une...
6: Okay. Mais on s'entend qu'on est dans le virevent là, depuis plusieurs années. Là. C'est-à-dire qu'on n'est jamais parti pour la gloire. Là. C'est, oups, on n'est pas en récession. De justesse à foufoune d'en arrière. Oups, c'est bon. Là, on tombe en récession technique. Tout le monde fait semblant que ben non. De toute façon, ça va se régler. Là, dis-moi pas que ça va être... qu'on va progresser de 2 % sur le...
1: On parle de peut-être 1,5.
6: Oui, mais tu sais, ce sera pas plus que ça.
1: Il y a tellement d'argent public investi actuellement dans plein de projets.
6: Ça, on appelle ça une balloune.
1: Ben oui, c'est une balloune.
6: Bon, ben, un économiste sérieux qui se fait poser la question.
1: Oui, mais c'est sûr.
6: Il devrait l'adresser à la question pour faire semblant que c'est pas si grave que ça.
1: Ben, les économistes sérieux vont dire, ben là, taux d'endettement, oui, OK, déficit, oui, correct. Mais parmi le G7, on est encore selon le ratio.
6: Les derniers.
1: Oui, mais selon le ratio de la dette. Hein,
6: c'est parce que... OK, ce fameux ratio
1: oui,
6: de la dette.
1: Ben oui, là, tu regardes le ratio de la dette, ils n'ont pas encore s'endetté.
6: Ben oui, mon voisin, il y en a 4 cartes de crédit loadées, lui.
1: Vas-y.
6: Ben oui, il est capable, lui, il fait encore ses paiements.
1: Ben, tu te compares au voisin qui est endetté.
6: Ben, c'est ça.
1: Fait que... Mais sur le G7, on est les pires. On est les seuls en récession sur le G7.
6: Je sais.
1: Donc, c'est
6: mais c'est pas grave. Pas si pire. Pas si pire. Ça va bien, là. Oh, on va prendre un hot dog. L'été s'en vient, il va faire beau demain.
1: Oui, moi, je pense que tu vois ça trop. À couper au couteau.
7: Ouais, ben, tout bon. Va bien. Hey, un petit breaking news, juste pour dire que demain après-midi, il y a une annonce qui va être faite par Mark Carney et Christine Fréchette à propos du tramway de Québec. Donc, on va le financer à près de, selon le 40% demandé, soit 2,75 milliards.
1: À 7,6 milliards.
6: Oui, avec le chiffre qu'on a. Okay,
1: mais ça, c'est le chiffre de v'là 2 ans, là.
6: Oui, parce que Pierre, le 2,75 milliards, ça arrive à peu près à 40% de 7,6 milliards.
1: Mais tu te rends-tu compte?
6: Ben non, je sais.
1: On parle d'une situation v'là 2 ans.
7: Ben, on voulait 3 milliards, puis finalement, ça va être 2,7 sur le 7,6, là.
1: La facture est déjà rendue à 12 à 13 milliards.
6: Mark, il continue à piler du cash.
1: Ah, Mark était inarrêtable.
6: Unstoppable.
7: Il n'y a pas de récession technique avec Mark.
6: Juste vous dire que... Je dis ça de même, là. Pas rapport. On est lundi, là. On prend ça cool, hein, comme disait l'autre. Un petit café, une petite brioche, là.
1: Là.
6: Juste vous dire, là, on vient de parler du Canada, OK? Donc, deuxième trimestre dans le négatif.
1: Ouais.
6: On tombe en récession technique. Bon, OK, parfait. Juste vous dire que pendant la même période, Brookfield, ses profits ont explosé de 20 %.
1: Ben oui.
6: Non, mais je dis rien. Là.
1: Non, mais les profits à bord.
6: Parlons pas de ça, Brookfield. C'est tannant. Ça fait 11 pis. Arrêtez. Là.
7: Juste vous dire aussi, là, c'est juste un petit patin comme ça. Ce n'est pas confirmé. Parce que, en passant, je vais donner le crédit. C'est le Journal de Québec.
6: Oui, je viens de le voir.
7: On parle au conditionnel ici. Donc, en principe, selon leurs sources, l'information qu'ils ont reçue, ça sera annoncé demain après-midi. Mais ça...
6: Ben, moi, je l'ai là. Puis il dit Ottawa répond présent, là, au présent. Là.
1: Oui, mais sur un montant de v'là 2 ans.
6: Oui.
7: Ouais. Là, tu parles le Taïeb moyen-là, ouais. Tout le long, c'est au conditionnel.
6: Un accord conclu entre Ottawa prévoit que le palier fédéral financera. OK.
7: Ouais, on n'est pas dans...
6: Non, l'annonce se fera mardi après-midi.
1: Demain,
7: oui,
1: il va
7: mais
1: avoir
7: là,
1: une question.
7: Au niveau de l'entente, c'est combien? Parce qu'on est quand même encore au conditionnel parce qu'on dit selon notre source, blablabla. Bla, bla. Et au moment d'écrire ces lignes, lundi en début d'après-midi, il n'est peut-être pas encore clair si le maire de Québec, Bruno Marchand, participera ou non à l'annonce montréalaise de mardi.
6: Ah, moi, mais d'après moi, l'entente, c'est clair. Là.
7: Ah, ben oui, là, on s'est gardé une petite porte de sortie si jamais.
6: Regarde,
7: là,
6: une somme supplémentaire sera confirmée.
1: Mais là, eux autres, ils confirment une enveloppe sur
6: un. Sur un montant qui est plus bon.
1: Qui est un montant de 2 ans.
6: Oui, mais ça reste quand même, Pierre, qu'on vient de booster le financement fédéral à 3 milliards ben presque.
7: Oui. Ben oui. Parce que, tu sais, la source.
1: Mais que t'arrives à 15 milliards, là, tu vas booster ça comment?
6: Je sais pas. Je sais pas.
1: Elle bose up.
7: Parce qu'ils disent dans le texte, contact, nous assurer que ça revient à sa source qui donne de l'information. Ben oui, effectivement, ça ne sera pas une surprise demain. On ne fera pas le saut, mais que ça soit annoncé. C'est le journal qui aura donné l'information. Mais est-ce que Bruno doit être là? Je trouvais ça bizarre.
1: Ben oui, il va être là.
7: En tout cas, si ce n'est pas clair qu'il va être là.
6: Ben, il est occupé, là, il travaille.
7: Ben, il est à Montréal souvent.
6: Oui, c'est vrai. Il y a un bureau à Montréal.
1: Il va se trouver un entrevue à Radio-Canada.
6: Un bureau satellite. Puis d'ailleurs, c'est quand l'ajustement du coût total? Là, c'est cet été? Là,
1: non, c'est juin 2027.
6: Oh!
1: Les firmes qui travaillent sur le tunnel.
6: Fait que ça, là, ce que ça me confirme, Pierre, c'est que quand ils vont confirmer que ça coûte 12-13 milliards, là, il va être bien trop tard pour reculer. Ils vont commencer à dynamiter, ils vont commencer à ouvrir les rues bord en bord.
1: Les travaux commenceront pas avant l'an prochain. Les firmes ont jusqu'en juin 2027, les consortiums, pour déposer les montants finaux qu'eux demandent.
6: Oui, mais les travaux ont commencé.
1: Oui, mais on n'est pas en dessous, là.
6: Mais Sam, il disait qu'ils commençaient.
1: Non, tu peux pas aller en dessous. Les consortiums ne savent même pas comment ça va coûter.
6: C'est un détail, ça, Pierre. Combien ça va coûter?
1: C'est un projet tout croche.
6: Ah, je sais.
1: C'est tout croche.
6: L'autre, il est allé nous dire que c'était fait sur une napkin pour vrai.
1: Mais c'est ça pareil.
8: Hey, je me souviens, on était au restaurant, on a fait ça sur une napkin. C'est assez drôle.
1: Ben, exactement. Bon, les bourses pour terminer. Là, Anthropique. Ça, c'est Claude, hein?
6: Claude.
1: On dit qu'on dépose aujourd'hui le dossier d'entrée à la bourse. SpaceX, le 12 juin. Et là, Anthropique, on dit qu'on vaut maintenant 965 milliards.
6: Oh!
1: Ça, c'est le compétiteur à ChatGPT.
6: Pourquoi il est populaire? Moi, je l'ai pas essayé, Claude. Moi, quand je sais que ça marche, je touche à rien. Ouais. Mais pourquoi Claude est plus performant que les autres?
1: C'est sur les lignes de code, notamment.
6: OK.
1: Lui, là, tu donnes... Demande à Nick Cloutier, il va t'en parler. Là. Tu veux une application, mettons, pour faire du booking de je sais pas quoi.
6: Ouais. Tu veux faire un site Internet.
1: Ben, tu demandes, donne-moi ça, puis il va tout te faire. Là.
6: Il va te dire exactement quoi faire.
1: Non, il t'écrit,
6: il te le fait.
1: Il t'écrit le code. Là. Il te donne tout. Là.
6: Wow.
1: Mais ça coûte des tokens qu'il appelle. Parce que chaque ligne de code, c'est selon le nombre de paragraphes. C'est long, hein, des lignes de code. Ils font de l'argent avec ça. Là. T'as un abonnement annuel plus les tokens sur tes lignes de... Hey, ça fait de l'argent, mon
6: tu
1: homme.
6: Tu payes moins que si tu lui donnais une firme qui va te le faire. Ben oui, c'est ça.
7: Claude, c'est ChatGPT, non? Je sais pas.
1: Non, Claude, c'est Anthropique.
7: OK.
1: Puis ChatGPT, c'est OpenAI.
7: Okay. Non, mais Claude, dans le fond, ce que je veux dire, c'est comme si c'était un ChatGPT pour comprendre c'est qui Claude.
6: Oui, c'est une intelligence, ouais, comme Grok.
7: Okay, c'est ça.
1: Gemini de Google.
7: Pourquoi Claude s'appelle Claude?
1: Claude,
7: c'est bien mauvais.
1: Oui, mais Claude,
6: c'est Claude. Ils ont pensé au Québec.
7: J'ai l'impression qu'il est genre ministre de la cybersécurité, ça me rassure pas.
1: Ouais, mais petit Claude, là, dans le fond, c'est rassurant.
7: Ah, ouais.
6: Okay. Ouais, Claude, okay. ça nous parle.
1: Claude, là, il y a une petite clope, là, puis là, il est là sur le bord.
7: OK.
1: Ouais, je vais te mettre ton code, tu vas voir, ça va te coûter une beurre. Les bourses, ben, c'est vert et rouge, là, entre les deux. Mais le pétrole remonte.
6: Ben, là, c'est l'Iran aussi, là. Oui. Les combats auraient repris. Je sais que l'Iran a décidé de mettre fin temporairement aux négociations. Fait que ça, c'est sûr qu'on va tout replonger. Je t'entendais parler du prix du gaz aussi. Ça n'a aucun sens à Québec.
1: Ça devrait baisser.
6: Sérieux, Québec. Ouais. Je sais plus comment vous le dire, mais vous êtes des crasseurs.
1: On se fait niquer. Allez écouter le podcast, le dernier podcast de Stéphane Bureau.
7: Oui.
1: C'est quelqu'un qui a eu affaire avec le régime iranien. Les Français ont négocié longtemps avec le régime iranien. Puis ils disent, écoute, c'est ingérable.
6: Ben non.
1: Il dit, tu parles à un,
6: c'est à l'autre. C'est des fanatiques religieux.
1: Il dit, t'as aucune idée.
6: Puis ils gèrent un pays en tant que tel.
1: T'as aucune idée à qui tu parles. T'as quelqu'un devant toi à table, le lendemain, ça en est un autre. Lui,
6: il
1: arrive avec...
6: Ouais, l'autre, il s'est fait terminer ça dans une cellule.
1: Ouais, il y a à peu près 25 entités différentes. Fait que Trump, là, il sait pas à qui il parle.
6: Merci, Pierre.
1: Salut.
6: Bonne semaine. Bye. On se reparle demain dans les faits, mais vendredi en ondes.
1: Ah, puis jeudi?
6: Comment ça, jeudi?
1: Jeudi, on va voir nos chiffres.
6: Oh!
7: Oh, mon Dieu, j'avais complètement oublié ça.
1: Ah non, mais là...
6: Regarde les jeunes loups.
1: Hein?
7: Ah!
6: Pierre, ça a l'air que s'il arrive dernier, là... Il monte au show de Luke Combs à Boston.
7: Ben, c'est ça.
1: Ah non, mais c'est vrai, pareil. Là, mais... Imagine ça. Moi, j'arrive dernier, là. Puis moi, le lendemain, je monte sur un stage ou le soir même, là. Non, je me fais trucider.
6: Ben, voyons donc. Arrête, c'est la nouvelle. C'est correct, tout est accepté.
7: On est moment,
6: comme dirait Morin Pierre, tout est accepté, tout est pardonné. Oublié.
1: Bonne nuit.
6: Voilà, 13-26, on vient.
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3: Zambito.
4: Monsieur Zambito.
5: Bonjour.
4: Lino, de son vrai nom.
5: C'est moi.
4: Est-ce que c'était la semaine dernière, l'opération, ou comment se porte notre collaborateur?
5: Je suis en pleine forme. On règle des petits bobos, mais c'est correct. On va y arriver. Une semaine à la fois, on y arrive. Okay. On va être top shape pour l'été.
4: Faut en profiter. Puis en plus, t'es un gars qui est très occupé avec son resto. Le Canadien t'ont quand même donné une bonne run, Lino, là.
5: Mais je veux dire, les deux premières séries, là, ça a été beaucoup, beaucoup, beaucoup occupé. Puis déjà, là, en troisième round, on voyait que le monde là s'essoufflait. Là. On avait des bonnes soirées, mais pas comme les deux premières. Là, tu vois que le monde a de la difficulté. Tu vois, regarde, on le ressent là, qu'il y a un ralentissement. Là. Faut être conscient que il y a bien des restaurants qui vont avoir beaucoup de misère dans les prochaines semaines, dans les prochains mois, je pense.
6: Oui, vu qu'il y en avait qui, mettons, allaient à chaque semaine au resto, à chaque 2-3 jours, ouais. Là, c'est ouais. Tu tombes à, ouais. À net frais de sec.
5: Oui, puis tu sais, les games étaient aux 2 soirs, puis la troisième série était tard quand même, à 20 heures. Le monde travaillait le lendemain, finissait à 11 heures moins quart. Là. On a vu que ça a changé un peu. Là. La troisième série était un peu différente.
4: Monsieur Lino, dans oui. 4 mois et quelques jours, je pense que c'est 4 jours, le 5 octobre, les gens iront voter pour la poursuite de la CAQ ou tout simplement un nouveau gouvernement. Puis je me suis dit aujourd'hui, à 4 mois, je veux t'entendre parce que après ça, juillet, on sera pas là, puis on va revenir quelque part au mois d'août, à la mi-août, ici, toute la gang de Radio X avec toi comme collaborateur. Je me suis dit, on va se faire vraiment un petit dernier petit bilan. Partons oui. avec le Parti québécois. Les forces et les faiblesses, selon toi, du Parti québécois, qu'est-ce que ce parti-là doit garder pour être en tête, et qu'est-ce qu'il doit éviter comme erreur?
5: Bien, moi, je pense que ils sont sur une lancée, là. Il y a des nominations de candidats, là. Ça se déroule bien, là. Chaque semaine, on a l'air à proposer des candidats d'envergure puis de renommée. Puis c'est bon pour leur image. On voit que le monde sont intéressés. Puis on a vu un peu là dans certains comtés là qu'il y a de la bisbille, il y en a qui voulaient se présenter puis se sont fait tasser. Mais tu sais, quand t'es populaire en haut des sondages, ça cogne aux portes pour être présent. Fait qu'ils ont un genre de momentum malgré qu'ils ont perdu des points dans un dernier sondage. Moi, je pense le point faible qu'ils doivent surveiller, c'est le référendum. Tu sais, le monde, ils ont été clairs, ils en veulent pas. Fait que si on s'acharne à vouloir le mettre dans la gorge des Québécois et répéter qu'on va le faire dès le premier mandat, ça va les nuire. Moi, je pense que c'est le plus gros point d'interrogation. Faut qu'ils écoutent. Tu sais, les politiciens aujourd'hui, faut écouter la population. Qu'est-ce que la population veut? S'ils sont capables de s'ajuster puis mettre ça sur le haut, mais ça va leur donner un autre momentum. Puis tu sais, je vais te faire une petite confidence. Moi, je suis un mordu de politique. Je suis ça. Je regarde les nouvelles. Je suis. Tu sais, souvent, je vais aller voir les débats en ligne à l'Assemblée nationale, des fois à temps perdu à Ottawa. Puis, vendredi soir, je suis allé à l'investiture d'un candidat péquiste, Stephen Hankfield, qui se présente dans Masson. Masson est le comté de Mascouche, là, ça s'appelle Masson. C'est à côté de Terrebonne. Donc, Terrebonne est péquiste, un comté qui est détenu par les péquistes, puis lui, il se présente dans Masson. Fait que dans le jour, on s'est écrit avec Stéphane, il dit, c'est mon investiture ce soir, bababababa. Que moi, tout le temps, un peu baveux, je dis, est-ce que tout le monde est le bienvenu? Fait qu'il me dit, t'es le bienvenu, Lino, avec un sourire. Fait qu'avant le match, je dis, bon, on va aller faire sursauter du monde. Fait que c'était à 10 minutes de mon restaurant, je suis allé faire un tour. Puis c'était plein de monde, c'était plein de jeunes, du monde de tout âge. Puis puis j'ai eu la chance de le féliciter, puis d'y souhaiter bonne chance pour son investiture, mais je peux te dire qu'il y avait du monde surpris de me voir là.
4: Ben c'est ça, t'as dû partir des rumeurs là, toi, là, Lino.
5: Ben non, pas des rumeurs. Moi, je suis allé là en tant que vraiment, là, tu sais, je suis curieux, puis je voulais voir. Puis Stéphane, c'est quelqu'un que je respecte, tu sais, je le vois aller dans le temps qu'il défendait ses dossiers à l'immigration. C'est quelqu'un qui fait beaucoup de droits d'immigration. Puis, tu sais, j'ai voulu y aller, puis c'est là où je suis arrivé à la table, il y en a un qui me regarde et dit « Avez-vous une carte de membre? » Je dis « Non, j'en ai pas, puis je pense pas d'en avoir une. » Fait que l'autre, il m'a reconnu, il dit « Je vous ai vu, vous, dans Jean-Alain. » Je dis « C'est ça. » Bon, fait que je suis ici comme observateur, je m'en viens voir ça, mais tu voyais qu'il y avait du monde. Tu sais, la salle était pleine pour un vendredi soir à... de match de hockey, il y avait du monde. Fait que ça bouge, ça grouille, puis...
4: Ils sont plus populaires qu'ils ont déjà été, là. On s'entend quand ils étaient 3-4, là. Hein, c'était... Personne ne s'occupait du PQ, mais là, il y a quand même un mouvement, il faut le voir, là, les sondages.
5: Absolument, absolument.
4: Un électeur sur trois, là, opte pour le Parti québécois en ce moment.
5: Il y a 4 ans, on les comptait morts, là. Ils étaient plus là. Fait que, tu sais, il faut leur donner. Le momentum, il est là. Faut juste qu'ils jouent bien leur carte, puis ils vont réussir à bien performer, d'après moi.
4: Parti libéral du Québec, comment tu vois ça? Les gaffes à éviter, puis s'ils veulent remonter, parce que là, il y a une méchante chute au dernier sondage. Qu'est-ce que tu recommandes à M. Milliard et sa gang?
5: Ben, moi, je pense que dans le moment, ils ont l'air, eux aussi, à présenter une qualité de candidat, des noms. C'est bon. Ils ont le momentum, tu sais, dans le sens qu'ils en présentent régulièrement. C'est ça que je veux dire, à tout bout de champ. Il y a des nouveaux candidats qui sont présentés. Puis ça, tu sais, ça donne l'image que le monde veut le joindre à l'équipe. Moi, le Parti libéral, le gros problème qu'ils ont, c'est le rapport du DGEQ par rapport aux Brownies, quand ça va sortir, le rapport de l'UPAC, s'ils vont de l'avant, ça va tout le temps être leur épine Damoclès sur leur tête. Ils savent pas quand est-ce que ça va aboutir. Ça va-tu arriver avant l'été? Ça va-tu arriver pendant l'été? Va-tu arriver avant la campagne électorale, le début de la campagne? Fait que ça veut pas. On peut dire que c'est une nouvelle gang, que M. Millard peut dire que c'est une nouvelle organisation, mais ça va leur faire mal. Fait que ça, c'est une question de timing. Puis moi, je souhaite sincèrement que s'il y a des rapports à sortir, qu'ils soient sortis avant les élections, parce que les Québécois ont le droit de savoir, avoir leur juste avant d'aller voter, pas après d'avoir voté. C'est un peu comme on a voulu faire là avec... à la CAQ, là, le budget d'infrastructure qu'on dit que c'est 25, puis on avait donné 25 milliards de déficit, puis on disait après les élections, on va sortir le vrai chiffre. Non, les gens ont le droit de savoir la vérité là. Fait que j'espère que s'il y a des suivis dans ces dossiers-là, que la population le sait avant qu'on vote.
4: J'espère qu'aux prochaines élections, on va arrêter de niaiser avec les comptes non payés d'Éric Duhaime. On va s'occuper des vrais sujets, là, comme on avait vécu ici là, pendant la campagne municipale, alors qu'il s'occupait des dépenses.
6: On a presque passé 2 semaines là-dessus. Là,
4: oui, ça fait de la chance. Puis c'est contravention, là, au lieu de parler des vrais sujets.
5: C'est du niaisage, t'as raison. Oui. C'est du niaisage, puis il faut se lever. Tu sais, là, on est rendu à un tournant là, où est-ce qu'on est en train de frapper le mur au Québec, là. Puis je pense que ça, il faut amener des idées, il faut amener du concret, puis il faut arrêter là, de jouer dans une cour d'école comme des enfants de primaire, là, puis mon père est plus fort que toi, puis que le tien, puis ci, puis ça, là. Ça prend du concret. Là. Le monde là, s'attend à des résultats concrets, véridiques, puis qui vont régler leurs problèmes de finances que tout le monde un peu là, court après leur argent. Là.
4: Hey, je suis curieux, je veux t'entendre sur la CAQ, l'effet Christine. Dernier sondage, c'est quand même +5. Dans la région de Québec, c'est un +9 pour la CAQ. On pensait que c'était vraiment fini, là. L'effet Christine, c'est là.
6: Mais puis tu sais, Lino, je veux t'entendre aussi, là, ensuite à cette question-là, avec ce qui s'est passé la semaine dernière avec Christine Higuera, nommée à la dette du Québec, puis l'histoire des assurances qui vont augmenter, pas au courant de ça. C'est 2-3 bons dossiers où elle a manqué à la balle. Fait que ça va peut-être faire redescendre, justement, la CAQ.
5: Ben, tu sais, moi, là, je suis pas d'accord, là, quand vous dites l'effet Christine Fréchette, là. Il y a un an, il était à 30%. Là, ils sont à 11. C'est bien compliqué de descendre plus bas que 11 que monter de 5-6 points. Là. Fait que l'effet, moi, j'y crois pas. C'est sûr que c'est l'attention médiatique qu'on lui a donnée. Il y avait la course, elle est arrivée, elle est allée se promener à Washington, elle est allée se promener à Paris, c'est glamour, elle a l'air d'une femme nouvelle, première ministre en fonction, puis ça, le monde aime ça. Puis, tu sais, moi, je suis bien content là, que ce soit une femme qui gouverne le Québec dans le moment. Sauf qu'à un moment donné, ça prend du concret. Parce que les gens, là, c'est pas avec le 50$ qu'elle a promis que ça va régler les problèmes financiers de tout le monde. L'essence monte, l'épicerie monte, tout monte. 50$, là, je peux vous dire, là, Québécois en feront pas grand-chose de ça. Fait qu'à un moment donné, c'est beau l'image, puis je reviens un peu comme je disais tantôt, ça prend du concret. Faut que le monde sache comment qu'ils vont payer la rentrée scolaire, les écoles des enfants, la hausse, il y a tout. Tu sais, on est 5 ans après la COVID. Tous ceux qui ont acheté des maisons ont acheté une maison secondaire. Les hypothèques reviennent à échéance. Il faut qu'ils renégocient. Les taux sont plus hauts. Fait que c'est un paiement de peut-être 400-500$ de plus par mois. Le monde veut savoir comment qu'ils vont faire. La rentrée scolaire, tout ça, le gaz qui augmente. Fait que, tu sais, c'est beau. Voyager, c'est beau de donner l'impression qu'on est en contrôle, mais les gens, ça paye pas leurs factures. Fait que, tu sais, moi, je pense que là-dessus, ça va lui nuire parce que là, on va l'avoir de moins en moins. Tu sais, on s'en va dans 2 semaines, il s'en va en vacances. Puis, tu sais, quand on dit « elle gouverne », oui, elle gouverne quoi, là? Tu sais, dans mon livre à moi, là, y a pas grande différence à part elle a l'air plus réactif à prendre l'action, elle veut bouger, elle veut faire bouger les affaires, mais à date, ils n'ont pas mis à l'envers qu'est-ce que l'ancien gouvernement...
4: Non, ils n'ont pas fait de nettoyage.
5: C'est la même philosophie.
4: Même affaire.
5: Puis, faut être vraiment réaliste au point de vue des candidats. Ils n'ont pas présenté de gros noms encore. Il n'y a rien qui bouge. T'sais, c'est bien beau de dire qu'on gouverne, mais moi, je pense qu'ils ont beaucoup un sérieux problème de recrutement. Les gens de qualité n'iront pas laisser leur job, un emploi, un salaire assuré pour prendre le gamble de dire on lance un 25 sous à terre, on gagne ou on gagne pas. Fait que je pense que là-dessus, ils vont en baver. Ils vont être obligés de mettre beaucoup de poteaux dans les circonscriptions s'ils veulent avoir 125 candidats. Fait que, tu sais, l'été va être off pour eux, je pense.
4: Hey Lino, mais je veux quand même te dire que le 21 mars, selon Québec 125, il était à 9% la CAQ. Le 21 mars. Le 17 mai, ils sont à 22%. Moi, c'est pas, il y a quand même un effet, là. Les trois derniers sondages légers, c'est 13, 17, 22%. Il y a quand même un mouvement, là. Je ne sais pas qu'on le souhaite, le maudit mouvement.
5: Non, mais gars, il faut y donner. Mais qu'est-ce que j'essaie de dire? Millard, il a fait la même chose. Ouais. Il a passé devant le PQ, puis tout ce qui monte redescend. Voilà. Puis là, c'est nouveau. C'est l'effet de nouveauté. Tu sais, à un moment donné, le Québécois là, va s'asseoir et va dire concrètement, m'a donné quoi de plus?
4: Il nous reste deux minutes, Lino. Je veux t'entendre sur le Parti conservateur. Comment tu vois ça? Qu'est-ce qu'Éric doit faire et quelle gaffe il doit éviter?
5: Ben, Éric, là, moi, je pense que, il doit commencer à choisir des candidats sérieux, démontrer qu'il y a du monde qui s'attache à lui, que c'est pas une équipe de une poignée de main. Ça prend du monde qui l'entoure. Puis deux, moi, je pense, là, qu'est-ce qu'Éric doit faire? C'est de proposer du concret, des solutions, puis pas n'en proposer 200, là. Faire une liste de 5 à 10 propositions concrètes, puis être positif. Arrêter de jouer à l'opposition puis critiquer tout ce qui se fait. Faut arrêter ça. Le monde veut savoir comment qu'ils vont payer, puis je suis fatigué avec ça, comment qu'ils vont payer leurs factures, comment on va y en mettre plus d'un. Tu sais, critiquer, tout le monde critique. Mais en bout de ligne, ça règle pas le problème de monsieur tout le monde. Fait que je pense que faut qu'ils changent la façon de faire, faut qu'ils soient positifs, donner des solutions. Le jeu de l'opposition, là, qu'il la laisse faire aux autres oppositions, s'il veut marquer, tu sais, s'il veut faire son entrée, puis il veut marquer l'esprit des Québécois, c'est ça qu'il doit faire.
4: As-tu comme feeling qu'il pourrait annoncer ou qu'il doit annoncer peut-être 3-4 noms connus, autant dans la région de Montréal, peut-être l'Estrie, un ou deux bonnes pointures ici à Québec aussi, parce que c'est quand même son fort ici, là. Ils sont toujours dans les 2-3 meilleurs, là.
5: Mais j'y souhaite. Il faut, avant la fin de la session, avant que tout le monde s'en va en vacances, il faut qu'il se donne un momentum, faut qu'ils donnent la vision aux gens comme de quoi il y a du monde qui l'entoure, du monde closé, du monde solide, puis qu'on part en vacances sur un aller vers l'automne avec du monde solide. Sans ça, tu sais, l'été, là, vous le savez, le monde sont tout occupés, puis la politique, il n'y a pas grand monde qui suit ça, là. Fait que faut marquer la session avec des gros noms qui sortent, puis que ça donne un genre de momentum.
4: Juste avant de te laisser aller, il y en a ça, il dit oui. DH lâche les sondages, parce que moi, ce que j'ai remarqué au Québec, les maudits sondages influencent le monde.
6: Mais il y en a qui sont juste ça, leur base de données.
4: Oui, ils n'ont pas d'idée. Ouais. On va qui voter, on regarde les sondages, puis. Des fois, je me dis, hey, comment ça qu'un sondeur favorise tel parti, puis versus un autre, 3-4 jours après, c'est publié, mettons, léger. C'est tout le temps le PQ en haut quand c'est léger, là, tu sais, c'est.
5: Ah, c'est ça. Le monde là-dessus, là, c'est sûr, ils sont influençables, mais je pense que cette élection-ci aussi, le monde sont un peu saturés de la vieille politique, puis vont demander du concret, tu sais, ils vont. C'est sûr, si personne propose de quoi. Intelligent puis de solide, mais ils vont voter selon le sondage pour gagner leurs élections. Là, on le sait bien. Là.
4: Merci, Léno. Toujours un immense plaisir.
5: Lâchez pas.
4: Salut.
5: Bon après-midi. Salut. Ouais.
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9: h 03 dans Morin Live. Tantôt, on va revenir brièvement sur la belle saison du Canadien. Quand même, on veut pas que ça finisse de même à queue de poisson. On n'en parle plus, alors qu'on en a parlé beaucoup, beaucoup, beaucoup. On a vécu ça, on a fait virer les restos, on a donné de l'argent à des organismes, entre autres, grâce à votre présence au Centre Vidéotron, oui. Il y a le Centre de pédiatrie sociale de Québec, je voyais ça hier en reportage, nice. 60 000 $. Il y a le Centre de pédiatrie sociale de Québec qui va pouvoir payer une intervenante pendant un an. Presque un an. C'est quasiment le salaire pour un an. Donc, c'est beaucoup plus de cas de consultation et tout, d'intervention auprès des jeunes de milieu poqué, milieu magané. La pédiatrie sociale, c'est essentiel à Lévis comme à Québec. Dans ce cas-là, le chèque est allé à Québec. Bravo, félicitations. C'est ça le Canadien de Montréal aussi. Et tantôt, on va ouvrir les lignes. Tu fais ton use. T'es le DG du Canadien. Tu fais quoi? Qu'est-ce qu'on améliore? Qui qu'on tasse? Qui qu'on échange? Et on peut y aller avec des scénarios intelligents aussi. Là. On n'est pas obligé de dire « Je donne Laine puis Gallagher contre McDavid. » On peut y aller et songer. C'est des affaires qui existent.
10: Oh oui.
9: Qui pourraient exister. On va le dire demain. Je veux revenir absolument sur le cas du Tunisien. « Ah, vous êtes raciste! » On a eu un texto. « Ah, là, vous parlez des immigrants. Hey, » C'était la une du National Post en fin de semaine dans les puis Gallagher contre McDavid. Là. On peut y aller et songer. C'est des affaires qui existent.
10: Oh oui.
9: Qui pourraient exister. On va le dire demain. Je veux revenir absolument sur le cas du Tunisien. « Ah, vous êtes raciste! » On a eu un texto. « Ah, là, vous parlez des immigrants. Hey, » C'était la une du National Post en fin de semaine, dans l'édition web, décision du tribunal.

0: croire, avec sa religion, il a brûlé une femme parce qu'elle n'a pas respecté le ramadan. Il est en attente de papier. Il vient de Tunisie et le juge ne voulait pas le renvoyer là.
1: C'est ça. L'attente de papier est très importante.
0: Il y a un gros taux de chômage là-bas. Puis sa mouman avait vendu la maison. Tu comprends-tu? C'est incroyable, cette affaire-là. Et ça fait beaucoup réagir Pierre-Hugues Boisvenu qui est en ligne. Bonjour, M. Boisvenu.
2: M. Morin, bonne journée. Bonne journée à tous les gens qui sont avec nous sur Radio X ce matin.
0: Décision révoltante.
2: Révoltante, et je vous dirais, c'est un système de justice qui est en train de dérailler. Il a commencé à dérailler en 2015 quand Trudeau est arrivé. Et je pense que ce sont ces sentences-là ou ces non-sentences qui enlèvent toute crédibilité et surtout qui enlèvent la confiance aux victimes de dénoncer. On en parlait récemment avec vous. En 2020, il y a eu 700 criminels ou batteurs de femmes qui ont eu des absolutions au Québec. Et en 2025, on est passé à 1800. C'est 150 % de plus. Donc, lorsque le gouvernement du Québec s'adresse aux femmes qui vivent de la violence conjugale, plein de publicité à la radio en disant « dénoncez, dénoncez, on va vous protéger », bien, le système de justice lui renvoie un message tout à fait contradictoire en disant qu'on va s'occuper plus du criminel qui vous a battu, madame, que vous qui avez des séquelles. C'est un système de justice à l'envers. C'est un système de justice qui est devenu racial, je le dis, parce que vous êtes extérieur au Québec, vous êtes un immigrant, on va vous donner un passe-droit qu'on ne donnerait pas à un Québécois blanc. Imaginez-vous demain matin un Québécois blanc qui est dans la même situation. Je ne suis pas sûr que le système de justice va le traiter de la même façon. Donc, c'est un système de justice qui est devenu discriminatoire et qui, à mon avis, il faut dénoncer. Et ce que je dénonce, c'est qu'on n'entend pas parler du tout à Ottawa, très peu dans les médias, puis ça nous prend le National Post pour venir nous dire qu'est-ce qui se passe au Québec des palais de justice.
0: Puis, le comble, c'est le juge, évidemment, qui a déjà rendu une décision ridicule dans le passé de ce style-là, mais moi, c'est l'histoire de la procureure de la Couronne. C'est une femme!
2: Oui.
0: C'est une femme! Donc, moi, dans ma tête à moi, puis peut-être que c'est erroné de penser comme ça, mais je veux penser encore comme ça, qu'une solidarité féminine encore au Québec, que les femmes vont dénoncer les femmes battues, les femmes abusées, les femmes brûlées, les femmes qui se font frapper. Donc, la procureure de la Couronne a fait quoi? Elle laisse ça aller. Il n'y aura pas d'appel de ça. C'est correct, c'est comme ça. Puis le Tunisien s'en tire, et rappelons quand même l'analyse de Frank précédemment.
2: Oui.
0: Puis ça, vous le saviez aussi, mais il nous a éclairé, Frank, à ce niveau-là. Là. C'est qu'il ne sera pas fiché. Il n'y a pas de dossier. Donc, à ce moment-là, lui, il va se faire un autre blonde. Puis paraît-il qu'il sort avec une éducatrice de la DPJ, en plus, aujourd'hui. En passant, ça, c'est dans le dossier. Là. Il sort avec une éducatrice de la DPJ qui n'est pas au courant de rien. Puis il va s'en pogner un autre à un moment donné. Elle va dire, OK, je vais aller au palais de justice, je vais vérifier, voir. Il n'y a pas de fiche, ce gars-là. Il s'en tire avec une tape ses doigts.
2: Et s'il revient devant le juge pour avoir battu cette nouvelle conjointe-là, il ne sera pas considéré comme un récidiviste.
0: Ben, c'est ça.
2: Et si les policiers interviennent dans la maison de ce monsieur-là parce qu'il bat sa femme, les policiers n'auront pas d'informations sur le crime qui a déjà été commis et ils risquent encore de passer free. C'est ça le système de justice. C'est qu'en banalisant ce type de crime-là, c'est que ça fait en sorte que les policiers interviennent de façon moins rigoureuse sur de tels dossiers. C'est complètement l'envers. C'est complètement l'envers. Et lorsque j'écoutais, je lisais le jugement où le juge disait que la gravité du crime est peu élevée et voire faible.
0: Ah, ça n'a pas de bon sens.
2: Ça veut dire que ce juge-là n'a eu aucune considération envers la victime, malgré qu'il avait retenu certains facteurs aggravants pour le criminel. Mais en bout de piste, ce qu'il nous dit, c'est que si monsieur bat une femme parce qu'il est un immigrant, on va lui donner une absolution. Mais je regardais en même temps dans un journal du Québec où une femme, une immigrante de la Tunisie aussi, décide de divorcer, mais elle, on va la retourner chez eux. Parce que son parrain de l'immigration, c'est son ex-conjoint. Donc, un batteur de femmes, on le garde au Québec, on le protège, mais une pauvre madame qui veut un divorce peut-être pour se protéger, elle, on va la retourner en Tunisie. Oui, mais si on la retourne en Tunisie, le taux de chômage est encore le même pour elle, elle n'aura pas de job.
0: Oui, exactement. Le juge qui dit...

0: non, on ne peut pas le retourner. Il y a un taux de chômage élevé en Tunisie. Hey, sérieux, ce juge-là, là, juste pour répondre à nos questions, puis on en a beaucoup, puis les auditeurs en ont également beaucoup. Y a-tu moyen de porter plainte contre ce juge-là? Y a-tu un recours possible? Y a-tu... On le sait, il est nommé, on le sait c'est qui, là. Y a-tu moyen de faire quelque chose?
1: Ça, c'est encore une grosse lacune au Québec. Si on se compare à l'Ontario, le Conseil de la magistrature qui étudie les plaintes, en Ontario, c'est public et les décisions sont publiques. Au Québec, tout est confidentiel. Je sais que le ministre de la Justice du Québec veut changer la loi sur la magistrature pour rendre ça plus transparent, mais oui, c'est le genre de sentence qu'il faut porter devant le Conseil de la magistrature, parce que pour moi, ce genre de sentence-là dessert la justice. Et le Conseil de la magistrature a une obligation pour s'assurer que la justice, elle est bien servie au Québec. Dans ce cas-là, la justice n'a pas été rendue, et je dirais même pire, l'individu a eu un privilège. De demander une absolution, c'est un droit. De l'obtenir, c'est un privilège. Et on n'obtient pas des privilèges lorsqu'on commet des crimes.
0: C'est pas le premier cas comme ça. Pouvez-vous nous illustrer d'autres cas où, justement, quand vous dites que le système est racial? Si vous l'avez dit tantôt, le système de justice est devenu un système racial. Donnez-nous des exemples pour venir appuyer ce que vous dites.
1: La loi C5. Pourquoi que le gouvernement libéral a adopté la loi C5 à Ottawa? C'est pour donner un accès, c'est-à-dire limiter l'accès aux Noirs et aux Autochtones à la prison. Donc, si on adopte une loi qui est basée sur la race ou l'origine culturelle, ça veut dire que c'est un système racial. Normalement, la justice punit un crime selon la gravité du crime, selon les conséquences sur la victime.
0: Là, on évalue la couleur de peau et la provenance.
1: Et non la couleur de la peau. On faisait ça en Afrique du Sud, carrément. Alors qu'un Black commettait un crime était moins sévèrement puni qu'un Noir. Est-ce que nous sommes dans un système inverse à ce qui se faisait en Amérique du Sud? C'est dangereux. Parce que le projet de loi C5 qui devait effectivement limiter l'accès aux prisons aux Noirs et aux Autochtones, on s'aperçoit qu'au Québec, dans les cas d'agression sexuelle, de violence conjugale, 40% des gens ont réussi à avoir une sentence à domicile et à 90%, ce sont des Blancs. Donc, tout notre système de justice depuis Justin Trudeau a fait en sorte que ce système-là a complètement déraillé. Et on oublie complètement les conséquences que les victimes subissent. On regarde surtout les conséquences que la sentence aura sur le criminel.
0: J'explique pour le bénéfice des auditeurs. Donc, C5, adopté en novembre 2022, visait explicitement à réduire l'incarcération des Noirs et des Autochtones au Canada en modifiant le code criminel. Donc, on a abrogé des peines minimales obligatoires.
1: Exactement.
0: On a augmenté les peines avec sursis, les prisons à domicile, donc les peines, ce que j'appelle Netflix, et les mesures de déjudiciarisation de la simple possession de drogue. Sur celle-là, j'ai tendance à être d'accord. Genre, tu as 2 grammes de pot, tu t'en vas en dedans, on se comprend, je sais pas quel est votre avis à ce niveau-là. Là. Mais quand tu es... Parce que le leitmotiv derrière ça, puis je veux continuer à lire là, l'analyse ici, là, c'est que les Noirs sont surreprésentés dans les prisons canadiennes. Ils sont 10% des détenus fédéraux pour 4% de la population. Et les Autochtones, c'est 33% des détenus pour 5% de la population. Donc, je veux dire, c'est une forme de profilage inversé. Ah non, regarde, là, on a atteint le 5%. Donc, même si toi, tu as tué ta mère, ton frère, ton beau-frère, tu vas pas en dedans, on a atteint le 5% là, de ce qui correspond à la proportion dans la société. C'est quoi ça, cette manière-là de juger?
1: Et si on parle maintenant de la loi C-75, la loi C-75 adoptée en 2019 a fait en sorte que 200 crimes au code criminel ne sont plus accusables par accusation criminelle, mais par voie sommaire.
0: Donnez des exemples.
1: Le cas qu'on a présentement, oui. L'avocat de la couronne, plutôt que d'aller au criminel, donc faire une accusation criminelle qui nécessite une sentence minimale, elle était par voie sommaire. Voie sommaire, c'est une amende allant jusqu'à 5 000 $ et tu n'as pas de dossier criminel. C'est comme une accusation administrative, si vous voulez. Donc, les libéraux ont retiré du code criminel au-delà de 200 infractions criminelles, dont agression sexuelle, dont violence conjugale, une foule d'accusations qui fait qu'aujourd'hui, cette avocate-là, plutôt que d'y aller via une accusation criminelle, a été via une accusation par voie sommaire. Et là, on voit le jugement, ce que ça a donné. 250 heures de travaux communautaires, une absolution.
0: C'est quoi ça, les travaux communautaires qu'il peut faire? Nous, évidemment, on paraphrase et on caricature, mais c'est pas faux, là. Tu sais, de dire qu'on brase la sauce, évidemment, ça, c'est un sobriquet qui est issu de la prostitution juvénile. Là, ici, il y en a beaucoup qui s'en sont bien tirés. Hein, puis là, on a dit à brasser de la sauce à spaghetti dans des couvents, là, parce qu'il y avait, entre autres, une sœur qui s'appelait Sœur Caro, qui avait pris la défense d'un accusé, tu t'en souviens, Dom, à l'époque. Donc, on s'est dit, bon, OK, il va aller brasser de la sauce. Mais concrètement, 240 heures de travaux communautaires, il va faire quoi, le crosseur? Et ça va ressembler à quoi, ce qu'il va faire?
1: Ah, ben il peut aller d'une popote volante, il peut aller...
0: C'est vraiment ça, là, faire à manger. Des patates pilées, il va aller piler des patates.
1: Exactement. Mais ce qui est dangereux, M. Morin, c'est qu'on ne punit plus le crime aujourd'hui, mais on retient la conséquence sur le criminel. Mais la conséquence sur la victime, elle, on en fait quoi?
0: Rien.
1: Cette femme-là qui a été battue, on parle de coups de pied à la tête, on parle de brûlure. Coups de poing, on parle de brûlure sur le corps. Ça n'a aucun sens que cet individu-là puisse s'en sortir parce que là-bas, dans son pays d'origine, il y a un taux de chômage, etc.
0: Ça en parle aussi sur le filtre de l'immigration. Quelqu'un qui brûle quelqu'un parce que le soleil n'est pas couché, selon la religion, Allah sera pas content. Moi, je ne la veux pas dans mon pays, cette personne-là. Là.
1: C'est directement lié à la décision de Justin Trudeau en 2016, lorsqu'il a retiré les exigences à l'immigration des comportements qu'on va appeler à l'époque des comportements barbare. Sauvages.
0: Donc, ouais, ben, c'est barbare, le terme, puis je sais, c'est Harper qui l'avait mis.
1: Exactement. Parce que
0: le terme barbare, lui, Trudeau, non, on dit barbare, ça n'a pas de bon sens, on va l'enlever. Alors qu'on parlait de ça, là, de la barbarie, là.
1: Exactement. Votre femme fume une cigarette avant le coucher du soleil parce que c'est le ramadan, vous allez la brûler. Ça n'a aucun sens que ce juge-là puisse dire que la gravité du crime est peu élevée, elle est voire faible. Vous brûlez votre femme. Ça n'a aucun sens.
0: Ah, c'est dégoûtant. OK, mais regardez, c'est un gouvernement qui est majoritaire, mais on ne sait jamais. Peut-être que les gauchistes écolos vont décider de suivre Guilbeault. S'il démissionne à ce moment-là,
1: on n'en a pas entendu parler à Ottawa, à la Chambre des communes.
0: Allez-y.
1: Et la Fédération des droits des femmes au Québec, où elle est?
0: Ah, ils sont pas là, pantoute. Ils sont pas là. Puis là, on est quatre hommes blancs à matin à parler de ça.
1: Exactement.
0: Nick, Dom, vous et moi. Mais ils sont pas là. Les féministes sont absentes.
2: Et ce serait le fun que les médias québécois, francophones, en parlent.
0: Oui.
2: Parce que là, on a juste la National Post, là.
0: Exactement. Merci beaucoup, M. Boisvenu. Ça a été un plaisir. Passez une belle semaine.
1: Bonne journée à vous, au revoir.
0: C'est révoltant. Je me souviens très, très bien de ça. Stephen Harper qui avait imposé ça. Il avait parlé de pratiques barbares, entre autres, excisions qui peuvent se faire dans certaines communautés. C'est très caché. C'est pas affiché, vous aurez compris, mais dans certaines communautés... Il y a certains médecins, entre guillemets, puis ça se fait dans les maisons bien souvent, là, la grand-maman qui fait ça ou le monon qui fait ça. Là.
2: Ça devrait être transpartisan.
0: C'est des abus barbares. On devrait dire, tu laisses tes pratiques barbares à la maison ou dans ton ancien pays quand tu t'en viens ici, mais il n'y a plus de filtre. Il n'y en a plus de filtre.
2: Ça devrait être transpartisan, dénoncé par tout le monde, même QS. C'est une femme qui est victime, là.
0: Oui.
2: Ou c'est des femmes, en fait. On a parlé de plusieurs cas, là.
0: À 8h20, on va faire la pause. Préparez-vous mentalement. Tantôt, vous allez faire le DG dans 20-25 minutes à peu près.
2: J'avais déjà des propositions d'échange.
0: On a des propositions d'échange. Je vous nomme DG du Canadien. Vous faites quoi? Vous échangez qui? Vous envoyez qui à quelle place en échange de qui? On jase. On va essayer d'être logique un peu aussi, au final. OK? Mick Lalancette, avec son scoop dans le soleil en fin de semaine, la NCA est en train de carrément nous déshabiller. On vient.
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2: Ouais, 10h01 minute. Bienvenue à Couture dans le mid. Pour les deux prochaines heures. Et pour les deux prochains jours, Nick Cloutier n'y sera pas. On a un nouveau co-animateur. Pas Nick Cloutier, là. Jordan!
9: Hey, Peter Couture!
2: Comment ça va?
9: Ben, ça va très bien. Et toi, mon cher?
2: Ben oui. Tout va bien.
9: Oui? Passe un beau week-end?
2: Ben, hier, c'était bizarre, hein, comme journée.
9: Ouais, mais c'est ça. Là, le matin, on arrive pour partir dehors parce que les deux petits, nous autres, ça n'arrête pas une minute. Fait que là, on se dit, quand on y va... Orage qui commence. Bon, OK, on va aller aux galeries. Quand on est allé virer aux galeries, on est ressorti, il faisait beau, il mouillait. C'était millimélo, mettons.
2: Ouais, ben je pense qu'aujourd'hui, ça va être ça pas mal.
9: Encore?
2: Ça va ressembler à hier. Hier, là, t'essayais d'aller marcher, tu partais à marcher 10 minutes, tu revenais, t'étais mouillé.
9: C'est ça.
2: Tu rentrais, tu repartais, tu revenais. Ben aujourd'hui, ça va être ça. Puis on dit que précipitation autour de 13h jusqu'à 19h, ça va être in et out. Okay. Fait que ça va être un peu ça.
9: Mais là, ma question, Pierre, puis la question d'un auditeur ici, est-ce qu'on va pouvoir se baigner cette semaine?
2: Oui. Oui, bon, oui. Jeudi, 29 degrés annoncé.
9: Let's go.
2: Mercredi, 28. Fait que, regarde, c'est la semaine, puis la fin de semaine prochaine. Fait que je pense, puis là, je gèle au sol. C'est parce qu'il y a beaucoup de gens qui n'ont pas sorti encore le canot.
9: Non, habituellement, le truc de Marthe Laverdière, on y avait parlé dans le retour, c'était ça. Dans le coin du 1er 2 juin, tu peux commencer.
2: Oui.
9: Là, tu vois, nos nuits sont dans le 8-10, là, mais on a eu des nuits la semaine passée, c'était près du point de congélation en matin.
2: Oui, exactement. Fait que même cette nuit, la nuit dernière, elle fait 5. Donc, c'était pas chaud, là.
9: Non.
2: Alors, vous allez pouvoir commencer à sortir vos plantes.
9: Je sais pas comment habiller mes gueules le matin à la garderie, là. Culotte de toile ou culotte courte ou manteau d'hiver ou pas de manteau. Ça devient difficile un peu.
2: Ouais, là. On est là-dedans pas mal. Fait que, garde, météo. 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
9: C'est mieux que GasBuddy.
2: Ben, moi, je l'aime mieux parce qu'il est plus convivial, rapide,
9: ouais, GasBuddy. La carte, elle s'accroche.
2: Ouais. Hey, la carte. Puis là, tu vois, là, dans la région de Québec, le prix du gaz le moins cher, 1,74,9.
9: Ouais, c'est plus intéressant. J'imagine que c'est du Costco. Moi, j'ai Costco Saint-Romuald à ce prix-là. Puis ouais, Sainte-Foy aussi.
2: Oui, puis à Québec, le Bourgneuf.
9: Saint-Lambert, ça dit quoi?
2: Saint-Lambert, ce que j'ai ici, c'est... Écoute...
9: Là, 1,83, je l'ai.
2: Oui, 1,83,9.
9: C'est un peu plus cher un matin qu'au Costco.
2: Habituellement, ils suivent le Costco, aux autres.
9: Mais j'ai entendu dire que c'était même plus bas des fois que le Costco, mais c'est rare là, que j'ai vu ça. Habituellement, c'est pas mal des mêmes
2: à
9: prix.
2: À peu près, il y a cote, ils sont ouais, là. Fait que ça a rapport aussi avec le prix du pétrole qui a baissé beaucoup.
9: Ouais.
2: Lundi passé, il était à 108 $ le baril. Vendredi, il était à 87 $. Fait que là, à un moment donné, là, il y a des choses que tu peux pas inventer. Là.
9: C'est ça.
2: Il y a du monde qui s'invente encore des scénarios alternatifs puis qui laisse le gaz à quoi? Le 1,90, 1,91, 1,92. 1,99 encore.
9: On le baisse pas. On se presse pas, en tout cas, du moins quand ça baisse. On l'avait vu la première fois quand ça avait explosé. On l'a laissé à 2$ pendant 2 semaines.
2: Hey, t'as du monde à 1,99 aujourd'hui, Jordan.
9: Ça, c'est-tu à Québec?
2: Oui, à la région de Québec.
9: Oh, mais ils iront pas gazer chez vous, je vous le dis tout de suite.
2: Ben là, t'es plus là.
9: C'était 1,99, mais la station d'en face, c'était 1,85,9. Tu penses que le monde va faire quoi? À part si tu connais le mécano dans le garage, là?
2: Un price leader, hein, qu'ils disent. 1,99. Oh, j'ai pas le temps. Moi, je fais de la mécanique, là. Le gaz, ça m'énerve.
9: Une chance qu'on a apporté ça, la CAQ, à le prix plancher, là.
2: N'a plus.
9: Non, je le sais.
2: N'a plus pantoute.
9: Ça a pas servi pantoute, cette histoire-là.
2: Tu vois-tu quelque chose, là? Moi, je vois pas rien, là.
9: Il est arrivé avec ça, quoi, au mois de juin l'année passée. Là, on s'attendait à ce qu'il y ait de la compétition. Puis, hey, ils vont baisser les prix. Ça va descendre une 60, l'autre une 59, l'autre d'en face une 58.
2: Jamais.
9: Finalement, la gang s'appelle, ouais, une 99. Parfait, on suit. C'est bien rare qu'on ait des méga deals. Évidemment, il y a le Costco, là, mais tu regardes le reste de la carte. Et ça joue pas bien, Pierre.
2: Montérégie, 1,63,9 au Québec. Pas pire?
9: Ah, oui.
2: Ça a de l'allure?
9: Oui, c'est intéressant, ça. Fait que... C'est moins cher à Montréal. Il y a une 73,7 à Montréal que je vois un matin sur l'île. Là. Puis eux autres, ils ont une taxe de plus. Faut pas oublier ça pour le transport en commun avec la STM.
5: Hey, regarde ça. Le Costco de Candiac, 1,69,9. Lui, c'est un tueur de prix. Là. Il est quoi? Il est 5 cents de moins qu'à Québec, le Costco.
9: Tu veux plus bas, je t'en ai un ici, à Saint-Jean-sur-Richelieu. 1,108,9.
5: Tu vois?
9: C'est le plus bas que j'ai vu dans la
5: carte. Pétrole Maurice. Hein, c'est ça?
9: Oui.
5: Fait que, regarde, Puis, dans quoi de Montréal? Faut pas t'oublier, il y a une taxe de
9: C'est ça, je vais te dire, c'est ça, la taxe de la STM de plus, transport en commun.
5: Cette taxe-là, là, elle vient jouer en défaveur des automobilistes et on réussit quand même à offrir du gaz pas cher.
9: Hey, on est quoi? On est 10 cents de plus à peu près que Montréal à matin?
5: Voilà.
9: Fascinant, pareil.
5: On joue dans ce game-là. Canadien de Montréal, c'est fini, là. Mais vendredi soir, ça s'est éteint.
9: Tu t'es rendu jusqu'en fin troisième ou mi-deuxième?
5: Ben,
9: ou...
5: moi, j'écoutais ça avec des amis. Puis après, à deux, j'ai sacré mon camp, là.
9: Ouais, rendu là.
5: C'était quoi? 3-0, 4-0, ouais, 5-0?
9: Je suivais plus trop le fil.
5: Non, non. Mais de toute façon, moi, je croyais pas, là. C'est la manette. Tu peux pas lancer 15 fois au but.
9: Mais moi, Pete, il y a un bout qui me tannait là-dedans, là. Puis l'arbitrage, autant des 15 que du Canadien, je veux dire, moi, je veux être rationnel dans la vie. Mais moi, le but qui a été accepté aux Hurricanes, le premier, je trouve vraiment qu'il a scrappé à la game. Ben, je pense que les Canes auraient gagné, by the way, ça, on va s'entendre là-dessus. Mais je trouve que le rythme du match était vraiment sa coche jusqu'à temps qu'il arrive ce but-là. Et Stankoven, vous direz ce que vous voudrez, il est rentré dans Dobbush. Obstruction sur le gardien, t'es pas supposé accorder un but de même. Puis aussitôt que ce but-là est arrivé, là, les Canadiens se sont écroulés bien raides.
5: C'est parce que tu rentres dans le goaler, là, je comprends que le coup est fait, mais là, tu viens de fucker à la game, Tu viens de jouer avec les scènes suivantes. Là. Parce que là, Dobbèche est un peu ébranlé.
9: Absolument.
5: Il a fallu qu'il revienne, mais ils l'ont pas donné. Ils l'ont challengé, puis ils l'ont pas
9: en
5: vu.
9: Plus, c'est ça le point. Si Saint-Louis avait pas challengé le but, il l'accepte. OK, fine, mais là, il challenge en plus le but. Habituellement, quand il y a un mini-contact sur le gardien, à la limite, là, il donne un coup de pouce, puis ils vont refuser le but. Là, pourtant, on charge. Stankoven donne quand même une charge, fait que ça empêche Dobbèche de faire son déplacement. Ça pèse d'être un peu plus dans les airs, fait que ça rentre.
5: Mais Dobbèche est allé voir sur le banc pour dire à Saint-Louis, challenge-les.
9: Mais hein, alors c'était la chose à faire aussi. Non?
5: Mais sur le but, comme tel, quand le but est arrivé, il n'était pas ébranlé. Habituellement, il y aurait quelqu'un qui aurait senti vraiment de l'obstruction, aurait comme été avec des gestes. Là. Mais Dobbèche n'avait pas l'air à vouloir contester la décision. Puis après ça, il a comme allumé.
9: Il est allé voir l'arbitre à un moment donné.
5: Ouais. Il est allé voir son coach, il a dit challenge-le. Et là, ça a créé une confusion. Mais le Canadien, en tout cas,
9: Il n'était pas dû pour gagner, de toute façon, ce game-là, puis cette série-là non plus. Oui,
5: mais au niveau des blessures, là, on va peut-être apprendre des choses. Je ne sais pas s'ils veulent aller là, mais on me dit qu'il y a des joueurs, c'était complètement plus là. Il y a des joueurs blessés avec des côtes cassées.
9: Ah, j'ai une potentielle liste qui était sortie, là. C'est Noah Dobson qui avait de la misère à fermer sa main, ce que j'ai entendu.
5: Ben, lui, il avait le pouce cassé, là. Quand il est revenu après quoi, au septième match contre le Lightning ou sixième?
9: C'est le septième match qui est revenu contre Tampa Bay.
5: Mais lui, déjà là, il était magané, mais lui, il a continué à être magané. Mais tous les autres, là, les défenseurs, c'était tout magané. Là, Carrier était magané.
9: La potentielle liste, là. Suzuki aurait peut-être eu une déchirure à une cuisse. Après ça, Dobson, on sait pas le détail pour sa main. Dobson, Lane Hudson plutôt avec son épaule.
5: Oui.
9: Slaff, il y aurait deux bonnes blessures également. Okay. Puis ça, c'est le bilan potentiel qu'on a. Là. Je sais pas si on a sorti les blessures dans les dernières minutes parce que c'est le bilan avec Kent Hughes présentement. Mais il doit en avoir... Peut-être qu'il y en a plus que ça. Là. C'est ça la patente.
5: Et là, Kent Hughes, l'as-tu la cote sur... quand il dit que si tu m'avais dit que on aurait fait 106 points... Parce que lui, il dit, écoute, le Canadien de Montréal, selon Kent Hughes, lui, il dit qu'ils sont pas rendus là où ils devaient être.
9: Ben, ils sont en avance. L'année passée, ils n'étaient pas supposés faire les séries. Ils les ont faites. Puis cette année, c'était supposé être genre une ronde de séries au maximum. Là, tu passes Tampa, tu passes Buffalo, tu t'en vas en finale de l'Est contre les Hurricanes.
5: Et ça peut être dangereux pour une organisation de pas être au niveau, c'est-à-dire être trop en avance.
9: Ouais.
5: Parce que tu peux te surestimer, puis là, tu vas faire des moves dangereux.
9: Mais ce que j'ai aimé de Kent Hughes, c'est qu'on lui a posé cette question-là de « OK, vous êtes rendu là. »
5: Exact.
9: Donc, vous êtes en avance. Allez-vous faire un move pour aller plus loin rapidement? Mais lui, il dit, je suis pas prêt à donner le gros prix pour un joueur puis sacrifier mon avenir. Tu sais, je pense qu'il peut payer pour un Robert Thomas ou un Hischier de ce monde. C'est pas ça que je suis en train de dire, mais je pense pas qu'il va scraper son avenir pour autant pour l'année prochaine.
5: Ouais,
9: la fenêtre est plus 2028, là, raisonnablement.
5: Ouais, Noah Dobson, il a donné quand même deux choix de première ronde.
9: Oui, puis Emil Heinemann aussi.
5: Fait que tu comprends que là, s'il recommence à donner d'autres choix de première ronde, quoi qu'ils repêchent 28e cette année, eux autres, ouais, ils sont loin. Là.
9: Mais là, tu as des espoirs que tu peux donner dans une grosse transaction, que ce soit Michael Hage, David Rebacker, tu peux avoir Zarovski, tu as aussi l'autre dans WHL là, qui... Je sais plus son nom, mal faire, là. Mais tu as plusieurs bons kids là, qui sont...
5: Exact. Mais lui, il veut pas scraper non plus l'avenir parce qu'il y a des joueurs là-dedans, dans un an, deux ans, ils sont plus là. Anderson n'est plus là.
9: Le Gallagher, probablement, qui va être échangé ou racheté cet été.
5: Là, après ça, tu as l'aîné qui s'en va.
9: Oui.
5: Là, tu as d'autres joueurs aussi. Là, on ne sait pas, les jeunes. Là, il y en a des jeunes, là, troisième, quatrième trio. Ça va-tu être encore là dans un an ou deux?
9: Joseph Veleno.
5: Veleno, c'est plus là. Ça,
9: Kirby Dack, on fait quoi avec ça?
5: Kirby Dack, c'est... Écoute,
9: toujours blessé. Je regardais la cible d'une couple de personnes qui commentaient sur le bilan de saison pour les trucs à venir pour cet été, ce que le Canadien devrait faire. Deuxième centre en genre Robert Thomas ou Nico Hischier. Tu peux aller chercher un gros allié top 6, soit Will Cooley avec les Rangers ou Matthew Nyes. Sinon, la profondeur, A.J. Greer, qui joue avec les Panthers de la Floride, qui va être disponible. Ouais,
5: Nico Hischier pourrait coûter 11 à 12 à 13 millions.
9: Ouais, c'est du cash. Mais l'avantage, tu sais quoi, c'est que Suzuki, Caulfield, Slav, ils font 7,8 millions.
5: Ouais, mais là, tu viens peut-être jouer dans la tête de ces gars-là.
9: Ouais, mais ils sont à long terme, de toute façon.
5: Okay. Ouais, je comprends, mais tu donnes 13 millions à un gars par année.
9: C'est beaucoup d'argent, je comprends, mais...
5: Si le gars est deuxième centre, puis il marche pas, là, tu viens de mettre la foire dans la boîte, là, parce que ces gars-là vont dire, hey, moi, j'ai rien que 8 millions.
9: Mais Dobson, t'es arrivé l'année passée, il a signé 9,5. C'est parce que, tu sais, ils ont signé ce contrat-là dans un contexte de plafond salarial qui était moins élevé. Là, t'es à quoi? 104 millions l'année prochaine. Oui. Tu montes de 9 millions à peu près. Puis dans deux ans, il va monter à 114 millions, là.
5: Moi, je comprends.
9: Mais... c'est pour ça que les salaires, 15 millions, calé. Ouais, mais là, deux, trois ans, ça aurait valu peut-être un 11,5, 12 millions.
5: Ouais, mais ton gars qui gagne 8 millions encore pour 6 ans, là. Lui, il vient de se faire bypasser par un gars peut-être en bas de son talent, mm-hmm, pour 12 millions, mettons, pour 4 millions de plus par année.
9: Ah, c'est beaucoup d'argent, je te le donne.
5: Tu sais, tu comprends? Fait que je sais pas s'il veut aller là. Il va peut-être essayer de jouer comme une carte de sécurité.
9: Je pense que la vision, tu sais, la philosophie de Kent Hughes, ça va être, tu veux jouer avec nous autres, signe, mais un montant qui est raisonnable. Quelque chose qui a plus de bon sens.
5: On l'a, il était là ce matin.
9: On va l'écouter.
7: Quels sont les éléments que tu as pu cibler au cours des dernières semaines, des derniers mois, qui vont vous permettre de passer à un autre niveau? Tu sais, Lane Hudson disait... On sait qu'on est encore loin du compte. Est-ce que tu es d'accord avec lui? Puis qu'est-ce qui vous manque pour passer à l'autre étape?
10: On sait qu'on a encore du travail à faire pour se rendre au l'objectif ultime de gagner une Coupe Stanley. Je pense que on va apprendre de... si tu m'aurais dit au début de l'an passé que on arrivera avec 106 points puis se rendre au finale de conférence de l'Est. Je sais pas si je t'aurais cru. Alors, des fois, l'expérience avance l'équipe au niveau de les changements qu'on a besoin de faire, que ce soit individuel ou que ce soit autour de l'équipe dans l'ensemble. Ça fait 48 heures, on va prendre le temps pour digérer tout, parler avec les joueurs, parler avec les coachs, puis établir les plans pour l'été en fonction de ces discussions.
5: Ouais, là, le plan, c'est pas l'an prochain. De ce qu'on comprend, eux autres, sont leur plan d'équipe aspirante à la Coupe Stanley, c'est dans deux ans, on commence à ouvrir la fenêtre, là.
9: La fenêtre réelle aussi, là.
5: Ouais. Là, il y a McDavid aussi, là. Il y a des rumeurs, il n'y a rien de confirmé.
9: Ah, mais il est venu au Grand Prix de Formule 1.
5: Ouais, c'est ça.
9: Mais la rumeur qui est confirmée, là, c'est qu'il a été visiter des quartiers à Montréal. Je ne dis pas qu'il va être échangé demain aux Canadiens, mais...
5: Quoi?
9: De ce qu'on entend, dans ses clauses de non-mouvement, le Canadien n'est pas là. Le Canadien, il serait ouvert à l'idée de venir ici.
5: Oui, il serait sa liste. Mais là, McDavid est rendu à 28 ans, 29 ans? 29?
9: Ouais, mais il va être bon jusqu'à 43 ans, ce gars-là.
5: Oui, mais lui, il ralentit beaucoup par des blessures aussi. Hein?
9: Moi, je le paierais pareil.
5: Il commence à être prévisible. Je sais pas si tu as vu aussi d'insérie, là. On commençait à comprendre les moves. Il fait tout le temps les mêmes moves, là, à un moment donné, tu sais.
9: Non, c'est sûr, mais, tu sais, si t'as Suzuki puis McDavid comme deux premiers centres de ton alignement, commence à jaser. Puis je voyais le prix potentiel à payer. Bon. Tu mets un Demidov sur la table.
5: Mais tu vois, là, c'est là le plan, peut-être. Tu peux donner peut-être 12 ou 15 millions à un gars, mais sur ton choix de premier trio. Tu comprends? Fait que les autres vont descendre un peu. C'est peut-être ça l'histoire aussi là qui va arriver pour le Canadien. C'est qu'on va le premier trio va devenir peut-être le deuxième trio. Puis là, on va être capable de se payer des gars à 10, 12, 15.
9: Ben, c'est ça. Suzuki, Caulfield, est-ce que c'est des gars de premier trio? On peut se poser la question.
5: Ben, ils ont dominé quand même.
9: Ils sont bons. Ils ont atteint 100 points. Caulfield, 50 buts. Pour Suzuki, 100 points. C'est exceptionnel. Je suis pas en train de dire le contraire, mais à 5 contre 5, ces gars-là, tu les vois pas.
5: Exact.
9: Et ça va peut-être prendre un peu d'aide dans le top 6 de ce club-là.
5: Puis tu sais quoi?
9: Quoi?
5: 11h20, on va avoir Max Trouman.
9: T'es pas sérieux.
5: On va faire le
9: ça,
5: tour.
9: Ça, c'est le gars dans les coulisses, là.
5: Ouais, c'est Colin. Ça. On va l'avoir, nous autres. Hey, je sais pas si tu as vu en fin de semaine une histoire. C'est Michel Girard qui a continué à sortir d'excellents papiers dans le Journal de Québec, le Journal de Montréal. Là, pis ça, on vous l'avait dit. Bon, on en fait une obsession ici, là. C'est tout ce qui est finances publiques, puis les déficits a pu finir. Là, lui, il dit qu'il y a un point, au Québec, 1,2 million d'employés lié à l'État.
9: Hey, tu sais, quand on vous dit, vous connaissez quelqu'un dans votre famille ou dans votre entourage, c'est garanti.
5: Ben, c'est sûr. Là, je te parle de l'État, là, 1,2 million. C'est pas juste le gouvernement du Québec. C'est le gouvernement fédéral, le gouvernement provincial, puis les municipalités. Et vous les avez vus, les municipalités embauchées en malade dans les dernières années. Les dépenses des municipalités explosent partout, là. Mais eux autres, ils embauchent. Puis tu regardes les salaires des gens des municipalités, des fois, c'est plus élevé que le provincial puis le fédéral. Là, ce qu'on voit arriver, c'est que... Et on avait eu aussi l'an passé une donnée qui était, moi, qui m'avait frappé. 50 % du PIB au Québec, je pense que c'est 52 ou 53 % de l'activité économique, Jordan, dépend des trois paliers gouvernementaux, c'est-à-dire
9: bon, c'est...
5: fédéral, provincial, municipal. Donc, dans l'économie du Québec, là, t'as le secteur privé qui vient se faire bouffer par toutes les taxes puis les impôts autour. Puis de l'autre bord, t'as la machine qui vient chercher l'argent du privé et qui redistribue ça à d'autres mondes à hauteur de plus de 50 %. Donc, tu vois qu'il y a quelque chose qui ne fonctionne pas. Quand tu parles avec des économistes, normalement, un PIB d'un État ou d'un pays ou à 30 % du gouvernement dans la part totale, 30 % c'est à peu près ça. Là, on est à 50-52 % du PIB. L'activité économique totale au Québec, 50 % dépend des trois paliers de gouvernement. Alors que dans une économie balancée, 30, 25, 30, peut-être même 20 %, tu sais.
9: Ouais.
5: Le reste, tu donnes ça. Tu sais, le privé,
9: c'est supposé être la logique des choses.
5: T'enlèves les règlements, puis tu laisses aller les affaires.
9: Ben oui.
5: Tu sais. Tu laisses aller les entrepreneurs. Là, ici, dès qu'il y a un entrepreneur, on se garoche dessus. Revenu Québec, t'as le coin sur toutes les patentes qui peuvent le coincer. Puis là, le gars, il dit, moi, je n'ai rien à faire ici. Mais principaux compétiteurs, c'est devenu le gouvernement.
9: Et puis c'est rendu, j'ai regardé les chiffres aussi, là, c'est près de 60 % depuis 2018, les jobs créés au Québec,
5: oui.
9: Uniquement dans la fonction publique.
5: Ça marche pas.
9: On a perdu le contrôle. T'sais. On parlait de ça, il y a une couple de mois, les ramasseux de vidange dans la ville de Québec. Là. Hey, des salaires à 75-80 000, puis un coût qui va avoir le fonds de pension qui va rentrer, les augmentations de salaire.
5: C'est ça, exact.
9: On va faire 115 000 par année à ramasser des vidanges. Ça n'a pas de bon sens, le salaire qu'ils donnent également dans la fonction publique. Là.
5: Ben, tu vois, regarde,
9: ben, depuis
5: 2018, la croissance, surtout, c'est santé. L'enseignement, santé, les professeurs, entre autres, et l'enseignement, puis la santé. Donc, ça vient de l'administration publique. Et les fonctionnaires, à un moment donné, le gouvernement ne savait même plus qu'il y avait combien de gens sur le payroll. Puis
9: là, on va en avoir encore plus avec les gens qui veulent moins travailler à cause du télétravail. Là.
5: Ben, c'est ça. Ça fait plus de monde sur le payroll.
9: C'est ça le problème. Tu sais, c'est parce que je déménageais à 2 heures, ouais, mais
5: ouais.
9: Tu t'attendais à quoi? T'sais, à un moment donné, il y a des risques sur la table qu'on décide, qu'on t'ordonne de revenir au bureau. C'est ce qu'on vit. Fait que là, on va avoir besoin de combler ces emplois-là si tu travailles juste 28 heures par semaine.
5: Mais honnêtement, là, je ne sais pas comment on va s'en sortir collectivement à avoir du monde de même sur le payroll. Puis là,
9: ça n'a pas d'allure. Compare le modèle avec l'Ontario. Je regarde ça. Là, c'est un emploi sur cinq ici. Là, c'est près de 60 % depuis 2018, comme je te disais. Mais c'est fou à quel point, dans la fonction publique, ça allait exploser. Quand tu compares ça aux autres provinces, c'est vraiment inquiétant.
5: Ben, c'est un fonctionnaire pour 8 personnes au Québec.
9: Oui, c'est 1 sur 8. C'est ça.
5: Alors que dans l'Ontario, c'est 1 sur 10. Mais c'est beaucoup de monde dans la boîte. Là. Là, avec l'intelligence artificielle qui s'en vient, là, on va-tu peut-être être capable de faire un ménage ou on voudra pas? Parce que le gouvernement, là, tu disais, on s'en va en élection. Là.
9: Mais là, on fait des gels d'embauche.
5: Oui, des gels d'embauche.
9: C'est ça qu'on fait.
5: Mais gels d'embauche, veut pas, faut qu'il embauche pareil. Il y a du monde qui part à retraite.
9: T'as pas le choix.
5: Là, ils disent, on va. Tu sais, tu pourrais dire deux pour un. Deux employés qui partent à retraite, j'en embauche un. Mais là, imagines-tu le monde des ministères, comment ça capote?
9: Ben
5: parce
9: oui.
5: Que là, toi, t'es un gestionnaire dans un ministère, Jordan. Puis là, je te dis, ton budget, là, tu gères, mettons, une équipe de, mettons, 200 personnes. Puis tu as un budget X. Là, je te dis, c'est 150 personnes l'an prochain, fait que tu fais des compressions. Là, ça se met à broyer, là. Hein, ouais. Puis je sais pas si tu as vu, un haut fonctionnaire qui était sorti à un moment donné à l'environnement pour dire que là, les compressions au gouvernement, c'était donc bien terrible au gouvernement du Québec. Puis là, il y a des gens qui avaient dit, attends une minute, toi, t'es sous-ministre, t'es haut fonctionnaire, t'as pas d'affaire à broyer là-même, publiquement, là.
9: Ouais, ouais.
5: Tu suis les ordres des politiciens. Les politiciens sont élus par le peuple, mais la machine va se défendre en dedans, là, à l'intérieur. Là.
9: Absolument.
5: Et quand il arrive un nouveau gouvernement, la machine, elle se défend. Là. Le gouvernement qui arrive, qui a dit qu'il allait couper, mettons, tant de postes, Là, il est, oh, attends une minute, là, on fait pas ça de même, on n'ira pas là. On va trouver toutes sortes de raisons. Les photocopieuses au mois de février, on va en acheter. Là.
9: Oui, c'est ça.
5: En veux-tu, là, du...
9: C'est pendant qu'on dit qu'on veut faire des compressions, couper, faire attention, on crée des agences dans les ministères.
5: Des agences d'agences.
9: Infra-Québec, évidemment, ouais. Santé-Québec, on connaît bien ça. Tu regardes la branche, le payroll de ça, tabarouette, coupe de millions qui revolent. Ouais, mais on veut faire attention, compression. Mais quand tu crées des nouvelles agences, des nouvelles sphères, t'as pas le choix, à un moment donné, de créer des nouvelles jobs.
5: Mais t'as vu? Santé Québec, mais il y a Transport Québec aussi, la nouvelle agence des transports.
9: Oui, exact.
5: C'est Mobilité Infra, c'est tout ça?
9: Oui.
5: Hey, là-dedans, t'as-tu vu le payroll qui a monté, là? Là, on embauche des consultants parce que le monde qu'on embauche, on n'est pas capable de prendre des décisions. Santé Québec, c'est arrivé aussi. On prenait des consultants de consultants pour essayer de voir qui c'est capable de prendre une décision. On a embauché quelqu'un, mais elle ne connaît pas vraiment le réseau. Fait qu'on va y embaucher un consultant, un McKenzie de ce monde ou je sais pas quelle agence de comptabilité, là. Puis là, ils vont faire un rapport d'audit. Puis ils vont dire, ben là, regarde, tu peux faire ça, comme ça. Puis tu sais, des scénarios de décision, là.
9: Ah oui,
5: parce que
9: ça.
5: L'autre est incapable. Puis l'autre arrive à dire, ben là, c'est pas moi, c'est les recommandations du comité. C'est pas moi qui ai pris la... Ils vont se cacher derrière ça aussi.
9: C'est
5: là.
9: Capoté.
5: On est là-dedans.
9: Je regarde ça, le PDG pour Mobilité Infra-Québec, là. Combien par année? 309 à 355 000, incluant les primes.
5: Puis là, elle, c'est une femme, ça?
9: Oui. J'ai pas son nom, là, mais j'ai vu le poste qui était recherché.
5: C'est soit un homme ou une femme, ça dérange pas. Là, c'est pas ça le point de vue.
9: Non, je sais. Hein.
5: L'idée, là, c'est qu'elle aussi, elle ou lui, là, ils ont une dépense aussi parce qu'elle est à Montréal, je pense. Puis là, à Québec, il faut qu'elle vienne. Fait qu'elle a un appartement de fonction ou un per diem. Puis là, écoute, le char aussi, là.
9: Ah non, c'est la luxure, mon homme, là.
5: Les dépenses de voiture là-dedans, puis tout, là. Non, on est je sais pas comment on va... Puis notre invité, je sais pas, il est-tu là,
9: ouais,
5: notre invité?
9: Là.
5: Ben, on va y en parler.
9: Oui, parfait.
5: Nicolas Gagnon de la Fédération canadienne des contribuables. Nicolas, comment ça va?
11: Ça va bien, vous autres?
5: Ben oui, ça va. Hey, écoute, là, t'as vu, là, 1,2 million d'employés sur le payroll au Québec. Mais là, on parle du fédéral, provincial, municipal. Puis là, t'as des super agences aussi qu'on commence à nommer, à créer. Là. On l'a fait en santé, en mobilité, il y en a d'autres. Là. Et là, on perd carrément le contrôle avec ça, là.
11: Oui, carrément. Là, on parle d'une augmentation de 25 % de l'ensemble des employés dans le secteur public au Québec depuis 2018. C'est quand même 225 000 personnes de plus à la charge des contribuables. Donc, comme tu l'as dit d'entrée de jeu, ça couvre autant au niveau municipal, provincial que fédéral. Mais il en reste que quand on dénombre tout, là, on compare le Québec avec l'Ontario pour le fun. Au Québec, on a un employé de l'État pour 8 habitants. En Ontario, c'est 1 pour 10. Donc, pour des juridictions, on s'entend qu'il y a plus de population en Ontario,
9: ça a pas d'allure.
11: Mais il en reste qu'ils ont un poids. Ils ont un poids fiscal puis une fonction publique qui est à peu près similaire. Donc, on est quand même pire qu'eux à ce niveau-là. Et juste à titre de comparatif, j'ai dit qu'il y avait une croissance des effectifs depuis 2018 de 25 % dans tous les secteurs de combinés du public. Ben, dans le privé, c'est une augmentation de 7,7 % sur la même période. Donc, on peut dire que la fonction publique, là, sa taille, a augmenté à un rythme 3 fois plus rapide que le secteur privé qui le finance littéralement.
5: Mais est-ce que quelqu'un au gouvernement qui peut dire, là, c'est la job du Trésor de faire ça avec le ministère des Finances?
11: Ben oui, il y a le Conseil du Trésor. On sait qu'au Québec, ben d'ailleurs, quand on reprend souvent là, les calculs, nous, on calcule souvent ça en termes d'équivalent temps complet,
5: ouais,
11: donc des postes créés de 35 heures semaine. Donc, quand on regarde le tout, c'est juste sous le gouvernement de François Legault, puis maintenant de Mme Fréchette, mais en 8 ans, on a ajouté 109 000 nouveaux postes équivalents temps complet. C'est pas juste 109 000 personnes, c'est 109 000 postes. Donc, ça peut être, il y a peut-être des fois 2 personnes pour un temps complet parce que c'est deux personnes qui sont à temps partiel, donc, c'est à considérer. Madame Duranceau avait commencé un genre de ménage, dans les effectifs. Mais l'affaire, c'est que, ils ont réduit de pas loin de 3500 postes l'ensemble des effectifs dans fonction publique, donc les ministères,
5: mais
11: ils ont engagé plus de 5000 personnes dans le parapublic. Donc, au final, on embauche quand même plus de monde au net à la fin de l'année. Puis ça, ben, c'est quand même nous tous qui assumons la facture en tant que contribuables.
5: Mais quand tu dis aussi, parce qu'on avait eu des études là-dessus, c'est, en termes de PIB au Québec, quand tu dis c'est le PIB est rendu à 52 % du PIB qui dépend des administrations, soit fédérales, provincial et municipal. Ça veut dire que c'est rendu que le gouvernement qui pompe le fric au privé pour se gérer, en fait, pour gérer la machine, est rendu plus important. Ça veut dire qu'ils viennent, c'est un vampire, là.
11: Ben oui, pour un PIB d'environ 625 milliards au Québec, on se dit que la moitié dépend carrément d'intrants du gouvernement, peu importe le palier. C'est quand même assez fou. Puis effectivement, l'un dépend de l'autre. Le public dépend quand même bien du privé pour continuer à subvenir à ses besoins. Et y a quand même toute une situation qui va malheureusement arriver au Québec au courant des prochaines années. Je revenais dans les chiffres récemment parce que moi, je touche pas aux questions pour les politiques de natalité et tout ça, mais faut quand même s'entendre qu'une population vieillissante et aussi déclinante, ben ça amène un enjeu assez important au niveau de la gestion des finances publiques pour le futur. Puis Montréal va y goûter pas mal. On apprenait récemment que Montréal va avoir une population littéralement déclinante au courant des prochaines années. Il va rentrer dans une genre de phase de décroissance. Déjà que ses infrastructures, ses rues, ça laisse à désirer. Hier, je suis allé me promener à Montréal par erreur. Parce que je pensais pas que ça durait le tour de l'île, fait que c'était chaotique à grandeur de l'île. Et ça, c'était même pas en considérant le tour de l'île, c'était juste les cônes oranges, tout le kit. Mais plus sérieusement, il n'en reste qu'avec une population déclinante et vieillissante, ben vous allez avoir quand même plus de besoins. On l'a vu récemment dans les rapports qui ont été déposés à l'UMQ, les déficits au niveau des infrastructures municipales, ben ça, c'est assumé par les contribuables, veut pas. Mais au cours des dernières années, tant à Montréal qu'à Québec, on a augmenté la taille de la bureaucratie, on a engagé plus de fonctionnaires, on a mis en place plus de services, mais pas nécessairement plus accessibles ou qui sont plus utiles, et on a misé sur des nouvelles infrastructures plutôt que de prendre soin des anciennes. Puis là, après ça, bon, on se demande comment ça se fait qu'on est endetté, que les finances ne tiennent plus et qu'en plus de ça, ben, les contribuables sont à bout de souffle, puis que le simple fait de d'oser leur en demander plus, ben, c'est inadmissible considérant le contexte actuel.
5: Je te nomme consultant pour le prochain gouvernement à Québec, il va y avoir des élections là, au mois d'octobre. Qu'est-ce que tu fais en partant? Tu sais, pour te sortir de ce bourbier-là, parce qu'on le voit, là, c'est un bourbier et ça va être infernal parce que c'est des déficits à plus finir. Puis en plus, pour arriver à l'équilibre budgétaire en 2030, tu dois retrouver 2 milliards de dépenses. Tu dois compresser 2 milliards de dépenses qui n'ont pas encore été identifiées. Donc, le prochain gouvernement, en partant, tu dois mettre un outil, là, je pense, une espèce de tu fais une recherche de tout ce qu'on peut couper, puis partout où on doit couper pour essayer de te blinder par rapport à ce qui s'en vient. Sinon, c'est un mur là, pour le prochain gouvernement.
11: Ben, honnêtement, si on demandait d'aller d'être consulté par le gouvernement pour donner des services, je pense que je serais juste débarqué avec une chaîne de ça, là, littéralement, mais pour imiter un certain Argentin bien connu. Mais il n'en reste qu'il y a des ministères qui devraient prendre qui devraient carrément couper du jour au lendemain, ça c'est sûr et certain. Mais plus, comment dire, de manière plus sérieuse et surtout plus précise, je pense que la première des choses qu'il y a à faire, on avait souvent parlé du fameux Doge là, aux États-Unis, que finalement on n'est pas tout à fait sûr où c'est rendu, mais d'avoir une commission de révision permanente des programmes.
5: C'est ça, c'est ça.
11: Donc, imiter l'exercice de la fameuse commission Robillard de sous Philippe Couillard en 2015, mais pas de la rendre « Ah, vous avez un objectif de sauver 2 milliards, puis après ça, on ferme la commission parce que c'est accompli. » Non, c'est d'avoir une révision permanente de tous les programmes, de tous les ministères, ça de faire la vérification, à savoir est-ce que les programmes qui se rattachent à chaque ministère sont encore utilisés, est-ce que le privé pourrait pas s'en charger à la place, est-ce que le PPP serait pas plus intéressant de réviser chaque programme, puis si jamais bon, on découvre que finalement l'utilité n'est pas avérée, ben on coupe le programme. Puis ça, quand on coupe un programme, c'est comme ça qu'on coupe par la suite l'ensemble des équivalents temps complet, donc les postes qui s'y rattachent, puis qu'on peut vraiment réduire la machine. Là, pour l'instant, au Québec, on n'a pas vraiment de courage politique. On veut réduire la taille de la fonction publique avec par attrition. C'est mieux que rien, mais attendre que les gens partent à la retraite, c'est pas nécessairement la meilleure option pour avoir des économies rapidement. Et surtout, ben faut le dire franchement, quand je voyais des nouvelles tantôt passer, il y a des gens qui partent à la retraite de la fonction publique, bon, de un, ils deviennent quand même, veulent pas pensionnaires, fait qu'il y a quand même un coût qui se rattache à ça.
5: Ah oui.
11: Mais plus important encore, il y en a beaucoup qui deviennent littéralement des consultants. Donc, ils quittent leur pratique dans la fonction publique, ils sont virés de bord, puis ils se mettent à facturer le CHUM ou le CUSS, ou peu importe l'endroit où est-ce qu'ils ont travaillé auparavant, à titre de consultant intérimaire pour leur successeur, etc. Donc, il y a des pratiques aussi à changer pour faire en sorte que les fonctionnaires ne se recyclent pas en consultant. Le temps de fois arriver à la retraite. Là.
5: Ouais, tu te recycles en consultant 32 000 piastres par mois. Là. Hein, c'est ça qu'on a vu au CHUM notamment. Là. 32 000 par mois. Pas pire? La business est bonne?
11: Ben oui, puis c'est pas la première fois qu'on voit ça. On avait vu en mars dernier, là, je pense que c'était Jocelyn Boucher qui est un ancien dirigeant du CHUM. Lui, il avait touché 367 000 $ 20 400 $ par mois pour former essentiellement ses successeurs. On a eu aussi le René Descoteaux là, qui est rendu une consultante, aussi une ex-cadre du CHUM à Montréal, en 18 mois, 200 000 $ qui a été facturé tout juste après sa retraite.
5: Tout va bien.
11: Donc, on manque pas de personnes dans la fonction publique qui partent à retraite puis qui sauvent une entreprise à numéro juste à temps pour ensuite de te facturer des services au public.
5: Oui, puis tu sais, tout à l'heure, on parlait des fonctionnaires, tout ça, des gens qui travaillent directement pour l'État, mais tu as du monde aussi indirectement qui travaille pour l'État, des sous-traitants dont le seul client, c'est le gouvernement ou la municipalité ou ben, lié à un gouvernement ou à l'agence gouvernementale. Donc, ça fait encore plus de monde qui dépendent de l'État, là, quand tu regardes ça at large au Québec. Donc, sur 4,4 millions de travailleurs, tu dis qu'il y a peut-être la moitié des travailleurs au Québec qui dépendent de l'État comme tel. C'est quand même lourd là, comme situation.
11: Oui, c'est intenable dans tous les cas, surtout si en plus on regarde l'état de la population présentement. On a un taux de productivité qui est tout sauf enviable quand on le compare à celui de nos voisins.
5: Ouais.
11: On a aussi un des poids fiscaux les plus lourds. Et par-dessus le marché, ben,
5: mais ça peut-tu être lié, le taux de productivité et le poids fiscal? Comme tu dis, je vais me faire ramasser par l'impôt. Ben, gars, je vais en faire moins possible, puis je vais faire peut-être d'autres choses dans ma vie ou je vais travailler au noir à côté, là, tiens.
11: Ben, c'est ça. Il y a quand même aussi une illusion parce qu'à la fin de la journée, entendons-nous, c'est sûr que de se faire imposer autant sur de l'overtime, c'est inacceptable. Mais de l'autre côté, plus vous travaillez, plus vous gagnez quand même. Mais on devrait effectivement être encouragé à travailler davantage plutôt que d'être pénalisé. Puis malheureusement, le gouvernement n'a jamais tombé là-dessus. Puis en plus, avec notre culture syndicale, on peut pas s'attendre à ce que ça change, mettons, dans l'espace public. Mais c'est sûr et certain que le poids qu'on a au Québec, ça nuit à notre productivité. Puis malheureusement, il y a aucune réflexion en ce sens qui a été faite récemment, du moins dans les médias ou par des institutions comme ben, je parlais tantôt de l'UMQ. Mais on peut parler aussi des partis politiques comme Québec solidaire et compagnie qui ont les mêmes constats que tout le monde. On voit le déficit, on voit la dette, on voit l'état des finances au Québec.
5: Les autres, ils veulent empiler. Ils veulent en remettre dessus, là.
11: Exactement. Eux, ils considèrent que le problème, c'est pas la colonne des dépenses, c'est la colonne des revenus. Puis c'est littéralement cette mentalité-là qui nous a mis dans cette situation actuelle, où est-ce qu'on a des finances déficitaires, une fonction publique qui est insoutenable. Puis malgré tout, je veux dire, on dit qu'on manque d'argent à tous les niveaux. C'est vrai, mais c'est parce qu'on n'a pas eu les priorités à bonne place, puis on dépense trop.
5: Non, exactement. Madame Fréchette. On a fêté ses 40 jours. Je sais pas si tu as vu ça, là. C'est pas 100 jours, c'est 40 jours, là. Dans son entourage, on a dit, hey, 40 jours, c'est merveilleux.
9: Ça a pas été une belle semaine.
5: Hey, mais tu sais, sur la dette, elle l'a échappé carrément, là. Entre autres, y a-tu des indicateurs, là? Mettons, t'es, Nicolas Gagnon, t'es un consultant puis tu briefes les futurs politiciens. Il y a quand même des indicateurs à connaître, là.
11: Oui, puis je le ferai bénévolement, ce service de consultant-là, parce qu'ils en ont grandement besoin. Mais c'est vrai que Mme Fréchette, elle a un peu échappé sur la dette. Ceci étant dit, je vais comme pas me mettre nécessairement à sa défense, mais je veux dire, si on posait la question aux 124 autres députés à l'Assemblée nationale aux 343 autres à la Chambre des communes, pas mal sûr que la très grande majorité se planterait ces chiffres.
9: Mais Nicolas, tu sais, le premier ministre était à l'économie avant quand même.
5: Ouais,
9: il est supposé avoir juste au moins une base ou chiffres approximatifs. Tu restes la première ministre.
11: Oui, absolument. Dans son cas, là, encore moins d'excuses. Ceci étant dit, moi, le ministère de l'économie, je le considère pas comme un vrai ministère de l'économie, entre guillemets. T'sais, moi, je le considère plus comme un distributeur de chèques qu'autre chose. Si, par exemple, elle avait été ministre des Finances, là, j'aurais été beaucoup plus sévère, mais ministre de l'économie, c'est déjà surprenant, tu sais.
5: Mal paru beaucoup, là.
11: Oui. Absolument. Elle aurait pu au moins essayer de donner un chiffre approximatif, mais assez planté. Mais il en reste qu'il y a quand même 5 chiffres, tant qu'à mot, 5 indicateurs clairs que quelqu'un qui va avoir un minimum de crédibilité pour gérer les finances publiques du Québec doit pouvoir mettre de l'avant facilement. De un, la taille de ton économie. C'est quoi le PIB du Québec? Ben, comme j'ai dit tantôt, le PIB nominal, c'est environ 625 milliards.
5: Ouais.
11: Le deuxième indicateur, la dette, qu'elle soit de la dette nette ou la dette brute, la différence entre les deux, c'est que la dette brute du Québec prend en considération les avantages sociaux à verser puis les pensions. La dette brute, c'est 272,6 milliards de dollars.
5: Oui, mais la dette brute est importante, là, comme tu dis. Là, c'est ça, c'est tous les fonds de pension, puis c'est le périmètre comptable au complet. Là.
11: Oui, puis on prend en considération les actifs, alors que la dette nette ne les prend pas en considération. Donc, c'est pour ça que automatiquement il y a comme un écart. La dette nette, c'est 250 milliards.
5: Ouais.
11: Mais au final, tu sais, moi, j'ai toujours trouvé le calcul des actifs assez particulier parce que le gouvernement va pas vraiment les liquider si jamais il est dans le trouble. Fait que, rendu là, c'est quand même... En tout cas, fait que la dette brute, 272 milliards. Le ratio dette PIB, je pense que c'est le troisième indicateur à retenir. Parce que ça, c'est le ratio qui détermine la richesse de votre nation par rapport à sa capacité d'emprunt. Présentement, si on prend la dette brute, ben, on a donc un ratio de dette PIB de 42%. C'est moins pire que bien des pays. On sait que le Canada, il triche sur ce chiffre-là parce que il montre juste le ratio de dette PIB du fédéral, mais le Canada, si on prend en considération toutes ses dettes, on a un ratio de dette PIB qui est quasiment à plus de 100%.
5: Oui. C'est quelque chose, ça, pareil. Parce que, tu sais, on vous dit, le Canada n'est pas endetté, puis on a encore de la place dans le G7, on est moins endetté. Mais quand tu calcules la dette des provinces et la dette des municipalités, je vais dire, on est endetté pas à peu près au Canada, là.
11: Et puis en plus les sociétés d'État et les, qui ont aussi une capacité d'endettement, comme mettons Hydro-Québec ou Hydro One, c'est tout des à considérer là-dedans. Quatrième indicateur, le coût de la dette. Parce que bon, si on a une dette, ben, elle nous coûte quand même de l'argent chaque année. Au provincial, ça nous coûte 10 milliards de dollars par année présentement. Là, c'est 10 hôpitaux par année qu'on construit puis qu'on jette à terre essentiellement pour payer les intérêts sur une dette qui continue d'augmenter à chaque déficit. Et finalement, le cinquième indicateur ultimement, pour moi, c'est le chômage. C'est-à-dire, c'est quoi l'état de votre population active présentement au Québec, puis c'est un indicateur qui vous permet de savoir c'est quoi les turbulences que traverse votre économie. Ben, en mars dernier, on était à 5,4%. Là, on est rendu à 6,2% de chômage, donc ça a augmenté. Donc, tu sais, c'est drôle parce que je le pointe souvent du doigt le ministère de l'économie, parce qu'ils vont prendre tous les lauriers quand l'économie va bien, entre guillemets, mais quand l'économie va mal, ils sont jamais responsables de ça. Le chômage, toujours la faute des autres. Mais par contre, ils vont toujours se vanter en premier quand ils stimulent l'économie avec votre argent. Ouais, donc, c'est assez particulier. Mais pour moi, c'est les cinq indicateurs que peu importe qui est dans le siège du premier ministre, que ce soit une personne de droite ou de gauche, doit connaître pour être un minimum crédible quand c'est temps de parler pour les contribuables.
5: Voilà. Fait que la Fédération canadienne des contribuables a de la job. Hein? Vous pourriez être consultant pour les politiciens. Ça ferait du bien, ça aussi. Peut-être les briefer une couple de semaines, mais il y a plusieurs séances où vous pourriez faire du briefage.
9: Parce qu'il y a beaucoup d'improvisation.
5: Oui, c'est ça. Nicolas Gagnon, c'est toujours un plaisir. Puis là, on voulait parler aussi de Carney qui dépense en malade, mais là, on n'a plus de temps. 200 000 $ de bouffe en 3 voyages. Pas pire, hein, Jordan? Imagines-tu comment ça fait de la bouffe? Nicolas, on se reparle. Salut.
11: Avec grand plaisir. À bientôt.
5: Merci. Bye-bye. Voilà. Nicolas Gagnon de la Fédération canadienne des contribuables. Eux autres, ils font des demandes d'accès à l'information. Puis la dernière, c'est ça, là. 200 000 $ de bouffe en 3 voyages pour Carney.
9: Ah, mais ils se gâtent en maudit. On l'avait vu dans un premier aussi.
5: Ils mangent quoi? 200 000 $?
9: Je sais pas. Il se paye la traite. Il s'en sac complètement.
5: Il mange pas du McDo, lui-là. Là, hein? Il mange pas de... Puis je dis pas qu'il faut que tu manges du McDo. Mais si, Paul, c'est le régime principe.
9: T'as un 15 service. Là.
5: Lui, il se fait ramasser. Là. La semaine dernière aussi, ça a été une dure semaine pour Carney.
9: Oui, vraiment.
5: Avec l'Alberta, la clarté référendaire. Là, c'est des problèmes internes du Canada. Parce que lui, il avait fait campagne à l'international, un peu comme Mme Fréchette. Hein? Alors, regardez comment je suis
9: faire sa campagne de séduction.
5: Ah oui, je suis capable de me promener partout
9: le
5: sur la planète.
9: Le World Tour à Carney.
5: Ben, Fréchette, c'était ça aussi. Hein? Elle est allée à Washington, elle est allée voir Carney, elle est allée voir Macron. Puis, s'ils peuvent la sortir pour n'importe quel voyage, elle va le faire. Mais elle se fait rattraper pour une niaiserie, la dette. Pas capable d'avoir la dette nette du Québec.
9: Non, moi, je suis pas d'accord avec ça. C'est inacceptable. T'es la première ministre du Québec.
5: Je suis d'accord.
9: Au moins que tu sois approximatif sur le chiffre, là, à la dizaine près, comme on l'avait demandé. Là, tu peux pas arriver de même, pas savoir ça.
5: Puis, exact.
9: Deux, trois dossiers, même l'histoire de l'assurance aussi, qui va augmenter au Québec. Elle était pas au courant de
5: pas
9: ça.
5: Pas au courant.
9: T'sais, deux, trois affaires qui font extrêmement mal. T'sais, monsieur, madame, tout le monde, je comprends qu'il va pas retenir... Parce qu'il y a quasi-totalité de ça, là, mais ça fait mal à la crédibilité en maudit quand t'es premier ministre en plus. Là.
5: Exactement. Fait que, regarde, on n'a pas fini d'en jaser, mais l'important, c'est qu'il y a des organisations comme ça, Fédération canadienne des contribuables, eux autres, ils vivent juste par des dons. Hein. En passant, là, si vous voulez faire un don, ben, eux autres, ils font des demandes d'accès, ils ont des gens dédiés pour essayer de fouiller, gratter, parce que je pense que les contribuables, on en a plein le dos. Là.
9: Ouais.
5: Voilà. Après la pause, on jase de C22. Il y a aussi l'informatique, hein? Je sais pas si tu as vu les dépenses.
9: Ça dépense. Puis C22, c'est freak.
5: Duranceau a dit, Madame Duranceau, elle est au trésor, elle, a dit la semaine dernière que toute l'informatique, les projets informatiques en santé, là, ça pourrait tout virer de bord. Là, on a un DSN, là, dossier santé numérique. Là, elle a dit, ça se peut que ça soit pas ça, finalement. Là, on fait des projets pilotes. Ça se peut que la semaine prochaine, ou dans deux semaines, ou dans un mois, dans six mois, on décide, on a mis des millions là-dedans, là, bon, on va aller ailleurs. C'est pas...
9: On a remis un montant, ça aurait coûté, exemple, un 600% de plus, comme l'histoire du dossier informatique là, qui a coûté 7 fois plus cher que prévu. Puis on va sacrer notre camp.
5: Ben, elle a dit, on n'est pas sûr si on va aller de l'avant avec ça. Puis deuxièmement, ils sont fait taper ses doigts. C'est parce qu'ils dépensent plus qu'ils devraient dépenser.
9: Ben oui.
5: Puis ils savent pas ce qu'ils vont prendre l'argent. Fait que c'est une fuite par en avant là, en informatique. On en parle avec Steve Waterhouse après la pause. On vient.
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13: Ça brasse énormément partout dans le monde, mais au Québec aussi, on a nos enjeux. Et dans les deux dernières semaines, c'est des sujets qu'on a couverts en ondes quand même, on a eu les regroupements de nos deux unions de municipalités, donc l'Union des municipalités du Québec et la Fédération québécoise des municipalités, qui en sont venus à peu près, disons, avec des virgules et des communiqués de presse un peu différents, à la même solution, c'est-à-dire... des taxes. Hausser les taxes, ça prend des nouvelles taxes. J'ai même entendu les fameuses expressions, ça prend du courage. Faut que les contribuables fassent un effort. J'ai un peu de difficulté à ce qu'on demande des efforts supplémentaires, surtout au Québec, alors que je vais le rappeler dès le début de l'entrevue. Nous sommes la population des 50 États américains, des 10 provinces canadiennes, des 3 territoires canadiens, nous sommes la population la plus taxée, imposée, celle qui a le plus de frais reliés au gouvernement en Amérique du Nord.
14: On ne gêne pas des municipalités pour avoir jeté des permis. Puis
13: déjà, à chaque année, il nous arrive des nouvelles taxes, puis des nouvelles ci, puis des nouveaux frais. Allons essayer de comprendre comment on peut arriver à cette conclusion-là avec le président de la Fédération québécoise des municipalités, M. Jacques Demers, qui est au bout du fil. M. Demers, bonjour.
15: Oui, bonjour.
13: Comment ça va?
15: Ça va bien, vous?
13: Ben oui, moi ça va bien. Oui. Mais j'aurais eu bien de la misère, moi, à vivre avec le fait de demander aux Québécois de payer davantage.
15: Oui, je comprends tout à fait. C'est une tâche qu'on prend. C'est une implication qu'on prend quand on se mêle au monde municipal. Des municipalités, il y en a de tous les genres, de toutes les grandeurs au Québec aussi, puis avec des besoins parfois différents. Ce qu'on présentait, nous, on aime autant faire des présentations, offrir des choses, dire ce qu'on pense, que la façon que ça devrait se faire. Mais après ça, voyons si le gouvernement, on l'a présenté aux 5 parties. Chacun des chefs est venu entendre nos demandes de ce côté-là. Puis quand on dit qu'on parle d'une nouvelle taxe, c'est peut-être qu'on n'a pas regardé ce qu'on présentait, par exemple. Ça, il y a un bout là-dessus. Là. Quand on parle d'un fonds de 25 milliards sur 25 ans, qui nous permet de faire du rattrapage puisque l'investissement se ferait sur une période de 10 ans. L'argent qu'on dit aux endroits qu'on pense qu'on devrait aller la chercher, entre autres quand on puise l'eau. L'eau, là, on charge 37 $ par million de litres puisés.
13: Ouais.
15: Quand qu'à peu près partout ailleurs, ils chargent environ 150
13: Où ça?
15: Tu as regardé du côté de l'Ontario.
13: Oui, mais monsieur, je vais revenir à ma prémisse de base. Oui. Là. Nous sommes ceux qui payent le plus. Pourquoi faudrait en plus payer plus pour les choses qui se payent plus ailleurs? Comprenez-vous que les gens, présentement, font la file pour aller dans les banques alimentaires et vous me parlez de taxes. Quand vous me dites chaque municipalité a ses réalités, moi, une municipalité, oui, me semble là, que, je veux dire, je viens d'un village moi-même, là, je sais c'est quoi une petite municipalité. Là. Il y a de l'eau, il y a des trottoirs, il y a des égouts, puis il y a de la neige à ramasser puis des poubelles. Quand vous me parlez des autres réalités, vous me parlez de quoi exactement?
15: Ce que vous dites là est vrai pour les municipalités, mais c'est vrai pour une municipalité de 200 populations, puis c'est vrai pour une municipalité de 2 millions de populations. Puis on a fait le choix au Québec d'avoir des normes, aussi bien au niveau de l'eau, ce que ça peut coûter, comment qu'on a choisi aussi qu'on essaie de nourrir le plus l'ensemble des Québécois avec de l'agriculture. On va aller chercher au niveau de la forêt, on va aller chercher au niveau des matières premières. Ça prend des routes pour se rendre à ces endroits-là. Puis là, on va charger ça à une municipalité de 200 de population où on va dire, oh oui, arrangez-vous avec vos affaires, si chez vous.
13: Ouais.
15: Ben, ça marchera pas. C'est que là, vous êtes sur une mentalité de dire, on va fermer une partie du Québec. Vous ne pouvez pas fonctionner sur cette base-là.
13: Mais qu'est-ce que vous dites? Là, monsieur Demers, c'est pas vrai, je comprends rien de ce que vous dites. Je vais être super honnête, là, je comprends rien. Ouais, donc, là, vous voyez ça. Mais expliquez-moi là pour qu'on comprenne, parce que là, moi, vous ne me parlez pas pour moi, on parle aux auditeurs. Là.
15: Bon, ben, on va essayer de regarder, mettons, l'Abitibi-Témiscamingue.
13: Ouais.
15: Un grand territoire qu'il y a de ce côté-là. Ils sont capables de prouver que les ressources qu'on va chercher sur leur territoire, les retombées économiques de ça, est nettement supérieure de ce que le gouvernement investit dans cette région-là. C'est pour ça que ça devient des partenaires. Les gouvernements doivent être des partenaires avec les municipalités pour aller chercher des ressources naturelles. Puis quand on va les chercher, il faut laisser sur place des montants d'argent pour leur permettre de fonctionner, pour être capable d'avoir de l'habitation.
13: Qui
15: être capable
13: ça? D'avoir des... mais vous parlez de qui? Il faut aider qui? Il faut aider les compagnies privées minières?
15: Ben non, je parle des municipalités, moi, là.
13: Oui, mais la municipalité en Abitibi, là, elle a des trottoirs, des poubelles, puis de l'eau à gérer. De quoi on parle, là?
15: Bien, on comprend peut-être pas qu'ils ont reçu l'argent pour leur permettre de fonctionner, pour être capable d'avoir de l'habitation.
13: Qui
15: ça? D'avoir des...
13: Mais vous parlez de qui, là? Faut aider qui? Faut aider les compagnies privées minières?
15: Ben non, je parle des municipalités, moi, là.
13: Oui, mais la municipalité en Abitibi, là, elle a des trottoirs, des poubelles, puis de l'eau à gérer. De quoi on parle, là?
15: Ben, on comprend peut-être pas qu'ils reçoivent des volumes de personnes qui doivent s'en...

0: Et premièrement, les municipalités ne payent pas pour les routes provinciales.
1: Ben non, mais les routes de bois, ce qui se retrouve dans des milieux à plein d'endroits, c'est payé par les municipalités.
0: Puis pourquoi c'est pas le privé qui paye ses propres routes?
1: Ben, c'est une bonne question.
0: Bon, ben, let's go, on fait ça. Let's go.
1: Bon, ben, il y a une partie qui pourrait venir de là. Puis si vous regardez le fond qu'on vous parle, on passe particulièrement par les privés. On parle de l'eau, là. Ça peut-tu être plus privé que les compagnies qui puisent l'eau?
0: Ah, mais là, je vous parle de citoyens.
2: Ouais,
0: vous me ramenez dans un macro, alors que moi, je vous parle du micro. Vous avez proposé un fonds de 25 milliards qui, automatiquement, va entraîner une hausse des taxes municipales ou des taxes foncières, ou peu importe le nom qu'on va lui donner. On parle encore d'aller chercher de l'argent dans les poches. Vous, ce que vous êtes en train de me dire, c'est que les municipalités sont sur le fer. Il n'y a rien à couper.
1: Non. Ce que je vous dis là, c'est les endroits pour former le fonds. Où est-ce qu'on va aller chercher l'argent? C'est ça que je vous dis.
0: Oui, mais l'argent, il y a déjà de l'argent qui rentre. Moi, c'est ça que j'essaie de comprendre dans votre affaire, là.
1: OK, allez-y.
0: Ben, il y a de l'argent qui rentre. Les citoyens payent des taxes. C'était à la base, là, ça a marché pendant des décennies. Là, soudainement, on nous dit que ça n'a pas de bon sens. Il n'y a rien qui arrive. Peut-être qu'il y a eu de la mauvaise gestion. Vous êtes maire vous-même d'une municipalité, Sainte-Catherine-de-Hatley, ça se peut-tu?
1: Exact, oui.
0: Bon, vous êtes là depuis combien de temps?
1: 20 ans.
0: Bon, puis comment ça va à Sainte-Catherine, les infrastructures? Avez-vous des besoins?
1: Ben oui, on a des besoins.
0: Mais vous n'avez pas fait votre job, monsieur Demers?
1: Attendez un peu, il y a des besoins partout, puis il y a des besoins à refaire. Est-ce qu'il y a plus de besoins? Je pense que ça prend des plans de gestion. Puis si vous voulez juger si j'ai fait ou pas ma job, bon, on peut s'asseoir et regarder le budget d'une municipalité. J'ai des budgets équilibrés à chaque année. On a l'obligation.
0: Ben oui, mais monsieur Demers, vous avez des budgets équilibrés, mais vos infrastructures sont finies.
1: Ben, je vous ai jamais dit que mes infrastructures étaient finies. Là, vous prenez un cas spécifique. On parle pour l'ensemble du Québec, là.
0: Ben oui, mais là, je parle de vous. Vous êtes maire d'un village. Quel bel exemple.
1: Oui. Puis le bel exemple, c'est que chez nous, j'en ai pas d'usine d'épuration des eaux.
0: OK.
1: J'ai 3000 de population, mais j'en ai pas. Parce que je suis dans un milieu rural. Ça fait que c'est pas pour moi que je la demande pour les eaux. Je les demande pour les municipalités qui, eux, ont ces besoins-là puis qui ont des investissements à faire.
0: Ben c'est quoi vos problématiques si c'est pas de l'aqueduc?
1: Ben moi, ça va être de la voirie. De la voirie, en particulier parce que le gouvernement m'a cédé plus d'une vingtaine de kilomètres de chemin. Il a cédé en 92-93 des milliers de kilomètres au Québec. Ça doit être un partenaire. Quand il a cédé ça au monde municipal, il nous a dit, pas de problème, vous allez les gérer. Nous, ce qu'on va faire, on va vous payer pour les infrastructures, on va payer le déneigement, il n'y a pas de problème. Aujourd'hui, ces routes-là qui ont été cédées, ce que le gouvernement donne à une municipalité, mettons l'exemple chez nous, ce n'est pas 25 % du coût du déneigement. Vous comprenez qu'au Québec, de déneiger les routes, c'est encore nécessaire.
0: Ben oui.
1: Mais là, on vient pas de mission de... C'est pour ça, quand on dit au gouvernement, ben là, c'est vos responsabilités. Tantôt, vous parliez des routes à numéro. Il y avait toutes les routes qui étaient intermunicipales, qui ont été cédées aux municipalités. Ça, c'est des coûts qu'on nous donne en supplément qu'on n'avait pas il y a 35 ans, là. Fait que là, tu rajoutes ces coûts-là, tu dis pourquoi maintenant ça marche plus?
0: Oui, mais les taxes augmentent à chaque année, monsieur. Monsieur Demers, je m'excuse, mais c'est parce que là, vous êtes dans les excuses, là, mais c'est
1: non,
0: c'est votre job.
1: Non, j'ai aucun problème à vous démontrer ce que j'avance là. Moi, je joue pas là, puis d'être une municipalité, on s'implique parce qu'on veut faire ça. Les maires, 75 % des maires au Québec, là, ont tout un autre job, là. C'est l'implication d'abord sociale quand on s'implique dans nos municipalités.
2: Absolument.
1: Quand vous dites les excuses, j'ai pas besoin d'excuses.
2: Non, ben, en fait, là, ça, on revient...
0: C'est parce que, monsieur Demers, je suis dans votre budget, justement, là. Est-ce que j'ai bien... Excuse-moi, Pat, puis tu reprendras ta question. Là, je vois ici que vous, à la municipalité de Sainte-Catherine-de-Hatley, vous remboursez 50 % de la prime de non-résidence aux citoyens pour aller faire un sport à Magog. C'est vrai, ça?
1: Oui, pourquoi? C'est absolument vrai. Parce qu'on veut pas se payer une nouvelle infrastructure. On veut pas avoir un arena sur notre territoire. Mais nos citoyens ont le goût de jouer au hockey.
0: Ben, qui gagne?
1: Ben oui, qui gagne. Puis nous autres, on en paye la moitié. Puis l'ensemble des citoyens, il n'y a pas un citoyen chez nous qui vient dire... Hey, enlevez ça,
0: monsieur Devers, je ne sais pas que quand vous donnez du nanane, personne ne va vous demander d'enlever le nanane. Sauf qu'à un moment donné, c'est votre job de responsable de dire ça n'a pas de bon sens, ça coûte trop cher, on met ça sur les infrastructures. Non, c'est pas Ça n'a pas de bon sens ce que je dis. Nous.

0: Ben, quand justement, vous dites, mettez ça sur les infrastructures, si on n'est pas capable d'aller ailleurs, qu'on n'a pas les moyens d'aller jouer au hockey quelque part à l'extérieur de notre municipalité, ben l'infrastructure, ben les municipalités vont dire que l'aréna, c'est une infrastructure municipale. Je pense que vous allez dire, ben oui, il n'y a pas bien des places qu'on ne sait pas.
1: Oui, mais vous n'avez pas les moyens, c'est tout.
0: Justement, comme gestionnaire, chez nous, on a dit, au lieu de bâtir un aréna, il y en a des municipalités de 3000 qui ont des arénas au Québec, là. Mais au lieu de bâtir ça, on s'est dit, le coût de payer 50%, je pense qu'on fait un meilleur investissement.
1: Pour toujours, là. Vous considérez que c'est un meilleur investissement de payer 50% année après année, pendant des siècles et des siècles, amen?
0: Ben, absolument. Parce que vous allez investir dans une aréna, ça ne coûtera pas en bas de 5-6 millions. Si vous prenez l'intérêt de cet argent-là, puis je vous dis, l'intérêt sur 5 millions plutôt que de payer peut-être 10
1: 000 $ par année. Mais ça se peut-tu aussi, M. Demers, de se dire on n'a pas les moyens pour un aréna, gang. Puis si vous voulez jouer au hockey, ben vous allez payer parce que c'est votre décision. On ne fera pas payer toute la municipalité au grand complet parce que votre fils veut jouer au hockey dans une autre ville. Non? Peut-être que je suis complètement dans le champ, là. Je suis peut-être.
0: Ben, si vous pensez que c'est pas une infrastructure municipale, vous avez peut-être raison. Mais tout le monde qui va considérer qu'un aréna, une bibliothèque, c'est des infrastructures municipales.
1: Il y a des villages qui n'ont pas, d'aréna, M. Demers. Il y a des villages qui n'ont pas d'aréna et qui payent, puis ils ne remboursent pas le monde. Là.
0: Ah oui, vous un exemple?
1: Tous les villages qui n'ont pas d'aréna remboursent la facture pour que les jeunes aient joué à l'aréna ailleurs.
0: C'est pas ce que je vous dis, mais j'ai dit, avez-vous un seul exemple? Ça va être très rare que vous en trouvez une. Il y a toujours des ententes intermunicipales où ce qu'on paie. Voyons, c'est ça partout au Québec, là.
1: OK. Fait qu'on ne peut pas changer ça. Fait qu'on aime mieux demander aux citoyens qui est déjà égorgé de payer plus de taxes.
0: Parce que ça lui en coûte beaucoup moins que si on aurait une formule à mettre en place tout le monde des arénas.
1: En passant, pendant qu'on se parle, M. Demers, il y a des gens qui...
0: La vivre collectivement ou bien faut tout penser juste à l'individu?
1: Faut vivre, M. Demers, faut vivre selon nos moyens. C'est pas moi qui invente ça, là. Ben non, c'est pas ça que vous faites. Ça fait 10 minutes qu'on s'estime sur un point où on pourrait aller rapidement chercher de l'argent, mais vous voulez pas. Vous dites que c'est... Moi, en passant, il y a des gens qui nous écoutent présentement, M. Demers, là. Et j'ai une série. Vous voulez des exemples? J'en ai. Saint-Brigitte-de-Laval, ils font pas ça. Vallée-Jonction, ils font pas ça. Sainte-Clotilde, ils font pas ça.
0: On prend une recherche après.
1: Ben non, mais moi, j'en ai des milliers d'auditeurs qui me répondent présentement. On est en train de faire éclater le texto. Donc, ben oui, monsieur Demers...
0: Peux-tu vous expliquer pourquoi les gens, probablement, qui vous disent ça, c'est qu'ils ne savent pas que la municipalité a une entente avec la voisine pour qu'ils ne changent pas ces frais-là. C'est tout simplement comme ça. C'est le même partout au Québec.
1: Mais plutôt, moi, ce qui m'étonne, c'est que plutôt que de... se regarder et de dire « Ouais, effectivement, il y a peut-être des choses là, où on s'est égaré là, dans nos dépenses municipales. » Vous, votre réflexe, c'est « Ben, ça se peut pas. » Là. Depuis tantôt, vous me dites que tout ce que je vous dis, ça n'a pas rapport. Donc, vous me dites que dans le fond, on n'a pas le choix.
0: Je prends les exemples que vous me dites, puis non, ceux-là n'ont pas de bon sens.
1: Pas rapport.
0: C'est tellement plus économique de rembourser 50%, ce qui conscientise le citoyen aux frais avant d'utiliser quelque chose, parce qu'il en paye quand même 50%. Plus qu'il va y être chargé sur ses taxes municipales. Là.
1: OK.
2: Bon. Monsieur Demers, moi, dans le fond, là, on revient là, à la question originale, OK? Quand vous réclamez une nouvelle taxe provinciale, la nouvelle taxe va venir du provincial. Qui nourrit le provincial? Bien, c'est encore une fois, c'est nous, c'est vous, c'est les citoyens qui travaillent. Comme on est. Puis, je sais que c'est pas votre faute, là. C'est pas votre faute à vous, là, M. Demers, mais on est quand même au Québec les plus taxés en Amérique du Nord.
0: Est-ce que je peux juste, à la base, c'est que vous dites qu'on demande une nouvelle taxe? On n'a jamais demandé ça nulle part. Il y a quelqu'un qui l'a écrit comme titre.
2: Oui.
0: Nous, ce qu'on demande, c'est un fonds. Et c'est pas une nouvelle taxe. Puis, on peut expliquer de quelle façon on nourrit le fonds. C'est à 75% qui touche pas le citoyen. Ces éléments-là.
1: L'argent vient de où?
0: Bien, des entreprises, j'essayais de vous l'expliquer au début, j'allais faire le tour. J'avais commencé par l'eau, où ce qu'on dit, c'est même pas le coût pour les entreprises. Ça sera pas l'équivalent de 0,015 sous par litre d'eau à 150, puis qui nous permet d'aller chercher quand même 25% du fonds. Je pense qu'il y a quelqu'un qui pourrait en avoir contre ça.
2: Ben, en fait, M. Demers, ce qui arrive aussi, c'est qu'on a une croissance misérable au Québec. En fait, on est la plus faible des provinces canadiennes. Ça l'était le cas en 2025. On prévoit le coup en 2026. On est aussi en récession technique. Fait que les entreprises, pour ce qui reste, parce qu'il y en a au travers qui ont fait faillite, puis c'est... Ce qui c'est pas annonciateur de beaux jours nécessairement économiquement parlant au Québec et au Canada. Je comprends que des fois là, c'est parce qu'on l'a tellement entendu là, c'est juste un café de plus. Là vous alliez dans cette direction là. C'est pas beaucoup pour les entreprises. Là, j'ai bien compris le reste de la phrase, mais encore faut-il qu'on ait moyen là. Là, c'est parce qu'on paye, puis vous avez besoin d'argent. Nous autres, on l'a donné notre argent, puis les entreprises, ils paient des taxes et impôts aussi, là. Fait que le café de plus, on l'a pu, à un moment donné.
1: Le 12 café, là.
0: Non, mais j'embarque pas sur ce bout-là, là. Je me compare pas à un café où je dis pas que c'est ridicule.
1: C'est encore la poche du citoyen.
0: On a des sous à aller chercher. C'est un fait que les infrastructures sont en retard. Si quelqu'un pense que chaque municipalité doit taxer les citoyens, moi, je pense qu'au Québec, on n'est pas capable de le faire à certains endroits. C'est ça que j'essayais d'expliquer. Là.
1: Je veux pas là, qu'on s'abstine sur des mesures, là, mais mettons que je rouvre le débat. Là. Les MRC, là, c'est indispensable, ça. Il n'y en avait pas avant, mais là, on ne peut plus se passer de ça. Les fusions, y aurait-tu des fusions à faire peut-être au Québec? T'sais, avant de demander encore de l'argent.
0: Oui. On le conseille à bien des endroits. On avait réussi... De ce côté-là, il s'est fait énormément de fusions. Dans les dernières années, si vous regardez au moins au niveau incendie, c'est fusionné beaucoup de choses.
1: Non, je parle de fusion de municipalités. En Ontario, il y en a pas mal moins de municipalités, puis ils sont 5 millions de plus.
0: Oui, il y en a moins, mais il y en a beaucoup de petites aussi. Puisque la problématique des fusions, c'est quand souvent le monde dit ben les petites de 200, 300, 1000 devraient fusionner. Mais quand tu as deux municipalités de 300 habitants, sont à 50 km d'une de l'autre, t'as beau les fusionner, ils sont pas plus fonctionnels. Ce qu'on peut fusionner à ces endroits-là, c'est des services. Là, on peut réussir. Puis, toutes les fusions qu'il y a eu au Québec jusqu'à présent, on monte, on va lire le groupe de 2003. Vous verrez, quand vous regarderez la carte où ça s'est fusionné, c'est autour de grandes villes. Parce que quand c'est collé l'une sur l'autre, oui, c'est possible. Mais quand ils sont éloignés, les municipalités l'une de l'autre, t'as beau coller 500, tu fais pas un 1000 qui est fonctionnel.
1: Et comme vous, là, vous êtes collé sur Sherbrooke, si j'ai bien compris, Magog, dans ces eaux-là.
0: Sainte-Catherine, oui. On a 5 autour du Massawippi. C'est pour ça que là, on vient de fusionner tout ce qui est incendie. On est en train de regarder au niveau de la voirie. C'est ce qu'on fait. Parce que le gros défi aussi, c'est au niveau du personnel. D'avoir des DG dans ces petites municipalités-là, qui ont les compétences de gestion nécessaires pour faire ça, ben je pense qu'on est mieux de recouper des fois 2, 3, 4 municipalités avec un DG, mais avoir un numéro 2 qui est quand même solide, qui peut se former, puis peut-être un jour devenir numéro 1.
1: Oui. Ben je pense que tout ça, là, on aurait avantage à explorer ces pistes-là avant d'arriver avec un fonds de 25 milliards. Puis même si vous me dites que vous n'avez pas demandé une taxe, on sait très bien comment ça va finir. Là. Un fonds de 25 milliards au gouvernement du Québec, ça veut dire une taxe.
0: Je peux, si on aurait plus de temps, j'ai aucun problème à vous l'expliquer. Il y a 5 endroits différents où on va chercher ce fonds-là.
1: Oui, mais même si vous me dites c'est les entreprises, c'est les particuliers, c'est un autre palier de gouvernement, ça reste tout de l'argent public, là. C'est le même bouillon.
0: Ben, en tout cas, vous avez le droit à votre idée. Ce qui est sûr, si vous avez jamais une meilleure idée pour aller chercher de l'argent, puisque vous devez être conscient que...
1: J'aimerais ça qu'on parle de couper des dépenses à place d'aller chercher de l'argent tout le temps.
0: Ben, c'est sûr que c'est le but, puis je pense que beaucoup de municipalités qui le font dans le mieux qu'ils peuvent. J'ai aucun problème que vous veniez vérifier la gestion chez nous puis la performance. J'ai pas de problème de ce bout-là. Quand tu fais 20 ans que tu es là, ben tu as vu aussi le cheminement où est-ce qu'on s'en va. On a 6-7 employés à Sainte-Catherine-d'Achille, on n'a pas des centaines d'employés. Fait que on n'en couvrira pas 10, là.
1: Non. Mais ça, c'est pas à moi, monsieur. C'est à vos électeurs, moi, c'est pas de mes affaires. Monsieur Demers, merci beaucoup d'avoir pris le temps.
0: Peut-être pour ça qu'ils m'ont réélu, je ne sais pas.
1: J'imagine que vous avez dû faire quelque chose de bien, monsieur Demers, ça c'est sûr.
0: Ben, merci à vous. J'espère qu'on aura la chance de s'en parler.
1: Mais il faut brasser des débats, puis il faut brasser des idées. Oui. Merci d'être venu d'ailleurs, là. C'est bien apprécié.
0: Non, vous avez raison. Puis c'est souvent là qu'on peut sortir des choses ou s'apercevoir qu'on peut être dans le champ, se remettre en question, j'ai aucun problème.
3: Au plaisir. Bonne journée, M. Demers.
0: Merci à vous. Bonne journée.
3: Jacques Demers, donc président de la Fédération québécoise des municipalités, puis pas un mauvais monsieur, là.
2: Mais non.
3: Un super bon monsieur. Là. Mais j'en ai contre la mentalité.
2: Mm-hmm.
3: Puis ça, c'est dur à toucher. C'est dur à changer. Ça a toujours été de même, puis c'est de même, puis qu'est-ce que tu veux qu'on fasse? On est rendu là. Moi, je suis pas d'accord. J'en reviens pas tout le temps comme. Ben là, taxer l'eau, taxer les plaques, taxer...
2: Ouais,
3: ouais. Comment trouver des moyens d'aller chercher de l'argent? Moi, j'en reviens pas.
2: Le problème, là, je vais revenir, il est tannant. Il est tannant, là, c'est comme un caillou dans le soulier. C'est Saint-Augustin qui vient tout faire en patente.
3: Ben oui.
2: Je le sais qu'on... C'est comme... Je le ramène souvent, mais c'est parce qu'il existe. Puis tu sais, dans certaines, en passant rapidement, là, dans certaines municipalités aussi, c'est parce qu'on n'avait pas le temps, puis je voulais pas ouvrir là, cette porte-là, mais il y a aussi les éoliennes qui s'en viennent.
3: Ben oui.
2: Il y a de l'argent qui s'en vient pour certaines petits villages.
3: Encore faut-il s'entendre. Parce que là, encore là, si tu rentres les éoliennes, tu croches gros gens comme devant. Dans le cours du monde, ça va brasser.
2: Il y en a que les municipalités, c'est déjà réglé avec la contribution favorable des citoyens.
3: Mm.
2: Donc, avec l'acceptation, je devrais dire, des citoyens. Fait qu'il n'y en a pas d'enjeu, là. Fait que même qu'il y a de l'argent, à un moment donné, qui va pleuvoir dans certains villages.
3: Monsieur Lisée s'en vient. On va faire une petite pause.
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0: Hey, c'est lundi, je suis avec Monsieur Jordan.
1: Hey, Monsieur D.H.
0: Et je suis avec Monsieur Jordan.
1: Hey, salut D.H., comment ça va?
0: Non, mais la petite Louis, t'as quelque part au Midwest américain. Je sais pas si t'as vu les images.
1: Grant Haitton Park.
0: Oui, as-tu vu les images? J'ai envoyé la vidéo ce matin.
1: Il nous a envoyé ça dans le groupe?
0: C'est-tu dans le groupe où je l'ai vu sur sa page?
1: OK, ouais, c'est ça.
0: Il sort de sa roulotte. Il faut être deux grizzlies à quelques pieds.
1: Ah oui, je le sais, c'est fou cette affaire-là. Il y en a deux, ils sont pas quand même pas très loin, là.
0: Non, c'est... Si on est très, très fin puis ils voient un bout de Louis, ça se peut qu'ils se dirigent vers la roulotte, là. Ils sont pas à un kilomètre, là.
1: Une chance qu'il est dans le VR, là. Une chance qu'il est dans la roulotte ou je sais pas quoi.
0: Ouais, ça a pas l'air un gros VR, là.
1: Ouais, mais mettons que ça avait été une petite tente en toile bien fine, j'aurais peut-être moins trippé être lui, là.
0: C'est sûr, il est... Yellowstone, il est dans ce coin-là, là, il y a des belles montagnes. Puis d'ailleurs, il a fait, je sais pas si tu as vu son vidéo, il a grimpé une montagne ce matin.
1: Ouais, j'ai vu. Sommet. C'est magnifique.
0: C'était de la neige. J'ai dit, j'ai tout fait ça, puis il arrive en haut. Il est zéro visibilité. Aïe, aïe, notre Louis National. Ça va bien, M. Jordan? Vous avez été allé au Bigfoot en fin de semaine?
1: Au Monster Spectacular. Tu sais, je parle comme l'animateur. Là, oui. Il dit souvent ça, le Monster Spectacular. C'était un bon show, l'animateur. Ils ont fait une belle job. Pour vrai, c'était cool. Puis moi, j'ai été impressionné par l'ambiance qu'il y avait parce qu'il disait que ce qui se passe à Québec, c'est unique au Canada parce qu'on était plus dans l'Ouest dans les dernières années. On en parlait avec Mathieu Harel la semaine dernière, là. Mais clairement, il se passe quelque chose ici. Là, l'ambiance était folle, bien raide. Puis il nous disait qu'il restait 500 tickets. Pour moi, ça a été comblé parce que j'essayais de trouver les trous. Là. Il en restait plus. C'était sold out à grandeur pour aller voir des Bigfoot. C'était vraiment cool, honnêtement. Là. J'y retourne assuré.
0: Y avait-tu autant ou sinon plus d'ambiance? Je parlerai pas des remparts. Mais je vais parler du Canadien quand ils viennent jouer. En octobre, là. Ils viennent jouer à Québec, là. Hey, septembre-octobre.
1: T'es quand même proche. Quand ils annonçaient, là, parce qu'on devait choisir entre tel et tel.
0: Bigfoot.
1: Ouais, c'est ça. Quand ça gueulait, j'ai quand même. On est proche d'un but qu'on a vécu l'année passée quand les Sénateurs sont venus jouer contre les Canadiens, oui, là. Oui. T'es proche de ça pareil.
0: C'est vrai que ça avait été bon, contre
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0: Ça a-tu l'air d'un gars qui aime ça écouter du Gojira?
1: Oui.
0: Oui, hein? Ah oui, vraiment. Salut, bonjour, bienvenue dans ce Carbo Show du 1er juin. Jour de chèque, jour de paye pour certains. Ben oui, toi. Ça a paru. Ah oui.
1: Ah oui, hein?
0: Ah oui.
1: T'as vu ça aujourd'hui, toi?
0: Ah oui, j'ai vu ça. J'ai vu ça, certain. 18 degrés présentement, un beau ciel dégagé ou tout presque dégagé. On nous prévoyait de la pluie de 13 à 19 heures, ce qui n'est pas arrivé encore. En tout cas, pour l'instant, on n'a rien eu. Mais il y a quand même des possibilités d'averses et d'orages ce soir. 8 degrés au maximum dans la nuit. C'est encore correct pour ouvrir les châssis, hein? Pour dormir comme ça.
1: Une petite air fraîche. Ouais.
0: Est-ce que tu ouvres les châssis, toi, dans ta chambre?
1: Ça dépend des soirs.
0: Es-tu genre avoir Fred dans le...
1: Oui, moi, j'aime ça.
0: Dans le rôle plaisir?
1: Oui.
0: Ouais, t'aimes ça avoir Fred?
1: Moi, j'aime ça, oui.
0: Ouais. T'as toujours chaud?
1: Oui.
0: OK. Bon, c'est bon, ça.
1: Toi, demain, tu châssis ouvert ou non?
0: Moi, châssis ouvert, mais pas direct dans la chambre, l'autre bord.
1: Ah, c'est ça, c'est parce que le problème, c'est que quand tu mets direct dans la chambre, tu peux pas fermer ton rideau complet, là, t'entends des bruits, c'est un peu tannant.
0: Ben, t'entends, premièrement, les pit-pits, là.
1: Oui, oui.
0: Oui. Puis après ça, t'entends El Ticoun à côté de chez vous avec son scooter.
1: Mm-hmm.
0: Puis après ça, t'entends...
1: Le chien qui va faire son premier pipi du matin, puis qui jappe un peu.
0: Ben non, le chien qui pisse, ça fait pas de bruit, ça.
1: Ben,
0: ça.
1: Il sort puis il jappe.
0: Oh non, non, pas le mien. Ah oh non, s'il jappe, il... Non, non. Faut pas qu'il jappe.
1: C'est ça le problème.
0: Oui, c'est ça. Je pense que Stéphanie, si le chien jappe, il va pas japper longtemps.
1: Elle va te resserrer à la vis.
0: Oh oui, elle va y resserrer à la vis. Demain, 21 degrés, soleil, 26 pour mercredi, soleil, jeudi, 26. C'est une belle journée pour avoir la gastro.
1: Parle-moi de ça.
0: Aïe, aïe. Ouais, c'est ça. Hey, boss, j'ai la gastro. OK. C'est bon.
1: Ça, là, fou.
0: Ouais.
1: Je veux pas l'avoir.
0: Non?
1: Non.
0: Tu sais quoi? Y a rien de mieux au printemps de se vider les deux bouts?
1: Non, non, non.
0: Non?
1: Non, tu files tellement pas bien, là.
0: Ben là, pas si pire.
1: Non, moi, je veux pas avoir ça.
0: Non?
1: Toi, t'aimerais ça?
0: Ben, moi, je dis que oui.
1: Tu vider des deux bords, puis... En tout cas,
0: ah ouais,
1: quand même 6 heures, hein, l'heure du souper, on va faire attention.
0: Bon. Grosse histoire de tramway de Québec, hein? Écoute, là, le fédéral a décidé de déplier 2,75 milliards.
1: Ouais.
0: Moi, je sais pas, là. On va faire un calcul ensemble. On est bon avec des calculs mentaux. Après ça, on jasera avec les auditeurs, évidemment. On va ouvrir les lignes. Mettons, admettons que le projet de tramway est à 10 milliards. Ça, c'est 3 milliards de moins que Stéphane Lachance dit que ça va coûter puis que je pense que c'est ça la logique. C'est 3 milliards de plus que ce que Bruno, les chouclaques marchands, nous dit que ça va coûter.
1: Oui.
0: OK? 10 milliards. Le fédéral finance à 40 % 40 % de 10 milliards?
1: 40 4 milliards.
0: Milliards. 4 milliards. Mais non. Le fédéral va pousser, entre réjouissance et prudence, évidemment, 2,75 milliards. Et là, il en manque encore. D'après le dernier, 36 % aujourd'hui, c'est moins que la part de 40 % initialement demandée. Donc, on demande, ça c'est assez absurde, parce que là, on va demander à Roland, qui reste en Alberta, de payer le tramway de Québec.
1: Mm-hmm.
0: On va demander à Guylaine, qui est à l'autre bout du monde, à Saint-Alexis, de payer le tramway de Québec. Tout le monde va le payer, finalement.
1: Oui, oui. Tout le monde va payer pour ça.
0: Mais... Je sais compter, moi, là. 40 % c'est plus que ça, là, que ça prend. Ça prend 4 milliards. Mais ça va être plus que 10 milliards, là, entre moi et toi. C'est sûr que ça va être plus que 10 milliards. Tout coûte tout plus cher.
1: Exact. T'as-tu déjà vu quelque chose qui ont dit ça va nous coûter tant, puis ça nous a coûté le même montant qu'ils nous ont dit?
0: Ça va nous coûter moins.
1: C'est épouvantable.
0: Le député solidaire Étienne Grandmont a parlé d'une bonne nouvelle qui doit être confirmée et tout est maintenant attaché. Le projet peut désormais... Mais ça, encore une fois, Étienne Grandmont, je suis obligé de te dire quelque chose. Enlève ton nez dedans ton nombril. Parce que là, ça va être le dawa. Les commerces, tout va souffrir pendant les prochaines années. Quand je te dis tout, là, tout. Sais-tu comment ça m'a pris de temps aujourd'hui partir de Saint-Émile puis de m'en venir ici? Puis là, j'ai pas parlé de transport en commun, là. Je me vois mal prendre la 82, m'en aller au terminus du zoo, prendre la 800 à queue, m'arriver ici, là. Oublie ça, là. J'ai pas 4 heures pour venir ici en autobus, là. Même si t'aimerais bien ça, mon Étienne, que je vende mon pick-up, la réponse est non. Je pense que je vais le laisser virer toute la nuit juste pour te faire suer. Ah ouais, brisant du fioul! T'es mon solidaire. Ben, ça a pris une heure, partir de Saint-Émile, m'en venir ici. Pourquoi? Parce qu'il y a des travaux partout. Parce que c'est le Dawa partout. Sur Pierre-Bertrand, c'est rendu bloqué. L'autre, là, l'autre chemin, c'est pareil. Là, j'arrive en ville ici, c'est comme l'enfer. Puis là, on ajoute les cloches, puis les lunes, puis les...
1: Exact. Les lumières, les ci, les ça, ça finit plus.
0: C'est l'enfer. À la Chambre de commerce et d'industrie de Québec, le président et le chef de la direction, Frédéric Boisvert, lui, est content, là. Il boude pas son plaisir. C'est une bonne nouvelle qu'on ait un tramway à Québec. J'ai hâte de voir quelque chose. C'est quoi que je veux te dire? Je regarde les flexibus rouler, puis je regarde les autobus du RTC, puis je jase avec mes chums qui chauffent, puis les gars et les filles qui chauffent. Des guenilles mal entretenues, des vidanges. Je sais pas si on va laisser aller le train jouet à cette décrépitude de même comme les Towers sur un flexibus. Sur les ProMaster détruits qui roulent les briques au fer. Je les entends passer. Les entends. Les tires finis, même pas quatre pareils. Deux tires d'hiver en avant, deux tires, un tire à l'autre bord. J'ai hâte de voir comment est-ce qu'on va entretenir ce tramway-là. Là, c'est sûr que là, on va me dire, « Ah ouais, mais là, Garbeau, laisse aller le progrès. » Ah oui, je laisse aller le progrès. Je suis en train de tout voir, ça, le progrès. Là. Regarde sous Laurier. Là. On a un super jeudi dans ce coin-là?
1: Ah oui.
0: Par où qu'on va passer?
1: Je sais pas. Bon, au moins, on sera pas dans l'heure de trafic.
0: Okay.
1: On va être après.
0: Ouais, nous, on fait le carbo chaud.
1: Oui, c'est ça, on est correct.
0: On va peut-être même défoncer un peu.
1: Un peu.
0: Ouais.
1: Mais écoute, ça n'a pas de bon sens. Ça a pas de bon sens, là.
0: Ben non.
1: Même pas de trafic, c'est l'enfer.
0: Bon, ça nous prenait ça, là, cette merde-là, là, cette cochonnerie de tramway-là, là, comme le REM de Montréal là, qui est toujours arrêté. C'est ça que ça nous prend, là. Comme on a abandonné dans d'autres grandes villes, dans d'autres provinces. Ben OK, on va l'avoir. Dépensons. Voilà, j'en ai assez dit pour aujourd'hui. Y a-t-il quelque chose dans l'actualité qui a fait réagir ton toit?
1: Mon toit?
0: Ouais.
1: Pas vraiment, non.
0: Pas vraiment, non?
1: Ben, moi, je voulais parler des Canadiens, mais tu veux pas.
0: Ben, les Canadiens. Qu'est-ce que tu veux dire des Canadiens?
1: Ben, non, mais aujourd'hui, il y a quand même eu le retour sur la saison.
0: Oui, on n'a pas été que le dos de la main morte. Jean Perron, il a passé quasiment une demi-heure à José Daniel.
1: Ouais.
0: Ouais, puis?
1: Ben, je voulais avoir ton opinion.
0: Ben, mon opinion, c'est qu'il n'y a pas de gros gars à Montréal, puis que c'est un club de dingue, puis que ça donne à rien. Oui, ils se sont rendus en troisième ronde. Mais ils se sont rendus en troisième ronde. Ça a pris sept matchs pour clencher Tampa. Puis ils se sont fait clencher, regarde, comme d'un couteau dans le beurre, là. Ah, ben oui, il était fatigué pour petit.
1: Oui, mais Mike Matheson, il l'a dit, c'est leur faute. Ils peuvent pas dire qu'il était fatigué parce que les deux séries avant, ils auraient pu finir ça avant, puis ils l'ont pas fait.
0: Mais non.
1: Fait que c'est leur faute.
0: Parce qu'ils vont me faire à croire qu'ils avaient le choix de finir ça en sept.
1: Non, mais ben, oui, ben,
0: non.
1: Non. Non, ils auraient pu finir bien avant.
0: Je m'attendais bien que Buffalo allait torcher, mais non, ils ont torché Buffalo. Ça me semble surpris. Je m'attendais bien que Tampa allait torcher. Mais non, ils ont torché Tampa. Ben, torché.
1: Mais là, torché, c'est un grand mot, là. Ils ont travaillé fort, ils l'ont eu.
0: Là, tu vas me dire que le hors-jeu de Caulfield puis le but était bon, puis ça a brisé le momentum de la série.
1: Hey, j'ai revu une affaire aujourd'hui là-dessus, qu'on était proche de mener la série 2-1. Hey, il faut en revenir de cette histoire-là. Là. Il est hors-jeu, on passe à autre chose.
0: Aïe, aïe. Hein?
1: Aïe, aïe.
0: Ouais. Sinon, on peut parler de bouffe, parce qu'à Queue de Castor, on a sorti le tout nouveau hot dog au macaroni au fromage.
1: Est-ce que c'est drôle, ton genre d'aller essayer ça?
0: Non. Ben non. Là, tu sais, moi, j'aime ça, les affaires weirdos. Tu sais, genre que je prends des nouilles chinoises au poulet, puis je vais mettre du jus de tomate dedans.
1: Ah!
0: Ouais. Ou je vais prendre une salade César au poulet, puis je vais mettre une vinaigrette Catalina dedans.
1: OK. Ça, c'est pas si pire.
0: Mais là, Stéphanie, t'as regardé, elle dit, « Hé! Une salade César, on met pas de Catalina, quoi, il est pire. » Mais là, oui.
1: Ben, c'est que ta sorte de salade, c'est... de la César, puis tu mets de la Catalina à la place.
0: Tu sais, la poitrine de poulet, ça vient un peu comme sec. Fait que moi, je triche et je mets un peu de Catalina dedans.
1: Ouais.
0: Et déjà, il faut que je mange de la salade, parce qu'il faut que je fasse attention.
1: Mais une salade bien faite, c'est bon, Garbeau.
0: Ouais.
1: Ben oui.
0: Une salade bien faite.
1: Ben oui, tu mets plein d'affaires dedans.
0: OK.
1: Non? Ça t'allume pas?
0: Ben, à base, une salade.
1: Si c'est bien fait, ça peut être
0: tu
1: bon.
0: Tu ne me feras pas à croire qu'en mangeant de la salade, je vais maigrir. Là. Juste de la salade.
1: Mais non, mais non. C'est,
0: regarde
1: c'est
0: les
1: pas
0: vaches,
1: juste de la salade.
0: Du gazon en semaine longue, ils sont grosses.
1: C'est ça. Non, faut que tu trouves un équilibre. C'est ça l'important.
0: Ben oui, tout le monde me parle de l'équilibre. Fait que ouais. Là, on a parlé du lait protéiné, là, tout nouveau lait protéiné. Là. T'es-tu du genre à boire du lait, toi?
1: Non.
0: Bon. Là, on est rendu à du lait en Ontario à 6 % de gras. Parce que oui, c'est la protéine qui est importante. Là, faut que tu manges de la protéine. Là. Ah, ça prend de la protéine. Mais là...
1: Ben, c'est important, mais pas trop non plus, là, à un moment donné.
0: Ouais, après ça, on va avoir un débordement dans le cholestérol.
1: Dans ce cholestérol.
0: Ouais. Aïe, aïe. Puis hier, il a grêlé. Ça t'a-tu énervé, les changements climatiques?
1: Non, ouais. Moi, hier, ça m'a pas...
0: Non? Bon. Tu vois, regarde, c'est quand même pas pire. Fait que là, ce soir, c'est tribune libre.
1: Oui.
0: Bon. On donne une minute aux habitués, trop habitués. Là, j'ai décidé ça, là, j'ai pensé... J'ai fait un briefing.
1: Une nouvelle formule,
0: ouais.
1: Là.
0: J'ai pris le miroir à maquillage à ma blonde en trois sections.
1: OK, oui.
0: Je me suis installé à peu près un pied devant. J'ai viré les côtés. Fait que là, il y avait trois garbeaux qui se regardaient puis qui se parlaient. Puis là, je me suis dit, qu'est-ce qu'on fait avec le monde qui appelle trop tout le temps? Parce que j'ai plein d'auditeurs, d'auditrices qui me disent, « Ouais, mais Carbeau, ça nous enlève la chance d'appeler. » Puis là, j'ai vu Marcel Maranda tantôt. Il dit, « C'est une maudite bonne idée, ce Carbeau que tu as eu. » Fait que là, il y a un appel. On a un appel. On est un habitué. Exemple. Pat. OK, Pat, je l'aime, Pat, là. Il n'y a pas personne que j'aime pas, d'ailleurs, en passant. Mais je les aime toutes, les auditeurs, les auditrices. Mais à un moment donné, c'est comme du crémage sur un gâteau au chocolat. Quand il y en a trop, ça tombe du gueule.
1: Oui, c'est ça.
0: Mais d'avoir des nouvelles des gens, moi, j'aime ça avoir des nouvelles.
1: Fait qu'au moins, on leur laisse une minute.
0: Une minute.
1: Ils disent comment ils vont, tout ça.
0: Une minute, top chrono.
1: Ouais.
0: Il n'y a pas de OK, bye. Je t'avertis, il reste 5 secondes. En 5 secondes... Bye, OK?
1: OK. Moi, je vais regarder, je vais timer les 1 minute.
0: Est-ce que tu votes pour ça?
1: Je vote pour ça,
0: parce
1: je
0: que
1: suis pour.
0: L'équipe du Carbeau Show, c'est moi puis toi.
1: Oui. Ben, hein? Nick aussi, là?
0: Nick, non. Là. Nick, c'est un choqueux, c'est un déserteur, c'est un mange-marre. Qui reste chez eux.
1: Bon,
0: monsieur, okay. Je suis fatigué.
1: Bon, alors, on laisse 1 minute.
0: Hey, ça va être beau, là, cloutier. Va faire ton pot-à-feu. Il est trop fatigué de venir jaser au micro, mais il éteint de la tente chez eux. Poupsi. La couette de gazon à brouette. Il est beau, hein, gouette en gougoune. D'ailleurs, j'ai mes sympathies pour mon ami Nicolas Cloutier, parce que moi, un râteau et une brouette, c'est un instrument de torture.
1: Oui.
0: Oh oui, oui. Ça, puis un spéculum, d'après moi, je jouais ça de la même manière.
1: Ça a même affaire.
0: Oui.
1: C'est autant de la torture l'un que l'autre.
0: Parlant de spéculum.
1: Oui.
0: Ça te fait-tu peur, ça?
1: Un spéculum?
0: Oui.
1: Non.
0: Non?
1: Non.
0: OK. Baptiste?
1: Ouais.
0: Pas de trouble?
1: Pas de trouble.
0: C'est le fun, on est dans l'intimité. Là.
1: Oui.
0: Pas personne.
1: Je me sentirais un vendredi soir à 19h, là, présentement.
0: Ah, dans Exploratrice! Ben oui, toi, c'est le fun. Salutations en passant à l'équipe du retour qui m'ont bien fait rire tantôt. Puis, ben c'est ça. Le Canadien, c'est terminé. On n'en parle plus, mais si j'ai envie d'en jaser, c'est tribune libre, on y va. Regarde, les circuits sont pleins. Je te laisse choisir quelle ligne on commence.
1: OK, parfait, on va avec la 1.
0: OK. Allô, Radio X?
2: Hello, je prends 1 minute pour faire le polémiste et avoir des propos controversés. Salut,
0: bon, c'est
2: amis.
0: Bon. Bonjour, Mario.
2: Yes. Hey, vous écoutez le Téléthon à Fond-Soleil la fin de semaine?
0: Pas tout. Je suis désolé, mais bon. Non, j'ai pas eu le temps. J'ai donné, par exemple.
2: Bon, ben, je suis content que tu me dis ça, Carbeau, parce qu'il va y avoir une bonne conversation. Parce que moi, là, le Téléthon, j'ai jamais donné une scène. J'en donnerai jamais. En plus, à la limite, je trouve ça niaiseux donner de l'argent au Téléthon à Fond-Soleil.
0: Pourquoi donc?
2: Parce que là, on a un système de santé universelle publique. On flamme 165 millions par jour en santé. Dans le fond, c'est 60 millions par année.
0: Ouais,
2: on a ramassé 25 millions.
0: Oui, on a ramassé 25 millions, mais ça, c'est pour la recherche en particulier. Les chaires de recherche sont financées à même les dons du public, un peu gouvernement, pas beaucoup, puis évidemment, toutes les pharmaceutiques.
2: Ben oui, mais Carbeau... C'est vrai de me dire que les gestionnaires sont incapables de ramasser 25 millions sur 60 milliards pour faire un peu de recherche. Tant que ça, fais un téléthon sur nos routes qui sont scrap. Tu sais, ça prend des... Ben oui, mais
0: ben on ouais, j'allais ta twist, mais je peux pas... Ben, écoute, bon, OK. C'est en trois choses, ton histoire, Mario. D'abord, je te connais assez pour savoir que t'es un gars généreux. Fait que ça, c'est un dossier réglé. T'arrives pas comme un cheval sur la soupe à soir en me disant ça. Je comprends ton idée qu'on devrait, dans ce 60 milliards annuels-là, évidemment, s'auto rechercher puis s'auto-se fournir. Mais on voit que le gouvernement, c'est peine perdue. Pourquoi? Parce qu'il y a une machine exécrable, extrêmement lourde. Puis là, je te parle pas des préposés, des infirmières, des infirmiers, des médecins, spécialistes des médecins. Je parle pas contre eux. Eux vivent dans un domaine qui est comme ça. Mais toute l'histoire de bureaucratie qui vient alentour de ça, puis tout cet argent de marde qui est dépensé là, puis tout ce qui est inutile dans les hôpitaux, ben ça, malheureusement, on en fait les frais. Donc, on a encore besoin de faire de la recherche pour des maladies auto-immunes, des maladies pour infantiles. Nous, dans le Sapin Radio X, on va faire un don d'un incubateur pour le Centre Mère-Enfant qui va faire en sorte que l'enfant va être transporté sur les départements. Il va être beaucoup moins stressé. Il va être beaucoup moins manipulé parce qu'on va le traîner comme ça. C'est des dons du public, ça. Il n'y a pas d'autre chose. Mais je comprends ton idée. Je la comprends, ta twist, Mario.
2: Mais tu comprends, mais Carbo, le point, je termine avec ça, je trouve que ça déresponsabilise le fonctionnaire qui prend les décisions monétaires. Lui, là, il est-tu mort de rire quand il regarde, bon, il faut que je coupe quelque part. Oh, il y a un petit téléthon. Il me donne l'argent, j'ai pas une grosse à la tête, il me la donne. C'est ça qui me choque un peu. J'aimerais ça les responsabiliser. Le téléthon, je pense que ce serait même pas utile si les gens seraient responsabilisés, puis on aurait des gestionnaires qui auraient de l'allure un peu.
0: C'est vrai, t'as raison. Où est-ce que j'ai de la difficulté, puis où le bas blesse souvent dans le don d'argent, puis le don de comme ces fondations-là, puis je veux pas nommer elles en particulier, mais il y en a tellement, là. C'est où les administrateurs de ces affaires-là, les salaires qu'ils se donnent là-dedans, là, j'ai de la misère un peu. Là, je trouve ça difficile. Ouais. Tu comprends? Puis je vais pas toutes les nommer, vous les savez. Le maire de Québec arrive d'une entreprise dans ce genre-là. Là. Tu comprends?
2: Ouais. Bruno, il prend à en parler. Fait ouais. Mais là-dessus, Carbo, je te dis à la prochaine.
0: Mais on se verra dans un autre levée de fonds pour aider, disons, une autre bonne cause. Bon. Salut, mon Mario. Bon.
2: Regarde, je termine. On parle de donner du sang, allez voir Jésus.
0: Oui, la feuille de patati patata, là. Ben oui, c'est vrai. Allez-y. Je sais pas si elle a tous ses donneurs, mais en tout cas,
1: ouais, j'oublie
0: tout le temps de demander. Je vais l'appeler à soir. Salut.
2: Right.
0: Bye, salut. Mario. Bye. On va aller sur la 2, Mélanie. Allô, Radio X?
3: Oui!
0: Oui, Hugo, comment ça va?
3: Il y a des fois que t'as dit que je suis pas content.
0: T'es pas content, pourquoi? Parce que le Canadien est pas bon?
3: Non, c'est pas ça, à cause que j'ai déjà traité de dinde.
0: Ben là, écoute, là...
3: Je prends pas.
0: Ben, je te donne 8 millions de dollars, pis t'es pas capable de la mettre dans le net.
3: Je savais que t'allais me dire ça.
0: Ben là, Hugo, sérieux, je vais te donner 8 millions de dollars, tu freines, t'es même pas capable de la passer, t'en redonnes à l'adverse. Et la traverse en l'autre côté...
3: T'as-tu déjà vu des dindes marcher?
0: Ben oui, j'ai vu des dindes marcher.
3: Ça marche tout croche.
0: Maudit Hugo, comment ça va pour de ça?
3: Ça va bien, là.
0: Ouais, bon, tu vas aller faire ton bénévolat demain?
3: Non.
0: Non, mercredi.
3: Mercredi puis vendredi.
0: OK, mercredi puis vendredi. Bon, là, à soir, t'aimerais peut-être ça avoir une petite toune, parce que là, oui. Mélanie, là, elle me dit en tout bas, là, « Demande-y, j'ai même une petite toune. »
3: Elle est gentille, Mélanie.
0: Oui, gentille, hein?
3: Elle est plus gentille que toi.
0: Oh, arrête donc, là. T'es mêlée, là.
3: Hey, non, c'est pas mêlée. Une toune de Plume la Traverse.
0: Plume la Traverse?
3: Oui.
0: Oui? C'est laquelle?
3: La journée du chèque.
0: Ah! Hey, t'as de la suite des idées, hein, mon Hugo?
3: Ben, quand c'est ça, moi, je paye toutes mes billes.
0: OK, bon, on va mettre un petit extrait, parce que là, c'est pas tout... Hein, on va dire comme on dit, hein?
3: Hein,
0: salut, bye, à la prochaine.
3: Salut, vous autres.
0: Salut, bye.
3: Bye.
4: C'est la journée du chèque!

0: il a dit que j'étais j'étais pas gentil de les avoir traités de dingue. Puis il dit qu'il y a des dingues, c'est parce que ça marche tout proche.
1: Il nous en sort des bonnes, Hugo, hein?
0: Ouais, ben c'est un classique, hein? C'est même plus un enjeu dans ma vie, moi, la journée du chèque pour ceux qui attendent leur paye le premier du mois. Moi, t'as dit honnêtement, c'est même pas un enjeu. Quand t'es rendu que tu vois le gouvernement là, se foutre éperdument les dépenses publiques, puis de dilapide ça. Regarde, Renault, on s'en parle à tous les semaines, ça a comme zéro, zéro bon sens. Histoire que quelqu'un va siphonner le gouvernement à temps par mois. Bon, siphonner, moi, je suis désabusé. Je sais pas toi, là, Mélanie, mais...
1: Ben, en même temps, ils peuvent pas recevoir leur chèque. De toute façon, ils prennent bien plus notre argent pour autre chose que leur petit chèque à eux.
0: Oui, c'est ça, exactement. Pas plus, ce chèque-là, ils le remettent dans l'économie.
1: C'est ça.
0: Hein?
1: Ils vont au resto,
0: Ils vont au bar.
1: Ouais.
0: Faut dire les vraies affaires.
1: Ben oui, c'est vrai.
0: On va s'acheter des cigarettes au dépanneur.
1: Ouais. Des fois, fait que dans le fond.
0: Paye le loyer un peu.
1: C'est un cycle tournant.
0: Oh, oh, ils font virer lunetterie. Les lunetteries sont gratis. Les dentistes, c'est gratis. Et la pharmacie, c'est gratis. Tout est gratis. Ah ouais. Va te faire une dent en or. Dent en or à toi, une dent en or à moi. Qu'est-ce que t'en penses, Mélanie?
1: Un petit brillant aussi, là.
0: Ouais, un petit brillant collé dessus. Ben oui.
1: Ah, allez, là.
0: Des tatous. Ben oui. Ah ouais,
1: des tatous. Un petit piercing.
0: Ah ouais. Piercing.
1: Piercing.
0: Prince Albert.
1: Ah ouais.
0: Avec un clou rouillé. Tiens, okay. Toi. Fais un nœud sur le bout. On va aller ça à toi. Allô, Radio X.
2: Oui, salut, Carbo.
0: Hein, comment ça va?
2: Pas pire, toi.
3: Mesdames, messieurs, s'il vous plaît.
4: Et patati, et patata, et patati, et patati, et patati,
3: s'il vous plaît.
4: Patati, patata.
0: Oui!
2: Bon, on est revenu, là.
0: Ouais.
2: Ouais, tu m'enlèves tout ça sur ma minute.
0: T'as une minute, là, il est 18h23.
2: Bon, Gabin, Carbo, aujourd'hui, là, j'ai trois affaires vite faites à te faire, OK?
0: Oui.
2: J'ai attendu aujourd'hui, je sais pas si t'as pogné ça, il y avait comme une consultation sur le transport général à Québec, là, OK?
0: Ouais.
2: Ben, ça, là, on l'a appris, mais une fois que c'est fait, tu sais, pourquoi qu'on l'a pas appris avant, tu sais, on aimerait ça aller donner notre opinion.
0: Ça, je suis d'accord avec toi, mais on l'a fait en catimini parce qu'il voulait pas que tu sois là.
2: Ben non, exactement. Puis l'autre affaire, je voulais dire que j'ai pogné aujourd'hui, là, je voulais dire ça aux gens. Demain, là, il y a un conseil municipal, OK? Vous l'envoyez vos questions, c'est le temps, vous pouvez les envoyer par Internet, vous avez jusqu'à midi demain, puis en soir. Fait que c'est... On peut bien chialer, mais c'est le temps de les envoyer, parce que moi, j'ai... Ouais. Puis la dernière affaire, je l'ai dit, mon Carbo, c'est chanceux que je t'appelle. M'a dit pourquoi, OK?
0: Pourquoi?
2: T'en connais-tu beaucoup des politiciens, toi, qui appellent? J'aimerais ça que Marchand vienne avec toi dans l'émission répondre à nos questions, OK? Oui, ça... hey, puis demain, non, c'est pas farfelu ce que je dis.
0: 5 secondes.
2: Quand M. Fabi était à Montréal, là, il y avait Gilles Barry qui venait nous parler, qui était député au PQ. Il y avait plusieurs députés qui venaient nous parler. Comment ça fait que les politiciens ne viennent pas répondre à nos questions?
0: Parce qu'ils ont bien trop peu de questions. Salut, Pat!
2: Salut, bonsoir!
0: Bonsoir. Il touche un point, un très bon point.
1: Ben oui.
0: C'est pas à Radio X que ces politiciens-là vont venir débattre, malheureusement. Et quand un politicien vient justement jaser ici, en l'occurrence Stéphane Lachance, ben on le traite de... tout ce que tu voudras. J'ai vu tout passer cette semaine. C'est sûr que M. Lachance a parlé de Moufette, l'a peut-être échappé un peu. Mais en même temps, c'était pas le but de c'était pas méchamment. C'est une image maladroite dans une communication qui aurait peut-être pas dû être de la part d'un chef de l'opposition. Mais en même temps, sais-tu quoi? Moi, ce que je me dis, là, c'est qu'on est tous des humains. Puis s'il faut passer par de quoi d'un peu plus cru, un message un peu moins apprécié, mais un message, j'aime autant ça qui passe que quelqu'un qui dit rien puis qui regarde le train passer pour pas faire de mauvais jeu de mots.
1: Mm.
0: Tu comprends? Moi, je suis très d'accord avec ça. Tu sais, là, si tu veux t'enfarger dans les fleurs du tapis parce que là, t'es associé itinérant qui sent pas bon avec une moufette qui sent pas bon, c'est parce que t'as décidé que ça sentait pas bon, une moufette? Parce que moi, ma blonde me dit qu'une moufette, ça sent le café puis le café, ça sent bon.
1: Hein?
0: Ouais. Tu comprends?
1: Oui.
0: Fait que d'abord, c'est un qualificatif. Une moufette, c'est beau. C'est noir et blanc, une belle ligne sur le dos, une belle grosse queue touffue. C'est beau, une moufette?
1: Oui.
0: Bon.
1: C'est moi, son odeur qui est un peu moins...
0: L'odeur qu'elle dégage lorsqu'elle va évacuer via ses glandes de protection.
1: Ou ce qu'elle peut faire qui sont un peu moins bons. Là,
0: c'est ce que je me dis.
1: Donc,
0: on va prendre un dernier appel avant la pause, mais après ça, ça va un grand coup. Là. Allô, Radio X?
5: Bonjour à vous deux.
0: Bonjour, comment ça va?
5: Combien, toi?
0: Ben oui, merci d'appeler.
5: Mel aussi.
1: Allô?
5: Bonjour. Carbo, ça sent pas bon. 4 ans. 4 ans, là, c'est le tronçon de 10 kilomètres pour élargir la 20 sur la rive sud. 4 ans.
0: Ouais.
5: Oui, il y a l'argent dépensé, l'argent de plus en plus intangible pour nos élus. Puis c'est pas une grande surprise de ce que je dis là. Mais la manière de faire les travaux devrait aussi être pas passé sous la loupe, là, mais être expliqué. Moi, j'en reviens pas 4 ans, un tronçon de 10 kilomètres. Des fois, je me dis, est-ce que je connais vraiment pas ça? Mais on pourrait nous l'expliquer pourquoi. Les étapes et tout.
0: Je suis d'accord avec toi, parce que honnêtement, c'est pas un tronçon, c'est un élargissement. On a déjà la terre battue entre les deux autoroutes. Là, tu comprends qu'on est capable de faire de quoi, là? On est capable de tout, là. Prends exemple. Un débordement dans Charlevoix au camping Le Montagnier quand la 138 est partie avec le courant puis le camping avec puis tout. Ça a pas pris 4 ans à faire la route, là.
5: Non.
0: Ça prend pas 4 ans, là. Quand il y a urgence, là, puis qu'il faut rouler, on roule 24 sur 24. Ça va bien, là. Mais nous, là, on a tout intérêt, puis les ingénieurs du Québec qui font les devis, puis tout ça, toute la gamique, là, la grosse clique de petit doigt en l'air avec l'anneau dans le petit doigt, là, eux, ils n'ont pas intérêt à s'aider trop vite. Là. On se sécurise des salaires sur des dizaines d'années.
5: Oui.
0: On se les sécurise des salaires. Entre moi et toi, là, puis la boîte à tabac, là, c'est pas normal. Mais tout le monde aime ça, puis tout le monde en profite, puis garde, prends ton temps, il n'y a pas de stress. Moi, je comprends la manière syndicale d'avoir les choses, là, ça s'en est une, puis moi, ça, j'aime pas ça. Là.
5: Puis, ce qui amène, ben, avec tous les comportements routiers de plus en plus sidérants, puis, j'ai pas d'exemple, là, mais juste... j'ai perdu mon point. Mais bref, il faut pas prendre notre gaz de gaz, c'est un mauvais jeu de mots, mais il faut plus que jamais respirer. Là, ça a l'air un peu philosophique, là, mais respirer sur la route qu'on conduit, parce que ça va pas aller à 100 milliards dans les 10 prochaines années, vraiment malheureusement.
0: Pas. Vraiment pas. Puis ça, je suis entièrement d'accord avec toi. Mais le but ultime là-dedans, c'est de forcer les gens à se densifier dans des villes. Tu sais, c'est un programme, là. Donc, on va se densifier toute la gang dans la même ville. On va tous rester un par-dessus l'autre. On va prendre le transport en commun. On va abandonner la voiture. On va abandonner les voyages en région. C'est ça qu'on veut. On est en train de forcer le monde à faire ça. Puis là, les gens, ben Étienne Grandmont va dire, ben, c'est parfait. C'est une bonne nouvelle. Tu comprends?
5: Oui, en effet.
0: Bonne nouvelle, ça, que le monde soit de même.
5: C'est des fois je me dis je vais subir à Québec pour me rapprocher de la job, mais j'ai la chance d'aller au travail.
0: Quoi, de plus en plus, j'écoutais la ligne ouverte de Morey un matin. C'est rare que Morey fait des lignes ouvertes de même. J'écoutais des gens, puis tu sais, les joueurs, les jeunes Québécois recrutés par des équipes américaines. Puis la question de Morey, c'était, vous, chers parents, est-ce que vous allez vous opposer? Est-ce qu'une équipe américaine, mettons Penn State, call ton fils dans l'équipe? Puis c'était pas mal unanime. Tout le monde disait, ben garde, oui, va-t'en. Tu comprends?
1: Vas-y.
0: C'est mon meilleur ami dans la vie, son fils est à Boston, là. Puis lui, il voyage Québec-Boston tous les fins de semaine. Puis j'écoutais les gens, puis ils sont comme écœurés. C'est juste qu'il manque un petit guts, pour pas te donner un anglicisme, mais pour clencher ça. Il manque pas grand-chose, moi, de dire.
5: Ah, ben j'aime ton optimisme, Garbeau.
0: Salut. Bye, à la prochaine.
5: Bye, à vous deux.
0: On va faire une petite pause. Il est 18h29 dans ce Carbo Show. Jusqu'à 19h avec Mélanie Paré. On jase ses tribunes libres aujourd'hui. Ça a bien été le 8 minutes avec Pat. Pat l'a respecté aussi. J'en félicite. Hugo, même affaire. Ça n'a pas dépassé une minute. Donc, on va aller
1: ça
0: comme
1: ça. Ça va bien jusqu'à maintenant.
0: Ouais, on va aller encourager quelques commanditaires et on revient. Garder vos circuits, ce ne sera pas long.
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0: Oui, on est de retour, oui, à ce Carbo Show. Juste avant que ça décolle un peu, cette bonne petite toune-là, hein. Et bon, du Metallica, ça fait longtemps que j'ai pas écouté ça. J'ai dit, tiens, pourquoi pas, Mélanie? Belle musique. Ouais, hein.
1: Tu t'attends pas à ce que ça va virer dans pas long, là, avec le début, là?
0: C'est bien correct, on va laisser ça comme ça, hein?
1: Ouais.
0: Attends un peu, ouais. Pas tout de suite. Oh, oh, c'est décollé! OK, oui!

0: Voilà, c'était du bon Metallica. On va aller sur la 1. Allô, Radio X? Allô? Allô?
1: Allô?
0: Ouais. Oh? Allô? Allô? Allô? Mais parle!
2: Ben là, ben là, tant pis.
0: C'est lui de pays.
2: OK.
0: Hein? Allô, Radio X?
3: Bonjour, Carbo, c'est Jasmin qui parle.
0: Hey, Jasmin, comment ça va, toi?
3: Ah, pas si pire. J'ai eu des complications un peu suite à ma chirurgie. Je suis rendu à Cochul, à Québec.
0: Bon, qu'est-ce que tu fais là?
3: C'est la bonne voie, là, mais c'est juste des complications.
0: OK, bon.
3: Bon, là, vous parliez du tramway, c'est pas pire, parce que quand je sors dehors, j'ai direct, on est direct dans le beau.
0: Hein, ben là, tu vois une belle mécanique, hein, c'est le fun. Ouais. Le gros, les tas de terre, les tonkas sont là.
3: Non, mais je vais vous dire de quoi. Là, ils sont dans le beau, là.
0: Ben oui, ils sont dans
3: c'est
0: le beau.
3: C'est dans la partie neuve de Québec. Là.
0: Ben oui, exact.
3: Non, mais j'ai regardé ça aller, Carbo, sérieusement, là. Puis tantôt, tu l'as dit, tu as mis un gros point, c'est un gros bobo au Québec, les ingénieurs, je travaille sur la construction, on a refait la voie ferrée pour monter à Tête-Somme-Maine, là, des ponts qu'ils nous ont fait faire, c'est épouvantable, les normes qui sont rendues, c'est une année fou. C'est les ingénieurs qui font que les factures, ils montent, c'est épouvantable.
0: Ben, je pense qu'ils sont tellement pas bons qu'ils mettent des normes de plus, ben oui. Juste pour se baquer au cas où qu'ils sont pas bons.
3: C'est vrai, puis ils ont fait des erreurs. Regarde, nous autres, il y avait un pont qui avait fait un mètre trop bas. Ça coûtait. Non, mais c'est pas des farces, là. C'est pas des farces. Ça nous a coûté 800 000 de plus pour la relever.
0: C'est ça.
3: Il n'y a plus la relever.
0: Ah ouais. Tu vois. Ouais. Extraordinaire.
3: Et là, ben moi, c'est ça. J'ai regardé les gars travailler, puis là, je parle pas des travailleurs, parce que c'est pas de leur faute, mais. Je te dis, dans 15 ans, ils vont encore taponner là-dessus.
0: C'est sûr. Je te garantis.
3: Regardez ça, là. J'ai regardé aller, là, ils démanchaient des fils, là, pour, mettons, les lumières, puis ils commencent à faire ci, ça. Il y en a pour une éternité. Ça va être épouvantable. C'est sûr qu'ils pètent le budget, voyons donc. Puis le 2,4 milliards, là, que Carnet a donné, là, c'est bien de valeur, là. Lui, il fait ça parce qu'il s'en... Il sait même pas de quoi il parle. Mais ça va défoncer. C'est qui va payer? C'est comment ils vont s'organiser à la fin de tout?
0: Là, tu vas avoir un maire en chouclaque. Probablement, ça sera plus lui, parce que lui, évidemment, il va se faire botter le cul, ça s'élèverait pas pire. Parce qu'avec toute la misère qu'il va donner avec ce projet-là, c'est sûr et certain qu'il y a du monde qui vont finir par se réveiller, là, ceux qui ont pas été votés, là, la gang de mêlée, là. Mais ouais. Ça, là, cette facture-là, c'est nos petits-enfants qui vont payer ça.
3: Oui, je sais, mais ça va être quoi? Ça va-tu être le gouvernement du Québec? Ça va-tu être directement la ville de Québec? Parce que si c'est la ville de
0: que
3: Québec...
0: Que ce soit la ville, que ce soit le gouvernement, ouais, que ce soit le fédéral, c'est toi qui vas payer.
3: Oui, oui, je
0: sais.
3: C'est
0: toi, tes enfants, tes petits-enfants, tes arrière-petits-enfants, ta grand-mère, tout le monde va payer.
3: Oui, je suis d'accord, mais tu sais, même le maire Marchand, là, maintenant, là, lui, au grand chouclac, comme tu dis, je suis même pas sûr qu'il sait dans quoi qu'il s'est embarqué.
0: Parce qu'il connaît pas ça. Il connaît rien là-dedans. Il sait pas ça. Lui, c'est quoi, lui, ça? Lui, c'est un gars qui donne des paniers à Centraide.
3: Ils vont broyer, mais moi, j'en reviens pas.
0: C'est un philosophe, ce gars-là.
3: Ben oui.
0: Parle-y de Socrate, mais parle-y pas de John Deere. Il connaît rien là-dedans. John Deere, c'est qui? C'est un nouveau philosophe, ça?
3: Ouais. En tout cas, il va y avoir des entrepreneurs qui vont se faire de l'argent, tant mieux pour eux autres, là, mais...
0: Entrepreneurs, dans l'immobilier, ça va faire du gros cash... Puis toute la chaîne à saucisses au complet, là. Quand tu parles du fioul qui va se brûler là, juste de fioul qui se brûle, là, ça va être assez incroyable.
3: Hey, puis là, j'ai voyé Charrier, là, mettons, là, du Cap, qui ont comme genre dynamité ou ben cogné déjà, là, des quelques places, là.
0: Ouais.
3: Là, ils charrient ça, puis ils envoient ça ailleurs. Hey, ils vont en charrier un coup, mon gars.
0: Mais oui. Mais ça, c'est pas grave. Ça pollue pas, ça. Il y a une planète à sauver, là.
3: En tout cas, fait que moi, je trouve ça extraordinaire, mais... Mon dieu, c'est comme une affaire comme Mirabel, un gros effet. Je te dis, ils vont le regretter, puis tout le monde va dire, comment ça va m'embarquer là-dedans?
0: Ah, ben, il va être trop tard, parce que là, la ville va être défigurée.
3: Puis autant que ça va prendre, là, Carbo, à vitesse que la technologie va, là, mec, il est fini, là. On va déjà passer.
0: Ben, il va être à refaire. Il va être à refaire. Les routes vont être à refaire. Tout va être à refaire. C'est ça. Je te crois à 100 000 %. Hey, prenons soin de toi, là.
3: Ouais. Ben oui, je prends soin de moi. Faites attention, puis continuez, les gars.
0: Laisse faire la complication, le mets-moi ça dehors.
3: Oui.
0: Salut.
3: Salut.
0: Bye. On va aller sur la 3000. Allô, Radio X?
4: Oui, bonjour.
0: Bonjour, comment ça va?
4: Hey, en tout cas, j'aimerais ça. Ben, bonjour à vous deux, premièrement, et à tous vos auditeurs.
0: Merci.
4: J'aimerais partager avec vous qu'est-ce que la Cour municipale de la Ville de Québec a fait.
0: Oui.
4: Ils ont saisi mon compte en banque.
0: Ah oui?
4: Au complet.
0: OK. Sur quel motif? Sans indication?
4: Avoir, avoir injurié ou insulté un agent de la, ils ont pas fini leur phrase, puis l'autre, avoir un état d'ivresse.
0: OK.
4: Et les deux choses sont pas vraies.
0: OK. Bon, ça, on a toujours la chance de débattre à la Cour du Québec, à la Cour municipale ou à la Cour...
4: On nous donne 10 jours, mais ils n'ont pas compté le fait que ça prend du temps que la lettre s'en vienne chez nous.
0: Oui, ça, je comprends. Ici, on n'est pas un tribunal, mais non. Je veux dire, où est la relation entre se faire saisir un compte et avoir des accusations de ce style-là, de ce motif-là?
4: Et je me pose la même question. En fait, c'est tout ce qu'ils m'ont dit. Ils m'ont dit, on veut voir combien d'argent que tu as dans ton compte. J'ai dit, c'est pas de vos affaires. J'ai dit, prenez le 394 $ que vous pensez que je vous dois. Ils ont dit non, on peut le prendre, ça, puis on va prendre le reste.
0: Ben là, d'après moi, là, vous êtes dans un rêve éveillé. Là. C'est pas normal. Il n'y a pas de cours qui font ça là, sur la Terre. Là. Je connais pas ça. Là.
4: Avis d'exécution préparé par le percepteur. Okay.
0: La Cour municipale. Ça veut dire que c'est un frais que vous n'avez pas payé depuis longtemps, vous avez été saisi par huissier.
4: C'est ça.
0: Ah, ben là, c'est pas pareil, là. Faut dire toutes les affaires, là.
4: Je suis d'accord à t'entendre, là.
0: C'est ça. Il n'y a pas d'arrangement qui a été pris avec le percepteur.
4: Oui.
0: Il y a un arrangement qui a été pris, mais vous avez manqué à votre engagement.
4: Sais-tu pourquoi?
0: Non.
4: Parce que leur système électronique ne fonctionnait pas. Okay. À toutes les fois que je voulais payer, ça marchait pas.
0: Ben, il y a un percepteur qui est capable d'entendre ça, puis de voir, puis de valider. Hein. Je comprends votre détresse, puis je suis très sympathique à votre cause. Mais à partir du moment où on est ordonné d'acquitter des frais, des sommes, on n'aura pas le choix, là. Tu comprends?
4: Je suis d'accord avec ça.
0: Ouais.
4: Mais saisir tout mon argent, admettons que j'avais des enfants, moi. Admettons qu'il fallait que je mette du gaz pour aller payer mon 400 $.
0: Je comprends.
4: C'est du sort mouvant.
0: C'est un sort mouvant, ça je le comprends aussi, mais quand on fait face à des obligations, je suis obligé de vous dire, en tout respect, qu'on doit les faire, que ce soit une pension alimentaire pour enfants, que ce soit des frais de cours, qu'un jugement a été rendu contre nous et on a une ordonnance de payer, bien, si on paye pas, éventuellement, vous allez voir que la justice a la main longue et l'argent mène le monde, hein?
4: Absolument.
0: Oui, oui. Fait que là, faut prendre un petit pas de recul, régler nos affaires avec le percepteur, puis on va débloquer le compte. S'ils veulent pas, allez-vous en prison, là. Faites votre temps, puis après ça, sortez de là. C'est tout. On n'a pas le choix, on n'en chie pas de l'argent, là.
4: Ben, je veux les payer, mais ils me bloquent payer.
0: Là, malheureusement, j'ai pas de formation en juriste. J'ai une bonne expérience, mais j'ai pas d'information en juriste qui pourrait vous aider. Donc, moi, je pense que je vous réfère à l'aide juridique et puis consulter un avocat à voir qu'est-ce qu'on peut faire pour débloquer cette espèce d'impasse-là qui vous met un boulet après la cheville, là.
4: Des accusations infondées.
0: Ouais.
4: Ben, je te remercie, monsieur.
0: Ben, bonne chance à vous, hein, puis soyez prudent, là.
4: Attention aux machines, hein?
0: Oui, faites attention aux machines. Au revoir.
4: Salut.
0: Bye. Tout le monde a un petit quelque chose, hein, Mélanie?
1: Oui.
0: T'sais, on a tous un petit quelque chose, hein? Des fois, c'est plus gros, des fois, c'est plus petit. Des fois, c'est la maladie, des fois, c'est d'autres choses, hein? Et on peut pas tout guérir dans la vie. Mais on est une bonne écoute, par exemple, ici à Radio X.
1: Oui, on est chanceux. Là. On l'a pris son appel et on l'a écouté jusqu'au bout.
0: La cause est en vacances aussi, lui, ici?
1: Oui.
0: Cette semaine?
1: Oui, à soir, ça va être une reprise du Lascaux.
0: Fait qu'à soir, on a un Spacecast en reprise.
1: Oui.
0: Puis un Lascaux en reprise.
1: Un Lascaux en reprise.
0: Un Lascaux en reprise.
1: Oui.
0: OK. C'est intéressant.
1: Pas moi qui reste, là. Moi, je pars.
0: Ah, tu restes pas avec moi?
1: Non, non.
0: C'est quoi, là? Tu commences déjà à me choquer?
1: On s'en va.
0: T'es syndicaliste?
1: Non, non, mais on s'en va après, quand on aura fini. Là, on reste pas toute la soirée jusqu'à 11 h.
0: Non?
1: Non, non.
0: T'es pas game.
1: OK, là, si tu me craignes, peut-être.
0: On va aller sur la 4. Allô, Radio X? Allô? Vas-y, c'est le temps de parler, là. Ça fait... Allô? On s'en va. Allô, Radio X?
2: Bon, c'est moi.
0: Bon, comment
2: attends
0: ça va,
2: j'installe mon studio.
0: Ouais, ah ouais?
2: Ouais, ben ouais, Chris. Je t'écoutais parler depuis le début du show.
0: Du X. Allô? Vas-y, c'est le temps de parler, là. Ça fait... Allô?
1: Bon.
0: Attends, on s'en va. Allô, Radio X?
2: Bon, c'est moi.
0: Bon, comment
2: attends
0: ça va,
2: j'installe mon studio.
0: Ouais, ah ouais?
2: Eh ben oui, Chris. Je t'écoutais parler depuis le début du show, mon Dieu, t'avais de l'air et tu

0: beau Gaétan, hein? Il est vraiment bon. On parle pas de sa toune parce que sinon je vais être obligé de me faire défoncer par les 50 secondes. Mais lui, il m'entend pas, il chante trop fort. Hein, il est bon Gaétan. Mais ça, je l'imagine en culotte de pige.
1: À vous, hein?
0: Avec un vieux t-shirt avec le collet tiré. Moi, je l'aime, lui.

0: Ah, il est bon, Gaétan. Maudit qu'il est drôle. Hein, ça n'a pas de bon sens. Il m'écoute pas, là. Pas
1: en tout. Non. Il est vraiment dans
0: mais
1: son monde.
0: Mais c'est ça, la gang du show du Carbo Show.
1: OK, il est encore le show du matin week-end, mon Carbo.
0: Bon, je suis un peu resté collé à dimanche. Mais quand même, c'est drôle, hein. Il y a tellement de messages texto qu'il l'adore, là. C'est le fun.
1: Vraiment.
0: C'est très bon, Gaétan. Tu m'as remis sur le piton.
2: Ben oui, c'est ça que je voulais aussi. Parce que mes amis, là, j'aime pas ça qu'ils soient malheureux.
0: Ah, puis tu sais que la musique, ça rend les gens heureux, hein?
1: Vraiment.
2: Ben oui.
0: Puis le talent que tu as, parce que c'est un talent qui est extraordinaire, moi, je le trouve extraordinaire. La guitare, tu la manies bien. Je te vois pas, mais je t'imagine. Puis un chum comme toi dans la vie, là, ça prend ça. Ça prend tout le temps ça.
2: Ben,
0: j'ai tellement hâte de te rencontrer, Gaétan.
2: Ben, je sais, mais on peut peut-être se marier, mon
1: frère. Ah, avant là. Même de se rencontrer, on se marie.
0: Ah ouais, toi, ça marchait de même dans ton temps, hein?
2: Oh, ben non, mais dans mon temps, là, c'est... Bon, il ne faut pas exagérer non plus. Mais moi, ça me faisait plaisir
0: ouais.
2: De vous chanter quelque chose, parce que j'aime ça quand le monde...
0: Et de bonne humeur, puis ça paraisse, hein?
2: Oui, puis moi...
0: Regarde bien ce qu'on va faire, là. Juste pour asseoir, on va se gâter, là. Fais-moi un autre, 50 secondes, bon, on s'en va à pause avec toi. Que ça te tente-tu?
2: Rien de sûr, on va essayer de pogner quelque chose, là, que... OK.

0: Ouais, ben c'est bien le fun, mais la journée avance. Hein, il est rendu 7 heures, puis je pense que je l'ai pas mal dans le derrière cette journée-là.
1: C'était un rough lundi.
0: Ouais, c'était un rough lundi. C'est souvent ça, on paye le lundi. Demain, ça va être mieux. Ça, demain, ça sera feel good. On va jaser avec les auditeurs et les auditrices. Là, pour là, ben soyez pas surpris, il n'y a pas de Amamaoulé ce soir. On a des reprises. Louis est en vacances, puis Jeff est malade. Fait que ça ne donne à rien de forcer l'affaire, puis d'essayer de le faire rentrer ici, puis on va contaminer tout le monde, puis tout le monde va se ramasser avec ça après. Fait, moi, je pense que c'est pas une bonne idée. C'est semaine de sondage aussi, donc jeudi, ça va être un peu plus mollo aussi dans le soir, mais quoique, nous, ça se peut qu'on défonce jeudi.
1: Ah oui,
0: bon,
1: on va voir
0: ça. Je te l'annonce.
1: OK.
0: Oui, je te l'annonce.
1: Je serai présent.
0: Bon, je sais pas ce qu'on va faire, mais regarde, on fera un

0: C'est une espèce de carbo-chaud bizarroïde.
1: Gaëtan, il pourrait venir chanter.
0: Ah, ça serait hot.
1: Ça serait hot.
0: Merci en passant, Gaëtan. Je suis en train d'oublier. On a raccroché le téléphone pendant qu'il était encore en train de chanter parce qu'on a respecté quand même notre 55 secondes d'imposition francophone puis de contenu anglophone. Mais il est fin, hein?
1: Vraiment.
0: Il est fin, ce gars-là.
1: Christy, il est fin puis il est bon.
0: Oui.
1: Ouais.
0: Sa blonde est chanceuse de l'avoir.
1: Une bonne personne.
0: Oui. Pour vrai, oui. Puis, vois-tu, il a détecté peut-être une petite fatigue, puis là, dans nous deux...
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0: Oh yeah!
1: Merci à Thibault Électrique pour l'émission. Excusez, ça, y a deux audios qui ont roulé un par-dessus l'autre. Ça a bien l'air. Et il faut leur dire, fais des free games. Bienvenue à la Good Morning Québec! 10 degrés présentement à Québec. On se dirige vers Morelive ensemble, alors qu'on annonce 23 degrés pour aujourd'hui. Ça fait des bons gaps de température dans la journée, mais on s'en sort quand même bien. Yeah. Et c'est pas la plus belle journée de la semaine. Demain, 26 du soleil. Jeudi, 26 du soleil. C'est bon, ça? Ça va être la journée des numéris. Vendredi, 23 de la pluie. C'est pas grave. C'est jeudi, la bonne journée. En tout cas, 5 à 10 mm qui est prévu pour le moment. Un autre 5 mm samedi. Ça, c'est chiant, par exemple. Avec un maximum de 18 et 20 pour ce qui est de samedi avec du soleil. Hey, il s'est passé des choses dans le sport hier. Ça n'a pas de sens. Bon, c'était le bilan du Canadien. Ça, je vous en parle quand même tout de suite. Puis bon, tout le monde, ce qu'il retient, c'est... C'est Gallagher. On est tous tristes un peu. Il y a quelque part où j'aimerais quasiment qu'il annonce sa retraite. Je vois pas ce gars-là avec la réaction qu'il y a eu hier. En fait, OK, je vous lance ça de même. C'était le DG d'une autre équipe. Tu veux-tu aller chercher Brendan Gallagher? Ben, c'est clair qu'avant d'aller le chercher, puis probablement le faire jouer dans ton équipe, là, c'est encore un gars qui peut jouer dans la NHL. Là. Pas dans n'importe quelle équipe, peut-être. Mais je crois que c'est un gars qui peut encore jouer dans la NHL, certain. Il peut apporter une équipe, mais tu le rencontres avant. Parce que je suis pas sûr qu'il aurait le cœur à jouer et à se donner pour une autre équipe. Ça se peut qu'une fois le deuil fait avec le Canadien, bon, c'est fini, j'aurais pu devant ces fans-là, etc. Mais j'aurais comme un doute, quand même. Puis ça reste que probablement que ce qui est échangé, ça va être pour une histoire de plafond salarial, donc le Canadien aurait à payer une autre équipe pour prendre le salaire de Gallagher. Là. C'est ce qui risque d'arriver, je crois. Je comprends pourquoi il rachète pas son contrat à place, mais c'est ça. Tant qu'à donner un choix, admettons, à une autre équipe pour ramasser le cash, il ne faut pas que ce soit un choix de première ronde non plus. Là. Ça vaut cher, un choix de première ronde. Sinon, Ivan Demidov qui veut une entente à long terme. En tout cas, on se dirige vers ça, semblerait-il. On reviendra là-dessus tout à l'heure. Carey Price, tous ceux qui me disaient, là, ah non, pour porter le flambeau, il faut être un gars du Canadien qui a gagné la Coupe Stanley. Carey Price l'aurait porté. Si on s'était rendu plus loin dans la finale de l'Est. Donc, ouais, c'est ça. La règle tient plus, là, soudainement. Là. Félix Auger-Aliassime qui vise la finale à Roland-Garros. Là, ça va bien, on est rendu quand même... il est rendu encore, là. Il est rendu encore le final. Puis il y a un chemin quand même pas si pire ouvert devant lui. Mais sinon, je vous parle rapidement. NFL, ça a bougé hier comme ça n'a pas de foutu sens, sérieusement. Je vous dis vite aussi, t'arrêtes que Manny Malhotra va être le coach des Canucks de Vancouver. Mais hier, bon, OK. Miles Garrett, qui s'en va avec les Rams dans un échange. Ils ont donné une de leurs vedettes. Ils ont donné un choix de première ronde. Je comprends quand même les Browns d'avoir fait ce move-là. Et je comprends les Rams de l'avoir fait. Parce que les Rams, la fenêtre pour gagner le Super Bowl, ça achève beaucoup. Là, parce que Matthew Stafford, ça achève beaucoup. Donc, ça va ensemble. Les Giants de New York qui ont signé 3 receveurs de passe hier. Odell Beckham Jr. Bon, OK, le gars est plus tout jeune, mais je pense qu'il peut quand même encore apporter une équipe. Ils ont signé aussi... voyons, c'est qui déjà? Il y a un autre gros nom. Là, le troisième, c'est moins important. Là. A.J. Brown. Non, A.J. Brown, ça va avec les Pats. Excusez, c'est Juju Smith-Schuster. C'est ça qui s'en va avec les Giants. Ça a bougé hier comme... Je sais pas pourquoi cette journée-là. Il me semble qu'il y avait rien de particulier, mais il y avait quand même plein de moves dans la NFL. Puis c'est ça, A.J. Brown, c'est l'autre gros move là, qui s'en va avec les Pats. Donc, là aussi, ça fait que... OK, qu'est-ce que les Eagles sont en train de faire là? Mais c'est le move qui s'est passé au cours de la journée d'hier. Puis je pense que j'en oublie probablement. Mais ça ressemble pas mal à ça quand même. Rapidement, je vous parle de l'Iran. Ce matin, aux dernières nouvelles, le baril descend. Il a fini au-dessus de 90 hier. Là, il s'enligne pour tomber en dessous. Mais on taponne dans les mêmes affaires parce que c'est pas réglé encore de ce côté-là. Hier, on se pétait les bretelles parce que on avait un petit peu réglé entre Israël puis le Hezbollah. Mais là, on n'est pas en Iran directement, mais c'est parallèle à. Ouais, c'est là qu'on en est. Mais ça bouge pas assez vite à mon goût. J'aimerais ça que le baril baisse. Genre quasiment en bas de 80$, ça serait le fun. Mais bon, à suivre. Sur ce, j'ai des grosses nouvelles pour vous. Mais avant, on part le show pour vrai. Let's go!

0: OK. Un auditeur me dit que Vancouver, les Canucks, ça pourrait être une bonne place pour Gallagher. Il y a des gens de la NHL qui disent ça. Son père habite là. Donc, bon, j'imagine que ça pourrait être une possibilité. Puis les Canucks sont une équipe qui s'enligne vers une reconstruction. Donc, ça pourrait avoir du sens. Le tramway. Il y aura une annonce qui va se confirmer aujourd'hui. Mais on sait déjà les montants. Ça a coulé en massière. On fait monter le financement au fédéral. En fait, c'est une entente aujourd'hui. Ça va être ça l'annonce. Là. Ça se passe à Longueuil, de ce que je comprends. Donc, avec la ministre Fréchette et avec Mark Carney, pour donc annoncer les milliards, l'entente sur le transport en commun entre le fédéral et le provincial. Ça serait supposément jusqu'à 6 milliards. C'est un petit peu plus que ce que j'avais calculé. C'était plus autour de 5 de mémoire qui aurait dû être la part du Québec. Mais là, en tout cas, il monte à 6. Il y aurait de l'argent, entre autres, pour la ligne bleue à Montréal. Avant de faire la ligne bleue, je retaperais peut-être le reste, mais bon, ça, c'est une autre histoire. On va se concentrer aussi sur le tramway, parce que là aussi, il y a une spin qui est partie. Là. Hey! Le budget, il est... c'est quoi déjà le terme qui est utilisé d'habitude, là? Il est pas clos, mais en tout cas, peu importe, mais... comme si c'était réglé. Rien de réglé. Donc, le financement du fédéral monterait à 2,75 milliards de dollars, ce qui arriverait à 36 % du financement du budget présent, pour ceux qui croient encore à cette lubie du 7,6 milliards de dollars pour le prix du tramway. Ça n'arrivera pas. Celui de Gatineau est rendu à au-dessus de 8 en passant. Je dis ça de même. Là. En tout cas, c'est les chiffres qui se promènent pour ce qui est de Gatineau. Puis, il n'y a pas de tunnel, puis il n'y a pas de patente de même à Gatineau. Ça finira pas à 7,6 ici. C'est impossible. Mais bon, les médias cheerleaders du tramway font encore semblant. C'est correct. Ouais, le budget est bouclé. Ouais, c'est ça le terme qui est utilisé. Fait que là, on prétend. Mais c'est bouclé. Un, c'est ça. Il manquerait 300 millions anyway sur le montant que personne ne croit. Puis, il en manquerait beaucoup plus. Ça serait quoi? C'est 21%, je sais bien calculé, sur 13 milliards. Puis ça reste que le provincial, tu sais, si j'enlève la partie du fédéral à 2,75, j'enlève la partie du municipal à 750 millions, ça resterait quand même pas loin d'un 10 milliards que le provincial aurait à fournir. Bonne chance pour le trouver. Moi, j'ai l'impression, encore une fois, qu'on pelte dans la cour du prochain gouvernement qui aura à prendre une décision à ce sujet-là. Est-ce qu'on attendra dans un an avant de rendre public le chiffre en question? J'imagine qu'un nouveau gouvernement va rentrer et va demander à la Caisse des dépôts. Là, on est rendu à combien là pour le projet de tramway? Et j'imagine que la Caisse ne cachera pas ça au gouvernement. Moi, je pense que la gang au gouvernement, présentement, ils savent le vrai prix, là. Mais tu sais, ils achètent du temps, puis ils font plaisir à Marchand. Je sais pas c'est quoi que Marchand a sur tout le monde au provincial, mais c'est ça, on dirait qu'il est quasiment qu'il contrôle. On laisse aller ça, ou c'est des gens autour, peu importe. Donc hier, c'est ça, Bruno Marchand avait de la misère à cacher sa joie, puis attendez-vous aussi à ce que lui, ça spin sur les gens qui ramènent le monde à la réalité. Sur le prix du tramway, c'est « Ah, oh, ils vont toujours trouver quelque chose à dire contre. » Lui, non, parce que lui, il n'est pas capable de défendre des chiffres. C'est ça l'affaire. Fait que lui, il va avec des émotions. Lui, il est dans le camp du bien. Lui, il est dans le camp du futur. Nous autres, on avance. Nous autres, on va pour le bien, puis on va pour l'avenir, puis pour nos enfants. Des genres de phrases vides comme ça. C'est beaucoup ça, Bruno Marchand. Donc, ça risque de ressembler à ça au cours des prochains jours. Ça veut aussi dire... Ben là, je sais pas. Il y a un conseil municipal cet après-midi. Il va-tu manquer le conseil municipal ou il va rembarquer dans son char, parce que l'annonce est ce matin. Il va rembarquer dans son char pour arriver à temps pour l'ouverture du conseil ou pour au moins une bonne partie du conseil municipal. Il n'y a pas une grosse excuse pour le manquer au complet, là. Je dis ça de même, là. Parce qu'il en a manqué beaucoup récemment, là. Il commence à faire comme Mark Carney. Il n'est pas souvent là en chambre. Bon, je vous dis ça de même, mais il y a Pierre Paulus, hier quand même, qui était un petit peu la voix de la raison, en quelque sorte, qui a dit « Ouais, ben là, c'est pas juste une question de la part du fédéral, mais c'est combien va être le prix à la fin, là. » c'est beaucoup ça, à un moment donné, qui va être important. C'est la question auquel on n'a pas de réponse et qu'on se demande tous. Pendant ce temps-là, il y a des travaux qui vont commencer sur René Lévesque. On parle de travaux lourds entre l'université et Hollande à partir de septembre, mais ça va être quand même fermé plus loin que ça. Sur quasiment toute la grandeur. Mais là, c'est pas clair. Il y a du monde, justement, dans Montcalm qui disent « Ouais, ben là, on n'a pas toutes les informations. Ça a l'air un petit peu improvisé. » Ouais, encore une fois. Puis il y a du monde aussi dans Saint-Sacrement qui disent « Ben là, c'est parce que il y aura même pas de travaux de notre bord. Pourquoi on empêche le trafic de transit, finalement? » Mais ça aussi, ça avait été annoncé quand même d'avance. Vous réagissez un petit peu en retard, là. Fait que c'est là qu'on en est, sinon. Hey, en voulez-vous des nouvelles taxes? C'est le fun. T'sais, on se fait annoncer la semaine dernière des baisses de taxes par Christine Fréchette et tout ça, des cadeaux, là, finalement. Puis je pense que ça n'a pas bien dans les deux sens. Un, ça avait l'air de cadeaux électoraux. Je pense que ça a été compris comme ça par bien du monde. Quoique, tout le monde va prendre le chèque, ceux qui vont le recevoir. Mais là, on est en train de nous ajouter des taxes. Bon, il y avait l'histoire de la taxe sur l'assurance auto, je me rappelle bien. Et l'autre, c'est... Là, le gouvernement est en train de sonder pour taxer l'eau. Là. T'sais, on regarde vers cette possibilité-là. On n'enlèvera pas ailleurs. Il y a des gens qui vont me dire, j'imagine, que oh, c'est utilisateur-payeur. OK. Mais où c'est que tu baisses mes taxes ailleurs qui payent normalement pour l'eau présentement? Tu ne vas pas me dire qu'on n'est pas taxé assez. Là. On peut quand même pas... s'aligner dans une discussion de genre, là. Mais on nous en parle un petit peu ce matin. Antoine Robitaille, entre autres, qui dit ça. Puis il revient aussi sur les infrastructures, là. Donc, regarde, on s'enligne quand même vers ça. Il y a un sondage du gouvernement qui se promène à cet effet-là. Tant qu'à y être aussi. La ville de... C'est la ville de Laval? Ouais, c'est ça. C'est Frank, le dédommiseur, qui est tombé là-dessus hier. Un texte dans l'actualité. Initiative pour limiter la voiture dans Laval. Troisième ville, donc, au Québec, qui teste un nouvel outil fiscal. Ah oui, c'est une taxe, encore une fois, qui va lui permettre de réduire ses gaz à effet de serre. En gros, on va... Comment dire? On va punir les entreprises qui n'incitent pas leurs employés à prendre l'autobus ou le vélo, à pas prendre la voiture. Il y aurait des taxes qui s'ajouteraient à ce moment-là. Mais là, comment tu prouves si le patron il a assez incité ses employés? Si les employés, ils le font pas, ça veut dire qu'ils n'ont pas assez incité. Je ne sais pas comment ça marche. Mais moi, je me souviens d'un maire qui nous a dit, il y a ça quelques années, que ça irait dans le sens inverse. Là. Les employés, les jeunes éco-anxieux, là, pour qui la planète, c'est ultra important, il irait voir les employeurs et il dirait « Non, moi, sais-tu quoi? Je viens pas travailler chez vous si j'ai pas de parcours d'autobus, de tramway, peu importe, qui se rend chez vous, ou si je ne peux pas venir en vélo avec un rack puis peut-être une douche en dedans. Moi, si j'ai pas ça, je ne viens pas travailler chez vous parce que je veux pas venir en voiture. Moi, les voitures, je veux rien savoir. » Ça, c'est ce qu'on nous avait dit qu'allait se produire sous peu, là. Plusieurs années plus tard, ça arrive pas. C'est toujours pas le cas. Fait que là, faut aller dans l'autre sens pour le taxer. En tout cas, Laval va essayer ça, si de ce que je comprends. De quoi on parle sinon? Tiens, on va parler avec Joël Marcotte plus tard ce matin. Je vous en glisse juste un mot parce que ce matin, Joseph Facal, c'est de ça qu'on va jaser, justement, de l'espèce de plan Facal pour revoir l'État québécois. Là, ce matin, c'est le plan santé qu'on avance. C'est correct, mais ouais, le gros point, c'est d'ouvrir la porte aux assureurs privés pour certains services que maintenant, on n'a peut-être plus les moyens. Plus d'étudiants aussi pour étrangers, puis bon, c'est ça. Là. Des infirmières d'ailleurs, plus d'étudiants. Des choses comme ça, là, garder les hôpitaux pour les colours. Mais on va rejaser de ça avec Joanne Marcotte un petit peu plus tard ce matin. Peut-être qu'à parler de Joanne Marcotte, on se souvient de son documentaire, il y a de ça plusieurs années, L'illusion tranquille, on fête l'anniversaire. C'est ce matin, Richard Martineau qui en parle, qui l'a vu hier ou dans les derniers jours, peu importe, qui fait une partie de sa chronique là-dessus, justement sur le Québec qui n'aime pas les riches, qui en aurait besoin de plus, tout ça. Donc, on revient beaucoup là-dessus. Second Sons, Active Club. Ça, c'est des noms qu'on nous a pitchés hier, mais en réalité, on ne sait pas trop. On pense que les vins qui étaient à Shawinigan avec leur histoire de « Je me souviens d'un Québec blanc » ou « Plus blanc », je ne sais plus c'est quoi exactement, là. Mais là, on pense que c'était ça, mais on n'a pas vraiment de preuves. Il y aura c'est la presse qui nous dit ce matin qu'il y aurait un néo-nazi montréalais qui semble s'associer au rassemblement, mais il était-tu là? Ça a-tu vraiment rapport? Il fait tout ça juste pour jaser? C'est pas clair. Finalement, on sait pas c'est qui ces 20 personnes-là. Là. C'est beaucoup ça. On essaie de les lier. Yann Lafrenière qui a réagi hier, qui a dit « Garde, c'est pas ça le Québec. » Bon, c'est pas surprenant. Ça allait dans le sens de ce que tous les politiciens avaient dit la journée précédente. Là, en même temps, calmons-nous un petit peu. Là. Hier, à nouveau, ça posait la question « Est-ce qu'on devrait adopter des lois plus strictes contre les groupes extrémistes? » Il y a déjà assez de lois pour ça au Canada, là. Il y a toutes les lois dont on a besoin. Je pense que les policiers ont tous les outils possibles. D'ailleurs, il y a eu d'autres groupes dans les dernières années, c'est ça qu'on disait hier. Là. C'est pour ça qu'on nous sort toujours des groupes qu'on ne connaît pas. Il y a eu d'autres groupes qui ont été démantelés avant. On a toutes les lois qu'il faut. Je pense qu'on peut quand même se calmer un petit peu là-dessus. Parlant de lois, ouais, la nouvelle loi 101, je vais dire ça de même, là. Les employés municipaux qui devront désormais s'assurer que les commerçants sont conformes à la loi 101 avant tout achat. Et tout achat, t'achètes un débouche-toilette. On va le dire comme ça pour se comprendre. Un siphon. Il va falloir que tout dessus soit quand même des informations en français. Encore une manière que ça coûte plus cher, là, ce que la population ne ferait pas. Mais avec l'argent public, c'est pas grave. Faut donner l'exemple. Donc, avant d'acheter un club sandwich à la cantine du coin ou un siphon pour déboucher la toilette du bureau, ça, là, je vous lis exactement comment le Journal de Québec comment ça ce matin. Là. Les employés municipaux devront désormais s'assurer que le commerçant est conforme à la loi 101. Une nouvelle directive du ministère de la langue française fait sourciller, donc le monde municipal. On est rendu loin, là. C'est pas ça qui va faire disparaître la langue, encore une fois, mais on est beaucoup dans le paraître. Ça revient beaucoup à ça. Justement, de prendre une pause. Ce matin, on va parler avec Pierre Poilievre. Aussi, aux alentours, plus tard, dans l'émission, dans Montréal Live. Donc, concernant, bien sûr, l'histoire du déficit, là, il y a beaucoup de médias qui essaient de travailler fort pour dire comme c'est pas si pire, là. J'ai déficit, excusez, la récession. C'est pas si pire, la récession. C'est juste technique. Puis c'est juste des petits montants. Ouais, mais c'est parce que, comparez-nous à tous les autres pays, là, on est dans les rares présentement. Que vous appelez ça récession technique ou récession tout court, on est dans les très rares pays, puis les autres, c'est des pays tout croche, là. Dans les pays qui ont de l'allure, on est seul à être dans cette situation-là présentement. Fait que ça va pas bien, l'économie au Canada, là. Je veux dire qu'on arrête de se fermer les yeux, c'est quand même assez clair lorsqu'on regarde ça. Donc, regarde, c'est là qu'on en est présentement. On va en parler un peu plus tard avec Pierre Poilievre ce matin. On s'arrête quelques instants pour une courte pause. On parle d'autres nouvelles juste au retour.
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5: Yes, de retour dans Good Morning Québec. Plusieurs petites nouvelles à vous jaser encore. Je vous parle de Saint-Roch pour deux raisons. Hier, il y a eu une annonce. On va quand même mettre un 625 000 piastres pour mousser le coin de Saint-Roch comme universitaire, l'Université du Québec, puis la développer un petit peu plus. On va voir ce que ça va donner. On aimerait ça que des étudiants habitent dans le coin. Hier, on avançait que, mais c'est le fun, justement, les étudiants vont être un peu plus ouverts à habiter dans ce milieu-là, diversifié. Je pense que c'est le terme qui a été utilisé. Un coin où il y a des junkies dans la rue. Là. On va se parler pour se comprendre. Là. C'est ça, Saint-Roch. Puis les sans-abri, bien sûr, à cause de l'eau de rivière et tout ça. Ils disent, ils le font dans le coin de l'UQAM à Montréal. Pourquoi pas le faire à Saint-Roch, à Québec? Ouais, je pense que c'était pas ça le plan de départ, là, mais c'est un peu de la manière dont ça nous a été présenté hier. D'ailleurs, parlant de ce coin-là, le campement de sans-abri a été retiré complètement. C'est la règle à Québec depuis de longues années maintenant. T'as pas le droit de t'installer sur du long terme. Donc, ça a été défaite au cours de la journée d'hier. Rapidement, je parle d'une scierie à Saint-Michel-des-Saints qui est endettée de 38 millions et qui va fermer. Le milieu du bois, c'est très compliqué là, pour qui produit là, à bien des endroits. Mais c'est pas grave, le gouvernement crée des jobs. Je vous parlais hier des employés de l'État, j'y vais plus spécifiquement ce matin. Ça vient aussi d'un texte de Stéphanie Gramont. Investissement Québec, ça aussi, ça va tellement bien en plus quand on fait des investissements. On est passé de 500 à 1300 salariés en 2024. Jusqu'à 2024. Après 2024, on a rebossé ça, on a enlevé 90. Ouais, mais c'est parce qu'avant ça, on a ajouté 800. Oh ouais, non, mais c'est de l'austérité. On en enlève 90 après d'avoir ajouté 800. Wow! Ça, c'est la manière de gérer de la CAQ des dernières années. J'ai plus de temps. Mais en gros, l'histoire des 2 milliards d'arbres à Justin Trudeau, c'est de la bullshit. Il y a des textes là-dessus ce matin, entre autres, qui nous parlent de ça. Mort à live, suis juste au retour de la pause.
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3: Ça va? Oui, ça va bien. On est là, on est présent. Bienvenue dans Morel Live. Salutations bienheureux qui ont eu leur chèque hier. Donc, j'imagine que les livreurs de poulet se sont fait aller. Riche d'un jour, riche toujours. On vous salue, les bienheureux. C'était des grosses journées quand j'étais à Shawi. Je connais des familles sur l'aide sociale de génération en génération. Ah, ça n'existe pas! Beaucoup de choses dont les médias ne veulent pas parler parce que ça n'existe pas. Mais c'est plus un sujet très à la mode de l'aide sociale. Hein. C'est un acquis. C'est comme ça. Puis, regarde, si t'es capable de travailler, t'as un chèque, apte au travail, on vous salue. Donc, vous êtes à peu près 120 000, 130 000. D'après moi, il y en a dans la gang qui sont capables de faire des cafés d'un EW, là. Je comprends qu'on s'accroche une fois de temps en temps, Dan et moi, à cet effet-là, là, mais...
4: Lui dit qu'ils ne sont pas vraiment aptes.
3: Ouais, mais moi, je pense très humblement là-dedans, très humblement, sur les 150 000 capables de travailler, je suis très, très humble ce matin, très modéré ce matin. Je suis de bonne humeur. On est mardi, il fait beau. Donnez-moi un 10 000 personnes. Je suis très, très... C'est-tu moi, ça, qui fait ça?
4: Non? Je sais pas. Je pensais que ça avait l'air de venir de Nick, mais peut-être pas.
3: Peut-être, moi, finalement.
5: Non.
4: Non? OK.
5: Je ne suis pas coupable.
4: c'est pas mon sel, je sais pas, là.
3: Donnez-moi 10 000 personnes là-dedans qui font des cafés. Puis je dis faire des cafés, vous connaissez un peu mon style, le style de l'émission. Là, je sais qu'il y a beaucoup de haters.
4: Le salaire minimum est quand même...
3: Peut-être même des animateurs de radio d'autres stations. Ouais, il a dit ça, des cafés. Donc, Moret dit que les immigrants font des cafés... Peut-être qu'il y en a qui prennent des notes de ce matin, là. Mais donnez-moi 10 000 personnes là-dedans qui sont capables de faire des cafés. À ce moment-là, peut-être que le dossier de l'immigration, justement, deviendra moins criant, là. Si on faisait travailler plus notre monde. Mais malheureusement, ça ne fait pas partie de la discussion nationale. Hier, on a eu des chèques. C'est comme ça. C'est comme un abonnement.
5: La file au guichet à minuit.
3: La file au guichet à minuit. Mais ça, c'est moins à la mode. C'est moins à mode, hein? C'est moins de cash.
5: C'est une caricature.
3: J'ai déjà été sur l'aide sociale, ça, je l'ai raconté, mais ça a duré 2 mois. Ça a été assez humiliant.
4: J'étais battu, mais ça a duré un. OK. J'ai eu un chèque d'aide sociale. Ça s'est arrêté là.
3: Je suis arrivé, en revenant de l'université, j'avais pas accès au chômage. Puis j'avais besoin d'une aide de secours. Je te dirais, payer le gaz pour aller faire des entrevues un peu partout. Finalement, je me suis trouvé un job, ça n'a pas été long. C'est juste que mon père et ma mère n'avaient pas de token. On était quand même assez pauvres ici. C'était steak, blé, dinde, patate, c'est-à-dire job, mon père se fait virer, chômage, BS. On était sur le BS un peu, mais c'était du pâté chinois, là. C'était job, chômage, BS. Je l'ai raconté souvent en ondes. Téléphone sonne, ma mère, elle me dit « Touche pas au téléphone, c'est peut-être le BS. » Il n'y a pas d'afficheur dans le temps. Donc, okay. C'est tannant. Ouais. C'est le BS appelle, puis
4: pour
3: ouais.
4: Voir si tu essaies de trouver des jobs. De
3: changer, c'est ça.
4: Ouais. OK. Oh, oui. Oh, ouais.
3: C'est un fonctionnaire, il faut que ça travaille un peu, Dom. Ça, il faut que tu comprennes aussi. Là.
4: Ben, le pire,
3: faut que ça fasse des gestes. Faut que ça fasse des gestes.
4: Mais le pire, c'est que moi, en même temps, je n'ai pas eu longtemps. Fait que
3: oui.
4: C'est peut-être pour ça qu'ils n'ont jamais appelé pour checker. Là,
3: non, mais dans mon cas, ils n'ont jamais appelé. Dans ton cas non plus, Dom.
4: Parce que tu remplissais par ordinateur.
3: Ouais, mais moi, j'ai aucun souvenir. Moi, le seul souvenir que j'ai, c'est que je suis allé à Shawi m'inscrire au bien-être. Puis, le gars qui m'a reçu, c'est un gars avec qui j'ai déjà joué au hockey dans ma très courte carrière, un nommé Brodeur.
4: Pas le fun, ça.
3: Je pense qu'il est peut-être encore à Shawi. Non. J'ai comme été humilié.
4: Ah non, c'est pas
3: fun. Je me suis comme dit, ouais, OK, je vais me trouver un job.
4: C'est ça.
3: Ce qui était dans mon plan, là, en passant.
4: Oh oui, déjà, mais là, c'est un incitatif de plus.
3: Accéléré, là. Ça m'a comme humilié, là.
4: Oui.
3: D'autant plus que j'avais un bac dans les poches, puis lui, possiblement, qui avait un genre de deck cheap à quelque part, en sciences humaines. Mais c'est ça. Donc, finalement, on vous salue, les bienheureux. Je sais que vous êtes contents, vous êtes heureux, ça va bien. Puis pour plusieurs, le chèque est déjà dépensé, puis le travail au noir commence. Ah, ça non plus, il n'y a pas de travail au noir.
5: Non, ça n'existe pas.
3: Ça n'existe pas. C'est impossible de vivre avec un chèque d'aide sociale. Là, je suis d'accord avec Ruba Gazal. Breaking news, prenez des photos. Non, c'est impossible de vivre avec un chèque DBS. Il faut que tu aies du noir là-dedans. Là. Ça, c'est quelque chose qu'on peut pas dire non plus, là, mais moi, je le dis.
4: C'est même si
3: c'est
4: une
3: pas
4: place...
3: vrai que tu peux juste aller à Moisson Québec.
4: Non, c'est ça.
3: Et vivre.
4: Puis même si t'as une place dans un HLM, c'est ça. C'est pas.
3: Mais non, HLM, ça coûte cher. Ah oui. Tes logements à 250$, il n'y en a pas, là. Ça n'existe pas.
4: Il n'y a pas des logements que c'est en fonction de combien justement t'as par mois.
5: Oui, mais il n'y a pas de place. Je veux dire,
4: c'est ça, il n'y a pas de place. C'est ça. Mais il faut. Mettons que t'accès à ça.
3: Pas de BS, pas d'adresse. Pas d'adresse, pas de BS.
4: C'est ça.
3: Comme le chantait Dédé Fortin.
4: Oui. Exact.
3: Donc, voilà. On vous salue. Pour ça, ça va bien?
4: Yeah.
3: Ça va bien. On est en feu ce matin. Un bon show à l'horizon, je vous dirais. Quand on a un Pierre Poilievre, quand on a une Joanne Marcotte, quand on a un Steph Lachance, quand on a un Donald Charrette, ma foi, c'est la droite en folie.
4: Ouais.
3: C'est la droite en folie. Ça va prendre un article de Paul Journet. On vous l'avait dit, c'est la droite.
4: Une gang de
3: Morel
4: suprémacistes blancs, finalement.
3: Oui, ouais. On est tous des blancs. C'est tous des blancs, là.
4: Ouais, c'est tous
3: des blancs. Toutes des personnes blanches.
4: Ouais, excuse.
3: Deuxième article de Paul Journet.
4: Oui.
3: Avec un commentaire de Lagacé. Ça vaut à peine. Il me semble que je me suis bien comporté. Il me semble que je le mérite. Une petite mention 98.5. Puis une petite mention dans... Peut-être le devoir, peut-être. Peut-être que je vais graduer, puis quand je vais être grand, je vais être dans le devoir. Ah non, c'est vrai, je suis déjà allé dans le devoir. Une autre menterie. C'est arrivé il y a une douzaine d'années, ça. Quand j'avais dit, le feu, il y a quelqu'un qui va mettre le feu, à un moment donné, il va arriver quelque chose. Et il y a quelqu'un qui, évidemment, on était dans une ère, on était au début de quelque chose qui était vraiment pas le fun. Là. L'homme qui a vu l'homme, qui a vu l'homme, qui a vu l'homme, qui a vu l'ours. Là. J'ai entendu dire que Moret avait incité les indignés à mettre le feu au parc des indignés dans ses
4: rues. Ah oui, oui, oui, oui, oui.
3: Là, j'ai fait de la une du devoir. C'est là que je me suis chicané avec Dutrisac, mais je me suis réconcilié avec Dutrisac.
4: Alors que tu disais juste que c'était justement dangereux pour le feu.
3: Oui! Et j'avais appelé à ce moment-là, parce que j'étais en sacrifice. C'était quand même de la diffamation, là, très humblement. Mm-hmm. Je reste un humain qui a des droits. Là. C'est plate. J'ai des droits encore. Je suis comme un humain avec une identité. Puis... Et il s'était excusé en une.
4: Oh!
3: Je l'avais
4: en
3: sorti.
4: En une, en plus, c'est hors.
3: Oui, erratum. Et... Je l'avais encadré. C'est ça, c'est chez nous, là. C'est pas dans le salon, là, mais j'avais gardé ça. Puis c'est là que Dutrisac, un moment donné, il m'avait appelé. Il était au 98.5 dans le temps, puis il m'avait clenché. Mais lui, il avait pris le devoir, tu sais, tu comprends, et tout ça. C'est pour ça qu'on s'était chicané. Une longue chicane niaiseuse, finalement.
4: Il avait pas entendu.
3: Causé par le devoir. Ben, c'est ouais. Ça, ben, c'est l'homme qui a vu l'homme.
4: C'est ça.
3: Qui a vu l'homme, qui a vu l'homme, qui a vu l'ours, là. Comme l'histoire du post que j'ai fait concernant la prière à l'hippodrome. Excusez-moi, c'est une nouvelle, là. Un groupe qui loue un hippodrome n'en déplaise à Lagacé à sa gang de woke. C'est une nouvelle. Comme c'est une nouvelle si un gratteux de guitare chrétien loue une église.
4: Ouais.
3: Mais moi, c'est un fucking hippodrome. Mais le post disait que contrairement à ce que plusieurs pourraient penser, la loi actuelle interdisant la prière en public ne s'applique pas, étant donné que c'est un lieu privé. C'était quasiment un copier-coller de Grok, qui m'avait expliqué justement, l'intelligence artificielle m'avait expliqué la loi et concernant justement la prière dans un hippodrome qui est devenu un lieu privé. C'était ça le poste. Pas compliqué, mais l'homme qui a vu l'homme, qui a vu l'homme, qui a vu l'ours, hey, Moret, fait un post là-dessus. Oui, j'ai fait un fucking post là-dessus. Parce que c'est un événement, ne vous en déplaise. Mais là, c'est là que des crétins puis des débiles peuvent aller d'un bord puis de l'autre, puis à un moment donné, ça devient pas gérable. Comme je vous dis, sur plusieurs posts, Et sous plusieurs articles en passant de médias bien établis, là, on devrait mettre 5 à 10 personnes à temps plein pour monitorer. Pas juste ici, là.
4: Ouais,
3: moi, je vois une gang de coucous, des fois, qui réagissent sur des posts de la presse ou de Radio Can.
4: Mais nous autres, il faut toujours laver plus blanc
3: oui,
4: que blanc.
3: C'est ça, exact. Puis, il y a beaucoup de débiles. Il y a beaucoup de débiles de part et d'autre. Donc,
4: mais quoi que c'est Facebook, ce par exemple?
3: Ben, hein?
4: Quoi que c'est... Tu sais, je veux dire, la presse ne peut plus mettre de posts sur Facebook.
3: Non, mais ce moi, nous, on fait des saisies d'écran de nouvelles, là, et on travaille avec ça.
4: Oui,
3: là.
4: Ça, oui.
3: Pour commenter l'actualité. Mais ça a l'air que les gens sont pas. Ça a l'air que les gens sont pas raisonnables. Et oui. Il faut le comprendre. J'imagine, à un moment donné, là, j'ai toujours espoir parfois que des gens peuvent commenter de manière raisonnable, de part et d'autre.
5: Il n'y a pas de gris. C'est noir-blanc.
3: C'est noir-blanc. Mange en marde, va chier. Ouais. Non, va chier, mais encore.
5: On est loin de l'argumentaire.
3: C'est ça, exact. Donc, voilà, c'est ça l'histoire. Mais tu sais, l'homme qui a vu l'homme, qui a vu l'homme, qui a vu l'ours. L'agacé qui écrit « Ouais, Dominique m'aurait fait un post, blablabla. » Je commence à être tanné de ça pour vrai, là. Dites le score, là. José, le boss hier, qui était bien de bonne humeur, qui disait « Ouais, il y a des TVA, qui est, moi, TVA Trois-Rivières, puis Radio-Can ont tenté de brasser de la merde avec ça. Il ne s'est rien passé, là. On va arrêter, on va se calmer. On va juste se calmer les nerfs un peu, on va lever le pied. » Un peu. Il y en a un qui ne lève pas le pied, par contre. Nous, il faut lever le pied, mais un gars comme Paul Journet, de ouais. La belle gang de la presse Radio-Canada 98.5, c'est toute la même gang. C'est la même gang. Là. C'est la même gang. Je veux dire, ils ont donné un show à Philippe Quentin. C'est assez la même gang. Ils l'ont tassé quand ils se sont rendus compte qu'ils ne pouvaient pas faire de radio.
4: Puis en même temps, ils sont beaucoup à Radcad.
3: Oh oui, c'est oh ça. Oui, c'est ça. C'est un triumvirat. Oh oui. Triumvirat. Et ce matin, vraiment, là, c'est renversant. Puis quel bon timing. On aura Pierre Polyever, Forever and Ever, qui va venir commenter ça. On swing Polyever là-dedans. Ah ouais, donc, 2022, il se serait fait photographier avec un crétin de l'extrême droite. J'ai aucune idée c'est qui, là. Il en parle de dans son article de ce matin.
4: Je pense que justement...
3: Qui aurait un lien avec la gang de Shawinigan. Hein? Comment?
4: Ben, c'est l'histoire ouais. De Diagolon, là, si je me trompe pas. Là. Mais le gars qui, je rappelle, j'imagine que c'est pas dans le texte de Paul Journet. Je l'ai pas lu Paul Journet matin. Mais j'imagine que c'est pas dans le texte que le gars et sa gang ont fait des menaces à Pierre Poilievre aussi par la suite. Là.
3: C'est pas écrit ça.
4: Et à sa conjointe.
3: Non, c'est pas écrit.
4: OK, non, ça, c'est pas écrit. Non, c'est ça. Ça se crée après le narratif?
3: Ben, ça fait pas, là.
4: Ouais, ça fait pas que c'est écrit.
3: T'es en train de bâtir de quoi, là?
4: Ouais, excuse-moi.
3: Donne pas de coup de pied dans le château de cartes.
4: Excuse-moi, Paul.
3: Pierre Poilievre, en 2022, s'est fait photographier avec le fondateur de Diagolon.
4: C'est ça.
3: Un groupe qualifié d'extrémiste et de simili-milice par la GRC et qui a été lié par après au complot à Coutts en Alberta, pour assassiner des agents de la GRC. Là, on est rendu loin.
4: Ah oui.
3: Là, on est parti du bas de la ville à Shawinigan. Puis on est rendu en Alberta, Poilievre au travers. Ce n'était qu'une photo parmi des milliers d'autres, a réagi le chef conservateur.
4: Ben, c'est vrai, là.
3: Ajoutant qu'il ne connaissait pas cet individu. D'après moi, il le connaissait pas. Là.
4: Ben, c'est ça.
3: Beaucoup de monde se font photographier avec Poilievre. En passant, en fait... comme n'importe quel chef politique.
4: Avant que la gang de médias de gauche anti-Poilievre me parle de Diagolon, je savais pas c'était quoi cette patente-là.
3: J'ai aucune idée c'est quoi.
4: Mais en fait, et en dehors d'eux autres, je n'ai jamais entendu parler de Diagolon avant.
3: Mais il a refusé de condamner l'organisation. T'sais, donc, est-ce qu'il connaissait l'organisation? On lui a demandé de condamner quelque chose qu'il connaît pas, mais ben, il a refusé. Donc, à ce moment-là, il l'approuve. Donc, à ce moment-là, il fait partie d'eux. Donc, cet homme qui est le fondateur de Second Son derrière l'opération de Shawinigan. Donc, résumons, Poilievre est d'accord avec ce qui s'est passé à Shawinigan. Si vous votez conservateur, vous êtes raciste.
4: Oui.
3: Vous êtes un peu Klu Klux Klan.
4: Oui.
3: Vous êtes anti-immigration à ce moment-là. Au-delà de cette anecdote, c'est une anecdote, mais il prend quand même un paragraphe pour l'écrire. Le risque de façon plus générale est notre façon d'aborder des enjeux comme l'immigration. Celle-ci prend aujourd'hui une place démesurée dans le débat, avec une charge émotive dangereuse. En ajoutant ici la peur, on rend les esprits plus réceptifs à la conspiration du grand remplacement. Il n'y a jamais été question de grand remplacement. Il n'y a personne qui parle de ça ici, grand remplacement.
4: Ah, tiens, je t'en ajoute un peu qui va se caper
3: De ça.
4: Le texte de Paul.
3: Oui.
4: En septembre 2022, Jeremy McKenzie, c'est celui qui parle?
3: Il nomme même pas.
4: Okay.
3: Il nomme pas.
4: Fondateur du groupe d'extrême droite Diagolon a tenu des propos orduriers lors d'une diffusion en direct évoquant l'idée d'agresser sexuellement Anaïda Poilievre, l'épouse du chef Pierre Poilievre.
3: C'est pas sérieux.
4: Pierre Poilievre a fermement dénoncé ses commentaires. Ah, ça c'est pas
3: aucunement
4: dans le texte,
3: mentionné.
4: OK. Les qualifiant de dégoûtant, il a immédiatement demandé à la GRC d'enquêter sur cette affaire.
3: Quel article terriblement malhonnête. Quel article terriblement malhonnête.
4: Et il y a eu des textes là, dans le Journal de Montréal. Qui est l'homme qui a menacé l'épouse de Pierre Poilievre?
3: Est-ce que ça sera mentionné dans le panel? Le panel. Hein? Avec Paul Journet. Chantal Hébert.
6: J'estime que le Canada, là, moi, j'estime que le Canada a une très bonne politique d'immigration.
4: Il écrit dans quel journal déjà, La Presse?
3: La Presse.
4: La Presse, OK.
3: Oui.
4: Okay. La Presse, 26 septembre 2022. Poilievre dénonce les propos dégoûtants sur sa femme.
5: C'est donc.
4: Hein?
3: Hey, c'est l'enfer.
4: C'est le journal. Mais écoute, peut-être qu'il est trop rendu à Radcan là, ces temps-ci.
3: Ouais.
4: 26 septembre 2022, Poilievre dénonce un leader d'extrême droite qui suggère de s'en prendre à sa femme. Sur le site de Radcan.
3: Ah, c'est terriblement malhonnête. Et donc, à la fin, il écrit « On peut, de façon sobre et factuelle, souligner les conséquences de la hausse non planifiée de l'immigration. » Je m'excuse, là. La hausse non planifiée de l'immigration. Je m'excuse. C'est une hausse planifiée de l'immigration
4: ben oui,
3: de Trudeau.
4: Il y avait un plan.
3: Ben oui.
4: Les 100 millions, là.
3: Oui. Mais après ma barre, lui lance quasiment un appel à la terre entière. Si vous avez de la pépine, venez vous réfugier au Canada. Grosso modo, là.
4: Oui.
3: Si toute la misère du monde sera bien accueillie au Canada à bras ouverts. Open arms, comme la toune de Journey.
4: Oui.
3: Open arms. Et il y a eu de sacrés dérapages. On l'a vu. Et il y a des chiffres qui sont confirmés par Statistique Canada. Plus d'un demi-million de undocumented. C'est pas des illégaux. Undocumented.
4: Je vais même relancer migrant. Ton journée avec...
3: Joseph MacMillan, il l'avait dit aussi qu'il l'avait échappé.
4: Oui.
3: Ministre de l'immigration sous Trudeau.
4: Oui.
3: Les faux étudiants... les faux étudiants étrangers.
4: Il n'y avait pas de problème, ils en ont créé un. Le problème au Canada n'est pas fédéral, il est libéral.
3: Très bien dit. Très bien dit. La Presse. 98.5. Radio-Canada.
4: Mais c'est le parti que tous ces médias-là aiment beaucoup.
3: Gang de pas bon. Aucune couverture sur les prières de rue islamiste. Ah, c'est Bebel News! Aucune couverture, la dernière condamnation bonbon envers un ressortissant tunisien qui a brûlé sa conjointe. Parce qu'elle va pas écouter. Elle va pas écouter. Le ramadan t'a pas commencé. Le soleil t'a pas couché. Puis elle s'est allumée une cigogne. On l'a brûlée.
4: Ben,
3: elle écoutait pas. Elle est où, la couverture de ça, d'ailleurs? Avez-vous vu des articles?
4: Nulle part. Elle est nulle part. Puis si t'en parles, probablement que c'est toi qui est raciste, qui est intolérant, etc.
3: C'est sûr.
4: T'sais.
3: Aucune couverture des manifestants avec des effigies pendues.
4: Non.
3: L'histoire de Valleyfield, excusez-moi, là, j'ai regardé la vidéo 2-3 fois. Là. C'est une arrestation sauvage et violente. Ça, c'est des médias. C'est des médias qui dénoncent toujours la brutalité policière. Vous remarquez, hein? Brutalité policière! À Montréal, la brutalité policière et tout.
4: J'ai vu un texte, je crois que c'est dans le Journal de Montréal hier.
3: Okay.
4: Sur cette arrestation-là.
3: Ouais, mais c'est une histoire de TV, c'est une vidéo.
4: Oui.
3: Faut que tu montes ça à TV, là.
4: Oh oui,
3: faut que tu roules.
4: Il aurait fallu que j'aille voir. J'ai vu ça rouler à LCN hier matin.
3: Roule et reroule, là. Le gars qui se fait sauter dans le dos par des SQ, il se fait fesser dessus.
4: Alors qu'il n'y avait pas l'air menaçant zéro, là.
3: Non. Ce gars-là, supposons, est un noir. Oubliez ça, là. Oubliez ça, là. C'est 20 pages ce matin dans tous les journaux. Enquête publique, le fédéral s'en mêle, l'ONU, Macron, Starmer en Angleterre, attaque sauvage envers un noir par la police raciste du Québec. des Blancs.
4: Ça parle de racisme systémique dans la police.
3: Oubliez
4: au Québec.
3: Oubliez ça, là. Ça, vous avez vu les images?
4: Oui, j'ai vu.
3: Il était battu, là.
4: Oui.
3: Le gars. OK. Mais il s'exprimait, il exprimait sa réprobation face à une manif pro-Hamas.
4: Exact.
3: Ah, oh, c'était pas pro-Hamas! Oh, c'était pro-palestinien! Ah oui! Donc, ces gens-là sont contre le Hamas.
4: Ils doivent le dénoncer une fois de temps en temps.
3: Ils dénoncent le Hamas. Ah, OK, ça marche pas de même.
4: Non, c'est jamais arrivé.
3: Soudan, hier, il a quasiment signé son bleu à RDI. Quand il a dit « Manif pro-Hamas ». Il faut absolument écouter l'extrait en question. Regarde, c'est un montage fait par Dimitri. Moi, j'aimerais ça avoir l'extrait in extenso, là, parce que ça a vraiment accroché hier à Radcan. Vous avez d'un côté Beauvais, que j'aime bien, mais il défend la maison. La maison, c'est quoi? La maison s'est rendue woke, multiculturaliste. Ah, c'est pas vraiment des islamistes, là, c'est des... Ah, c'est des Maghrébins.
4: Ouais.
3: Comme à Bedford, c'est des Maghrébins. Tu sais, on va tous soigner les Algériens, les Marocains et les Tunisiens ensemble. Arrangez-vous. Ça, c'est une autre belle, ça, du 98.5 et de la presse et de Radcan. Ben. C'est des profs maghrébins qui ont fait ça. Je m'excuse, mais ça, c'est salaud en Jésus-Christ de dire une affaire de même. C'est des islamistes comment je pourrais dire ça, bien militants et bien agressifs qui travaillaient au sein de cette école-là à Montréal.
4: Eux-mêmes,
3: donc. Maghrébins. Il y a beaucoup de Maghrébins que je connais qui n'ont rien à voir dans ce dossier-là. Là.
4: Ils encouragent amalgames.
3: Les amalgames,
4: ce qu'ils ont toujours dénoncé par le passé.
3: Exact. Donc, on va écouter, c'est un montage. Regardez, c'est un top chroniqueur à Radcan.
4: Oui.
3: Il réplique...
4: Il est là dans plusieurs shows.
3: À Beauvais, il est là dans plusieurs shows. Réplique à Beauvais avec du Rebel News sur son compte Twitter. Moi, je vous le dis, là, Soudan, sa Radio-Can, ça achève.
4: Mais en même temps, c'est parce que s'il tasse, il n'y a plus personne de droite à Radcan.
3: Ben, y en a
4: là, vous allez me dire Christian Dufour, mais Christian Dufour,
3: il est... Jacinthe Varelle était tassé.
4: En effet.
3: Christian Dufour, il est à demi-tabletté.
4: Il reste juste Soudan.
3: Vous avez le chroniqueur...
5: Rodolphe Fosny.
3: Rodolphe Fosny qui était tassé.
4: C'est ça, Christian Dufour, il est là une fois par nouvelle lune.
3: Foot Professor était tassé aussi.
4: Oui.
3: Du Triumvirat, c'est un triangle. C'est une gang, c'est un même groupe. 98.5, Radcan, La Presse.
4: Ils veulent rester entre Trucamiens.
3: Entre Trucamiens, exactement. C'est l'entre-soi. C'est entre nous autres, pour nous autres, on est bon, puis on est fin. Écoutez l'extrait. En fait, c'est un montage fait par Dimitri Soudas et il a diffusé ça au cours des dernières heures.
7: Un autre groupe pro-Hamas fait la pendaison à un juif.
8: Est-ce qu'ils sont pro-Hamas ou pro-Palestine? Il y a un débat là-dessus sur les manifestations
7: pro-nazistes. Non,
8: il peut y avoir un débat là-dessus. Dans le cas de l'événement auquel vous faites allusion, moi, je suis pas capable de dire s'ils étaient pro-Hamas ou pro-Palestine. Mais si vous vous avancez sur nos ondes, si vous vous avancez sur nos ondes pour dire qu'ils étaient pro-Hamas, vous êtes mieux d'avoir derrière vous des preuves de ça.
4: Minute. Ils sont en train de pendre un personnage à l'effigie d'un juif.
3: Oui, il y a une kippa, c'est-tu Netanyahou ou autre. Je prends juste ça, mais elle...
9: Long live Hamas! Long live the resistance! Fuck you!
4: Mais minute. Ils sont en train de pendre un personnage à l'effigie d'un juif.
3: Oui, il y a une kippa, c'est-tu Netanyahou ou autre. Je prends juste ça, mais elle, puis c'est pas juste Alexa Lavoie là, qui a fait les rapports.

0: les dernières c'est années.
1: Charkaoui, From the River to the Sea, supporté par Ruba Gazal,
0: oui,
1: qu'aucun journaliste à moi à Québec n'a challengé dans un point de presse. C'est pas arrivé. Si c'est arrivé, je l'ai manqué. Pardonnez-moi. On en manque. On n'est pas parfait, là. Donnez-moi l'extrait. On va le passer. From the River to the Sea. Ça, ça a été retweeté. Pas retweeté, mais ça a été un partage sur Instagram. Une affiche d'un... Ça n'a jamais été enlevé. Mais est encore très fier de ça. Mais c'est sa gang. Muslim Brotherhood. Les frères musulmans, c'est une mouvance, c'est une mentalité militante.
0: Ben, puis tu sais, regarde, tant qu'à y être, j'ai beaucoup de stock, moi ce matin.
1: Oui, c'est ça, mais dans cette mouvance-là, tu as également des milieux syndicalistes québécois qui se sont vraiment, vraiment radicalisés au cours des derniers mois, là.
0: Oui, mais c'est pas là que je m'alignais. Okay. Hier, Véronique Prince, qui a comme envoyé, on dirait, un avertissement, elle réagissait, elle revenait sur la manif des vins, là. On sait toujours pas quel groupe en réalité, là. Mais suprémaciste blanc, oui, probablement que c'est un bon terme. D'après moi, c'est juste. Mais donc, elle en a profité pour lancer un avertissement au parti en vue de l'élection provinciale. Je pense qu'elle vise plus le PQ quand même que les autres, mais à tous les partis quand même. Voici.
2: C'est un courant qui nous vient très certainement aussi des États-Unis avec tout ce qui se passe en ce moment. Mais les élus ont évidemment un rôle à jouer, là. Ils sont pas responsables de tous les maux, mais ils doivent quand même essayer non seulement de trouver des solutions à ces maux-là de la société, mais ils ont aussi la responsabilité de ne pas alimenter les discours haineux en faisant attention à leur propre discours, ouais, surtout à l'approche d'une campagne électorale, où il sera toujours tentant pour eux d'utiliser ce que les anglophones appellent de la wedge issue, de la politique de division. Le sujet de l'immigration, de la laïcité, de l'identité, je dis pas que c'est ça qui est à l'origine de ce genre de mouvement. Mais ce qu'on sait, c'est que ça a un potentiel très clivant. Bien évidemment que ça veut pas dire qu'il faut pas en parler, au contraire, mais les élus doivent toujours garder en tête que, justement, il y a le potentiel explosif et la responsabilité qu'ils ont par rapport à ça.
1: Elle parle de qui au début, là? C'est long un peu, là?
0: Elle parle de, ouais, justement de la
1: elle
0: manif.
1: Elle parle du PQ? Laïcité, PQ?
0: Elle parle de personne en particulier, mais elle dit à l'approche de la campagne électorale, ouais, les partis dont vont faire attention.
1: Okay, elle parle pas j'imagine de personne qu'elle, en particulier.
0: Non, elle vise pas personne. Ouais. Mais c'est, ceux qui parlent d'immigration, c'est beaucoup. Et le PQ, la CAQ aussi, quand même.
1: Éric en parle pas assez, si tu veux mon avis, mais ça, c'est mon opinion à moi, là.
0: Laïcité.
1: Et je la partage.
0: Tu sais, laïcité, immigration. En gros, là, elle envoie le message, si vous parlez de ça pendant la campagne électorale, on va peut-être vous traiter d'intolérant, on va dire que vous jouez avec les braises de l'intolérance, ça c'est une phrase qui a déjà été dite,
1: ouais,
0: on va dire que vous divisez, tu sais, déjà les keywords sont toutes là.
1: C'est
0: là.
1: Très très bon, ton extrait est très très bon. Donc elle est en train finalement de revirer le cul à la crèche, elle était très pro-cac elle durant la pandémie, là. Se faisait fider beaucoup par en haut, là. Oui, mais là, demain, on va annoncer confinement, les zones et quoi, il faut respecter les zones et tout. Je les reconnais, là.
0: Moi,
1: j'ai une grande, grande mémoire de la pandémie.
0: En tout cas,
1: on peut appeler ça une mémoire pandémique. Oh, oh, oh, oh, oh. J'ai une grande, grande, grande mémoire d'à peu près tout, je dois dire. Je suis. J'ai l'esprit un peu mal tourné, là, diront certains. Mais je me souviens de beaucoup, beaucoup de choses. Et je me souviens du travail des journalistes. Donc, la laïcité, c'est beaucoup la CAQ, là. C'est eux autres qui étaient au,
0: oui,
1: pouvoir, là. Avec Eddie Van Roberge.
0: Oui.
1: C'est eux autres qui ont passé la loi, bien appuyée par le PQ, là.
0: Mais je comprends vraiment ce message-là comme un avertissement. Si vous parlez de ces sujets-là, vous êtes mieux de le faire de la bonne manière. Parce que sinon, vous allez faire un tour de coffre de char.
1: C'est carrément ça. T'es carrément dedans. C'est un avertissement. C'est un avertissement,
0: oui,
1: de Radio-Canada, bien,
0: oui,
1: représenté par Beauvais et par la chroniqueuse ici qui...
0: Madame Price.
1: C'est ça.
3: Mais la bonne manière semble être... il ne faut pas qu'il y ait de frontières. Il n'y a pas de carte d'accueil. Tout le monde est bienvenu. C'est,
0: oui,
3: ça la bonne manière.
0: Puis tout le monde est beau, tout le monde est fin.
3: Excepté
0: des hommes blancs qui s'entraînent.
3: Ouais, ouais, ça. Mais d'ailleurs, c'est noté.
0: Lié au Parti conservateur.
3: C'est noté dans l'article de Paul Journet, cet amalgame fauné-là, de dire principalement une affaire d'hommes où on recrute d'ailleurs dans les sports de combat. Hein?
0: Ouais, mais ça, c'est pas.

0: ça, cette
1: affaire-là. Ça, c'est la spin qu'ils ont faite toute la journée là, hier. Là.
0: Les sports de combat.
1: Comment ils appellent, ta minute?
0: Salutations à Bao, qui est noir, puis qui fait des sports de combat, puis qui donne des cours de boxe. C'est quoi l'affaire, là? C'est quoi l'affaire, là?
1: Ah, mais c'est parce
0: quel délire incroyable!
1: C'est une manière d'attirer les jeunes hommes.
0: C'est une invention, cette affaire-là. C'est quoi, c'est?
2: Tu sais, gars,
0: ils ont pris des photos d'une gang de zozo autour d'un ring qui se battent. Puis là, on est en train d'en faire un phénomène social. Ceux qui font du MMA, c'est des néo-nazis. Ouais. Bon, c'est confirmé.
1: Voilà. Donc, finalement... Et en plus, Trump, il va souvent au UFC. Hein? Puis là, il y a un gars UFC là, à la Maison-Blanche.
0: Trump, UFC. UFC, Georges Saint-Pierre. Georges Saint-Pierre a appuyé Éric Duhaime.
1: Ouais, t'as
0: voilà, une vidéo. Duhaime, Poilievre, Trump. Tout est fait. Je relis les chiffres.
2: Tout est là.
0: J'aimais ça quand j'étais jeune. Je m'achetais un livre.
1: Poilievre qui va être Joe Rogan.
0: C'est un bonhomme de neige.
1: Qui arrive avec un dumbbell.
0: Hein, comment?
1: Poilievre qui va être à Joe Rogan, qui arrive avec un dumbbell.
0: Oui.
1: Hein,
0: ça,
1: on sait bien. C'est ça.
0: Donc, tout est là. Tout est là.
2: Quand tu relis tes points, ça donne
0: un dumbbell. Donc, c'est.
2: Non, mais c'est écrit noir sur blanc. Ces groupuscules violents sont d'abord une affaire d'hommes. Le recrutement se fait souvent autour des sports de combat. Les jeunes hommes ne vont pas bien, blablabla.
1: C'est ça, ils appellent ça les Active Clubs.
0: Je sais même pas c'est quoi.
1: J'avais jamais entendu parler de ça hier. Mais c'est ça. Supposément que des racistes s'organisent des groupes d'entraînement.
0: Okay.
1: Puis là, t'attires des jeunes hommes avec ça. Puis après ça, t'es rend raciste. C'est un peu ça qu'on prenait de l'histoire hier.
0: Bao, pas trop là-dedans, là, avec ses racines africaines.
1: Je pense pas bien, en effet.
0: Mais il donne des cours, pour vrai, là.
1: Oui.
0: Mais ce que je veux vous dire, c'est que je peux trouver un contre-emploi tout le temps. Je peux toujours trouver un contre-emploi à ce qu'ils disent. Je peux toujours faire ça. Donnez-moi 5 minutes, 10 minutes, 15 minutes, parfois même une journée, je peux vous arriver avec le contraire. Ça, je le fais beaucoup dans les interprétations de sondages. Sondage. La majorité sont pour le tramway. Non, non. Revire le sondage à l'envers, repose la question différemment. Même pas des fois, elle pose la question différemment. Réanalyse ton sondage, va vous arriver avec... Parlons de sondage, d'ailleurs. Parlons de sondage. Il n'en parle pas beaucoup ici, au Québec, au Canada anglais non plus. Mais Moose is on the loose. Hey, c'est le meilleur podcast de politique canadienne.
1: Okay.
0: David de Moose. Les livers, si vous êtes allumés, si vous consultez les podcasts de politique canadienne, c'est le meilleur. Il fait un podcast, c'est grosso modo une vingtaine de minutes par jour. Le gars, il est tight, là. Il est vraiment sa coche. Moose on the loose. Et j'ai fait des saisies d'écran dans mon lit. Hein. Ma blonde dormait, puis je sais pas, je dormais pas. Puis j'écoutais... Bill O'Reilly, d'autres patentes. J'écoutais des podcasts, finalement, ma liste. J'écoutais ça dans le lit, je ne dormais pas. Et à un moment donné, ça m'a popé. Hey, Moose, hey, c'est vrai, je n'ai pas écouté Moose. Je me mets à écouter Moose. C'est hallucinant ce qui se passe, là. Et ce fut dit ici par votre humble serviteur et d'autres, diront certains. Le NPD va revenir. Regardez ça. La gauche. Ça va fendre en deux, cette affaire-là. Carney, le petit prince du grand n'importe quoi. Oui, je veux des all brand, mais avec beaucoup de sucre puis de la barbe à papa. Tu sais, je veux dire, je suis pour la droite et la gauche. Oui, je suis pro-pétrole en Alberta, mais anti-pétrole. Puis je vais à Davos. Puis dans un speech, je fais « Make America Great Again
1: ». Mm-hmm.
0: Mais je suis anti-américain. Mais je signe des contrats avec une compagnie européenne faire des avions, mais
1: il joue sur
0: je
1: toutes
0: veux...
1: les...
0: Ben, c'est ça,
1: c'est
0: là. Je suis à voile et à vapeur.
1: Il pèse sur toutes les pitons en même temps.
0: Ben, moi, être un vrai gauchiste, là, moi, je serais horripilé par ça, là. Horripilé par ça, là. Donc, résultat, Guilbeault est parti, enfin. Mais ça, ça envoie le signal que le gars est pas fiable. Ben, vous voyez le sondage? NDP is back et pas à peu près. Trois sondages.
1: OK. Non, j'ai pas remarqué avec ça.
0: Le Moose en a parlé hier. Une hausse, le Nanos, hausse de 7 points.
1: Oh.
0: C'est un peu particulier, baisse de 8 du Parti conservateur. Là. C'est un peu, ouais, c'est un peu.
1: Comme
0: baisse
1: si les conservateurs 4. S'en allaient
0: ouais,
1: avec le NPD.
0: Bizarre, là. Mais restons-en. On on suit la POC. Moi, je dis toujours, il faut regarder la POC. On suit la POC, on regarde le match. Plus 7 NPD. Liaison Strategies Poll. C'est une firme en montée au Canada anglais. C'est pas très fort ici. Plus 5. Il y a vraiment un mouvement, là. Je suis pas en train de dire qu'il va y avoir des députés du NPD. C'est pas ça que je dis.
1: Ben.
0: Moins 2 libéraux, plus 5 NPD. Puis les Green baissent.
1: OK.
0: Ce que je vois également, c'est un autre sondage dont j'ai pas le nom ici, mais j'ai fait des saisies d'écran sur mon téléphone. Là. J'ai pas le nom, mais c'est un troisième là, qui donne NPD 11. C'est donc 11, 12, 13, 14. Avant, c'était 7, 8. Ça monte, tranquillement. C'est tout petit, là. C'est tout petit, là. Non, j'ai 16. Attends un peu. Non, j'avais le mauvais graphique. C'est 16 %. Le NPD a 16 % au Canada. Je lis ici. Mais c'est toujours wacko de mettre le bloc dans un sondage fédéral. Là. Le bloc, 16 %. Mais tu sais, c'est pas pertinent là, de parler du bloc à l'échelle nationale. Il faut que tu en parles au Québec. Donc, ce que je veux dire, c'est que c'est des bonnes nouvelles pour Poilievre. Poilievre, un matin, quand il fait son shake, quand il lève ses kettles, il est de bonne humeur, un matin. Pierre est de bonne humeur un matin.
1: Les conservateurs.
0: Fait ses push-ups un demain, il est de bonne humeur. Pourquoi? Ça enlève des votes dans plusieurs comtés aux libéraux.
2: Oui, oui.
0: Ça va permettre aux conservateurs de passer. Je vous le dis, on est au début de quelque chose de très, très intéressant. No joke.
1: Excepté en Alberta, là, un conservateur ne peut pas passer à moins qu'il y ait une division du vote de la gauche. Je voyais des
0: voilà.
1: Je voyais des sondages récemment en Ontario. Doug Ford. Doug Ford, si le NPD et les libéraux se mettent ensemble, ils battent. Mais avec la projection des sièges, ils passent la gratte.
0: Il faut diviser le vote. Merci à Guilbeault. Sois toi-même.
1: C'est ça notre système.
0: Le Ven.
2: Oui.
0: Ven Nation. Je suis membre de la Ven Nation. J'ai une grosse Ven. Non, ça, je peux pas le dire. C'est pas là-dedans. C'est Nick qui m'a demandé de dire ça.
2: Ben oui.
1: By the way, on me notait tout à l'heure que...
2: Qu'est-ce qu'il y a? C'est scripté.
0: Toi, t'es scripté ici.
1: By the way, tout à l'heure, on me notait que, tu sais, homme blanc qui fait des sports de combat...
0: Justin Trudeau
1: qui fait de la boxe.
0: Justin Trudeau a voulu donner une volée à un Autochtone.
1: Oui, c'est ça, ma en une. Plus.
0: C'est ça, ma une.
2: Homme violent.
0: Hétéro.
1: Ouais.
0: Très hétéro.
1: Je pense que le début...
0: Est-il même trop hétéro? Est-il un hétéro toxique?
1: Oui.
0: Est-il un masculiniste? Parce qu'il s'envoie en l'air avec Katy Perry.
1: Le début du...
0: Ah, mais il a le droit, lui. Lui, il a le droit à tout, hein,
1: non, non, Justin? Non. Le début du masculinisme et du suprémacisme blanc au Canada, là, c'est le combat de Justin Trudeau contre un Autochtone qui sac une volée.
2: Ça a commencé là.
1: Je pense que c'est le début de tout.
0: Le père Trudeau...
1: La jeunesse.
0: Je regarde ça aller, le père Trudeau. Le mot masculiniste n'existait pas à l'époque, mais...
1: Non.
0: C'était macho man.
1: C'était un womanizer.
0: René Lévesque aussi, tant
1: qu'à... Oui, beaucoup.
0: Ouais. Une petite gomme de carte avec une secrétaire. Ça n'a jamais fait de mal à personne.
1: Le charme, j'imagine, parce que c'était pas deux hommes qui étaient particulièrement beaux, là.
0: Si je vous ai bien compris, venez dans mon bureau pour une game de cartes. Avec comme du scotch, un petit whisky, un petit
2: gun. Et on va se dire mais à la prochaine fois.
0: À la prochaine fois.
1: Oui.
0: 3 heures demain.
1: Oui.
0: Même heure, même pas. Mais c'était l'époque. On aime ça dire ça, hein? Mais c'était une même.
1: C'était peut-être plus
0: à la... C'était une même.
2: Toléré,
0: dans
2: ça.
0: Le temps.
1: Je pense que c'était plus à la prochaine femme qu'à la prochaine fois,
0: ouais.
1: Mais bon.
0: Pet Trudeau, womanizer devant toutes ces dames.
2: Erreur de syntaxe.
0: Ouais, et la mère à Justin, qui avait beaucoup de peine, et qui allait voir Mick Jagger pour se consoler. Elle allait pas voir Keith,
1: et fidèle.
0: Hein, si vous avez remarqué. Elle allait pas voir Keith Richard, hein?
2: Non.
0: Très fidèle.
1: Et anyway, même si elle allait le voir, Keith, ça ne se souviendrait plus.
0: Studio 54. Il n'y a pas de poudre, hein, là?
1: Non.
0: Il n'y a pas de sucre en poudre, comme dirait Claude Poirier. À peine.
2: C'est un mythe.
0: 6h38. Est-ce qu'on est rendu dans le nez à feu, d'après moi?
1: Oui,
0: on est quasiment rendu
1: minutes.
0: Là. Hein? Ouais, à 6h38, on est rendu là.
1: Il faudrait juste que je le place à la bonne place.
0: Yes, sir. As-tu une grosse légion?
1: J'ai une très grosse légion. J'ai beaucoup de stock, puis j'ai même du stock pour jeudi.
0: Il y a beaucoup de nounours qui ont été livrés ce matin, d'ailleurs. Je sais qu'il y aura de la congestion un peu partout autour de l'hôtel de ville et des différentes salles de nouvelles. Il y a des nounours qui seront livrés aux fafans du tramway. Donc, tout le monde est bien content. Les nounours et tout, c'est la fête. Le tramway, ça va le faire. Fini la chicane, nous dit la chroniqueuse ce matin. Fini la chicane. Hey, ils ont financé 40%, ouais, mais c'est pas vraiment 40% de l'ancien montant qui n'existe pas.
1: On n'est pas à 300 millions près, là.
0: Ben non.
1: Come on, là.
0: Un montant qui n'existe plus.
1: Arrête.
0: D'un vieux prix qui date de près de 2 ans.
1: Ben non,
2: c'est PQ va pallier.
1: C'est le bon prix, j'y crois, moi. 7,6 milliards, s'ils nous disent que c'est ça.
0: Il y a de la congestion.
1: C'est assurément ça.
0: Oui.
1: Mais là, je regarde du coin de l'œil, puis il souriait, Nicolas.
3: Ouais. Il souriait, Nicolas.
0: Ben oui, à Ducastro.

0: 6h40.
1: Ouais, ben je reviens pas mal sur le bilan de fin de saison du Canadien de Montréal. Parce oui, que oui. Le point de presse a été livré pendant qu'on sortait des ondes, en fait, hier matin. Fait que j'essaie de ramasser le plus d'extraits possible, autant des joueurs que des dirigeants du Canadien. En gros, en résumé, eux autres, ils veulent pas sortir du plan, là. Les dirigeants Gorton et Hughes, eux autres disent même si les joueurs nous ont
0: fait. J'ai un plan.
1: J'ai un plan.
0: Tu t'en souviens de ça?
2: Oui, oui.
1: Ben, c'est ça. On suit le plan. Ce qui fait jaser, c'est Gallagher qui semble avoir décidé de lui-même de partir. Parce que, dans l'extrait, on comprend pas trop.
3: Il est lucide, là.
1: Il a demandé un échange. Lui, je pense que oui.
3: Moi, je pense qu'il n'y a pas. Non, il n'a pas demandé d'échange. Il sait qu'il y en a un qui s'en vient. Ouais. Ou un rachat de contrat, peu importe. Lui, il sait que c'est. Il a joué son dernier match au Centre Bell.
1: Oui, c'est
0: assurément.
1: Ça.
3: Il est très lucide là-dessus.
1: Là. Ouais. Il est très émotif, assurément. Là.
4: It's been truly a privilege to play in front of him. It's an opportunity that not a lot of players get in this league. I've got it to do it for 14 years now, and it's not lost on me. How special it was to call the Bell Center home. The very, very first time I set foot in this organization, management, coaches, teammates have had along the years. I can't. There's been ups and downs, but I don't have a single regret. So it's pretty clear. I'll be kind of moving on here, but incredibly.
0: It looks up.
4: Sorry.
1: Tu sais, après ça, il dit il est très lucide qu'il rejouera pas à Montréal. Moi, personnellement, je pense que c'est fini.
0: C'est fini à Montréal.
1: Ben, tu penses qu'il peut rejouer ailleurs?
0: Il est convaincu.
3: Oui.
1: Lui, il est convaincu.
0: Mais on dit pas qu'il va scorer 15 buts.
3: Non, c'est ça. Mais il a sa place dans une équipe, lui. Quelque part de la NHL. Il peut jouer, je pense, encore NHL, mais t'sais, pas dans une bonne équipe.
0: Quatrième trio, 8 minutes.
1: Ouais, à peu près. Puis encore.
0: Mais tu peux pas l'empêcher, là.
1: Non, je veux dire. Ben, je comprends.
0: C'est son cœur qui parle.
3: C'est ça.
1: Je sais.
0: Moi, comme Guy Lafleur, quand il est revenu, lui était persuadé qu'il n'était pas fini. Puis effectivement, il n'était pas fini. Mais tu sais, un athlète qui sent qu'il n'est pas fini, il n'est pas fini. C'est un marché, anyway, aussi. Là.
3: C'est ça.
0: L'offre et la demande, c'est un marché. Si lui, il veut aller jouer ailleurs, il va le dire à Gorton, puis il va l'échanger. Puis les Canadiens, possiblement, qui vont absorber une partie de son salaire. Parce que c'est 3 millions, je pense.
3: Soit 3, ça, ou soit carrément, ils vont donner un choix à une autre équipe pour qu'ils ramassent le salaire.
0: Ouais, il y a ça aussi.
3: Ça risque d'être ça.
0: Non, un genre de compensation.
3: Il y a un auditeur qui me disait ce matin, peut-être Vancouver, son père habite là-bas. Puis en effet, Vancouver, c'est une équipe qui va se construire.
0: Il joue les Giants, fait que à ce moment-là, il vient de Vancouver. Là. Mais oui, peut-être Vancouver. Mais
3: peut-être.
0: En même temps, si tu veux rebâtir, c'est peut-être pas la brique que ça te prend.
3: Non, mais c'est le choix que tu veux. Lui, tu le ramasses parce que pour le plafond. Puis tu ramasses un choix.
0: Sixième, là. Pas un premier, là.
3: Non, il faut pas que ça soit le premier choix.
0: Sixième.
3: Ben moi, d'après moi, Vancouver voudrait un 2.
1: Ouais.
0: C'est beaucoup, un 2.
3: Ben, mais c'est parce que c'est beaucoup le salaire de Gallagher.
0: Ouais. À suivre.
1: Ouais. Un guerrier toujours bien à Montréal.
3: Ça, c'est clair. Le gars a donné son corps au hockey pour vous.
1: Assurément.
3: Là.
0: Absolument.
1: Plusieurs joueurs ont réagi face au départ ou aux annonces de Brendan Gallagher, dont Philippe Dano.
5: Ben, premièrement, il n'arrêtait jamais de parler, ça, c'est sûr. Regardez, tout en train de te piquer aussi. Je ne dirais pas anecdote, mais je te dirais le plus grand mauvais perdant que j'ai vu, là, ça, c'est sûr. Regardez, il take it too far. Tu ne pouvais pas le pousser trop, là, sinon, s'il perdait, je dirais, un grand bataille. Là,
6: tu le battais-tu au ping-pong souvent, ou c'est pour ça que
5: je l'ai battu dans la game? Ouais. À Caroline, j'ai battu. Il disait que c'était juste une game de 3, mais regarde, pas grave. Il a gagné. 3-2.
6: C'est une bonne note. Victoire, c'est une victoire.
1: Fait que c'est sûr que ça fait réagir. Beaucoup de fans du Canadien qui disent que Gallagher n'a pas reçu le traitement dont il méritait, entre autres lors du dernier match en Caroline, où il aurait voulu qu'il joue peut-être son dernier match.
3: En effet.
0: Ben, c'est une business, là. Okay.
3: Oui.
0: Et il y a la liberté d'expression. Bon, on a la liberté de dire à Saint-Louis comment gérer, là, mais ça, c'est le pain et le beurre des lignes ouvertes à Montréal.
3: Mm-hmm.
0: Comme je vous dirais, WFAN à New York pour ce qui est des Yankees, puis des Giants et des Jets moins, là, mais c'est les Yankees, la folie, là. T'sais, on refait le monde à tout bout de champ. George est pas bon, Blau, George est bon. T'sais, dans plusieurs villes, là, dans plusieurs marchés, on a le droit de s'exprimer. Bon, là, on s'exprime. Il y en a qui disent qu'il aurait dû jouer ou pas. C'est un call de compagnie. Lui, Saint-Louis, il gère son banc comme il gère une compagnie. Puis dans sa compagnie, ben, il produisait pas. Tu sais, il veut une compagnie qui produit, puis lui, dans sa tête à lui, il produisait pas. Comme dans sa tête à lui, Lainé, qui aurait pu faire jouer une game sur deux sur le power play depuis janvier, il l'a pas embarqué. Mais ça, c'est Saint-Louis. Il a le mandat de faire virer la compagnie. Non, c'est pas la compagnie créole en passant, là. Faites pas... tapez pas ça sur la toile du Québec.
1: Ça fait rire les oiseaux, c'est moins Canadien de Montréal.
0: C'est ça,
3: ouais.
1: On a demandé à Cole Caulfield ses réactions concernant la dernière série. Caulfield qui a dit « J'ai été pourri, I sucked ».
0: Ouais.
2: Yeah, honestly, I sucked. Like, that's just plain and simple. Yeah, I want to be a lot better. I expect a lot more out of myself and my teammates and coaches do too. So, you know, I think there's a lot more out there. Nowhere near satisfied with how that went. So, you know, you're getting tough matchups, but you get that all year. So, it has nothing to do with that. I think you know, I could be a lot better, and you know, there's a long way to go.
1: Puis, tu sais, j'écoutais le point de presse en entier avec Kent Hughes et Jeff Gorton où ils mentionnaient qu'ils ont beaucoup de travail à faire, entre autres, sur la profondeur du Canadien de Montréal. Parce qu'ils disent, on a appris beaucoup dans les trois séries qu'on a fait. Entre autres, on a remarqué que pour la plupart des équipes, c'est pas les premiers trios, ni les deuxièmes trios qui marquaient des buts ou qui faisaient mal.
0: C'était les troisièmes et trios.
3: Oui. Exactement. Ben, ça a été ça pour le Canadien aussi. Dans la seconde Buffalo, un peu moins. Mais c'est beaucoup les gars de troisième trio qui faisaient des points, là. T'sais, rappelez-vous dans la première série, Dak, on voulait un moment donné bencher, puis finalement, après ça, il a fait une couple de points pendant une couple de games. Non, puis on était déçus à ce moment-là de Suzuki, Caulfield, puis Slav.
0: Caulfield, 5-8, 175, mouillé.
3: Ouais. 5-8,
0: Smash
3: on n'est pas
0: Burger
3: sûr.
0: Burger de Tony Barbecue. C'est ça qui s'est passé. Ouais. Tony met la boulette. Caulfield va dans le coin. Tony prend sa plate de fonte, écrase la boulette.
1: Bon. Fini.
0: Fait que c'est un Caroline, un gars de la Caroline qui écrase Caulfield. Ça s'appelle un Smash Burger. Y a-tu une urgence, Dom? Dom qui est appelé à sauver le monde encore une autre fois.
1: Oui, voilà. Deux autres extraits concernant le Canadien où Jeff Gorton parle et Kent Hughes parle du marché des joueurs autonomes. Est-ce qu'ils vont être actifs? Les autres, ils disent...
0: Ça m'intéresse.
1: Les autres, ils disent...
0: En même temps,
1: notre plan...
0: Il n'y a pas beaucoup de belles poires et de belles pommes au marché, là. Au grand marché.
1: Exact. Il y a toujours des opportunités. Mais à quel prix? Puis est-ce que ça rentre dans notre ADN et notre plan?
7: Time last year, I don't think we were aware that Noah Dobson was available. So you read a lot of speculation, I think, in social media and otherwise, in terms of who may or may not be available. I've started to make the rounds in terms of contacting teams, but sometimes a player's availability is team-driven, sometimes it's player-driven. So ultimately, you know, it's my job to make sure we're on top of things, fully aware what opportunities might be out there that allow us to advance what we're trying to accomplish, but in an intelligent manner. And I think, like, in answering Martin's question, the message is, are we going to trade for a guy for 1 year that gives us a chance to be better and compete for a cup at the expense of some really important pieces of the future?
1: Tu sais, en gros, il dit, on peut regarder ce qu'il y a, mais on ira pas chercher un gars pour un an juste pour aller chercher une Coupe Stanley, là.
0: Non, c'est ça.
1: On va jouer intelligemment.
0: Confiance aveugle à ce gars-là.
1: Oui,
0: je donne mon portefeuille, puis je dis,
1: vas-y,
0: on se voit lundi. Je reprends mon portefeuille, puis je suis sûr qu'il y a encore de l'argent dedans.
1: Ah, oh, ouais, c'est ça.
0: Mais, il peut m'avoir trouvé un bon deal, par exemple. J'ai trouvé un Canuck. Valait 850, je l'ai payé 350. Merci, Hughes. C'est bon. C'est bon.
1: Puis il va durer longtemps.
0: Des aubaines, il va me durer longtemps. C'est le champion des aubaines. C'est le champion des deals. Entièrement confiance. J'ai aucun problème avec le Canadien, pour vrai.
1: Non, ça va bien.
0: Je les laisse aller. Oh, oui. Garde. Puis là, il dit qu'il n'a pas commencé les négos avec Saint-Louis, là.
1: En effet.
0: Keep the talent happy. Il faut que tu signes le coach. Le
1: ouais,
0: coach
1: je pense pas que c'est un enjeu.
0: Prochain, c'est pas un enjeu. Puis,
1: Ivan Demidov, même chose. Je pense qu'ils vont régler ça assez vite.
0: Ça. Règle Saint-Louis, règle Demidov, match le russe avec.
1: C'est ça.
0: Achetez-y un condo à Brassard, un 5,5. Les deux Russes ensemble, ils vont se faire des boulettes russes. Ils vont se faire des pâtés russes.
1: La vodka.
0: Ils vont boire de la vodka le dimanche matin.
1: Ouais, mais
3: tant qu'ils font pas de roulette russe.
1: Là, lui, a-t-il un enjeu?
0: Ouais, c'est ça, exactement. Tout est russe, sauf la Charlotte russe.
1: Parce que là, j'ai pas trop compris s'il pouvait être libéré de son contrat KHL. Là.
0: Ça, je m'en fous.
1: OK, parfait.
0: Ça s'arrange.
1: On le garde à Montréal, on l'attache là.
0: Juste à parler à...
3: Ça s'arrange.
0: À chose, là.
3: Avec de l'argent un peu, là.
0: On va juste à parler à Guy Boucher. Guy Boucher, il est proche des Russes maintenant. Il coach là, hein, Guy?
3: Ça se peut. Puis, non, il est pas...
0: Comment il s'appelle? Bob Hartley.
3: Ouais.
0: Il parlera à Bob.
3: Mais ouais, Bob, je pense qu'il a annoncé sa retraite, là.
1: Et où tu prends l'avion avec une mallette? C'est ça qui
0: c'est pas grave, ça, Doom.
3: Il y a des contacts.
0: Voilà! Il connaît Olga.
3: Mais ils n'ont pas un gars dans les... Dans
0: une ancienne du KGB. Talon haut, manteau de fourrure, même l'été. Manteau de chat. Ben, nous autres, on appelait ça de même, mais chaoui. Chaoui encore, hein, tu vois? Ah, regarde, il l'a dit, Moresti.
1: Un chat. T'as pas tout de là.
0: Il y a des chats blancs. Raciste, Chaoui, Moret.
3: Mais d'après moi,
0: son genre de réglé. Ils
3: sont déjà bien connectés, là. Le directeur du recrutement à ma
0: radio, Dom.
3: Non, mais il s'appelle Bobrov, là.
0: Oui.
3: Nikolai Bobrov.
0: Fais-tu du ski?
3: Qui travaille pour le Canadien. Là.
0: L'autre, fais-tu du ski? Y a-tu Gola?
3: Peut-être.
0: Bobrov a rencontré M. Ski. Ils sont mariés puis ont fait un Gola. C'était le gag salut, bonjour du matin.
1: Dernier
0: Guy Mongrain sort de ce corps.
1: Okay. Ce Canadien.
0: Là où ben ça. Oui, Nick Bobrov, on le connaît.
3: Nikolai.
0: Nikolai.
1: J'ai envie de dire, Nikolai. J'ai presque un peu de russe.
3: Ça va bien. Oui,
1: oui. OK, c'est bon. Ça doit être pour ça que j'aime la vodka. Ceci étant dit, dernier extrait que je te fais entendre, c'est que là où ça peut changer auprès du marché des joueurs autonomes, entre autres, c'est la réputation que le Canadien est allé chercher en série. Il parle des fans. Oui. Ils ont les meilleurs fans de la ligue et ça va résonner.
3: Ça fait jaser.
8: The buzz in the city that the players were able to create, I think is very impressive. Our fans are, they have to be the best hockey fans there are. They showed that. I think it's an opportunity for us to play that way, to go on this run. I think our fans show the rest of the league, the players in the league, how impressive of a place this is to play. And if you're a National Hockey League player and you're looking around, this would be a place I would think would be on the top of your list based on what we just showed them.
0: Hmm. Okay.
9: Je voulais remercier nos partisans. Comme Jeff a dit, je pense qu'ils sont fait remarquer par la ligue au complet, mais pas juste la ligue.
1: Fait que voilà, je pense que ça peut avoir une résonance auprès des joueurs qui
0: ben c'est plus attirant, là.
1: Ouais.
0: C'est plus attirant, ça, c'est clair. 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
0: 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Breaking news, Bruno Marchand va manquer un autre conseil
3: municipal. Il y a le temps de revenir.
0: Oh!
3: Ben là, Longueuil, Québec, c'est pas long, là.
0: OK. Ouais, mais là, franchement...
3: Je sais pas qu'il arrivera au début du conseil, mais le conseil, c'est long, là.
0: T'es pas correct.
3: Ben là...
0: Il y a peut-être d'autres rencontres à faire, moi.
3: Ah, OK, oui. Ouais.
0: Tant qu'à être là...
1: Ah, ben oui.
0: Tant qu'à,
3: la tour de Radcam n'est pas loin.
1: Ouais, ouais, tant qu'à.
0: Bon, tant qu'à être là...
1: Tu fais un arrêt.
3: Ben oui.
0: Tu prends le REM, transport en commun, débarque centre-ville...
3: Mimosa,
0: il fait 26, à rue Saint-Denis,
1: Regardez comment on est bien dans le REM. Et bientôt, à Québec, on sera autant confortable dans le transport en commun grâce au tramway.
0: Non, mais ça...
1: ça, il serait capable.
0: Il serait capable, en maudit.
1: Oh, il serait capable.
0: Donc, on va y revenir, on va faire un petit spécial tramway parce qu'il s'agit de vos finances publiques.
3: Oui.
0: Stéphane Lachance et Donald Charrette au cours des prochaines minutes. Le fédéral qui devrait annoncer, qui finance pas, ça c'est ma news, je le vire de même. Le fédéral refuse de donner 40% du prix de l'ancien tramway ou l'ancien prix du tramway.
3: C'est factuellement vrai.
0: Bon, c'est ça, je viens de vous le dire. le ministre Lafrenière ordonne une enquête sur la police de Longueuil et la mort de Nouran Rezaï.
3: Oui.
0: Ça, c'était assez particulier, là. Il y a une gang de jeunes qui font du bruit, dit la madame qui a porté plainte. La police arrive, il y a un jeune avec un pack-sac. Ouais, il a l'air pesant, le pack-sac.
3: La madame, minute, la madame avait dit, la madame qui avait appelé avait dit qu'il était armé. Pas le jeune, mais il avait, que les jeunes étaient armés.
0: Alors qu'ils ont trouvé aucun gun.
3: Non.
0: Aucun gun.
3: Aucun gun.
0: Mais ça, c'est parce que ce qui arrive, c'est que ça s'est passé en septembre 2025. Et là, la CAQ ordonne l'enquête là.
3: Ouais.
0: Septembre 2025, juin 2026, regardez sur votre calendrier de frigidaire, il y a beaucoup de pages. En fait, l'ancien calendrier, vous ne l'avez même plus. Il est à poubelle depuis le mois de décembre. Les calendriers qu'on achète au Costco, vous ne l'avez plus.
3: Okay. C'est tard.
0: Quand même trois articles dans le Devoir ce matin sur la manifestation raciste à Shawinigan. Une photo de loin. Il n'y a pas d'autres photos?
3: Non.
0: Et il n'y a aucun vidéo. Il n'y a aucun vidéo. C'est la seule manif dans le monde, depuis au moins un an, je suis raisonnable, où il n'y a aucun vidéo. Aucun. Même pas une vidéo de pied. Tu sais, une fois quelqu'un, il filme mal. Là. Il vient d'avoir un téléphone, il découvre ça. Comme mon père, quand il a eu son premier téléphone, genre, il filme, ah, et que c'est là que je regarde, moi là, là. Il sacré, mon père, en plus. Là, ça me tente pas de l'imiter en ondes, là. Il y a rien! Il y a pas de vidéo de pied, il y a pas de vidéo de ciel, il y a pas d'audio, mais il y a une photo de loin. Et il y a des articles et des articles et des articles, mais là, on a le commentaire quand même d'une prof en psy de l'UQAM qui nous le dit. Ils utilisent la haine ou les commentaires qu'elles reçoivent pour promouvoir leur cause. Ah oui. Comme les islamistes. C'est la haine qui attire la haine, qui attire la haine, qui attire la haine. C'est juste qu'il faut couvrir aussi, là, les deux côtés. Il faut être honnête aussi, là, les deux côtés. J'ai le mousse avec des saisies d'écran de sondage, donc le NPD qui est en quand même forte hausse au Canada. Un moment donné, on va vous le dire dans les médias dominants. Mais ça vient d'un podcast de sous-sol au Canada anglais. Vous avez l'accrochage, somme toute, Solidex entre Soudas et Beauvais. Sébastien Beauvais qui est très, très, très, très prudent pour protéger le credo multiculturaliste de la maison. Non, non, non, ce ne sont pas des pro-Hamas, vous avez rêvé. Ce sont juste des amis, des grands amis de l'amicale palestinien. On est tous ensemble. On est tous des amis. Non, Soudas y a répondu, mais c'est parce qu'il a répondu avec des vidéos de Rebel News. Je ne sais pas si ça va bien paraître au département des ressources humaines de Radio-Canada. Je réponds à Paul Journet qui, de manière malhonnête, trempe Pierre Poilievre dans la manif raciste de Shawinigan avec des mensonges. Il dit que Pierre Poilievre s'est déjà fait poser il y a 4 ans avec le supposé fondateur du groupe qui est derrière l'opération à Shawinigan et qu'il n'a jamais dénoncé, alors que Doom Dumas a lu des dénonciations de Poilievre dans la presse.
3: Dans la presse, dans son journal, Paul Journet.
0: Il faut quand même le faire.
3: Oui.
0: Alors voilà, ça fait le tour. Il n'y a absolument rien, je le rappelle, Radio-Can, les autres médias, il n'y a rien sur le cas du Tunisien. Batteur de femmes, faut pas en parler. C'est raciste.
3: C'est au Québec.
0: Parce que c'est à cause du Québec qui a tranché.
3: C'est ça, là.
0: On a lu des extraits de la décision, mais ça n'existe pas. Donc, on n'en parlera pas. Donc, ça n'existe pas. Et il n'y a rien sur la brutalité policière envers l'homme de Valleyfield, contrarié par des manifs pro-Hamas. Donc, il n'y a rien de tout ça.
3: Non.
0: Donc, quand vous n'en parlez pas, ça n'existe pas. C'est ça le truc. 7h pile à Radio X.
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1: Débutons avec la circulation sur la Rive-Nord dans la grande région de Québec. Pour ce qui est de la Rive-Nord, c'est pas si mal ce matin. Si vous êtes sur Capitale, ça va être un peu avant Bourg-Royal jusqu'à Robert-Bourassa. Légèrement achalandé sur Henri IV Sud à partir de Sainte-Geneviève. L'accès à la colline parlementaire depuis Dufresne-Montmorency, la Côte d'Abraham, un peu plus chargé, mais là, encore une fois, gros problème. C'est sur la Rive-Sud, il y a des travaux. C'est compliqué, l'accès au pont La Porte, pont de Québec. Si vous êtes sur la 20 Ouest et la 20 Est, c'est très, très, très chargé. L'autoroute 73, c'est déjà jusqu'à rue Beaulieu que ça refoule. Et la 20 Ouest, un peu après Chemin des Îles, là, jusqu'au pont La Porte. 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

0: J'ai du stock ce matin. On pourrait en faire jusqu'à 9h. Peut-être pas jusqu'à 10h, mais jusqu'à 9h. Mais
1: du stock relaté de manière très honnête par les médias dominants.
0: Oui, oui, oui. Ben d'ailleurs, je commence par ça. Je vais arriver au tramway très, très vite, là. Mais avant... Bon, Christine Fréchette, on le sait, la semaine dernière, s'est fait demander le montant de la dette. Elle ne le savait pas. Mais là, elle vire ça en joke. Fait que c'est correct.
2: Alors, un chiffre. Un chiffre avant de commencer. Juste un. 250,3 milliards. Ça, c'est la dette nette du Québec au 31 mars 2026.
1: Ah, je vote pour elle.
2: C'est à la page G5 du budget 26-27. Le tableau G1, là, il est au bas de la page. Alors, croyez-moi, on sait jamais quand ça peut servir.
3: Il n'y a rien de mieux que l'autodérision en politique, là.
0: Donc, c'est ça, c'est Patrice Roy qui l'a joué hier, cet extrait-là. Elle était devant des gens d'affaires, je ne me trompe pas, là. Puis elle faisait un discours, puis elle a commencé par ça. Comment on entend ça? Je le sais, là, le chiffre de la dette, c'est correct. Elle l'a appris.
1: Ouais, je sais pas si c'est ça de l'autodérision ou... Moi, c'est plutôt révélateur de quelqu'un qui accepte pas l'échec. C'est quelqu'un qui... Elle l'a pris personnel. Elle est en sacrement. Elle est en sacrement après les libéraux.
0: Soit
1: et
0: ça.
1: Et elle se revire de bord et elle prend ce sentiment-là agressif de frustration, étant calvaire. Et elle dit, garde, je vais y mettre d'en face avec le nom de la page en plus, le numéro, dans gueule, dans gueule.
0: C'est quoi, moi, j'aurais une autre théorie, c'est plus...
1: L'hypocrisie puis de l'arrogance aussi.
0: Le monde de com' de la CAQ, c'est beaucoup ça, la CAQ, là, ce monde de com'. Donc, le monde de com' de la CAQ, on va dire, hey, c'est... ouvre le discours, là, puis dis-le.
1: Non, ça, c'est pas la CAQ. Non, ça, c'est elle.
0: OK.
1: Ça, c'est pur, elle. C'est pur baveux.
0: Orgueil.
1: Oui.
0: OK.
1: C'est pas ça, l'autodérision. L'autodérision, c'est Gilles Duceppe qui remettrait son... là, c'est sûr que c'est un peu vieux, là.
0: Ben le, ouais, le bonnet.
1: Le bonnet du fromager. On l'a vu hier, gros yeux.
0: Ah oui?
1: À TV. Ouais, je sais pas pourquoi.
0: Ouais, il revient une fois de temps en temps.
1: Il revient une fois de temps en temps.
0: Succès souvenir.
1: Quand c'est payant.
0: Oui.
1: Quand c'est payant, puis qu'on m'appelle, je suis toujours là. Monsieur Dumas, vous devriez le savoir.
0: Succès souvenir important.
4: 3,3 milliards, puis on va arrêter là. La Ville de Québec ne mettra pas un sou de plus. Tout simplement.
0: Tout simplement. Ça, c'était dans le temps de... Ça, c'était dans le temps de la napkin. On l'a su, d'ailleurs, il n'y a pas longtemps.
1: Eh oui.
0: Mais avant de parler encore plus de Québec, je vous envoie à Gatineau. Gatineau, la semaine dernière, il a été question du tramway et c'était l'étude des crédits à l'Assemblée nationale.
1: Avec la mairesse qui fait beaucoup, beaucoup, beaucoup de vidéos.
0: Ouais, mais là, c'est même pas la mairesse qu'on va entendre. C'est un autre gars de l'administration à Gatineau qui défend le projet. C'est au téléjournal à Gatineau qui est en entrevue. Mais il faut comprendre que à l'Assemblée nationale, pendant l'étude des crédits, on nous a dit que le tramway à Gatineau allait coûter plusieurs milliards de plus, puis que ben, pour le moment, on n'avait pas les moyens.
5: Pensez-vous qu'on aurait pu éviter tout ça, par contre, si on avait été plus transparent avec les gens de l'Outaouais dès le départ sur les coûts? Parce que là, c'est clair là, que la facture, ça ne sera pas 4 milliards de dollars, et on le sait depuis un petit bout de temps. Si on l'avait dit que ça allait coûter 7-8 milliards, peut-être que là, on ne serait pas en train de se parler, vous et moi, ce soir.
6: Bien, il faudrait peut-être parler des coûts de ne rien faire. On le savait que les coûts allaient être actualisés. Là. C'était en cours. Avant même que le transfert du projet se fasse à Mobilité Infra-Québec, c'était clair qu'il y avait une actualisation des coûts.
0: Ça, là, c'est une boule de cristal. Là. Dans un an, ils vont nous dire « Ouais, mais on le savait qu'on allait actualiser les coûts à un moment donné, là, puis que là, ça allait monter à 10, 12, 13. »
1: Ce que Marchand va dire.
0: Ben, dans un an, c'est ça qu'il va dire.
1: Oui. On le savait. Il n'y a rien de nouveau.
0: Rien de nouveau. On le savait qu'on ajusterait les coûts, là, à un moment donné, là. C'est normal, là. Au cours d'un projet, plus ça avance, puis vous savez, ça a niaisé, ce projet-là. C'est pour ça que ça coûte cher. Rappelez-vous que avant qu'il enlève le projet des mains à Bruno Marchand, oui, on était à 12-13 milliards. C'était ça, les coûts estimés, là.
1: On va reparler avec la chance, tantôt.
0: Donc, on va revenir à ça. 7-8 milliards, c'est le coût auquel il serait rendu à Gatineau. Il n'y a pas de tunnel, là. Il n'y a pas de défi comme ce que la topographie
1: il
0: impose
1: va pas
0: à Québec.
1: Il en passant, là.
0: Non, il ne traverse pas
1: Gatineau,
0: le bord.
1: Gatineau, c'est un gros Trois-Rivières.
0: Oui.
1: OK. Combien encore?
0: Il parle de 7-8 milliards. Oh! Nous autres, il parle de 7,6 avec des tunnels, avec des côtes.
1: Mais ici, on fait le party, les journalistes, avec le train électrique, des chandails J'aime Bruno et des nounours, gardent le même montant là, ici. Là. garde le même montant.
0: Oui, oh, oui, on y croit. 7,6, c'est ça le vrai.
1: Essaie de nous rentrer dans la tête que c'est 40 %.
0: J'y reviens dans quelques instants, mais avant, juste vous faire comprendre qu'à Gatineau, c'est la même bullshit qu'on nous sert qu'ici à Québec, là.
6: Mais on regarde juste le chiffre, on se demande pas c'est quoi les bénéfices de cet investissement-là pour la région. Tous les projets immobiliers qui sont actuellement en planification dans l'ouest de la ville, là, c'est des milliers de logements qu'on ne sait pas s'ils vont tous voir le jour parce qu'il n'y aura pas de système de tramway qui va être en marche pour pouvoir déplacer ces gens-là. Là, c'est grave là, ce qui se passe avec ce genre de décision-là. Parce qu'on le sait, on a besoin de logements, on a besoin de réduire les coûts de la vie. Donc, il faut qu'on ait des investissements conséquents collectivement pour assurer ça.
0: Les histoires que les promoteurs immobiliers ne construiront pas s'il n'y a pas de tramway, c'est des inventions. Regardez partout où ça se développe présentement au Québec, là. Il n'y en a pas. Hey, le terrain à Bécancourt, je vais dire ça de même. Le terrain à Bécancourt de Luc Poirier, là. Luc Poirier qui vend
1: non,
0: le.
1: Ça, c'est pas à Bécancourt, Luc Poirier, là.
0: C'est pas Bécancourt? Le contrat non, pour Nord, la, non, le terrain Nord pour Nordvolt?
1: Non, ça, c'était.
0: Ah, excuse-moi, je mélange, là.
1: Non, mais ça, c'était dans le coin de Belleuil, là.
0: OK, ben, en tout cas, le terrain pour Nordvolt.
1: Oui.
0: Que,
1: de la rivière,
0: que Luc Poirier vend.
1: Chelieu.
0: Vend plus cher. Là, ils veulent le racheter. Il paraît qu'ils sont genre 5-6 acheteurs là, différents qui veulent le ravoir. Puis ils veulent faire, entre autres, du développement immobilier. Y a-t-il un tramway qui passe là? Y a-t-il un métro qui passe là? Y a-t-il un système de transport structurant qui passe là?
1: Il faut aller élargir la route, par
0: contre. Oui, il y a ça. Mais ils veulent.
1: Suzanne, elle va attendre 45 minutes avant de rentrer dans le trafic. Là.
0: Mais ils veulent construire du logement pareil. Ouais, parce qu'il y a une demande de logement et tu veux l'accomplir.
1: C'est à Saint-Bruno de Montarville.
0: La ville de Lévis. OK, merci. La ville de Lévis,
1: oui.
0: On est développé jusqu'à temps qu'il n'y ait plus d'eau. Là. Mm. Y a-tu un tramway à Lévis? Non, il n'y a pas rien à faire de même.
1: Il faut arrêter ça. Là. Le tramway, c'est une patente de création d'emplois avec des fonds publics. Arrêtons de virer autour du pot. Là. Les ingénieurs, les architectes, puis allons-y dans l'ordre et dans le désordre. Là. Les bricoleurs, le gars de ciment, le gars d'asphalte, le gars de la dynamite, le gars de la du pelle-rodeur, le gars qui conduit les trucks, le gars qui fait virer la toupie, là, qui va creuser le trou au Grand Théâtre. Bon, on prend un autre gars de dynamiteur. Un autre gars de dynamiteur, ça va être donc, boum, boum, boum. C'est une patente de création d'emplois avec, n'oublions pas, nos amis de la CSN, chez Alstom à l'APOC. On fait vivre le Québec avec des fonds publics. Sans fonds publics, il y a une pancarte dans la vitre. Le Québec est saigné actuellement. Là. Jamais il y a eu des pertes d'emplois aussi massives au Québec qu'actuellement. Et il y a juste le gouvernement qui maintient en vie le magasin.
0: Qui engage, ouais.
1: Et qui engage. C'est pour ça qu'une lumière dans le magasin, tu te mets la face dans la vitre, il y a de la lumière, il y a de la vie. Mais ça, c'est le gouvernement. Si le gouvernement se retire de l'économie, il y a une pancarte dans la vitre et il y a du chien dedans qui pousse sur le bas de porte. C'est ça, la vérité, là. La vérité, elle est là. C'est ça, la vérité. Ça n'a rien à voir avec le logement. Ça n'a rien à voir avec la terre. Ça n'a rien à voir avec le trafic. Voyons donc, le trafic, on le sait, c'est quoi le trafic? À Québec, c'est Henri IV. C'est de la capitale.
0: Oui.
1: Puis là, ça jamme, ça commence à jammer. Ça commence à pisser partout, cette affaire-là. Il y en a qui passent beaucoup par Robert Bourassa. Il y en a sorti de la ville, là, c'est sûr que c'est tannant. À 6h30, c'est réglé, vous allez me dire. Là. Mais ça, c'est le trafic est là. Le trajet du tramway, tel qu'on le connaît, ne fera absolument rien pour corriger ça. Non. C'est une invention, ça. C'est une invention. C'est un projet de création d'emplois où plusieurs patrons vont s'enrichir. Et plusieurs gars, puis plusieurs filles de la construction aussi, là, du temps supplémentaire, ils vont en avoir. Là. Je sais pas s'il y en a qui veulent se gâter en s'achetant un Mustang cash, là, mais ça va arriver. Là. Le temps sub va virer d'homme avec le dynamitage tantôt. Là.
0: Et tout ça à un moment où on a une dette d'infrastructure au Québec pour toutes. Puis les municipalités ont des dettes d'infrastructure.
1: Ben oui.
0: Il y a un gros problème, il y a un manque d'argent. Donc, ben là, Alain Gravel, en fin de semaine, a le ministre Girard en entrevue, puis il l'a challengé là-dessus.
7: Est-ce qu'il serait pas temps de dire, les nouveaux projets, on met, les Anglais diraient, un hold là-dessus, puis on rénove, on répare, Et par exemple, on oublie le troisième lien.
0: Ah, okay.
8: Je veux pas embarquer dans un débat avec vous sur le troisième lien. La première ministre a déjà été claire que le tracé actuel ne convenait pas. Et donc, dans sa forme actuelle, il est déjà annulé. Là.
1: Ouais. Okay? Non, mais parfait.
8: Alors, vous enfoncez une porte ouverte. Mais ce qui avez raison que on doit faire plus de maintien et moins de bonification, mais on peut pas empêcher toutes les bonifications.
0: OK. Donc, on fait pas le tramway. Ça, c'est jamais proposé, par exemple.
1: Hein? Alors, gars, c'est malhonnête.
0: Sur le troisième lien qui n'existe pas.
1: Je te l'ai dit, Dom, je viens de te le dire.
0: Ah, oui, je sais.
1: Eux autres, ils veulent maintenir le Québec. C'est la vérité. Le Québec vire à cause des fonds publics, ou grâce plutôt aux fonds publics. Donc, ouais, mais... on prend du cash. On criffe ça sa dette. C'est pas grave, on va têter le fédéral, le cas échéant. Là, il y aura un chèque ce matin. On se fait sécher les dents, les photographes sont présents, tout est réglo. Mais la pocatière est contente, Alstom est contente, la caisse est contente. Mm. Vous allez avoir également l'industrie de la construction. Et ils n'ont pour 10 ans. Le cash tombe du ciel.
0: Bien, il n'y aurait pas Alstom puis il n'y aurait pas la pocatière, là. Mais le pire, c'est que si tu mets 10 milliards sur les infrastructures, le monde de la construction va être bien content aussi, là. Peu importe où tu le mets, peu importe ce que tu construis, ils vont être contents. Ils vont avoir de la job en masse, là. Mais on pourrait le mettre à des places où c'est important. À la place, on va le mettre ça sur un tramway. Bon.
1: Ça s'inscrit dans une idéologie aussi anti-voiture, là. Trompe-toi pas, là. Regarde ce qu'ils vont faire en Haute-Ville, d'homme,
0: c'est beaucoup ça.
1: Avec René Lévesque.
0: En effet. Hey, j'ai calculé ça. Mm. Pour passer en Haute-Ville, d'est en ouest, il va rester au total 6 voies pour les voitures.
1: C'est ça.
0: 3 dans chaque sens.
1: Il y a l'idéologie là-dedans. Là.
0: 3 dans chaque sens.
1: Oui.
0: Une sur chemin Sainte-Foy, qui n'est pas à longueur. Une sur René Lévesque, qui ne sera pas non plus à la longueur parce qu'il y a des places, ça va être en alternance. Puis des
1: passagers.
0: Places... Ouais. Il va rester la voie non réservée sur Grande Allée.
1: Ben oui.
0: Qui
1: ont mis ça réservé de 6h à 21h tous les soirs, sauf la fin de semaine.
0: Mais il va rester une voie pour les voitures.
1: Non, ça, c'est dingue.
0: Dans chaque sens.
1: Ça, c'est totalement dingue. Là. C'est totalement
0: dingue. Donc, passer de S-Ouest en Haute-Ville, là, ça va être l'enfer. Mais on dit ça à des journalistes qui ne savent pas compter et qui ne connaissent pas les règles de mathématiques. Je t'en donne un exemple.
9: Est-ce que ça fait 40%? J'ai sorti ma calculatrice.
10: Oui. Une petite règle de 3, comme dans le
11: temps. Bonne en français.
10: Ben non, mais bonne en maths aussi.
9: Je pense que j'étais plus forte en tout cas. Ah. Ottawa va payer maintenant 2,7 milliards du projet qui est évalué à 7,6 milliards de dollars. Et quand on fait une règle de 3, ça ne fait pas tout à fait 40%, là, mais on y est presque.
0: Bon, deux choses. Un, ça ne fait pas 40%, ça fait 36. Deux,
1: c'est 40, pas ça... c'est pas 36.
0: Non, 40, c'est pas 36. Mais surtout, nouvelle pour le monde à Radcan, là, c'est pas ça une règle de 3. Une règle de 3, t'as 3 chiffres, tu cherches un quatrième que tu connais pas.
1: C'est ça, c'est fill-in. fill-in.
0: Ce que vous faites là, c'est une simple division, là.
1: Ouais, c'est ça.
0: c'est pas compliqué, là.
1: Mais c'est
0: pas... barouette.
1: Oui, c'est bon que tu le dises. Mais... Là, l'élément important là-dedans, c'est que le chiffre 40, c'est pas le chiffre 36.
0: Ouais.
1: Comme, mettons, dans un vestiaire de hockey, le coach, il dit, t'as le numéro 40, mais le gars va chercher dans le casier du voisin le 36.
0: Ouais, ça fait pas.
1: Il met le 36. C'est pas le bon chandail.
0: Mais là, t'as caillette, on cherche
1: c'est
0: des manières...
1: C'est pas le même chiffre, on tient juste à le confirmer dans mort et live.
0: Mais on cherche des manières de crossailler un peu pour arriver peut-être au même chiffre. Là.
1: Mais oui.
9: Le gouvernement fédéral ne finance pas ou à peu près pas les travaux préparatoires. Donc, est-ce qu'on doit calculer le 40% sur l'ensemble de la facture ou juste sur la facture de construction?
1: Ouais, c'est
9: une bonne question. Hein?
10: Là, on vient d'en ajouter une couche, le Louis.
9: Oui, mais en tout cas, moi, j'ai ma petite réponse là-dessus, mais on va éclaircir ça aujourd'hui.
10: On la posera demain, cette question-là aussi.
9: Exact. Et ce qui est clair, c'est qu'il y a clairement de l'argent supplémentaire qui vient d'Ottawa pour le projet de tramway. Et donc, ça vient de donner un peu d'air au maire de Marchand dans ce dossier-là. Ouais.
1: Beaucoup de gens de bonne humeur.
0: Hein. Oui, eux autres sont très de bonne humeur. Là.
1: Moi, je suis pas en maudit. Mais je suis pas de bonne humeur.
0: Mais ça change rien.
1: Je suis jamais en maudit. Moi, je me dis, garde, on fait de la radio. T'sais, on va faire de la radio.
0: Oh oui.
1: Là, la marde va être pognée en ville. Rentrée scolaire, ça va être le bordel. On fait de la radio. Puis en même temps, il y a des élections. Donc moi, je me dis, on va en parler. Et surtout, on va exprimer le point de vue des gens. Et les gens vont s'exprimer. Mais comme gens de médias, Moi, je suis jamais de bonne humeur ou pas de bonne humeur. Ça, ça dépend de ma vie personnelle, là, peut-être mes humeurs, mais moi, l'actualité me rend pas de mauvaise humeur ou de bonne humeur, à part le Canadien. Mais ça, c'est pas de l'actualité, c'est du fluff, là. C'est une subvention, mettons, Doom, je te donne une subvention. Mettons, Industrielle Alliance reçoit une subvention de 60 millions. Mais moi, je suis pas de mauvaise humeur ou pas de bonne humeur. Tu me suis, là? Moi, je fais pas partie de l'histoire, c'est ça mon point. Je suis pas dans l'histoire. Mais on dirait que les journalistes sont dans l'histoire. On dirait qu'ils ont gagné à la loterie. Ils sont tous excités. Le ton est excité, là, ce que vous entendez, là. Olivier Lemieux, ça se possèdera pas, ça, à soir, là. Et les autres qui seront présents. Ah oui, transport en commun, gars, Carnet, gars, il est bon. Puis là, il y a la ligne bleue là-dedans, whatever. Là, ça va être un show à Québec-Montréal, là, cet après-midi à 14h. Mais moi, je suis pas dans cette histoire-là. Je suis pas un politicien. Ni pour ni contre, bien au contraire. Mais je comprends pas pourquoi des journalistes de Radio-Canada sont contents.
0: Ben, eux autres, ils ont parti une spin hier. Là, vous demandiez est-ce que ça soit fait, c'est réglé, le budget, il est bouclé.
10: Cette fameuse entente sur le transport collectif entre Ottawa et Québec, ça sera annoncé officiellement demain.
11: Oui, ça sera annoncé officiellement demain. Puis quand j'ai lu ça, j'ai dit, je pense qu'on vient d'enlever une des dernières armes à ceux qui s'opposaient au projet de tramway. Parce que vous le savez, comme moi, qu'un des arguments des opposants au projet, c'est que le financement était toujours pas attaché complètement. Il restait la part du fédéral à ajuster.
1: OK, vas-y, Dom, là, je vais parler après.
0: Ouais, mais je t'en fais jouer un autre dans le même sens.
10: C'est parce que les opposants au tramway avaient là, cet argument en main en disant tant qu'il n'y a pas d'argent d'Ottawa, on fait un peu les choses à l'envers ici.
9: Oui, puis on l'a entendu beaucoup à partir du moment où on a parlé de l'abattage des arbres là, ce printemps ou cet hiver là, sur le boulevard René Lévesque. On nous disait, écoutez, on ne peut pas abattre des arbres si on n'est pas certain d'avoir un financement bouclé avec Ottawa. Ça serait un peu faire les choses à l'envers, comme vous le disiez.
0: Il n'est pas bouclé. puis même, tu sais. On sait que c'est pas 7,6 milliards.
1: Ben, c'est ça, là. Le point est là.
9: Les arbres, là, ce printemps ou cet hiver, là, sur le boulevard René Lévesque, on nous disait, écoutez, on peut pas abattre des arbres si on n'est pas certain d'avoir un financement bouclé avec Ottawa. Ça serait un peu faire les choses à l'envers, comme vous le disiez.
0: Il est pas bouclé. puis même, tu sais, on sait que c'est pas 7,6 milliards.
1: Ben, c'est ça, là. Le point est là.
0: Donc, on va revenir, là.
1: Le point est là, oui.

0: le provincial va avoir un genre pas loin de 10 milliards à sortir. Il est sous-bouclé, votre budget? C'est 10 milliards qu'il faudrait sortir, là. Il est où, cet argent-là?
1: On n'a pas le vrai montant. Bon, il y a un montant qui a circulé, qui est fort réaliste. Bon. Stéphane Lachance est ici, il y a ses sources. Attendons, je vous dirais que Stéphane Lachance, dans une autre vie, était chroniqueur ici. Les trucs qu'il a sortis ici, c'était basé sur la réalité, là. Il n'a pas été contredit souvent. Ceci étant dit, revenons-en à la réalité, là. Regardons la réalité telle qu'elle est, là. Regardons les projets qui ont été faits et regardons l'inflation. Je lance ça de même. L'Ontario Line, métro léger, budget initial 10,9 milliards, sont rendus à 19 milliards. Puis le délai aussi est repoussé de 4 ans. Karine a dit qu'il n'y a plus d'embûche. Ça, c'est dans son monde de nounours, là. Il n'y a plus d'embûche. Il n'y a plus d'embûche, ça, c'est aussi bête que dire « il n'y a plus de cancer, il n'y a plus de pollution, il n'y a plus de cancer ». Non, il y en a. C'est la réalité. Il y aura d'autres choses. Il y aura d'autres choses. Il y aura des retards, il y aura des explosions de coûts, il y aura des extras et il y aura le foutu nouveau montant. Le pont sur Patricia Bay Highway à BC, 44 millions à 76, 17 millions. Vous avez une caserne de pompiers à Saanich, à Victoria, passée de 25 à 45 millions. Il y en a plein, là. J'ai demandé la liste. Il y en a plein.
0: Pas besoin d'aller à l'Obus
1: projet. Pays, le REM ici. De 7 à 9,4. Le REM de 7 milliards à 9,4, c'est rendu à combien? Hey, le fameux tunnel. Ça, c'est de la réfaction. Là. Mais quand même, si vous voulez élargir la discussion, parlons du tunnel, la réfaction du pont tunnel Louis-Hippolyte-Lafontaine.
0: Le projet
1: Gatineau. Ils ont perdu le contrôle totalement. Là.
0: Le projet Gatineau dont je parlais tout à l'heure, ça passerait de 4 à 7, 8.
1: Ben voilà. Donc, c'est une augmentation d'à peu près 70 %, ce que je vois à peu près là, sur une échelle de 3 ans. Là, c'est... Donc, là, on avait dit ici 13 milliards, là, le tramway. Mais mettons 10, de manière tout à fait raisonnable. C'est raisonnable de penser qu'on passerait de près de 8, en bas de 8, juste en bas de 8, à 10. Tout à fait raisonnable. C'est sûr que le montant, il n'est pas là. Donc, il y a plein de questions à poser pour les journalistes.
0: Non, c'est
1: l'histoire
0: réglé,
1: de
0: c'est
1: l'entretien,
0: bouclé.
1: Les
0: c'est
1: amis. Beau. L'histoire de l'entretien, personne ne parle de ça. C'est la Caisse de dépôt qui a dit ça. 25 milliards par année.
0: Millions,
1: qui sera assumé par année au RTC. C'est le RTC qui va assumer la facture.
0: Oui.
1: Le RTC, déjà, ils se doivent les culottes. Ils ne sont pas capables de se financer. A fallu une taxe spéciale de marchand, puis la taxe n'est pas assez élevée. Taxe dans laquelle le maire de Saint-Augustin a refusé de jouer. T'sais, donc, attendez-vous à payer les résidents de Québec, et beaucoup à part ça, avec une nouvelle taxe, puis une nouvelle taxe, puis une surtaxe, puis on va donner un nom à une autre taxe, une nouvelle taxe. Ça va coûter cher tantôt, juste pour l'entretien. Il n'y a aucun journaliste qui aura relaté ça ce matin. Karine finit les embûches. Désolé, là, mais pas vraiment. On va suivre ça de très, très près.
0: Anyway.
1: Moi, je garde cette manchette-là, là, finit les embûches. Là.
0: Ah, celle-là, puis d'autres. Regardez depuis combien de fois, depuis 4 ans, qu'on nous a dit « C'est beau, tout est réglé, tout est fait. On peut avancer, il n'y en a plus de problème. » C'est un leitmotiv qui essaye de rappeler, de ramener, pour mettre ça dans la tête des gens.
1: Faut être rigoureux.
0: Pour dire en plus que ben c'est ça. Puis là, si tu poses des questions, ah ben là, t'es négatif. Nous autres, on avance. Nous autres, on est tourné vers l'avenir. Toi, t'es tourné vers le passé. C'est ça, c'est les phrases qui vont être répétées encore une fois par Bruno Marchand. C'est clair, clair, clair. Il y a des travaux qui se font. Tu mettais des photos la semaine dernière.
1: Là.
0: Les cônes sur René Lévesque.
1: C'est du conditionnement mental parce qu'il n'y a pas de construction à date.
0: Là. Ouais, mais là, ça s'en vient quand même rapidement. Puis finalement, ils ont allumé hier au téléjournal.
2: Là, jusqu'à présent, on s'est fait dire la semaine dernière que non, il n'y aurait pas de travaux dans le secteur Montcalm, alors que c'était prévu pourtant cette année avec la Coupe des arbres.
3: On s'est fait dire que ben c'est sujet à changement dans le fond. Fait que on voulait pas vous avertir parce que bon, ben ça peut encore changer, mais finalement, prenez ça pour acquis, mais prenez pas tant ça pour acquis parce que finalement, on pourrait les déclencher d'ici 2026. Mais cet effet yo-yo-là, on l'apprécie pas vraiment. Puis on aimerait être davantage tenu au courant, tu sais, malgré

0: malgré tout, informez-nous.
1: Ça, c'est du monde impliqué dans Montcalm. Puis ça, en gros, c'est un peu fling-flang, là. C'est ce qu'on comprend, là. On le fait, on le fait pas.
2: Parce que des fois, tu lances des affaires, je sais pas qui parle.
1: Ça, c'était dans un reportage téléjournal. C'est
2: l'équidame.
1: Du monde. Non, c'est plus genre, c'est le conseil de quartier de Montcalm, là.
2: Les autres sont pas contents?
1: Les autres sont pas contents, exact. Okay. Ben, c'est parce que là, on danse. Là. Il va y avoir des travaux. Non, pas de travaux. OK, ça va être l'an prochain. Non, c'est cette année. Cette manière-là.
2: C'est pas moi qui étais journaliste là-dessus. Anyway, je ne suis plus journaliste. Peut-être rappeler ça à bien du monde. Là. Je suis plus journaliste de la minute où j'ai mis les pieds ici à Radio X, février 2004. Pour qui vous avez voté en terminant? Oh, j'ai le micro dans les mains. Ben, quel est votre nom? Martine Miller. OK, parfait. Ben, peu importe, là, que dalle. Là, je veux rien savoir des noms. Là. Et en terminant, peut-être nous rappeler pour qui vous avez voté. Il y a deux options. Là. Je refuse de vous répondre ou j'ai voté Marchand. Là. C'est pas du monde qui a voté La Chance ou voté Hamad. Là. C'est du monde qui ont voté pour le pâté au saumon, mais qui viennent nous dire il y a trop de patates, il y a pas assez de patates, j'aime pas la recette, il y a trop de saumon, il est trop petit, la croûte est trop épaisse.
1: Je suis allergique au poisson.
2: Ouais, mais t'as voté saumon. T'as voté pâté au saumon. T'as voté pour ça. T'as voté pour ça. Cette élection-là, elle était très, très claire. Oui, il y a la division du vote. Ça, je ne reviendrai pas là-dessus. On est au courant de cette affaire. Mm-hmm. Mais il y en a un qui était très clairement en faveur, puis il ne l'a pas caché. Oui, c'est
1: cette fois-ci, il ne l'a pas caché.
2: Là, c'est une course whack, là. Mais il garde. Il était pour le tramway, on le sait. Donc, les mécontents, les bougonneux, moi, là, je commence à en avoir plein mon casque de ça. Là. Ils ont le droit de s'exprimer.
1: Ah oui.
2: Mais pour qui vous avez voté? Et si vous avez voté Marchand, c'est goodbye. Votre point de vue, ben, désolé, il ne vaut pas cher. Vous avez le droit de vous parler entre vous autres. Mais votre point de vue, vous le vouliez, vous l'avez. Vous vouliez ça. Vous l'avez. Ouais, mais là, ils disent pas les heures. Ouais, mais là, ça va tourner sur ma rue. Ouais, mais là, il a enlevé mon parking. Vous le saviez. Donald Charette qui s'en vient a passé 2 ans à lire tous les foutus mémoires déposés devant le mémoire de BAP. Et dans ces mémoires-là, c'était dit ça. Hey, y en avait-tu des chiffres? Mais je sais très bien, j'étais assis ici, c'est la même chaise, là. Ça va virer de tel côté. Il va y avoir beaucoup plus de trafic. L'évaluation de la ville, Dan Genet, il a tout donné ces chiffres-là, Dan Genet, qui était là, qui est encore là d'ailleurs, là, le boss du bureau de projet. Là. Tout a été dit. Et là, il y a des gens qui paradent à la caméra, qui jouent surpris. Elle ne savait pas, moi. Non! Soit que tu le sais puis que tu es menteuse, ou soit que tu es mal informé puis que tu écoutais une autre station, ou peu importe, ou ça ne te tentait pas d'être informé. Mais désolé, là, vous avez une responsabilité personnelle de vous informer. Et si vous avez voté Marchand, je veux rien savoir. Pour vrai, je suis rendu là. Je veux rien savoir. T'as voté pour ça, assume. T'as fumé 2 paquets de cigarettes pendant 40 ans. Tu te revires de bord. Hey, j'ai le cancer. Mange de la marde. Désolé.
1: Et bientôt, René Lévesque va être bloqué à grandeur.
2: Désolé.
1: Même s'il n'y a pas de travaux dans votre coin, les gens de Saint-Sacrement, cette fois-ci, qui sont pas contents.
3: Et donc, le conseil de quartier de Saint-Sacrement se demande s'il n'y a pas des travaux lourds dans toute cette portion, si on ne pourrait pas la maintenir en service, même pour la circulation de transit. On peut écouter le président du conseil de quartier de Saint-Sacrement.
4: Donc, s'il n'y a pas de travaux sur René Lévesque, pourquoi qu'on ne laisse pas la rue ouverte et qu'au moins, qu'est-ce qui peut être déplacé par là le soir? Tout est question de circulation, de fluidité. Si on peut éviter de fermer un secteur, faisons-le.
1: C'est assez simple.
2: C'est tout?
1: Oui, ben, là-dessus, c'est tout.
2: Je commençais à me pomper, mais là...
1: Ben, si vous voulez que je t'amuse...
2: Je porte un hoodie ce matin, là, je commence à avoir chaud, là, je suis en train de me craquer.
1: Si vous voulez que je t'amuse, je pouvais terminer sur quelque chose qui est totalement...
2: On va prendre le ventilateur en studio. On va demander ça au directeur technique.
1: Je peux faire écouter de quoi? OK, regarde.
2: Achève-moi.
1: Non.
2: Achève-moi, puis La Chance va me faire la prise du sommeil.
1: Non, là, ça va te faire rire, sérieusement. Puis ça va, je m'en vais sur un totalement autre sujet, là. Mais, tu sais, c'est un extrait.
2: Fais-moi rire un peu, là.
1: Marie-Louise Arsenault, en fin de semaine, elle reçoit Alexandre Cloutier, qui est de l'Université du Québec. Il était là, d'ailleurs, hier, dans Saint-Roch, ici. Mais là, elle commence à lui dire, « Ouais, mais là, vous avez déjà prononcé telle chose. » Et il parle d'une lettre qui a paru dans Le Devoir, signée par Alexandre Cloutier.
5: Il vous arrive d'écrire des lettres ouvertes. En juillet 2025, vous avez écrit une lettre. Bon, je vous cite, là. « Depuis une trentaine d'années, l'idéologie de l'extrême-centre s'est imposée comme la force politique dominante dans l'ombre des démocraties occidentales. » À quoi vous faites référence, Alexandre?
6: Alors là, il faudrait me dire à quelle lettre vous faites référence.
5: Est-ce que c'est par rapport à Trump? Une lettre qui est parue dans Le Devoir en juillet 2025. Mais c'est vous parlez de l'extrême-centre.
6: Probablement.
5: Ça vous inquiète parce que vous dites que les partis politiques occupent l'extrême-centre, au Canada notamment.
6: Ben, visiblement, je publie plusieurs lettres ouvertes. Je pense que vous faites référence
5: à... Ça s'appelle « Les angles morts de l'extrême-centre ».
6: Ah, je pense que vous vous trompez avec un autre Alexandre Cloutier. Je suis persuadé de ça.
5: Non!
6: Oui, je suis convaincu de ça.
5: Qui est l'autre Alexandre Cloutier?
6: Ben, honnêtement, je ne le sais pas. Je sais qu'il y a un cycliste, mais je sais aussi qu'il y a un gars qui a publié une lettre dans Le Devoir.
5: Philo!
6: Je pense que oui, parce que habituellement, je me souviens des lettres ouvertes que j'ai publiées. Puis,
5: ça, c'est intéressant quand même.
6: Ça m'aurait quand même surpris.
5: On a quand même pensé que c'était vous avec toute l'équipe, puis on s'est dit, qu'est-ce que c'est intéressant? Est-ce que vous partagez l'opinion de cet Alexandre?
6: Alors, je préférais la lire au complet avant de commenter. Ça serait un petit peu plus universitaire comme démarche.
2: Il y a ce demi-million de payroll, là, de recherchistes.
1: Oui. C'était pas le bon Alexandre Cloutier, puis en plus, ça lui demande de commenter. Ben là, je vais voler la lettre, c'est pas moi qui l'ai écrit.
2: Hey, ça, c'est un fail. Si je fais un fail de même, je finis pas le show. Ben, c'est ma décision à moi. Moi, je sac mon camp, je reviens demain. Ben, je fais le pas, là. Wow. Elle trouve ça drôle.
1: Oh, et elle en rit.
2: Le big fail. OK, très bon. Je suis bonne humeur, tu vois-tu?
1: Ah oui.
2: Donc, Nick est là, tout le monde est en paix. Tout le monde est en paix. Soyez apaisés, mesdames, messieurs. On revient.
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2: OK, on va trouver un beau titre pour la Légion, Nick, qui est aux commandes, on va le dire comme ça, qui est dans la tour de Morel Live, que vous pouvez entendre également, Nick, ce midi, exceptionnellement, avant le retour de Max demain. Je vais vous parler de Nanook, N-A-N-U-U-Q.ca, bien entendu, la grande équipe qui refont les toits un peu partout, vous voyez ça. Espèce de remorque avec l'ours polaire, ben c'est eux autres, ça. Et vous devez les contacter parce que là, vous avez conclu que, ouais, c'est cet été qu'on fait ça. Au lieu d'aller à Old Orchard, au lieu d'aller à Cancun au Fight, ben, on va mettre 25 000. 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C'est une grande maison. C'est un toit qui est un peu plus compliqué. On va prendre les mesures. 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Et je te le dis, vous allez être surpris du prix, puis vous allez être surpris justement des projets qu'ils ont faits au cours des dernières années. Ils vont vous montrer des photos et tout ça. Je vous le dis. 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Hein. 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Tu peux nous appeler, on se déplace. 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
15: On débute avec la Rive-Nord dans la grande région de Québec. Si vous êtes sur Capitale, direction ouest, c'est avant Beau-Royal jusqu'à l'échangeur pour Laurentienne. Si vous êtes sur Henri IV, direction sud, c'est un peu, je vous dirais, après Sainte-Geneviève jusqu'à l'échangeur pour Autoroute Capitale. Charest, direction est, c'est un peu avant Duplessis jusqu'à Robert-Bourassa. L'accès à la colline parlementaire également via Dufresne-Montmorency ou la côte d'Abraham. Très lourd ce matin dans ce secteur-là. Très lourd aussi sur la Rive-Sud, l'accès au pont La Porte. Pont de Québec. Il semble y avoir un accrochage après chemin des îles sur la 20 direction ouest. Donc, c'est chargé sur toute la longueur jusqu'au pont La Porte. 20 est, c'est presque tout de suite après route Lagueux jusqu'au pont. L'autoroute 73, il semble y avoir un accrochage ou problématique là, sur l'accotement après rue Beaulieu. Donc, très lourd encore une fois ce matin. 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
2: Bienvenue à Radio X dans Morel Live. OK, on se fait dire ce matin, on se fait faire la leçon, on va le dire comme ça. Puis je pense que c'est pas nécessairement dans votre style de vous faire faire la leçon. Quand on veut me faire faire la leçon, habituellement, c'est là que je déborde. Donc, Karine qui nous dit « les chicanes, c'est enfin fini ». C'est pas une question de chicane. Elle perçoit ça, comme d'autres journalistes, bye, comme étant une histoire de chicane. Arrêtons la chicane, soyons en faveur du tramway.
1: Mais c'est une spin qu'ils veulent aussi donner. Si vous êtes contre le tramway, vous divisez, vous êtes pour la chicane, vous êtes négatif. Oui. Nous autres, on est positif. Nous autres, on est pour le bien. Nous autres, on est pour l'avenir.
2: Une spin de manipulation à la marche.
1: Oui, c'est que ça.
2: Le grand prêtre.
1: Ben oui.
2: C'est le conseil aujourd'hui. Stéphane Lachance, qui est le chef de l'opposition. Comment ça va, Stéphane?
4: Va très bien, bon matin.
2: On va se tutoyer. On se connaît, donc oui, on tombera pas dans les mauvaises pièces de théâtre. Là.
4: Pas de souci.
2: Qu'est-ce que tu penses de tout ça? Donc, on verra l'annonce aujourd'hui. Je comprends que c'est dans l'habitude des politicos de pas commenter ce qui est annoncé, mais en même temps, c'est confirmé. Mm-hmm. Et tout le monde en parle ce matin. Plus rien n'arrête le tramway, nous dit le journal.
4: Mais ce que je constate, là, c'est que c'est la fête au village. Alors, on a décidé de sortir la cervoise et le sanglier ce soir. Oui. Et puis, ça va être la fête.
2: Ça ricane beaucoup chez les journalistes.
4: Oui.
2: On a entendu les... Puis je veux parler à Donald de ça, d'ailleurs. Ancien boss de presse, ouais, ancien boss du Soleil, Journal de Québec.
4: Ouais. Il est bien placé pour dire ça.
2: Bien placé pour commenter pourquoi des journalistes sont incapables de se contrôler quand il y a une nouvelle comme ça. C'est une fucking nouvelle. C'est une conférence de presse. Mm-hmm. Tu fais la job. Louise Boisvert, ça m'a fait capoter ton extrait, Adam. Mm. Ça ricane. Olivier Lemieux va sûrement ricaner. Et ça sera... T'entendras beaucoup de ricanage, mon cher Stéphane, aujourd'hui. D'autant plus que c'est le conseil.
4: Ça va être une bonne journée. Mais ce que je retiens, premièrement, oui, ce que je veux dire, c'est que ça fait 6 mois qu'on est à l'Hôtel de Ville, en ce qui nous concerne, depuis l'élection. Et ça fait 6 mois qu'on se fait dire que tout est financé. Tout est financé par le maire. Le maire a même dit que mon collègue Marc Roussin racontait des mensonges lorsqu'il disait pas de financement, pas de projet. Et là, on est le 2 juin et on nous annonce... le financement du fédéral. Ce qui veut dire que dans les 6 derniers mois, moi, je vous pose la question, qui racontait des mensonges?
2: On va entendre un extrait. Je ne sais pas, Doom, si c'est tiré de la campagne.
4: Non.
2: Mais ça s'est tiré du passé, nécessairement. C'est un extrait d'archives.
4: Oui, quelques semaines.
2: C'est Marchand qui, il y a soit quelques semaines ou quelques mois, il a toujours répété la même chose de toute façon, arrêtez de m'en parler, c'est réglé, le financement.
5: Et le financement, il est attaché. On va recommencer là-dessus. Ils ont beau répéter ça, c'est pas parce qu'ils le répètent puis qu'ils ont l'air convaincus qu'ils disent pas des menteries. Là. Le financement, il est attaché. 51% au gouvernement du Québec, 9% à la ville, c'est 60. 20% pour l'instant au fédéral, puis il y a des négociations qui se passent présentement pour le voir augmenter. Ça nous amène à 80, puis la caisse de dépôt est entre 20 et 30. Ça nous amène à 100 à 110. Donc, on a le financement total attaché.
1: Donc là, on est rendu à quoi? 120, 130%?
2: Ah, regarde,
1: ça déborde. Là.
2: Ça déborde.
4: Alors ça c'est une chose. Donc, on parle bien évidemment, bon, point de vue crédibilité, bon, vous jugerez par vous-même.
2: A-t-il fait campagne en mentant?
4: Ben oui, ça fait 2 fois. Parce qu'en 2021, il avait dit que sans acceptabilité sociale, il ne pouvait pas aller de l'avant avec ce projet-là. Il a dit aussi que si le projet dépassait 9, 10, 12 milliards, on ne pouvait pas aller de l'avant avec ce projet-là. Maintenant, ça semble plus causer de problème du tout. Alors, c'est sûr que oui, il a menti à ce niveau-là. L'autre chose qui est flagrante et qui, est pour moi, est un grand mépris, c'est qu'on constate, on a toujours dit, ça fait 6 ans que je suis dans le dossier, ça fait 6 ans que je dis que c'est un projet de Montréal par des promoteurs immobiliers de Montréal. Et là, on arrive avec le plus gros projet de l'histoire de la Ville de Québec et ça va se signer à Montréal, à Longueuil.
2: Ouais, mais c'est parce que c'est l'argent qui est donné au provincial, puis le provincial va donner ça à Montréal, et c'est Montréal qui a le gros chèque.
4: Mais moi, là-dessus, ça me... La capitale nationale, c'est ici. Normalement, les gros chèques, ça devrait se signer ici.
2: Moi, je comprends, mais c'est Montréal, le gros chèque.
4: C'est une continuité de la CAQ que j'ai jamais considéré Québec, là, à ce niveau-là. D'ailleurs, à mon sens, à moi, Christine Fréchette fait exactement la même erreur que Philippe Couillard en 2018. C'est-à-dire que Philippe Couillard s'était collé sur M.
2: Couillard.
4: Non, pas M. Couillard.
2: Couillard et Labeaume.
4: Labeaume. M. Labeaume.
2: Oui,
4: en Couillard pensant que ça allait lui donner plus de députés dans la région. Au final, il y a seulement que Sébastien Proulx qui a été élu. Mme Fréchette fait la même chose. Elle se colle sur Bruno Marchand en pensant que ça va...
2: Ah, il n'y aura pas de caquisse là, dans la région.
4: Bien, je sais bien, mais c'est ce qu'elle fait.
2: Oubliez ça, là. Mais ça, là, si vous croyez qu'il y aura un raz-de-marée caquiste à Québec, je suis convaincu que vous faites votre vie en fonction de l'horoscope du Journal de Québec. Le taureau aujourd'hui, hein, c'est quoi ton signe, Dôme? Ton signe zodiac?
1: Verseau.
2: Bon.
4: Moi, je suis bélier.
2: Bon, ben, bélier, c'est une grosse journée.
4: Oui, c'est une grosse journée. Bon, mais... Tu l'as fait référence aussi tout à l'heure. Oui. Tu sais, là, on dit qu'on a, on est à 36%, donc il manque un certain pourcentage. Ouais,
2: mais c'est basé sur le faux
4: exactement.
2: Montant.
4: Le faux montant. Ce que je veux dire, ça, vous en avez parlé tout à l'heure, c'est que présentement, on est sur 7,6, mais tous les projets de tramway ont toujours subi des augmentations. Puis je veux vous rappeler que Calgary, on a eu la madame de Calgary qui est venue récemment là, à Québec,
2: ah, oui,
4: là,
2: oui.
4: À la Green Line. C'était 4,5 milliards initialement, ça a fini à 6,2. Vous avez tu n'as nommé d'autres tout à l'heure, mais à Toronto, la Ingleton Crosstown,
2: oui.
4: ça a explosé d'un milliard, puis ça a plusieurs années de retard. Donc, la question...
2: Le REM, allô? Le REM aussi, tout à fait. Bienvenue à la caisse de dépôt.
4: Alors, la question qu'on doit se poser, c'est que là, lorsqu'on va arriver à 10, à 12, ou peut-être, je ne sais pas combien, qui va payer la différence? Parce que là, on est c'est très clair, le gouvernement fédéral a donné une enveloppe fermée. Alors là, eux, ils ont dit, regardez, là, on vous donne, c'est ça, puis il n'y aura pas un sou de plus. Fait que là, ça va tomber, c'est soit le gouvernement du Québec ou la Ville de Québec. Mais au final, ça reste que c'est le citoyen qui va payer parce que ça va être ses taxes et ses impôts.
2: Parlons du citoyen.
4: Oui.
2: Qui est le journaliste qui a posé des questions sur le coût d'entretien de la bébelle? On en veut une bébelle, on est excité. Ah, je veux des bébelles, je veux des bébelles. Puis je veux des bébelles, puis je vais me faire rêler, puis ça va prendre des belles photos, puis à l'usine, puis à la pocatière, voir du monde, voir des ballons. Mais... La foutue bébelle, là, va falloir qu'elle soit entretenue. T'as rencontré la caisse.
4: Oui.
2: La caisse t'a dit...
4: 25,5.
2: Ah, imagine le
4: 25,5.
2: Bien sûr, c'est l'argent plus d'importance.
1: Oh, on n'est pas à 500 000.
4: Puis l'année dernière, le RTC, c'était 40 millions de déficit. Fait qu'on serait à 65,5 millions. Il y a quelqu'un qui va payer ça quelque part.
2: Mais c'est récurrent, Stéphane.
4: Oui, chaque année.
2: 25 millions de dollars d'entretien... Millions, c'est 25 millions, 25 millions, 25 ouais. millions à tous les ans d'entretien du tramway. Personne n'en parle.
4: Non.
2: C'est normal?
4: Mais non, c'est pas normal. Puis quand on a rencontré la CDPQ, on l'a dit ça en point de presse, puis ça n'a pas été repris. On n'en parle pas au niveau...
2: Pourquoi on n'en parle pas?
4: Parce qu'on veut pas en parler. On est en faveur du projet. On est content aujourd'hui.
2: On verra, là, plus tard.
4: Puis ça va faire...
2: S'il y aura une nouvelle taxe sur les immatriculations. Ah, il y en a déjà une. Ben, on l'augmentera. Et t'as combien la taxe de l'immatriculation? 90?
4: 90.
2: Oh oui.
4: Mais ça va augmenter.
2: 200. Un beau chiffron.
4: Moi, j'aime ça, au final, t'as dit quelque chose de très révélateur tout à l'heure. C'est
2: oui.
4: que les endroits qui sont le plus impactés par les travaux puis qui vont souffrir le plus sont les endroits qui ont donné le plus de majorité à l'équipe marchand.
1: Oui.
4: Alors, à un moment donné...
2: Tu me trouves-tu trop chien sale quand je dis ça? Oui, mais madame en terminant. Oui, mais monsieur en terminant. Pour qui vous avez voté? Hein? J'ai voté Marchand, mais je ne savais pas. Ah, wrong answer.
4: J'ai eu un contact, un message en fin de semaine dans un quartier qui est vraiment pas... On a fini quatrième au dernier au scrutin du 2 novembre. On a fini quatrième sur 5 candidats avec seulement que 754 voix. Celle qui a gagné par plus de 4000 voix. Et la personne me disait, on aimerait ça que vous faisiez partie du conseil des quartiers. Et j'ai dit à la dame, écoutez, je vous dis pas non parce qu'on est là pour tout le monde. Mais je dis, vous comprendrez que votre secteur, c'est pas nécessairement un secteur qui est un terreau fertile pour notre parti. Ouais, mais elle dit, peut-être si vous viendriez, peut-être vous pourriez vous faire connaître. Puis j'ai dit, regardez, là. J'ai dit,
2: c'est sûr que tu peux pas donner nom à de l'amour électoral.
4: Exactement.
2: C'est sûr. Mais juste en termes de chiffres, on aime ça, hein? Dans mon relève, parfait. Par jour, c'est 68 681 $ par jour. On va arrondir, là. 69 000 $ par jour d'entretien de tramway. 7 jours sur 7. Hey. Sur l'année. Que ça va coûter en entretien. Sable, de la graisse, du meulage. Du sable, de la graisse, du meulage.
4: De l'huile, pour pas que ça graisse trop.
2: Oui. Non, c'est ça. C'est fou, hein? Par jour!
1: Oui.
2: Par jour!
1: Ben, il y a des pentes.
2: Mais on le veut! Fini les embûches, a dit Karine.
1: Fini.
2: C'est fini, ça.
1: Ah, tout est beau.
2: Pouf!
4: Puis pendant ce
1: le
4: temps-là...
1: Tunnel, il n'y a pas de problème.
2: Pouf!
4: Puis pendant ce temps-là, il faut quand même tenir compte que la Ville de Québec a 5,7 milliards de déficit au niveau de ses infrastructures.
2: Oh, que t'es déplaisant.
4: Mais ça, c'est pas grave. Ça.
2: Ben non.
4: Parce qu'avec cet argent-là, on pourrait régler tout ça. Là. On aurait toutes nos infrastructures mises à jour. Mais non, c'est important. Parce que les gens demandent, lorsqu'ils viennent à Québec, comment vous vous déplacez.
1: Oui!
2: C'est gros ça, conseil ça aujourd'hui?
4: Ben oui, quand même, à ce niveau-là. On a plusieurs questions, plusieurs points à discuter puis à demander des questions, des éclaircissements aux gens du gouvernement. Pas du gouvernement, mais de l'administration municipale. Mais...
1: Okay. Est-ce qu'il sera question du tramway?
4: Il y a des acquisitions. C'est sûr que là, on va changer un petit peu, on va changer de notre discours parce que là, mon collègue qui était devenu sa marque de commerce, pas de financement, pas de projet, il va falloir trouver une nouvelle appellation, mais on va trouver quelque chose d'autre.
1: Il n'y a toujours pas de financement?
4: Écoutez, de toute façon, ce qui est conscient, là, c'est que le contrat qui a été signé il y a 2 ans, donnait 24 mois, donc jusqu'au 31 décembre 2026 pour que la Caisse de dépôt CDPQ Infra nous arrive avec le montant exact de combien ça coûte. Est-ce que d'ici 6 mois, parce qu'on parle de 6 mois, d'ici 31 décembre, est-ce que vous pensez que d'ici 6 mois, le CDPQ Infra va être capable de nous dire exactement combien ça coûte? J'en doute beaucoup.
1: Ah ouais?
4: J'en doute beaucoup. Alors, qu'est-ce qui va arriver? Techniquement, sur le contrat, s'ils ne font pas dans les 24 prochains mois de la signature, ça tomberait caduc. Ils vont sûrement trouver une façon de trouver une extension quelconque. Mais ça reste que quand même, on le sait que ça coûtera pas 7,6. Puis lorsque les gens me disent, avez-vous fini de chialer? Ben je m'excuse, là, mais on a fait faire un sondage scientifique dernièrement. Puis à 7,6, il y a 61% des gens de Québec qui le veulent pas.
2: Exactement.
4: Moi, je suis à 7,6. Puis à 10, c'était 66. Puis à 12, c'était 77. Moi, je suis là pour défendre ces gens-là. Je changerai pas d'opinion sur le projet, mais c'est sûr qu'à un moment donné...
2: Exactement.
4: Je suis pas là non plus pour essayer d'arrêter de l'eau avec mes bras devant le barrage.
2: Non, j'étais pas là pour t'immoler dans une station-service. Là.
4: C'est exactement.
2: Puis mais on surveille. C'est un gage de surveillance.
4: On va s'assurer en tant que tel que tous les travaux se fassent comme ils l'ont dit, que ça cause le moins de problèmes possible, puis moindrement qu'il va y avoir quelque chose qui va clocher, on va lever la main puis on va le dire.
1: Moi, je vais quand même soulever, parce que tu disais 6 mois qui reste à la Caisse de dépôt pour sortir un chiffre.
4: Oui.
1: D'ici 6 mois, il va y avoir des élections, il va y avoir un nouveau gouvernement.
2: Ça prend un chiffre dans la campagne.
1: Ça se pourrait... Oh non, ça ne sera pas pendant la campagne, je pense pas. Mais...
2: Ils l'ont, le chiffre d'homme.
1: Je sais. Ça serait bien de l'avoir pendant la campagne, mais je pense pas que ça va être pendant la campagne.
4: Ça va être
1: mais je crois qu'un nouveau gouvernement, même si c'est un nouveau gouvernement de la CAQ, je pense qu'ils vont le vouloir le savoir, le chiffre, là.
4: Là, Doom, tu rêves avec la CAQ, là, comme...
1: Bon, peut-être avec la CAQ, là. Non, mais j'ouvre toutes les possibilités, là.
4: Oui.
1: Tu sais?
4: Mais là, elle l'a dit tout à l'heure, là, elle a pris le chiffre, 253 milliards. C'est bien ce qu'elle a dit tout à l'heure quand j'ai écouté.
2: Ben oui.
1: Hein? Oui, elle a pris le chiffre.
2: Non, c'est ça. Hey, merci beaucoup.
4: Toujours un plaisir.
2: Merci, bon conseil, merci. De ville. Donald Charrette s'en vient pour analyser ça en profondeur à Radio X.
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2: On est en train de s'occuper des émissions pour le reste de la semaine. Auger Aliassime, il faut le suivre. Ça, pareil. Quel phénomène.
1: C'est très hot.
2: Puis il y a le champ libre.
1: Oui, ben Djoko est plus là.
2: Ça se peut qu'il y ait un final. Donc, on va essayer de parler avec Steph, son ancien coach. C'est quand même gros là, ce qui se passe. Il faut surveiller ça de très, très près. et vous surveillez de très, très près votre terrain ce matin. Vous prenez un café, vous regardez ça, les petits oiseaux. Ouais, mais il n'est pas clôturé. C'est pas yable. Oui, c'est un nouveau projet, je comprends. Mais c'est le temps de repimper. C'est le temps de finir ça, ce projet-là. 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Faut pas que ça jure avec la maison non plus, là. T'sais, mettons que ta maison ressemble à un château avec de la pierre. 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
6: OK, accident et voie de gauche complètement bloquée sur Henri IV Nord, tout de suite après Hochelaga. Ça fait en sorte que l'accès à la rive nord, là, depuis la rive sud, oh boy, boy. Si vous êtes sur l'avant, c'est depuis Chemin des Îles, sur tout le long jusqu'au Pont-la-Porte. 20 est, dans le coin de Saint-Nicolas, c'est presque depuis Route Lagueux. Et, bon, Route des Rivières, ça fait très, très, très chargé. Pour ce qui est de l'autoroute 73, c'est avant rue Beaulieu, donc beaucoup d'attentes à ce niveau-là. Pour ce qui est de la rive nord, capitale direction ouest, c'est un peu avant Bourg-Royal jusqu'à l'échangeur pour Laurentienne. Henri IV sud de Sainte-Geneviève jusqu'à l'échangeur pour capitale. L'accès aussi à la colline parlementaire du Frémont-Morency. Et Côte-d'Abraham, voilà. C'est très, très, très chargé. 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
3: Salut Donald!
7: Oui, bonjour.
3: Donc tu ris, tu ricanes toi aussi, t'es de bonne humeur. Tous les journalistes ricanent, tu devrais ricaner toi aussi. T'es un air maussade.
7: Ben non, pas du tout. C'est l'été.
3: C'est ta ville, beau, c'est ton projet. Ça va créer des jobs, ça va nous libérer des gaz à effet de serre.
7: Eh oui, on a déjà dit même que ça créerait... C'est l'équivalent de la Bay James, disait Bruno Marchand. Là.
3: Pourquoi pas? On l'avait oublié, celle-là, Dom. Hein? On va rajouter ça. Ben oui. Donc, les journalistes de Radio-Can ricanent comme c'est pas permis. Qu'est-ce que tu penses de tout ça?
7: Ben, j'ai trouvé qu'il y avait beaucoup de triomphalisme hier dans les reportages. Là, moi, écoutez, je suis de la vieille école. Moi, je pense que t'es pas supposé connaître les opinions des journalistes. Quand tu fais une entrevue avec un journaliste, là, t'es pas supposé deviner s'il est péquiste, libéral, fédéraliste... souverainiste ou pro ou anti-tramway. Là, alors, t'es pas supposé le sentir ou le voir. Je fais la différence entre les journalistes et les chroniqueurs, évidemment. Le chroniqueur a toutes les libertés qu'il veut de donner son opinion.
3: Sauf qu'un mélange des genres à Radio-Canada, il y a des journalistes qui font de la chronique.
7: Oui, bien c'est ça. C'est la frontière qu'il faudra toujours maintenir. Mais alors, écoute, moi, je pense que malheureusement, cette frontière-là, souvent, elle disparaît. Là.
3: Que penses-tu de la nouvelle en tant que telle?
7: Ben, je prendrais un peu le big picture là-dedans. Moi, je pense que ce que je vois, entre autres, là-dedans, c'est que le premier ministre Mark Carney, premier ministre du Canada, a décidé de donner un coup de main à Christine Fréchette, là. Il est en train de régler un dossier qui traînait depuis longtemps. On est la dernière province qui n'avait pas d'entente sur ce fonds-là, là. Ce fonds-là qui inclut beaucoup d'infrastructures, dont sans doute le tramway, là. Bon, tu sais, c'est un fonds plus global, là. Alors, il a décidé de donner un coup de main à Christine Fréchette, et qui avait besoin aussi, avec la semaine qu'il a connue la semaine dernière, d'une victoire. Là. Alors, je pense que c'est ça. Puis je pense que M. Carney aimerait bien éviter que M. Paul Saint-Pierre Plamondon prenne le pouvoir au mois d'octobre. Là, alors, lui, il ne veut pas s'embrasser avec un gouvernement souverainiste à Québec.
3: Faites du pouce là-dessus. Là. J'aime ça. Donc, il veut aider Fréchette. Il donne du gaz. Il donne des bonnes nouvelles pour mettre un manche à balai dans la roue de bicycle de Paul, Polo.
7: Ben oui, tout à fait, parce que là, tu sais...
3: Parce que Polo mène des sondages.
7: D'après les sondages, on aurait un gouvernement souverainiste au mois d'octobre, c'est quand même très bientôt. Alors lui, point de vue canadien, c'est pas intéressant. Il y a déjà passé de problèmes avec
3: Alberta. Déjà qu'il aime pas ça, faire de la politique. Il est mauvais, Carney. Il aime pas être au Parlement. Il aime pas... La dernière affaire qu'il veut, c'est quelqu'un qui ronge le gras de jambe puis qui... Ah, ça se peut que je fasse un référendum. Je fais que ça se peut. Les péquistes vont être vraiment tannants s'ils ont une majorité, on verra. Une minorité, c'est autre chose.
7: Il y a
3: là.
7: Déjà le problème avec Alberta qui va
3: oui, en c'est ça,
7: il y a une question, puis là, il ne veut pas avoir un autre. Alors, tu sais, il essaie de d'encourager, en fait, la CAQ.
3: OK, je vois ça sur cet œil-là. C'est une bonne analyse.
7: Puis,
3: Fréchette est contente d'être contente.
7: Ben oui, elle, écoute, c'est quand même de l'argent, etc. Puis elle peut annoncer des choses à Montréal, tu sais, parce qu'il y a d'autres financements pour d'autres choses. Puis, il faut voir aussi une autre enveloppe pour les infrastructures, c'est-à-dire hôpitaux, écoles, etc. Tu sais, il y a peut-être des choses là-dedans qui sont.
3: Mais son œuvre Rosemont qu'elle a promis.
7: Oui, c'est ça. Puis c'est quand même 750 millions. Alors, il y a peut-être d'autres choses là-dedans. On parle beaucoup du tramway, mais il y a d'autres choses là-dedans qui sont intéressantes.
3: Le métro de Montréal également.
7: Oui, ouais, c'est ça. Puis, tu sais, hier, j'écoutais la mairesse de Montréal qui disait, écoutez, les autres, il faut se rendre, il faut faire du transport commun jusqu'à Rivière-des-Prairies. Puis elle disait même, il y a plus de citoyens dans l'est de Montréal qu'à Québec, tu sais.
3: Elle a raison.
7: Oui.
8: Je reviens vite à Carney puis le fédéral. Si jamais le PQ rentre, il y a une ligne que j'ai entendu Poilievre va utiliser une fois jusqu'à maintenant, puis peut-être que, tu sais ça, si le PQ rentrait, il va pouvoir l'utiliser souvent. Dernière fois que les conservateurs étaient au pouvoir, il n'y avait pas de mouvement souverainiste, il n'y avait pas de ou séparatiste, là, appelez ça comme vous voulez, lui, il utilise séparatiste, là. Il n'y avait pas de mouvement séparatiste au Canada. Depuis que les libéraux sont revenus, ces mouvements-là sont en hausse. Puis il commence à prendre de l'importance partout. Là, t'en aurais un qui serait au pouvoir à Québec. T'en as un qui fait jaser en Alberta. Ça, c'est l'effet libéral.
7: Ouais.
8: c'est le genre de ligne qu'il va pouvoir utiliser puis marteler, là.
7: Oui, effectivement, c'était quasiment disparu. Là, t'sais. Puis, t'sais, pour poursuivre dans la même logique, là, t'sais, si M. Paul Saint-Pierre Plamondon devient premier ministre du Québec, est-ce que l'argent du fédéral sera toujours là? sais, là, le fédéral met quand même 3 milliards dans le tramway, puis plus de milliards dans l'ensemble de l'enveloppe, là. Est-ce que l'argent serait toujours au rendez-vous avec un gouvernement souverainiste à Québec? Alors, ça pose des
3: questions. La réponse est non.
7: Ben, tu sais, là, il va dire, regarde, est-ce que vous allez donner à un gouvernement qui prépare un référendum autant d'argent?
3: Puis, là, je pousse ça, Puis Polo ne voudra pas de deal parce que ça joue en faveur de Polo. Polo, il dit quoi, Polo? Vive la chicane. Un péquiste n'a jamais reculé devant une chicane. Oublie ça. Le péquiste crée de la chicane. C'est ça qu'il y a dans le dictionnaire. Un bon péquiste sait comment organiser une sacrée bonne chicane, surtout quand c'est fédéral-provincial.
8: Ça, oui, mais pour Carney, si tu ne donnes pas de l'argent que tu avais déjà promis parce que c'est le PQ...
3: Tu vas créer de la chicane.
8: Ben oui,
3: tu vas mettre du gaz dans la cause.
8: C'est ça, là.
7: Ouais, mais ouais, c'est ça. Y a toujours
3: mais Polo va dire c'est pas assez. J'en veux pas.
8: Ça risque d'arriver.
3: Non, mais on connaît là, l'histoire, là. T'sais, on fera pas l'élection avant l'élection non plus.
7: Non, il y a toujours moyen de ralentir les investissements. Tu sais, il y a bien des façons. Alors, c'est des questions légitimes qu'on doit se poser quand tu regardes un peu l'image un peu plus grande de cette affaire-là.
3: Maintenant, le chèque, l'argent, ça compte pas. C'est un vieux montant. Le montant n'est plus pertinent. Encore là, tout monte. Hey, ils ont fait des reportages sacrifices pour dire que le prix du bacon monte. Le prix du beurre, tous les jours, le prix des céréales, gna gna gna. Là, tu fais des entrevues avec le monde et l'épicerie. Fait que tout monte, le prix des maisons, le prix des chars, le prix des bicycles à pédales monte, tout, sauf le tramway. Ça, c'est une foutue joke, là.
7: Ouais.
3: C'est vrai, pareil, les journalistes font des reportages sur l'inflation partout, sauf pour le tramway.
7: Ouais, puis je vous l'avais dit tantôt, je pense que le chiffre de 7,6 milliards qui date de, qui a été préparé par la Caisse, c'est une projection de la Caisse
8: c'est
7: des dépôts.
8: C'est de la fiction.
7: Qui date de 2 ans. T'sais, c'est en juin, il y a 2 ans, qu'il y a eu un rapport de la Caisse des dépôts infra disant que ça coûterait.
3: C'est
7: 7,6 pour la première phase, parce qu'il y a 3 phases dans ce projet-là. Là. Alors, ça, c'est la première phase, celle de la Haute-Ville, là, qui est à 7,6. Alors, 2 ans après, regardez ce qui s'est passé depuis 2 ans, là. Il y en a eu des bouleversements là, dans l'économie puis des hausses de prix. Là. C'est assez incroyable. Alors, moi aussi, je pense que le 7,6 est dépassé. Puis le vrai chiffre, on ne l'aura pas avant l'année prochaine, là, quand la Caisse va recevoir les soumissions là, des consortiums, les 2 consortiums qui ont été approchés. Alors, c'est
3: le prix est passé date.
7: Pour l'instant, c'est, moi, je pense
3: pourquoi
7: que c'est
3: les journalistes le disent pas?
7: Je pense que c'est un chiffre fictif. Puis je fais le lien tantôt, je pense
8: merci.
7: Que...
8: Merci.
3: Ben oui, mais c'est un chiffre.
8: Ben c'est ça, fictif.
3: Ouais. Ben c'est un chiffre fiction. Qui a déjà existé. Mais ça n'existe plus.
8: Ouais, sur une napkin.
3: Ben oui, ça on le sait, c'est nous autres qui avions tapé sur cette expression-là. Tellement tapé que c'est rendu dans la tête de bien du monde. C'est quasiment encore une napkin.
8: Dans le ministre Champagne.
3: C'est encore une napkin. C'est encore une grosse napkin, mais c'est une napkin d'un autre restaurant. Tout simplement.
7: Ah, puis écoute, je pense que vous en avez parlé tantôt. Là, l'exemple récent, c'est celui de Gatineau. Tu sais, il y a une semaine.
3: C'est un très bon exemple.
7: Il y a une semaine, le ministre des Transports, M. Charrette, a dit écoutez, là, on ne fait pas le tramway de Gatineau.
8: On n'a pas d'argent pour ça.
7: Parce que l'argent, les montants sont passés de 3 milliards à 4, 5, 6, 7. On ne sait pas trop. Là,
8: c'est plus cher. Ben, en tout cas, Radcan disait 7, 8.
7: Alors, le raisonnement, c'est de dire ça coûte trop cher là-bas, fait qu'on ne le fait pas. Alors, pourquoi qu'on le fait à Québec? Puis écoute, là-dessus, j'ai une affaire que je veux dire ce matin sur la conférence de presse. Là, aujourd'hui, ce qu'on va avoir, c'est 2 gouvernements cassés. Là, parce qu'on a 2 gouvernements cassés qui n'ont plus d'argent.
3: Ça, t'as raison.
8: On a une carte de crédit.
3: Carnet cassé.
7: Les deux, là, qui vont annoncer cassé des milliards dans des projets. Là,
3: j'adore
7: avec
3: ça.
7: De l'argent qu'on emprunte, parce que c'est l'argent qu'on n'a pas. Tu sais. Et dans le cas du tramway, pour amener ça au tramway, dans un projet dont la majorité des gens de Québec ne veulent pas. Alors, c'est assez inusité, là, comme... Et on va
3: c'est ça, l'histoire. C'est ça, l'histoire. C'est 2 cassés qui viennent financer sur notre dos, avec l'argent qui n'existe pas, un projet qu'on veut pas. C'est ça, l'article. Karine, tu peux te reprendre. Je te donne une autre chronique, là. Demain, là, reprends-toi, là. Non, mais elle dit, fini les embûches, il n'y en a plus. Moi, je veux la croire. C'est fini. Il n'y a plus de problème. Hey, colique. J'ai hâte de voir. Hein. As-tu vu René Lévesque? Ils t'ont bisouné ça pas à peu près. Hein. Des pancartes,
7: ouais,
3: tu le donnes long.
7: Oui, donc. Je voyais cette semaine, il y avait un rapport fait par l'espèce de comité de bon voisinage. Là, puis là, ce n'est qu'un début, là, parce que là, ils disent qu'ils vont rétrécir. Là, ils ont mis des cônes oranges à grandeur, ou à peu près. Là. Ouais. Ils vont rétrécir ça parce qu'ils enlèvent une voie. Alors là, on rentre là, vraiment. Quand tu regardes le calendrier des travaux, là, il va y avoir des travaux durant l'été, entre autres, je pense, l'histoire des arbres On parle de juillet et août, là, c'est pour l'abattage des arbres. Là. Oh, ah, oui. Ça s'en vient. Et les gens commencent à le sentir. On voit sur le Bois Laurier, sur René Lévesque, je pense dans le coin de Pidouze aussi. Là, il y a des travaux partout ou à peu près, et ce n'est qu'un début. Alors, oui. On commence à sentir vraiment ce que ça veut dire, ce projet-là. Un projet invasif. Et je vous rappelle que...
3: Je vous rappelle que tu l'avais dit.
7: Puis,
3: très humblement.
7: Puis je dis qu'on est encore dans la phase 1. Alors, la phase 1, c'est un...
3: Oh, arrête, Donald.
7: Ben non, mais c'est...
3: Je reste à Charlebourg. Donne-moi un break.
7: C'est un projet qui ne se rend pas dans la couronne nord. C'est un projet qui ne se rend pas sur la rive sud, qui ne fait que desservir le centre-ville de Québec,
3: oui.
7: qui était déjà bien desservi par des autobus.
3: Oui.
7: On ne fait que doubler ce qui existe déjà. Et si on veut aller faire le reste du projet, ben là, il faut rajouter pas mal de milliards dans la phase 2 et 3. Alors, tu sais, et je vous rappelle aussi, parce que je pense que c'est important, c'est un tramway qui ne se rend pas à l'aéroport, qui ne se rend pas au centre Vidéotron, qui ne se rend pas au ministère du Revenu.
3: C'est ça, exactement.
7: Qui ne se rend pas à la gare du Palais.
3: Oui.
7: Alors, tu sais, il ne se rend pas à des places où il y a beaucoup, puis il ne se rend pas dans Le Bourgneuf, là. Alors, il ne se rend pas à des places où il y a beaucoup
3: partout
7: de monde.
3: Partout où il y a du monde, le tramway, il ne va pas.
7: Alors, tu sais, c'est un projet centre-ville et qui vient, en plus, là, de transformer, défigurer le centre-ville de Québec.
3: Ah,
7: alors, complètement. Alors, c'est ce projet-là qui risque de. En tout cas, qui est en marche, là, et qu'on va nous confirmer aujourd'hui au plan budgétaire.
3: C'est fini, Donald. C'est tout. C'est assez. Bye.
8: Il n'y a pas de dessert. OK.
3: Non, il n'y en a pas de dessert. Okay. Je vais laisser de la place à Joanne.
8: Oui.
3: Ça va être encore bon la semaine prochaine. Puis, maman, il va y avoir plus de fonctionnaires encore à l'embauche du gouvernement. Fait qu'au lieu de 1,2, tu mettras 1,5. Ça sera une maudite bonne chronique. Merci beaucoup, Donald. Joanne Marcotte, au retour.
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20: Ouais, c'est vraiment compliqué ce matin. Là, plusieurs accrochages, entre autres, accidents sur Henri IV Nord. Ça semble être réglé, là, la voie de gauche qui était bloquée. Ça semble être moins pire, c'était à la hauteur d'Hochelaga, mais le mal est fait pour la Rive-Sud, l'accès au pont La Porte, là, très, très, très lourd. Si vous êtes sur la 20 Est, c'est avant des rivières. 20 Ouest, c'est depuis, je vous dirais, chemin des îles jusqu'au pont La Porte. Autoroute 73, ça va être un matin difficile. C'est au-delà, bien, bien, bien avant rue Beaulieu jusqu'au pont La Porte, pont de Québec. Très lourd également. Pour ce qui est de la Rive-Nord-Capitale, c'est un peu avant Bourg-Royal jusqu'à Laurentienne. Pour ce qui est d'Henri IV Sud, un peu, je vous dirais, après Sainte-Geneviève, là, jusqu'à l'échangeur pour Capitale. Sinon, dans l'ensemble, pas si mal. C'est, si vous n'êtes pas en direction de la Rive-Sud jusqu'à la Rive-Nord. 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
3: 8h22 à Radio X dans Montréal Live, autour de 8h40. Habituellement, il est à l'heure. Pierre Poilievre sera avec nous. Beaucoup de choses à jaser. Évidemment, on va beaucoup parler d'économie. Mais là, il se fait salir par la porte en arrière, par un genre de Paul Journet dans la presse qui écrit carrément que Pierre Poilievre appuie la manif de Zozo puis de crétins racistes à Shawinigan. C'est un peu ça qu'il dit. Il n'a jamais dénoncé.
8: Fait des amalgames.
3: Ce qui est totalement faux, en passant. Puis tu pourrais reprendre le cas échéant des extraits qui ont déjà été publiés dans la presse à son égard, c'est évidemment. Mais c'est une job à la presse, donc on est pas mal habitué. Puis pendant ce temps-là, on regarde le Québec. On va regarder le Canada avec Poilievre. On va regarder le Québec, c'est guère mieux. Et parmi ceux qui font un constat, et le constat n'est pas parfait, mais à part Radio X et à part quelques podcasts, il n'y a pas grand monde qui font des constats. Il y a eu Joanne Marcotte avec son classique documentaire.
8: Martineau en parle ce matin.
3: Martineau en parle ce matin. Oui. Mais qui d'autre fait des constats? Bon, il y a eu Joseph Facal au cours des derniers jours. Le constat n'est pas parfait. Mais moi, je pense qu'il n'y a pas place à le fusiller sur la place publique. Déjà qu'ils sont très rares, les anciens péquistes, à pouvoir être éveillés. Donc, on va faire le bilan de tout ça avec Joanne Marcotte. Allô, Joanne, comment ça va?
24: Bonjour, Dominique, comment vas-tu?
3: Très bien, toi?
24: Oui, ça va très, très bien.
3: Bon, Facal poursuit son striptease et ce matin, ben, il parle de santé, un dossier que tu connais bien, mais il y a quand même beaucoup de chapitres intéressants. je ne sais pas par quoi tu veux commencer. Les infrastructures, il y a les ressources naturelles, il y a parlé des entreprises, il y a parlé des services publics, il y a parlé des finances en général. Je te laisse aller. Par quoi tu commencerais pour évaluer ce qu'il avance?
24: Bien, premièrement, je oui. salue l'effort comme toi. Je pense que ça vaut la peine de se pencher sur les différents problèmes. Puis, et pourquoi ça bloque? Le pourquoi ça bloque, d'ailleurs, j'ai écouté l'entrevue que tu lui as accordée et puis la question était claire. Qu'est-ce qui fait que ça bouge pas? Qu'est-ce qui fait que... Il t'a répondu sagement, dans le sens que tout le monde a des intérêts au statu quo. Oui, ça va. Mais au-delà de exiger des solutions, maintenant, moi, je suis rendue un petit peu plus loin, Dominique. D'ailleurs, j'ai écouté l'entrevue que tu lui as accordée et puis la question était claire. Qu'est-ce qui fait que ça bouge pas? Qu'est-ce qui fait que... Il t'a répondu sagement, dans le sens que tout le monde a des intérêts au statu quo. Oui, ça va. Mais au-delà de exiger des solutions, maintenant, moi, je suis rendue un petit peu plus loin, Dominique. On peut prendre un par un les...

0: économie, les travaux publics, ça, c'est les infrastructures, le logement, tout ça. Là-dedans, il y a vraiment des bijoux. Puis, comment je définirais des bijoux? Des bijoux, pour moi, là, des bonnes idées, là, c'est là où ils touchent aux problèmes structurels du Québec. C'est une chose de dire, ah oui, OK, il faut diminuer la fiscalité, mais pourquoi puis comment, là, tu sais? Alors, je le comprends, là, l'approche, là. Mais ce qui est intéressant, c'est que tous ces secteurs-là reposent sur des fondations, sur des législations, sur une culture syndicale, de la décroissance, une culture des acquis, comme il le dit. Et c'est à ça qu'il faut s'en prendre. 20 ans plus tard de l'illusion tranquille, il faut aller au-delà des patchs, de patcher le modèle québécois, là. Il faut vraiment s'en prendre aux fondations du modèle québécois. Puis c'est quoi ces fondations-là? Ben on les connaît, là. C'est les monopoles d'État, le financement mur à mur des programmes sociaux, le énorme pouvoir syndical dans les affaires de l'État, des taxes élevées, des réglementations élevées, et ce qu'on a vu dans les dernières années encore plus par François Legault, c'est l'interventionnisme et le dirigisme industriel et économique du Québec, là. Combien ça nous a coûté, cela, là. Donc ça, pour moi, c'est là-dessus qu'on doit cibler maintenant, là. Comment, dans chacun des secteurs, on doit défaire les monopoles, repenser le financement, enlever les syndicats de nos pattes, leur enlever le pouvoir décisionnel qui appartient aux citoyens, là, qui appartient bien souvent aux familles elles-mêmes, aux communautés elles-mêmes, tu comprends? Et c'est à ça qu'il faut s'en prendre. Fait que, donc, oui, c'est super intéressant. Puis là-dedans, ben oui, il y a des bijoux dans ces propositions. Exemple, quand il dit mettre l'État au régime, les deux propositions qui portent sur, OK, ajouter des modes alternatifs de livraison des services publics, ben ça veut dire quoi? Introduire le privé, ajouter de la concurrence, faire appel aux coopératives de santé, blablabla. Ça, pour moi, c'est une bonne proposition. C'est vraiment ça à quoi il faut s'attaquer. Donc, un autre, mon Dieu, c'est quoi? Aider nos entreprises. Bon, aider nos entreprises, on les a-tu aidées récemment avec les noix de vote et tout ça? Mais lui, il va là, bon, OK, on abolit le Fonds de développement économique. Tu sais, même le Fonds de la productivité puis de la prospérité, cette semaine, a pondu un rapport. Puis eux autres, ils veulent même éliminer la taxe sur la masse salariale des entreprises. C'est une taxe sur la masse salariale, la pire des taxes, la pire des taxes. Là. La première taxe à éliminer, là, c'est celle-là, selon les économistes. C'est elle qui nuit le plus à, nos chances d'attirer les investissements ici, tu sais, parce qu'on se distingue beaucoup avec ça. T'imagines-tu, toi? C'est entre 5 et 10 milliards que les entreprises contribuent à une taxe sur le fonds de services de santé qui va dans le fonds consolidé. Oui. Le fonds consolidé, c'est le gouvernement qui fait n'importe quoi avec ça.
1: C'est ça.
0: Okay? Fait que c'est pas vraiment une taxe qui va à la santé, cette affaire-là. Puis, by the way, il n'y a pas d'affaire à faire ça, là. Tu sais, c'est vraiment corrompre le système fiscal, ça, cette affaire-là. Fait, quand je lis ces propositions, je cherche là où il y a des changements structurels par rapport à ça, tu sais. Puis, c'est le fun parce que comment rendre une société prospère, c'est connu. C'est connu, c'est évalué, c'est testé, c'est mesuré à chaque année par l'Institut Fraser. Puis, il propose un classement, tu sais. C'est l'indice de liberté économique.
1: Oui.
0: L'indice de liberté économique, ça dit comment tu fais pour mesurer les chances d'un État de susciter ou de provoquer ou en tout cas d'inciter à la prospérité économique, tu sais, en termes d'investissement, en termes de... Et les critères sont là, sont toutes bien décrits, puis sont... Il y a des catégories, il y en a peut-être, je sais pas, moi, une douzaine, puis il y a des sous-catégories, puis tout ça, c'est évalué par État. Ben nous, là, le Québec, on est 55e sur 60. Fait que, tu sais, pourquoi est-ce qu'on n'est pas prospère? C'est parce qu'on les dépenses gouvernementales, entre autres, je te nomme juste trois critères, là. Les dépenses gouvernementales, on le sait, on est dans les top du top. les taxes

0: taux tarif, on est dans les top du top. Les réglementations, tout azimut, on est dans les top du top. Fait, comment veux-tu? Et c'est ça. C'est ça à quoi il faut s'attaquer. Et ça, moi, j'appelle ça les fondations du modèle québécois. On dépense trop, on taxe trop, on impose trop, on tarife trop. Je dirais pas on tarife trop, par exemple, on tarife mal. Réglementation, on garde, il y en veux-tu, en là, il y en plus à chaque semaine, tu sais. Fait que, je trouve ça intéressant que, pour une fois, on parle aussi beaucoup d'idées. Fait que moi, je vais saluer toute initiative qui parle d'idées. Puis en dedans de lui, Fakal, que ça vienne de lui, moi, j'adore. Parce que c'est le gars qui était président du Conseil du Trésor et tout ça. Puis donc, il connaît la machine. Puis il connaît là où ça bloque. J'aurais aimé ça qu'il soit plus explicite. Si jamais tu le réinvites, talonne-le. Là, j'aimerais ça.
1: Pourquoi ça ne sort pas assez? Drainville, dans la campagne, il avait dit ça. J'avais des idées, je me suis fait bloquer par quoi? Ce qu'on appelle le deep state, l'état profond, l'état.
0: Ouais.
1: Bon, il y a différents termes qu'on peut utiliser à ça. Là, les gens vont s'exciter à Montréal. Alors, il a dit deep state, l'état profond, l'état durable, la haute fonction publique.
2: Ah non, l'exemple qu'il avait donné.
1: Les vrais dirigeants.
2: L'exemple qu'il avait donné, c'était les foutues toilettes mixtes dans les écoles. Ça a pris trois fois qu'ils reviennent, les fonctionnaires, pour lui livrer ce qu'il avait demandé la première fois. Alors que c'était clair, là.
0: Ah oui, il y a l'État, ben appelons ça comme on veut, là.
1: Oui.
0: La gang de fonctionnaires qui ont des jobs à vie, protégés à vie, conditions absolument extraordinaires, eux, là, ils en produisent des programmes, OK? Ils aiment ça, produire des programmes.
1: C'est ça.
0: J'ai déjà travaillé pour un département d'architecture de systèmes d'information à la CSST. Ma job, c'était de faire des programmes informatiques, imagine-toi, donc de valider tout ça, puis d'en créer, parce que faut que tu t'occupes, là.
1: La machine génère et se régénère constamment comme un monstre.
0: Absolument.
1: Et à ce moment-là, c'est les politicos ne sont que de passage. Tu sais, moi, ce que je regarde dans les idées, il y en a des excellents, il y en a où je trouve qu'il est trop timide. Mais tu sais, comme j'ai dit, c'est pas le temps de fusiller le gars. Il y a un péquiste qui se lève qui est intelligent. Ouais. Prenons le temps de l'écouter. Mais qui peut appliquer? Moi, je suis dans l'application terrain. À part Éric Duhaime. Puis là, lui, il l'aime pas, Éric Duhaime. Donc, je sais pas pour quelle raison il l'aime pas, là, mais en tout cas, il votera pas pour lui. Mais à part Duhaime, il y a personne qui est prêt à préconiser ces idées-là. Tu sais, quand il parle de développement des hydrocarbures, il y a personne. Elle-même qui avait menti, là, la ministre des Universités, là, qui avait dit « Ouais, c'est le temps, durant la campagne de Fréchette. »
2: Ouais, mais même
1: Fréchette en parle un peu. « C'est le temps de développer nos hydrocarbures. » Aussitôt qu'elle a été reconfirmée PM, non, on laisse en vigueur la loi qui nous interdit d'explorer puis d'exploiter les hydrocarbures.
0: Ouais,
1: on
0: se retrouve
1: une note, Joanne.
0: Mais pourquoi? Pourquoi quand, dans le fond, tu aurais la population... Mais t'as la population derrière toi rapport à ça. Pourquoi est-ce que, comme là le prêchi-prêcha sur le climat, là, ça tombe partout autour de nous. Là.
1: Partout, même le GIEC.
0: Et nous, si on veut créer de la richesse, là, si on veut, mettons que je serais pour le modèle québécois, là, OK, là, les programmes universels, mur à mur, ah ouais, donc j'en mets. Ben oui, mais là, je suis plus capable d'aller fouiller dans le portefeuille du citoyen. Je ne suis plus capable. Alors, qu'est-ce que je dois faire? Je dois aller chercher des investissements ailleurs, développer de la richesse ici. Bon, et j'ai full de minéraux, j'ai full de potentiel au niveau des gaz naturels, du gaz naturel, imagine-toi.
1: On a peur de Laure Varudel et on a peur de Paul Journet.
0: Comment
1: ça? Les politiciens sont des pleutres.
0: Comment ça qu'ils sont couillons comme ça? Je comprends pas.
2: Mais eux pensent que c'est ça qui leur fait gagner ou perdre des élections. Écoute, vendredi dernier, là, à Radio-Canada, fallait voir les panels qui pleuraient le départ de, Geneviève, mais de Stephen Guilbeault.
0: Oui.
1: Alors que c'est une maudite bonne nouvelle. J'ai donné les scores tantôt. Le NPD est en montée, là. Ça, c'est une excellente nouvelle pour Poilievre.
0: Mais
1: Fréchette, hier, là, on dit ils peuvent pas taxer, ils peuvent pas taxer. Ha, ha, ha! Au cours des prochains jours, il y aura des nouvelles taxes. Puis je vais vous expliquer.
0: Absolument.
1: Fréchette a annoncé hier, soyez prêts, Dans quelques jours, Éric Girard va nous présenter son nouveau mode de financement des infrastructures. Lire ici, payage. Également, il y a le gouvernement du Québec qui a fait un sondage et c'est encore en vigueur jusqu'à hier. Seriez-vous en accord, c'est une longue question, là, parce que c'est toujours des questions alambiquées, là. Seriez-vous en accord avec une taxe sur l'eau potable? Donc, c'est sûr qu'on s'en va là, Joanne. Payage, taxe d'eau potable.
0: Ils sont pas capables de penser en dehors de la
1: boîte. Non, ils sont pas capables.
0: Fait que moi, tantôt, tu parlais d'Éric, là.
1: Oui.
0: Éric, c'est sûr qu'il ne sera pas au gouvernement. Il n'y a personne qui doit avoir peur d'Éric Duhaime et du Parti conservateur du Québec, là. Arrêtez ça, là. Mais, s'il se vend comme une police d'assurance pour un changement structurant, là.
1: Oui. Okay?
0: Le
1: oui.
0: mot structurant, employons-le, ça a l'air qu'il pogne. OK? Pour un changement structurant, oui. du modèle québécois, ou en tout cas de l'offre, ou en tout cas du rôle de l'État, appelle ça comme tu voudras, là. Ça vaudrait la peine que les gens y réfléchissent ou qu'ils se vendent de cette façon-là pour vous assurer d'un changement. Parce que c'est ça qu'il fait. Il y a Maïté, là, qui est là, qui l'assiste, puis qui fait une bonne job, mais il demeure qu'il est même pas au Parlement. Puis il réussit quand même à influencer le cours des choses. C'est fait. Demande-moi, ce serait quoi mon nouveau programme? Mon programme politique, là, rêvé, là, ce serait un, tu gèles toutes les initiatives gouvernementales pendant 2 ans. OK? Tu gèles. Il n'y a plus de dépenses, il n'y a plus de nouvelles normes, il n'y a plus de réglementation, il n'y a plus de nouveaux projets, il n'y a plus de publicité. J'ai pas besoin des publicités du gouvernement du Québec. Je gèle les embauches, je gèle les nouveaux programmes, je gèle tout ça. Puis pendant ces 2 ans-là, là, j'introduis de la concurrence dans la livraison des services publics, OK? J'ouvre la machine, là. OK? C'est plus l'État qui est responsable de livrer les services publics. Ouvre ça au monde. Je revois le code de la construction, le code du travail, le code du bâtiment. Ça, c'est des propositions que fait Facal, by the way.
1: Oui.
0: Je sors du dôme pour les appels d'offres, les travailleurs. Je dis, qu'est-ce qui nous oblige à toujours faire affaire avec des entreprises québécoises? C'est pas ça du nationalisme économique.
1: Ben non.
0: Puis là, les factures montent. Évidemment, il n'y a pas de concurrence. Donc, les appels d'offres, ben, tiens, écoute, ils sont gros durs, les compagnies, là. Amène-en, là, des frais, tout ça.
1: Et le meilleur exemple sera le tramway.
0: Exact.
1: Tramway.
0: Ben oui. Qu'est-ce qui m'oblige à faire ça, puis à payer le gros prix?
1: Je
0: suis capable de payer le gros prix. Je suis plus capable de l'avoir, le tramway. C'est quoi, ce joke-là? Je comprends pas.
1: Donald, il y avait une bonne formule. Deux politiciens cassés. Ils vont prendre l'argent qui n'existe pas. Pour payer un projet dont les gens ne veulent pas. Ma chère Joanne, c'est extraordinaire. Il faut absolument se laisser parce que Pierre Poilievre de l'appel d'Ottawa.
0: Oui, va nous parler. Ah, puis juste terminer en disant, laissez faire le prêchi-prêcha sur le climat, les politiciens. On n'est plus là. Ça vous bloque. Ça n'a pas de sens que vous ayez succombé à cette idéologie-là. Les gens ne sont plus là. Écoutez le monde. OK, écoutez, ça n'a pas de sens. Donc, reconnaissez que l'écologisme, c'est pas de l'alarmisme climatique. Je répète, l'écologisme, se préoccuper de l'eau, de l'air, de nos forêts, de nos fleuves, ce n'est pas de l'alarmisme climatique. On peut faire un sans verser puis créer une société anxio-climatique.
1: Merci beaucoup, Joanne.
0: OK, bonne journée à tous.
1: Salut.
0: Oui, j'ai hâte d'écouter M. Poilievre.
1: Salut, okay? Bye.
0: Bye.
1: 8h39.
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1: Notification, Poilievre s'en vient. Donc, Pierre Poilievre, dans quelques secondes, dans Morel Live. Et d'excellents commentaires sur Joanne. Très bonne chronique, Joanne. Donc, les Livers, vous êtes allumés ce matin? C'est parfait, ça. 88-670-9098. Justement, on va parler d'argent avec Pierre Poilievre, de récession, justement. C'est peut-être la récession que vous êtes en train de vivre à la maison. Parce que vous avez beau avoir coupé toutes les dépenses, vous dites, ça roule... 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
1: Il est le chef de l'opposition au fédéral. Le chef du Parti conservateur, Pierre Poilievre, qui est en ligne. Allô, M. Poilievre, comment ça va ce matin?
21: Ça va très bien, vous-même.
1: Très bien. Est-ce qu'on est en récession ou pas? Parce que moi, j'écoute les journalistes, et les journalistes qui sont très, très, très bons en chiffres nous disent que c'est pas grave, c'est technique et tout ça. Continuez, Carney est très, très bon. Qu'est-ce que vous avez à répondre à ça?
21: La réponse est oui, on est en récession. Selon la définition littérale, 2 trimestres de croissance négative dans le PIB constitue une récession. Donc, les libéraux disent et les médias disent « Oh, mais il ne faut pas se concentrer sur une seule donnée. » Même si c'est ça la définition d'une récession, il faut regarder aux autres chiffres. Donc, on va faire ça ce matin, M. Morel. Parlons des emplois. Dans les trois premiers mois de cette année, on a perdu 112 000 emplois. On a le deuxième taux de chômage le plus élevé dans le G7, un tiers plus élevé qu'aux États-Unis. L'économie s'est contractée au cours des quatre trimestres de M. Carney au pouvoir. L'investissement a baissé cinq trimestres consécutifs maintenant. On a perdu 20 milliards de dollars d'investissement net. Et on voit qu'Equifax, c'est l'organisme qui fait les vérifications des crédits et des dettes personnelles, indique qu'on a eu une augmentation de 32% dans des gens qui ont manqué leur paiement hypothécaire. C'était le pire niveau depuis près de deux décennies. Oubliant aussi qu'on a vu une augmentation de 100% dans le nombre de personnes qui doivent faire recours aux banques alimentaires. Oui, M. Moret, les données montrent on est en récession.
1: Wow.
21: Carney, récession libérale. Et on ne peut pas blâmer le monde. On ne peut pas blâmer Donald Trump pour le fait que Mark Carney mène le seul pays dans le G7 qui est en récession. Si c'était juste Trump et les tarifs,
1: oui.
21: Pourquoi pas une récession au Mexique, au Royaume-Uni, en France, en Allemagne, en Italie? Il n'y en a pas. C'est juste le Canada, c'est juste Mark Carney qui a livré une récession.
1: Est-ce que Mark Carney est là pour enrichir Brookfield? On cherche
21: oui.
1: à comprendre.
21: Oui.
1: Ben,
21: oui.
1: Allez-y. Oui. Je vous écoute.
21: OK. Pour comprendre, Mark Carney n'a jamais été un homme d'affaires. Mark Carney était engagé par Brookfield pour utiliser son influence politique afin d'enrichir la corporation multinationale. Il n'est pas comme il a géré des opérations d'affaires. Il cherchait des subventions des États, des grands gouvernements. Par exemple, il a trompé le fait qu'il a influencé le gouvernement de la Grande-Bretagne pour forcer une nouvelle essence pour les avions, une essence verte, dans laquelle Brookfield avait investi 1 milliard de dollars. Il cherchait des subventions pour des batteries, pour les éoliennes, dans laquelle Brookfield était investi. Pas de financement privé, mais de financement par des contribuables.
1: Lui était à l'ONU, responsable de l'ISG, il était à l'ONU, et lors d'un discours, puis on a la preuve de ça, le grand patron de Brookfield a décidé de l'amener avec Brookfield, justement. Mais à l'origine, c'est quelqu'un qui est branché sur le climat, les patentes d'environnement et de climat. Et le boss de Brookfield, je ne me souviens pas de son nom, mais la vidéo circule beaucoup là, sur X ces temps-ci, a dit « On veut des contrats dans l'environnement et dans le climat, ça nous prend Carney, c'est notre homme. » C'est ça que j'ai vu, moi, comme information.
21: Exactement. Et quand Brookfield gagne, vous perdez. Et même cet PDG a dit, c'est Bruce Flatt, que quand il y a de l'inflation, quand il y a de l'inflation, c'est bon pour Brookfield. Parce que Brookfield peut augmenter des loyers sur les locataires. Brookfield gonfle ses actions avec l'inflation. Donc, quand Mme Tremblay de Québec paye plus pour ses épiceries, Brookfield est en train de profiter davantage sur l'inflation. Donc, c'est pour ça que M. Carney a recommandé d'imprimer l'argent. Cette inflation a profité sur l'entreprise. Et en passant, lorsque vous payez vos impôts, vous pouvez prendre le plaisir de savoir que Brookfield cache ses biens et son revenu dans un paradis fiscal en la Caraïbe qui a été établi par Mark Carney. Dans un petit bureau qui est au-dessus une entreprise qui vend des vélos. C'est là leur siège social pour cette partie de l'entreprise. Donc, vous payez vos impôts.
1: Oui.
21: Brookfield ne le paye pas. Et c'est à cause de M. Carney, qui est toujours actionnaire en Brookfield.
1: Maintenant, Gabardi fait un excellent travail. Chez vous, vous devez être content pareil. Hein? Je vous lance ça comme ça. Est-ce que c'est la recrue de l'année? Je veux pas que vous décerniez des trophées. Nous autres, on est capable de le faire, mais quand même. C'est vous le boss? C'est votre recrue, là, à date... chez les conservateurs. Gabriel Hardy, là, c'est juste wow, là.
21: Il est exceptionnel, exceptionnel. Jeune homme, il est un entrepreneur, il a lancé un très bon gym dans son coin. Il est très amical, mais extrêmement intelligent. Il est capable de prendre des enjeux extrêmement compliqués, les simplifier et les expliquer. Et il a un énorme groupe de supporters qui sont jeunes. On a besoin d'attirer des jeunes pour prendre le contrôle et de l'avenir pour le pays.
1: Ouais, mais là, vous êtes musclé, il est musclé, donc masculiniste, toxique. Hey, là, vous vous faites ramasser de manière totalement débile par le gauchiste Paul Journet de la presse de ce matin, qui parle de l'histoire de Shawinigan, les racistes. Pierre Poilievre a rencontré le fondateur de ce groupe-là en 2022, Diagolon. Il n'a jamais dénoncé, alors que Doom Dumas a trouvé des extraits de vous qui aviez dénoncé.
2: Mais il s'est attaqué à votre femme.
1: C'est ça. Et là, c'est ça. C'est une attaque sauvage de la part de la gauche de Montréal. Je comprends pas pourquoi on veut vous mêler à ça.
21: C'est dégoûtant. C'est dégoûtant et c'est un mensonge. Moi, j'ai dénoncé ce groupe-là il y a longtemps parce qu'ils ont attaqué ma femme de façon virulente. Je vais regarder, mais c'est probablement un grand mensonge. J'ai pas vu l'article dont vous parlez.
1: Entendez-vous demander un correctif ou mise en demeure, poursuite, réplique? Parce qu'il dit carrément, vous n'avez pas dénoncé. Il vous mêle à ça. T'sais, puis on comprend la gauche. Raciste, conservateur, Radio X, Trump, anti-immigrant. On veut tenter de tricoter une histoire qui n'existe pas juste pour vous salir.
21: Oui, c'était une autre campagne de salissage, mais je ne peux pas commenter
1: cette
21: parce que je n'ai pas vu.
1: Je comprends. Aujourd'hui, un chèque donné au tramway pour un montant qui n'existe plus. En fait, c'est le montant vieux d'il y a 2 ans. Et là, Carney va donner un chèque à Fréchette. Et c'est pour un projet qu'on ne veut pas. Les sondages le disent, on ne veut pas de ce projet-là, mais on le force et on nous le rentre dans la gorge. Mais quelle est votre position là-dessus quand même? Parce que on n'a pas le bon montant et le financement du fédéral est basé sur un faux montant. Ça coûte beaucoup plus cher que ça, les infrastructures au Canada ces temps-ci. M. Poilievre, votre réaction?
21: Je suis contre et je trouve ça fascinant que Mark Carney est allé à Montréal et à Vaudreuil pour annoncer un montant et un projet à Québec. Donc, c'est un grand manque du respect envers les citoyens de Québec qui ne veulent pas ce projet. Et je trouve ça incroyable qu'il enlève l'argent des poches des gens de Québec et il fait une annonce qui est peut-être populaire avec la mairesse de Montréal, mais qui ne s'intéresse pas aux gens de Québec. Moi, j'aurais acheminé l'argent pour bâtir un troisième lien à Québec et supporter la grande région de la capitale nationale. Mais les libéraux veulent simplement imposer leur projet sur les citoyens qui n'en veulent pas.
1: Dernière question, les sondages sont quand même épatant concernant le NPD. Ce qui est bon pour vous, le NPD est en montée. Quand même, les 3 derniers sondages montrent quand même une forte montée du NPD, c'est-à-dire que des gauchistes qui avaient fait confiance en Carney se rendent compte finalement que c'est un faux cul, c'est pas un vrai de vrai, c'est un menteur, c'est une coquille vide, et les gens vont de plus en plus vers la gauche. Ce qui est bon, ça divise le vote. Votre réaction par rapport à ça, c'est quoi? Moi, je pense qu'il y a une éclaircie qui s'en vient là, pour le Parti conservateur.
21: Tout d'abord, M. Carney est une grande illusion. Son image est complètement différente que la réalité. Il est très, très surestimé. On le voit déjà, il a promis d'être... Les médias ont dit qu'il était un économiste incroyable. C'est quoi le résultat? On juge l'arbre par le fruit.
1: C'est ça.
21: Et c'est quoi le fruit?
1: C'est le
21: pire inflation alimentaire. La seule récession dans le G7, il a doublé le déficit de Justin Trudeau. On a une inflation galopante toujours, le deuxième pire taux de chômage dans le G7. Donc, les résultats sont exactement le contraire. Et je pense que quand l'illusion de Mark Carney frappe la réalité, son support va tomber partout au pays.
1: Mais le NPD, les gauchistes commencent à comprendre que ce n'est pas un vrai de vrai, là. Et on comprendra que dans plusieurs comtés, puis ça, il faudrait parler à des experts pour ça, mais quand on divise le vote, ça peut vous avantager, là. Le fait que Caroline Mulroney ait démissionné, votre réaction par rapport à ça, c'est quoi? Il me semble qu'elle pourrait faire une bonne députée au fédéral. Vous en dites quoi?
21: Ça serait bon, mais je pense qu'elle ne s'y intéresse pas.
1: OK.
21: Je pense qu'elle veut passer du temps avec la famille. C'est une amie. La famille Mulroney, ce sont des très bons amis de notre famille. Et je l'ai appelé à la journée de sa démission pour la remercier pour son travail exceptionnel. Et, j'espère qu'elle va rentrer en politique fédérale à un moment donné, mais pour l'instant, j'en doute.
1: En espérant que Liel Bozop se réveille, il y a beaucoup d'endormis, beaucoup de Liel Bozop font dodo. Il faut mettre le cadran.
21: M. Carney dit maintenant qu'il veut « Make America Great Again
1: ben ». Oui.
21: C'est ce qu'il a dit à New York. Donc,
1: ça devient mêlant.
21: Il a perdu ses coudes.
1: Très bon. Merci, Pierre Poilievre. Et si on ne se reparle pas, bon été.
21: OK, bon été, mon cher ami.
1: Oui. À la prochaine. Au revoir. Pierre Poilievre qui a quasiment donné le trophée à Gabardi. Exceptionnel. J'ai jamais entendu le mot « exceptionnel » dans la bouche de Pierre Poilievre. Donc, c'est une grand illusion. Ben oui, c'est une illusion. C'est un peu n'importe quoi pour vrai. Mais c'est la trompette jaune-orange qui fait peur au monde. Elbows up, oui, il va nous protéger. Il l'a dit, c'est un grand monsieur, grand CV. Il va le mettre au pas, Trump. Il n'a absolument rien fait. Au contraire, il a trouvé le moyen de mettre en sacrifice les gauchistes. Et pour ce qui est des gens de droite qui veulent du développement économique, ben c'est la stagnation. On va à la pause. On jase un peu de hockey, parce que oui, il y a une finale de la Coupe Stanley, ça existe, le Canadien n'est plus là, mais il y a quand même du hockey. Bon, on va faire le bilan de tout ça avec Raider Sports en revenant.
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0: Salut Ray, comment ça va?
1: Très bien, merci.
0: Je veux qu'on commence local. Je vais te déjouer.
1: Ah oui.
0: Mais Félix, c'est
1: Félix
0: possible en finale.
1: Eh oui.
0: C'est possible. Là, c'est quart de finale.
1: Fantastique. Fantastique. Premier Canadien à atteindre les quarts de finale des quatre tournois majeurs.
0: Historique.
1: Félix, pour moi, c'est déjà le meilleur joueur de tennis de l'histoire au Canada. Je sais qu'il y a eu Milos Raonic avant lui. Si je me trompe pas, Félix a déjà plus de titres en carrière que Raonic. Puis Félix, il a 25-26 ans. Il lui reste encore beaucoup de tournois. Mais je trouve que Félix est en train de prendre sa place dans le monde du sport, tout sport confondu au Canada, comme athlète dominant, comme athlète dont on peut parler.
0: Comme Poulin au hockey féminin, comme...
1: Chez Gilgeous Alexander dans la NBA.
0: Oui, oui.
1: Bon, mais Félix, dans son sport, il est top 5, Doom. Top 5 dans ton sport à travers le monde, à travers Charlebourg, là. Parce que déjà, top 5 à travers Charlebourg, c'est bon, là.
0: Oui, parce qu'il faut que tu te battes contre Saint-Ville. C'est pas banal.
1: Rue des Tuyaux, d'excellents candidats. Et puis la 3e avenue en a également.
0: Oui, exactement.
1: Mais quand t'es top 5 au monde,
0: oui,
1: c'est une autre paire de manches, là. Là, t'es avec...
0: Elite.
1: World Wild, comme ils disent.
0: C'est qui au Canada pour ça, dans le top 5?
1: Pour les meilleurs athlètes.
0: T'as Shea, t'as lui...
1: Mais c'est Nick Crosby, là, un joueur d'hockey ou deux.
0: Lance Scholl, désolé. Oui, on aimerait ça,
1: McDavid,
0: là, mais
1: là.
0: C'est, ouais. C'est pas ça, là. Crosby, oui, par respect.
1: Au baseball,
0: mais c'est
1: il y en a
0: McDavid.
2: Moins. Ouais, baseball,
0: c'est
2: quasiment
0: plus. On aime bien Toro, là, mais...
1: Ouais. Au football, il y en a moins aussi, là.
2: Ouais.
1: Il y a des bons athlètes, mais des dominants comme Félix Auger-Aliassime, top 5 au monde.
0: Québécois, dans NFL, il y en a pas.
2: À curling.
0: Il y en a, mais c'est pas dominant. Tu comprends? C'est pas dominant.
1: C'est ça.
0: OK.
1: Kevin Kingsbury, c'est sûr, dans son sport.
0: Pickleball, on va arrêter.
2: Mais là, il est arrêté.
0: On est rendu au pickleball.
2: En effet...
0: Comment qu'elle s'appelle?
1: Eugénie.
2: Oui.
0: Pickleball. OK, parfait.
2: Merci. Raonic, 8 titres en carrière. Félix Auger-Aliassime est rendu à 9.
1: C'est ça, là.
2: Oui, déjà. À 25 ans.
1: Il y a fort à parier qu'il va en avoir plus, là. Mais si jamais il ajoutait un tournoi majeur, ben là, on passe à une étape additionnelle.
0: On n'en parle pas assez de Félix. Non.
2: Le chemin est relativement libre jusqu'à la finale.
1: Oui.
2: Son prochain match est quand même pas rien, ce contre un top 10.
1: Koboli.
2: Mais exact. Mais la finale risque. Ça risque d'être contre Zverev.
1: Zverev,
2: ce sera pas facile.
0: Kingsbury. On oubliait Kingsbury.
2: Oui, mais il est à retraite. Oui.
0: Mais il est à retraite.
2: C'est ça.
1: C'est ça.
0: OK.
1: Mais parmi les athlètes qui ont dominé leur sport, qui dominent leur sport, écoute, Félix, là, tabarouette, top 5 au monde, dans un sport qui a Novak Djokovic, qui a Alexander Zverev, qui a Carlos Alcaraz, des athlètes extraordinaires. Félix, il est dans ça, là. Il est dans cette gang-là, là, présentement, Félix Auger-Aliassime.
0: C'est hallucinant.
1: Puis j'aime le tournoi à Roland-Garros. J'aime ça regarder ça. Sur terre battue,
0: mais
1: c'est
0: ça
1: différent.
0: Ça va me déniaiser, là.
1: Les matchs
0: là, je me mets là-dedans. Là.
1: C'est vraiment bon. Vraiment. Hier soir, c'était tout un match. Hier soir, là, avec le 6 heures de décalage, ça a fini genre vers 7h30 à
0: ça
1: notre heure.
0: Ça nous avantage.
1: Il était 1h30 de la nuit.
2: Oui.
1: C'était Tiafo contre l'Italien Arnaldi. C'était incroyable. 5-7, ils ont joué 5h30 de temps. 5h30 de temps, frappé à boule.
2: La progression de Félix Auger-Aliassime, on ne se rend pas compte à quel point, entre top 10 et top 5, la différence
1: la
2: est grosse. Et la marche est haute aussi entre top 5 et top 3.
0: Ligue américaine, Ligue nationale.
1: C'est sûr.
2: Oui.
1: Certainement.
0: Tu sais, tu regardes la Ligue américaine, tu n'as jamais vu de la Ligue nationale. Tu te dis, Christy, ça frappe donc bien, ça patine donc bien. Non, non.
1: Oui.
0: Et parce qu'il y a du monde là-dedans, les Alex Belzile de ce monde, tu n'as jamais fait le show.
1: Ouais.
0: De manière durable,
1: ben
0: tu me suis.
2: Et la grosse différence du tennis masculin versus tennis féminin, c'est comment le top 3 change pas souvent.
1: Non, parce qu'il gagne presque toujours, absolument.
2: C'est ça.
1: Pour être top 5,
0: Nadal,
1: faut que tu gagnes régulièrement.
0: Nadal,
1: pendant 20 ans, ça a été ces trois-là.
2: Murray.
1: Là, on a Alcaraz qui vient de se joindre au groupe. Évidemment, il y a Sinner, l'Italien, qui est numéro 1 au monde. Ça change un petit peu. Félix est dans ça, là.
0: Pas le choix de parler d'un NFL. T'sais, donc, on fait le bloc à l'envers. On finit avec le Canadien.
1: C'est
0: le Canadien est moins important ce matin, disons-le.
2: Ça a bougé hier, NFL.
0: NFL, c'est un blockbuster. L'échange Cleveland-Rams.
2: Miles Garrett.
0: Je veux vous entendre, les boys, là-dessus. Vous connaissez
1: Miles
0: ça
1: Garrett,
0: plus que moi.
1: Miles Garrett, c'est le meilleur joueur défensif présentement dans la NFL. Puis éventuellement,
0: mais
1: on
0: boys, ont même dit le meilleur joueur de la NFL.
1: Oui, ben oui, je suis d'accord avec ça.
2: Le plus dominant.
1: Avec ça, certainement. joueur défensif. Donc, c'est une transaction à la Patrick Roy qui passe du Canadien à l'Avalanche du Colorado. Là. C'est aussi c'est un impact aussi grand que ça. Là. Miles Garrett, d'ailleurs, la cote des Rams a baissé, c'est-à-dire qu'ils sont encore plus favoris qu'ils l'étaient
2: oui.
1: pour gagner le Super Bowl suite à la transaction de Miles Garrett.
2: Parce que la fenêtre des Rams pour gagner, c'est là. Là.
1: Stafford,
2: c'est ça, la carrière de Stafford achève. Il reste quoi? Peut-être 2 ans, 3 ans, gros max. Oui, elle est très petite. Et là, c'est maintenant qu'il faut que ça paye. Donc, tu ajoutes cet élément-là en défensive, puis ça devient... Hey, ça va être une division, d'ailleurs, de la mort, oui. ça.
0: Mais les oui. boys connaissent ça plus que moi. Donc, moi, je les ai fait parler hier. Ils m'ont dit que c'était une équipe...
1: Les Rams.
0: Pimper les Rams. qui n'ont pas de défauts.
1: Non,
0: ils n'ont pas de faiblesse
1: vraiment. S'ils n'ont pas de blessure,
0: les Rams
1: sont
0: favoris de gagner le
1: Super Bowl. Mais avez-vous remarqué, les gars, comment la ville de Los Angeles, les équipes de Los Angeles vont chercher des vedettes?
2: Oui. oui.
1: Ils ont le dessus, mettons, New York, c'est l'autre grosse ville, mais Los Angeles sont sérieux,
0: c'est
1: là, au baseball.
0: Les Kings, Panarin, les Kings
1: peut-être...
0: Au baseball,
1: Ohtani. Oui.
0: Absolument.
1: Freeman, les Dodgers.
0: Ouais, mais les Angels sont en pente descendante.
1: Oui.
0: Les Kings,
1: les
0: ça
1: Lakers
0: fait un peu
1: sont allés chercher LeBron il y a de ça 7-8 ans.
0: Anaheim sont en montée avec les Young Guns.
2: Oui.
0: Anaheim est vraiment en montée. Ça va être des bonnes franchises.
1: Mais toutes ces équipes-là, dans une même ville, ça crée une
0: c'est
1: rivalité.
0: C'est hallucinant. Hein?
1: À Boston, c'est la même affaire.
0: Oui.
1: Quand ton équipe n'est pas bonne, les Red Sox, là, ils ont l'air fous. Là, avec d'autres T'as équipes
0: raison.
1: Comme les Pats qui reviennent.
0: Les Chargers, sont-ils pas pires dans la NFL?
1: Ils ont de la misère à s'imposer,
2: ouais.
1: les Chargers.
2: C'est
0: là, ils vont être
2: sont pas mauvais, là.
1: C'est le petit frère. Les Chargers, c'est le petit frère.
0: Au niveau du portefeuille, il y a un fan qui va voir la NFL, il va aller aux Rams.
2: Oui.
0: Il n'y a pas le choix.
2: Ouais, spécialement là.
0: Dans la division, les Seahawks peuvent les menacer un peu?
2: Ben, les Seahawks ont gagné le Super Bowl.
1: Ils ont une très bonne équipe, absolument.
2: T'as les Rams.
1: Les Niners.
2: Puis les Niners.
0: Les Niners en santé, les Niners peuvent les challenger.
2: Oui. Les Niners ont eu 12 victoires l'an dernier en jouant en chaise roulante toute l'année.
1: Oui.
2: Tu sais.
0: Le coaching staff des Niners ont dit qu'il
1: très
0: est élite.
2: Oui.
1: Avec Kyle Shanahan. Alors, c'est toute une transaction. Il y en a eu une autre quand même. Là. A.J. Brown qui passe des Eagles aux Patriots de la Nouvelle-Angleterre. Puis pourquoi hier ça se passe? Là, c'est des technicalités.
0: Ça.
1: Le 1er juin, c'était une date importante. Ça fait longtemps, ça fait plusieurs mois qu'on parle de A.J. Brown qui va être échangé. Mais pour une technicalité au niveau du plafond salarial, les Eagles attendaient le 1er juin. Dans les règles de la NFL, le 1er juin, ça va coûter moins cher ou ça donne plus de latitude aux Eagles pour déplacer de l'argent versus le plafond, de le faire le 1er juin au lieu du 31 mai. Mettons. C'est pour ça que c'est arrivé hier, ces deux transactions-là. Mais A.J. Brown, les Patriots sont allés chercher un paquet de troubles.
2: Ouais.
1: Ça, c'est un paquet de... C'est de la
0: peut-être
1: misère.
0: De plus, ça.
1: C'est de la misère sur deux pattes. Ça.
2: C'est plus Belichick, mais de Patriot Way, tout le monde rentre dans le rang.
1: Je leur souhaite bonne chance.
2: Est-ce que A.J. Brown, il va être capable?
0: Quel coach, il rentre dans le rang aussi?
1: A.J. Brown,
0: n'oubliez
1: pas.
0: Ses problèmes de blonde?
2: Ouais.
1: A.J. Brown, non, pas tellement, non. A.J. Brown s'est déjà assis avec un livre d'homme au troisième quart, puis il lisait son livre sur le banc. Il était pas content de ce qui se passait sur le terrain.
0: C'était pas un livre de jeu, là.
1: Il voulait pas déranger personne, non. Il lisait son roman, il l'avait apporté.
0: Ah, ça a pas d'allure,
1: non, non,
0: ça.
1: Non, c'était un autre bobite, là. C'est une coche de plus.
0: OK.
2: Ce que j'ai pas détesté aussi hier, c'est les... Moi, j'aime bien comment les Giants de New York sont en train de se bâtir, là.
1: Oui.
2: Hier,
1: ils
2: sont allés chercher des receveurs de passe. Jackson Dart va avoir du monde à qui lancer le ballon cette année, là.
1: Oui.
2: On a rapatrié Beckham Jr.
1: Oui.
2: qui dit « Moi, j'avais pas fini ma job. Quand je suis parti des Giants, j'avais pas fini mon histoire-là. » Donc, il revient. Schuster, aussi, qui est signé là.
1: Juju
2: Smith. Donc,
1: c'est John Harbaugh qui met son empreinte sur,
2: oui.
1: Sur les Giants.
2: Ça va être intéressant. Les Giants vont être sexy à regarder cette année. Hey, ça fait longtemps que j'ai pas dit ça dans ma vie. Les Giants sexy à regarder.
0: Vont être meilleurs que les Jets.
1: J'avais pas vu ça de même. Les Giants, c'est sexy.
0: C'est pas dans la même association, là, mais ils vont être meilleurs que les Jets.
2: Oui, clairement.
0: OK.
1: Oui, théoriquement, oui.
0: On va en profiter. Dan n'est pas là.
1: C'est
0: anyway, Dan serait d'accord, je pense, avec vous autres.
2: Oui.
0: Bon, c'est le temps de parler du Canadien.
1: Go Habs.
0: Qu'est-ce qu'on dit? Go Habs, go. Le bilan, t'en dis quoi? Gallagher qui sera échangé. Il est pas cave. Là. Il sait qu'il y a du mouvement qui s'en vient.
1: Il est allé au-devant pareil. Là.
0: Il est allé au-devant pareil.
1: Il a apprécié par tout le monde.
0: Il a pleuré. Ouais, mais en même temps, moi, j'ai du respect quand même pour le gars.
2: C'est réaliste.
0: Il sait. Là.
1: Oui.
0: Tandis quoi du bilan large? Là?
1: Ben, bilan large, c'est positif. On n'a pas le choix que ce soit un bilan positif. Mais moi, j'aime bien le duo Hughes et Gorton. Je les aime. J'aime ça.
0: Aussi.
1: Ça fait différent de... On a eu 10 ans d'un Marc Bergevin qui avait pas trop l'air à savoir ce qu'il faisait ou à tout le moins était moins transparent. Oui, puis on savait pas trop le plan de Marc Bergevin qui a eu deux plans de 5 ans qui ont pas vraiment fonctionné. Hughes et Gorton, ils ont les deux yeux en avant des trous. Gorton a dit hier, on était bons. Les deux premières rondes, on était très, très bons. mais faisons-nous pas de cachette. Contre la Caroline, on a mangé une sincère. Et ça, on le sait. On n'a pas été bon contre les Hurricanes. Donc, ils sont à mi-chemin vers la finale de la Coupe Stanley, le Canadien avec le
0: qu'est-ce qui
1: le
0: manque
1: printemps qui
0: dans le magasinage?
1: Il en manque pas mal, moi, je trouve.
0: Ouais,
1: moi,
0: au moins 4-5 joueurs.
1: Qu'on pense. Il manque encore de la robustesse.
0: Il manque un trio complet.
1: Ouais. Il manque du grit, de l'aspect physique. Ouais. Et moi, il y a une question, je pense, que ces gens-là se posent, je suis convaincu. C'est est-ce que notre groupe de 4 joueurs vedettes en attaque, Slavkovski, Demidov, Caulfield et Suzuki.
2: Est-ce que ça fait?
1: Est-ce que ces 4 joueurs-là, ça peut être notre noyau qu'on entoure? On va les entourer, puis ça va-tu nous amener au Saint Graal, ces 4-là? On peut se poser la question.
0: C'est ça.
1: T'sais, les séries de Caulfield, lui-même l'a dit hier, ont été décevantes. Ouais. Les séries de Suzuki, correct, j'ai pas de problème. Les séries de Slavkovski, bon, il s'est fait pincer au début. Visiblement, c'était un joueur un peu différent après. Les séries de Demidov, c'est un joueur de première année. J'y laisse du temps encore un peu. Mais il faut que tu évalues si ces 4 joueurs-là, Demidov va signer un contrat bientôt, là, ces 4 joueurs-là, qui sont tes 4 mieux payés en attaque, ça peut-tu être notre noyau, ça? Sinon, il faut que tu poses des gestes. T'en échanges un, t'en échanges deux. Faisons pas comme les Leafs de Toronto, qui ont eu un groupe de 4 joueurs pendant 8-9 ans.
0: Marner.
1: Puis ça n'a pas marché.
0: Marner qui risque de gagner la coupe.
1: C'est ça.
0: Moi, je l'amènerais la coupe Stanley devant l'aréna des Leafs. Tais-toi.
1: Ben, il va faire ce qu'il veut avec. Bras. C'est un gars de l'Ontario.
0: Il a le droit, c'est chez eux.
1: Oui. Hey, ça. Une petite heure. Juste une petite heure.
0: Oh, la coupe est à Toronto. C'est ça la une du Toronto Sun. Ouch. Enfin, la coupe à Toronto, Yonge Street.
1: Aïe, aïe.
0: Aïe, c'est-tu bon? Go Leafs, go.
1: Mais donc,
0: qui est intouchable? Je te pose la question.
1: Les
0: intouchables. T'es Hughes ou t'es Gorton, peu importe.
1: Hudson
2: est intouchable, oui, ça c'est sûr.
0: Puis que tu mets dans vite pour la vente, il y a une vente au centre d'achat, tu mets dans vite, c'est attrayant, tu fais que les gens rentrent dans le magasin. C'est qui pour aller chercher un deuxième centre?
1: Je ne me ferai pas d'amis, mais je suis habitué. Là.
0: Ouais, mais là, dis pas d'obèche.
1: Cole Caulfield.
0: Oui.
1: Est-ce que Cole Caulfield peut t'en donner plus que présentement? Est-ce que la valeur de Cole Caulfield peut être meilleure que présentement? Et est-ce qu'on peut s'arranger sans les 51 buts de Cole Caulfield? Continuer à gagner, peut-être aller plus loin. Mais t'échanges Cole Caulfield, là, t'as pas deux chaudières de rondelles en retour de ça. Là. Ça te prend quelque chose de
0: top défenseur,
1: de concret, là.
0: Top joueur de centre.
1: Défenseur, j'irais. Il n'y a pas beaucoup de bons agents libres, là, mais moi, je pense que le Canadien devrait piger dans un des 4 défenseurs droitiers sur le marché des agents libres. Radish, Carlson, Anderson ou
0: Carlson trop vieux.
1: Trouba. Radish est le plus physique de la gang.
0: Ouais.
1: Moi, je trouve qu'il manque ça.
0: Il joue pour qui maintenant? Lui, il est rendu
1: à Anaheim.
0: Okay.
1: Il a été capitaine avec les Rangers. Situation bizarre, il a été échangé à Anaheim.
0: Quel âge?
1: Il est dans la trentaine, par contre.
0: Il reste-tu du hockey?
1: Moi, je pense que oui. Puis c'est un gars
0: mine. Carlson est vieux. Là.
1: Un gars mine, là. Voir de temps en temps.
0: C'est ça qu'on prend.
1: Ben,
0: c'est
1: ça
0: qu'on veut.
1: Moi, je trouve qu'il manque ça. Dans les 4
0: droitiers... Trop gentil, on a trop de gentils.
1: C'est lui que je ciblerais. Donc, comme agent, pour le défenseur, j'irais du côté du marché des agents libres.
2: Oui.
1: Pour le deuxième centre ou d'autres
0: tout
1: attaquants.
0: Tout le monde parle de Thomas. Vous oubliez m'arrêter que Thomas.
1: Oui. Oui. Il n'est pas méchant.
0: En tout cas, ça a marché au championnat mondial de hockey.
1: Je le déteste pas, lui.
0: Il s'est fait éliminer contre
1: je l'aime
0: la
1: bien, lui.
0: Ça
1: Thomas, je l'aime bien, Doom. Tu m'avances un nom que je trouve
0: avec
1: intéressant.
0: Avec le Saint-Louis.
1: Saint-Louis avec
0: on
1: Saint-Louis.
0: Va le chercher. Sont-tu demandants? Sont-tu chérants, comme disait
1: oui,
0: ma tante?
1: C'est sûr qu'ils vont être demandants parce que c'est un bon joueur. Mais c'est ça l'affaire.
0: Il faut que tu payes. No money, no candy, Ray.
1: C'est ça, faut que tu payes. Ils ont des jeunes, ils ont un peu de jeunes, ils ont des choix. On s'entend que le Canadien est rendu à passer une autre étape.
2: C'est
1: on est rendu à payer la facture.
0: Pour payer la facture.
1: Pour compléter ça. Toi, tu parles souvent d'une maison qui n'est pas finie.
0: Oui.
1: Mais là, il faut bien finir ça. Il faut être heureux dans notre maison.
0: Non,
1: là.
0: Non, ça prend de la brique.
1: Faut
0: ça
1: finir
0: prend...
1: ça comme
0: non,
1: faut.
0: Un peu, là.
1: Mais ça coûte.
0: Oui.
1: C'est ça, l'affaire.
0: Oui. L'inflation.
1: Est-ce qu'on peut garder les deux gardiens, Dobesh et Fowler? Autre question.
0: À moyen terme, non. Court terme, oui.
1: Ça va être chien-chat?
0: Ben non, il y a un chien, puis un petit chat. Là.
1: Ouais. La valeur de Dobesh est en haut.
0: Dobesh, il va gauler 50 games. Là.
1: Oui, mais c'était Fowler qui était supposé faire ça.
2: Moi, dans la vitrine...
0: Ouais, mais ils sont vus dans le présent. Là. D'après moi, Dobesh est pas mal numéro 1, Ray, ne t'en déplaise. Là.
2: Moi, pour le moment, j'essaierai de garder...
1: Pas, ça me déplaît pas,
0: mais lui, le Tirou, là, il va vouloir être numéro 1 un jour.
1: Ben oui, ben oui.
0: Puis il voudra pas jouer le Andy Moog.
1: Les Bruins de Boston ont quand même enduré une situation à deux gardiens pendant quelques années, ça a été payant.
0: Ouais.
2: J'essaierai de garder Fowler encore pour le moment.
1: Ouais, c'est ça.
2: Dans vitrine, je mettrais peut-être Age puis Ryan Backer.
1: Peut-être. Ryan Backer, oui. Ryan Backer, j'ai des doutes.
0: Le genou, hein? On n'est pas sûr. Hein?
1: Beaucoup de doutes. Mais tu vois, c'est un beau jeu. Il y a des cartes dans son jeu. Là.
2: Oh, oui,
1: des cartes. Kent Hughes. Et non seulement il y a des cartes, il est bon. Kent Hughes est excellent.
0: Oh, oui.
1: Il connaît la patente.
0: Mais il était agent.
1: Oui. Il était
0: c'est un Pierre Lacroix de 2026.
1: Dans une des entrevues pendant les séries.
0: T'as pensé à Pierre Lacroix aussi. Il y a une autre mentalité, il y a une autre manière, une autre approche.
1: Il a été honnête en disant, j'ai quitté quelque chose. Tu sais, j'étais confortable. Oui, ça allait bien, mon affaire.
0: Fonctionnant en contrat comme un agent d'immeuble fonctionnant en pourcentage.
1: Ça en allait déjà. Il dit, là, j'arrivais dans une aventure que, oui, je connais, mais pas tant que ça.
0: Il faut qu'ils bâtissent l'organisation.
1: Oui.
0: Puis le Canadien était déranché, là.
1: Oui.
0: Humblement.
2: Mais il a aussi dit qu'il vit.
0: Il avait juste Caulfield, je pense, hein, quand il est arrivé. Il n'y a pas grand monde.
2: Ouais. Suzuki. Mais il a aussi dit qu'il vit présentement les plus beaux moments professionnels de sa vie.
1: Absolument.
0: Mais il reste à Montréal, sa mère est à Montréal. C'est un Montréalais, là.
2: Ben oui.
0: N'oubliez pas ça, là.
1: L'avenir est rose.
0: Le gars qui est chez eux, là. Tu sais, c'est. Il est content.
1: L'avenir est rose comme ton gilet.
0: Oui.
1: Mais.
0: Ben moi, il est surtout noir, mais il y a du rose, le rose de Messi.
1: Moi, je me souviens de Dan Marino, carrière des Dolphins de Miami. À sa deuxième saison dans la NFL, il est allé au Super Bowl. Ils ont perdu.
2: Et là, on a dit, qu'il est allé.
1: Ben, Marino est tellement bon, il va y retourner, il va avoir d'autres chances.
0: C'est jamais arrivé.
1: Il n'est pas retourné.
2: Non, il n'a jamais gagné du cours.
1: Est très bon, mais ne prétendons pas qu'officiellement, le Canadien va toujours être dans les séries, il aura une équipe pour compétitionner et aller jusqu'au bout.
0: C'est quoi le deal qu'il devait faire, Hughes? Oui, il y a un deal, mais ça s'en vient, puis là, je travaille dessus, puis ça n'a pas assez proche.
1: C'est-tu avec Toronto, ça?
0: Ben, on dit que ça serait Matthew Knies.
1: Matthew Knies, oui, c'est ça.
2: Ouais.
1: Mais c'est un ailier, lui. Mais c'est pas un méchant joueur. Oui, oui, très, très bon, absolument. C'est une autre prise qui serait très intéressante.
0: On qui? Moi, je veux garder Bolduc.
1: Oui.
0: Parce qu'ils ont la même valeur, peut-être.
1: Knies un petit peu plus.
2: Ouais, je dirais. Plus.
1: Mais Zach Kirby Dach, on fait quoi avec Kirby Dach?
0: Ah! Dak, Laney, Gallagher et Montembeault out.
1: Montembeault aussi.
0: Tu viens de chercher 10-12.
1: Ils vont avoir 15-16 millions. Ils vont avoir 15-16 millions
2: ça.
1: Pour dis, travailler.
2: Dak va jouer ailleurs dans la ligue, mais.
1: On n'a pas besoin de le garder.
2: Non.
1: Non.
0: Un Tom Wilson, parce qu'ils vont être déranchés, les Caps, là, puis le Ovi.
1: Tom Wilson, c'est bon. C'est ça, c'est ce genre de joueur-là. Là. Ça prend ça.
0: Il y a encore 3-4 ans de hockey dans lui facile.
1: Plus de grit. Un William Carrier qui
2: prend pas cher. Il y a 32. Oh, il y a 4 ans devant lui.
1: Oui, oui, oui. C'est ça que ça prend. Et c'est sûr que dans les commentaires que j'ai entendus hier, ils ont très bien ciblé ça. C'est des joueurs difficiles à aller chercher. Les équipes qui
0: ça
1: les
0: coûte
1: ont.
0: Quelque chose. Faut payer.
1: Il y a un prix à payer. Puis c'est ça. Alors, positif le bilan du Canadien, aucun doute. Ça a été un superbe de beau printemps. Puis les gens ont trippé. Ça a été le fun.
0: Merci beaucoup, Ray.
1: Sur ce
0: T'as-tu un beau printemps à date, toi?
1: Beau printemps. Il fait pas assez chaud.
0: Non, je sais. C'est pas chaud à date.
1: Mais pour l'instant,
0: le mois de mai est à poubelle. Au moins, on regarde en avant.
1: Et voilà.
0: Voilà. Merci beaucoup. Au revoir. On fait la pause et on revient à Radio X.
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3: Salut Jeff, comment ça va?
4: Bien toi?
3: Très bien. T'es à l'école de tes kids, d'une belle photo que tu m'envoies, c'est le fun. Il fait beau, tout le monde est de bonne humeur dans la famille?
4: Il fait 30 degrés, c'est une chaleur accablante.
3: Bon,
4: désolé de dire ça là, parce que j'imagine qu'à Québec, c'est pas le
3: cas. Ça remonte tranquillement, là, on est en train de revenir, on est en train de remettre la couleur sur la TV, là. Tranquillement, tranquillement.
4: Ça s'en vient. Vous devriez avoir deux semaines de grosse chaleur écœurante avec de l'humidité en juillet, là, comme d'habitude.
3: Ah non, ça va pleurer à LCN, puis
4: ça sera à cause des changements climatiques.
3: T'en plaît ça. Tu nous jases de quoi ce matin?
4: Écoute, je vais parler de wokisme, puis je vais vous donner là, des exemples qui sont vraiment frappants, puis qui vont vous faire réfléchir. Puis ça va me permettre de faire un lien aussi avec les manifestations pro-Hamas qui ont lieu là il y a quelques jours à Montréal. T'sais, vous savez, moi je trouve que le wokisme, c'est la plus grande catastrophe sociale et politique de notre époque. C'est le triomphe absolu de la victime qui se voit donner le droit de s'attaquer à tout et contre laquelle on peut rien dire, même si sa critique fait aucun sens ou si c'est carrément un mensonge. Un bon exemple, là, ben, il y a quelques jours, il y a le tribunal permanent des peuples qui a conclu que les Autochtones canadiens étaient victimes ni plus ni moins que d'un génocide. C'est là, rien de moins. Un génocide au Canada en 2026, alors que le gouvernement fédéral verse annuellement aux Autochtones plus de 20 milliards de dollars par année. 20 milliards de dollars.
3: Mais bon. Pas d'allure.
4: Mais tu sais, comme ils sont des victimes, ben on les croit. C'est comme ça. T'sais, donc, se présenter comme un opprimé, c'est avoir remporté le débat d'office, puis ça vous donne le droit de tout faire puis de tout dire. Puis peu importe, vous allez être absous de vos crimes. Puis c'est le cas avec les Palestiniens. T'sais, les Palestiniens, là, ben oui, ils auraient le droit de bénéficier de leur État, mais les conditions sont pas propices pour que ce soit le cas. Mais le problème, c'est que vous avez maintenant des gens, parce que c'est un groupe opprimé, donc qui en profite pour s'immiscer dans ces groupes pro-palestiniens pour soutenir le Hamas. Mais il y a des gens qui évidemment qui critiquent la chose, mais il y a d'autres personnes pour qui ben ça va de soi. Pourquoi? Ben parce que les Palestiniens ce sont des victimes. Donc pour soutenir les victimes, on a le droit d'absolument tout faire. Puis peu importe ce qu'on fait, ben on va être absous de nos crimes, même jusqu'à soutenir un groupe qui est ouvertement un groupe terroriste. Tu sais, le problème avec tout ça, c'est que cette victimite aiguë, ça s'est transformé en système qui tue la liberté d'expression, parce que ce système en est venu à exclure d'office tout propos qui sont jugés offensants pour la victime. Puis une fois qu'on a ouvert la porte à ça, ben on peut plus s'en sortir. Ben, ça finit par ressembler à une religion où vous avez des propos qui sont jugés impies, des péchés, puis indéfendables, qui vous méritent une place en enfer. Puis je vous donne quelques exemples très récents au Canada.
3: Ben oui, Dom Bovin. Si tu parles de Bovin, on va jouer l'extrait. Dom, tiens-toi prêt.
4: Ouais.
3: Ben, je pense que le goût de jouer Bovin, là, qui tente de réprimander Soudas, là.
4: Ben oui, écoute, hey, on peut pas blâmer les Palestiniens puis accuser les gens qui les soutiennent comme faisant aussi l'apologie d'un groupe terroriste. On peut pas faire ça. Les Palestiniens, c'est la victime idéale, c'est la victime par excellence. Par contre, à Radio-Can, si vous dites que Israël c'est un État génocidaire,
3: let's go.
4: Pas de problème, parce que là c'est l'oppresseur. Donc on peut blâmer l'oppresseur puis dire à peu près n'importe quoi à son sujet, même si c'est les pires mensonges. Mais la victime, ben non.
3: Prenons le temps, Jean-François. On va écouter l'extrait diffusé, je crois que c'est hier. Et ça met en opposition Dimitri Soudas, qui est son propre chroniqueur, à qui il lance quasiment des roches. On écoute.
4: Ah oui.
5: Un autre groupe pro-Hamas fait la pendaison à un juif.
6: Est-ce qu'ils sont pro-Hamas ou pro-Palestine? Il y a un débat là-dessus sur les manifestations
5: auxquelles on assiste.
6: Il peut y avoir un débat là-dessus. Dans le cas de l'événement auquel vous faites allusion, moi, je suis pas capable de dire s'ils étaient pro-Hamas ou pro-Palestine.

0: Palestine. Mais si vous vous avancez sur nos ondes, excusez-moi, si vous vous avancez sur nos ondes pour dire qu'ils étaient pro-Hamas, vous êtes mieux d'avoir derrière vous des preuves de ça.
1: L'arrêtez
2: là. Ça continue. Ouais, c'est parce ça. Que là, il fait un montage. Ce qui est particulier, puis j'ai hâte de voir la suite, c'est que Dimitri lui répond sur son compte X avec des extraits de Rebel News. Rebel News qui a fait un excellent travail, qui sont au cœur de la situation, comme de vrais journalistes, avec un vrai caméraman, des vraies images, des paroles qui sont pas fines, qui sont pas le fun. Ce que Ratkan n'a jamais fait.
3: Ils peuvent pas faire ça, parce que ça serait donner mauvaise presse à la victime. Puis, il se ferait blâmer pour ça. Mais dans le montage de Soudas, on entend très bien, comme tu le dis, des extraits de pris par Rebel News où les gens disent « mort aux Juifs » puis « vive le Hamas ». Tu sais, Soudas, il a raison là-dessus. Là. Mais juste la réaction épidermique de Bovet, non, on peut pas dire une chose pareille. On ne peut pas s'attaquer à la victime. Ça se fait pas c'est en ça. 2026 au
1: c'est
3: Canada.
1: C'est Bovet qui est très straight d'habitude. Là, tu le sens un petit peu plus émotif, là.
3: Oui. Ils ont été en train là, de mettre le pied là, dans... On est en train de se mettre la bisoune dans le nid de guêpe. Là, là c'est pas acceptable. Là. Là, il prend ça avec des pincettes. Puis, faut faire attention. Puis, mais encore une fois, quand c'est le temps de blâmer Israël puis de faire passer ça pour un État génocidaire, pas de problème.
2: Donc, Bovet contre Soudas, comment tu pourrais illustrer ça? Parce que c'est arrivé en pleine télé nationale, cette affaire-là. Là.
3: Mais ça montre à quel point, aujourd'hui, on doit de facto prendre fait et acte pour la victime. C'est la victime qui a toujours raison et on ne peut jamais blâmer la victime. Puis ça, c'est très typique de la gauche parce que souvenez-vous des événements d'octobre 2023, c'était des actes terroristes, là. On s'entend, là. Il n'y a pas photo là-dessus. Ben, vous avez des gens, Québec solidaire, mais surtout en France, des gens de la France insoumise. C'est une action de lutte contre l'oppression anticoloniale qui était parfaitement justifiée. Hey, c'était du terrorisme. Tu vois, ces gens-là, ils ont tellement pris là le bord des victimes qu'ils sont tout simplement plus capables de faire preuve d'objectivité. Puis ils en viennent à justifier n'importe quoi.
2: UNRWA, qui est la chaîne, l'espèce de succursale des Nations Unies à Gaza, qui avait en son sein plusieurs dizaines de terroristes du Hamas. Oh non, ça peut pas arriver. C'est l'ONU. Et puis Trudeau. Puis c'est Trudeau qui était là à l'époque. Là, ça, c'est avant que Carney arrive, je crois. C'était concomitant, là. C'est en quelle année? C'est il y a 2 ans, ça, le 7 octobre? Le
3: matin? En 2023.
2: Oui, c'est ça. Trudeau était là encore. Trudeau donne encore l'argent. Là. Trudeau, non seulement ne suspend pas l'argent, ou le suspend temporairement, mais a relibéré les fonds à UNRWA. Parce que, comme tu dis si bien, au fond, ce n'était que des victimes. Des victimes, et là, tu parles de l'impérialisme israélien.
3: Tout le kit, là. Oui. C'est ça. T'sais, ce qu'Israël a fait dans sa réponse, c'était disproportionné, c'était inacceptable, puis on peut les blâmer. Mais on peut-tu avoir une analyse plus objective de la chose puis dire il y avait le droit de se défendre? Le problème, c'est qu'ils se sont défendus de façon disproportionnée, pas d'une manière de discriminer, donc ils n'ont pas fait tous les efforts nécessaires pour ne cibler que les terroristes et non les civils. On peut les blâmer là-dessus. Mais là, c'est rendu que chaque victime a le droit à son génocide. C'est comme ça depuis 1945. Et eux, entre les deux guerres, entre 1918 puis 1945, il y a eu un moment dans les sociétés occidentales où on a perdu le respect pour les gens qui se dévouaient à une cause, puis on a commencé là à prendre la défense des victimes. Puis c'est paradoxal parce que ça a commencé évidemment avec les Juifs, l'Holocauste, le génocide, c'est 5-6 millions de Juifs qui ont été exterminés. C'est devenu la victime par excellence. Puis depuis, ben vous avez à peu près tous les groupes sur la planète, puis c'est l'exemple des Autochtones au Canada, tout groupe veut être une victime. Et la façon par excellence d'être une victime, c'est d'avoir son génocide.
2: Ouais, tous les groupes opprimés... Qu'est-ce qu'il y a inventé, là, c'est pas beau là, ce qui se passe dans l'Ouest avec les Autochtones. Une histoire qui est apparue comme étant... grossi, voire inventé. Les pénitenciers, pas les pénitenciers, mais les
3: écoles.
2: C'est ça. Les pensionnats, là, ça, c'est une vraie histoire.
3: Les pensionnats, c'est une vraie histoire.
2: Là. Mais on parle des charniers qui auraient supposément existé, des tombes inconnues par milliers.
3: On les cherche.
2: C'est ça.
3: Puis vous avez la photo de Trudeau qui est agenouillé sur une de ces fameuses fausses communes-là.
2: Il fait semblant
3: de creuser. Ben, il pleurait tout le temps, de toute façon, quand il était peine. Là, il se promène en bédaine avec Katy Perry sur des yachts.
2: Il pleure plus pantoute, hein, c'est remarqué. Hein? C'est plus son ex qui pleure, mais ça, c'est un autre dossier.
3: C'est un autre dossier, mais tu sais, tu le vois, il est agenouillé sur un charnier qui en est pas un. Ouais. Puis Antoine Robitaille, il y a quelques jours, dans le Journal de Québec, il a écrit un texte là-dessus, c'est « Où sont les cadavres? Où sont les corps? » Puis, mais encore une fois, la victime idéale. Puis moi, je me souviens, à l'époque, l'ambassadeur qui était ici, au Kazakhstan, m'avait invité à son lunch d'adieu parce qu'il quittait son poste. Et il est obligé de faire un petit speech de 2 minutes pour rappeler que même si c'était une occasion festive pour célébrer son départ, ben on devait quand même garder une pensée pour les centaines d'Autochtones qui avaient été exterminés dans les pensionnats. Mais les gens, il y a 5-6 ans, qui assistaient à ce lunch-là, eux autres, dans leur tête, à eux autres, là, le Canada est un État génocidaire. Ils savent pas là que les corps en question ont jamais été découverts. Fait, mais qui va leur dire? Les médias aujourd'hui, là, ils font pas amende honorable puis dire bon, on s'est fait fourrer, on s'est fait remplir comme des cruches, puis on a rapporté une histoire, une fake news qui était en fait pas une vraie nouvelle, puis maintenant, ben on en profite pour refaire des reportages et pour dire que ben c'est pas le cas, puis on les cherche encore les cadavres. Ils feront pas ça.
2: Mais que ça fait dur. Buffy Sainte-Marie, elle s'est fait mettre en dessous du truck. Mais ça, c'est une twist différente. Buffy Sainte-Marie qui a osé se prétendre comme une victime, donc elle était dans le victimorama, mais finalement, on s'est rendu compte que c'était pas tout à fait vrai son histoire d'Autochtone, puis elle l'est-tu vraiment, puis elle l'est-tu pas. Mais finalement, là, la gang de Radcan, la gang de Woke, qui te l'ont pris à deux pieds par en avant, puis ils l'ont crucifié en dessous du truck, ça n'a pas été long, hein? Tu te fais passer pour une victime, tu vas payer le prix.
3: Elle se prétend...
2: Oui.
3: Oui, elle se prétendait pour descendante d'Autochtones, je pense, des nations Cree, est née en Nouvelle-Angleterre, aux États-Unis.
2: Ça,
3: je veux dire, à un moment donné, c'est comme Elizabeth Warren, la sénatrice du Massachusetts.
2: Mais oui, faut qu'on dise.
3: Elle a pendant toute sa carrière, autochtone. Cibois, son sang autochtone, c'est une arrière.
2: C'est faux qu'on dise. Pocahontas.
1: Le pire, c'est que je suis obligé de dire, au moins, elle avait une arrière. Dans le cas de Buffy Sainte-Marie, il n'y avait rien.
3: Rien.
2: Elle avait osé se prétendre. C'est ça. Là, ils ont fait payer le Walker Rooney pour ce travail.
3: Mais ça lui rapportait, Elizabeth Warren. Ah, je suis une descendante de gens qui ont été opprimés au 18e siècle. Et puis, ça lui a donné de la crédibilité, ça lui a donné une importance puis une certaine audience. Pourquoi? Parce que aujourd'hui, vaut mieux être une victime qu'un héros. Parce que le héros, quand tu y penses, c'est une personne qui se dévoue à une cause.
2: Oui.
3: Mais le problème, c'est que toute cause est en soi génocidaire ou discriminatoire. Parce que quand tu défends une cause, ben, inévitablement, tu vas opprimer des individus puis d'autres peuples. Parce que défendre une cause, c'est synonyme de colonialisme puis d'impérialisme. Mais c'est pas bien, ça, en 2026. C'est des gens qui sont pas gentils, qui respectent pas les cultures des autres. Donc, tu peux pas être un héros aujourd'hui. Ça rapporte bien plus d'être une victime, comme l'autre, là, le chauve, qui a poursuivi le salon de coiffure pour 500, pour 12 000 piastres devant la Commission des droits de la personne. C'est une victime. J'ai pas eu droit à ma coupe de cheveux. Hey, t'es chauve!
2: J'ai pas de cheveux, mais coupe-moi les cheveux.
3: T'as pas un poil sac à boche, arrête de te faire passer pour une victime.
2: Ouais, mais je vais faire couper les sourcils.
3: C'est ça, mais ça a marché.
2: Alors,
3: il y a une juge qui a eu le culot de lui décerner une compensation de 500 pièces. On vit dans un monde de fous, là. Et tu peux pas te moquer de ces gens-là. Tu te moques de ces gens-là, puis t'es cruel. Tu respectes pas la diversité. Oui. T'es une personne méchante. C'est ça qu'on va dire de moi, là. Puis c'est ça qu'on va dire de vous.
2: Ben oui.
3: Mais au moment donné, on peut-tu revenir dans un monde normal? Puis se dire que, regarde, là, c'est le mois de la fierté, le mois de juin, le mois tout entier, le mois de la fierté.
2: Soyons fiers.
3: Là, vous allez avoir des gens qui vont se promener avec un masque de chien à quatre pattes, puis au bout d'une laisse, puis ils vont se tenir
2: devant
3: en meute. Devant des enfants. Mais puis ces gens-là, ils vont se tenir en meute.
2: C'est vrai, ils jappent. Si tu oses les critiquer, tu vas te faire canceller. Alors,
3: ben oui, t'es pas fin, t'es un intolérant.
2: C'est mon orientation sexuelle. J'ai le droit d'être un poppy. C'est mon choix.
3: Regarde, c'est du grand n'importe quoi, puis je passe encore deux minutes.
2: Mon chien,
3: mon choix. sais, écoute, puis,
2: tu peux changer de race, c'est ça qui est le fun. À tous les jours, tu peux changer de race. Un Belge allemand, mardi, t'es un...
1: Dalmatien.
2: Un Dalmatien.
3: Tu vas te faire faire une permanente, tu peux être un poodle. Écoute, c'est génial comme identité.
2: Oui, pourquoi pas?
3: Tu vois, en ce moment, c'est le mois de la fierté. Le mois de la fierté. Mais imaginez, c'est quoi la signification du mot fierté? Tu sais, moi, je suis fier d'avoir obtenu un doctorat parce que j'ai travaillé fort pour l'obtenir. Yann Sénéchal, il est fier d'avoir créé ses business puis d'employer des personnes puis de gérer des millions de dollars. Tu sais, il a travaillé fort, il a fait des sacrifices pour avoir du succès. C'est ça la fierté. Mais pensez-y aujourd'hui, le mois de la fierté, puis faut être gentil avec ces gens-là. Il faut qu'on leur donne du crédit pour finalement célébrer quelque chose avec lequel ils sont nés. Oui. Parce que tu nais homosexuel, tu nais bisexuel. C'est pas quelque chose pour lequel tu as fait des sacrifices puis tu as travaillé sur toi. C'est comme célébrer la fierté des gens qui sont grands ou des gens qui ont été capables de vaincre la calvitie à l'âge de 40 ans. Mais ça dépend absolument pas de toi. Et pourquoi est-ce qu'on devrait t'accorder de la reconnaissance? Puis pourquoi est-ce que tu pourrais être fier de quelque chose pour lequel t'as absolument rien fait?
2: Si
3: ton identité, t'es né avec ça.
2: C'est ça.
3: Écoute, le Québec, là, il gagnerait tellement à avoir un véritable mois de la fierté où on pourrait célébrer les succès de gens comme Guy Laliberté, Yann Sénéchal. Le Québec en sortirait bien plus gagnant. Ben oui. Que célébrer des choses avec une identité avec laquelle tu es né.
2: Exact. Hey, merci beaucoup. Il faut absolument se laisser, Jeff.
3: Ouais.
2: Hey,
3: ouais,
2: merci.
3: Bonne journée.
2: Ciao. Salut. Bye. Ciao. Dernière pause.
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1: Yes, il nous reste encore une couple de petites choses à vous faire entendre que j'avais pas eu le temps jusqu'à maintenant. Je me lance là-dedans. On en a parlé avec Pierre Poilievre. Le Calder de la politique, la recrue de l'année, Gabardi, yeah! Qui fait des fous sur mon vidéo. On en écoute un de ceux-là.
22: Le déficit est de 11 milliards plus bas que ce qu'on avait prévu dans le budget de 2025, Monsieur le Président. On a restauré la discipline fiscale, Monsieur le Président, dans ce pays-là.
23: Le déficit, c'est 66,9 milliards de dollars cette année. 2027, c'est 65 milliards qui est prévu dans le trou. 2028, 63,5 milliards. 2029, 58 milliards. 2030, 56 milliards. Bon, bon, 2031, 53 milliards. Sous l'ancien premier ministre, c'était 31 milliards le déficit. Fait que quand ils nous disent qu'ils ont une belle rigueur, je pense qu'ils pourrait se garder une petite gêne.
1: Yeah. Ouch!
2: Ah non, gars! Si un jour, et je suis plus optimiste qu'avant, si un jour il y a un gouvernement Poilievre, Gabardi mettra la main sur le comic et il va dire, moi, Gabriel Hardy, je juge devant le roi Arthur VI, je suis plus trop, là. C'est qui est là, Philippe, c'est quoi son nom? Charles.
1: Charles.
2: Ouais, il sera plus là. De toute façon. Ah, mais il y a des grandes oreilles, c'est vrai. Dans le fond, il y a Internet. Il y a Starlink.
1: Il pogne toutes les postes.
2: Il pogne toutes les postes. Je jure sur la tête de Charles que je serai un ministre en forme. Alors, je ne sais pas, il va être un ministre de quoi. Là. Mais c'est sûr qu'il fait une place. Je suis sûr de ça.
1: Oh oui.
2: Mais ça ne sera pas ministre des Finances. Là. On non, se calme les nerfs. Mais tu sais, ministre associé à l'industrie, tu sais, ce genre de choses-là.
1: Sais-tu quoi? Il serait meilleur que beaucoup des libéraux ont nommé les dernières années.
2: Aucun doute là-dessus.
1: Tu sais, c'est un gars de business. Il a sa business. Il a déjà géré une business. Christian Freeland a été ministre des Finances, n'a jamais géré une business, n'a pas de formation en finance. Tu sais, avait rien pour être ça.
2: Ben non,
1: c'est une journaliste.
2: T'as entièrement raison. Entièrement raison.
1: Puis j'arrête pas vous le démontrer, journaliste, puis les chiffres, c'est tough. Des fois, c'est tough. Parlant de la gauche. Étienne Grandmont, bon, il essaie de faire des vidéos peut-être comme Gabardi, mais là, il a amené Jacques et Louise à l'épicerie. Puis il s'en va se promener avec Jacques et Louise à l'épicerie, puis là, ben là, faut leur faire peur avec les prix, là.
24: Êtes-vous familier avec le concept de la réduflation? Ils ont gardé les mêmes prix, mais ils réduisent la quantité. C'est juste plein d'air, moi. Ouais. Il y a moins de chips qu'avant. Mais... Qu'est-ce que vous pensez de ça?
25: Ben là, pourquoi ils font ça? Mm-hmm. Qu'on paye le même prix?
24: Ben oui. Est-ce que vous trouvez ça un peu trompeur de présenter mais les choses? C'est la même grosseur de sac, c'est la même grosseur de boîte de céréales, mais il y en a moins dedans. Ça dure moins longtemps, fait qu'on en rachète plus souvent. Mais vous savez, ils nous disent souvent que les coûts, les intrants, tu sais, ce que ça coûte pour produire, pour transporter la nourriture, ça coûte plus cher parce que l'essence est plus chère, par exemple. Mais en même temps, les profits des grandes compagnies, là, ils ont augmenté, explosé. Fait qu'il y en a qui se font beaucoup d'argent là-dessus, là. Alors que se nourrir, c'est quand même un droit fondamental.
25: Mais c'est sûr, c'est fondamental.
2: Oh, mais c'est quoi cette affaire-là, là? C'est quoi ça?
1: C'est Jacques, il se promène avec Jacques et Louis. On dirait Béatrice Picard, elle sonne demain.
2: Ça a pas d'allure. Comme March.
1: Mais
2: c'est Grandmont?
1: C'est Grandmont.
2: Donc, les épiceries d'État, ça va être le fun?
1: Ben.
2: Dans les épiceries d'État, tu vas avoir des chips, ça va être juste écrit de l'air. Ça va être de l'air au vinaigre. Il y aura plus... Non, mais ça va être la réduflation au max. Tu vas prendre de l'air, tu vas l'ouvrir. Ah, ça sent le vinaigre.
1: Oui, c'est ça.
2: Ça sent le vinaigre. Ah, là, tu vas fermer le sac tout de suite. Ah, ça sent le bacon. Ah, c'est bon.
1: Imagine-toi que tu en as mangé maintenant.
2: C'est ça. Non, mais tu vas en avoir moins pour ton argent, là.
1: Ben oui.
2: Gouvernement, l'épicerie d'État? Au marché chez Ruba. Eh, hey, boy! Ça va juste du navet.
1: Puis la réduflation...
2: Comme le marché communiste en Pologne dans les années 60-70. Juste du navet.
1: C'est parce qu'ils vont beaucoup ces apparences. La réduflation, oui, c'est crosseur.
2: Gang de communistes,
1: c'est parce que...
2: incroyable.
1: Mais c'est parce que les compagnies ont deux options.
2: Oui.
1: Quand ils font de la réduflation, là, ils ont deux options. Soit ils montent les prix, soit justement ils réduisent la grosseur. Puis, mais eux autres, ce qu'ils veulent, c'est que tu achètes. À un moment donné, si tu augmentes les prix, les gens vont dire, ben là, ça, c'est hors de prix, je peux plus l'acheter, tout court. Tandis que si tu réduis juste la grosseur, le prix est encore correct, ouais, je vais continuer à acheter ton produit.
2: Non, tu veux-tu un exemple de réduflation, mon Doom Dumas, devant l'Éternel?
1: Les boîtes de céréales. Ça, c'est pire.
2: Le contribuable. Moi, ouais. Je paye beaucoup plus d'impôts qu'avant.
1: Puis t'en as moins qu'avant.
2: J'ai moins de services qu'avant.
1: Ça, t'es target, là.
2: Le gouvernement du Québec est le maître de la réduflation.
1: Mais t'en payes...
2: Grand mot, en parlera pas de
1: mais
2: ça.
1: T'en payes pas assez d'impôts, t'en payes pas assez de taxes. T'en as glissé un mot un peu plus tôt. Puis là, ça, tranquillement, pas vite, on essaie de le passer. Vendredi dernier, je pense que c'est vendredi dernier, oui, Montréal annonçait qu'il manquait d'eau. Il allait manquer d'eau, puis là, il fallait que les gens fassent attention à leur eau et tout ça.
2: C'est incroyable, ça aussi. Là.
1: Et là, bien sûr, Sébastien Bovet est arrivé avec la question.
0: Est-ce que vous songez à taxer l'eau, à faire en sorte qu'il y ait une espèce de ticket modérateur pour moins consommer d'eau?
3: De façon spécifique, disons avec un ticket modérateur ou une facture, là, ça prendrait des compteurs d'eau. Puis au moment où on se parle, c'est pas une solution qu'on a discutée.
1: Ouais, c'est juste ça le problème, ça prendrait des compteurs d'eau, ça coûte de l'argent des compteurs d'eau.
2: Ouais, c'est ça qui est...
1: Puis la dernière fois, il y en a qui se sont graissés pas pire des compteurs d'eau.
2: Mais t'as vu le sondage qui circule?
1: Oui, oui, j'ai vu.
2: C'est dans les idées, on aimerait ça. Moi, je pense qu'il n'y aura pas de compteur d'eau, mais je pense qu'il va y avoir une taxe à l'eau. Comment qu'on va faire ça? On va y aller avec la consommation moyenne, un plancher gratuit.
1: Ben hein? Ça, c'est une fraude.
2: Non, mais parce... ça va être un plancher gratuit.
1: Moi, je le sais.
2: Et au-delà de ça, là, tu vas tomber au niveau 1, gâterie, niveau 2 et niveau 3.
1: Oui, mais comment tu sais combien j'en prends? C'est parce que...
2: Non, mais ça, ils vont l'établir avec des barèmes, puis ils vont nous arriver avec des exemples d'ailleurs.
1: Tout! Ça fait des années là, qu'ils disent les Québécois, c'est des grands gaspilleurs d'eau. C'est
2: oui.
1: Ils n'arrêtent pas de répéter ça.
2: Ouais, ça va arriver.
1: Alors que la réalité, les chiffres qu'ils utilisent, là, c'est basé. Ben, c'est, ils prennent les chiffres de ce qui se passe dans les tuyaux, mais c'est parce que là-dedans, il y a toute l'eau qui est perdue à cause des tuyaux qui sont trop vieux, qui sont troués.
2: Donc, c'est biaisé.
1: C'est complètement. Comme ça qu'ils font dire que les Québécois gaspillent de l'eau.
2: Ben
1: la réalité, c'est que l'eau, elle ne se rend même pas chez eux.
2: Oui!
1: Il est là le
2: on
1: problème.
2: On ne gaspille
1: là.
2: Pas l'eau. Oui, il y a l'exemple de Régent qui arrose son parterre. Oui, oui. Mais c'est rare, pour vrai.
1: Écoute...
2: On aime ça rigoler là, sur les boomers, mais je veux dire, c'est pas 95% des Québécois qui font ça. Là. Arrêtez ça. Là.
1: Sans m'en dire qu'il ça, soit... Là. Non, mais quand tu te brosses les dents, faut pas que tu laisses couler l'eau.
2: Ouais, faire attention à ça, par exemple.
1: Ben, ça, je comprends. Mais tu sais, ils sont rendus...
2: Faut régler ça, d'après moi...
1: T'es rendu à des détails un
2: des
1: peu.
2: Des détails.
1: Là. C'est pas ça qui est le grand gaspillage d'eau. Là. Je le fais, moi, l'eau, là. Mais on n'est plus dans les grands gaspillages, là. On va se calmer un peu, là.
2: 9h53, on est dans le rouge, ou presque.
1: Ou presque.
2: Ou presque.
1: Il y en a un qui va vous parler justement du vert et du rouge dans quelques instants. Pierre Couture, qui est là avec Nick. Nous autres, on
2: Nick
1: se retrouve.
2: Nick est avec Nick, t'es-tu sûr?
1: Ah,
2: Nick est avec Max. Et il remplace Max dans le midi.
1: Ouais, c'est ça. Alors
2: voilà.
1: Aujourd'hui, c'est vrai. Encore pour
2: that's
1: aujourd'hui.
2: That's it, that's all. Hey, Pierre s'en vient. Watch out. Bonne journée à tous, mesdames, messieurs. On vous aime.
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26: La finale de la Coupe Stanley débute ce soir. Les Golden Knights se mesureront aux Hurricanes. Ouais, j'ai déjà vu des finales plus excitantes. Mais côté hockey, ça devrait en être une bonne. D'un bord, t'as Vegas qui vient de battre l'Avalanche, la meilleure formation de la Ligue en 4 matchs. Et de l'autre, t'as la Caroline qui n'a perdu qu'un seul match en 13 occasions depuis le début du bal printanier. Très impressionnant. Ça débutera dès 20h. Au baseball de la Ligue Frontière, une nouvelle série qui commence pour les Capitales. De retour à la maison, au Stade Canac, la troupe de Pat Scalabrini affrontera les Jackals dès 18h50. Et Québec domine. Deux séries balayées consécutivement, premier dans la Ligue également, avec 15 victoires, 4 défaites seulement, en plus d'être invaincu à la maison. Et au soccer, premier test réussi pour équipe Canada hier du côté d'Edmonton en vue de la Coupe du monde de la FIFA 2026. Victoire des Rouges en match préparatoire face à l'Ouzbékistan 2-0. Jonathan Osorio et Jaden Nelson sont les marqueurs. Et le gardien québécois Maxime Crépeau a été sensationnel. Le premier match officiel pour le Canada aura lieu le 12 juin à Toronto au BMO Field.
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5: Ouais, disons bien pile. Bienvenue à Couture dans le mid. Jusqu'à midi. Deux prochaines heures, on va vous accompagner et on va essayer de faire ça comme des grands. Jordan, comment ça va?
6: Ça va très bien, toi, mon cher Peter Kutcher.
5: Tout va très bien. Les Browns de Cleveland ont échangé Myles Garrett hier.
6: Passe un autre appel.
5: Ben, ils ont ramassé quand même des choix intéressants, là.
6: Ouais, c'est quoi qu'ils ont ramassé dans le trade?
5: Choix de première ronde, choix de deuxième ronde,
6: okay.
5: Choix de troisième ronde, plus un joueur de ligne. Donc, on fait quoi? On passe à autre chose. À Cleveland, on passe à autre chose.
6: Ben oui, pour faire changement.
5: Mais tu vois, Phil Maghan a quand même dit quelque chose. Je ne sais pas si ça vient changer sa donne, mais Phil Maghan m'a confirmé qu'il concédait le premier rang aux Browns de Cleveland cette année dans la division.
6: Ah oui, fait que ça va enfin se passer. Là.
5: Ben, je sais pas. Là, enfin, je sais pas. On a changé de coach. On a un nouveau corps arrière. On a des gars qui sont capables de pogner la balle.
6: Oui.
5: On avait Myles Garrett, mais on a d'autres gros joueurs, là. Parce que si ton joueur de ligne, ton gars qui va chercher un saqueux, là, un gars qui fait des sacs mm-hmm. du corps, si c'est ça qui fait que t'as une équipe gagnante, bon, on l'avait pas à Cleveland, là.
6: Non, c'est ça.
5: De toute évidence. Les autres, ils étaient échangés aux Rams.
6: Mm-hmm.
5: Les Rams, eux autres, le Super Bowl a lieu, je pense, cette année, ben, l'an prochain, là, a lieu là-bas, à Los Angeles.
6: Ouais, c'est au SoFi Stadium. C'est ça, à Las Vegas l'année d'après? Ouais, c'est ça. C'est 14 février 2027 au SoFi Stadium.
5: Fait qu'eux autres, c'est l'équipe locale, là.
6: Mm-hmm.
5: Avec les Chargers, je pense, les Chargers.
6: Ouais, ben, 20 à San Diego. Ils ont déménagé deux à Los Angeles. T'avais pas de club à LA, là, une couple d'années. Ils étaient rendus à deux clubs.
5: Exact. Mais là, ils ont une grosse équipe, eux autres, là.
6: Ouais, ils sont équipés.
5: Fait que là, en allant chercher Myles Garrett, ben, ils pensent, eux autres, avoir ils vont sûrement améliorer leur équipe en cours d'année, là.
6: Mm-hmm.
5: Ils sont bien coachés.
6: Fait que t'as confiance, toi, en tes bruns pour la prochaine saison?
5: Ben, moi, je regarde aller. Ben, c'est sûr, là, on a un changement de coach. On a un nouveau corps arrière. Shedder Sanders, qui est le fils à Deion Sanders, quand même, qui est un bon corps arrière. Puis là, la ligne offensive, la ligne défensive, tout ça va jouer là aussi.
6: Ouais.
5: Mais Phil Maghan me concède le premier rang.
6: Ben, c'est bon pareil.
5: Mais quand même, là, je sais pas si avec le départ de Myles Garrett, ça l'a ébranlé ses convictions.
6: Ouais,
5: mais
6: c'est ça.
5: Non, mais tu regardes les Steelers aussi, là, c'est une transition.
6: Ah oui, vraiment.
5: Le coach est parti, c'est McCartney qui est revenu.
6: On va revoir les Pats au Super Bowl. Là, ils ont leur vrai receveur numéro un, enfin, avec A.J. Brown qui ont été cherchés.
5: Ouais.
6: Une grosse transaction, c'est quand même, également. Là.
5: Puis, le coach des Pats va-t-il encore être là? Pas si tu as vu tous les scandales qui sortent.
6: Ouais, ça brasse beaucoup dans son cas, là.
5: Lui, marié, puis là, il avait une relation extra-conjugale avec une journaliste qui a perdu sa job. Arrêté, enceinte.
6: Ouais, mais ce bout-là, c'est ses affaires. Là.
5: Non, je sais bien,
6: ce qui se passe sur le terrain, il s'est quand même venu au Super Bowl.
5: Moi, c'est pas ça que je te dis. Je te dis que ça sort des médias.
6: Non, je le sais.
5: Puis là, le propriétaire des Pats aussi était mêlé des scandales aussi, là, à un moment donné.
6: Monsieur
5: Kraft avait des besoins particuliers. Fait que là, tout ça s'ajoute à. C'est de la distraction autour de l'équipe. Mais tu sais, Vrabel est quand même un coach incroyable. Il les a amenés au Super Bowl la première année.
6: Ouais.
5: Je sais pas s'ils vont retourner là, mais ils ont une grosse équipe, eux autres aussi, les Pats.
6: En tout cas, il a fait une thérapie, là, Mike Vrabel, de ce que j'ai vu là, suite au Super Bowl, puis concernant l'histoire que tu me parles avec la journaliste, la photo qui a été prise avec.
5: Ben, il y a plusieurs photos qui sortent, là.
6: Ouais.
5: Lui, il a trompé sa femme de façon non équivoque.
6: Ouais, mais entre toi et moi, qui trompe sa femme dans la NFL doit en avoir un bon pourcentage.
5: Non, c'est ça.
6: C'est juste que là, c'est sorti publiquement. Mais là, mon Dieu, qu'est-ce qu'il fait là?
5: Ouais, puis c'est un coach. Ouais, mais c'est un coach aussi. Il doit donner l'exemple.
6: Non, c'est sûr.
5: Mais le propriétaire donne l'exemple aussi. En Nouvelle-Angleterre.
6: Ouais, c'est sûr.
5: Fait que voilà, c'est ça. Fait qu'il y a des gros trades qui se passent. Non, je suis heureux. Tout va bien. La température, aujourd'hui, c'est encore là. Tu vois, ça va, il n'y aura pas de pluie. Ça va être tranquille. Mais là, on a des 23, tu vois, demain, 28, 29 jeudi. Là, l'été commence. Là, on est rentré.
6: Ça a kick-in, là?
5: Ouais, ça a kické, là.
6: Ouais. Ben, let's go, on y va, parce que ça commence à être long, honnêtement. Moi, je pensais me baigner au mois de mai, c'est pas arrivé. Puis là, ben, tu vois, 25-26, on commence à jaser cette semaine.
5: Moi, je me souviens d'avoir sauté dans mon lac au chalet le 6 mai.
6: Un genre de 30 degrés?
5: Il faisait 30 degrés dehors, mais le lac venait de caler.
6: OK.
5: Puis j'ai mis ma veste de sauvetage, évidemment. J'ai sauté, parce que j'avais fait un pas game avec mon fils.
6: L'eau était à quoi? Était à 52?
5: Ah, écoute, les gens pensaient qu'on se noyait. Les gens des chalets autour sont sortis pour venir voir. Dit, on est deux imbéciles dans le lac.
6: Mais ça, tu criais comme un pas de classe.
5: Ben, c'est genre, tu sautes, tu rentres. Là,
6: Ouais, c'est ça.
5: On est revenu à ces
6: ça, ça coupe le souffle hein, quand c'est frais de même.
5: C'est assez violent.
6: Ah oui, je connais du monde qui ont fait ça aussi, qui se creusait un beau petit rond là, dans le lac l'hiver, qui se baignait là-dedans. Mais là, tu voyais. Sortez de là au PC là, après 36 secondes.
5: Mais ça, je l'ai déjà fait.
6: Tu peux tomber en hypothermie.
5: Quand tu es dans un sauna. Puis là, tu pars du sauna, puis tu t'en vas dans l'eau froide, dans le lac, puis là, tu remontes, puis tu te retournes dans le sauna. Ça donne un choc à ton corps.
6: Ça, tu fais ça quand tu vas prendre un spa, là.
5: C'est ça.
6: Ça dort bien anti-pêcher après, je te le confirme. Tu sais, quand tu prends un break d'enfant, là.
5: Exact. Voilà. Bon, fait que la météo aujourd'hui, on devrait être clair. Il n'y a pas de pluie annoncée. Puis demain aussi, il va faire beau. Jeudi, il va faire beau. Fait qu'on a du beau temps. Vendredi, un petit peu de flotte. En fin de journée, puis samedi, là, on annonce de la flotte aussi.
6: OK.
5: Je m'en vais jouer au golf samedi, Saint-Jean-de-Mata.
6: T'es-tu pas pire au golf?
5: Ben, là, je vais slacker un peu. Là. À un moment donné, je jouais une fois ou deux jours.
6: OK, fait que tu devais être pas pire dans tes moyennes.
5: Pas pire. Peut-être 82, 83, 84 à peu près.
6: Très raisonnable.
5: Mais là, depuis que j'ai eu mon fils, ça fait une couple d'années, j'ai slacké, là.
6: Ouais, c'est parce que j'ai le goût. Ça doit faire 5 ans, mais c'est parce que j'ai l'impression que je vais me faire honte à moi-même. Là.
5: Ouais, mais tu prends un cours et t'es correct.
6: Ouais, je sais bien.
5: C'est pas tout le temps. Les gens pensent que c'est de la mettre le plus loin possible, mais c'est pas ça au golf. C'est d'être constant tout le temps.
6: Mm-hmm.
5: Tu vois, les gens là, qui frappent pas nécessairement loin, mais qui frappent tout le temps à droite, ben eux autres, la game est bonne. Là.
6: Ah ouais, c'est ça.
5: Il y en a avec les gars, ils ont des slices.
6: Ben moi, c'est ça mon problème.
5: Ça, c'est du mental aussi.
6: Je t'en fais un, tu vois, au troisième trou, presque d'une shot. L'autre d'après, ça m'en prend 26. Là,
5: ben, c'est ça. Faut que tu pratiques. C'est de la constance.
6: Ouais, c'est ça.
5: Mais non, je vois là que ma blonde va avoir du fun. Saint-Jean-de-Mata. Puis on va voir Alcoholica vendredi soir.
6: OK.
5: Donc, c'est un spectacle hommage à Metallica vendredi soir.
6: Ah oui.
5: Samedi, on joue au golf.
6: Let's go.
5: Ça va être le fun. Voilà. Bon, show, on va avoir Gérard Deltel, 10h20. Il va venir te jaser de tout ce qui est Carney. Carney, il demande un débat d'urgence là, sur récession au Canada. Carney se promène comme si de rien n'était.
6: Oh, mais c'est juste une récession technique, Pierre.
5: Ouais,
6: il
5: n'y
6: a
5: c'est
6: rien
5: ça.
6: Là. Tout va bien, on contrôle tout.
5: Quand même un an qu'ils sont là, eux autres, les libéraux, ben Carney.
6: Mais c'est fascinant, pareil, tu sais, c'était un économiste qui était donc supposé ramener ça vers le droit chemin après... Ouais. Après la débâcle de Justin Trudeau pendant 9 ans, puis les résultats sont pas là, Pete. Là, on se souvient, il était supposé négocier ça avec les tarifs avec Donald Trump. C'est pété à gueule, ça a pris des mois avant qu'on ait le moins de négociations. Puis là, ben, c'est la même affaire pour ce qui est de l'économie canadienne. On est dans le rouge, puis pas à peu près.
5: Mais moi, c'est de voir les gens qui le défendent. Là. Les gens qui le défendent, qui...
6: Mais c'est quoi les arguments pour défendre ce gars-là?
5: Ben,
6: sérieux.
5: C'est des gens qui défendent les libéraux parce qu'ils aiment pas Poilievre.
6: Ouais, c'est juste ça. Là.
5: C'est juste ça. C'est carrément ça. Puis c'est, tu l'as vu, la campagne électorale aussi l'an passé.
6: Ouais.
5: Les médias étaient pour les libéraux.
6: Campagne de salissage en...
5: On voulait pas avoir Pierre Poilievre parce qu'on disait c'était un pioui, c'était un mini-Trump. Là, toutes les... Là, hier, je sais pas, il y a bouche bée. Pierre Poilievre a donné une entrevue à Mario Dumont. Puis Mario Dumont, il dit, ouais, mais là, pourquoi le Canada, si on est c'est directement les tarifs? Premièrement, les tarifs, c'est 85% des produits américains vendus au Canada. Il n'y a pas de tarifs. C'est le libre-échange.
6: Mm-hmm.
5: Puis l'autre chose, il dit, pourquoi le Mexique n'est pas en récession? Eux autres, ici, il faut en faire avec les Américains directement. Là, Mario Dumont, savait plus quoi dire.
6: Ben, c'est sûr, on serait supposé être pas mal plus performant que ça.
5: Ouais,
6: c'est facile de mettre ça sur la faute à Trump.
5: Ouais. Fait qu'on va jaser avec M. Deltel de ça, Rodolphe Osny, 10h40. Bon, jaser de sport, Jordan, un petit peu plus tard.
6: Ouais.
5: Dans le show, je sais pas si tu as vu, là, tout ce qui est streaming, les prix montent. Là, c'est
6: Spotify. Ouais, mais j'ai eu une alerte pour Spotify la semaine dernière, si je ne m'abuse.
5: Ouais, Spotify, tu vois, là, les forfaits montent de 1 à 3 $ par mois. Dans le cas du forfait individuel, ça passe. À 13,99, il est à 12,69. Après ça, tu as le forfait duo qui est à 17,89, passe à 19,99.
6: Moi, j'ai le forfait familial.
5: Bon. Il est à 20,99. Là, il passe à 23,99.
6: Hey, il monte de 4 piastres.
5: 3 piastres.
6: Ouais, 3 piastres. Ben, ouais.
5: Par mois.
6: OK, c'est 20,99, 21.
5: Puis le forfait étudiant reste à 6,39 par mois.
6: OK. Mais ça fait 2-3 augmentations en peu de temps que j'ai. Là. On reçoit des notifs presque à chaque 2 ans pour nous dire qu'on augmente quand même pas pire.
5: Là. Ouais. Puis là, si l'histoire du CRTC passe, là, on veut taxer davantage les...
6: Ils vont monter ça à 30 piastres.
5: Ben, ils vont monter ça. C'est sûr que ça va monter.
6: T'attendais à quoi?
5: Ils vont repasser la facture aux Canadiens.
6: Fait que là, il faut passer au peigne fin nos dépenses là, dans les services de streaming. Parce que je regardais ça, il y a un article qui est sorti en lien avec ça un matin. Là. Entre 60 et 74% des consommateurs oublient d'annuler un essai gratuit avant qu'il devienne payant. Fait que, mettons, tu as un Spotify, tu le mets payant au bout d'un mois. Il y a plein de services de streaming qui t'offrent un mois gratuit, mais après ça, un coup que ça embarque, tu rentres ton numéro de carte de crédit pareil. Fait que tu calcules ça, à coût de 3-4 piastres d'augmentation à chaque année ou aux 2 ans. On parlait du câble qui nous coûtait donc cher voilà une couple d'années. Mm. Mais quand tu cumules les Disney, Netflix, Spotify de ce monde, c'est pas trop long que t'atteins le 100 quelques piastres par mois.
5: De
6: là.
5: Plus en plus.
6: Hey.
5: Avant, t'avais le forfait câble, puis là, t'avais quoi, un montant d'à peu près quoi, 50, 60 piastres, 70 piastres, des fois 100 piastres.
6: Ouais.
5: Là, ça rendu c'est 200 piastres pour avoir à peu près la même affaire.
6: C'est ça.
5: Mais t'as, je pense que t'as plus de niches. Tu sais, comme, mettons, tu vas voir Netflix, ben t'as des documentaires, t'as des films. T'as quand même varié, t'as la lutte, je sais pas trop, t'as quelques événements sportifs.
6: Ouais,
5: Prime a d'autres services aussi.
6: C'est ça.
5: Tranquillement, mais t'as du sport aussi, Sportsnet, mettons, ou TVA Sport.
6: Mais
5: ou
6: je sais pas comment tu balances ça, tout ton bord. T'sais, moi, je suis pas un grand consommateur de Netflix. Fait que ce qu'on va faire, c'est, mettons, qu'il y a quelque chose qui nous intéresse, justement, avec les combats de boxe ou quoi que ce soit, ben là, je vais m'abonner un mois. Je vais me désabonner de l'autre.
5: Ben là, il faut être actif, c'est ça.
6: Soit à chaise musicale, parce que sinon, oublie ça, là, t'es rendu. Parce que Netflix, Spotify, Disney+, Crave, Prime Video, YouTube Premium, c'est rendu ça. Parce que sinon, t'as 14 minutes de pub avant d'écouter ton YouTube. Apple TV, ça monte à 150-200 piastres quand tu calcules tout ça.
5: Mais Spotify, pour moi, est très important. La musique, c'est très important.
6: Moi aussi.
5: Ça te permet de décrocher
6: j'ai jamais désabonné mon Spotify depuis genre 8 ans.
5: Là. Jamais, jamais. Moi, je suis avec mon fils là-dessus, puis c'est non négociable. Lui, c'est un musicien, il trippe au bout de tout.
6: Ouais,
5: aussi,
6: oui.
5: Là, il trippe,
6: ça fait un job. J'avais essayé Apple Music quand ça commençait. Je trouvais que c'était tough un peu. Là. Je pense qu'ils se sont ajoutés depuis. Mais Spotify, c'est le réseau. C'est ça la coche.
5: Toi, t'as peut-être pas connu ça. Moi, j'ai travaillé dans les magasins de disques quand j'étais jeune. Puis les gens, on s'achetait des CD à 12,99, 13,99, 15,99, 17,99. Un CD, là.
6: Juste ça, imagine.
5: Donc là, t'as toute la bibliothèque pour 20$ par mois.
6: C'est pas cher, là, quand tu y penses.
5: Moi, personnellement, pour avoir connu l'autre partie, là, mm-hmm. ou avoir accès à un album rare, c'était 20$, 22$. Des fois, t'avais un artiste qui faisait une toune, un One Hit Wonder. Puis là, t'arrivais, les gens arrivaient et disaient « Hey, telle toune! » Puis là, t'arrivais, tu lui montrais l'album 23,99.
6: Juste pour, mettons, une toune?
5: Ben, il y avait l'album au complet,
6: mettons,
5: mais genre...
6: Mettons, 4-5 tounes aussi, des fois.
5: Ben, pas ben ben, là. Tu sais, Bonnie Tyler, là, c'est Total Eclipse of the Heart, là.
6: Ouais.
5: Ben ça, c'était un hit. Ben, il y avait 12 tounes sur l'album. C'était...
6: Le reste, c'était pas écoutable. Ben... Tu payais littéralement une toune pour 24 piastres.
5: Ben, le catalogue, là, la compagnie 10, elle savait ça.
6: Ben oui.
5: Elle faisait pas des singles Total Eclipse of the Heart, là. Elle vendait l'album à 23,99.
6: Ouais.
5: On l'avait toujours en 10 exemplaires, puis on vidait ça tout le temps.
6: Ça partait comme des petits pains chauds.
5: Tu sais, la toune, là, la fille a dit Heart, puis Love, puis...
6: Ah, il est là. Il en reste deux.
5: Il est hit 7.
6: Fais ça vite.
5: 23,9. Là, tu vas-tu l'écouter? On le déballait. OK, c'est cette toune-là, parfait. Là,
6: ouais.
5: Elle est avec son chum. Là, le chum est à côté, puis tu sais, là, il vient de voir la crosse, lui-là. Là.
6: Ben oui, c'est ça.
5: Il dit, ouais, je vais te l'acheter pareil.
6: Moi, dans mon jeune temps, il y avait LimeWire, que tu pouvais craquer des tounes.
5: Ouais.
6: Puis, il y avait plusieurs logiciels. Ben, ça existe encore, là, les YouTube, tout MP3. Mais moi, dans mon temps, là, mon iTunes, à un moment donné, je pense que j'avais 10 000 tounes.
5: Ah oui.
6: Je téléchargeais de la toune à profusion, toi, là-dessus. Parce que quand j'ai commencé à voir, parce que moi, je suis dans l'air un peu de début de technologie, là, avec les iPod Touch et ces trucs-là.
5: C'est le fun, ça, les
6: ben,
5: iPods.
6: Oui, oui. Mais le iTunes, quand tu voulais acheter des tounes, c'était 99 cents de la toune. Fait que, net, pas cher, 99. Ouais, mais mettons que t'en as 200 de même, ça monte vite, là.
5: Exact.
6: Fait qu'il y avait beaucoup de gens qui craquaient comme ça. Fait que Spotify, c'est comme un tout en un, puis le monde sont contents avec ça.
5: Et là, t'es rendu avec des podcasts aussi, Spotify, c'est ce qui est le fun.
6: Ben oui, Joe Rogan Experience, puis moi, j'écoute souvent nos shows aussi. T'sais, on a évidemment l'application, mais après ça, le contenu sur Radio X est rediffusé sur Spotify aussi. Fait que tu peux vraiment avoir un tout en un là-dedans.
5: Exact. Puis moi, j'ai vu vraiment, parce que, tu sais, mon podcast Cachemire, je fais des podcasts à tous les jours, là, c'est à la bourse. Mon podcast, il est sur Spotify, il était sur Apple, il est encore sur Apple, mais Apple était le numéro un en termes d'abonnés. Mais depuis quelque temps, là, Spotify a pris vraiment une croissance au niveau du podcast.
6: Mais Spotify est pas mal plus fort qu'Apple Music. Là.
5: En termes de podcast, oui.
6: Oui, puis au niveau des chiffres, c'est-tu Spotify qui domine?
5: Oui, oui, Spotify est numéro un.
6: Oui, c'est ça.
5: Versus... Ça s'est fragmenté, là, mais Spotify est encore très fort. Puis ils investissent beaucoup aussi dans le livre numérique. Ils investissent dans pas mal d'affaires.
6: Puis ils font des reels aussi un peu comme... Tu peux voir sur Instagram, sur TikTok, tu peux swiper littéralement quand tu vas sur le menu. Moi, j'ai découvert ça il n'y a pas si longtemps. Tu regardes ça, puis même que maintenant, on diffuse des vidéoclips complets. Fait que, mettons, tu peux voir juste une petite partie du clip. Là, c'est comme une image en loop qui dure 4-5 secondes. Oui. Donc, tu peux cliquer sur le mode vidéo, c'est le clip au complet. Fait que, avant les
5: paroles,
6: gens.
5: Les paroles aussi.
6: Ben, les lyrics, exact. Mais avant, ouais. Les gens allaient sur YouTube écouter ça. Ben, maintenant, tu peux rester sur l'appli puis tout faire ça là-dessus.
5: Et ils ont convenu, Spotify récemment, ils ont convenu avec un major, là. Tu vas pouvoir faire de l'IA avec les tunes. Les artistes vont donner le tune disponible pour que toi, tu taponnes là-dedans comme un DJ. Tu vas pouvoir modifier les tunes en IA et ils vont recevoir, eux autres, une compensation. Fait que ça va être peut-être un forfait qu'ils vont...
6: Faire un remix de la tune?
5: Genre, si tu veux devenir un... je sais pas, moi, David Guetta de...
6: Un créateur
5: artificiel. Ouais, c'est exactement.
6: Mais maintenant, avec les playlists, ça fait une couple de mois là, qu'ils ont mis cette mise à jour-là. Là, tu peux mixer les tunes entre eux autres. Fait que c'est tout ça qui peut faire les loops, là, comme un DJ. Fait que mettons, au lieu d'animer ton mariage puis de pogner tes tables tournantes en direct, tu prépares ton mix avant avec Spotify.
5: Ah oui, ben oui.
6: Il est rendu là.
5: Voilà. Bon, on va plonger dans l'actualité.
6: Yes, on y va.
5: Tramway de Québec. On va avoir le financement aujourd'hui.
6: Marchand, va-t-il être là? Parce que c'est à Montréal qu'on annonce ça, faut croire.
5: Ben, normalement, il doit être là.
6: Ben là, on n'a pas eu la confirmation. Du moins, j'ai pas vu ça.
5: Ou on annonce un accord provincial. Parce que là, c'est le provincial qui attendait l'argent. Encore là, écoute, il y a une somme de 25 milliards pour le Canada au complet pour les 10 prochaines années en transport en commun. Le Québec recevrait autour de 6 milliards. Et dans ce 6 milliards-là, il y aurait... 2,75 milliards pour le tramway.
6: L'autre, c'est-tu le prolongement de la ligne bleue?
5: Il y a d'autres projets, là. Effectivement, la région de Montréal, eux autres, le métro est complètement, eux autres,
6: c'est sûr,
5: ils ont besoin d'argent. Et ils ont besoin d'argent neuf pour aussi entretenir les infrastructures actuelles.
6: Là, non, oui, autres, ça date des années 70, là, le métro. Là.
5: Là, ce qu'on fait, là, avec le tramway, là, on dit qu'on n'a plus une Christie de scène pour rien parce qu'on n'a pas d'argent pour les infrastructures.
6: Mais là, on signe le chèque.
5: Là, on donne de l'argent pour des nouvelles infrastructures.
6: Puis ce qui est fascinant, Pete, là-dedans, c'est que oui, on donne le genre de ratio du 40% demandé par le gouvernement du Québec, mais faut pas oublier une chose là-dedans. Le montant du tramway, là, ça date d'un an et demi, cette mise à jour-là.
5: Ouais.
6: Il est rendu à combien, ce projet-là?
5: Ben là, c'est 7,6 milliards. Fait que là, on va quémander de l'argent pour un 7,6 milliards. Mais là, les consortiums, eux autres, ils ont jusqu'en juin prochain. Les consortiums qui travaillent pour le tunnel, entre autres.
6: C'est le temps de s'en passer des affaires. Là.
5: Juin prochain, ils vont arriver avec la vraie facture.
6: Hey, on fait des carottes pour le tunnel. Ça a coûté 55 millions. Imaginez le coût total de ce tunnel-là.
5: Ben, d'après moi, ça va être une couple de milliards. Mais ce qu'on comprend, c'est que le 7,6 milliards va défoncer.
6: Bien, assurément.
5: Ça va être 10 puis 12. Mais ils veulent pas le dire parce que nos policiers sont comme ça. Hein? Ils sont très hypocrites.
6: On verra rendu
5: ils
6: là à
5: la
6: fin.
5: Ils vous donnent toujours l'information 2 ans de tard. Là, ils ont une information de là 2 ans. CDPQ Infra ne joue pas non plus. Le CDPQ Infra, lui, laisse aller les politiciens. Faites la job. Allez chercher de l'argent pour nous autres. D'ailleurs, le grand patron Charles Lémon, ce qu'il a dit, il dit on ne fera pas l'erreur du REM. On ne sera pas opérateur. On va laisser les opérations au RTC, dans le cas du tramway. À partir de quoi? 25 millions minimum
6: un
5: par année.
6: Un des pires réseaux de transport au Québec. Il est classé quoi? 9 sur 10 en termes de déficit là,
5: ouais.
6: Dans la province.
5: Hey, ça va être une beurrée.
6: Aïe, aïe, man.
5: On parle de coûts. D'entretien du réseau, on parle d'au moins 25 millions par année pour un tramway. Et il n'y a aucune expertise au RTC. Là. Eux autres, ils partent from scratch. Là, ils vont partir, ils vont aller dans le monde, ils vont aller voir partout s'il y a des tramways. Là, ils vont former du monde au RTC là-dessus.
6: Ils vont aller où regarder les tramways? Ils vont-tu aller à Barcelone où il fait 27 degrés et ils n'ont pas d'hiver?
5: Ben, d'après moi, ils vont aller à Ottawa.
6: Ottawa, c'est de la merde, ce tramway-là. Tout le monde en parle. C'est dégueulasse.
5: Ouais, ils vont aller là.
6: Ils ne partent pas à moitié, mois de janvier.
5: C'est ce qui va arriver.
6: Ouais, on va aller voir ça. Ça fait un drôle de bruit. Ça roule à 22 km/h. Tabarouette, OK, il est brisé là, Colin. Ça va être quoi avec nos hivers ici?
5: Ben, ça va être l'enfer.
6: L'enfer.
5: Et c'est des piqueurs. Fra dit, moi, je veux plus avoir à gérer ça parce qu'à Montréal, le REM, ils ont à gérer l'opérateur.
6: Interruption de service presque aux 2 heures.
5: Tout le temps. Tout le temps, tout le temps. C'est un bordel total. Et là, ben, on va recevoir une cote pour ça aussi. Hein?
6: Je connais des gens qui vivent à Montréal, qui avaient essayé le REM, qui voulaient l'adopter. Ils ont abandonné le REM.
5: Mais
6: là,
5: mais...
6: Il n'y a rien à faire. Il y a des gens qui vont peut-être prendre cette habitude-là là, quand le tramway va être prêt dans 15-20 ans. Là.
5: Ouais.
6: Ils vont embarquer là-dedans. Caroline, ben de la mode, toujours des pannes, toujours ci, toujours ça. Ça roule donc pas vite, cette histoire-là. Ils vont abandonner le projet.
5: 2 heures de retard. Il est matin. Tu arrives, tu prends le REM, ça te dit non, il est 2 heures de retard. Fait que là, tu dis, ben là, tabarouette, je vais prendre mon char, je vais monter à job demain. Et l'autre chose, dis-toi une affaire. Là, lui, là, il veut avoir 10 % de rendement. La Caisse de dépôt va demander 10 % de rendement minimum au gouvernement du Québec pour gérer la construction du tramway. Lui, il va se payer comment?
6: Ben, c'est ça l'affaire.
5: En terrain, on va y payer comment? Là? C'est ça. C'est trouver comment on va. Hey, je te le dis, ce projet-là va coûter 15 milliards.
6: Puis surtout, moi, ce qui m'inquiète là-dedans, non seulement c'est le prix, mais le temps que ça va prendre à construire. Parce que là, on va sûrement découvrir bien des histoires là, sur le chantier du tramway, surtout qu'on va être dans le Vieux-Québec, qu'on va être dans des secteurs où on est ouais. près du patrimoine de l'UNESCO,
5: Basse-ville, ces trucs-là. Hauteville.
6: Puis il y a des bâtiments qui vont peut-être être en danger là, quand on va construire le tunnel. Peut-être avoir des petites secousses qui vont faire craquer des fondations.
5: Mais moi, je crois pas à ça, ce tunnel-là. Non, je vois pas comment, dans les coûts...
6: Les ingénieurs le disent que c'est quasi impossible à construire pour ouais. ce monde. Là.
5: Actuellement, là, beaucoup de monde dans le monde de l'ingénierie là, doute beaucoup. Et là, je sais pas si tu as vu, les résidents de Saint-Jean-Baptiste sont
6: mais
5: très inquiets.
6: Puis on comprend.
5: C'est parce que là, on va dynamiter.
6: Non, mais t'as des bâtiments des années 1800 là-bas.
5: Ben non, d'après moi...
6: Là, on va avoir des petites secousses à chaque jour pendant une couple de mois. Il va se passer quoi avec ça?
5: Ce sera pas des petites secousses, Jordan. Non. On va dynamiter dans le roc.
6: Fait qu'il y a des fondations qui vont craquer, des maisons
5: tunnel...
6: qui risquent de s'effondrer.
5: Tu sais, il devait faire un tunnel, là, du frère Montmorency, il rentrait dans un trou.
6: Pour monter jusqu'à la colline.
5: Mais ils ont arrêté à un moment donné de dynamiter des années, je pense, les années 70, ça. Parce que ça faisait shaker toutes les maisons, puis on pensait qu'il allait avoir des fondations qui allaient lâcher.
6: Mais c'est un tunnel magique, ça. Il ne brossera pas, il n'y aura pas de trouble.
5: Ah non, mais non.
6: Voyons
5: j'ai,
6: donc.
5: J'ai hâte de voir. Regarde.
6: Mais là, on va se refaire le tracé aussi.
5: Laissez aller les politiciens. Eux autres sont là aux 4 ans, puis ils dépensent votre argent. Vous les voyez aller, là, ils vous font croire n'importe quoi. Moi, je trouve beaucoup les gens naïfs là-dedans.
6: C'est juste qu'il y a des limites à laisser aller, là, parce que là, on commence la construction du projet, puis on envoie les résultats.
5: Oui, mais moi, je peux pas
6: y
5: faire.
6: Je sais qu'on creusait la ville parce qu'on n'avait pas le choix de changer des coins, parce que, je veux dire, c'était fini à grandeur. Mais là, on va être condamné dans bien des secteurs avec des voies en moins. On le voit que les voies réservées ici.
5: Non, mais moi, j'ai pas voté pour ça, Jordan.
6: Je le sais, mais on est pogné avec ça.
5: Mais les gens ont voté pour ça, ben là, en durée. C'est tout. Regarde, that's it. Moi, je ferais pas ma vie à passer pour le tramway de Québec à la vie, à la mort, là. C'est juste, je vous dis, ça va être pain in the ass. Ça va être le bordel total.
6: Les commerçants reçoivent 30 000 piastres de compensation. Dû justement aux travaux qu'il va avoir dans leur secteur. 30 000 piastres, c'est rien, là.
5: Ce sera pas assez.
6: René Lévesque qui va te fermer à grandeur pendant tout l'été.
5: Exact.
6: Ça va être dégueulasse.
5: Exact. Donc, ça va être à suivre.
6: Colin.
5: Ça va être à suivre, mon Jordan.
6: C'est triste pareil. Ouais. Notre ville va être complètement défaite.
5: Autre nouvelle qui fait beaucoup jaser, nouvelle directive aux municipalités. Je sais pas si tu as vu la fameuse loi 101. Même pour... Ben, c'est la loi 96, c'est la loi 101. Là, ils veulent... Le gouvernement du Québec, la CAQ, veut obliger les municipalités, lorsqu'on va acheter... Que ce soit n'importe quoi, là. Tout achat, on doit s'assurer que la personne qui nous vend le produit respecte la loi 101, la loi 96. Et ça, c'est capoté. Là on donne l'autorisation. Même. Là, c'est l'Union des municipalités puis la Fédération des municipalités qui dit ça n'a aucun sens. Là, si un employé d'une municipalité veut arrêter manger, puis mettons, ton perdième, ton paiement de lunch. Mais il doit s'assurer que le restaurateur respecte la loi 101 partout. Ça va jusque là. Là, ça devient intenable. Là, on dit, voyons donc, ça n'a pas de sens. Puis là, la ville, surtout la CAQ dit, non, tout va bien aller. Ça va être ça, ça va être comme ça. On va continuer. On doit être rigide. Là, tu dis, si tu veux acheter, mettons, un crayon ou acheter n'importe quoi, n'importe quel produit qui est destiné pour les municipalités, ben, devront avoir l'assurance que le commerçant respecte la loi 101, notamment, c'est la loi 96 aussi. Voyez-vous comment on est rendu? On est complètement saucé, Jordan.
6: Pas d'allure.
5: Je veux dire, là, tu dis, là, tu es obligé même pour aller au restaurant. Parce que c'est un fournisseur de la municipalité, indirectement, c'est un perdième, mettons. Tu as des employés qui se font payer un lunch le midi mm-hmm. parce que ils sont sur le travail ou ils font venir un buffet, quelque chose. Ben, faut que tu t'assures que le sous-traitant respecte la loi 101 dans tout son... Sinon, tu peux avoir une amende.
6: Te chercher avec des étiquettes, c'est ça.
5: Ils vont venir te donner une étiquette là-dessus.
6: Ah, puis dites-vous qu'ils vont y aller en profondeur s'ils lèvent le flag là-dessus.
5: Capoté. Là. Moi, je sais pas où ça en va que ça, là. Là, il y a des municipalités qui disent ça n'a aucun sens. Là. Nous autres, on ne peut pas devenir. Mais tu sais, tous les règlements comme ça qu'on ajoute. Là.
6: Moi, c'est l'histoire de magasins qui ont dû changer leur devanture. Il y en a qui ont payé jusqu'à 30 millions ouais. partout au Québec pour changer, juste pour marquer aliments à vrac frais, Bulk Barn. Mais oui. Tu sais, c'est du niaisage comme ça.
5: Mais là, on va plus loin. Là, c'est rendu je sais. Dans tes sous-traitants, faut que tu t'assures qu'ils respectent la loi 101. Même un restaurateur, là. Le restaurateur, lui, ça se peut qu'il commune. Puis, je sais pas, on n'invente rien, là. Le communiqué de presse qui a été envoyé, c'est un logiciel en anglais du gouvernement. C'est ça qu'il disait aussi. Donc, la date en anglais, puis tout ce qui était autour est en anglais. Fait que le gouvernement n'est même pas capable de faire respecter lui-même les lois. Puis les.
6: Quand il crée des nouvelles alertes, il appelle ça alerte Silver.
5: Exactement. Donc, tu vois, c'est ça.
6: Faites ce que je dis, mais pas ce que je fais.
5: Donc, c'est M. Roberge, ton chum, Eddie Van Roberge.
6: Il fait une belle run, lui.
5: Ouais, hein, la charte de la langue française. Monde, hein. Voilà. À notre invité, il est là, député de Louis-Saint-Laurent au fédéral, le député conservateur Gérard Deltel. Monsieur Deltel, comment allez-vous?
3: Bonjour, content de vous parler à vous deux.
5: Ben oui, c'est le fun. Et là, l'été s'en vient et on apprend que le Canada est en récession.
3: Et voilà. Malheureusement, le Canada est en récession, puis que tout le monde le sait, tous les économistes le savent. Quand vous avez deux trimestres consécutifs où le produit intérieur brut, le PIB, est en baisse, eh bien, on est en récession. Mais tu sais, on n'avait pas vraiment besoin d'avoir cette confirmation statistique pour dire qu'on est en récession. On le voit partout, là. Nos entrepreneurs, nos familles, tu sais, t'as 2 200 000 personnes au Canada qui vont s'alimenter aux banques alimentaires. Ça, si c'est pas une récession, je sais pas c'est quoi. T'as une famille sur trois qui, au moins une fois par année, a un problème à payer son hypothèque. Toi aussi, c'est un signal qui est malheureux. Puis il y a 114 000 emplois qui ont été perdus au cours depuis le début de l'année. Fait que c'est sûr que malheureusement, c'est triste. On a une récession, mais au-delà des mots puis au-delà des statistiques, c'est d'abord et avant tout la réalité des gens. Puis nous, ce qu'on veut, c'est que le gouvernement prenne des actions qui soient vraiment concrète puis qui aide vraiment les gens. Commencer par baisser les taxes. Puis il y a 114 000 emplois qui ont été perdus au cours depuis le début de l'année. Fait que c'est sûr que malheureusement c'est triste. On a une récession, mais au-delà des mots puis au-delà des statistiques, c'est d'abord et avant tout la réalité des gens. Puis nous, ce qu'on veut, c'est que le gouvernement prenne des actions qui soient vraiment concrète puis qui aide vraiment les gens. Commencer par baisser les taxes et impôts. On pense nous autres que c'est bien mieux de garder

0: plutôt que d'imprimer de l'argent qu'on n'a pas puis envoyer la facture à nos petits-enfants.
1: Oui, imprimer de l'argent, on va en imprimer pas mal dans les prochaines années. Là, on parle des déficits à plus finir, 60, 70, 80 milliards par année. Là, on va, ben, on a doublé pratiquement la dette depuis 10 ans, puis on va en mettre pas mal sur la dette. Et là, on demande un débat d'urgence au Parlement. M. Carney n'a pas l'air d'être pressé.
0: Il est discret, pour dire le moins, pour rester poli, il est très discret. Alors hier, c'est drôle, puis c'est pas drôle du tout, là. Hier à 2h, on a toujours notre période de questions à la Chambre des communes. M. Carney était exactement à 6 kilomètres de la Chambre des communes, il était dans son comté à Nipigne. Comme par hasard, ça tombe en même temps que la période de questions pour rendre des comptes aux citoyens. Puis c'est ça qui commence à être un petit peu tannant, là. Mais il est là le trois quarts du temps, il est pas là à la période de questions.
1: Exact.
0: C'est pas digne d'un premier ministre. À un moment donné, il faut que tu te rendes des comptes, là. C'est bien beau, les voyages à l'étranger. Puis on n'est pas contre ça du moment que ça donne des résultats, mais les résultats sont pas là. Et souvenons-nous que l'année passée, quand il a été élu, c'était le grand financier, le grand banquier, le grand économiste de réputation mondiale. Ben, résultat, on a la pire inflation, la pire inflation alimentaire du G7,
1: oui.
0: Le deuxième pire bilan du chômage à partir du G7, et on est le seul pays du G7 à être en récession. Et on est le seul pays en Amérique du Nord, remarquez, on se pile pas ses pieds, là. Il y a le Canada, les États-Unis puis le Mexique. Mais le Mexique, lui, n'est pas en récession. Et
1: exact,
0: nous, le Canada,
1: exact.
0: On l'est. Alors, comment ça se fait? Là, aucun vont dire, ouais, ben, à travers le monde, c'est comme ça, là. Oui, ben, justement, à travers le monde, c'est comme ça. Ça tombe mal, c'est juste le Canada de Mark Carney qui est actuellement en récession. Ouais, mais au Canada, là, on a beaucoup d'affaires avec les Américains, puis Trump est pas fin. Oui, en effet, on le sait, Trump est pas fin avec pas beaucoup de monde non plus. Il est pas fin avec à peu près tout le monde, mais il est aussi pas fin avec le Mexique.
1: Oui, mais on a quand même un accord de libre-échange qui couvre 85% des produits vendus de part et d'autre de la frontière, là. Je veux dire, c'est pas vrai que les produits sont taxés, là. Je veux dire, on a des accords de libre-échange qui protègent 85% des échanges. À un moment donné, il y a quelqu'un qui fait pas le travail au pays. Pourquoi? C'est quoi l'acharnement? Il y a des médias qui voient pas ça. Est-ce que les Canadiens sont suffisamment bien informés?
0: Ben, si chacun peut lire à sa façon et lire ce qu'il veut aussi, puis où on peut le voir. Mais moi, ce que je sais, c'est qu'à toutes les fins de semaine, quand je fais mes activités de paroisse, que j'appelle des activités dans le comté où je suis à l'écoute du monde, puis tout ça, puis quand la chambre siège pas, évidemment, c'est la même chose. Les gens ne parlent pas de statistiques, là. Les gens ne parlent pas des grandes réalités ou des grandes annonces qui ont été faites. Les gens veulent des résultats, puis les gens ne l'ont pas, le résultat. Quand c'est rendu que tout le monde, peu importe notre revenu, on regarde chaque pièce que l'on veut acheter au supermarché, puis on dit tabarouette, s'augmenter. Tu sais, l'inflation alimentaire est deux fois plus élevée que l'inflation, je dirais, générale qu'on a au Canada. Puis à nouveau, on est le pire pays du G7 en matière d'inflation alimentaire. Puis ça, ben, le Canada, qui est un produit, qui était un pays de production, on ne devrait pas avoir ça, mais c'est ça qu'on a.
2: Puis il y a un auditeur qui nous écrit justement là, que lui, côté alimentation, c'est très difficile parce qu'il n'arrive pas. Puis d'un autre côté, on voit le premier ministre Carney, là, c'est la Fédération canadienne des contribuables qui a sorti ces chiffres-là les derniers jours. Carney et son entourage ont dépensé près de 200 000 en repas servis à bord avec du veau, filet de bœuf, de la sauce bordelaise, filet de saumon écossais. Ça vous fait quoi, M. Deltel, d'entendre des chiffres aussi faramineux que ça?
0: C'est pour ça qu'on a posé deux questions la semaine dernière là-dessus, que moi, personnellement, j'ai posé deux questions, mais les collègues aussi l'ont fait par rapport à ça. Comment on peut dire une chose puis faire son contraire, puis surtout pas vivre dans la réalité des gens? Ça, c'est décevant. Là, comprenons-nous bien, là, on veut voir que le premier ministre paye de sa nourriture quand il est à l'étranger. On comprend ça.
1: Il y a
0: des limites à respecter, et c'est ça qui est malheureux. Mon ami Joël Godin l'avait très bien illustré la semaine passée à la Chambre des communes. Député de Portneuf, Jacques Cartier, avait clairement dit, tu sais, il y a une différence entre on ne peut pas nécessairement toujours manger du ballonné, mais ça prend aussi la réalité des familles canadiennes. Et puis ça, Joël l'a très bien expliqué à la période de questions la semaine dernière, puis il n'y a pas eu de réponse là-dessus. Mais c'est sûr que nous autres, quand on voit ça, on dit, ben garde, c'est comment vous pouvez être attentif à la réalité des Canadiens quand vous vivez exactement le contraire quand vous êtes dans les avions.
1: Ouais, on a vu Stephen Guilbeault la semaine dernière claquer la porte aussi du Parti libéral, mais il reste, député.
0: Oui.
1: On va faire une partielle à un moment donné. Là. Mais on comprend qu'il commence à avoir de la dissension. Est-ce que c'est un mouvement de grogne sérieux ou c'est la pointe de l'iceberg, selon vous?
0: Écoutez, c'est sûr que pour un député qui quitte et puis qui ça envoie un signal très clair, ou encore des députés qui ne se représentent, qui annoncent tout de suite qu'ils ne se représentent pas, ou encore des députés qui sont nommés ambassadeurs à l'étranger puis qui s'en vont. Dans le cas de M. Guilbeault, moi, je tiens à dire une chose.

0: ils sont qui? Ils sont où, là, les béatificateurs? Ce que je veux dire par là, c'est qu'on est en train de le béatifier actuellement, M. Guilbeault, comme étant un homme qui se bat pour ses principes. Avec tout le respect que j'ai pour M. Guilbeault, ça ne paraît pas, mais on s'entend bien, lui puis moi. Tout le respect que j'ai pour M. Guilbeault, il était où il y a un an et demi quand son chef, son premier ministre, a décidé d'abolir la taxe sur le carbone? C'est une excellente idée. On était pour ça, nous autres. Mais lui, il était archi contre. Il était ministre, il a accepté ça.
1: Ouais.
0: Il était où, M. Guilbeault, quand il s'est fait élire avec 17 000 votes de majorité dans un des comtés les plus à gauche et les plus environnementalistes? Comment ça se fait que les gens lui ont donné la plus grosse majorité qui soit? 17 000 votes de majorité pour un gars qui venait d'abolir la taxe sur le carbone. Il était où quand M. Carney a signé le décret abolissant la taxe sur le carbone à la façon de Donald Trump, pour lequel il disait plein d'insanité à ce moment-là? Il était là. Et l'élément le plus fondamental, tant qu'à moi, il était ministre senior d'un gouvernement qui a adopté la loi C5. La loi C5, c'est la loi qui permet de décloisonner les règles environnementales pour permettre le plein potentiel, ou enfin le plus possible.
1: Accélérer les grands projets, là. Ouais, c'est ça.
0: Exactement.
1: Ouais.
0: Il était ministre d'un gouvernement qui a adopté cette loi-là. Alors là, aujourd'hui, il déchire sa chemise en disant « L'entente avec l'Alberta, ça n'a pas d'allure. L'entente avec tel projet, ça n'a pas d'allure. L'entente... » Hey, l'ami, toutes les ententes que tu décris ont été permises grâce à la loi 105 que ton gouvernement dans lequel tu étais comme ministre senior était là.
1: Ouais.
0: Alors, moi, regarde, que lui, il change d'idée, il a le droit, c'est correct, c'est parti du débat public, c'est pas le best, mais quand même, ça arrive. Mais où sont ceux qui sont en train de le béatifier actuellement en disant que « Oh, c'est fantastique cet homme qui défend pour ses principes et qui claque la porte pour ses principes. » Il était où, ses principes, au cours de la dernière année? C'est ça, la réalité.
1: Ouais, c'est ça. Mais qu'est-ce qu'on peut faire pour donner un boost à l'économie? Parce que là, on comprend le projet de tramway aujourd'hui qu'on va annoncer à Québec, tout ça. C'est beaucoup de fonds publics. Puis là, on ne sait pas, à un moment donné, c'est un gouffre sans fond. On met de l'argent comme des bûches dans un poêle. Mais on ne voit pas monter... Ça veut dire que les problèmes économiques sont beaucoup plus profonds.
0: Bien, comme je vous disais tout à l'heure, nous autres, notre approche des conservateurs, c'est de laisser plus d'argent dans les poches du monde. Puis c'est pour ça qu'on avait proposé, il y a 2 mois, l'abolition de toutes les taxes fédérales sur l'essence, et ce, pour l'année au complet. Bon, le gouvernement a quand même fait un petit pas, reconnaissons-le, il a aboli la taxe d'accès, c'est 10 sous. Bon, alors pour faire une analogie un peu bancale avec ce qu'avait dit Neil Armstrong sur la Lune, il dit c'est peut-être un bond géant pour les libéraux d'abolir ça, mais c'est un petit pas pour les citoyens qui, eux, payent les taxes avec ça. Et nous, ce qu'on souhaite, c'est qu'il soit encore plus, qu'il serait allé plus rapidement, parce que ça aurait fait quoi? Ça aurait fait 5 milliards de dollars de plus dans les poches des gens, ce qu'on proposait. Puis c'est les gens qui font rouler l'économie, évidemment. Nous, ce qu'on veut aussi, c'est accélérer le plein potentiel des ressources naturelles du Canada.
1: Ouais.
0: On a trop tardé sur le gaz liquéfié. Imaginez si d'aventure, on avait pu dire oui il y a 10 ans quand Trudeau a dit non au projet du GNL au Saguenay. Si d'aventure, on avait pu le faire, on aurait envoyé des milliards de litres de gaz liquéfié à travers l'Europe, à travers la planète au complet, et c'est des milliards qui seraient rentrés chez nous. Mais non, on n'a pas voulu le faire parce qu'il fallait faire attention. Alors que on sait tous que les pipelines, c'est la façon la plus écologique, la plus sécuritaire et la plus économique pour transporter ce type d'énergie-là. Puis moi, je vous rappelle une chose, là. Tu sais, tout le monde dit, oh, les pipelines, c'est mauvais. Hey, wow. Au Québec, là, ils consomment 20 milliards de litres de pétrole par année. Une augmentation de presque de 3%. Une des provinces où il y a la plus forte augmentation.
1: Fait qu'on est hypocrite, on est un peu hypocrite. Là. On ramasse la péréquation aussi. Là.
0: Mais la réalité, c'est quoi? C'est qu'au Québec, vous avez à peu près 2000 kilomètres de tuyaux comme ça. 2000 kilomètres. Puis à ce que je sache, il n'y a pas eu de drame incroyable qui est survenu. Vous savez, ils disent, ouais, mais il ne faut pas passer en dessous de notre fleuve Saint-Laurent à nous. Hey, je peux juste vous rappeler qu'il y en a déjà des pipelines en dessous du fleuve Saint-Laurent.
1: Ben oui.
0: Savez-vous combien il y en a?
1: Plusieurs.
0: Pas 2, pas 3. Pas 4, pas 5, pas 6, pas 7, pas 8, il y en a 9! Il y en a 9 en dessous du fleuve Saint-Laurent. Connaissez-vous le pipeline Saint-Laurent?
1: Oui, pipeline absolument, Saint-Laurent, oui. Je me souviens d'avoir
0: écrit là-dessus. Ben oui, je sais pas, vous, Pierre, vous connaissez ça, bien entendu, mais à chaque fois que je fais cet énoncé-là, tout le monde a de quoi vous parler. Le pipeline qui relie Lévis à Montréal, c'est 260 kilomètres. C'est 600 terres agricoles qui sont traversées.
1: C'est Valero, ça, hein, c'est ça?
0: C'est 26 cours d'eau. Ouais, ben c'est qui a remplacé l'ultra-train en d'autres temps.
1: Ouais.
0: Et c'est 26 cours d'eau qui sont traversés, dont le fleuve Saint-Laurent. Ça va tellement bien, c'est tellement bon, c'est tellement efficace que personne ne le sait, puis personne n'en parle. Exact. C'est ça la réalité. Nous, ouais. ce qu'on veut, c'est développer le plein potentiel de nos ressources naturelles et de toutes les formes d'énergie que nous avons au Canada. Le Canada a tout. On a tous les minéraux nécessaires, on a toutes les forces d'énergie, on a toutes les ressources naturelles. À nous de les développer, puis le Canada, plus que jamais, a besoin de ces énergies, a besoin de ces ressources naturelles, a besoin de ces minéraux précieux. On est capable de le faire. Encore faut-il avoir la volonté.
1: Oui, mais encore faut-il qu'il y ait un débat aussi au Parlement là, sur la récession. Ouais. M. Carney ne veut pas discuter de ça. Ça serait un petit peu aussi avouer son inaction ou à tout le moins son incapacité à régler la problématique. Plein de règlements qu'on pourrait aussi enlever au Canada, mais on ne veut pas aller là. On va continuer comme ça. Fait que Gérald Deltel, votre travail est essentiel. Dans l'opposition, lâchez pas et on va continuer à suivre vos objectifs d'avoir un débat avec M. Carney.
0: Merci infiniment.
1: Merci. Voilà.
0: Au revoir.
1: Gérald Deltel, député de Louis-Saint-Laurent, ici, au Québec, nord, dans le coin de Loretteville, tout ça. C'est assez clair. Ils veulent un débat, ils ne veulent pas venir. Lui, Carney n'a pas l'air à aimer ça.
2: On minimise l'impact de la récession. On dit récession technique. Puis Carney, c'est comme le mentionnait M. Deltel, dans les périodes de questions, n'est pas là.
1: Évacue tout ça.
2: C'est ça.
1: On fait semblant de rien.
2: C'est le strict minimum, pareil, depuis qu'il est au pouvoir.
1: Et tu n'as pas d'accord non plus sur le libre-échange.
2: En plus.
1: Là, ce qu'on comprend, c'est qu'au 1er juillet, s'il n'y a pas d'accord, c'est les Américains, dans le fond, on rouvre la fenêtre pour un an de négo encore. Donc, on va redonner un an de négo. Il pourrait, les Américains, d'ici le 1er juillet, pourraient dire on coupe l'accord de libre-échange, mais il ne fera pas ça. Lui. Ça, ça va des midterms aux États-Unis, Trump. Mais ce qu'on comprend, c'est que si jamais il n'y a pas d'accord avant le 1er juillet, ben c'est reporté d'un an. Donc, ça laisse quand même une autre année pour négocier. Il lui devra trouver un terrain d'entente avant peut-être les midterms en novembre aux États-Unis. On est là-dedans. Voilà. Hey, après la pause, Rodolphe Osni débarque. On parle de tout ça. On parle de tramway. On parle d'entente. Tout va bien. L'argent... Pas un problème, l'argent,
2: plus
1: l'argent.
2: Plus que jamais, Pierre.
1: Partout autour de
2: nous. On est plein de cash ici. Oh.
3: 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On revient dans pas long.
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0: Le gouvernement fédéral s'apprête à augmenter considérablement sa participation financière au projet de tramway de Québec. Ottawa devrait porter sa contribution à 2,75 milliards de dollars, soit environ 36 % du coût total du projet, contre 1,44 milliard auparavant. Plusieurs élus et organisations saluent cette annonce, estimant qu'elle permet enfin au projet d'avancer. Certains demeurent toutefois prudents, rappelant que Québec réclamait plutôt une participation fédérale de 40 % et que le financement annoncé ne couvre pas encore entièrement les besoins du projet. L'entente officielle doit être confirmée lors d'une annonce conjointe des gouvernements fédéral et provincial qui doit être faite aujourd'hui à Montréal. Le Canada s'apprête à voir arriver sur son marché des véhicules électriques chinois dans le cadre d'une nouvelle entente commerciale avec la Chine. Cette ouverture marque l'entrée progressive de ces voitures au pays, une première à grande échelle pour ce type de véhicule. Le gouvernement encadre toutefois cette arrivée avec un système de quotas et de tarifs afin de contrôler les volumes importés et limiter l'impact sur l'industrie automobile locale. Cette mesure s'inscrit dans la transition vers des transports plus propres, tout en suscitant des débats sur la concurrence pour les constructeurs nord-américains.
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4: Ouais, mais cartel du pain, là, les chèques sont dans la malle.
5: Let's go. On peut aller chercher combien avec ça, mon
4: ben,
5: Pete?
4: On dit jusqu'à 49. En fait, 42,50 $. C'est 20, si t'as eu le 25 $ de l'Oblast, tu sais, il donnait en 2018-2019, il donnait des 25 $.
5: Ouais.
4: Là, tu vas recevoir un chèque de 17,50 $. Mais sinon, c'est 42,50 $.
5: C'est comme pas si pire.
4: Et tu vois, il y a du monde qui a reçu 49,11 $. Fait que c'est autour de, c'est une moyenne qu'on dit.
5: Peux t'acheter 3-4 sacs de chips avec ça, certains?
4: Ouais, du pain. Mais on dit que ça pourrait être plus élevé que ça dans la mesure où c'est un petit montant, là. C'est pour compenser. Parce que quand il y a eu un cartel du pain, puis on a fixé les prix sur le pain, pense-y, là. Le pain a été fixé au niveau des prix. Imagines-tu le reste de tout ce qu'on achète? Des fixations de prix, il doit en avoir pas mal autour
5: de prix de la viande qui monte de 20% en un an.
4: Tu sais. Non, non, mais écoute, ça peut être n'importe quoi. Là. Ça peut être des produits ménagers, de ménage ou n'importe quoi. Là. Tout ce qu'on achète à l'épicerie, il peut avoir une fixation de prix à l'épicerie.
5: Puis en plus, on fait de la réduflation à côté. Là.
4: Restaurant. Tu peux avoir des propriétaires de restaurants dans une région donnée qui
5: s'alignent sur.
4: Ils se rencontrent, puis de façon informelle, ils s'enlignent sur des prix.
5: On pourrait se faire ça, Pierre. Je sais pas, moi, avec l'essence à Québec.
4: Je sais pas.
5: Je dis ça de même.
4: Ça a déjà arrivé, le cartel de l'essence à Victo. Et d'ailleurs, on évoquait la feuille d'érable sur Laurier dans les conversations.
5: OK.
4: Donc, dans la conversation des gens, on disait le signe pour la région de Québec, c'était la feuille d'érable sur Laurier. Le Petro-Canada sur Laurier n'est plus là, en passant.
5: Ah, mais il était où le Jules Dallaire, là?
4: Il était dans ce coin-là.
5: C'est ça.
4: D'autre bord de la rue, il y avait un Shell là, qui était là.
5: Ben, il est revenu, le Shell.
4: Ouais,
5: il est prêt.
4: Mais la feuille d'érable n'est plus là.
5: OK.
4: Comprends?
5: Ouais.
4: On comprenait.
5: Ça, mais ça partait d'être là.
4: Oui, exactement. Il est là, notre gars.
5: Mais oui!
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4: Rodolphe, comment vas-tu?
6: Salut Pierre, salut Jordan, salut Québec, je vais bien, puis il va y avoir des milliards qui vont être transférés d'Ottawa vers Québec aujourd'hui.
4: On est riche, hein, et c'est des nouveaux, encore, des infrastructures pas existantes, là. On va mettre de l'argent sur des nouveaux projets.
6: Oui, écoute, on n'a pas tous les détails, mais on sait que, par exemple, concernant l'infrastructure, on sait que Justin Trudeau avait créé un fonds pour le transport en commun, que de cet argent, le Québec voulait l'utiliser en partie pour le fameux tramway chez vous dans la région de Québec. Ben, aujourd'hui, on saura exactement les résultats de ça, les détails de tout ça, avec une annonce qui doit avoir lieu à Longueuil à 2h30. Moi, ça m'a fait un petit peu sourire quand j'ai entendu le fait que ce serait à Longueuil, parce que je me suis demandé si le maire Marchand est content d'avoir l'argent sur le tramway, mais est-ce qu'il va dire, hey, l'annonce devrait se faire normalement en capitale nationale, parce qu'il faut pas oublier qu'au Québec, on a une loi que lorsqu'il y a des rencontres comme ça, fédérales, provinciales, ça doit se faire dans la capitale et non pas à Longueuil. Mais en tout cas, c'est de l'argent pour Québec et c'est aussi peut-être potentiellement, selon les informations qui circulent, de l'argent aussi pour le logement, de l'argent aussi pour la santé.
7: Ouais.
6: Écoute, on va voir exactement le montant total, mais je pense quand même une bonne nouvelle pour Mme Fréchette qui en avait besoin de montrer que le fameux fédéralisme fonctionne ou que son approche de collaboration avec Ottawa fonctionne. Ça fait pas de mal avant une élection comme ça de régler plusieurs dossiers de financement.
4: Ouais, dans le cas du transport commun, c'est une enveloppe nationale de quoi? 25 milliards?
6: Oui.
4: Et la part du Québec revenait, là, c'était ça. On allait avoir un 5 à 6 milliards, on va avoir le prix, enfin, on va le montant. Mais dis-toi une chose, il y a des partiels qui s'en viennent au fédéral. Ils sont dans quelle région, tu penses?
6: Ben écoute, il va en avoir pas mal parce qu'il va avoir M. Boulris qui a décidé de quitter. Il va avoir M. Guilbeault qui va quitter déjà au mois d'août. On va avoir le Bloc québécois dans Saint-Hyacinthe-Bagotte, mais ça, c'est une autre histoire. Mais oui, écoute, on va voir exactement c'est quoi les projets. Montréal veut aussi sa part du gâteau. On a entendu la mairesse de Montréal, Mme Soraya Ferrades, qui a dit qu'elle veut de l'argent aussi pour la ligne bleue. Donc, écoute, ça va être intéressant de voir. C'est quand même un gros dossier en termes de... Ça fait plusieurs fois qu'on s'en parle, Pierre. C'est la liste d'épiceries concernant le logement, concernant les infrastructures, concernant peut-être aussi la formation, je ne sais pas. C'est plusieurs dossiers que Québec attendait d'avoir. Puis, il faut pas l'oublier, le Québec est la dernière province à recevoir cet argent. D'autres provinces avaient déjà réussi comme ça à faire financer des projets. Puis, on était à risque que cet argent, s'il ne venait pas au Québec, aurait été donné à d'autres provinces.
4: Ouais, puis là, n'oubliez pas que le tramway, on va s'entendre sur un montant d'un projet dont les coûts n'ont pas été révisés depuis 2 ans, là. Tu sais, on est à 7,6 milliards, le projet de tramway, mais tout le monde sait que ce projet-là va finir à 10, à 12, à 13, à 14, à 15 milliards. Parce que les consortiums doivent donner leur prix, eux autres, l'an prochain. Donc, encore là, ça sera à refaire. Les politiciens devront retourner au fédéral, redemander de l'argent pour avoir le 40 % du fédéral. Donc, c'est une valse qui finit plus, là. C'est une espèce de montant d'argent-là qu'on donne pour le transport en commun.
6: Est-ce que tu parles du projet, puis là, je vais citer François-Philippe Champagne, le ministre actuel des Finances, qui avait dit « Oui, oui, ça, je l'ai fait avec le maire Labeaume sur une napkin, le fameux tramway
4: ben voilà,
6: ou le financement.
4: Exact. » Exact.
6: Du tramway. Ben oui, tu poses une bonne question parce que normalement, puis il y a toujours deux chiffres que vous devez retenir. Concernant l'argent du fédéral, il faut toujours que le Québec reçoive à peu près 23-25% de chaque enveloppe. Et ensuite, concernant des projets spécifiques, c'est toujours financé normalement 40%, 30-40% le fédéral, ensuite le provincial et bien sûr le municipal. Donc on va voir exactement ça va être quoi la répartition des coûts. Pour l'instant, on s'aligne, je pense, c'est 6% à peu près de la facture. Mais comme tu viens de le dire, on ne sait pas aussi combien sera la facture totale.
4: Et dans le projet de tramway, n'oublions pas, la Ville de Montréal avait consenti de donner une partie de l'argent qui lui revenait pour le projet de tramway à l'époque de Régis Labeaume. Je ne sais pas où tout ça est rendu aussi, là, mais il va manquer de l'argent. Parce que juste pour la province de Québec, on parle de quoi? 5 à 6 milliards l'enveloppe totale les 10 prochaines années. Et le tramway viendrait chercher une grosse portion de ça. Là.
6: Oui, non, exactement. Donc si on fait le calcul rapide, tu te dis, OK, il y a 6 milliards... Il y a 2 milliards à peu près, 2,3 milliards qui vont aller pour le tramway. Ça fait qu'il reste à peu près 3,7 milliards de dollars. On va voir où est-ce que cet argent va aller. À Montréal, peut-être en partie, d'autres projets, etc. Donc, ça va être intéressant. Mais ça donne aussi quelque chose politiquement à Mme Fréchette pour, comme ça, faire des annonces dans les prochaines semaines avant la campagne.
4: Voilà. Débat d'urgence à Ottawa refusé hier. On vient parler avec Gérard Deltel, les conservateurs qui veulent forcer Carney à venir au Parlement parler de la récession. Technique, on s'entend, mais c'est une récession pareille. Bon, on le sent un peu partout autour de nous. Là, on n'est pas idiot à temps plein, comme on dit. Mais on le sent. Et là, Carney, lui, refuse de venir. On dirait que le Parlement, ça ne tente pas, lui. Ah, il est ailleurs.
6: Oui, il y a deux éléments que je voulais dire. Ça veut dire M. Poilievre, dimanche, a demandé d'avoir un débat d'urgence sur les chiffres qui sont sortis vendredi concernant l'économie canadienne. Et pourquoi est-ce qu'il a demandé un débat d'urgence? La réalité, Pierre et Jordan, c'est que M. Poilievre maintenant et les libéraux sont un gouvernement majoritaire. C'est-à-dire que M. Poilievre ne peut plus utiliser, par exemple, comme lorsqu'il était minoritaire, d'avoir comme ça des comités, de demander à avoir des ministres de venir témoigner. Donc, il a très peu d'outils maintenant que M. Carney est majoritaire pour un peu forcer des débats. Il a utilisé cette stratégie d'opposition de demander un débat d'urgence. Ça a été refusé et ce qui est drôle, c'est qu'en même temps que ça, il y avait un article hier de Global News, du journaliste David Aiken, qui a analysé les 132 premières périodes de questions de M. Carney. Il les a comparées à M. Trudeau, il les a comparées à M. Harper. Puis écoute, le chiffre fait mal. Là. On sait que M. Carney voyage beaucoup, mais même quand il est à Ottawa, ça veut dire comme hier, il était à Ottawa, il ne s'est pas présenté à la période des questions et son taux de participation actuellement, c'est 26 % comparé à Trudeau qui était à 41 % de taux de présence et de Stephen Harper qui était à 65 % de taux de présence. Donc, on sait que M. Carney n'aime pas beaucoup la joute parlementaire, mais c'est quand même, et là, je vais citer Jack Layton, souviens-toi, 2011, débat des chefs, Jack Layton lance à Michael Ignatieff, chef libéral, qui était aussi très absent à la Chambre des communes. Il lui avait dit « Hey, t'obtiens pas une promotion quand tu te pointes pas au travail. » C'est un peu la question qu'on peut se poser à M. Carney. Il vient d'avoir une majorité, OK, bravo, félicitations, mais le minimum syndical, ce serait quand même qu'il se présente à la période des questions puis qu'il n'y ait pas comme ça un taux d'attendance de une fois sur quatre.
4: Mais c'est fascinant pareil parce que Carney s'est fait élire notamment avec son aura internationale, hein, le banquier central, le grand banquier de la Banque du Canada, de la Banque d'Angleterre, ses contacts à l'international, ses voyages et tout et tout. Et là, c'est la question intérieure là, qui commence à le rattraper aussi. Hein. Récession, l'Alberta aussi avec un référendum, 50 plus 1, il s'enfarger là-dedans. Donc, M. Carney, au niveau local, au niveau de tout ce qui est sujet canadien, a de la misère, hein, de toute évidence.
6: Oui, tu as raison. Et tu mets le doigt sur un bon sujet. Là, ça veut dire, M. Carney, c'est une chose d'aller à l'international. Puis je sais qu'il va avoir le G7, par exemple, en France, dans pas longtemps. Puis il va aller au G7, etc. Mais il y a aussi des problèmes domestiques, de politique intérieure. Tu viens de le citer, l'Alberta. Le Bloc québécois, d'ailleurs, a pris la balle au bon, va déposer un projet de loi pour le 50 % plus 1, essayer d'amender la loi sur la clarté référendaire. Bon, ça va pas passer, mais ça va quand même faire qu'à Ottawa, on va encore une fois parler du 50 % plus 1. Puis oui, tu as tout à fait raison, c'est bien beau d'aller à l'international, mais en politique, la priorité, c'est toujours l'économie, c'est l'économie intérieure.
4: Ouais, puis le 50 plus 1, c'est bizarre, hein, parce que lui... sa majorité, maintenant, est low commune avec 50 plus 1. Donc, lui, ça marche pour lui, mais pour les autres, ça marche pas.
6: Oui, puis écoute, c'est drôle parce qu'on a aussi vu à Québec, à la fois le gouvernement, ça veut dire la CAQ, mais à la fois tous les partis d'opposition, incluant Charles Milliard, qui ont été très clairs en disant « Oui, oui, oui, c'est 50 % plus 1. » Donc, je crois qu'on n'en a pas fini de parler, ce fameux 50 % plus 1, même si, puis il faut le dire, la loi sur la clarté référendaire ne s'applique pas à la question en Alberta. Parce que ce n'est pas un véritable référendum, c'est un référendum sur un référendum.
4: Voilà. Libre-échange, Dominique Leblanc goes to Washington.
6: Oui, alors écoute, on vient d'apprendre, c'est un peu de dernière heure. Oui, Dominique Leblanc est en chemin vers Washington, il va rencontrer le secrétaire au commerce, mais que le Canada a officiellement demandé aux États-Unis, au Mexique, de renégocier ce fameux accord de libre-échange Canada-États-Unis-Mexique. On savait que les États-Unis commençaient et avaient déjà eu des entretiens, ils appelaient ça techniques, avec le Mexique. Le Canada, et on avait jusqu'au 1er juillet pour indiquer c'était quoi notre position, soit est-ce qu'on voulait rien faire et laisser l'accord comme il est, se retirer de l'accord ou le renégocier. Mais là, maintenant, c'est officiel. Le Canada a envoyé une lettre, on vient de l'apprendre ce matin, que le Canada dit qu'il veut renégocier l'accord de libre-échange Canada-États-Unis-Mexique.
4: Donc, ça continue. Là, on pensait qu'on pouvait peut-être tomber dans un flou au 1er juillet, mais non, on va continuer à avoir un accord de libre-échange et éventuellement, on va renégocier. Est-ce que ça va se faire rapidement? Dernière fois, c'est les Mexicains qui ont réglé d'abord et après ça, c'est les Canadiens qui ont signé.
6: Oui, c'est difficile. Puis moi, depuis le début, et j'avais souligné le fait que M. Carney, ça avait été très intelligent, par exemple, d'inviter la présidente du Mexique au Canada lors de la dernière réunion du G7, malgré le fait que le Mexique ne fait pas partie du G7, parce que le Canada et le Mexique doivent avoir une position commune et doivent pouvoir comme ça négocier ensemble. Puis on dirait qu'on a un peu laissé tomber le momentum. On a vu que le Mexique, pour l'instant, est en train de faire cavalier seul. Je ne sais pas, mais il faut que le Canada quand même, parce que dans le passé, puis moi aussi je l'ai vécu, qu'on a négocié l'accord transpacifique où le Mexique faisait partie aussi des négociations, c'est toujours important que le Canada et le Mexique s'alignent. Et là, le problème, c'est que, un, OK, c'est bien beau de dire qu'on va renégocier. Le problème, c'est qu'on n'a pas d'échéancier. On ne sait même pas aussi comment vont avoir lieu ces fameuses négociations. Tu sais, et on n'arrête pas de le dire, l'administration américaine est très imprévisible. Normalement, lorsqu'on renégocie, on sait exactement c'est quoi les sujets. On a ce qu'on appelle des tables de négociation. On a des fois un échéancier, mais là, pour l'instant, c'est le néant.
4: Ouais, puis on a un joueur, l'autre bord, qui est 10 fois plus gros que nous en termes économiques, là.
6: Exactement.
4: Si tu négocies, t'es pas en position d'imposer le rythme, là. Hein? Tu comprends que le plus gros, il peut faire ce qu'il veut avec toi, là.
6: Oui, et puis on va voir. Normalement, on devrait avoir aussi des positions communes avec le Mexique, par exemple, sur le tarif, sur les tarifs, par exemple. Faut pas oublier qu'on a à peu près aussi des fois de la manufacture, des choses comme ça. Et il va falloir, encore une fois, s'assurer que l'aluminium, on en a parlé, l'aluminium québécois, l'aluminium canadien. On sait que les Américains vont vouloir aller après la gestion de l'offre. On sait, par exemple, que le bois d'œuvre, puis ça, c'était même avant M. Trump, ça a toujours été indifférent entre le Canada et les États-Unis concernant le bois d'œuvre. Donc, est-ce qu'on va régler ou pas tous ces éléments? Ouais. Et est-ce qu'on va aussi discuter de tous ces éléments? Ça va être aussi la grande question.
4: Mais ça, le bois d'œuvre, ça fait des décennies, là, oui. Que c'est des batailles épiques, puis devant l'OMC et autres, là, puis ça finit toujours avec une entente, puis deux ans après, on dépose encore des tarifs. C'est une guerre sans issue. Les arbres de Justin Trudeau.
6: Tu te souviens de la promesse de Justin Trudeau des 2 milliards d'arbres?
4: Oui.
6: Bon, ben écoute, il y a un article très intéressant dans le Journal de Montréal qui parle d'une entreprise qui est subventionnée pour ce fameux programme de 2 milliards d'arbres de Justin Trudeau. On se souvient que finalement, M. Carney a mis la hache là-dedans, mais que les accords ou les contrats qui avaient déjà été signés par des entreprises pour planter des arbres, ben, sont honorés. Puis, un article très intéressant dans le Journal de Montréal ce matin, qui parle de ces fameux 2 milliards d'arbres. Ben, il paraît qu'après 3 ans, ils les coupent puis ils en font des copeaux. Donc,
4: ils avaient
6: subventionné la plantation d'arbres pour que des entreprises, ensuite, après 3 ans, les coupent et font des copeaux. Pourquoi? Parce que dans les contrats qui ont été négociés par le gouvernement fédéral, il n'y avait pas d'obligation de ne pas couper les arbres.
5: OK, mais pour regarder le contrat jusqu'à la fin pour être sûr que l'arbre...
4: C'était de la parure, là. Je veux dire, c'était juste de la parure.
6: Greta Thunberg, je m'en souviens, c'était la campagne. Andrew Scheer était chef de l'opposition 2019. Greta Thunberg vient à Montréal. Justin Trudeau, je ne savais pas quoi annoncer.
4: Ouais.
6: Il est allé devant le micro puis il a dit « On va planter 2 milliards d'arbres ». C'était ridicule. Ça a coûté des centaines de millions de dollars. Finalement, ce programme n'a jamais pu réussir parce que de toute façon, c'était du vent. Puis aujourd'hui, on voit qu'il y a des entreprises qui ont utilisé l'argent, puis après, ils coupent les arbres.
4: Merveilleux. Rodolphe, tu es salué. Merci beaucoup
6: de tes lumières.
4: Salut! Voilà. Hey, mais c'est quelle parure.
5: Aïe, aïe, aïe.
4: Hey, c'est des
5: Nous
4: arbres.
5: Allons planter 2 milliards d'arbres.
4: Mais écoute, c'est tout rendu en copeaux.
5: C'est comme les arbres qu'on va couper ici, là, dans pas long.
4: Ouais. Ben ça c'est une autre affaire, là.
5: Oui, mais ça va être beau quand ça va être des arbres centenaires. Là. Tu sais, ces arbres-là ont peut-être 150 ans pour certains.
4: Ça va être des beaux copeaux, ça aussi.
5: Oui, mais des beaux petits bouleaux là, qui partent au vent après 2 jours.
4: Ouais.
5: Ça va être le fun, ça, dans la neige au mois de janvier.
4: Voilà. Hey, on ouvre les lignes après la pause. Moi, je pense que le tramway... craignez-vous une explosion des coûts? Parce que là, on a un accord aujourd'hui, mais on s'entend sur un prix de 2 ans.
5: 7,6 milliards.
4: Oui. Moi, je pense que je vais entendre les gens là-dessus. Craignez-vous une explosion des coûts? Là, on voit, tu as vu le pont de l'île d'Orléans aussi. On nous avait dit 2 750 millions, pas plus cher. Là, le ministre des Transports, Benoît Charrette, il dit, ouais, peut-être que ça va coûter plus cher. On nous avait dit que, justement, on avait blindé les contrats pour pas que ça dépasse, et ça dépasse. Là, tu dis, tramway, 7,6 milliards. Ça, c'est la facture de... Comme on avait évalué les coûts, là, 1,5 à 2 ans.
5: Oui.
4: Là, on va arriver l'an prochain. Les consortiums vont déposer leur facture finale.
5: Ça, on a un pont avec une facture totale de 3,54 milliards puis qui est évalué à 3 à peine. Imaginez l'explosion de coûts pour le train jouet.
4: Tramway, encore là.
5: Fou,
4: les policiers jouent une game. Là. Hein? Nous parlent de... Tu sais, ils prennent une photo il y a 2 ans puis ils nous montrent ça là. Puis regardez, là, ça va être ça. Mais ce sera pas ça. Là.
5: Financement 40 % du montant. C'est la phase 1, je vous rappelle.
4: Oui, la phase 1.
5: Construire.
4: Phase 1 à 15 milliards. On a de l'argent pour ça. Hey, toutes les infrastructures de la ville. La ville est dans un déficit d'infrastructures. Puis eux autres, ils vont ramasser du cash. Le RTC va pomper du cash par les immatriculations, notamment.
5: C'est eux qui vont gérer à 100% le tramway.
4: Oui, c'est des PQ. Infra dit, moi, je gère pas le tramway en passant. Là, je donne ça à quelqu'un d'autre. Non, ça, c'est pas de mon ressort.
5: Là, si le RTC gère ça, il y aura pas de panne comme le REM. Là. T'es en train de me dire que tout va bien rouler.
4: Ben, pas sûr, moi.
5: Voilà. Au prix que ça va coûter sur le payroll. Hein?
4: 418-670-9098. On revient après la pause.
2: Couture. On fait une petite pause, puis on revient dans pas long.
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1: Ouais, bon, on y va, on ouvre les lignes. Tramway, craignez-vous un dépassement de coûts ou un projet pharaonique? Que ça, on le sait, hein, quand ça part, les gouvernements sont bien bons pour des, comment t'appelles ça, des coupures de ruban.
2: Ouais, des belles annonces avec des belles photos du tram en arrière.
1: Mais Jordan, les mêmes erreurs là, qu'on répète, là. On l'a dit, là, on n'a plus d'argent pour les infrastructures existantes. Puis là, on s'en va annoncer des nouveaux projets en malade pour essayer encore là, gagner des votes, puis essayer de... Tu sais, Mme Fréchette, elle dépense votre cash pas à peu près, là.
2: Ouais.
1: Ben, elle va continuer.
2: Mme Gagnon le dit un matin dans le journal, fini les embûches, on fonce.
1: On fonce avec l'argent des autres, l'argent emprunté en passant.
2: Oui, je vous rappelle que c'est 2,75 milliards là, que Ottawa va donner. Ça, c'est le 40% de guillemets demandé par le gouvernement du Québec. Donc, va prévoir un financement de 36,2% sur le 2,75 milliards. Mais il faut comprendre une chose, comme tu le disais, Pierre, 7,6, c'est la dernière fois qu'on a eu cette mise à jour-là sur le prix, ça fait un an et demi. Là.
1: Un an et demi?
2: Ça va être cool, le réel montant du projet total du tramway de Québec.
1: Bien, on dit que la mise à jour aura lieu peut-être au mois de juin 2027.
2: Mais c'est ça, c'est dans un an.
1: Bien, ouais, c'est ça, exactement. Dans
2: ça
1: un
2: a
1: an.
2: Le temps de gonfler en Boswell.
1: Hein?
2: Puis penses-tu qu'ils vont se vanter de ça, là, le montant du tramway, si ça double?
1: Non, mais tu sais, c'est parce que, tu sais, c'est des Pékin, il faut lui faire la job par les politiciens. Aller chercher l'argent, revenez me voir.
2: Puis ils veulent un rendement, eux autres.
1: Ils veulent 10%
2: ben oui,
1: de rendement.
2: Oui, c'est ça l'affaire.
1: Donc là, dans un an, mais qu'on arrive avec une facture de 12 milliards, il va manquer d'argent. Là, on va repartir à quêter. C'est ça qui s'en vient, là?
2: Parce que t'as une facture respectée à la lettre pour le transport en commun au Canada par Ottawa, là.
1: Ouais,
2: tu
1: ne
2: pourras pas aller chercher 15 milliards d'Ottawa, là.
1: Mais là, Ottawa...
2: T'as déjà le 25 à donner pour le reste du pays.
1: Il donne 40 % de 7,6 milliards. Ouais. Mais là, il va-tu donner 40 % de 15 milliards sur une phase 1? Là, ça commence à être ridicule.
2: Ça va être quoi? Ça va être genre 17-18 milliards qu'ils vont devoir donner pour la totalité du projet?
1: L'enveloppe est là pour les 10 prochaines années. Il n'y aura pas plus d'argent que ça, là.
2: Hey, ça n'a pas d'allure. Ils vont perdre le contrôle.
1: C'est fou. On ouvre les lignes.
2: Mais oui, on veut vous entendre. 88-670-9098. Soyez patients, les circuits sont pleins. Hello Radio X.
1: On vous écoute.
3: Bien le bonjour. On va commencer par féliciter Pierre pour la belle nouvelle qui est sortie ce matin.
2: Ah, félicitations, mon Pierre.
1: Merci.
2: Beau 3 ans de contrat pour les gens qui l'ont manqué.
1: 3 more years.
2: Est-ce que tu as une clause de non-mouvement?
1: Ah oh, oui, non, non, ça j'ai une clause. Ça, c'est assez béton.
3: Non-échange, non-mouvement, comme on dit.
1: Exact. Hey, merci beaucoup.
3: Hey, y a bien des affaires aussi que les gens ne pensent pas. Le contrat d'achat du matériel roulant du tramway qui a été signé il y a à peu près 2 ans.
1: Ouais.
3: Est-ce qu'il va rester au même prix, lui? La Caisse des dépôts va perdre de l'argent là-dessus.
1: Ben là, c'est ça. Puis bonne l'autre question, chose, ça. C'est que normalement, on doit retourner à l'international pour ça, là.
3: Ben oui. Les règles du commerce mondial s'appliquent à un moment donné. Nous.
1: Exact. Fait que là, est-ce qu'on va être obligé? Parce que si t'as C'est intéressant là, votre question, parce que Siemens, qui était l'autre partenaire supposément, lui, là, il a eu... Souvenez-vous l'histoire...
2: Avec le kit à batterie, là.
1: Ben oui, mais lui, là, il a eu de l'argent, là, du RTC. Là. Il devait faire une billetterie pour les...
3: Ben autobus. Oui, le prix de consolation, comme on dit.
1: Ben, c'est-tu ça, le prix de consolation de 4 millions?
3: Ben, peut-être.
1: On pose la question, mais si Siemens demande, lui, qu'il y ait un appel d'offres international, il faut retourner...
3: Ou d'autres compagnies.
1: Il faut retourner à l'international?
3: Ou d'autres compagnies,
1: oui.
3: Hyundai, ben, compagnies japonaises.
1: Mettons une compagnie qui dit CDPQ, la Caisse de dépôt est propriétaire d'Alstom.
3: Ben oui.
1: Et il y aurait un conflit d'intérêts possible. On tourne en appel d'offres.
3: Possible. Flagrant. Et puis, merci Pierre, fouille plus du côté du 800 millions. Avec le programme d'infrastructure de 50 milliards qui s'en vient,
1: ouais.
3: Moi j'ai bien peur au double dépping avec le projet de tramway.
1: Non, ça va être à suivre.
3: Parce que ceux qui se souviennent des passe-passe de la bombe, entre autres avec Hochelaga qui voulait apporter une petite vite au gouvernement,
1: ouais.
3: Ça risque de s'en faire.
1: Ah ouais, c'est sûr. C'est bon. Hey, merci.
3: Salut. Bye. Bye.
1: Voilà. On va suivre.
2: Ben oui.
1: Tout ça, les enveloppes brunes.
2: Enveloppes brunes. Hello, Radio X.
1: On vous écoute. Allez-y. Oui, salut. Allez-y.
4: Salut, monsieur.
2: Salut, Matt.
4: Hey, écoute. Moi, je suis un entrepreneur. J'achète à peu près 90% de mon matériel, là, c'est de l'acier, puis je pense qu'il y aura pas mal d'acier là-dedans.
1: Ben oui.
4: Cette année, j'ai eu 18% d'augmentation sur mon stock.
1: Imagine.
4: Cette année, au printemps. J'ai pris sur 2 contrats que j'avais soumissionnés, que j'avais eu.
1: T'as-tu des clauses pour peut-être remonter tes prix parce que tu peux-tu te protéger? Y a-tu un...
4: Bon, moi, c'est pas gros. C'est pas une grosse compagnie que j'ai là. C'est
1: okay.
4: Petit. Puis, je m'étais pas protégé. Mon fournisseur, lui, c'est écrit 7 jours.
1: OK.
4: C'est écrit 7 jours...
1: D'avis.
4: Qui, ouais, c'est ça, qui protège la soumission qu'il m'a faite, puis ça se peut qu'il les augmente. Fait que moi, j'ai mangé mes bras, tu sais, sur peut-être quelques soumissions, j'ai absorbé... j'ai absorbé, ça a été moins, pas mal moins payant, hein, on s'entend.
1: OK.
4: Mais sur 2 ans, l'année passée, j'ai eu à peu près 4. Fait que ça fait 20% ça, là.
1: Puis là, le prix qu'il nous donne, c'est 2000, c'est là un an et demi, puis le prix va être disponible juste l'an prochain. C'est ça qui est complètement débile, c'est qu'ils s'entendent sur une enveloppe d'un prix qui est passé. Qui est passé de 2 ans, 2 ans et demi, puis là, on le sait que ça va exploser.
2: Ils savent pertinemment que c'est pas le vrai montant.
4: Ça va être plus que 20%, là. Ça va être rendu plus que 20% d'augmentation. Fait que, non, moi, je crois... je sais pas vers où ce qu'on s'en va. Moi, je suis là, puis je travaille, puis j'écoute la radio. Puis je suis là, puis je dis, voyons donc, ça n'a pas de bon sens.
1: Puis là, tu me rassures, là, tes prochains appels d'offres, tu vas mettre, tu vas te protéger sur le prix de l'acier?
4: Ouais, moi, je le sais plus, là, parce que, pour vrai, écoute, j'étais tanné, j'habitais en ville à Québec. Je me suis tanné de ce qui se passait à Québec. Je me suis éloigné sur la Rive-Sud.
1: Okay.
4: Là, la Rive-Sud, j'étais un peu détamé, un peu de tout ce qui se passe. Je suis en train de regarder, malheureusement, pour changer de pays. T'es de bain, là.
1: À ce point-là?
4: Oui. Ah, oh, oui, moi, okay. Je t'aboute, là. Les enfants, j'en ai deux qui sont rendus ailleurs, outre-mer. J'en ai encore une qui est ici, qui n'a pas fini ses études. Puis je te le dis, mais que ce soit fini, moi, c'est ciao, bye. Je m'en vais rejoindre une qui est là-bas. Puis ça fait une couple d'années que je me dis que ça va être ma dernière année en tant qu'entrepreneur.
1: Beaucoup de ça, hein? Moi, j'ai du monde autour de moi. Les enfants, mettons, au Belize ou en Amérique du Sud, puis là, ils autres sont établis là-bas. Les parents...
2: Puis ils se rendent compte qu'ils sont bien là-bas
1: ben,
2: aussi.
1: Ben, le coût de la vie t'étouffe pas, là.
2: Exact.
1: Exact. Hey, merci beaucoup.
4: Hey, ça fait plaisir.
2: Bon hey, lâche pas, Matt, salut.
4: Non.
1: Mais tu vois, tu sais, entrepreneur qui dit, moi... Je regarde aller les affaires ici, c'est plus...
2: Puis ce qu'on disait hier, le plus gros employeur, c'est qui? C'est l'État, plus que jamais.
1: Ben, plus...
2: Des business dans même qui essaient de se partir, puis d'avoir du succès, qui se font pas lâcher.
1: Le Revenu Québec est après tout le
2: ben,
1: temps,
2: oui,
1: puis ils lâchent le fonctionnaire à tout bout de champ pour t'écœurer.
2: Ben, qui font quoi, à un moment donné? Fuck off, on s'en va.
1: Moi, je m'en vais d'ici.
2: On dégage.
1: Oh, ouais.
2: Rien à faire.
1: Voilà.
2: Hello Radio X.
1: Oui, on vous écoute.
5: Est-ce qu'il y en a réellement qui croient que le budget va être respecté? C'est la question que vous auriez dû poser.
1: Non, mais c'est parce que là, tout le monde nous fait croire que ça va être le budget de 7,6 milliards. Puis les médias ne parlent même pas de ça. Tu sais, c'est comme...
5: Non.
1: C'est
2: moi, ce que j'entends des médias, c'est enfin, ça va débloquer. Ouais. On va le faire. Ouais,
1: les obstacles enfin levés. Mais tu sais, la job d'un journaliste, c'est de parler de l'argent. Là,
2: si tu fais une autoconstruction, puis c'est pas le montant final de la maison.
1: C'est complètement débile.
2: Il n'y
1: a pas personne qui agit de même.
5: Non. Puis j'ai retourné 3 ans en arrière environ, là, quand la ville avait fait son premier appel d'offres, ça incluait l'entretien.
1: Oui.
5: Il y a eu combien de soumissionnaires? Zéro. C'est là que la ville a décidé de prendre ça à sa charge. Si tu regardes à l'heure actuelle, là, le budget d'entretien au RTC, c'est général. Là.
1: Ils l'ont sorti du périmètre, là. Il est sorti du périmètre du 7,6 milliards.
5: Ah oui. Fait que là, on parle de 25 millions par année d'entretien.
1: Minimum.
5: Ouais, pas encore... Mais si je fais un parallèle avec le RTC, là, alors que tu vois, le budget RTC, il est de 25 millions. C'est ça, pour entretien, ça inclut les bâtisses, mais ça va être la même affaire pour le tramway.
1: Ouais.
5: Ça, c'est à part la masse salariale des gens qui font ça. Ils ont 350 employés à l'heure actuelle au RTC. Calculez ça, c'est pas mal plus que 25 millions. On doit être proche de 40, 45 millions. La masse salariale, généralement, est plus élevée que l'entretien même, là. Ça, c'est le côté, c'est l'appel qu'on connaît pas, c'est la surprise qu'on va avoir. Ça va exploser, ce côté-là. Ça, ben, c'est pas prévu, là. On n'entend pas personne parler de ça, mais ça va être incroyable. Malheureusement, il n'y a pas un journaliste qui en parle.
1: Non, c'est ça, exactement. Puis c'est là, le nerf de la guerre va être là, c'est le cash. Hey, merci beaucoup.
5: Salut.
1: Hein, c'est vrai pareil. Parce que l'RTC ramasse la facture d'entretien, puis c'est au minimum 25 millions par année, là.
2: Puis on se souvient que c'est un réseau de transport qui est déficitaire solide là, depuis une couple d'années.
1: Ben
2: ça
1: oui,
2: va
1: mais
2: pas,
1: là, ils prennent l'argent des immatriculations, des automobilistes, l'argent qui doit aller sur l'entretien
2: puis
1: des routes.
2: On va indexer ça à l'inflation, fait que c'est pas fini l'augmentation.
1: Non, ça c'est épouvantable.
2: Ce n'est que le début.
1: Et il y a la dette, Jordan, parce que tout de l'argent emprunté, ça. Quand tu calcules les taux d'intérêt sur 25, je sais pas combien ils vont mettre ça pour financer ça, là. Ça, on nous parle pas de ça non plus. Mais c'est de l'argent qui va à la dette. Emprunte, toi, demain matin. On parle de quoi? 7, 10, mettons 10 milliards à 3,5-4%, ça fait des frais d'intérêt en plus qu'il faut ajouter.
2: C'est un stade olympique 2.0.
1: Fait qu'on se paye des affaires. Non seulement qu'on n'a pas l'argent, on ne connaît pas la facture finale, mais on n'a pas les moyens non plus.
2: Puis après ça, on dit faire des compressions un peu partout, mais pour ces projets-là,
1: C'est des coupures de ruban. Tout le monde est content, des belles dents
2: blanches.
1: Aucune
2: prudence. On regarde pas, on fonce.
1: Les lunettes de bois.
2: Ouais, exact. On en prend un autre?
1: Oui.
2: Hello Radio X.
1: On vous écoute.
6: Allô.
1: Allô.
6: Oui, préparez-vous parce que le cinglé à Carné, il prépare quelque chose. Moi, j'ai des groupes en Ontario là, qui font des town halls, des assemblées de,
1: oui.
6: de villages parce que ils veulent couper les terres agricoles puis démolir 200 pieds de large pour amener leur maudit TGV de Toronto à Québec.
1: Ouais,
6: ça veut dire que ça, c'est là qu'on est, il marche main dans la main avec le marchand de sable mouvant. Là. Mm. Ça fait que là, il faut faire dérailler ça. Puis ça prend un référendum parce qu'il se fout de notre gueule. Puis c'est 100 milliards qu'il va mettre. Ça va coûter.
1: Ben non, c'est plus que ça. Ben non, hey, TGV.
2: Pour le TGV, ça va être proche de 200.
1: Et ils disent pour Québec, ils parlent de 2050. Là. On est en 2026, là.
2: Hey, mais tu t'en souviens-tu, l'article qui était sorti sur juste le coût du tunnel pour passer dans le coin du Mont-Royal? Ça n'avait pas de bon sens.
1: C'est le prix d'un troisième lien.
6: Bon, mais ils ont ça dans la tête.
1: Ils veulent ça dans la tête.
6: Ben, il faut la démolition, les amis.
1: Ouais.
6: Ça fait que là, avec des gouvernements comme ça, à un moment donné, il faut le monde, le peuple va devoir se lever et dire « Hey, où les moteurs? Là, on regarde d'autres choses. Il y a d'autres choses qui coûtent moins cher. Puis on va en parler bientôt. Pour tout de suite, là, on va les laisser dans leur délire. Puis have a nice day, les amis. »
1: Salut, merci. Salut, ben. Parce que aussi, Jordan, il faut que tu regardes qui vote. Hein? Qui vote pour le Parti libéral? C'est juste des personnes âgées. Qui votent pour de l'endettement chronique pour de la génération
2: qui s'en vient. Ils ont fait le cash, eux autres. Là. Ils ont acheté leur maison à 43 000 puis ils l'ont revendu 450.
1: Oui, mais il y en a là-dedans, ils n'ont plus une scène. Il y a des aînés qui n'ont pas une scène. Eux autres sont achetables là, sur des chèques. Là. Des chèques de vieillesse. Là. Et Carnet, il a augmenté ça aussi.
2: Plus on a de programme, plus on est heureux.
1: Fait qu'eux autres, ils endettent le pays. Ils ne seront plus là dans 10 ans. La jeune génération, eux autres, par exemple, la dette, elle va venir
2: en tabarouette. On mangeait à claque en Boswell. Puis je regardais le coût du tunnel qui passerait sur le Mont-Royal pour le train à grande vitesse. Là, c'est estimé à plus de 10 milliards de dollars. Puis je vous rappelle que le budget global préliminaire pour le TGV entre... c'est de où à où? Hein? Ça arrête ça à Toronto?
1: Ben, c'est Windsor.
2: C'est Windsor,
1: ça
2: c'est
1: serait
2: ça,
1: un
2: exact.
1: Peu après, ouais, c'est fait ça.
2: C'est entre 60 et 90 milliards, le coût préliminaire.
1: Mais imaginez, non, mais ça pas.
2: Juste pour un tunnel, c'est 10 milliards. Fait qu'imaginez l'explosion de coûts qu'on va avoir.
1: Le PDG d'Alto, là, lui, il a dit, j'ai aucune idée. Là. Nous autres, on s'en va, là, on avance, on construit l'avion en plein vol.
2: Mais c'est quoi, tu vas embarquer dans le TGV, ça va coûter 600$.
1: Mais ça encore, on n'a pas le prix. On n'a pas le prix, là, de comment ça va coûter un aller-retour Québec-Montréal en TGV, là. Moi, si c'est pour être 800$, laisse faire, je vais prendre mon char.
2: Puis encore là, zéro est moyen, mais on décide d'y penser. Tu vois, on est capable de se permettre ça.
1: Et ça, c'est de l'argent qui doit aller sur les infrastructures qu'on a déjà.
2: Plus que jamais, sont finies nos infrastructures.
1: Mais ils prennent de l'argent neuf, full pourcent d'intérêt, d'emprunt, puis on envoie ça sur des nouveaux projets qu'on n'aura pas moyen de rénover dans 10, 15, 20 ans. Incroyable. Alors voilà, regarde, les gens ne croient pas à cette facture-là, à 7,6 milliards.
2: Allô, ça fait un an et quelques déjà. Puis dans un an, on va avoir la mise à jour.
1: Voilà.
2: T'en souviens-tu qu'on voulait avoir les chiffres là, du 7,6, ça a pris du temps, mais qu'on l'ait.
1: Mais là,
2: on se vantait pas de ça.
1: Mais ils savent, eux autres, CDPQ, ils feront tout ça.
2: Ben
1: là.
2: Oui, ils sont au courant.
1: Ça, ils savent là, que là, mais ils veulent pas, parce que les deux consortiums qui ont été choisis récemment doivent arriver avec une facture, eux autres, en 2027, juin.
2: Mais c'est cosmique pareil. C'est nous autres qui va payer ça, puis on a de la misère à savoir ce qui se passe dans le dossier. On n'aura pas trop de nouvelles. On va nous sortir ça. Ben, 12,4.
1: Okay. Ouais, il n'y a pas trop de monde qui gratte non plus. Là. Du monde qui gratte pour d'autres affaires, pas mal plus important pour ça à leurs yeux.
2: Il ouais, y a beaucoup de journalistes là, qui célèbrent aujourd'hui. Là,
1: voilà.
2: Hein, qui sont bien contents. Une petite victoire.
1: À suivre. Après la pause, on jase de sport.
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0: Madden!
1: Hey, Peter Kutcher!
2: Tonight is the night!
1: Mais oui, t'es-tu excité de cette finale? Caroline-Vegas.
2: Ben, c'est deux clubs très excitants. Mais Vegas, c'est me surprend.
1: Hey, Vegas, quand tu regardes ça, c'est trois finales de la Coupe en 9 ans d'existence. Puis tu regardes les Canucks, tu regardes des clubs qui sont là depuis les années 70, qui n'ont jamais rien gagné. Minnesota, Columbus, Nashville. Même là, il y a plein de clubs dans la Ligue qui n'ont jamais, non seulement gagné la Coupe, mais atteint la finale. Vegas, c'est trois fois en 9 ans. Canadien, la dernière fois, c'était en 2021. Mais écoute, c'est un exploit assez exceptionnel. Puis je regarde l'alignement des Golden Knights, l'acquisition de taille qu'ils ont faite, c'est évidemment Mitch Marner. Puis tout le monde disait à Toronto, ah, il est pas bon, il choke tout le temps, c'est de sa faute. On regarde les résultats de Marner avec Vegas.
2: Ah, c'est-tu un Conn Smythe, ça?
1: Il mène, ben il est dans la course. Moi, je pense qu'il est numéro 1 ou 2 pour le gagner. Évidemment, ça va dépendre si Vegas touche à la coupe ou pas, là. Mais là, il mène les buts. 7 buts et 21 points en 16 matchs depuis le début des séries. Fait qu'il clutch, il est capable de clutcher. C'était vraiment le marché de Toronto et peut-être même Austin Matthews, qui n'est pas vraiment un leader. Puis on l'a vu cette année, ils n'ont même pas fait les séries Maple Leafs. Fait que tu vois que Marner, il y a un impact. Là.
2: Ouais, Vegas aussi, là, l'acquisition de taille, c'est Carter Hart.
1: Hey, mais hein, puis il est pas cher en plus.
2: Pas cher, c'est 2 millions par année.
1: C'est ça. Puis il a
2: 4 millions 2 ans.
1: Hey, il a volé des games contre Colorado. Là.
2: Non, mais lui, c'est, on change toute la game. Là.
1: Ouais, vraiment, il a été solide. Fait que devant le filet, tu peux avoir un gardien qui fait une grosse différence. Mais de l'autre côté aussi, tu as Frédéric Anderson. Il a 36 ans. Lui, il a toujours fait des finales de conférence. C'est sa première finale à vie.
2: Ouais, mais louche, là.
1: Il est louche, mais en même temps, tu regardes son taux d'efficacité, 0.931. 1.41, moyenne de but alloué. Puis je sais que la première game contre le Canadien, il a pas été yable. Bon. Mais il revenait d'un congé de 12-13 jours, le plus long congé de l'histoire moderne du hockey. Mais après ça, Anderson, dans la série contre le Canadien, il a fermé la porte à plusieurs occasions. Tu sais, quand les Canes venaient 3-0, Montréal a tenté de revenir une couple de fois. Puis Anderson faisait gros arrêts. Il y a trois jeux blancs en plus depuis le début des séries. Puis tu regardes la fiche de la Caroline, Pierre. Ils ont eu une défaite en 13 matchs. 12 victoires, une défaite en série.
2: C'est un système de jeu plate, là, on s'entend. Là, c'est à défoncer, puis il ferme la boîte. Puis,
1: Le Canadien était complètement étouffé.
2: Complètement étouffé.
1: Je ne sais pas comment Vegas va se débrouiller, parce que tu viens quand même de battre la meilleure formation de la Ligue en 4 matchs.
2: Vegas sont capables. Puis ils vont devant le net. Là. Mark Stone capable d'aller devant le net. Ils vont mettre du trafic.
1: Ouais, c'est des gars d'expérience. Là.
2: Ils sont plus gros que le Canadien. Ils vont être capables de brasser les défenseurs aussi. Je pense que c'est ça qui va arriver.
1: Ouais, exact. Fait que le premier match aura lieu à 20h ce soir. C'est du côté de la Caroline. Là, on a aux deux jours des matchs. Après ça, il y a une petite pause de 3 jours. Fait qu'on veut encore une fois étirer la finale. Il y a de la misère avec ça. Je regardais ça. Là, l'horaire des séries, je pense que ça se termine jusqu'au 18 juin, 20 juin.
2: Ouais, c'est parce que
1: ça commence à être long un peu.
2: T'as la finale de la NBA. Parce que ça, c'est très, très télé, là. La finale de la NBA qui commence aussi. Donc, c'est San Antonio contre New York.
1: On commence la série un peu plus tôt, la saison plutôt l'année prochaine pour le calendrier de 84 matchs. Ce serait le fun qu'on arrive justement, là, finale de la Coupe Stanley, un peu en même temps que la Coupe Memorial. Tu finis ça fin mai, début juin. Tu étires ça au max 5-6 juin, pas plus.
2: Ah, mais tu sais, la Ligue nationale monopolise eux autres l'attention jusqu'au 1er juillet. Parce qu'après ça, tu as le repêchage. Puis, t'as les agents libres là, au 1er juillet. Fait que, ça fait jusqu'à le
1: 1er juillet. Moi, j'ai un petit peu de misère dans leur façon de faire. T'sais, comme là, ça vient juste d'être annoncé. Là, Zach Werenski des Blue Jackets de Columbus qui a remporté le trophée James Norris. Donc, le meilleur défenseur de la Ligue nationale. C'est le fun qu'on le nomme, là, champion, trophée, bravo.
2: Il faisait ça une soirée, il nommait tout le monde.
1: Ouais, mais pourquoi c'est ça, on n'étire pas la sauce pis on le fait, exemple, après la finale, juste avant le repêchage. Fait que là, tu gardes le monde en haleine de qui va gagner tel trophée. Tu sais, on l'a vu avec le Calder, avec Matthew Schaefer. Schaefer est annoncé dans la série, je pense, contre les Sabres de Buffalo.
2: Ouais.
1: Ça aurait été le fun qu'on attende un peu. T'sais. Il y a un buzz sur une série. Il y a plein de games qui sont en cours depuis une couple de jours. Mais là, tu brûles un peu des nouvelles qui sont importantes, je trouve.
2: Mais t'avais le gala de la Ligue nationale.
1: Qui était à Vegas.
2: Et qui annonçait tous les gagnants de l'année. Puis là, t'avais le repêchage par la suite.
1: Mais j'aime le concept. Je sais pas si tu te souviens quand on a donné le call.

0: Calder à Lane Hudson. Comment on l'avait fait? Je pense qu'il était dans un restaurant puis ils ne s'attendaient pas à ça pendant tout. Ils sont arrivés avec le trophée.
1: Ouais, ils font des
0: mais fais-le dans un moment où il ne se passe plus rien d'hockey, avant le repêchage, avant le 1er juillet.
2: Ouais, c'est
0: il y aurait quelque chose à faire.
2: Ouais, puis là, tu sais, les repêchages à cette heure, là, c'est les joueurs ne sont pas nécessairement sur place. Hein? C'est ça qu'on comprend. Ils font comme la NFL, là.
0: Ouais, on garde cette recette-là cette année, puis les amateurs de hockey sont en beau joie le vert. Là. Je comprends que les frais de déplacement, puis c'est compliqué pour les équipes, parce qu'il faut que tu amènes la direction, mais ben du monde,
2: les
0: ben
2: espoirs,
0: du staff qui travaille.
2: Ouais,
0: mais, oui, mais en même temps, ce que ça donne comme spectacle, moi, le meilleur repêchage que j'ai vu de la Ligue nationale, c'est celui dans la sphère, quand on a amené Céline Dion pour nommer Ivan Demidov. Tout le monde était là, c'était la dernière année, puis après ça, on a fait ça, là... en télétravail, puis il y a eu plein de bugs. Je me souviens de Jay Mangans qui a été nommé par les Bruins l'année passée. La direction qui parle au gars, il y a un délai. C'est pas bon. Moi, j'aimais ça écouter le repêchage en direct parce que ce qui était le fun, c'est que t'avais des DG qui pouvaient discuter ensemble.
2: Ouais,
0: le téléphone sonnait, là, l'autre se levait.
2: Ah, il y avait un show, là.
0: Oh, il va y avoir une transaction. Là, on voit plus rien. Moi, honnêtement, je l'ai même pas regardé l'année passée. J'avais pas d'intérêt. Je trouvais ça plate.
2: Moi non plus. Je regarde pas ça.
0: Je pense que les codes d'écoute vont paraître. Mais la Ligue décide d'aller dans un sens où les partisans... Ça fait plusieurs fois que ça arrive que Batman décide de foncer dans une direction puis se fout littéralement des partisans de hockey. Puis Batman, j'en viens à ce
2: constat.
0: Au constat-là, exact. Je pense qu'on a fait le tour. On peut peut-être passer un autre appel.
2: Ouais,
0: avec
2: il est payant, Gary. Il est payant, Batman, parce qu'il a amené beaucoup d'argent. Puis
0: il
2: est
0: à quel âge, Gary Batman, Pierre?
2: Ouais, il doit être autour de 65, 70 ans, à peu près. Lui, était à NBA avant.
0: Il a 74.
2: Ben, c'est ça. Lui, il continue.
0: C'est un genre de Mario Lemieux comme commissaire, ça ferait la job. Puis je sais qu'il voulait américaniser son sport. Ça a été un franc succès. Là, on regarde les Golden Knights. 9 ans d'existence, encore une fois en finale. Ouais. C'est un succès.
2: Seulement.
0: Seattle, même les marchés non naturels. Floride, avec les Panthers qui ont gagné des Coupes Stanley, le Lightning. Puis il y a des jeunes qui veulent jouer au hockey là-bas. Fine, succès.
2: Nashville, ouais.
0: Mais je sais pas. Je trouve qu'on n'écoute pas tant les fans. Puis Batman aime bien ça, que ses équipes américaines se rendent très loin.
2: Mais on dit que si Batman part, ça serait son bras droit. Ça serait Bill Daly.
0: Bill Daly.
2: Encore une patente, encore the old school.
0: Ouais, c'est ça. Fait que la Ligue va rester vieux jeu éternellement,
2: pour
0: croire.
2: C'est les propriétaires. C'est les gouverneurs. Puis les gouverneurs, c'est les propriétaires qui les nomment, là. Les gouverneurs, eux autres, là, ils leur font faire de l'argent. Tout est beau. L'argent, puis tu sais, c'est tout des bodés.
0: Tu regardes les revenus des équipes depuis 5 ans. Ça a quasiment doublé.
2: Oui.
0: Tu sais, avant, on parlait du Canadien qui valait 1 milliard. Ils sont rendus à près de 4 milliards.
2: D'après moi, ça va encore monter. Et t'as les paris sportifs aussi, Vegas, tu sais, toute la libéralisation des paris, ça amène du cash pour la Ligue.
0: Mais oui.
2: Tout le monde est content.
0: Puis les droits de diffusion, on va en parler tantôt, là, mais là, le deal avec RDS, 45 games, OK, fine, on n'a pas le montant précis, mais là, ça va être quoi? La prochaine entente aussi francophone en grande majorité, ça va coûter combien? Puis c'est des revenus qui doublent presque à chaque fois. Là, on se souvient du contrat de Sportsnet qui est à quoi? 12 milliards pour...
2: L'an prochain.
0: C'est ça, à partir de l'année prochaine, pendant quoi? 12 ans.
2: 12 milliards, puis l'autre, l'idée d'avant, t'as quoi? 5 milliards à peu près?
0: Oui, on a presque doublé. Là.
2: Mais ça, c'est au Canada, parce qu'aux États-Unis, il va chercher davantage, mais pas tant que ça.
0: Mm.
2: Le hockey n'est pas encore populaire comme
0: on
2: il est.
0: On n'est pas dans la NFL.
2: Non, exact.
0: La NFL, c'est rendu que les stations de télé doivent se splitter le bill tellement c'est rendu cher.
2: Capital.
0: Yes, les Caps, écoute, ça va très bien pour les Capitales de Québec. Ils ont swipé assez rang en fin de semaine contre les Aigles de Trois-Rivières.
2: Ouais, ce qui m'épate, c'est Scalabrini. Lui, il a dit, garde, je perds...
0: Année après année.
2: Moi, je perds une dizaine de joueurs cette année.
0: Ouais.
2: Il a fait le tour. Il revient avec un line-up incroyable, des Cubains, de toutes sortes de monde de partout dans sa boule. Puis il gagne ses games.
0: Ah oui, c'est ça. Je regarde les Caps actuellement. Là, c'est 2 balayages de séries consécutives. 15 victoires, 4 défaites et de loin premier dans la Ligue. Je sais que la saison est encore jeune.
2: Habituellement, les 2 premières semaines, c'est du... Comment t'appelles ça, là? C'est du fine-tuning.
0: Mm-hmm.
2: T'en renvoies à la maison, tu en ramènes d'autres. Là, lui...
0: Mais ça avait commencé semi, mais là, ils se sont replacés. Ils n'arrêtent pas de gagner depuis 2 séries. C'est vraiment fou. Puis là, en plus, on revient à la maison ce soir et je te rappelle qu'on est invaincu à la maison. Fiche de 3-0. Ce sera contre les Jackals du New Jersey. Écoute, je regardais également les matchs qu'on a remportés dans les derniers jours. Victoire de 16-8 contre les Aigles en fin de semaine. Il y a eu 4-1, mais 11-2 aussi dans la série d'avant. Fait que c'est le fun à voir, puis je pense que l'ambiance va être bien folle à soir. En plus, qu'on a une belle journée de prévu. Pas d'orage, on se souvient du match d'ouverture, ça va être un peu spécial.
2: Un petit peu bordel.
0: Ouais, finalement, on avait donné la victoire aux Caps après 4 manches. Mais à soir, ça devrait être pas pire. Fait que vous irez faire un tour au Stade Canac, ça va être un bon match.
2: Et pendant ce temps à Trois-Rivières, on a congédié le gérant. C'est T.G. White,
0: ben
2: l'ancien des Capitales,
0: oui.
2: Qui s'en vient en relève.
0: Oui, ça va être une belle acquisition, ça, je pense.
2: Oh oui, mais lui, il connaît. Lui, il voulait. Il a toujours rêvé de coacher. Ils ont donné un cadre, ils ont dit, hey, viens-t'en, là, ça ne marche plus. Donc, ouais. Les aigles vont se replacer éventuellement, mais ça semble être difficile. La constance du côté de Trois-Rivières.
0: Ah, c'est vrai que ça, depuis une couple d'années, c'est semi.
2: Ça plafonne, ça vivote, ça, je ne sais pas là, ce qui se passe. Il va falloir peut-être avoir un talk, puis peut-être investir au niveau baseball. Parce que tu as besoin d'un genre de Pat Scalabrini là, à Trois-Rivières. Là. Un gars qui va rester là, qui va sécuriser la barque.
0: Péter la bulle des capitales aussi. Là.
2: Peut-être.
0: Ils vont aller chercher un quatrième championnat consécutif. On va prendre une équipe qui se lève dans la gang.
2: Oui, mais tu sais, le coaching staff, la direction, les propriétaires, tout le monde rame dans le même sens. Fait que ça donne une formation gagnante. Merci, Jordan.
0: Merci, Peter.
2: Après la pause, l'économie, la bourse.
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2: Ah ben ça brasse à Cuba. Je ne sais pas si vous avez vu Blue Diamond. Puis ça, c'était la chaîne de Sunwing à Cuba. Eux, ils ont annoncé hier qu'ils quittaient l'île de Cuba. C'est terminé pour Blue Diamond, qui était la division hôtelière. Hey, 62 hôtels en partenariat avec le gouvernement cubain, dont Royalton. Et ils ont dit, c'est fini, on s'en va d'ici, nous autres, il n'y a plus rien à faire. Hey, ça veut dire que les compagnies quittent Cuba, il va se passer de quoi, là?
0: Hey, ça n'a pas d'allure.
2: Là, si on quitte, parce que le gouvernement de Cuba avait toujours en... Je pense que c'était 51-49, hein, c'était un peu ça, là. Ils gardaient toujours une participation dans les hôtels. Mais là, tu as une grosse chaîne de 62 hôtels canadiens.
0: 11 000 chambres.
2: Oui, 62 hôtels, ils ont dit, terminé. On sac notre camp, donc c'est quand même des signaux.
0: Mais c'est un gros joueur comme Blue Diamond se retire. Il y en a peut-être d'autres qui vont annoncer leur départ. Là.
2: Ça appartenait à Sunwing. Sunwing, maintenant, c'est WestJet aussi. Donc, d'après moi, on va peut-être apprendre que d'autres joueurs, ouais, comme tu dis.
0: C'est les Rio, ça, non?
2: Non, Rio, c'est espagnol. Ça, c'est un autre gang.
0: Mais sont-ils à Cuba, eux autres?
2: Rio, c'est de la qualité, là.
0: Ouais.
2: Quand tu tombes dans les Rio, là, n'importe où, là, Mexique, République dominicaine, peut-être qu'il y en a.
0: Il y a Rio Varadero que je vois ici, là.
2: Ouais. Mais la plupart, tu vois, ils vont sortir. Là, ben, c'est comment on refait le...
0: Ouais, c'est parce que de faire rouler des hôtels présentement, je veux dire, il n'y a plus personne qui va là.
2: Ouais, mais c'est même plus de dire on sort, là. Les deals ne tiennent plus, on quitte nos participations avec le gouvernement cubain, il n'y a plus rien qui existe. J'ai l'impression qu'on n'a plus d'argent non plus du côté cubain pour alimenter, faire rouler. Hey, ça, c'est des complexes hôteliers complètement fermés.
0: Ouais, l'économie cubaine dépendait de ça.
2: Exact. Bon, RDS, TVA Sport. On dit qu'RDS a fait de l'argent l'an passé. Parce que là, on a toujours les chiffres un an en arrière. On est revenu à des profits dans le cas d'RDS. Mais tu vois, ça semble être très compliqué pour TVA Sport. L'an passé, on a fait une perte de quasiment 11 millions. Depuis le contrat, se termine cette année là, avec TVA Sport puis Rogers.
0: Oui, c'est un contrat de 13 ans, ça.
2: TVA Sport aurait perdu plus de 200 millions de dollars. 200 millions.
0: Ah, mais ils n'ont pas eu des années faciles avec les Canadiens. T'sais, cette année, on a eu une belle run. Là.
2: Ouais.
0: Finale 2021, mais le reste du temps, depuis qu'ils ont signé leur contrat, ça a été des exclusions des séries. Là. Fait que ça t'apporte pas grand code d'écoute, cette histoire-là.
2: Mais faut que tu fasses du cash pareil, parce que tu vois, le RDS...
0: Mais tu vois, TVA Sport, là, il y a ça, puis ça me fait penser, les Blue Jays aussi, que la Série mondiale, il y avait les droits de diffusion. Fait que des finales importantes de même, ça te donne quand même de l'argent dans les coffres. Là.
2: TVA Sport va peut-être faire de l'argent cette année avec le Canadien, parce qu'on a eu trois grosses rondes.
0: Ouais.
2: Puis t'as un engouement peut-être pour la Coupe Stanley. Mais tu vois, RDS, l'an passé, il y a des revenus de 169 millions. Hey, puis quoi, ils ont fait quoi, 5 millions de profit net à peu près? Hey, c'est 169 millions pareil, là. Faut que t'en...
0: C'est du cash.
2: Pour faire 5 millions de profit net, c'est pas
0: t'as
2: beaucoup.
0: T'as plus les droits de diffusion à 100% sur le hockey ni sur la balle. OK, ça peut paraître quand même. Mais j'ai vu dans l'article également que tout dépendant du prochain deal avec la Ligue nationale, parce
2: absolument.
0: Qu'on sait qu'ils diffusent 45 matchs. Mais ça va coûter combien, cette diffusion-là?
2: Ben, c'est le Canadien de Montréal, l'an passé, a fait 100 millions de revenus avec les droits de télé. Notamment RDS, TVA Sport et autres. Là. Donc là, le Canadien a intérêt à en chercher plus. Donc les coûts vont monter.
0: Vont-tu doubler la mise, tu penses?
2: Ben, peut-être pas.
0: 150?
2: C'est pas, on va voir. Mais ça, c'est tout des négos en dessous de la table. Là, TVA, on ne sait pas encore si TVA Sport va être encore là. Ça va-tu? Moi, je pense que ça pourrait être illico. On deviendrait un peu comme Crave.
0: Il y a des rumeurs avec RDS et Crave aussi. Là.
2: Moi, je pense que c'est ça.
0: On n'a pas la confirmation, d'ailleurs, mais il y a beaucoup de discussions sur... Il y a 45 matchs, mais peut-être qu'il y a un 5 matchs qui va être sur Crave.
2: Exactement. Donc, on est là-dedans aussi. Anthropic a confirmé son dépôt hier de prospectus. On va aller à la bourse. Anthropic, ça, c'est Claude, notamment dans l'intelligence artificielle. OpenAI veut y aller aussi. Dans le cas d'Anthropic, on dit qu'on est valorisé à 965 milliards. C'est quasiment 1000 milliards. Là, il va manquer de cash à un moment donné. Tu as SpaceX qui se lance à la bourse le 12 juin. Tu as Anthropic qui veut y aller. Tu as OpenAI qui veut y aller. Là, on va vendre quoi, là? On va vendre...
0: Mais ils vont pas rentrer en même temps, là. Ils vont
2: non,
0: avoir un certain délai, là.
2: À un moment donné, là, je veux dire, l'argent pousse pas dans les
0: arbres. Ils veulent-tu faire ça d'ici la fin de l'année?
2: Oui.
0: Anthropic?
2: Oui.
0: Okay.
2: Anthropic et OpenAI.
0: Parce que juste SpaceX, c'est un bon joueur, là. Laissez-vous le temps.
2: SpaceX, ça va être du gros cash aussi. Fait qu'on se demande où qu'on va prendre.
0: Mais si c'est près de 1000 milliards, c'est combien que ça va être l'action, tu penses? On a-tu des estimations?
2: On n'a pas idée. Dans le cas de SpaceX, on parle d'une action qui pourrait être autour de 100-150 $. Il y a eu un prix split encore la semaine dernière.
0: OK.
2: Parce que là, on montait sur...
0: On était dans 800-900 $ à un moment donné.
2: Exactement. On parlait de 850 à 900. Là, on aurait divisé ça par 5 pour ramener ça peut-être à 100, peut-être 150, 140, 150. Mais ça va partir à 150. Mais on va le savoir le 11 juin pour le 12 juin, la date, ben, fait le prix. Puis là, ça va partir en fou.
0: Il va y avoir de la surenchère un peu, je pense,
2: c'est
0: au
2: sûr,
0: début.
2: C'est sûr. Puis quand j'ai fait un podcast récemment avec un gestionnaire de portefeuille, puis il me disait... Dans les cas des IPO, là, quand des entrées en bourse de même, des fois, il faut attendre un trimestre, deux trimestres, trois trimestres
0: Ouais, là, tu vas voir la valeur réelle de
2: ben,
0: l'action.
2: Bien, on va voir les vrais résultats. Parce qu'après deux trimestres, si la compagnie mange du cash comme on n'a jamais mangé de la vie, ça se peut que les gens commencent à dire « Wow, ben, je vais prendre un break, il n'y a pas de rentabilité. Hey, » je regardais dans le cas de SpaceX, je pense que c'est une valorisation boursière. C'est quoi? C'est-tu 400 fois profit? C'est complètement débile. Complètement. C'est des chiffres.
0: Ah, mais Elon, c'est ouais. Comme l'église d'Apple.
2: Ben, il va vendre. Il va vendre, c'est sûr. Les bourses, c'est vert. C'est vert aujourd'hui. Et le pétrole baisse de 8 cents, le baril de pétrole. Et ton Bitcoin se fait ramasser solide, là, 67 000.
0: Ah, ça drop hein, aujourd'hui.
2: Oui, ça drop. Michael Saylor a commencé, stratégie, a commencé à vendre du Bitcoin. Fait que là, il y a de la panique à bord.
0: T'as 69 000 os, 67 même.
2: Si tu regardes la moyenne mobile 200 semaines du Bitcoin, t'es à 61 000. Fait que ça pourrait être peut-être là le plancher des vaches. Et après ça, l'or, ben l'or monte aussi. L'or, ça a été difficile hier, mais aujourd'hui, l'once d'or repart à la hausse. Fait que, regarde, 4501$. Tout à l'heure, c'était dans le vert. Est-ce que c'est encore dans le vert pour l'or? Ben, on pense que oui, 17,50$. Voilà. 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Le plan de cours est là. On revient après la pause.
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19: La finale de la Coupe Stanley débute ce soir. Les Golden Knights se mesureront aux Hurricanes. Ouais, j'ai déjà vu des finales plus excitantes. Mais côté hockey, ça devrait en être une bonne. D'un bord, t'as Vegas qui vient de battre l'Avalanche, la meilleure formation de la Ligue en 4 matchs. Et de l'autre, t'as la Caroline qui n'a perdu qu'un seul match en 13 occasions depuis le début du bal printanier. Très impressionnant. Ça débutera dès 20h. Au baseball de la Ligue Frontière, une nouvelle série qui commence pour les Capitales. De retour à la maison, au Stade Canac, la troupe de Pat Scalabrini affrontera les Jackals dès 18h50. Et Québec domine. Deux séries balayées consécutivement, premier dans la Ligue également, avec 15 victoires, 4 défaites seulement, en plus d'être invaincu à la maison. Et au soccer, premier test réussi pour équipe Canada hier du côté d'Edmonton en vue de la Coupe du monde de la FIFA 2026. Victoire des Rouges en match préparatoire face à l'Ouzbékistan 2-0. Jonathan Osorio et Jaden Nelson sont les marqueurs. Et le gardien québécois Maxime Crépeau a été sensationnel. Le premier match officiel pour le Canada aura lieu le 12 juin à Toronto au BMO Field.
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26: 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Il y a pas assez de patates, la croûte est trop épaisse.
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2: Eh voyons donc.
0: Eh voyons.
2: Même trop vite, ce show-là. 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Merci, Jordan.
0: Merci, Peter, c'était le fun. La pensée vite.
2: On met ça quand tu veux.
0: Ben oui, écoute, je vais venir faire des sports jeudi, ça te tente.
2: Parfait, les auditeurs, merci beaucoup. JC, Pat et Nick, hein, c'est ça?
0: Ben oui.
2: En vienne. Ciao.
0: Salut.
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13: Le gouvernement fédéral s'apprête à augmenter considérablement sa participation financière au projet de tramway de Québec. Ottawa devrait porter sa contribution à 2,75 milliards de dollars, soit environ 36% du coût total du projet, contre 1,44 milliard auparavant. Plusieurs élus et organisations saluent cette annonce, estimant qu'elle permet enfin au projet d'avancer. Certains demeurent toutefois prudents, rappelant que Québec réclamait plutôt une participation fédérale de 40% et que le financement annoncé ne couvre pas encore entièrement les besoin du projet. L'entente officielle doit être confirmée lors d'une annonce conjointe des gouvernements fédéral et provincial qui doit être faite aujourd'hui à Montréal. Le Canada s'apprête à voir arriver sur son marché des véhicules électriques chinois dans le cadre d'une nouvelle entente commerciale avec la Chine. Cette ouverture marque l'entrée progressive de ces voitures au pays, une première à grande échelle pour ce type de véhicule. Le gouvernement encadre toutefois cette arrivée avec un système de quotas et de tarifs afin de contrôler les volumes importés et limiter l'impact sur l'industrie automobile locale. Cette mesure s'inscrit dans la transition vers des transports plus propres, tout en suscitant des débats sur la concurrence pour les constructeurs nord-américains.
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3: Midi, 2 minutes. Bonjour, bonjour, bienvenue. On est le 2 juin. On rentre dans le mois de juin. Ça va bien, on lâche pas. On continue. Continuons. Continuons. Comment va le député Legault? Il doit travailler fort.
4: Petit terrain.
3: Ça a l'air qu'il fait de l'over. Comme jamais.
5: Ah, il... C'est sa conscription.
3: Ah, il jase oui. avec ses commettants. Hein? Sans arrêt. Patricia, bonjour.
4: Hey, bonjour.
3: Patricia, qu'on va bientôt surnommer Titlaine.
4: Oui, ben j'aime ça avoir une petite laine. C'est frette.
3: Fais-tu si frette? T'es-tu malade?
4: Ben non, mais c'est sûr que vous avez 8 audits. Moi, j'étais en petite manche courte. Fait que j'ai les pieds tout nus.
3: Personne t'a avisé ici, là.
4: C'est ça. Je me dis, à un moment donné, quand ils vont porter le T-shirt, ils vont avoir moins chaud.
3: Demain. Mais c'est parce qu'on le sait quand on arrive ici. Qu'il fait pas si chaud que ça.
4: C'est la circonscription de l'Assomption. Je me demandais quelle circonscription pour François Legault.
3: Est-ce que si vous voulez jaser avec le député, il est au bureau, là.
4: Il travaille fort.
5: Mais il s'installe, là, avec un livre, là.
4: C'est dossier locaux. Ah ouais, lui, ça l'enrage, l'entretien des routes, là.
5: Oui, oui.
4: Il s'en va de bon sens,
3: j'ai pas regardé ça depuis toutes ces années-là. Puis, mon Dieu, les routes sont maganées.
4: Il y a des nids de poules. Donc, il est en train de checker ça pour vous autres.
3: Parce que je suis là pour mes commettants, là. Mm. Bon, fait qu'à part de ça, tout est beau, c'est bon, là. Hein, c'est l'été,
4: dit,
3: là. On
4: arrête, là. Salut, go, leave, go.
3: Go.
4: Leave. Ah. Y a-t-il une transaction d'un livre?
3: Go, leave, go.
4: Ouais, comme les
3: Maple Leafs.
4: Ouais.
3: OK. Ben, les livres sont éliminés, là, juste à.
4: Ben, je sais. Ben, I know.
3: Ils sont tellement éliminés qu'ils n'ont pas fait les séries. Fait que,
4: non, en tout cas. C'est ça.
3: Salutations aux fans de Toronto.
5: Peut-être parce qu'ils voient Mitch Marner à la finale de la Coupe Stanley, puis ils se disent
3: Oh!
5: Les Leafs!
3: Moi, si j'étais Mitch Marner, à tous les jours, j'enverrais une petite photo à mes anciens coéquipiers. Juste une photo, là. Si tu prends ta poche de hockey. Oh, mauvais destinataire. Excuse-moi. Vous jouez-vous encore? Ah non, c'est vrai, vous jouez plus. Vous.
5: On se voit tantôt.
3: Ben ah non, c'est vrai, je suis occupé.
4: Avec ta paye.
3: Hey, qu'est-ce que tu fais vendredi? Vegas, baby!
4: Ouais.
3: Non? OK. Non. Fait que salutations à tous les amateurs des Maple Leafs de Toronto. Vous
4: voici
3: êtes tous,
4: ce qui me reste salut. Sur ma paye. Ah, oh, pas vous
3: non.
4: autres?
3: Pas vous autres. Hey, je veux pas brûler la chronique de Gelozo, là, mais Mitch Marner, en quittant Toronto, en fait, il a pas changé de contrat. Il est parti, il est arrivé là-bas, là. Juste en économie de taxes et d'impôts, il fait plus de 3 millions de dollars de supplémentaires.
4: Wow! Capoté.
3: Capoté, hein? 3 millions ici qui iraient bien sûr à des investissements importants. Là.
4: Ben, le panier de service.
3: Ben, voilà. Entre autres, là, le grand panier de service.
4: Mais ça fait bien qu'il soit parti. Nous autres, les riches, on aille ça pour mourir.
3: Mm-hmm.
4: Qui crève, ouais. Les guests. Ouais. Aux 10 riches qui ne redonnaient jamais aux moins nantis.
5: Ben, ils devraient quand même continuer à donner 3 millions ici.
3: Oui.
4: Ah, ben, oui, t'as bien raison.
3: Ça, c'est une swing qui devrait arriver bientôt, là. Les Canadiens qui quittent le Canada pour des motifs économiques devraient être contraints de payer leurs impôts à vie au Canada.
4: Ouais, tellement, là.
3: Hey, là, toi, là, je sais pas, là, mais on va te parler bientôt, tu s'en vas en politique.
5: Oui, c'est ça.
3: C'est sûr.
5: Oui.
4: Ben là.
5: Paye les riches.
3: Trop fort. Tout de suite, le réflexe d'avoir le bon réflexe.
5: Ouais.
4: Il a peut-être utilisé nos hôpitaux, mais ben,
3: c'est ça. C'est ça,
5: là. C'est ça. Il était blessé, là.
3: Il a roulé sur nos routes débâties ici.
4: Ça faisait bien, lui, aller à l'hôpital gratis.
5: Ouais.
4: Puis l'école, ses enfants sont allés à l'école.
3: Moi, je vais arrêter parce que là, ça va venir aux oreilles de Carney, de son équipe, puis ils vont dire c'est bonne idée.
5: C'est ce qu'ils vont dire.
3: Parce que.
5: Lifetime.
3: Pat Pichette, le président de la fondation là, libérale, il avait dit ça, là. On pourrait. Si quelqu'un, un riche qui veut quitter le Canada, on pourrait charger 500 000 piastres pour quitter. Quitte à prison.
5: Pas Cuba, ben, hein.
3: Comment on appelle ça, donc? Une caution.
5: Oui.
4: Ah ouais, une caution.
3: Paye ta caution pour sortir de la prison.
4: Une prime de départ.
5: Certains pays communistes où tu payes ta cote avant de partir. Là.
3: Ah oui, mais c'est ça. C'est... Ben non, c'était carrément ça le fond de l'idée. En fait, il était dans sa phrase, Il était parti pour dire on a juste à les empêcher. Mais là, il a réalisé que je pense. Bon, c'est un peu dictatorial, là, comme autoritaire, un peu comme commentaire. Fait qu'il a arrêté dans le milieu, puis il a dit on pourrait les charger. 500 000.
5: Ben oui.
3: Ben oui. Ben oui. Ça, c'est le Canada. Hey, il y a des bonnes nouvelles aujourd'hui. Plein de bonnes nouvelles.
4: Excuse-moi, Jesse. Oui? Les Canadiens, ça fait 2-3 fois que ça revient, mais je ne sais pas jusqu'à quel point. Les Canadiens qui décident de quitter le pays en permanence doivent payer une taxe, ça existe déjà. Il y en a qui disent.
3: C'est quoi cette
4: taxe-là? Je sais pas. Je sais pas de quoi. C'est la première fois que j'entends parler de ça, mais.
3: C'est pas une taxe de départ, là. Les libéraux aimeraient bien ça.
4: Effectivement, mettons, faut que tu payes ton impôt. Là,
3: faut que tu payes ce que tu dois. Là.
4: Que tu dois là, ça s'efface pas parce que tu quittes, là, évidemment, mais par la suite, je sais pas quelle autre taxe tu pourrais avoir. Là. Une taxe de départ.
3: Une taxe dans ton nouveau et dans ton ancien pays. Ça, je sais pas. Là. Une taxe dans le nouveau, ici, on a le bienvenu.
5: Selon Chat,
4: oui.
3: Qui est pas une bienvenue.
5: Il existe bel et bien une taxe de départ au Canada, mais c'est pas une taxe fixe ou automatique pour tout le monde.
3: OK.
5: C'est plutôt un mécanisme fiscal appelé taxe de départ. Des fois, il est précis de même, tu comprends?
3: OK. Exit tax. Ben oui, les gens me disent que oui. Ben oui. Mais c'est pas ce que les libéraux, eux autres, ils voulaient mettre un montant substantiel. En fait, l'objectif étant de décourager la personne. Tu sais, à moins que tu sois multimillionnaire, tu vas être prisonnier parce qu'il n'y a pas grand monde là, qui peut se permettre de mettre un 500 000 sur la table pour quitter ta maison. Quand même, il faut le faire, là. Donc voilà, quand tu quittes, tu es réputé vendre tout ce que tu détiens.
5: Ouais, c'est ça.
3: OK. Fait que là, tu as une taxe supplémentaire sur ce que tu vends parce que tu quittes.
5: Les autres, même si tu les as pas vendus, ce que je comprends, c'est qu'ils présument que tu as vendu.
3: OK, fait qu'ils chargent la taxe. Fait que si tu dis je ne veux plus être citoyen canadien, même si tu gardes ta maison, ils vont te charger une taxe à la valeur de ta maison.
5: Exactement.
3: Wow.
5: Parce qu'ils disent tu l'as vendu, tu t'en vas.
3: Wow. C'est de la magie canadienne.
5: Tu sais, ici, on sait bien que les résidents canadiens ne louent pas leur maison sur Airbnb, même s'ils s'en vont.
3: Mais c'est pas une taxe spéciale, c'est une taxe de présomption. Tu sais, on présume que vu que tu quittes, tu vends tout, fait que donne-moi l'argent que tu me dois, même si tu vends pas. Ça, je comprends. Mais là, on parlait vraiment d'une surtaxe dédiée uniquement à ceux qui quittent. Et là, le montant qui avait été avancé, c'était 500 000. Mais là, peu importe la valeur de votre maison, ou même si vous êtes locataire, c'est une espèce de... En fait, c'est une chaîne. Ils veulent vous attacher un boulet avec... ça va être cute, là. T'sais, ça va être un boulet en forme de feuille d'érable, là. Sûrement quelque chose de le fun, là, de classe. Mais ça va être un boulet pareil.
5: Je vois que les investissements, les entreprises, mettons que tu as acheté de la crypto, les fonds communs, actions... Payer, mais maison, je vois pas, là. Ta résidence principale est exclue.
3: Ah, OK. C'est pas. Faudrait.
5: Pas clair.
3: On essaiera d'en parler à Denis Julien.
4: Bref, c'est des frais de départ quand tu fermes les dossiers ici.
3: Mais là, c'était pas ça. C'était vraiment une taxe explicite pour ceux. En fait, c'était une menace.
4: Siphonné.
3: Exact. Tu veux quitter, tu vas payer mon salaire. C'était plus ça. Là, les bonnes nouvelles, c'est des rafales de bonnes nouvelles. Ça tombe au 45. Comme les gros orages, mais c'est juste un orage de bonnes nouvelles. Premièrement, la bonne nouvelle. Une chroniqueuse en chef là, de Québécois qui voit que tout est fini. Là. Fini les embûches, c'est fini. Le tramway, c'est fait. On avance. Il n'y aura plus jamais... C'est magique. Il n'y aura plus jamais de questions. Il n'y aura plus jamais de dépassement de coûts. Il n'y aura plus jamais de remise en question. Il n'y aura plus jamais de questions sur l'acceptabilité sociale. Tout ça est disparu avec la baguette carnet magique. Pring!
5: Il nous
3: a donné un petit coup
5: plus.
3: Sur le pif, là, pouf, sur le nez. Puis là, wouh, on est parti, mon ami, parce qu'on a eu notre subvention. Bon, c'est pas 40, là. C'est 36% d'un montant qui est caduque, mais c'est pas grave.
4: On arrondit, là.
3: Écoute, quand on réalisera que ça coûte 12 milliards, finalement, le tramway, là, on en rajoutera, là. Vous êtes bien fatigués avec ça. Arrêtez de vous casser le cul.
5: Là, on parle pas encore des coûts d'entretien.
3: Non, ça, les coûts d'entretien, on en parle depuis le début ici, là. C'est juste que ça n'existe pas dans la tête de bien du monde. Ça va, c'est comme se régler tout seul. Ça va être comme à Montréal, Nick. Il y a des bons samaritains bénévoles qui vont se pointer pour réparer le tramway, changer les roues, ces affaires de même.
5: Fait
3: que c'est comme ça. Ben oui, mais on est dans un système où tout le monde aime tout le monde. Puis là, c'est réglé, on n'avait plus de chicane. OK? Une fois, elle dit, la madame, entente avec le fédéral qui vient une fois pour toutes. Boucler le financement. OK, on ne veut plus en entendre parler. On veut plus vous entendre là, pendant bon, une dizaine, douzaine d'années que ça va durer la construction. Tout est réglé. Puis on nous dit aussi que ça a été vraiment pénible hein, à cause de ceux qui chialaient. Là, ça a pris plus de temps, puis ça a fait que ça a coûté plus cher. OK, c'est de votre faute, les chialeux. Ah. Si on avait réglé ça en partant, là, on aurait économisé bien de l'argent. T'sais, vous allez me dire que c'était pas le même projet, c'était pas la même formation politique, c'était pas. Il n'y avait rien de conclu. Il y avait ben, en tout cas.
4: Ouais, mais on
3: arrêtez
4: pas.
3: De réfléchir.
4: Ah, mais on ne le voulait pas, le projet.
3: Arrête.
4: Je veux dire, ça a retardé.
3: La madame chroniqueuse pas. De Québécois, elle a une réponse à ça.
4: Oui.
3: Quant à l'acceptabilité, là, oui. Maudite acceptabilité. Ouais. C'est-tu tannant tout le temps vouloir que le monde soit d'accord à dépenser le cash?
4: Ouais.
3: Ah, que je suis tanné. Donc, cette acceptabilité, dit-elle, viendra le jour où il sera en circulation et où les citoyens pourront en vivre les effets positifs. Ah, OK? On n'en parle plus de ça, là. C'est un peu tannant tout le temps revenir à vous expliquer qu'on a le droit de dépenser votre cash comme on veut, c'est clair?
5: Moi, j'ai assez hâte, là. Je me rappelle la vidéo du maire qui disait « Ça va pas plus vite qu'un autobus, là, mais c'est beaucoup plus confortable. »
3: Non.
4: Mm-hmm.
3: On va être bien là-dedans, là. Arrêtez de chialer. On va être bien. Puis, veut dire, à un moment donné, il faut suivre, là. Le monsieur l'a dit, on a une planète à sauver. On a une banquise à refroidir.
4: Oui. En plus, il fait chaud en France.
3: Non, il fait chaud en France.
4: Il faut faire notre part.
3: Mm-hmm. T'imagines, comme disait le joueur de soccer, là. Tu sais, franchement, si c'était seulement il fait chaud, on se met en bédaine, basta.
4: Oui, non.
3: Les gens comprennent pas qu'il y a des morts. Le tramway sauve des vies.
4: Exactement.
3: Regarde, viens-tu de te faire une belle suite logique, là?
4: Oui.
3: Bon.
4: Puis il va y avoir plusieurs logements de disponibles. Ça va pousser...
3: partout.
4: Ben oui, puis...
3: Les investisseurs prennent sur tienne pour investir des milliards à Québec parce qu'il n'y a pas de tramway.
4: Ça va être incroyable. Vivre aussi sur le long du tramway, ça ne sera pas cher du tout. Ça va être agréable et accessible.
3: Ce n'est pas les mêmes 3-4 joueurs qui ont déjà toutes les infos depuis des années et qui ont tout acheté terrain sur le long du tracé qui vont en profiter. Là.
5: Non,
3: c'est plein d'argent de l'extérieur qui s'en vient, gang. Vous allez capoter, je vous le dis.
4: La dalle de béton... J'ai checké ça tantôt. Je pense que c'est ça qu'ils sont en train de... C'est pas clair, là, qu'est-ce qu'ils font sur Laurier, là, mais j'ai vu une dalle de béton. Je dis, ah, c'est-tu ça? C'est pas si haut que ça, là, tu sais. Tu donnes une swing...
3: Quand on était jeune, on appelait ça un défi.
4: Oui.
3: Ça,
4: je trouve que c'est un beau défi pour les ambulanciers puis les pompiers, puis la
5: sauter
4: police.
5: Sauter la dalle de béton?
4: Oui. C'est comme un jump.
5: À sauter.
4: C'est comme, tu reviens le cœur jeune un peu.
3: Oui. Puis ton char, ben écoute, ça te fait des activités. Il faut aller au garage mardi. Ça te fait remplir ton agenda. Non, mais vous faites rien sinon. Bon. L'autre affaire, pour sauver la planète, je tenais, là. Tu sais, maintenant, il faut juste arrêter de jouer au niaiseux, là. On embarque.
5: Petit chialage.
3: On embarque.
5: Petit chicane.
3: C'est parfait. Elle l'a dit, la madame, c'est réglé. Tout est réglé. Les arbres sont beaux. Parlant d'arbres, ça, c'est l'autre affaire. Bruno Marchand a joué là-dedans beaucoup, beaucoup, beaucoup. Là, toutes les fois que quelqu'un voyage depuis les dernières années, le mot d'ordre, puis ça, c'est passé là, dans les coulisses de toutes ces petites rencontres-là, verdoyantes, où on vous dit. On le sait que toi, tu as le droit de prendre l'avion. Là. Parce que, tu sais, la plèbe, les niaiseux qui économisent pendant un an pour aller dans le sud, eux autres, ils prennent l'avion pour des raisons niaiseuses. Pour des raisons personnelles. Ça, c'est cave. Mais toi, tu as le droit de prendre l'avion. C'est juste que les niaiseux, ils comprennent pas ça, eux autres. Ils pensent que prendre l'avion... Écoutez ça, là, t'sais, c'est drôle. Là. Ils pensent que prendre l'avion, mettons, pour aller une semaine dans le sud ou deux semaines en Floride ou à Cuba ou à ailleurs, là, t'sais, ils pensent que c'est la même affaire que nous autres qui va changer le monde en Europe. Mais pas tu fais gang de caves. T'sais, là, les caves, quand ils vont te questionner, t'as juste à leur dire que toi, t'as accès à une banque d'arbres. Puis toi, tu plantes des arbres. Ils vont questionner ça? Ben non, ils sont caves. C'est des caves. Eux autres comprennent pas. Tout ce qu'ils comprennent, c'est on met des arbres, ça fait respirer la planète. Puis tu peux leur dire, toi aussi, tu as le droit de prendre l'avion, plante des arbres. Tu sais, comme ça, hein, ça va changer de quoi. Mais moi, plutôt, on le sait. Là. Mais on va dire ça au monde, parce que le monde est trop cave. Le monde qui prend l'avion pour les petites raisons personnelles, eux autres, c'est méchant, méchant. Nous autres, on prend l'avion pour des bonnes raisons. Donc, c'est bien, bien, bien. Fait qu'on va planter des arbres. Puis là, depuis des années, là, c'est le preaching de j'ai planté. Qui a planté plus d'arbres que qui?
4: Ouais.
5: Ça dépend. Un voyage à Cuba, c'est combien d'arbres?
3: Le plus que tu peux.
5: Ah, OK.
3: Tu sais, moi, je me souviens, là, Bruno Marchand, mettons, part en voyage en Europe. Oui, mais on a fait planter. On a planté 5000 arbres. OK.
5: Une planète à sauver.
3: Bon, merci, Bruno. Puis c'est peut-être plus que ça, Bruno. C'est, est-ce que c'était 5 ou 10 000?
5: 25 000 arbres.
3: Bon, parfait, on en garde. On se promène avec le basket, puis on plante des arbres. Est-ce que planter des arbres, si, mettons, on plante des arbres, des jeunes pousses, dans une forêt boréale, tu sais, puis qu'on laisse ça là pendant 100 ans, ben, j'imagine que ça a un effet, on le sait, les arbres mangent le CO2, c'est bien. Mais si, mettons, on plante des arbres sur une terre agricole où il n'y avait pas d'arbres, puis qu'on les laisse pousser 3 ans pour finalement les couper, faire des copeaux de bois, mettre dans vos plates-bandes, qui se décomposent dans vos plates-bandes, puis qui font du CO2 dans ta plate-bande. On a avancé quoi, là, comme piton? Là? Mais les caves, ils suivent pas ça. Là. Les caves comprennent pas ça. Là. T'as juste à dire tu plantes des arbres.
5: Okay.
3: Justin Trudeau avait établi un programme qui s'appelait
2: 2 milliards d'arbres.
5: 2 milliards.
3: Puis il y avait, vous souvenez-vous, il y avait lancé ça avec Greta. Tassé avec Greta.
2: Moi, Greta, je vais planter des arbres pour toi, pour la jeunesse.
3: Fait que Greta était tout émerveillée, puis elle repartit. Là, Greta est ailleurs. Hein? Je pense qu'elle est rendue plus en Palestine. L'environnement.
5: Important.
3: Ouais, a changé de combat un peu. Mais à l'époque, c'était vraiment Greta. Quand Greta te donnait la bénédiction, tu te sentais mieux, puis tu pensais que tu avais fait quelque chose de très bien. Donc, le programme 2 milliards d'arbres, on apprend d'abord qu'il n'y a aucun suivi. Aucun suivi. Il n'y a pas de suivi. L'arbre qu'on a planté il y a 10 ans, il est-tu mort?
5: OK.
3: Parce que ça arrive souvent pour en planter beaucoup chez nous des arbres. Là. Écoute, un hiver difficile, puis tu viens d'en perdre 4-5. T'en as planté 10, t'en reste la moitié. Après 3 hivers, je sais pas s'il en reste. Mais c'est pas important, ça. Personne surveille ça, personne vérifie non plus si l'arbre a bien grandi, s'il va être à maturité. Puis demandez-moi si je veux ça. Ben non, je veux pas qu'on mette un fonctionnaire sur chaque arbre pour le surveiller. Là. C'est juste qu'on se fait tout le temps donner ça à grande bouchée de positif. Là. C'est, regarde, on plante des arbres, ferme ta boîte, nous autres, on a le droit de prendre l'avion. Fait qu'on avance avec ça. On ne saura pas si ces arbres ont survécu, ni s'ils procurent les bienfaits. Il n'y a pas de suivi. La majorité du carbone est stockée dans les sols. Là, ce que je vous dis, là, c'est une spécialiste en foresterie. Elle dit « La majorité du carbone forestier est stocké dans les sols et les matières organiques déjà en forêt. Ceux-ci sont perturbés lors des travaux de plantation. Donc, on engendre des émissions pour enlever les émissions tout en surveillant pas les arbres et en sachant pas s'ils sont encore en vie. Et plus que ça, comme je le disais tantôt, dans certains cas, les arbres sont donnés à contrat. Fait qu'on va donner un contrat à un gars qui fait planter des arbres pour faire des copeaux. Fait que lui, il va planter. Regarde, demoiselle, c'est ça, c'est business. Tu veux-tu des saules? J'en veux. Fait que là, on bourre le gars de saules, évidemment, en se clinant l'esprit. Là. Hey, moi, c'est bon, j'ai planté des arbres. Le gars plante les saules sur un terrain agricole, zoné agricole. Puis il fait carrément de l'élevage de saules. Fait que lui, il fait pousser des saules 3 ans, il coupe ça, il fait des copeaux, il replante, il pige dans le tas, lui. De 2 milliards d'arbres. Ah ouais, let's go. Lui, il fait une business. Il vend ça.
5: En page, là.
3: Lui, arbre gratos, revenu garanti. Les agriculteurs en Abitibi, on donne l'exemple d'une entreprise en Abitibi, ils capotent, là. C'est comme un peu, là. Lui, dans le fond, sa business, c'est vous autres. C'est le monde qui prend l'avion. C'est le monde qui plante des arbres. Sa business, c'est la bonne conscience. Eh bien, quand même. Donc, une chance Greta était là. Une chance Justin était là. Puis une chance aussi qu'on aime ça être hypocrite. On aime ça se donner une bonne conscience. C'est de même.
5: Lui, dans le fond, le gouvernement lui donne sa matière première et il paye pour. Là.
3: Ben, semble-t-il qu'écoute, il y a des accès. Pat, j'espère que t'as planté tes arbres, t'as pris l'avion là, l'année passée. Là.
4: Écoute, là, ça, je suis en train de paniquer. Là,
3: t'en prends 5 000.
4: Je calculais, puis ça arrive pas, là.
5: Oh!
3: On aime ça être dans le pareil.
4: Hein. Oui, ben là, c'est ça. Là. Ben là, c'est surtout que là, on a dit qu'il faut planter des arbres, mais qu'il y a un autre article d'après qui dit que planter des arbres, c'est pas magique. Fait que là, je sais plus.
3: Mais c'est parce qu'ils se sont servis de ça, Pat, pendant des années pour se dédouaner.
4: Là, j'en plante-tu ou j'en plante pas?
3: Tu sais, plante-en si tu veux. Mais arrêtez de vous donner bonne conscience en faisant... Tu sais, tu répares pas des erreurs avec rien. T'sais, tu peux pas juste dire « Ah ben, je suis allé donner une pièce, là, ils vont planter des arbres, fait que je peux faire le tour du monde en avion. » Fais le tour du monde en avion, puis assume-la ta pollution. Savez-vous quoi? Des arbres, là, au Canada, il y en a. Là. On n'est pas sur le bord de manquer d'arbres. On n'a pas besoin de plus d'arbres. D'ailleurs, la fille, elle travaille en foresterie, je vois le vert, elle dit « On devrait peut-être plus protéger les forêts que de planter des milliards d'arbres.
4: Ben, » Victoriaville n'est pas vraiment d'accord avec ce qu'elle dit.
3: D'ailleurs, ils l'ont annulé, ça. Hein?
4: Oui. Puis il fallait que tu remplisses ce formulaire pour te retirer, dans le fond, de la taxe arbre. Mais c'est ça, là, parce qu'à un moment donné, je pense que pas juste Victoriaville de mémoire. Là, il y a une autre ville, je me souviens plus où. C'est ça, là, la taxe arbre.
3: La canopée. Là.
4: Fait que là, ouais, la taxe canopée.
3: Ben,
4: là,
3: Victo, mais... c'est parce que c'était particulier. Eux autres, c'était justement l'air de surface couvert de canopée.
4: Oui.
3: L'autre, tu parles, je pense, dans la région de Montréal, où là, ils t'obligent à avoir tant d'arbres sur ton terrain.
4: Oui.
3: Si t'as pas trois arbres, genre, tu payes une taxe.
4: Il y en a qui avaient planté. Puis ils ont eu la taxe pareille.
3: Oui, parce qu'il faut qu'ils soient d'une telle hauteur.
4: Puis aussi, le système est déficient. Fait que,
3: Ah, ben là, ça.
4: Ouais, ça, c'est pas nouveau. Ouais. Mon arbre, mon choix.
3: Oui, mon arbre, mon choix, oui. Ah, c'est Blainville. Ouais, c'est ça, c'est dans la région de Montréal. Ouais, fait que c'est ça. Sauvons la planète à grand coup de parure. C'est toujours le fun. L'autre affaire, sauvons la planète. Hey, le projet Alto. Le projet Alto, c'est le TGV, là.
4: Oui.
3: Est prévu pour... ils commencent à construire, on dit en 2030, dans 4 ans. Ils sont encore en bottine, là, en train de regarder le gazon là, dans Portneuf, entre autres.
5: On peut-tu passer ici? On peut-tu passer là?
3: Et puis je t'annonce qu'ils n'ont pas fini de négocier parce qu'ils partent de Québec puis ils s'en vont à Toronto. Fait qu'il va t'en avoir du corridor à aller chercher. Inquiétez-vous pas, si vous n'êtes pas capable de vous entendre, vous allez être exproprié. C'est pas grave, là. Pas grave, on va vous enlever vos terres parce que c'est pour la planète. Le TGV, là, ça va sauver la planète, je vous le dis. On est rendu là, on n'accepte pas de ne pas être rendu là. Moi, je suis tanné. Donc, on a mis en place encore une gogosse gouvernementale. Il n'était pas question que cette gogosse-là soit 100% privée. Hey, vous voulez faire un corridor de TGV, gang? Vous dites que ça va être rentable? Do it. Do it. Faites-le. Non, ça prend le gouvernement. Ah, OK. Fait que le gouvernement se fait une équipe All-Star Team. Des. Comment il appelait ça, Fitzgibbon? Là? Les top niveaux, non?
4: Top Gun.
3: Les Top Gun. Mm. On t'a ramassé une gang de Top Gun. Fait que qui dit Top Gun dit budget qui vient avec. Le député, ancien chef du Parti conservateur, vous vous en souvenez, Andrew Scheer, a fait une demande d'accès à l'information à la société Alto. Oui. Un autre gogosse gouvernemental pour faire des trains. On aime beaucoup les trains au Québec, au Canada. Donc, il a fait une demande d'accès à l'information concernant des bonus. Des
4: bonus de quoi? Ça n'existe pas.
3: Des bonus de... Mais des bonus. Parce que quand tu fais un projet gouvernemental, je sais pas, il y a comme une loi non écrite.
4: Okay.
3: Ça dit que ça prend des bonus.
4: Ah. Fait que là, le plan n'est pas mis en place.
3: Non.
4: Il n'existe pas.
3: Non.
4: Mais t'as un bonus à performance de quelque chose qui n'existe pas.
3: Ben, ils sont en train d'essayer de négocier des terrains, là.
4: OK.
3: Puis ils ont regardé aller quand ils partaient du bureau, puis ils revenaient le soir porter leur valise.
5: T'as marché deux terrains.
3: Ben
5: c'est ton bonus.
3: Ben, ils ont dit, d'après moi, ils travaillent bien, ce monde-là.
4: Ah, c'est un bonus santé.
3: Bonus au gouvernement, passant au Canada, là, puis dans toutes les provinces. Le mot bonus sert à dire rémunération cachée. OK? Parce que c'est presque automatique au gouvernement. Tu te pointes à la job d'un bonus.
5: OK.
3: Pas compliqué. Là. C'est
5: facile.
3: On se demande comment ça. Ils ont tout le temps tout le bonus parce qu'il n'y a pas de barrière, il n'y a pas de critères. C'est bonus. Tu comprends? As-tu rentré? As-tu fait ton document? Ouais, bonus.
5: Bonus.
3: Ah, mais j'ai juste fait ma job. Ben, bonus. C'est comme ça. Ça fait partie de la rémunération. On le calcule de même. Puis je l'ai déjà entendu d'ailleurs de hauts fonctionnaires le dire carrément. Le bonus sert de rémunération. C'est juste une rémunération alternative. Mais tu sais, tu peux pas y donner, c'est son salaire. Fait qu'on appelle ça des bonus. Pose pas trop de questions, Nick, là. C'est
5: non,
3: le même, là.
5: C'est beau.
3: Faut que tu suives, là. Embarque, tu vas voir dans le TGV, ça va vite.
5: Moi, je suis employé, mettons, c'est bonus.
3: Bonus.
5: OK.
3: Donc, je sais pas, il y a combien d'employés. En fait, oui, je sais combien d'employés, là. Mais je peux vous dire une chose. 100% des employés ont reçu le bonus.
5: Bonus!
4: Oh my God, ça a bien été. Tout le monde a performé.
3: C'est toute une... Ben, tu, le vois, tu le vois que c'est sur les rails, ce projet-là, Pat?
4: C'est une cohorte optimale.
3: On n'a pas encore le financement, on n'a pas encore les terrains, mais...
5: Bonus
3: pour tout le monde. Donc, nombre d'employés sous... Parce que là, c'est en anglais. Below the executive level. Donc, nombre d'employés sous la direction.
4: Oui.
3: OK? Donc, des employés de bureau, des employés qu'on va dire, mettons, normaux. Il y en a 116 présentement. Il y a 116 personnes qui travaillent pour Alto, le futur TGV. Quel pourcentage de ces 116-là ont reçu leur bonus complet? 100%.
5: 116 bonus.
4: Ça.
3: 116 employés ont reçu 100% de leur bonus pour un montant de 1,233 millions de dollars en bonus pour 116 personnes. Fais-moi donc le calcul au prorata. 1,23 millions divisé par 116.
5: Un peu. 1,23 millions divisé par 116.
3: Ouais. Combien ont eu en beau bonus? Les gens posent des questions. Bonus de quoi? Voyons, pas important. C'est
5: à peu près 10 000 par personne. Yeah. Un peu moins, là, mettons, okay. Entre 9 et 10 000.
3: Parfait. Maintenant, il y a également 18 personnes à la direction. Donc, executive level. Donc, ça, c'est les hauts placés d'Alto. Et je vous annonce encore une fois que 100% bonus, les gens posent des questions. Bonus de quoi? Voyons, pas important. C'est bonus.
5: C'est à peu près 10 000 par personne. Yeah. Un peu moins, là, mettons, okay. Entre 9 et 10 000.
3: Parfait. Maintenant, il y a également 18 personnes à la direction. Donc, executive level. Donc, ça, c'est les hauts placés d'Alto. Et je vous annonce encore une fois que 100% des 18 directeurs.

0: 18. 83 000 piastres!
1: Hey! C'est quasiment le double du salaire moyen québécois. Mais yes, sir, on a nos bonus. Total de la facture de bonus pour Alto, qui n'a pas piné une seule affaire, qui n'a pas arrangé un seul rail et qui n'a pas...
0: 83 000 piastres!
1: Yeah! Et total des bonus, donc près de 3 millions de dollars, 2,8 millions en bonus pour un projet qui est à l'étape embryonnaire. C'est nous autres, ça. C'est nous autres. Le projet peut bien être estimé à 100 milliards. Quelqu'un dit c'est le double de mon salaire. Ben oui, mais toi, toi tu fais pas des bonus.
0: Hey.
1: Toi, t'es pas à bonne place, là. Tu peux pas là, commencer à comparer ça, franchement. Ces gens-là ont compris des choses que nous, communs des mortels, on n'a pas compris.
0: Ils fabriquent des trains.
1: OK? Ils fabriquent pas des trains, Nick. Le futur.
0: Ah, OK, c'est ça, excuse-moi.
1: Il fabrique le Canada de demain, des trains à grande vitesse payés par le public, qui va être subventionné toute sa vie par le public, qui va tellement coûter cher que toi, le body, à 45 000 par année, t'auras jamais moyen de prendre ça. Ça va coûter 500-600$ à aller virer à Montréal en TGV, mais c'est pas pour toi qu'on fait ça. C'est pour la planète. Okay. Et les bonus.
0: Bonus futur.
1: 100 milliards. Ça, c'est le montant en dollars canadiens estimé pour la construction du TGV. C'est sûr qu'à grand coup de 3-4 millions en bonus annuellement, ça va aider à monter le bill. 100 milliards canadiens, ça, en US, là, ça fait 72,2 milliards. C'est du cash en héritol, ça. 72 US milliards de dollars. Qu'est-ce qu'on peut faire avec 72 milliards de dollars dans le monde? Je suis tombé sur un... Et j'étais pas au courant de ça. Puis je me suis senti niaiseux de pas être au courant de ça. Et j'ai réalisé que ça avait pas été publicisé ben. C'est comme une histoire un peu secrète. Êtes-vous au courant de l'histoire de la nouvelle capitale administrative égyptienne?
2: Non.
1: Moi, avant, il y a deux jours, j'avais jamais entendu parler de ça. Ça dit-tu quelque chose?
0: Non.
1: Non? OK. Il y a même pas de nom encore, mais c'est une nouvelle ville. C'est une nouvelle capitale bâtie en Égypte, à peu près à 60 km du Caire. Le Caire, c'est la capitale actuelle. Ben, en fait, ça ne l'est plus. C'est officialisé. Pat, chercheur, là, tu vas capoter.
2: Oui.
1: Depuis deux ans, depuis 2024, la capitale officielle, c'est une ville qui n'a pas de nom, qu'on appelle The New Capital, ou pour ceux qui dénigrent le projet, Sisi City, parce que le président, c'est Sisi. Mm-hmm. Donc, Sisi, mais en anglais, Sisi, c'est moins ça. Là. C'est Sisi City, c'est pas, ça se traduit mal. Donc, c'est une ville imaginée, construite par la ville à 100%. Donc, c'est pas une ville originale de l'époque ou de l'histoire. Tu sais, nos villes sont bâties, nous autres, en fonction de, c'était quoi à l'époque, le fleuve. Les grandes villes sont toutes sur le bord du fleuve.
2: L'accès au fleuve, ouais.
1: C'était l'accès au transport. Donc, là-bas, même chose. C'était le Nil, le Caire, juste à côté du Nil. Mais là, ils ont décidé de déplacer. Le Brésil a fait ça dans les années 60. Brasilia. Ils ont dit, on invente une nouvelle ville. On met ça dans le milieu de nulle part. On veut développer la région. Un peu le même modèle. Donc, le New Capital, dont la ville n'a pas de nom, va être fini dans quelques années. Ça fait 10 ans qu'ils bâtissent ça. Okay,
2: depuis qui ça, il?
1: Le gouvernement égyptien.
2: Ah, c'est le gouvernement. Okay.
1: Mais c'est 100% part des intérêts. Le gouvernement ne met pas d'argent là-dedans.
2: OK.
1: C'est juste des intérêts extérieurs, privés et ou d'autres pays. Les pays arabiques ont fourni énormément d'argent. La Chine aussi. Tu as des fonds d'investissement qui brassent l'affaire là-dedans. Et ils ont réussi à date. Pour vrai, j'ai été impressionné. Donc, à date, cette ville-là, quand tu la regardes, ça a l'air d'une grande ville. Quartier gouvernemental, ils ont déménagé tous les ministères, le Parlement, le Sénat, le palais présidentiel. Ça, tout ce que je viens de vous dire là, c'est des bâtisses uniques, là. Les ministères, il y a 12 bâtisses pour les 12 ministères. Il y a un district financier qui a été fait, gratte-ciel. Il y a la plus haute tour d'Afrique qui est là, là.
0: Eh oui.
1: 88 étages, 400 mètres de hauteur. Iconic Tower, qu'ils l'appellent. Il y a le parc Green River, deux fois plus grand que Central Park à New York. Il y a un stade de 94 000 places qui a été ouvert également. Tu as le palais présidentiel, un immense complexe complété avec une grande place publique, Toutes les cérémonies vont se faire là. Il y a l'Octogone, qui est un clin d'œil

0: au Pentagone américain, quartier général du ministère de la Défense, un complexe massif. C'est l'un des plus grands complexes de défense au monde. OK? Iconic Tower, je l'ai dit. Ah oui, la Al-Fatah Al-Ali Mosquée, donc la grande mosquée de cette ville-là, qui est la plus grande mosquée d'Afrique, inaugurée en 2019. Tout ça, en passant, a été inauguré depuis 2014. Moi, j'ai jamais entendu parler de ça. Il y a une bonne raison pourquoi on n'a jamais entendu parler de ça, parce que en fait, je suis tombé sur un espèce de YouTuber, un genre de gars qui se promène puis qui fait de l'aventure, ou qui s'est pointé là. Il n'y a pas un chat.
1: Non, c'est ça, je pense que ça n'a pas levé encore.
0: La ville est bâtie, là. Il y a des routes, les oui. égouts, tout est fait. Là. Il y a des quartiers complets, il y a des quartiers de luxe, il y a des... C'est, quand tu vois les images, c'est présomptueux. Là. Tu sais, c'est immense, c'est chic, c'est beau, mais il n'y a personne. La ville est supposée accueillir 8 millions d'habitants. Ils sont quelques milliers en ville. Le gars se promène, il est tout seul dans la ville. C'est comme si on avait construit une ville flambant neuve et qu'on l'avait abandonnée.
1: On dit qu'on a trouvé un partenaire canadien. Je ne sais pas si tu l'avais dans tes
0: trucs. Non, je ne sais pas.
1: OK. Et c'est l'université, donc l'université de l'île du Prince-Édouard. On parle d'un petit campus d'à peine 5000 étudiants de Charlestown qui a consenti à ouvrir le tout premier campus étranger de la nouvelle capitale qui a été rebaptisé Universities of Canada. Je l'ai, la photo.
0: Ah ouais.
2: Ah, ouais.
1: Attends, regarde, je vais vous le montrer.
0: C'est là-bas?
1: Oui, University of Canada. Puis là, ce qu'on espère faire avec cette première université de l'étranger, parce que ça a l'air que les autres n'ont pas encore embarqué, on veut attirer des diplomates et des ambassades. Puis effectivement, là, il y a une faute de rentabilité là, depuis que, je pense, tu as dit que ça s'est ouvert en 2014, c'est tout ça?
0: Bien, ils ont commencé les travaux en 2015, je pense.
1: Puis en 2018, la Chine s'est retirée des chantiers.
0: Okay.
1: Et depuis ce temps-là, ben là, on...
0: Ça avance moins, là.
1: Ben, on a besoin... on veut que ça devienne rentable, ce projet-là. Là, fait qu'on est en train de recréer et réorienter l'écosystème.
0: Mais c'est fou. Aller voir les images. Écoute, le stade. Tu sais, tu regardes ça.
1: Non, c'est incroyable.
0: Moi, le Pat, à chaque bâtisse que je regardais de cette ville-là, je me disais, ici au Canada, maintenant, là, ça nous prendrait 15-20 ans à faire une de ces bâtisses-là.
1: Ah, c'est clair.
0: Mais eux autres, ils ont tout clenché ça en 10 ans. Une décennie.
1: Ouais.
0: Tout ce que je vous ai nommé, là, tout ce que je vous ai dit a été construit depuis 2015. Si t'es allé là en 2013, c'était le désert.
2: Ah, c'est complètement fou.
0: Il y avait rien. Puis là, je vous ai parlé des bâtisses, du stade de 94 000 places qui a été ouvert en 2024, le plus grand stade d'Égypte, le deuxième plus grand stade d'Afrique, le centre des congrès, l'aéroport international de la nouvelle capitale pour soulager l'aéroport du Caire, la grande mosquée inaugurée en 2019, l'Iconic Tower, 400 mètres, 80 étages, l'Octogone, donc le nouveau ministère de la Défense, le palais présidentiel, le Parlement, le Sénat, les ministères, il y a une douzaine de bâtisses de luxe qui ont été faites pour les ministères, les quartiers, les rues, les infrastructures, les égouts, l'électricité.
1: Ah ouais.
0: Facture totale?
2: Je sais pas, moi, plusieurs centaines de milliards.
0: La construction totale de la ville, édifice, gratte-ciel, stade, route, infrastructure, tuyauterie, transport en commun. Ah oui, c'est vrai, il y a un monorail aussi. C'est vrai, ils ont fait ça, eux autres, dans les 10 ans aussi.
1: Hey, ça, Bruno va aimer ça.
0: Facture totale, ici, tramway, 7,6 milliards. Juste le tramway, 100 milliards canadiens, donc 72 milliards US pour faire un train TGV, un train, Québec-Toronto. Là-bas, la ville au grand complet, 58 milliards US.
1: Wow!
0: Je le sais que vous allez me dire, « Ouais, mais là, il a dû avoir des esclaves, puis il a dû avoir du cheap labor. » Ah oui, absolument. Mais imaginez un projet de même ici. C'est pas fois deux, là. C'est pas fois deux, là. C'est fois dix. Si c'est pas fois 12. Tu sais, c'est pas... Je comprends que c'est pas les... C'est comme quand on parle, hey, en Chine, ils ont fait un pont, ça a pris 3 jours. Ici, ça prend 2 ans et demi. Ouais, mais là, c'est-tu du bon fer, puis c'est-tu du bon acier? Puis de... Fait que ce que vous êtes en train de me dire, c'est que d'avoir des bonnes normes, ça décuple le prix des projets. Puis ça quadruple la longueur du temps qu'on devrait prendre pour le faire. C'est ça que je suis en train de comprendre. OK.
1: C'est capoté parce que dans le fond... Ils ont fait ça parce que l'idée derrière, entre autres, là, tu l'as bien expliqué, mais entre autres, c'est que dans le Caire, on parle d'un trafic incessant, puis la décrépitude aussi.
0: Ah, le Caire, c'est empilé par-dessus l'autre.
1: Puis des infrastructures vieillissantes, il y a de la pauvreté, des décennies de sous-investissement, on parle d'une croissance rapide de la population. Fait que on se dit comme tout est comme à l'abandon, puis on court après notre queue constamment pour essayer là, de dynamiser cette ville-là, ben on se dit, il y en a qui pensent qu'il faut repartir à neuf avec une nouvelle capitale, qui n'est pas tant loin de ce
0: non,
1: que
0: est
1: si
0: à 60
1: kilomètres.
0: Okay, c'est pas très loin, effectivement.
1: Bon, fait que, on se sont dit, on va bâtir ça. Là, ils commencent à voir. Là, écoute, moi, c'était l'article que j'ai lu, c'était celui de 2025. Là. Fait qu'ils commencent à ce moment-là, en 2025, on racontait qu'ils commençaient à avoir une certaine affluence, là, tu sais, quand même très limitée.
0: On
1: là.
0: Dit quelques milliers d'habitants, ouais. Mais la ville peut accueillir 8 millions d'habitants.
1: Ah, c'est ça. Puis tu sais, on monte effectivement des photos du Caire. Puis
0: ah non,
1: dis,
0: c'est magané,
1: ouais.
0: Là, le Caire.
1: Non, non, c'est...
0: Mais en même temps, Pat, imagine une idée de fou de même ici, là. Mettons, là, on réalise qu'il y a une ville, là, ouais. Il est trop entassée. Tu sais, ouais. Montréal, c'est une île, là. Un jour ou l'autre, peut-être qu'on va réaliser que, ouais, là, c'est parce qu'on a empilé du monde pas mal, là. Oh, on va faire un nouveau Montréal.
1: Ouais, ouais.
2: Tu sais, on va prendre une coupe de champ, là-bas.
0: Ouais, ouais. Tu sais, on va passer Berthier, là, ouais. Berthierville, puis on va monter un peu au nord, puis on va se prendre un 50 km², on va se faire une nouvelle ville. Voyons, c'est pas quelque chose qu'on... Dans notre logique nord-américaine, on se dit, ben non, ça se peut pas, là.
1: Mais il y a des...
0: Quelqu'un dit, ça prendrait, ici, ça prendrait 10 ans juste pour régler les appels d'offres.
1: Ah, non, non, clairement, c'est clairement. Non, non. Mais ça peut pas être le gouvernement qui mène la charge, ça aboutira jamais.
0: Ben,
1: mais
0: ça l'est pas. C'est
1: ben
0: ça,
1: non,
0: l'affaire.
1: C'est ça. Le gouvernement est en amont, mais c'est des promoteurs privés. Mais, tu sais, ça me fait penser aux frères Trudel qui font une espèce de cité étudiante, là,
0: ben oui.
1: Aux fleurs de lys, puis tout ça, là. Ben, je pense que les projets avancent et sont plus ingénieux parce qu'on a la sensibilité de questionner ce que les gens désirent pour leur donner ce qu'ils veulent aussi. Quand c'est gouvernemental, là, ça n'a pas de feeling, ça n'a pas de sentiment, c'est le budget que j'avais et on va faire avec. Quand tu es un promoteur immobilier, ben, tu as envie de plaire aux gens. Fait que tu sais, je trouve qu'il y a peut-être un champ. Ben, je trouve. Tranquillement, là, petit à petit, il y a peut-être un changement ici là, à propos des promoteurs immobiliers d'être plus sensibles à ce que les gens désirent. Tu sais, mon chum est à Kelowna, puis il me contait qu'il y a... là où est-ce qu'il a pris son Airbnb, hey, j'espère que le Airbnb a son permis. Là.
0: Hey.
1: Sinon, je
0: vais se faire mettre dehors.
1: Non, sinon, il n'est pas en sécurité.
2: Ben non.
1: Mais dans les Airbnb, il me dit c'est comme un resort. C'est des appartements. Là. Fait que, c'est sous forme d'appartement. Puis il me disait... Tu sais, ça, c'est niaiseux ce que je veux dire. Là. Tu fais, ben ouais, mais c'est normal. Là. Mais pensez-y, là, on n'offre pas vraiment ça ici au Québec. Ils disent, c'est pas pire, tu sors, puis un terrain de tennis, puis un terrain de basket, c'est offert. Tu sais, fait que t'as 3, 4, 5 resorts au bloc.
0: Ouais, ouais.
1: Si je dis resort, ça n'a pas rapport. On dirait que c'est
0: non,
1: trop
0: non,
1: grandiose.
0: Non, c'est des bâtisses, là.
1: Des
0: complexes.
1: Avec des accès de sécurité.
0: Ouais,
1: fait
0: ouais,
1: c'est
0: ouais.
1: Tu sais, faut que ça prend ta carte. C'est très, très, très sécuritaire. Fait que tu rentres ton accès. Faut encore, tu repasses ta carte pour rentrer dans l'immeuble. Puis il dit, tu sais, c'est ça qui dit, c'est agréable parce que maintenant, ils ont mis une conception extérieure agréable. Ce que je trouve qu'on n'a pas ici. On bâtit des blocs, mais il n'y a rien.
2: Ouais.
1: Tu sais, il y en a quelques-uns, là. Je comprends bien que peut-être que vous autres habitez à quelque part, mais ça pleut pas, je trouve. Mais tranquillement, on commence peut-être à voir ça ici, là, d'essayer de faire plus qu'un bloc de béton, là, puis d'aménager, d'avoir un aménagement extérieur intéressant.
0: Mais Pat, ici, moi, j'ai connu plus de monde découragé qui sont sur le bord d'abandonner que de monde primé à mort, là.
1: Ben,
0: c'est ça le problème, c'est qu'à longue, à petit feu, on tue. L'initiative.
1: Ben oui, absolument.
0: Tu sais, quand ça fait deux fois... Mettons, il y en a qui en font un. Ils lèvent un bloc, ils font un projet. Puis là, ils disent, ah, là, regarde, j'ai pris des notes. Là, ça va aller mieux. Puis là, ça va pas mieux.
1: Non.
0: Tu sais, la fois d'après, des fois, même, c'est pire.
1: Ouais.
0: Parce que là, t'as pilé sur un orteil d'un fonctionnaire à quelque part. T'as mal rempli un formulaire. Là, ils vont te le remettre dans la face. Là, t'es comme sur le black book, là. T'es blacklisté.
2: Ah,
0: puis... Tu vas te faire boulier. Tu vas te faire talonner par des inspecteurs complètement crinqués, qui vont te suivre le nez dans le craque de fesse par la moindre petite distorsion. Ça sort, puis l'étiquette. Puis les... Fait que moi, ce que je vois ici, c'est des gens pleins de bonne volonté qui se font tasser d'un coin puis qui disent finalement, oh, ça me tente plus de faire ça.
2: Puis les normes aussi.
0: Ceux qui continuent, Pat, là, les Trudel, by the way, là, sont fait fort en jouant le vert.
1: Ouais, ouais, ouais. Ils ont du caractère. Ah, ça te prend
0: sérieux,
1: du caractère.
0: Là, ça te prend ça, là, absolument.
2: Il est venu, je pense, c'est cette semaine ou la semaine passée.
0: Oui.
2: La semaine passée dans Morel Live.
0: Oui.
2: Puis il expliquait, entre autres, puis là, je vais de mémoire, là, mais il expliquait que faire une piscine, juste faire une piscine, là, il faut pas que ton fond soit telle ou telle couleur parce que là. Faut que tu sois capable de voir qu'il y a quelqu'un tombé dans le fond, puis juste ça.
0: Non, il voulait faire le fond de sa piscine noire.
2: Ouais, oui,
1: c'est
2: la même.
1: Oui, c'est une mode, là.
0: Parce qu'il dit, j'ai vu ça quelque part, puis c'était super chic, c'était super beau. Mais ici, monsieur, un trois couleurs permises.
1: Oui.
0: Ici, monsieur, c'est blanc, beige ou bleu pâle.
1: Oui.
0: Non, mais j'aimerais ça mettre mon fond rouge avec un logo Ferrari.
2: Non,
1: oui.
0: Non.
2: Non.
0: Mais ici, il y a un salon de cahier, là. Je vais ressortir mon fonctionnaire.
1: Ah oui, hein?
0: J'avais pas compris. Je suis Trudel. J'avais pas vu ici dans l'affiche 32B.
1: Oui.
0: Vous allez à la 8e page ici en bas, monsieur Trudel. Là. C'est pas bien compliqué. Gardez-le à 8. Ligne 23. Toute piscine dont le fond est cimenté doit être d'une couleur beige, bleu, pâle ou grise. Conformément à la loi sur la sécurité, monsieur.
1: Oui.
0: La sécurité nautique. Vous êtes pour ça les noyades, vous, monsieur Trudel?
1: C'est vrai que c'est de même, hein? Tu reviens ça à l'envers. Vous êtes pour ça pour les noyades?
0: Ouais. Vous aimez ça, des enfants qui meurent dans la piscine?
2: Je vais juste suivre la mode. Ça non, beau, moi.
0: Ces gens-là, c'est des Américains.
2: Ah. Bon.
0: C'est des gens dangereux.
2: Okay.
0: Ici, on n'est pas comme ça.
2: C'est Trump, ça?
0: C'est Donald Trump, ça. C'est des piscines noires.
2: Ah.
0: Ici, on est inclusif. Sauf les piscines noires. À l'IA 32.
2: Je le ferai pas.
0: J'étais un bon citoyen. Bon, fait que c'est ça l'histoire. Fait qu'ici, il n'y aura pas de ça. Mais juste le coup. Tu sais, c'est une histoire que j'ai lu il y a deux jours, puis ça m'a quasiment sorti de la tête. L'histoire du Caire, là, de la nouvelle capitale égyptienne. Mais c'est quand j'ai vu, quand on m'a rappelé l'estimation du TGV. Hey, by the way, TGV, c'est 20 ans, là. Hey, on fait un chemin de fer qui part de Québec, s'en va à Toronto.
1: Si tu dis 20, faut t'en rajouter 10 de plus.
0: Ben, avec les retards, hein? Mais faut comprendre, là. C'est pas facile.
2: Parce que là, ouais, c'est ça. Exact.
1: Les terrains contaminés.
2: Il va y avoir des
1: recherches
2: enjeux
1: archéologiques.
2: Oui.
0: C'est incroyable. Fait que nous autres, l'ambition, c'est mort, là.
1: Ben,
0: allez-y, petit bout, là. Un ragoût de boulette à la fois, là.
2: Tu vas arriver dans l'endroit, il va y avoir
0: marécage.
2: Oh!
0: Ah non, là, oui. Là, on va arriver dans les milieux humides.
2: Oh.
0: On va trouver une rainette.
1: Mais, tu sais
2: on arrête tout.
1: L'autoroute, ils ont fait des voies larges. Déjà là.
2: Ah, oui.
1: Et pour la nouvelle capitale, là, c'est des voies qui ont fait intentionnellement larges.
0: Ouais.
1: Parce que nous autres, c'est plus ça
0: tout
1: va.
0: Tout à l'auto, ça.
1: Hey, plus c'est étroit, on dirait que nos voies rapetissent, nous autres. Alors que c'est prouvé que plus que ta voie rapetisse et est étroite, plus qu'il y a possibilité d'incident et d'accident. Autres,
0: c'est bien
1: on
0: connu, les Égyptiens, eux autres n'ont pas de relents et de conséquences du réchauffement climatique.
1: Non,
0: effectivement. Hein, l'Égypte, il n'y en a pas. Parce que bizarrement, écoute, ça doit être parce qu'eux autres sont dans une bulle protégée des réchauffements climatiques, mais ils ont fait la ville entièrement conçue en fonction de l'automobile. Il y a des routes. Puis d'ailleurs, ils ont même dit, hey, c'est extraordinaire d'avoir une page blanche parce qu'on peut mettre les routes où on veut. Fait qu'on peut choisir justement la largeur, puis on peut s'en rajouter pour en cas qu'on veuille l'élargir. Puis on peut mettre des routes. Ensuite, placer les bâtisses. Comme un jeu vidéo, Gizman.
2: Oui, ils ont joué au SimCity, mais dans la vraie vie.
0: C'est ça. Ils ont joué à City Skyline, mais dans la vraie vie. Puis là, bizarrement, tu te dis, ben voyons donc, eux autres, hey, les Égyptiens, c'est les premiers affectés là, par les réchauffements climatiques, les conséquences. Écoute, si le maire de Lotbinière me dit que tous ses citoyens, il m'a dit ça, là, que tous ses citoyens subissaient les conséquences du réchauffement climatique, imaginez-vous au Caire. Imaginez-vous en Égypte.
2: Ouais.
0: Dans le désert, sur le bord du Nil, direct sur la ligne de l'équateur. Eux autres, ils doivent capoter. Ben, Colin, ils ont fait des routes.
1: Mais ça, c'est dans le désert.
0: Oui.
1: Qu'est-ce qu'ils font avec l'eau? Parce que nous, c'est parce que je veux se rappeler qu'on pense taxer l'eau.
0: Oui. Puis on est c'est une bonne question, j'ai pas vérifié.
1: On est sur le bord de l'eau, il y a le fleuve, il y a des rivières, on a des plans d'eau.
0: Je pense qu'ils font des tuyaux.
1: Ils mouillent, c'est un méchant tas. D'après moi, les tours d'eau là, sont à pleine capacité. Là. D'après moi, ça déborde. Là.
0: Parce que les rivières sont bien gorgées, ma chère.
1: Tout est bien gorgé. Là. On est toutes bien humides, toute la gang ensemble. Là. Des fois, on a un peu de soleil entre 9 et 9h30. Après ça, c'est fini. Là. C'est nuageux, puis il y a de la pluie, puis il y a de la pluie de nuit aussi. Hein? Parce que le matin, quand on se lève, on voit bien ça que l'asphalte est bien mouillé. Je sais pas qu'est-ce qu'ils font, parce que nous autres, on s'inquiète beaucoup pour l'eau. Puis là, tu t'en vas faire une ville en plein désert.
0: Je viens de... Pendant que tu... c'est vrai, j'ai pas pensé. Puis c'est vrai que c'est vraiment... Ils l'ont fait dans le désert. Mm-hmm. Tu sais, autour, tu regardes, c'est que du désert. Donc, l'approvisionnement, merci à... C'est Google, c'est qui, hein?
1: Jiminy.
0: Merci, Jiminy. L'approvisionnement en eau de la nouvelle capitale administrative de l'Égypte repose sur des lignes de transfert directes pompant l'eau depuis le Nil... sur des réseaux intelligents, de gestion des eaux usées traitées.
1: Oui. Un réseau intelligent.
0: Ouais.
1: Qu'eux autres, c'est pas en boucle avec des fuites.
0: Hein, eux autres, ils n'ont pas des tuyaux 1969 qui sont en train de fendre.
1: Ah!
0: Ben non. Hey, l'Égypte, tu sais, quand on pense à ça, là, on se dit, l'Égypte, un pays pauvre, ça. C'est... En tout cas, visiblement, ils ont eu les moyens de leurs ambitions. Il y a eu surtout beaucoup, beaucoup d'argent privé, d'intérêts, de capitaux qui sont débarqués avec la naissance de ce projet-là. Donc, nous autres, bonne chance. Nous autres, on fait un chemin de fer de Québec à Toronto. Ça va prendre 25 ans, ça va coûter 100 milliards. Puis là, on commence déjà à donner des bonus.
1: Faudrait qu'il va y avoir de l'eau tout le long du TGV.
0: Ouais. Imagine les bonus quand ils vont avoir des vraies constructions. Là.
2: Mais ça, dans 25 ans, quand ils vont avoir fini, ça va être encore à mode, ça, là.
0: Ben, on se croise les doigts.
2: D'actualité, là.
1: Ouais, mais ça va créer...
0: Touche du bois.
1: Tu sais, pour le milieu de la construction puis l'immobilier, là, le long des rails.
0: Ben oui. Tout le monde va...
1: pas ça dans sa cour.
2: Ben oui.
0: Tout le monde veut un train qui passe à 500 km/h en arrière de chez eux.
1: C'est 300 km/h, mais ça, c'est si t'es l'été puis que les conditions sont...
0: Mais c'est quoi ce TGV-là? C'est un TGV 300. De pauvre, ça?
1: Ouais.
0: C'est... Ben non. 300!
1: Non, mais moi, c'est...
0: 300, c'est les moins rapides au monde.
2: Ben, faut commencer à quelque part.
1: Calme-toi sa vitesse, là.
2: Ouais, là.
0: Ben non, mais c'est un TGV ou c'est pas un TGV, là?
2: C'est important, la vitesse au Québec, là.
1: Moi, je trouve que à 500 km/h, on n'est pas mûr, là. Moi, je ne trosse pas, là.
0: OK, toi, tu ne trosses pas.
1: Non, pas.
0: Oh, mais tu sais qu'il y a des TGV qui vont à 600 kecs, là, au Japon.
2: On a ceux-là, là.
0: Ah! OK, ça prend de l'expérience.
1: On dit à plus de 300 km/h.
0: OK.
1: Fait que, mais c'est pas 500, là. Hey, es-tu malade, toi? On a des hivers ici.
0: OK.
2: Oui,
1: hey, déjà qu'il va arrêter à Trois-Rivières.
0: OK.
2: Dangereux.
0: Bon, en tout cas. OK,
1: en plus,
0: d'abord.
1: Trois-Rivières, tout le monde sait que c'est une ville raciste. Moi, j'arrêterai pas là.
0: OK. La rame Est européenne, le TGV V150 qui roule là-dessus, roule à 574,8 km/h. Ça, c'est en 2017. Ça. Hey, nous autres, on part avec le modèle 1.
2: La base.
0: OK, excusez.
2: Ben oui.
0: On commence. Oui, on mot du cave. Tu pensais qu'on allait. Tu pensais, toi, le cave, que en rentrant un TGV, on prendrait le modèle le plus récent et le plus rapide.
2: Ben non.
0: Mot du cave.
1: Ben non.
0: Voyons, Ouellette, ça aurait coûté 200 milliards.
2: C'est ça.
1: Là, on le part pas non plus de Québec où il y a le terminus de train, excuse-moi. Là.
0: Non, c'est vrai.
1: La station de train, on le part à quelque part où on sait pas trop où encore. Puis, tu sais, il arrête à Trois-Rivières. Cette ville raciste et...
0: Non, c'est juste à côté.
1: Oui, c'est vrai, je me trompe.
0: Trois-Rivières, c'est des inclusifs.
1: Non, Trois-Rivières, tu te souviens, je t'ai partagé l'autre fois une vidéo. Aussi,
0: ouais, c'est vrai, il y a eu une prière. Là,
1: non, puis, ouais, mais puis il y a une madame, là, elle n'aimait pas ça, là, que de voir d'autres nationalités. Puis tu sais, ça va être malade, là. On va enfin faire notre trail qu'on désirait tant. Québec, Trois-Rivières, Laval, Montréal.
2: C'est malade.
1: Voilà ça, là, je vous rappelle Ottawa, Peterborough, Toronto.
0: Mais à 300.
1: Ouais.
0: OK. Parce que juste dire, le train Shanghai-Maglev en Chine roule en moyenne à 460 km/h.
2: Ouais, mais là, t'es en Chine.
0: On
2: là.
0: Dit que la série Maglev au Japon, ça va être la vitesse de croisière de 500 km/h et il est capable d'atteindre 603 km/h. Mais nous autres, c'est vrai. Excuse-moi, là, on prend le modèle de base.
2: Oui.
0: On paye le prix luxe, mais le modèle de base.
1: Étape par étape.
0: Oui, non, je sais bien.
1: On va commencer par mettre des rails, puis que ces rails-là puissent apprendre à prendre un train aussi.
0: Puis n'oubliez pas les bonus, M. Ouellet. N'oubliez pas nos beaux bonus et nos beaux travailleurs qui travaillent fort. OK. Puis dernière petite chose. Ça, c'est Mark Carney, il y a un an.
3: Yes, the probability of a recession in the United States has gone up significantly. I take no joy in that it becoming more likely. We can give ourselves far more than the U.S. can take away. So the U.S. is driving itself into a recession. At present, let me say a few things and get the heart of it. I have confidence in the governor of the Bank of Canada, Minister of Finance, they're on top of it, and also have confidence in Canadian institutions. So Canadians can be reassured on that.
0: Yes, ça c'est notre premier ministre il y a un an qui était bien attristé de nous apprendre que d'après lui, là, les Américains allaient tomber en récession très bientôt, mais qui avait bien confiance dans nos institutions parce que le Canada est très solide. Ça c'est le péteux de brou que vous avez élu, là, qui vous a dit il y a un an que les States étaient bien plus à risque de tomber en récession que le Canada. Et hier, parce que là, on a appris qu'effectivement, là, on a deux trimestres à croissance négative. Ça, c'est la définition d'une récession. Donc hier, il se faisait un peu talonner par une journaliste qui voulait une réponse. Elle a eu ça comme réponse.
4: Prime Minister, can you... Prime Minister, can you comment on the claims about a recession?
5: I think the...
4: And the economy?
2: Il s'est sauvé.
1: Hey.
0: Il est arrivé, il pensait que se faisait acclamer. Mr. Prime Minister, il se vide de bord. Ah, j'arrive. La récession, puis là, il pointe la porte. Je pense qu'il faut que j'aille par là.
1: Oui.
0: Mais il est parti. Monsieur le Premier ministre, il l'a laissé là. Fait que voilà, elbows up, la gang. Elbows up. Mais si tout le monde lève les coudes ensemble, peut-être que ça va aller mieux.
1: Pensez-vous que le TGV pourrait aller à Thetford, Mines? Parce qu'il se passe plus rien, dit-on, à Thetford. Je me dis, peut-être que ça pourrait revigorer. Wow.
0: Tout il ferait faire de toutes nos régions.
1: Oui!
0: Mettons, il part de Québec, il descend à Thetford.
1: Oui.
0: Après ça, on le fait remonter, on traverse le fleuve.
1: Oui.
0: Là, on pourrait monter à Shawi.
1: Là, on fait ça un pont.
0: Quoi que là, Shawi, c'est les racistes, je suis sûr. Là.
1: On fait ça un pont pour le train parce qu'on a quelque chose contre les ponts.
0: Non, mais là, le train, c'est correct. Ça, ils l'ont toujours dit, Pat. Un pont avec juste du transport en commun, c'est parfait. Là.
1: Ah, OK, fait que ça, c'est correct. Okay,
0: puis le pont coûtera 20 milliards, c'est pas grave.
2: On va faire des branches, là. T'sais, une branche Thetford.
0: C'est ça. Oui, des branches. T'as raison. On pourrait faire ça aussi à la place. Puis ils pourraient passer sur le pont de Québec.
2: N'oubliez pas vos bonus.
0: Hey, le pont de Québec à 300, c'est sûr qu'il t'offre pas un.
1: Quoi que, hey, tu sais, le TGV. Il va aller des maritimes, là.
0: Ben non.
2: Non.
0: Pat, c'est Québec-Toronto. Là, tu pars pas du bon bord, l'autre bord.
1: Mais je veux dire, dans les maritimes, eux autres, on va pas y voir.
0: Qui est en train de nous dire qu'on pourra pas pêcher les homos, les vies qui étaient TGV?
1: Nouveau-Brunswick, là. Finis plus de finir de traverser ça.
2: Y arrivions bien plus vite à Québec.
0: Mais oui, y arrivions avec les homos dans le train.
1: Les îles de la Madeleine, là, ça, c'est juste réservé à Julie Snyder et sa gang.
0: Oui, ça, c'est réservé à ceux qui prennent l'avion.
2: Pas là en train, c'est en bateau.
1: Ouais, là, les billets de train, là.
0: Ouais.
1: Là.
0: Pas donné.
1: Ben là, quand tu dis pas donné, tu veux dire, admettons, 100$.
0: Ben non. Mais on sait pas encore. Ça, ils nous le disent pas. Hein. Okay. Moi, d'après moi, là, en bas de 350, ça va être tough. Faut le rentabiliser, ce train-là. Ouais. Là. On fait pas ça à coût de 10$. Come on. Mm. Hey, mets un peu d'argent, là. Puis la planète va aller mieux.
1: Tu penses que ça va être plus cher qu'en avion?
0: Je pense que ça va être quasiment... Ben, quand il va ouvrir, je pense que l'avion va être complètement inaccessible.
2: Condamné.
0: Ouais. L'avion va être condamné bientôt pour les riches.
1: Ah,
0: ça
1: okay.
0: s'en vient, ça.
2: Il n'y aura plus d'arbres à vendre.
0: Non.
1: Cap Saint-Ignace, on a des demandes aussi.
0: On va à la pause, là, parce que là... Donc, je commencerai pas, moi, à vous expliquer la vie à tout le monde en région.
1: On
0: là.
1: Fait le traverser pour aller en Europe.
0: Ouais.
1: Ah, tu sais, je le traverse au bout, là. Au-dessus de l'océan.
0: Au bout de l'Alaska, mettons, là.
1: Ah, ben, ça peut être un bien grand bout. Tu sais, un projet d'une vie, c'est un projet d'une vie. Hein?
0: Pacifique, tu parles?
1: On passe les points. Moi, ouais, de bord en bord.
0: Ouais, on est pas en train de perdre du temps,
2: fais le tour. Fais le tour par en haut.
1: Ah oui. Ah oui, on monte.
0: 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M'a donné des cadeaux à place de Zétinier. 100 milliards. OK. 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
1: Oui, je pense que oui.
0: L'espèce d'amphithéâtre naturel extérieur.
1: Oui, c'est
0: vraiment
1: malade.
0: Cool. Très, très bonne ambiance. Et Réal Bellan va être là. 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Midi 57, on fait une pause, on revient.
1: Amqui dans les suggestions.
0: Amqui, ça j'y pense.
1: Là, ouais, ça j'y pense. On pourrait partir de...
0: Ça prendrait un petit stop dans le Bas-Saint-Laurent.
1: Ouais.
0: Ah, je pense qu'Amqui vient de perdre. Ça va être Rivière-du-Loup.
1: Ah, moi, je pense plus à Amqui. Ouais. Ah, ouais. Moi, je pense.
0: Terminus Amqui.
1: Ben, il me semble que ça sonne. Ouais. On passe de. Ouais. Là, de. Tu sais, ça fait comme un peu un clin d'œil aux Premières Nations.
0: Ouais, un peu. Un peu.
2: Peut-être Ferd Amqui. Ouais. La même hauteur.
0: Ah, t'as raison, là. Tu viens de rentrer, ouais. Faut peut-être juste prendre des villes avec des noms de Premières Nations.
1: Ben, ou qu'ils font un clin d'œil.
0: J'aille pas ça.
1: Ouais.
0: On va y penser. Okay. On va y penser, gang, on revient.
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28: La finale de la Coupe Stanley débute ce soir. Les Golden Knights se mesureront aux Hurricanes. Ouais, j'ai déjà vu des finales plus excitantes. Mais côté hockey, ça devrait en être une bonne. D'un bord, t'as Vegas qui vient de battre l'Avalanche, la meilleure formation de la Ligue en 4 matchs. Et de l'autre, t'as la Caroline qui n'a perdu qu'un seul match en 13 occasions depuis le début du bal printanier. Très impressionnant. Ça débutera dès 20h. Au baseball de la Ligue Frontière, une nouvelle série qui commence pour les Capitales. De retour à la maison, au Stade Canac, la troupe de Pat Scalabrini affrontera les Jackals dès 18h50. Et Québec domine. Deux séries balayées consécutivement, premier dans la Ligue également, avec 15 victoires, 4 défaites seulement, en plus d'être invaincu à la maison. Et au soccer, premier test réussi pour équipe Canada hier du côté d'Edmonton en vue de la Coupe du monde de la FIFA 2026. Victoire des Rouges en match préparatoire face à l'Ouzbékistan 2-0. Jonathan Osorio et Jaden Nelson sont les marqueurs. Et le gardien québécois Maxime Crépeau a été sensationnel. Le premier match officiel pour le Canada aura lieu le 12 juin à Toronto au BMO Field.
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0: Oh là là! OK, 13h07. Je sais que c'est un peu loin, mais en même temps, depuis que notre chroniqueuse Catherine Loubier nous a enligné sur ce qui se passe à Los Angeles, je vais souvent voir. Parce que Los Angeles, ça a l'air de rien, mais c'est quand même la deuxième plus grosse agglomération totale aux États-Unis. T'as New York et t'as LA, évidemment.
1: En décrépitude.
0: Et LA, puis moi, ce qui nous touche ici, c'est que la Californie, c'est le Québec du Sud. Ou on pourrait dire que le Québec est la Californie du Nord, quoique bien moins riche, mais avec un peu la même sensibilité politique, c'est-à-dire des gens très à gauche, des démocrates, des gens qui se complaisent dans beaucoup de taxes, puis beaucoup de services ou de demi-services publics, puis des gens qui ont l'impression qu'ils sont arrivés à comprendre quelque chose que le commun du reste des États-Unis n'a pas compris. Et ben ça marche plus ou moins. On a vu là depuis des années la Californie voir ses riches quitter. Et pas qu'à peu près, là. Il y a quasiment un transfert avec le Texas. Il y a beaucoup de gens qui s'en vont. Tout comme New York, d'ailleurs, qui est en train de virer très, très à gauche. Mais dans le cas de Los Angeles, il y a une course à la mairie très intéressante. C'est Catherine qui nous avait parlé de ça. Puis d'ailleurs, je vais lever son micro, je vais arrêter de parler tout seul. Madame Loubier, bonjour, vous êtes bienvenue.
2: Oui, bonjour, Jesse. Bonjour,
0: merci. Allô. Merci d'abord. La première fois que tu m'as parlé de Spencer Pratt, j'avais aucune idée. Le fait que c'est un ancien de télé-réalité, moi, on n'a peut-être pas les mêmes écoutes, puis j'avais pas vu ça passer. Je connaissais pas le gars. Puis depuis ce temps-là, j'apprends à le regarder aller puis à le connaître. Et ça m'étonne quasiment que les gens de Los Angeles trippent sur ce gars-là. Il y a quasiment une anomalie là-dedans.
2: Ouais. Ben c'est important parce que tu sais dans les États ici aux États-Unis, c'est beaucoup les grandes villes comme au Québec, c'est beaucoup les grandes villes qui ont le vote libéral si on veut là. C'est la même chose aux États-Unis, donc les grandes villes ont le vote démocrate, c'est là où la gauche trouve toujours son assise. Et donc là, ce qu'on voit, effectivement, c'est un phénomène. Quelqu'un qui se dit ni de droite ni de gauche, mais qui clairement est beaucoup plus lié aux idées des républicains, a reçu aussi un appui de Donald Trump, qui aurait peut-être pas voulu.
0: Ouais.
2: Et là, on se retrouve dans une situation où pas mal de gens disent la meilleure chose qui pourrait arriver à la ville, c'est que Spencer Pratt, ce gars-là, soit maire de Los Angeles, qui a aucune expérience en politique. Et pourquoi? Parce qu'il résonne avec son authenticité. Il a été capable de puiser dans la colère des électeurs ici à Los Angeles pour défier l'establishment démocrate. Pourquoi? Parce qu'il y a des problèmes dans la ville. Oui. Tu l'as dit, de l'exode. Il y a la question de la drogue et des sans-abri. C'est pas... l'itinérance. On parle d'une itinérance en particulier, celle du fentanyl.
0: Et d'ailleurs, lui, il dit clairement, et ça a l'air d'offusquer à peu près tous les animateurs de télé de tous les plateaux.
2: Ouais.
0: Parce que lui, il dit, on n'a pas un problème d'itinérance, on a un problème de junkie.
2: c'est ça. On a un problème de junkie, puis on leur donne plus de drogue puis de moyens de se droguer. Donc, les gens sont tannés de ça. Puis, il y a une bonne partie des gens aussi qui l'écoutent très bien, puis il est validé par des faits, à l'effet que les taxes ne vont pas dans des services aux Angelinas. Les taxes s'en vont dans un système qui est redonné à la gauche. Et ça, c'est scandaleux. Et donc, l'élection pour la mairie a lieu aujourd'hui même,
0: oui,
2: le 2 juin, pour la primaire. Puis si il y a un second tour, ce sera le 3 novembre, hein, l'élection de mi-mandat. Donc, en ce moment, on est dans la primaire.
0: C'est pas collé, hein, parce que donc, s'il gagne aujourd'hui 52 % mettons, des votes, il gagne, c'est ça?
2: Plus de 50 %. Exact. Okay. Si quelqu'un a plus que 50 % des votes, c'est terminé.
0: Puis on y revient.
2: Sinon,
0: parce que ça arrivera pas. Mais c'est ça, mais il me semble que c'est loin. Hey, juin à novembre.
2: Ben, c'est très loin.
0: Ben, oui.
2: C'est très loin. Donc, en ce moment, la situation, c'est que c'est ce qu'on appelle un dead heat. Donc, ils sont à peu près, c'est incroyable, ils sont à peu près égaux. Donc, Karen Bass, qui a baissé dans les sondages, qui, selon UC Berkeley, le Los Angeles Times, serait à 26 %. La socialiste, Mme Rahman, qui est passée de 64 % à 8 %, à la suite du débat télévisé, elle s'est fait démolir, elle serait à 25. Ouais. Moi, je ne crois pas vraiment à ça, mais en tout cas. Okay. Puis Spencer Pratt serait à 22 %. Donc, quand on prend la marge d'erreur, sont égaux. C'est incroyable.
0: Moi, j'en reviens pas parce que tu m'avais pas encore parlé de Nitya Raman. Donc, tu me dis que il y a quelqu'un encore plus à gauche que Karen Bass.
2: Oui, oh, complètement. Complètement. Puis le pire, c'est que et Karen Bass et Nitya Raman disent qu'elles peuvent régler les problèmes de Los Angeles. Mais écoute, ils sont là depuis des années. Where were they?
0: Ouais,
2: qu'est-ce
0: oui.
2: qu'ils ont fait?
0: Oui, parce qu'elle
2: Donc,
0: est déjà
2: c'est un peu ça
0: conseillère,
2: aussi.
0: oui, c'est ça.
2: Oui, que Spencer Pratt monte du doigt, c'est pourquoi ce serait différent avec les mêmes personnes. Mais le fait que, si jamais aujourd'hui, personne n'a 50%, lui, il vient de dire sur les ondes qu'il pense qu'il va l'avoir. Donc, c'est son message, entre autres, là, à la dernière minute. C'est un problème pour Pratt parce que, entre maintenant l'élection du mois de novembre, il va falloir qu'il garde son momentum. Hein? Ça, c'est pas facile. C'est pas facile et c'est plus facile d'être dans une situation où tu peux remonter, mais là, sont égales. Et puis, il y a son association avec Donald Trump. Hein? Il a dit, ah, il est très MAGA.
0: Ouais.
2: Et lui, il arrête pas de dire, je ne suis ni républicain ni démocrate, je suis pour les gens de Los Angeles. Ma maison a brûlé, les rues, la drogue, etc. Mais évidemment, d'ici novembre, les démocrates, avec toutes leurs machines, vont mettre le paquet pour le démoniser. Et puis, il sera la cible de toutes les attaques. Donc,
0: ça,
2: pour lui, le
0: ça,
2: temps qui
0: là.
2: Court, ça ne l'aide pas.
0: Ouais.
2: Ça
0: là,
2: l'aide pas.
0: Et là,
2: t'sais.
0: C'est ça l'histoire, c'est que là, clairement, au début, il était vu comme une espèce de phénomène de foire, là, le gars de télé-réalité.
2: Ouais.
0: Un peu, quasiment, tu sais, il était pas pris au sérieux. Là. C'était quasiment farfelu, tu sais, le gars, bon, débat.
2: Ben oui, mais tout à coup, ben, assez rapidement, il a été pris au sérieux. Pourquoi? Parce que son message détonne. Il
0: oui.
2: est trop authentique, puis il est basé sur les faits.
0: Mm.
2: Ben oui, il fait de la politique d'authenticité, puis les deux autres sont pas capables de nager là-dedans. Ils sont juste pas capables, puis en plus, ils ont un bilan complètement désastreux.
0: Mais tu m'en parlais, parce que sans le... Ben, je sais pas à quel point tu le connais, mais tu l'as déjà croisé, t'es un peu dans le même quartier
2: oui, oui.
0: que toi. Tu sais, je sais
2: oui.
0: pas à quel point il est entouré, à quel point il y a une machine politique, parce que là, il va avoir plein de pièges. Puis je t'en amène un, là. Est-ce que c'était un piège d'aller au show de Bill Maher? J'ai pas réussi. Hey, c'est 2 heures quand même à avoir le gars fumer des joints puis à faire son entrevue à travers en prenant des shooters, là. Mais c'est très long. Mais moi, clairement, Bill Maher, il a envie de rire de lui, là.
2: Non, mais on n'a pas vraiment. Ben, il a envie de. Il a dit que. Je pense qu'il a dit qu'il l'avait gagné. Hein. Il a dit tu m'as gagné. Bon, est-ce qu'il y a eu un contenu différent qui est sorti de l'entrevue de Myers par rapport à ce qu'on savait déjà sur Spencer Pratt, Joe Rogan, etc. Pas vraiment. Puis oui, c'est vrai que c'est pas son show télévisé, Bill Maher, c'est Club Random qu'on appelle. Ce show-là, ben, il y a un verre dans les mains, puis de plus en plus dans ce show-là, je veux te dire, il a l'air complètement pété.
0: Ouais, ouais.
2: Bill
0: ben,
2: Maher,
0: il est,
2: mais en tout cas.
0: Il fume des joints un après l'autre, là.
2: Mais il disait, écoute, ouais, c'est ça, avec Woody Harrelson, ça avait pris des dimensions incroyables quand il venait à son émission. Mais il dit, on me demande partout de t'inviter. Et donc, je t'invite parce que tu captes l'attention. Et puis, t'as réussi à puiser dans le fed up factor, le facteur où les gens sont plus capables. Donc, il l'a invité. Il a dit, tu sais, vrai, t'es authentique, t'as un côté direct, t'es un outsider, t'es en train de réussir, bravo. Mais Pratt a été assez critique envers Bill Maher en disant, écoute, moi, pour avoir fumé du cannabis devant des enfants, je t'arrêterais si j'étais mère. Il a commencé à parler à un moment donné, Bill Maher, des panneaux solaires. Il a dit, moi, j'en ai rien à foutre, c'est pas ça. Moi, je travaille pour les mères, je travaille pour les familles de Los Angeles. Maher a dit, tu as été trop personnel dans tes attaques sur Karen Bass. Et puis, il a dit, mais comment ça peut être trop personnel? Elle était au Ghana pendant que les feux... On savait que les feux avaient déjà commencé. Les vents étaient records, historiques. La modélisation disait que ça allait brûler, d'autant que les compagnies d'assurance l'avaient vu venir puis avaient lâché tout le monde. Hein,
0: ouais,
2: ils avaient désassuré tout le monde 2 semaines avant les feux. Puis elle s'en va au Ghana. Donc, il dit oui, elle est responsable. Il faut qu'il y ait quelqu'un de responsable. Puis c'est elle.
0: Ben oui, c'est la
2: On va
0: main.
2: Arrêter de dire qu'il n'y en a pas de responsable là, pour les 7, 8, 9 000 maisons qui ont brûlé. Ça va faire.
0: Mais tu sais,
2: alors.
0: Ouais.
2: Le réservoir était vide, nanana. Donc, lui, il personnifie avec Karen Bass, mais c'est ce qu'il faut qu'il fasse, il fait une campagne électorale. Puis, l'autre message, c'est le vol des taxes, là. Tu sais, c'est son explication à... Là, peut-être ça, c'est bien. Il a répété encore une fois que les appellent les escrocs socialistes, la gauche champagne, la gauche caviar, comme on dit au Québec.
0: Ouais.
2: Donc, la gauche qui est au pouvoir vole de l'argent Et ensuite de ça, les personnes qui devraient avoir cet argent, c'est les communautés, mais c'est pas ce qui se passe. Cet argent-là va dans les mains de d'autres gauchistes en dehors du gouvernement qui veulent continuer à pousser leur agenda idéologique. Puis il a fait des démonstrations factuelles de ça qui ont été appuyées par des gens qui ont une grande crédibilité. Donc pour ça, je pense que les gens, je l'entends autour de moi, je l'entends de plus en plus. Et les gens se disent, ben soit on peut dire, ben c'est comme ça les gouvernements, puis whatever, ou on peut changer les choses, puis voter pour Spencer Pratt, qui a moins d'expérience, mais au moins qui dit les choses comme elles sont, puis qui va essayer de régler des problèmes qui sont là depuis des années, pour lesquels on est désillusionné.
0: Dans l'entrevue avec Bill Maher, à un moment donné, il jase du fait qu'il a été un peu collé quand même au Parti républicain à cause de son port d'armes, à cause de l'achat de ses fusils. Puis là, ben, j'ai enlevé un bout parce que c'était trop long, puis c'est en anglais, mais j'ai gardé un petit 30 secondes de l'échange où, justement, il dit, écoute, moi, j'ai eu des menaces parce qu'il a fait de la télé-réalité, puis dans la télé-réalité, moi, je l'ai pas écouté, mais j'ai compris que le gars avait été méchant, tu sais, c'était comme le vilain dans la gang. Puis les gens ont collé ce personnage-là, puis il y avait des menaces de mort. Donc, il explique à Bill Maher qu'il a eu à se procurer des fusils. On écoute l'extrait, puis on revient.
1: In Los Angeles, to have a gun, you need a CCW. So that's a concealed carry weapons permit. Very hard to get. And the only people that supported a CCW was the Republican Party. All I cared about politically was to protect my wife and then my kids. That's my only political thing I'm connected to.
3: So you're that voter who they always interview. What are the issues important to you? Because the rest of the world can go fuck itself. What are the issues important to me? My God. Okay, so that was the issue important to you. It could have been abortion. It could have been something else.
1: It was
3: but to you, it was just a gun.
0: Tu sais, quand je te dis que Bill Maher riait de lui, puis tu parlais des panneaux solaires, t'as tout dit que, bon, oui, mais là, on peut enlever des junkies puis mettre des panneaux solaires quand même. C'est pour ça que je trouve qu'il, tu sais, il sans dire qu'il dénigre, mais tu vois qu'il prend un peu de haut. Puis tu sais, donc, toi, t'es le genre de gars...
2: Il prend de haut aussi parce qu'il est complètement stone.
0: Oui, il y a ça. Il y a ça qui aide pas. Mais tu sais, il dit, donc, toi, t'es le genre de gars quand on lui demande c'est quoi ton problème principal, c'est avoir un gun pour protéger ma famille. Ben, je t'annonce, puis tu sais, hier, on jasait sur Messenger. Je t'annonce qu'un gars raconte ça au Nevada ou en Arizona ou au Texas ou dans plein d'États américains, puis c'est un petit mardi. Personne parle de ça. Là.
2: Non, mais même ici, en Californie, là, parce qu'oublie pas que là, on parle de règlements sur le port d'armes liés à Los Angeles. Mais tu fais une demi-heure d'auto, tu es rendu dans Ventura County, le comté de Ronald Reagan, là où il y a son musée, et tout le monde a des guns. Et tout le monde a des guns aux États-Unis. Là. C'est un droit
0: enchâté dans la Constitution. Mais en Californie, c'est plus fragile quand même.
2: Ben ça, c'est les deux Amériques. Je le disais tantôt, c'est les dans les villes américaines, il y a beaucoup, beaucoup de démocrates, de gens de gauche qui sont sur des principes comme celui-là. Il y a assez de guns, on ne veut pas de guns dans nos rues. Puis, tu sais, avec raison, des fois, il y a eu des fusillades dans des écoles, etc. Puis, il y a une autre partie des Américains qui disent on ne peut pas toucher à ça, c'est sacré, c'est enchâssé dans notre Constitution, le droit to, the right to bear arm, le droit d'avoir une arme. Lui dit j'ai été menacé. Puis, l'autre chose, c'est qu'à Los Angeles, il y a aussi beaucoup de crimes, on l'a dit, beaucoup de drogues, mais il y a beaucoup de mauvaises personnes avec des guns. Là. Fait qu'à un moment donné, tu te dis même moi, là, il y a beaucoup de cambriolages, il y en a eu beaucoup après les feux, il y en a encore. Entend ça à tous les jours. Des weirdos un peu partout. Faut se défendre, là, à un moment donné.
0: Ah ouais. Tu y penses, alors, je veux pas.
2: Oui, tu y penses. Donc, c'est sûr que lui, en disant ça, il s'est quand même aliéné une partie des femmes démocrates qui auraient voté pour lui. Ouais. Lui, se disant démocrate à la base, toute sa famille est démocrate, etc. Donc, l'enjeu des guns. On revient aux enjeux divisifs. Dans n'importe quel spectrum droite-gauche.
0: Mais j'en reviens à ce que tu disais tantôt. S'il faut qu'il traîne ça jusqu'au mois de novembre, ça va être à tous les jours. Il va se faire attaquer là-dessus. Il va se faire coller, comme tu dis, Donald Trump, en plus, qui est allé donner une tape dans le dos. C'est pas nécessairement winner en Californie. Bref...
2: Ça joue pas contre lui, mais ça veut pas dire qu'il peut pas... Parce que, bon, il a quand même eu le temps d'avoir plus d'argent dans ses coffres, plus d'organisateurs autour de lui.
0: Il
2: a plus d'expérience, puis son message continue de résonner, puis le public est encore captif à ces fameuses publicités AI qui sont créées par d'autres gens, mais qui sont retweetées par lui, qui lancent des messages super directs, simples, puis vraiment no-brainer, comme on dit. Donc, il continue
0: secret,
2: à en faire. Puis les gens parlent de plus en plus de lui. Il devient plus normal aussi, je vais vous dire ça. Ça joue pour lui. Il devient comme un peu plus normal. OK, on n'est plus sûr. Il était juste dans une télé-réalité. D'ailleurs, dans plusieurs de ses entrevues, il raconte comment il a fait des deals d'affaires, puis ça devient un homme d'affaires. Là. On comprend un peu plus, au-delà des rumeurs, qu'est-ce qui est vraiment ce gars-là, puis en quoi il croit.
0: Je vois le temps. On n'aura peut-être pas le temps de jaser d'Iran, mais je peux peut-être te laisser un petit 20-30 secondes pour parce que c'est pas réglé. Je sais pas si ça va se régler. Donald Trump doit commencer à penser à ce qui s'en vient en octobre.
2: Ben, oui, mais regarde, aujourd'hui, c'est une des premières fois, c'est pas le front des journaux. Hein?
0: Ouais.
2: Et il y a toujours un processus de négociation entre les États-Unis et l'Iran. C'est quand même mieux que de laisser la plus grande puissance, menace au monde, ouais, agir seul. Il y a un processus, il y a de la restriction. Hein? Tantôt, il y a un cessez-le-feu qui est brisé, le Hezbollah avance au Liban. Tantôt, Israël brise le cessez-le-feu. Tantôt, l'Iran brise le cessez-le-feu dans le canal Hormuz. Mais tout ça a comme c'est restreint. On évite l'escalade de part et d'autre. Alors moi, j'aime ça. J'aime ça qu'il y ait un processus comme ça. Ça peut durer longtemps. Beaucoup de gens sont impatients. Beaucoup. Mais l'autre option, c'est d'attaquer l'Iran. Puis ouais, là, il y a vraiment d'autres genres de conséquences. Puis, pour terminer, l'étau de l'opération Economic Fury, il n'y a pas juste Epic Fury,
0: ouais,
2: de sanctions, puis de saisie, même crypto, de l'argent de l'Iran qui finance ses opérations de guerre et sa proxy, le Hezbollah, ça, l'étau se resserre. Beaucoup, beaucoup. Et les alliés participent aussi à resserrer l'étau des sanctions financières. Alors moi, je dirais patience. On verra comment tout ça va terminer, mais on est quand même dans une situation où il y a un processus qui avance lentement, recule de 2 pas, avance de 6, mais il est toujours là, le processus.
0: Catherine Loubier, merci beaucoup. Bonne semaine.
2: Merci. Bonne semaine.
0: Salut, bye. Catherine Loubier, ancienne déléguée générale du Québec à New York, ancienne conseillère aussi à l'époque de Stephen Harper, le PM. On va faire une pause. Hey, c'est un espèce de mardi girl power.
4: Oh, comment ça?
0: Après la pause. Écoute, ça fait un petit moment, j'aime ça. On aime ça se parler de temps en temps. C'est le retour d'Annie Trudel.
4: Oh!
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0: Bon, ben ça donne fin tout ça, ben ça tombe très bien. 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
8: Ouais. On va revenir dans nos, dans notre petite politique ici, chez nous, au Québec. On surveille ce qui se passe. C'est un moment de l'année, ça fait bizarre à placer dans un party, là. Mais moi, l'étude des crédits, je trouve ça très intéressant.
9: Oui? Je trouve ça intéressant, toi, l'étude des crédits.
8: Ben oui. C'est, comme je te dis, tu sais, dans un party, ça se place mal, là. As-tu regardé l'étude des crédits, toi, cette année?
9: C'est sûr que c'est débandant, un peu comme conversation.
8: Ça se peut que la personne en face dise « Hey, ce sera pas long, je vais aller me chercher un drink. »
9: Et ne revienne jamais.
8: Exactement. Ça m'est arrivé souvent, ça, dans des sujets où moi, je trouve ça intéressant. Mais on dirait que c'est pas tout le monde. Mais l'étude des crédits, c'est intéressant pour vrai. Parce que c'est comme une espèce de moment où tout le monde s'assoit face à face. Mm. Le pouvoir est là. Et quand je dis le pouvoir, la PM est venue. Les ministres viennent, chacun leur tour, défiler. Puis là, on passe toutes les dépenses, tous les projets. Et tu as les gens aussi qui accompagnent les ministres. Donc, ceux qui s'occupent de la SAC, les hauts fonctionnaires avec les informations. Donc, c'est un moment où, pour une des rares fois dans l'année, l'opposition peut s'asseoir, poser des questions, puis pas juste faire répondre des niaiseries. C'est un moment plus concret, plus précis. Là, je me disais, il faudrait bien jaser de politique provinciale. Puis, je sais pas, Annie Trudel m'est venue en tête, puis Annie était disponible. Fait qu'on va y parler. Hey. Annie Trudel, comment ça va? Fait longtemps. Hey.
10: Ah, ça va tellement bien quand je suis avec vous autres. C'est comme si je retourne chez nous, oui. Écoute.
8: Mets du feu dans la cheminée, je reviens chez nous.
10: Exact.
8: Encore faut-il que la cheminée soit débouchée. Au Québec, on n'est pas sûr tout le temps.

0: Hey, tu me parlais de toute politique, là. Moi, là, quand on arrive au crédit, à chaque année, on dirait que j'allume qu'on est comme une république de bananes. C'est pas les Canadiens qui me font faire des palpitations, là. C'est ce qui se passe à l'Assemblée nationale. C'est assez hallucinant.
1: Mais c'est-tu moi, j'ai-tu raison de dire que c'est un des moments de l'année où on a le plus de réponses quand même, là?
0: Ben, c'est ça qu'ils essaient. En fait, ils essaient d'éviter, d'éluder les questions, le gouvernement, de toute évidence, mais c'est le seul temps de l'année où on a les documents, on a les, tu sais, parce que quand les oppositions arrivent devant le gouvernement, posent des questions, ils ont les papiers, ils ont les chiffres.
1: Puis ils ont le temps, puis ils ont le temps, ils ne se font pas dire votre temps est terminé.
0: Ouais, ils ont plus de temps, mais définitivement pas assez. Là, j'en profite pour moi, toutes les fois qu'on arrive au crédit, la première chose que je réalise, c'est OK, ça revient toujours sur le sujet. Mon Dieu, qu'on aurait besoin d'un directeur parlementaire du budget dans un premier temps.
1: Ouais.
0: Puis dans un deuxième temps, les documents devraient être, parce que vous savez, je sais pas si je l'ai déjà mentionné à l'antenne, mais je le répète, là. Les documents qui sont envoyés aux députés sont envoyés à peu près 48 heures, 72 heures d'avance. Ils n'ont pas vraiment tant de temps que ça pour passer au travers, là.
1: Mais est-ce que je me trompe, mais c'est quand même ce moment où on voit les plus forts éléments de l'opposition, tu sais. Là, je vais passer des vidéos. Entre autres, mon chef Déragi, qui a cuisiné le ministre Charrette hier de façon assez sympathique.
0: Absolument.
1: T'as même PSPP qui a pas mal pogné Mme Fréchette une couple de fois. T'as André Fortin. On les connaît, les meilleurs, mais ils ressortent du lot dans ces moments-là où ils n'ont pas beaucoup de temps, comme tu dis, pour analyser, mais où ils vont vraiment taper ces bons clous, là.
0: Ben, ils savent vous fouiller, puis ils n'ont pas le choix, ils peuvent pas passer chacune des pages, fait qu'ils savent vous fouiller, puis ils vont, regarde, c'est ça la différence, hein, entre des députés expérimentés et des députés pas expérimentés.
1: Des plans vertes, là, qu'on n'a pas vu depuis 8 ans.
0: C'est là qu'on le voit, exact. Mais je suis d'accord avec toi, je pense que ça vaut la peine de le mentionner. Mon chef, il a fait un job extraordinaire, puis André Fortin aussi. Moi, je ne sais pas pour vous autres, là, mais ce qui m'est sauté aux yeux, le malaise, la première ministre qui se fait poser des questions, je comprends qu'elle ne doit pas avoir tous les détails, mais qui se fait poser des questions sur la dette puis elle n'est pas capable de répondre à la question.
1: Moi, Annie, là, c'est comme si tu me disais, ta maison, tu l'as payée combien? Puis que je disais, je ne sais pas. Puis là, tu regardes ta blonde. Oh, t'as-tu une idée, toi? Puis là, ta blonde ne le sait pas non plus. Personne ne le sait. Tu sais, non seulement elle ne le savait pas, mais son entourage, tout le monde la face dans le téléphone en train de googler dette nette du Québec, tu sais, puis là, ça sortait, c'est tant de pourcentage du PIB, alors que la question, c'était pas ça pantoute. Mais, tu sais, pour moi, c'est une PM, surtout qui arrive d'un poste, écoute, elle était la super ministre, elle a remplacé Fitzgibbon à l'économie. Tu peux pas savoir la dette nette du Québec.
0: Je suis d'accord, mais je suis tout à fait d'accord. Mais ce qui m'a inquiété le plus, puis je dois vous dire, puis je suis obligée de me la poser la question, ça se peut, François Legault, je suis convaincue qu'il n'aurait pas eu l'air cave de même. Il y aurait eu au moins 4 personnes autour de lui à genoux pour essayer de donner des chiffres.
1: Ah, oh, tu penses que, ouais, qu'il y avait un petit coup d'influence?
0: Moi, je trouve que j'ai trouvé assez négligent les gens autour d'elle, à ce point que je suis obligée de me demander, coudonc, parce que là, oublions pas, c'est tout du monde qui vient de la machine, là. C'est tout des fonctionnaires.
1: Ouais.
0: Puis les fonctionnaires, ça ne tripe pas tout le temps sur le monde qui sont au pouvoir. Ça se peut-tu que ces fonctionnaires-là, ils ont comme juste hâte que la CAQ s'en aille, puis ça leur tentait pas de déployer d'efforts? Je suis obligée de me la poser la question. J'ai jamais vu ça,
1: t'amènes un point que j'avais même pas pensé, mais c'est vrai pendant de longues secondes, tout le monde a l'air de se gratter la tête, voir que personne n'est au courant de la dette nette autour de la table.
0: Pour moi, dans mon livre à moi, ça se peut pas. Dans mon livre à moi, ça se peut pas. La seule chose que j'ai retenue, moi, de ça, c'est une lenteur inacceptable à sortir en première ministre du pétrin. Fait que
1: c'est comme si on va la laisser caler un peu, là, la madame, là.
0: Ben, En tout cas, moi, je l'ai perçu comme ça.
1: Et comment t'as perçu, Annie, moi, ce qui m'a un peu estomaqué aussi, là, le lendemain, c'est les analyses des gens sur les panels des médias où tout le monde, j'entends, en tout cas, peut-être, là, je ne dis pas tout écouter, là, mais le mot qui revenait, c'était, ben, écoutez, on ne peut pas tout savoir. Moi, je trouve qu'on est tellement rendu une société qui accepte la médiocrité, c'est épouvantable.
0: Ben, c'est vrai qu'elle peut pas tout savoir.
1: Oui, mais la dette.
0: Ça, c'est vrai. Mais la dette, exact. C'est ça mon point. C'est vrai qu'elle peut pas tout savoir, mais bon, on s'entend que ce spin-là, c'est la job de sa garde rapprochée en communication. Puis je suis obligée de vous dire, là, je connais sa garde rapprochée en communication. Je leur lève mon chapeau. Ils ont un job de marde. Ils sont obligés de défendre. Mais c'est vrai, pensez-y, ils sont obligés de défendre l'image projetée par du monde qui ont pris des décisions horribles. Tu sais, quand qu'elle a distribué ses bonbons puis tout, là, voyons donc, le monde en communication sont découragés d'être obligés d'essayer de vendre ça, là. Ils savent pertinemment bien que ça va.
2: Oh!
1: Pour moi, passer dans le tunnel Louis-Hippolyte Lafontaine.
2: D'après moi.
1: Oh, hey, on t'a perdu pendant 5-6 secondes, Annie, vas-y donc.
0: Ah, oh, mon Dieu, je suis vraiment désolée.
1: T'es-tu dans le tunnel Louis-Hippolyte Lafontaine? Sors de là.
0: Non, pas du tout. Mais c'est à Montréal, je suis obligée de vous le dire.
1: Même, en général, sors de là. C'est dangereux, ce tunnel-là.
0: Je suis vraiment désolée. Mais en fait, ce que je disais, c'est que les tu sais, il y a du monde qui prennent des décisions, qui se pensent des décisions stratégiques, puis le monde en communication sont obligés de défendre ces décisions-là. Mais tu sais, quand elle s'est mise à distribuer ses bonbons, ça n'a pas super bien sorti. Puis... on n'a pas... le poisson n'a pas accroché après l'hameçon. Est-ce que vous êtes d'accord avec moi?
1: Non. Mais là, est-ce qu'elle va... Parce que la recette semble assez simple là, présentement au Québec, c'est-à-dire donne du nanan, jette du lest. Et ça semble fonctionner parce que moi, contre toute attente, en tout cas les miennes, j'ai quand même été obligé de constater un effet fraîchette à grands coups d'argent qu'on n'a pas, là. T'sais, juste vous dire qu'il y a quand même eu un courriel de son ministre des Finances pour lui dire « Christine, calme-toi », et qui a été complètement ignoré. Puis d'ailleurs, quand ça a fuité que le ministre des Finances avait écrit à Christine Fréchette pour lui dire qu'elle allait un petit peu loin dans ses dépenses, la réaction, ça n'a pas été « Oui, je devrais écouter mon ministre » ou « Oui, je... » En fait, il y a eu ce bout-là. Puis tout de suite après, c'était « On va trouver de où vient la source ».
0: Ah, ben là, moi, vous me connaissez, hein, moi, j'ai tilté, j'ai fait comme « Et où Sonia Lebel, Madame Intégrité qui protège ben tous oui. les lanceurs d'alerte? » Je comprends pas. je ne ben comprends même pas qu'ils ont osé le dire. À la limite, si tu le fais pour vrai, puis tu cherches pour vrai, tu le dis pas. Tu le dis pas, là, parce que, voyons donc, voir... Écoutez, toutes les décisions qui ont été prises depuis que Mme Fréchette est arrivée, je trouve qu'elles sont toutes mauvaises. Même le choix, tu sais, là, le choix du nouveau Conseil des ministres, là, on est rendu dans une politique de faut fermer des boîtes. C'est pas qui est compétent puis qui peut faire une bonne job de ces élections. C'est la boîte de qu'il faudrait fermer.
1: Ouais.
0: C'est de même. C'est effrayant, mais c'est de même qu'on pense quand
1: Bernard
0: qu'on
1: Dréville,
0: donne.
1: On s'entend, toi puis moi, qui a peut-être pas le profil de son ministère. Là.
0: Absolument. Ben non. Ben en fait, on est mal pris quand c'est lui qui est rendu le super ministre dans ce domaine-là. Là, on s'entend qu'on a hâte en tabarnouche aux élections.
1: Ben, là.
0: Mais et le point qui m'a puis les médias ont pas voulu aborder ça, puis je sais pourquoi qu'ils ont pas voulu aborder ça, parce qu'ils voulaient pas dénigrer les deux personnes visées, mais bon, sans dénigrer personne, moi j'étais quand même obligée de l'amener ce sujet-là. Il y a deux ils ont refait la carte électorale a été refaite.
1: Oui.
0: Puis ils sont pognés à dealer avec ça. Puis moi, je vais rajouter, grâce au député indépendant Youri Chassin, je trouve qu'il a eu beaucoup de courage de faire ce qu'il a fait. Il a empêché, parce que le gouvernement, en collaboration avec toutes les oppositions, avait déposé un projet de loi pour ignorer, faire fi, en fait, des recommandations du DGEQ. Puis lui, il a décidé de mettre un pied dans la porte et dire « Wow, minute, ça se passera pas de même ». Ceci étant dit, parce qu'il voulait rajouter deux autres comtés pour empêcher d'éliminer deux comtés que le DGEQ ouais. avait décidé d'éliminer.
1: Ouais.
0: Mais là, les deux comtés qui ont été éliminés, là, puis ça, il y a personne qui en a parlé. Ben, ils ont nommé ces deux députés-là ministres.
1: Wow!
0: Sachant pertinemment bien, ben oui, fait que les deux comtés qui devaient disparaître, qui vont disparaître finalement, là, ben, dans une ultime tentative de manipulation de la population, ben, ils ont nommé ministre ces deux députés-là.
1: Mais ça, là, je m'excuse, là, mais tu sais, d'utiliser les nominations comme du nanane ou comme carrément un levier de négociation,
0: exact,
1: ou un levier de pression ou une position de force, c'est pas ce qu'on appelait. Je peux-tu aller jusqu'à corruption ou je peux dire tout le moins que c'est de la manigance ou, tu sais, je veux dire, mais semble qu'on on a-tu baissé la garde, Annie, sur ce qui est acceptable ou pas? Ce que tu viens de me conter là, c'est de la République de bananes à 100%, là.
0: Ben, c'est sûr que c'est de la République de bananes. Puis, en fait, outre le fait qu'il y a du favoritisme, puis il y a de la manipulation, puis il y a tout ce que tu viens de dire, c'est qu'au bout du compte, le citoyen, il en a pas pour son argent. Il peut même pas se dire, j'ai la meilleure personne dans ce gouvernement-là qui gère mon économie, puis j'ai la meilleure personne dans ce gouvernement-là qui gère les garderies. C'est pas le cas. Les gens qui sont là, c'est tout pour une raison autre que leurs compétences. C'est ça qui est quand même... Tu sais, on parle de compétences. Nommez-les, Duranceau. Êtes-vous impressionné de madame... OK, elle était pas à la bonne place là quand elle s'occupait des logements, ouais, des pauvres, là. Mais là, qu'elle est rendue à s'occuper de... Moi, là, quand je vois madame Duranceau en période de crédit, qui s'occupe maintenant de la cybersécurité puis des experts, mais elle a aucune idée de quoi qu'elle parle. Fait qu'elle se tourne puis elle demande à son sous-ministre, qui est le sous-ministre? Ben, c'est l'ancien, puis là, je vais faire attention à ce que je vais dire, mais c'est un ancien candidat et grand ami de François Legault, qui est obligé de retirer, ben vous le savez, M. Le Bouillonnais, qui est obligé de retirer sa candidature parce qu'il était dans le prêt usuraire.
1: Oui, il faisait des prêts à haut pourcentage d'intérêt.
0: Ben, c'est lui qui est assis à côté de Duranceau puis qui va dire à cette heure, à Duranceau, combien est-ce qu'on a d'experts en cybersécurité. Ma femme, ça n'a pas de bon sens. On est tellement mal équipés, ça n'a pas de bon sens.
1: Mais il n'y a pas de mécanisme pour dire, je veux dire. Puis ça, là, ça vient de Legault, qui lui-même était le premier pendant des années, à l'époque libérale, la dernière, là, de M. Couillard, à dire les petits amis, c'est fini, les namis. Puis là, on passe aux choses sérieuses, les compétences d'abord, puis gna gna gna. Est-ce que il y a... Puis ça, là, si tu savais, Annie, à quel point... Moi, ma canne à cynisme est pleine. Tu peux pas remplir, elle déborde, là. Mais je le vois qu'il y a encore des gens, des fois, qui ont une petite étoile dans l'œil, là, puis qui se disent, « Ah, je vais changer les choses, je vais participer à ma démocratie. » Ça, là, si tu veux leur finir ça à coup de gun, là, c'est exactement ce qu'il faut faire. Les gens écoutent ces histoires-là, Annie, puis à quoi bon aller voter? Qu'est-ce que ça donne? C'est tout le temps les mêmes, ça va être les mêmes amis, ça va être la même gang. C'est la CAQ a probablement plus fait pour le cynisme, puis là, c'est gros ce que je vais dire, que le Parti libéral, là.
0: Ben non, je t'endosse à 100%, parce que s'il y en a bien une qui a travaillé dans le domaine des enquêtes puis qui a enquêté tout ce qui se passait au gouvernement, on a vraiment, de mon expérience professionnelle à moi, là, j'ai passé au travers de l'air, unité anticollusion, unité permanente anticorruption, commission Charbonneau. On a épluché tout ce qu'on pouvait éplucher sur le Parti libéral, sur le Parti québécois. Puis là, on a pu agir, on a agi. Puis là, on n'a pas pu agir, on n'a pas agi. Mais là, on a pensé avoir tout vu, là. Fait qu'on espérait, on avait de grands espoirs quand la CAQ est arrivée. Non seulement nos espoirs n'ont pas été... Ben, ils n'ont pas répondu à nos espoirs, en fait. Ils n'ont pas alimenté nos espoirs, mais qui plus est, ils ont fait pire. Puis la cerise sur le Sunday, c'est que toutes les organisations d'enquête qui ont existé dans l'ancienne décennie ne sont plus actives. Avez-vous déjà vu l'UPAC enquêter sur la CAQ? Mais ça fait deux mandats qui sont là. Jamais qui ont été visés par une enquête.
1: Non.
0: Je la comprends pas. Puis en plus, je l'ai souligné, l'UPAC est sorti la semaine dernière pour dire, et je les cite, « On s'intéresse aux stratagèmes qui touchent les subventions gouvernementales. »
1: Wow!
0: Ben, me semble, c'est rien que de ça qu'on parle avec ben oui. la CAQ qui donne des subventions à tous leurs amis, Fitzgibbon et les amis de Fitzgibbon et compagnie.
1: Qui hier, Pat, nous apprenait que Investissement Québec, les employés ont explosé.
3: Ah, c'est la presse.
1: C'est, en tout cas, bref, Investissement Québec, on n'a jamais eu autant de fonctionnaires puis d'employés pour distribuer de l'argent. Annie, il devrait avoir un enquêteur par sub.
0: Ben, je vous annonce, l'UPAC, ils l'ont dit, là, ils enquêtent ces subventions gouvernementales, mais je ne sais pas où ce qu'ils enquêtent, parce qu'ils enquêtent tout sauf le gouvernement. Mmh. Fait que je ne sais pas où ils déploient leurs énergies, mais enfin. C'est pas un portrait super.
1: Ben non.
0: C'est pas très lumineux.
1: Et je trouve
0: comme
1: que.
0: Portrait,
1: puis merci d'être là, puis on le fait, nous, puis on en parle à journée longue, là, mais je trouve que la prise de conscience collective est longue, là. Je trouve que ça fait des dodos beaucoup, là.
0: Ben, je pense que les gens sont tannés. Ben, ouais. Même nous, tu sais, même des fois, on se la pose, on le sait, on a déjà eu la discussion, on se la pose la question, on est-tu comme tannés de répéter? Les gens sont peut-être tannés de nous ouais. entendre dire les mêmes affaires. Je pense que les gens sont tannés. Puis, ben, en tout cas, je suis contente que vous continuez, qu'il y a toujours des tribunes où les gens continuent à en parler. Et Dieu merci, il y a, puis je le répète encore, mais je le dis, il y a des députés comme mon chef des radis, ouais, ouais. comme André Fortin, qui eux autres, tu sais, c'est le fun, c'est leur job, c'est le fun d'être à l'opposition, tu sais. Fait qu'une chance qu'on peut compter sur du monde comme eux pour mettre d'en face publiquement des gens, des atrocités qui se passent. Puis, mais je continue à trouver qu'il n'y en a pas assez.
1: Effectivement.
0: Je continue à trouver qu'il n'y en a pas assez. Puis, bon, c'est ça.
1: Annie, c'est toujours un plaisir de te parler. Je te parlerai 25 minutes, mais on a plein d'affaires qui s'en viennent. Mais sache que quand tu veux, là, puis là, je vais continuer à t'harceler de temps en temps. T'as le droit de me dire non, OK? Il n'y a pas de.
0: Avec plaisir.
1: Moi, tu le sais, le consentement, c'est important. Fait que moi, je continue à te le demander. Si tu peux pas, tu peux pas. Mais si t'as le goût, là, gêne-toi pas non plus, je vais te trouver un spot, OK?
0: Ah, vous êtes bien fait.
1: Quand tu veux.
0: Super fait.
1: Merci,
0: Annie. Au plaisir, Patricia, ça m'a fait plaisir.
3: Hey, maison, salut, Annie. Bonne vacances d'été.
0: Merci.
1: Salut, bye.
0: Merci. Bye bye.
1: Annie Trudel, qu'on connaît, qu'on aime beaucoup. Notre chroniqueuse, disons, avant, était stédée, mais là, à temps partiel, mm-hmm. quand ça donne.
3: Hey, mais l'affaire de Christine Fréchette, m'excuse avant qu'elle taille à pause, oui. là, c'est intéressant à son angle.
1: Ben oui.
3: Ou, coudonc,
1: c'est vrai que j'ai même pas allumé. Ouais. Hey, ça a été long, là.
3: Ça a été très long, puis ben, pour elle, tu sais, les secondes deviennent des minutes, puis on a l'impression, coudonc, vas-tu l'avoir,
1: là? Y a-tu quelqu'un qui connaît la dette nette du Québec?
3: Oui.
1: Puis la question, c'est pas... Pas caché dans le non. troisième interligne, là, dans le fin fond d'un alinéa perdu. Là.
3: Comme bon, ce sera pas long, là. Oui.
1: La première réponse qu'elle a, c'est pas ça la réponse.
3: Non.
1: C'est tant de pourcentage
3: oui,
1: du PIB.
3: C'est du PIB. Ouais.
1: C'est pas ça la question.
3: Mais ils l'ont laissé.
1: C'est vrai que je l'avais pas lu de même. C'est pour ça que c'est intéressant d'avoir Annie. Mm. Elle a un œil différent. 13:51, on vient.
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1: Dans la catégorie, la politique s'invite dans le sport. Ça, on l'a vu beaucoup là, avec des politiciens wannabe qui se mettent des chandails du Canadien.
0: Ouais.
1: Ils n'ont jamais vu une seule game de hockey. Mais là, c'est le temps du hockey. Donc, on sort les chandails, ça fait bien. Il y a un paquet de gens là sur le dossier de quoi t'as l'air, puis le visuel, puis là, ça prenait des chandails du Canadien. Mais au-delà de ça, la politique peut aussi s'inviter un peu plus loin. Une étude fort intéressante de l'Institut économique de Montréal concernant le lien entre... Ça a l'air saucé, là, mais il y a une vraie étude. Là, okay? Le lien entre gagner des coupes Stanley,
0: ouais,
1: et l'état fiscal de où est-ce que vous vous situez. C'est-à-dire... les taxes, les impôts, les ponctions du gouvernement d'impoche du monde. Et on comprend que quand je dis du monde, on parle de multimillionnaires ici, les joueurs de hockey. Et ce que ça peut avoir comme impact sur une future victoire de la Coupe Stanley. Est-ce que ça a l'air saucé? On va aller en jaser avec notre chroniqueur Vincent Geloso qui est là. Monsieur Geloso, professeur Geloso, comment allez-vous?
23: Très bien. Comment ça va, toi?
1: Ben moi, ça va bien. Ça va bien, j'ai payé mes taxes, tout est beau. Mais moi, je gagnerais pas à coupe, là.
23: Moi non plus.
0: Nous autres, c'est gris, il pleut, je suis pas multimillionnaire, puis on est pauvre. Bon, on est loin des joueurs de hockey. On est loin de la coupe.
1: Non, mais c'est parce que c'est vrai que, tu sais, puis je l'entends dans les analyses sportives qui vont pas jusqu'à parler de fiscalité, mais c'est vrai que dans les dernières années, regarde, juste cette année, on prend l'exemple, les deux équipes en finale, on a une équipe qui est située en Caroline du Sud contre une équipe située dans le Nevada, deux endroits moins imposés, quand on parle du Nevada, beaucoup moins imposé que le Québec. Et le Nevada, d'ailleurs, Las Vegas, est allé en finale de Coupe Stanley trois fois. Donc, depuis ces 9 dernières années, t'as la Coupe qui a été... Les 4 des 6 dernières Coupes Stanley ont été gagnées en Floride, un État qui n'a pas d'impôts. Est-ce qu'il y a un lien à faire?
23: Oui, puis tout simplement parce que il faut que tu comprennes, je pense que les gens doivent comprendre ça. Je suis pas en train de dire que tout s'explique par les impôts. Ce que je dis, c'est que les impôts ont un rôle à jouer parce que les joueurs, surtout quand ils sont des agents libres, vont choisir d'aller dans des places qui sont plus attirantes. Et non seulement ça, mais certaines places vont pouvoir, pour le même dépense brute, offrir des salaires nets plus élevés. Donc, la Floride, pour offrir un... Donc là, on va prendre la LNH pour un exemple. Si tu vas offrir un salaire de 750 000 à un joueur au salaire minimum dans la Ligue, ouais, en réalité, tu lui offres à peu près 500 000 de revenus pour le même 750 000. Mais si tu lui demandes de jouer pour Montréal, ce que tu lui offres, c'est à peu près 350 000. Donc,
1: hey, c'est une méga, joueur, une méga différence.
23: Une méga différence. Tu sais, si tu es un joueur, par exemple, un joueur agent libre, bien, tu vas peut-être te dire, « Ouais, mais tu sais, les Lightning de Tampa Bay, ils sont bien fins, ils m'offrent beaucoup plus d'argent au net, donc je vais aller jouer en Floride. » Donc, ça a un effet. Et bien sûr, ça veut dire que les joueurs, les meilleurs joueurs, ont beaucoup plus de capacité à aller vers certaines équipes. Et le résultat, c'est que si tu fais des tests statistiques, tu vas trouver que les équipes dans les États avec peu d'impôts aux États-Unis ou certains États qui n'ont pas d'impôts sur le revenu, donc par exemple le Texas, le Tennessee, la Floride, ces équipes-là ont des plus grands taux de réussite. Donc, quand tu regardes leur pourcentage de victoire, ils gagnent plus souvent, toutes choses étant égales par ailleurs. Donc, on tient compte de la taille du marché local, la population, la longueur que l'équipe a existé, toutes ces choses-là. Avoir un bas taux d'impôt, ça a un effet sur la capacité de gagner.
1: Puis dans les chiffres, c'est ton collègue Gabriel Gigard qui a fait l'étude, ou qui, en tout cas qui l'a partagé, là. Puis dans les chiffres, on dit quand même que depuis entre 1980 et 2017, ce qu'on appelle, là, ce que tu décris, c'est la Sun Belt, là, donc c'est-à-dire les États où, à partir d'une certaine latitude, il n'y a pas de neige, là, en gros. C'est un peu ça. Et on nous dit que le pourcentage de victoire est 2,5 fois plus haut que les équipes canadiennes. C'est quand même, tu sais, c'est pas 0,02, là. C'est pas une anomalie statistique, là.
23: Non, c'est pas une anomalie statistique. Puis, écoute, si tu devais réduire le taux d'imposition d'à peu près, mettons que tu le réduisais juste d'un point de pourcentage, là, c'est pas beaucoup. Une équipe de la LNH qui a un point de pourcentage de moins d'impôts à payer va peut-être gagner 1 à 2% plus souvent, juste à cause de ça. Ça explique pas tout, là.
1: Non, mais ça explique que c'est plus compliqué gérer une équipe au nord qu'au sud un peu quand même.
23: Oui, puis en plus, dans la LNH, c'est là que tu devrais avoir le moins de chances de voir tout ce que je viens de te décrire. Parce que le but de l'étude ici, c'était pas de dire qu'on pourrait gagner la Coupe Stanley si on avait moins d'impôts. Je pense qu'on aurait plus de chances de la gagner si on avait moins d'impôts. Mais le point, c'est de dire, les athlètes, c'est comme des innovateurs, des chercheurs de haut talent, des médecins, des peintres, des gens à haut talent. Tu dois, pour les attirer, il faut que tu offres des taux d'imposition qui sont comparables et compétitifs. Et c'est important d'avoir un système de compétitif pour avoir des innovateurs, pour avoir des gens qui sont à haut talent venir ici et donc générer de la croissance économique. Mais en plus, pis ça c'est là, on peut retourner un peu au sports economic, de dire que toutes les leçons que je t'avais de dire maintenant s'appliquent en général, mais peuvent s'appliquer aussi au sport. Mais d'utiliser le hockey, c'était même un peu biaisé contre le point que j'essaye de faire, parce que à l'intérieur de la LNH, tu as le draft. Les joueurs qui sont draftés ne peuvent pas choisir leur équipe. Et tu as des tentatives de le pay cap aussi qui est fait par la Ligue, qui est sur le salaire brut. Mais tu sais, c'est pas. Les Ligues veulent pas que ça ait un effet, les impôts, parce que ça veut dire que tu n'as plus un jeu qui est très compétitif, tu peux prédire le gagnant. Mais il y a d'autres ligues qui ont moins de règles que la LNH. Donc, la NBA, la MLB, le UFA en Europe, eux, ils n'ont pas de règles. Et là, tout ce que je viens de te décrire, c'est deux fois plus fort. Okay? Ah, tu peux prédire facilement quelles équipes vont gagner, où les joueurs vont aller, quelle équipe ils ont des chances d'aller jouer. Tu peux voir que leurs taux de victoire sont plus élevés. Il y a une étude, par exemple, qui montre qu'à l'intérieur de l'Union européenne, où est-ce que les joueurs peuvent être recrutés à l'étranger et où les taux d'impôt ont un effet. Les équipes qui ont tant des places à moins d'impôts, ils gagnent pour chaque point d'impôt de moins, ils gagnent à peu près 1 ou 2 % plus souvent. Donc, c'est pas négligeable comme effet. Donc, ça compte. Ça compte.
1: Et je dois ajouter à ça, parce que là, tu as nommé des ligues aussi où il n'y a pas beaucoup d'équipes. T'sais, la NHL est probablement la seule ligue où tu as des équipes au Canada et aux États-Unis. Tu en as 7 ou 8 au Canada et le reste aux États-Unis. Donc, vraiment comparable. Et Montréal étant la pire place, là. Mais il y a aussi la devise. Donc, tu n'es pas payé avec. Tu sais, pour une organisation canadienne, à quel point tu sais, je pense à des organisations américaines où il y a moins de succès, il y a moins de monde dans les estrades. Ça pourrait pas survivre au Canada, ça, en payant en argent canadien alors que tous les salaires sont en US dans un État surimposé. C'est quasiment un miracle qu'il n'y ait pas d'autres équipes qui soient parties, là.
23: En effet, mais on rajoutera une chose, je pense que sur le taux de change, le problème du taux de change, c'est pas tant est-ce que qu'est-ce que le salaire est moindre, parce que la ligue peut s'ajuster puis ça a un effet. La question, c'est la volatilité du salaire. C'est-à-dire que si le joueur a l'intention de retourner plus tard aux États-Unis, ça a un effet sur le cumul de ce qu'il peut faire pendant qu'il est là. Et donc, le rôle, la mécanique, en fait, du taux de change, c'est vraiment plus sur l'incertitude qui vient pour le joueur. Mais ça affecte pas énormément. C'est un peu exagéré, l'importance du
1: taux. Ça donne quasiment même un petit avantage parce qu'il gagne en US, il dépense en canadien souvent.
23: Ça peut être ça aussi, mais c'est juste un facteur que je pense pas qu'il doit être, qui est particulièrement important. Ce qui est beaucoup plus important, c'est la question de l'imposition pour où est-ce que les joueurs décident d'aller jouer lorsqu'ils ont un choix. Puis je vais rajouter une autre petite chose. Je sais que là, il y a des gens qui vont me dire « Ah, le draft.
1: Ouais. »
23: Mais le draft, en fait, ça joue aussi en faveur des équipes dans des endroits avec moins d'imposition. Parce que si t'es pour prendre un joueur au premier en premier tour, ben tu sais que il y a moins de chances que tu vas le perdre. Tu as moins d'intérêt à vouloir l'échanger, tu vas peut-être vouloir le garder. Mais aussi, comme tu sais qu'il y a moins de chances que lui s'en aille une fois qu'il devient agent libre, ben tu te mets à faire plus d'investissements dans ses talents. Tu te mets à essayer de... Tu n'as pas besoin de faire autant d'efforts pour le retenir, en gros. Même avec le draft, la Ligue, les équipes dans des places avec faible impôt ont des avantages.
1: Ouais, parce que tu vois, là, dès le début, évidemment, il y a des auditeurs qui ont dit « Ouais, mais attention, le Canadien s'est rendu en finale de conférence, puis c'est le pire marché, le plus imposé dans la Ligue. » Oui, mais faut rappeler à tout le monde que Montréal a la moyenne d'âge la plus basse. Donc, c'est beaucoup de jeunes qui ont été repêchés. Puis quand t'es repêché, t'es un peu prisonnier de ton équipe. Donc, tu peux pas t'en aller. Et là, la question qu'on pose, c'est quand même le fun que des économistes se posent des questions de sport de même. J'aime ça, mixer les sujets. La question qu'on se pose, c'est oui, mais quand cette jeune cohorte-là, là, vont arriver, ben d'ailleurs, Caulfield, Suzuki, ça a été réglé, mais il y en a d'autres qui s'en viennent. Est-ce qu'ils vont être capables de tout garder, ce noyau-là? Ça, c'est moins sûr. Parce que ça va faire de l'œil au sud.
23: Ben effectivement, une fois qu'ils vont devenir des agents libres, ça risque d'avoir surtout un gros effet sur leur capacité de retenir les joueurs. Mais je pense qu'ici, ce que ça illustre, c'est l'importance. Puis je reviens au point, là. C'est important d'avoir un climat qui encourage le développement des talents, tout d'abord.
1: Pas juste pour le hockey, là. Ouais, c'est ça.
23: Pas juste pour le hockey, mais en général. Donc, le point ici, c'était pas juste de dire le hockey, c'était de dire, on va prendre le hockey comme un exemple de quelque chose.
1: Ouais.
23: L'exemple de comment est-ce que tu encourages, comment tu attires des hauts talents, mais aussi comment tu encourages les gens à développer leurs talents pour commencer. Et l'imposition a un effet sur l'accumulation de capital humain, sur l'inventivité, sur l'innovation, et les athlètes aussi, donc où est-ce que les athlètes vont vouloir aller. Et ultimement, donc, sur des choses comme est-ce que ton équipe gagne plus souvent qu'autrement?
1: Merci, Vincent. Je sens que tu as une petite grippette. Je vais te laisser soigner ça.
23: Oui, effectivement, j'ai pogné un rhume d'air climatisé. Mais ça, dit en passant, hein, plus, oui, c'est les putanas, mais puisque on finit toujours avec la quote de Dunlop à McCracken, puisqu'on parlait de hockey, je peux pas imaginer un meilleur moment pour dire la suivante. Quand j'ai le temps.
1: Ouais, quand t'as le temps. Salut,
23: quand
1: Vincent. Tu prends le temps, c'est bien ça. Salut.
23: Cheers.
1: Oui, sur le Benadryl. 14h11. Juste vous dire, Mitch Marner a été échangé de Toronto à Vegas. OK, pour compléter, là. Mitch Marner a signé un contrat de 96 millions de dollars avec les Golden Knights. On parle de 12 millions par année. OK?
0: Ouais.
1: S'il était resté à Toronto avec ce salaire-là, il paierait par année 3,7 millions de plus en taxes et en impôts.
0: Il va falloir le remplacer.
1: Par quelqu'un qui va finir par sacrer son camp pour faire 3,7 millions de dollars de plus dans ses poches.
0: Fait qu'il faudrait aller chercher... Ah, moi, j'ai un plan. Tu vas chercher un nouveau joueur qui commence.
1: Puis tu lui dis pas.
0: Tu fais un deal avec. Puis, tu sais, il veut jouer dans NHL.
1: Oui, oui, oui.
0: Fait que tu prends son rêve, puis tu te dis, je te le concrétise. Puis là, en à échange, vie. Fiscalement parlant, tiens, on va le rechercher. Hey, ils vont payer leur dû.
1: Ben, on me dit juste que ces joueurs-là aussi des conseillers financiers. Là, qui...
0: Ils en vont cas, payer leur dû.
1: Tu sais, comme quand on va chercher juste des Russes, puis on les explique oui. pas, on les enferme. Oui. Dans... Et on dit, ici, c'est le même, ça marche.
0: De toute façon, ils sont habitués.
1: Si tu vas à l'aréna, puis c'est ça. C'est comme chez vous. On te donne du ketchup quand on en a.
0: Nous, Poutine.
1: Voilà.
0: Poutine russe.
1: Poutine. Allô?
0: Poutine canadienne.
1: Allô? America, bad. On revient.
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4: The Sports dans Morey Live et Will est en direct. 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
0: Le gouvernement fédéral s'apprête à augmenter considérablement sa participation financière au projet de tramway de Québec. Ottawa devrait porter sa contribution à 2,75 milliards de dollars, soit environ 36 % du coût total du projet, contre 1,44 milliard auparavant. Plusieurs élus et organisations saluent cette annonce, estimant qu'elle permet enfin au projet d'avancer. Certains demeurent toutefois prudents, rappelant que Québec réclamait plutôt une participation fédérale de 40 % et que le financement annoncé ne couvre pas encore entièrement les besoins du projet. L'entente officielle doit être confirmée lors d'une annonce conjointe des gouvernements fédéral et provincial qui doit être faite aujourd'hui à Montréal. Le Canada s'apprête à voir arriver sur son marché des véhicules électriques chinois dans le cadre d'une nouvelle entente commerciale avec la Chine. Cette ouverture marque l'entrée progressive de ces voitures au pays, une première à grande échelle pour ce type de véhicule. Le gouvernement encadre toutefois cette arrivée avec un système de quotas et de tarifs afin de contrôler les volumes importés et limiter l'impact sur l'industrie automobile locale. Cette mesure s'inscrit dans la transition vers des transports plus propres, tout en suscitant des débats sur la concurrence pour les constructeurs nord-américains.
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3: Est-ce qu'on peut dire ce qu'on veut de Donald Trump? Mais le gars a encore de la mémoire, là. En 2025, au début de son mandat, voici ce que Mark Carney disait.
4: Yes, the probability of a recession in the United States has gone up significantly. I take no joy in that it becoming more likely. We can give ourselves far more than the U.S. can take away. So the U.S. is driving itself into a recession.
3: Ouais, c'est ça qu'il disait, le monsieur, là. Il disait, les États-Unis vont être en récession bien avant nous autres. Là, nous autres, là, on est forts, puis ils ont bien plus à perdre. Puis oui, lui prévoyait une récession des Américains. Là, hier, on a appris que c'était nous autres qui étaient en récession. Deux trimestres consécutifs négatifs, ça tombe dans, pas mal dans la définition de récession. Et Donald Trump, décrire sur son média social,
5: ouais,
3: avec l'article de Bloomberg qui dit « Le Canada en récession ». Puis Donald a écrit « 51e état ».
6: Ben oui.
5: Il profite de l'occasion pour brasser un peu la soupe. À...
3: Hey! 51e état en récession.
6: Ben oui.
5: Là, le monde, ils sont moins capotés. Ben oui.
3: Puis là, ça va être Elbows encore plus hot. Puis ouais. Là, tu go, Trump, je suis pas capable. Ouais.
5: C'est quand même drôle. Hey, je fais une petite parenthèse. En passant, Pierre Poilievre était dans le show de Morin
3: oui.
5: Matin. Mais Pierre, il était aussi à Dumont.
3: Oui, c'est drôle.
6: Ouais. Ouais, c'est bon,
5: et
6: ça.
5: Et c'est drôle parce que là, puis Dumont, Mario, en
3: Dumont,
5: fait...
3: Dumont, il a remanché ce que j'entends depuis hier, là, de beaucoup d'économistes puis d'analystes.
5: T'sais, bon, là, on parle du fait qu'on est en récession technique.
3: Oui.
5: Puis, tu sais, dans le fond, c'est à cause de Donald Trump, tu sais. Puis Pierre tarifs, répond, ouais. Hein, les tarifs. Puis Pierre répond du tac au tac, c'est parce qu'on est le Mexique aussi.
3: Ben oui. C'est parce que l'argument de
5: puis
3: dire.
5: Ils sont pas en récession.
3: C'est parce que là, Pierre Poilievre dit on est le seul pays du G7 en récession.
5: Oui.
3: Puis tout le monde a des tarifs. Et
5: ouais.
3: Là, depuis hier, Pat, la spin, là, c'était ouais, mais nous autres, c'est pas pareil. Parce que nous autres, on a une frontière terrestre avec les Américains.
6: Ah.
3: C'est normal que la France est moins touchée par les tarifs. Eux autres sont loin, ils peuvent s'arranger avec leur continent. Nous autres, on est collés, on fait de l'échange. Fait que la spin, c'était ça. Ouais, mais tu sais, le G7, oui, mais les autres pays sont pas collés ces États-Unis. Ils disent, OK, le Mexique est en récession.
5: Mm-hmm.
6: Et qu'est-ce que
3: mais
6: le
3: la
6: Mexique...
3: réponse, c'est non, là. Le Mexique est pas en récession.
6: Qu'est-ce que le Mexique n'a pas appliqué versus le Canada? Ah, des contre-tarifs.
3: Ah, OK, là.
6: Ah.
3: Mais ça, tu sais, quand t'es atterré dans ton entêtement, puis que pour toi, c'est carné or die, ben ça va être ça. Hey, on a un manque, là, depuis deux jours, vous avez peut-être remarqué, Max est pas là. On a décidé de... Puis Gary non plus, by the way. Donc, on a décidé d'asseoir à Nick, puis de dire, hey, fais donc de la radio.
6: Ouais! Mais hier, vous avez reçu Jacques Demersant de l'Union des municipalités.
3: Ouais!
6: Puis là, on parlait de ça prend plus de revenus, c'est plus difficile pour les municipalités de couper, qu'il n'y a pas nécessairement
3: c'est impossible. C'est impossible, il n'y a rien à couper.
6: Là, je ne veux pas les défendre, mais on vient de leur ajouter une tuile depuis hier qui va faire en sorte qu'on va compliquer la bureaucratie puis la lourdeur bureaucratique. Là. Parce que depuis hier, il y a une nouvelle directive du ministère de la langue française
3: incroyable.
6: Qui dit, ah, ben là, depuis hier, les employés vont devoir vérifier chaque achat que l'entreprise où tu fais ton achat, que ce soit un restaurant, un casse-croûte, un poste à gaz, une quincaillerie, name it, faut que l'entreprise soit, elle ait son certificat qu'elle participe au processus de francisation prévu par la Charte de la langue française.
3: C'est incroyable.
6: Fait que là, il y a un registre.
3: Pour tous les...
6: Toutes les entreprises.
3: Tout. Tu vas acheter une brocheuse. Puis là, t'as pas le temps d'aller virer au bureau en gros, mettons. Là. T'sais, t'es dans un village. Là.
5: Oui.
3: Tu vas aller acheter ça au petit commerce, là, au fourre-tout, là, qui vend plein d'affaires. Là, puis, whoop.
6: Mais
3: parce que là,
6: chaque...
3: t'as un peu, là, peut-être que là, sur l'emballage, il y a peut-être un mot en anglais. Sur l'écriteau qu'il y a mis sur le truc, il y a peut-être... Là, faut que l'employé municipal s'assure que le propriétaire respecte à 100%
6: exact.
3: La nouvelle loi sur la langue française. Mais comment, un, tu peux faire ça? Deux, comme tu dis, moi non plus, je veux pas y défendre. Mais c'est sûr que dans le processus du fait qu'on est embourbé à tous les niveaux, ben c'est un tas de fonctionnaires qui fait chier un autre tas de fonctionnaires.
6: Dans une grande ville, là, combien de personnes va falloir que tu payes pour vérifier à chaque foutue heure ou
3: un
6: chaque foutue journée?
3: Un siphon, nomme-les, un crayon, n'importe quoi. Mm.
6: Là, chaque employé qui va appeler, ouais, peux-tu checker si telle quincaillerie est dans le registre?
3: Êtes-vous conforme?
6: Là, check dans le registre.
3: Ah, quelle perte.
6: Combien de personnes on va payer juste à faire ça?
3: Là, j'ai-tu compris même qu'on allait jusqu'au restaurant puis jusqu'à toutes les dépenses? Là. Toutes les dépenses.
6: Je vais te lire. Cette vérification doit être faite systématiquement. J'utilise un bon français, ouais, tu comprends? Oui. Avant la conclusion d'un contrat à exécution instantanée. Ça veut dire achat courant, location d'un outil, achat d'une pelle, achat d'un repas, réservation d'hôtel.
3: J'espère que personne ne va faire ça, pour vrai.
5: Ils ne veulent pas de commandes sur Amazon.
3: Entre autres.
5: Ben non, mais entre autres. Parce que, tu sais, Amazon, là,
6: il y a... Tiens donc, ils ont trouvé une twist.
5: Il y a des places aussi que tu fais... Il y a des commerces qui ne sont pas ici. Fait que tu... Des fois, tu évites de payer une taxe ou deux, quoique en majorité, les commerces sont établis. Là,
3: ouais,
5: fait que tu
3: mais là, ton petit livret de mode d'emploi ne sera peut-être pas en français.
5: Mais on dirait que ça se peut pas. C'est sur le bord d'être comme fou furieux comme mesure.
3: Ben, c'est fou furieux.
6: Je comprends. Et ce qui est bizarre, c'est que le ministre, lui, défend évidemment sa loi, mais il dit il n'y a aucune amende ni aucune conséquence qui va être imposée.
3: Ben, faites pas ça. Pas ça.
5: Bon, fait que dans le fond, c'est...
3: Mais on a fait travailler des fonctionnaires pour ça.
5: Oui, c'est ça, exact. Fait que dans le fond, c'est n'importe quoi, là.
6: Puis même M. Demers, à qui t'as parlé hier, dit oui, mais il n'y a pratiquement aucune conséquence, là.
3: Ben, faites-les pas.
6: Que le commerce...
3: Hey, c'est assez,
6: non,
3: là. Pensez donc à vos contribuables un peu, là.
5: Oui.
3: Pour vrai, là, si un village, à quelque part, une municipalité qui applique ça, vous êtes des fous furieux. Pour vrai, là, faites pas ça. On s'entorche. Pour vrai, là, c'est ça. Il y a personne vraiment dans son... Ils sont 5-6, là. Georges Fernand Poirier va vous appeler à soir dire que j'étais un gros cave, là. Mais ils sont 5-6, Georges, à capoter
6: langue,
3: dans le sous-sol. « Ouais, mais le français, puis le français, lui, puis le français, puis le... »
6: Mais ça, c'est de l'enculage.
3: Tout le monde s'entorche. Tout le monde. Il n'y a personne qui est offusqué de ça. Personne qui est rentré dans un bureau municipal qui a dit wow, wow, wow, wow, tu m'as recusé ta pause, ta brocheuse. Personne. C'est jamais arrivé. Jamais arrivé. Là.
6: Non, puis remarque.
3: Hey, hey, ton
6: clavier d'ordinateur.
3: C'est ça que tu débouches les toilettes.
6: Ouais.
3: Ouais. C'est parce que c'est marqué en anglais. Il y a un mot. Il y a warning dessus. C'est marqué en anglais, là.
6: Ouais.
3: Il n'y a personne qui check ça. Tout le monde s'entorche. Arrêtez de faire chier le monde. Puis surtout, arrêtez de dépenser de l'argent. Faire travailler des fonctionnaires. J'ai-tu bien lu aussi que ce mémo-là est arrivé via une plateforme de partage qui ne fait que de l'anglais? Fait qu'eux
6: autres ont reçu
3: un courriel, Pat, OK, au bureau municipal. Là. Tu gères 800 personnes, puis t'as pas une scène. T'as reçu un courriel, subject,
6: oui.
3: Wednesday, June the 2nd.
6: Oui.
3: Puis dans le courriel, ça te dit... Pas le droit de parler en anglais, ça.
6: Tous tes fournisseurs à l'avenir vont être obligés d'être dans le registre de ceux qui respectent les
3: conformités françaises. Mais ton en-tête est sur une plateforme en anglais.
5: Ben oui, ouais, exact. C'est ça.
3: Faut-tu être débile?
5: Il y a quelqu'un qui dit, il y a quelques semaines, j'ai pas pu déposer une soumission parce que j'avais pas la certification de francisation.
3: En es-tu débile? Hey, pour.
6: Ben oui, parce que maintenant, ça te prend le certificat. On dit que toutes les entreprises, il y a un registre maintenant des entreprises qui sont conformes et non conformes.
5: Mais quand il dit non conforme, là, c'est non conforme de quoi? Selon quelle règle?
3: Ah, ben, il y en a, là. Il y en a rajouté un tas, ben, pas des règles, il y en a, là. Mettons, là, t'as un employé.
6: C'est un processus de francisation qu'on dit.
3: Bon, t'as un employé qui vient d'arriver, il parle pas français.
5: Oui.
3: Lui, il a 6 mois pour apprendre le français.
5: Oui.
3: Fait que là, lui, il faut qu'il soit abonné, il faut qu'il soit inscrit dans des cours. Puis toi, quand, en tant qu'employeur, faut que tu fasses le suivi de ça, faut que tu remplisses de la paperasse, des formulaires pour être sûr que le gars. Bon, puis si dans 6 mois, il passe un test, il passe pas, on le renvoie chez eux. T'sais, ça, c'est un exemple. Tout le reste, là, un employé.
6: C'est un processus de francisation qu'on dit.
3: Bon, t'as un employé qui vient d'arriver, il parle pas français.
5: Oui.
3: Lui, il a 6 mois pour apprendre le français.
5: Oui.
3: Fait que là, lui, il faut qu'il soit abonné, il faut qu'il soit inscrit dans des cours. Puis toi, quand, en tant qu'employeur, faut que tu fasses le suivi de ça, faut que tu remplisses de la paperasse, des formulaires pour être sûr que le gars. Bon, puis si dans 6 mois, il passe un test, il passe pas, on le renvoie chez eux. T'sais, ça, c'est un exemple. Tout le reste, là, on a ajouté qu'il faut maintenant franciser les claviers.
6: Exact.

0: Ah, vous n'avez pas changé votre micro-ondes. Fait que là, vous allez avoir une certification de non-conformité. Là.
1: Ah, on se demande pourquoi on n'est pas productif. On se pose la question pour vrai. Là. Comment affaire. Ça, on n'est pas capable d'autres au Québec? À cause de la niaiserie de main.
0: Ça, c'est de l'argent qu'on va dépenser pour payer du monde, pour consulter des registres. Mm-hmm. Puis, mais ça a l'air que le gouvernement met un outil à la disposition des municipalités.
2: Ah, merci.
0: La vérification ne prendra que quelques minutes.
1: On fait une
0: minutes.
1: Loi débile, personne va la faire, mais on met un outil supplémentaire pour vous aider à la faire, mais il n'y a pas de conséquences.
2: Sur plusieurs appels d'offres là, publiés sur SEAO, là, Renaud nous en parle souvent, le SEAO, le certificat de francisation de l'entreprise est demandé.
1: Ben oui.
0: Ben voyons.
1: Quelqu'un disait que ce serait plus facile, ceux qui n'ont pas le certificat, on pourrait faire une petite étoile de David au-dessus de la porte.
2: Oui. Oui, exactement, comme si c'était
1: un gag de Troisième Reich.
2: Bon, là,
1: sérieux,
0: c'est capoté.
1: Vous êtes fucking red.
2: Là, admettons, je rentre dans un restaurant italien.
1: Oh!
0: Tu conformes ça?
1: J'espère que le gars, c'est pas un malade mental qui écrit juste des noms en italien.
2: C'est
1: là.
2: Un hommage à ma mamie.
1: Ah! Et toi, t'as pas ton certificat en partant, là.
2: El pasta.
1: Pasta
0: ah non.
1: À la carbonara, genre?
2: Ouais.
1: Ben, hey, t'es malade.
2: Avec
1: on est au Québec, ça. Mais ça, t'as dit pâte au bacon.
0: Sauce blanche.
1: Mais c'est ça. Blanche. Tu me dis pas, c'est quoi? Sauce blanche.
0: Sauce blanche au bacon.
1: Sauce blanche bacon.
0: Avec des pâtes larges.
2: Quelqu'un dit Moré Live aurait pas
1: non.
2: Son certificat de francisation.
1: S'il était une compagnie, il aurait pas.
2: C'est live.
0: Ouais. Donc, ça va s'appeler à partir de demain pour la certification.
1: Ne Moré faites pas ça. Direct. De grâce, faites pas ça, les municipalités.
0: Par...
1: Embarquez pas là-dedans. Envoyez-les promener. Dites, on a d'autres choses à faire.
0: Tu sais que ça commence tranquillement.
1: Ah oui.
0: On y va soft.
1: Mmh, c'est déjà commencé pas mal.
0: On y va doucement. Pour après ça, finir par... Il va avoir une obligation à un moment donné, puis des amendes. Puis là, on va payer du monde juste pour inspecter.
1: Okay. On les paye déjà.
2: J'ai un autre exemple ici, OK? Tu sais, comme c'est tellement abrutissant. Comme si on avait les moyens, en plus, c'est en
1: oui.
2: C'est
1: non, mais dans on se demande, je vais juste répéter tranquillement, là. Si vous vous demandez pourquoi on n'est pas productif en tant que province,
0: ça
1: fois 175.
2: Oui, exact.
1: Des gogosses, des niaiseries de même, je dis 175, fois 1000.
2: Quelqu'un nous raconte, ça m'est arrivé dernièrement, la semaine dernière. C'est très bon. Merci pour le texton. En passant, je pense qu'il s'appelle Johan. Et je travaille dans le domaine de la réfrigération.
1: Oh.
2: Et un de nos fournisseurs est une compagnie américaine.
1: Ben oui.
2: On a même le nom de la compagnie, c'est Yellow Jacket.
1: Il encourage M. Trump.
2: Il dit, j'ai fait une demande à un de mes distributeurs la semaine dernière pour avoir certains produits de cette compagnie.
1: Un fan de Trump?
2: La réponse de mon distributeur, ça a été que Yellow Jacket a décidé de ne pas prendre le marché du Québec parce que c'est trop compliqué avec la loi sur la francisation. Donc, le distributeur, présentement, en fait, ce qu'il dit, parce qu'il manque des mots, là, mais de ce que j'en comprends, c'est qu'ils ne seront plus capables d'avoir les produits qu'ils avaient visés parce que c'était des produits à bas prix. Fait qu'il lui dit, il va falloir que j'achète ailleurs et ça va être plus cher. Parce
1: c'est incroyable.
2: Que aussi, tu magasines les prix.
1: Mais voilà. Donc, qui va payer plus cher?
2: Le consommateur. Ben
1: toi, c'est client, lui.
0: Ben oui, c'est ça.
1: C'est toi qui payes toutes ces hostos de niaiseries-là. Là. Toi, puis moi, puis Pat, puis Nick, puis tout le monde.
0: Il n'y a pas personne qui a l'impression que la langue française est en danger parce que tu payes ce start sur le micro-ondes. Là.
1: Ben, visiblement, oui.
0: Ou parce
1: il y a vraiment du monde qui pense que la langue va... Pense à ça. Là. Il y a quelqu'un ici dans le bureau présentement qui pense vraiment qu'en obligeant quelqu'un là, à mettre début, ou comment on start?
0: Start, départ,
1: démarrage. Démarrage,
0: ouais.
1: OK? À la place de start,
0: chauffer.
1: Ben dans 1000 ans, les gens vont se virer derrière, puis ils vont le regarder dans le passé, puis ils vont dire, merci pour le français.
0: Merci au QLF.
1: Sérieux? Pour vrai, tu sais, vous vous mettez des capes de super-héros à 2 cents, là, c'est complètement débile.
2: Comme le
1: complètement débile.
2: Effectivement, on off.
1: Ben oui.
0: On off, ben oui.
1: Ben oui. Allumé,
2: ouais.
1: Fermé.
2: Ouais.
1: Hey,
0: on va
1: dans 1000 ans, gang, là,
0: nos, paquet de compagnies
1: nos
0: qui
1: descendants vont nous remercier.
0: Ah oui. Ah oui, ils vont être tellement heureux. Là. Ils vont dire ça nous coûte plus cher, mais au moins, on lit le français partout.
1: Moi, je suis allé faire un tuto sur TikTok. Je l'ai pas, mes enfants le long. Je vais saigner un peu. Là, puis, d'après moi, le français, c'est plus là que ça se passe, l'enjeu. Ben
0: voyons
1: là.
0: Donc.
1: Je les entends parler en dialecte semi-créole / anglo-canadien. Là.
0: Ben ça, c'est de la faute du micro-ondes.
1: C'est sûr.
0: Ça avait été écrit démarrer ou chauffer.
1: Être dans le champ, pareil. C'est incroyable. Ben,
0: parce qu'on va s'isoler un paquet de compagnies qui vont dire,
1: ben
0: bon,
1: c'est
0: pas
1: ça.
0: Là, là.
1: Ben oui, mais c'est commencé déjà.
0: Ben oui.
1: Hey, y a des compagnies, là, les compagnies d'électroménager, là, ils font pas.

0: Oh, en Amérique du Nord. Ouais, mais ils font en France. Arrêtez de me parler de ça. Ils sont 68 millions en France.
1: C'est pas pareil.
0: C'est un Canada et demi, juste la France.
1: Si c'est le marché.
0: Puis t'as la Belgique, t'as la Suisse, t'as des pays au nord de l'Afrique qui parlent français. Donc, le marché francophone européen, c'est énorme. Ben, ça n'a aucun rapport avec les 8-9 millions de Québécois. Il n'y a pas une compagnie coréenne qui va faire changer toute sa ligne de comment tu dis ça, de distribution nord-américaine pour faire plaisir au gars qui veut que soit écrit « allumé » sur son lave-vaisselle. Ils vont s'en aller.
1: Ben, je pense que c'est LG, en tout cas une compagnie d'électroménager qui disait que le Québec, en Amérique du Nord, c'est même pas 1% de son marché, là.
0: Mais c'est ça, je te dis.
1: Fait qu'il va tout changer sa ligne de
0: production. Ouais, mais ils font en Europe. Oui, ils font en Europe pour 80 millions de francophones. Ils le feront pas pour 9. Parce qu'ici, notre ligne de distribution, elle est intégrée. Elle est américaine. Le truck qui part de Milwaukee, puis il s'en vient livrer des lave-vaisselle ici. Ils vont pas changer toute leur façon de distribuer puis de transporter leurs marchandises pour faire plaisir aux gars qui n'aiment pas ça qu'il se soit écrit « off » sa machine.
1: Ah, shit, j'ai pris à boire du lave-vaisselle anglais.
0: T'es fait.
2: Ah, là, t'as dit « shit » en plus.
0: Maudit anglo. Désolé. Anglophobe.
1: Ouais.
0: Ah là là.
1: Désolé.
0: C'est tout le temps qu'on avait.
1: Bon.
0: Merci, c'est un super bon sujet. Ça m'a mis de bonne humeur.
1: Ben, c'est pas grave, c'est mardi. Tu as le temps de te remettre et la semaine va être belle, il va faire beau.
0: Ah, quelqu'un dit, gaffe, vous êtes négatif. Ça va donner une belle occasion pour starter une compagnie de micro-ondes québécois.
1: Oui. Starter, pas sûr.
0: Le micro bleu.
2: On va faire faillite, mais en français.
0: Ouais. Ouais. On va mourir dans la dignité. On aime ça, nous autres. Ouais.
2: Game over en français.
0: Partie terminée.
1: Voilà.
2: Ouais, c'est plus percutant.
0: Ah, ouais, dis-le donc comme dans un jeu vidéo, là.
2: Game over. Ah, OK.
0: En français, non?
2: Ah, ouais, non, mais vas-y, Nick.
0: Faut suivre, là.
3: Partie terminée.
0: Ben, merci.
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0: OK, OK. Attention, alerte générale, c'est parti.
19: Mesdames, messieurs, s'il vous plaît.
17: Et patati, et patata, et patati, et patata, et patati, et patata.
19: S'il vous plaît.
0: 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Ouais!
2: Yeah! Ah, oh, qui se reprend? Il se reprend.
0: Là, okay. Merci.
2: Hier, c'était une pratique. Là, il avait gardé son souffle tout le long pour
0: Oui. Il était bleu le matin, je me demandais pourquoi.
2: Tu allais faire son jogging.
0: Ben oui,
2: j'adore. Ah. Hey, Max.
0: Les meilleurs sont ici.
2: Ah, Max, je pense que ta place est en jeu.
0: Eh. Je ne savais pas si tu le ferais, le gag. C'est fait,
2: là. Max qui revient demain, by the
0: way.
2: Ouais,
0: en tout cas. C'est ce qu'on dit.
2: Trois petits points.
0: À suivre.
2: Ah, ça en passe des affaires en radio. Hey, parlant de radio, j'avais écrit ça quelque part. J'avais des potins radio.
0: Oh!
2: Bon, je voulais juste dire, je sais pas où j'ai mis ça.
0: Potins?
2: Je voulais juste dire, parce que là, il y a quelques potins, là.
0: OK.
2: OK. Ben, il y a quelques potins. Du même érage. OK, je l'ai ici. Premièrement, je rappelle que Pierre Poilievre était ce matin avec Moret.
0: Oui, disponible sur les plateformes de Radio X.
2: OK. L'autre, Mémérage radio.
0: C'est quoi, Mémérage?
2: OK. Je tiens à souligner la signature de contrat.
0: C'est pas important,
2: de...
0: ça.
2: Ben, c'est
0: une grande nouvelle.
2: Oui, je sais. Hey, je tease un peu.
0: OK, tease,
2: hein?
0: Tease.
2: C'est le fun à faire.
0: Tease it.
2: Donc, je tiens à mentionner le renouvellement du contrat de Pierre Couture ça a été souligné sur les internets. On a reçu un communiqué également à l'interne ce matin ou à midi pour nous informer que Pierre Couture non seulement était renouvelé à Radio X à l'antenne, mais qu'il avait signé pour les 3 prochaines années.
0: Oui, 3 ans de Pierre.
2: Donc, salutations à Pierre.
0: Tu veux que je t'en rajoute une?
2: Vas-y donc.
0: J'ai eu confirmation que Pierre continuera de collaborer dans notre show.
2: Hey!
0: Ouais.
2: Donc, excellent. Ben,
0: en fait, ils ont dit, c'est ça où tu t'en vas. Non. Il a dit, OK, d'abord.
2: Je vais rester.
0: Il a signé à reculons, mais il a signé pareil.
2: Il a signé, puis tantôt, il avait l'air un peu choqué, mais je crois que le bonheur va revenir rapidement.
0: Moi, j'ai du temps à faire, là. J'ai besoin de lui.
2: Fait que ça, c'était un autre de mon mémérage radio. Ensuite de ça, dans mon autre mémérage potinage radio.
0: Celle-là, je m'en attendais.
2: Ouais.
0: L'autre, je sais pas.
2: On n'a pas parlé.
0: OK.
2: OK. Et j'ai vu ça à passer sur les internets.
0: OK.
2: Ouais. C'est un nouveau mariage.
0: Hein, un nouveau mariage?
2: Oui, c'est plus vite. On n'en a pas parlé.
0: Ben oui, on en a parlé.
2: On en a parlé.
0: On en a parlé la semaine passée.
2: Non, on n'a pas parlé.
0: On a parlé dans les corridors.
2: Des corridors,
0: moi, des fois, je mélange dans les corridors puis pas dans les corridors.
2: Alors,
0: il y a la grande demande qui a été faite.
2: Ben, pour ceux qui ne le savaient pas. Puis
0: c'est
2: oui,
0: vrai que ça tombe dans Potin Radio, parce que c'est deux animateurs de radio.
2: Tu vois, j'en avais là, ce matin.
0: Ah oui, me demandais où tu t'en allais.
2: Oui, il y a ça que t'avais chaud. Fais-moi confiance.
0: Non, j'avais pas chaud. Je me disais, vas-tu là, elle?
2: Ben, je suis allée! Alors, pour ceux qui ne le savaient pas. Puis oui, est en couple avec Mel Trudel. Et la semaine passée, à la fin d'une joute, c'est-tu beau ça, d'une joute des capitales, donc au baseball. J'aimerais ça franciser baseball. Ça serait quoi?
0: Balle
2: pas rapide.
0: Balle sur base.
2: Balle sur base?
0: Ouais. Ben oui, parce que base, c'est les buts.
2: OK. Balle sur but?
0: Balle sur but. Balle au but.
2: Balle au but.
0: Balle au but.
2: Donc,
0: je vais aller voir le match du balle au but. Arc, ça me tente pas, là. On dirait que j'aime même plus ça.
2: Non, on comprendra rien.
0: On va-tu voir du bal au but? Même temps de but.
2: Non, t'en plus.
0: Ça a l'air plate au bout.
2: Tout ça pour dire qu'au baseball, après un match, elle l'a raconté en passant en ondes parce que je suis tombée dessus dans le retour, je pense le lendemain des événements. Mais bref, pour faire une longue histoire courte, après un match de baseball des Capitales, il a appelé Mel pour dire « j'ai oublié mes clés, je sais pas quoi ». Puis Mel est allée y porter, puis là, il était... La photo est quand même belle. Si vous l'avez pas vue sur Facebook, allez voir ça. C'est vraiment... De... Bon, Mélanie est un peu couettée, sa photo. Non, c'est vrai.
0: Pas normal, juste ça, là. Son veston, pas sûr que c'était sorti, là. Mais en tout cas, elle était pas prête pour l'événement, on dirait.
2: Ouais. Moi, je me suis préparée.
0: Je pense qu'elle était pas prête pour l'événement.
2: Elle savait pas pantoute. Elle compte. Elle dit, j'étais en mou sur mon divan. Je m'attendais pas au match nécessairement. Puis tu sais, vers, je sais pas, moi, à la fin du match, vers 10h, il appelle Mel, vient me porter les clés. Fait que tu sais, tu t'attends juste à aller porter les clés, à faire un in and out bien rapide. Puis là, il s'est installé au milieu du terrain. Puis ça a fait en sorte qu'elle a été amenée au milieu du terrain. Mais tout ça, sans se rendre compte qu'elle allait recevoir une demande en mariage.
0: En même temps, là, en marchant dans la noirceur, parce que c'était après la game, le stade était vide.
2: Mais tu sais, lui, il parlait avec un photographe. Okay. Là, c'est le photographe de la place. Fait que tu sais...
0: Viens me rejoindre sur le monticule.
2: Tu sais, ben là, elle parle à quelqu'un, puis quelqu'un dit « Ah oui, il est là, puis oui, où, puis oui, j'ai porté les clés. Okay. » Ben oui, il est là.
0: OK, il y avait comme... il y avait des complices.
2: Oui, fait qu'il l'attendait pas au milieu de nulle part, en l'attendant, puis en la regardant vers elle. Tu sais, il était comme occupé. Fait qu'elle... Elle peut même s'excuser de le déranger. Hey, je m'excuse, je sais que là,
0: ben oui.
2: Vous jasez ensemble, je tiens, puis oui, puis là, à un moment donné, hey, il s'est
0: tapé. Le genou, puis tout.
2: Hey, ouais.
0: Ah, non, regarde. Puis il avait encore son petit costard des Capitales,
2: oui.
0: Avec son chapeau melon et bottes de cuir.
2: C'est sûr qu'on aurait aimé ça qu'elle dise oui.
0: Ouais.
2: Mais tu
0: moi, elle m'a dit, ben là, j'ai dit, t'as-tu dit oui? Ben là, pas le choix.
2: Ben... C'est ça. Mais on s'est dit, c'est pas grave.
0: Ben, c'est pas grave, j'ai une coupe de mois. Là,
2: ah, ouais.
0: Hey, d'ailleurs,
2: oui.
0: Le monde, parce que j'ai revu des vidéos, je sais pas si c'est parce que j'ai vu passer, justement, j'ai cliqué sur l'affaire de Pee-wee pour voir le post. Là.
2: Oui.
0: Puis dans ce temps-là, l'algorithme, il travaille fort, puis là, il trouve d'autres affaires de mariage. Les filles qui disent non, moi je sais c'est quoi, là.
2: Oui, toi, t'as passé
0: j'ai de l'expérience.
2: Trois fois, je pense.
0: Deux, là.
2: OK.
0: La trois, tu sais, la troisième, il faudrait que ce soit la bonne, là. Mais, ben là, je me suis. Regarde, j'ai appris, là.
2: Ben,
0: on apprend dans la vie. Mais les filles qui se font demander en mariage, d'abord, c'est cocky de le faire en public. Parce que quand elle m'a dit ça au stade, au début, je pensais que Pee-wee avait fait ça devant tout le monde. Genre, entre la 8 puis la 9,
2: oui,
0: là, tu sais.
2: Exact.
0: Il a bien fait ça. OK. Enfin, on fait pas ça, là. C'est trop malaisant, là. Un. Deux. Dites oui, puis dites non dans le parking. Là.
2: Ah ouais, les gens feront pas
0: parce que sérieux.
2: Ouais, t'as raison.
0: Tu sais, dire non devant 30 000 personnes, ouais. Le gars, vous venez de tirer une balle dans la tête. Là. C'est côté égo, là, c'est un assassinat. Là.
2: Ben, ça dépend si ça fait... Admettons, t'es en couple, j'aime ça, OK? J'aime ça, mais ça dépend du contexte, je vais te dire pourquoi.
0: Ouais.
2: Parce que des fois, je me demande si le gars, c'est pas un débile, puis ça fait trois mois qu'il se fréquente.
0: Oui, oui. Ben, il y en a de ça.
2: Ça fait trois ans, dis oui, puis après
0: ouais,
2: ça, tu
0: comprends,
2: diras.
0: Je comprends, je comprends.
2: Tu
0: veux dire, dans le fond, peut-être qu'il y en a qui ont mérité l'humiliation publique.
2: Exactement. Tu sais, des fois, ils vont dire, c'est tes dates, ça va bien.
0: Ouais, mais ça fait six fois qu'on se voit,
2: même. Je sais que c'est bon, on s'entend bien, on rit, tu me fais rire,
0: ouais.
2: Mais tu sais, je suis pas là pantoute. Puis là, t'arrives, bang, tu demandes un mariage devant tout le monde.
0: Au Yankee Stadium, t'sais, là, tu sais.
2: Ben,
0: il y a 55 000 personnes qui sont là.
2: Non.
0: C'est yes, c'est yes. Ouais. Non.
2: Non.
0: Le gars, mois. Il est mort, là. Tu sais, c'est...
2: Et puis, là, tu me mets dans une situation ben, insoutenable.
0: Ouais.
2: Hey, c'est
0: en fait, c'est plus... comme un peu le retour de la pression. Là. C'est-à-dire, hey, man, garde.
2: Oui.
0: Arrange-toi avec ça. Là.
2: Ben, puis non seulement ça, tu me squeezes devant
0: ben,
2: plein
0: oui.
2: de monde.
0: Ah ben, oui, t'es prisonnière.
2: Là, ça fait trois ans, tu fais, ben là, fille, là, m'amener. Là, si tu veux pas faire ouais. ta vie avec. Là,
0: OK, d'abord, je suis d'accord. OK. T'sais... Si c'est un weirdo, c'est une maudite bonne façon de vous en débarrasser.
2: Ouais, ouais,
0: mais si
2: ça,
0: c'est
2: là.
0: Une vraie relation,
2: ouais.
0: Parce que je l'ai vu que ça avait de l'air intense, puis il y avait de l'air, tu sais, puis la fille, tu vois qu'elle a, oh mon Dieu, qu'est-ce que je fais? Ben non, je peux pas. Non, je peux.
2: Ouais.
0: Dis oui, là.
2: Oui,
0: puis dans le parking, tu dis, t'es ouais. malade.
2: De toute façon, on sera pas, les 60 000 personnes seront pas
0: non,
2: pas
0: c'est
2: suivi,
0: ça, ils seront pas dans l'auto du char, là. Oui. Puis, y a-tu un cancellé ça? Non. Sérieux, là.
2: Mais.
0: Hey, là, c'est parce que la peau du gars, là, peut-être pourrait être passé par là, mais.
2: Oui.
0: Hey!
2: Ouais. Mais on est...
0: Voir un gars fondre, là, tu sais, c'est live.
2: Je sais que c'est un peu méchant gratuitement, mais tu sais, ça doit être quand même... Tu t'en souviens toute ta vie, la fois que tu as assisté à une demande en mariage devant du monde, puis que la personne dit non?
0: C'est sûr.
2: Écoute.
0: Ça m'est jamais arrivé live, mais j'ai vu sur vidéo. Là, c'est épouvantable.
2: Écoute, c'est, pour les autres, c'est malade.
0: Non, c'est un show.
2: Tu peux constamment raconter ce souvenir-là.
0: C'est une anecdote de vie, ça, là. Ça fait 50 ans, tu peux raconter, c'est encore d'actualité.
2: Puis tu t'en souviens comme si c'était hier.
0: C'est clair.
2: Tu te souviens comment t'es habillé, qui était clair. Là, puis qu'est-ce qui s'est passé.
0: Tu vas même être invité dans les parties. Puis le monde va dire, hey, voilà, tu viens, là. Ils vont vous raconter la fois qu'il a vu une fille qui a dit non.
2: Ah oui, c'était malade.
0: Ça va être un teaser.
2: Parce que le gars, il reste là après sa demande, tu comprends? Puis la fausse fiancée, là, parce qu'elle l'est pas, celle qui a dit non, elle la quitte. Fait que d'autant plus que le gars est pogné dans le milieu.
0: Ah ouais, non, c'est. En tout cas, si vous le faites, faites-le avec conscience.
2: En contrepartie, les demandes en mariage qui sont positives, tu sais, on en voit quelques-uns sur les Facebook. Je pense encore à un gars. C'était-tu le. Tu sais, tu vois, j'étais pas là, m'en souviens-ish. Là, je pense que ça s'est passé. Ça s'est-tu passé à Lévis? C'est un joueur de hockey. Je sais pas si c'est dans le Senior 3. Je me souviens pas. Tu sais, tu vois, vu que. Ça plus, les femmes ont plus tendance à dire oui. Fait qu'on se souvient que c'était beau. Fait que là, j'ai vu ça aller sur Facebook. Le gars, il a eu un prix quelconque. Puis, il en a profité pour quand il a reçu son prix, faire une demande. Puis, tu sais, sa blonde est là.
0: Ouais.
2: Elle ne sait pas qu'il va faire une demande en mariage. C'est le gauleur en passant. Okay. C'est un gauleur.
0: Ouais.
2: Il reçoit un prix quelconque. Puis là, sa blonde est là pour la photo officielle. Fait que, tu sais, elle.
0: Elle pense qu'elle est là pour être la conjointe.
2: Puis là, tu sais, elle arrive pour quitter. Puis, il fait non, non. Puis, tu sais, là, il cherche dans son sous. pas évident quand t'es gardien.
0: Non.
2: Puis là, il s'agenouille, puis là, elle a dit oui. T'sais, puis c'est beau, puis là, j'avais une larme aux yeux.
0: Ah,
2: puis j'ai écouté trois fois de suite. Mais tu vois, mes souvenirs sont un peu plus flous parce qu'elle a dit oui.
0: Ouais.
2: Je me suis
0: dit. Tu penses à autre chose. Ouais. Puis tu raconteras pas ça d'un party dans 5 ans.
2: Non.
0: Une fois, le gars, il arrive, puis là, elle dit oui. Là, puis ils sont sûrement mariés.
2: J'aimerais ça,
0: c'est plate l'histoire. J'aimerais ça que ça t'arrive.
2: J'aimerais ça.
0: De voir un gars se faire détruire live.
2: Ah, j'aimerais c'est ça, là. Inversement, ça me dérange pas, là, la fille demande en mariage, le gars, puis le gars fait...
0: Ah, c'est arrivé à Sainte-Perpétue, course du cochon graissé. Oh!
2: Ben oui, c'est souvent c'est les futurs mariés qui font ça. C'est puis, un truc d'enterrement.
0: L'auditeur dit, pendant la pogne du cochon, après ça, le gars...
2: Non!
0: Le gars s'est dit, garde, c'est le highlight de, high de ma vie. Là. J'ai pogné le cochon, mon amour, rempli de bouettes. Veux-tu m'épouser dans le trou de marde d'un cochon? Et elle a dit non. Très gênant pour tout le monde.
2: Quel malaise.
0: Tout le monde est là. On va aller chercher une bière, nous autres.
2: Oui, puis t'en veux-tu une?
0: Puis tu veux pas être là, là. Tu veux pas être là, là, quand ça arrive, ça. Moi, en tout cas, quand ça m'est arrivé, je voulais pas que personne soit là.
2: Écoute.
0: Ben content d'avoir fait ça tout seul.
2: Parce que surtout dans un festival, si le gars s'en va pas tout de suite, possiblement que la fille a décidé de quitter. T'sais, en se disant, hey, moi, ça a gâché ma soirée. Là. Mais tu sais, le gars est avec ses chums, puis gna gna gna. Puis tu sais, là, tu le croises au bord. Tu sais, il y a tout le temps comme des non-dits, touche la tête en
0: faisant
2: comme, tu sais, une slip pas. Hey, tu sais, il va en avoir une autre.
0: Pas grave, hein? Ces fameuses phrases, là. Une de perdue, 10 de retrouvée.
2: Ça me malaise, oui.
0: Tu sais qu'il y a plein de poissons dans l'océan.
2: Cogne une poubelle, il en sort 10.
0: Toutes des bonnes phrases, les boys. Vous êtes des bons chums.
2: Mais le malaise perdure éternellement, tu sais, ce malaise qui ne veut pas se terminer. Enfin, bref, je n'étais pas supposé parler de ça pantoute, mais c'est tout le temps le fun de faire des petits potins.
0: C'est un bon sujet, parce que ça arrive.
2: Ben ouais. Écoute, je termine en te disant.
0: Plein d'exemples.
2: Ah oui, vas-y. Ah ouais.
0: Un combattant de MMA qui voulait faire sa demande après. Ben, premièrement, mauvaise nouvelle, il a perdu son combat. Fait que là, il avait la face maganée, mais il a décidé de poursuivre le plan, donc deux défaites dans la même soirée. Là.
2: Ben oui,
0: la fille a dit non. Le gars, il a l'œil qui décroche et il saigne de la gueule. Incroyable.
2: Ma conjointe m'a dit non 4 fois.
0: Oh yes!
2: 4 fois.
0: Je suis pas le détenteur du record, je suis très content.
2: Mais ça fait. Puis il dit c'est 4 vraies demandes.
0: Ah ouais, moi aussi, c'était 2, moi. 2 vraies.
2: Ça fait 20 ans que nous sommes ensemble.
0: Ah, et nous autres aussi. Coudon, comment elle s'appelle, ta blonde?
2: Marie! OK, je termine en disant quoi? Juste à dire, je termine en disant qu'il y a eu une chicane de voisins dans le coin de Saguenay, OK?
0: OK.
2: C'est deux personnes qui habitent l'une à côté de l'autre, bien entendu, puisqu'ils sont voisins, puis se partagent le terrain, là, il y a une bonne entente, là. Puis pour délimiter le terrain et la piscine, il y a une haie, OK? Fait que, j'imagine une clôture également dans haie, parce que ça serait bien tannant de passer au travers des sets, puis d'aller directement dans la piscine, ça pourrait mal finir.
0: Non.
2: Alors, fait que les voisins, fait qu'il y a une bonne entente, puis de temps en temps, il y en a un des deux voisins qui coupe la haie, mais une portion de la haie.
0: Okay.
2: Et à un moment donné, celui qui coupe la haie, il dit, bon, là, le voisin n'est pas là, il dit, je vais en couper plus long, parce que aussi, je trouve que ça commence à être...
0: faire ça beau, là.
2: Puis, tu sais, j'ai moins de soleil, puis à partir de 2 heures, j'ai une perte de chaleur, puis bon. Fait qu'il dit, bon, ben c'est bien good, c'est bien chill, fait qu'il coupe un bon bout de la haie, puis le voisin, il revient... pas content.
0: Ah, mais OK, ça n'en était pas parlé.
2: Non, il n'a pas demandé la permission cette fois-là. Okay. Mais on l'avait déjà demandé la permission préalablement.
0: Ça avait l'air correct, mais là, c'était plus correct. Il n'était pas content. Il aurait aimé ça être là.
2: Voilà une coupelle d'année, on l'avait fait 2 fois. Tu sais, à 2 reprises en 2015-2023. Bon, ben on avait taillé pour abaisser une portion de la haie, OK? Et finalement, là, il l'a coupé, mais c'est un méchant temps. Et t'as le coupé. Là,
0: OK, il a coupé ça. Elle était, mettons, à 6 pieds, il l'a coupé à 3 pieds. Là. OK, assez.
2: Je veux
0: du soleil.
2: Puis le voisin pas content, le poursuit en cours des petites créances, OK? Et là, on a fait venir un expert tout ça pour dire, ouais, il a coupé un méchant bout. Puis tellement qu'il l'a coupé, c'est que quand il va neiger, là, ça va apporter une lourdeur sur la haie. Fait qu'elle poussera plus en hauteur. On va avoir de la misère à pousser en hauteur.
0: De toute façon, si t'as coupé trop, moi, j'avais compris qu'à partir d'un moment, elle va juste aller en largeur.
2: Exactement.
0: Parce que c'est comme s'il y avait trop coupé à la tête.
2: Fait qu'il faut que tu fasses attention quand tu
0: coupes. Ouais, faut que tu coupes pas tant que ça. Il y a des professionnels pour ça en passant?
2: Lui, il s'est dit...
0: Moi, je suis capable.
2: Je suis capable. Écoute, tout ça pour vous dire que suite à... Ils sont passés en cours. Le voisin qui a coupé la haie doit verser 15 000 piastres.
0: Hey!
2: 15 000
0: Mais ça se remplace pas, ça. C'est ça qui est tannant, là. Une haie de cèdre, une fois coupée de même, il faut quasiment que tu la déracines au complet.
2: En fait,
0: là,
2: c'est ça qui arrive aussi. Il y a des portions que des branches sont tombées également, puis ça fait
0: être mort,
2: ça crée
0: même
2: des trous.
0: Ouais.
2: Exactement, ben ça crée des trous. Puis là, ils ont fait venir un expert, puis l'expert a dit ouais, ça poussera pas.
0: Ben, si
2: là,
0: tu coupes un érable, là, puis tu lèves juste 3-4 branches en bas, tu coupes toute la top, puis ça survit pas.
2: Non.
0: C'est comme si tu l'avais assassiné.
2: Ben, c'est ça. Fait que...
0: Moi, tu sais que j'ai déjà vu un gars couper sa haie de cèdre, puis arrêter au milieu. Là.
2: OK. Fait que là, ça fait une...
0: Ben, c'est que celui du voisin, il a gardé le top pointu.
2: Okay.
0: Il a juste coupé son bord.
2: Ah, il a coupé juste la moitié du top.
0: Du top de son bord.
2: De son bord.
0: OK, mais c'est pas plus beau.
2: Ben
0: là,
2: non, tu sais...
0: Ouais, mais c'est pas moi. Pas moi, c'est ça qui s'arrange, je sais. Voilà.
2: Ouais, ouais, mais non, mais...
0: Ouais, je sais bien, mais vous avez pas envie de vous jaser avant, là. Ben... Hey, je vais couper à Etienne, OK?
2: Ouais. Mais c'est drôle, ça, les voisins qui ne sont pas capables de s'entendre sur une haie qui délimite un terrain.
0: Ouais.
2: Puis moi, j'ai ça. Je vis ça avec mes voisins. Puis l'entendre, c'est extraordinaire. Ils s'en occupent.
0: Non, mais... Ben oui, mais...
2: Puis je suis pas regardante sur les résultats.
0: Mais moi, je le fais, mettons, je le fais, là. Moi, tu sais, mon voisin, là, moi, ma haie de cèdre, l'autre bord, c'est un champ, là. Fait que c'est pas...
2: Ouais.
0: Sauf que, mettons, t'as un voisin, hey, un voisin... Même si c'est pas ton grand chum, là.
2: Hey,
0: j'ai la machine, garde, m'a coupé le top. Je coupe pas ça trop bas, là. Inquiète-toi pas, mais je vais mettre ça égal de ton bord. Au pire, il va y avoir des branches, là, tu les ramasseras. Ouais, pas de trouble.
2: Fin.
0: Il n'y a pas de chicane, il n'y a pas de tape à la gueule.
2: Les gens,
0: de...
2: ils veulent constamment se chicaner. Pourquoi
0: c'est pas... Là, le voisin, il passe d'un bord, il a coupé la moitié, il a laissé ça de même.
2: Oui.
0: Moi, il faut que je fasse le reste, mais là, j'ai pas d'équipement. Mais là, toi, tu l'as fait, t'es pas venu m'en parler. T'sais.
2: Oui.
0: Ah, c'est ton bord, arrange-toi.
2: Ouais. Mais des fois, OK. Quand tu es dans la dénonciation, je juge également ça sur la pelouse. Je peux comprendre que quand c'est un grand terrain de pelouse, puis c'est une grande portion qui appartient au voisin, je comprends bien que tu n'iras pas tondre sa pelouse sur son terrain. Mais quand c'est une bande qui est mince, là, tu sais, des fois, c'est une petite portion.
0: Tu coupes pas ça en deux. Là.
2: Tu te dis, sérieux. C'est, mettons, un coup à 2 tracteurs à pelouse.
0: Ah, faut aller en pause, là, mais all we're saying is give peace a chance.
2: Oui, s'il vous plaît.
0: S'il vous plaît.
2: Et voilà. Ouellette.
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0: Et voilà, c'est fait. Merci, Pat.
2: Yes.
0: On se revoit demain. Merci, oui. Nick. Nick, c'est tout. Donc, il a fait son petit bout de chemin. Max est de retour demain. Tout le monde en reprend sa place, sauf Gary qui est en vacances. Merci, les auditeurs. Une chance, vous êtes là. On se parle demain. Tout le monde ensemble. Le retour s'en vient. Salut.
2: Yes.
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24: La finale de la Coupe Stanley débute ce soir. Les Golden Knights se mesureront aux Hurricanes. Ouais, j'ai déjà vu des finales plus excitantes. Mais côté hockey, ça devrait en être une bonne. D'un bord, t'as Vegas qui vient de battre l'Avalanche, la meilleure formation de la Ligue en 4 matchs. Et de l'autre, t'as la Caroline qui n'a perdu qu'un seul match en 13 occasions depuis le début du bal printanier. Très impressionnant. Ça débutera dès 20h. Au baseball de la Ligue frontière, une nouvelle série qui commence pour les Capitales. De retour à la maison, au Stade Canac, la troupe de Pat Scalabrini affrontera les Jackals dès 18h50. Et Québec domine. Deux séries balayées consécutivement, premier dans la Ligue également, avec 15 victoires, 4 défaites seulement, en plus d'être invaincu à la maison. Et au soccer, premier test réussi pour équipe Canada hier du côté d'Edmonton en vue de la Coupe du monde de la FIFA 2026. Victoire des Rouges en match préparatoire face à l'Ouzbékistan 2-0. Jonathan Osorio et Jaden Nelson sont les marqueurs. Et le gardien québécois Maxime Crépeau a été sensationnel. Le premier match officiel pour le Canada aura lieu le 12 juin à Toronto au BMO Field.
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0: 11h04 dans le retour à la maison du mardi. On est à deux hier, on est trois aujourd'hui. Il y a Thibault qui est encore, je sais pas si vous avez vu, là, hier c'était des grizzlies.
1: Là, c'est quoi, c'est des genres de bisons?
0: C'est des bisons, ouais. C'est ça. Là, il est à quelques pieds de bison, là, puis il trêpe sa vie, là. À Yellowstone, pareil, là, c'est...
1: Il fait du cheval aussi, j'ai vu ça.
0: Oui.
1: Ça, c'est clairement l'activité que ça blonde, là. Oui, on va-tu faire du cheval? En même temps, c'est des nananes. OK, on y va, tu sais.
0: Ouais, parce qu'il avait aussi posté, là, il est comme sur le bord d'un espèce de canyon, là, à Yellowstone, là, puis c'est, tu te dis, ouais, c'est bon, là, c'est fun d'aller dans le sud, là, tu sais, foiré, mais c'est vrai que ce qu'il fait, ça n'a pas de prix, là. Ça, je vais faire 10 voyages dans le sud, tout inclus, je vais aimer ça. Mais on s'entend que c'est pas les meilleurs souvenirs, là. C'était, t'as grimpé une montagne dans l'Utah, là, c'est une autre affaire, là. Ça, tu vas t'en souvenir toute ta vie.
1: On dirait que j'ai fait le tour, moi, un peu des resorts. Là. J'ai envie de vivre un peu ce que Louis fait. Là. Moi, j'ai le goût de partir avec mon char sur la côte ouest. Tu loues un char, t'atterris à Vegas, t'en vas après ça, en Arizona ou Los Angeles. Mm-hmm. La route 66, il y a tellement des beaux spots à voir.
0: Yes, la route 66, ça aussi, c'est une maudite belle affaire avec le fameux restaurant avec un spécial sur le steak là, de 72-11.
1: Mais c'est pour ça que je vais aller sur la 66 pour le manger. On va le finir.
0: Toi, tu vas le faire en 5-6 jours? Faut qu'il se fasse en une heure.
1: J'ai mangé un 12-11 en fin de semaine.
0: Oui.
1: Ça m'a pris un bon 20 minutes, puis je suis passé à travers.
0: OK.
1: Pas si pire.
0: Et 72.
1: Ouais, 72, faut aussi y aller avec un grand verre d'eau, là.
0: C'est 6. 6 demain, faut que tu manges tes croquettes, faut que tu manges aussi tes patates, ta salade. Mélanie, salut!
2: Hey, salut!
0: Bon, je t'ennuie de toi, tu sais, c'est pas pareil quand t'es pas là, là.
2: Vous êtes bien fin.
1: Ça, c'est la fille qui aime l'odeur de clope.
0: Mm. Là, c'est une joke que tu nous faisais, ça, hier, là.
2: J'étais très sérieuse. Je vous écoutais en revenant là, sur la 20.
0: Tu te réveilles pas la nuit au lieu d'avoir un rêve, je sais pas, érotique, tu penses, tu fais un rêve en train de fumer une cigarette.
2: Je me réveille pas, mais je rêve que je fume.
0: Ah oui.
2: Dans mes rêves, je suis fumeuse.
1: OK.
2: Puis je pense que. Puis je fumais beaucoup, là. Je fumais un paquet par jour.
0: 22 piastres par jour.
2: Aujourd'hui. Dans le temps, c'était moins cher.
0: 10-12 piastres, mais aujourd'hui, ça coûterait 22.
2: J'ai fumé de 14 à 24 ans. Un paquet par jour, puis je vous le dis, là, ça a été la chose la plus difficile que j'ai fait dans ma vie que d'arrêter de fumer. Puis l'auditeur hier qui a appelé, qui disait qu'il aimait l'odeur de la cigarette, je le comprends. Surtout si je prends un verre, si je me trouve à côté de quelqu'un qui fume...
1: Ça vient de chercher, là.
2: Oh là là,
1: plus fort que
2: ça sent bon.
0: Mais t'aimes-tu mieux l'odeur, je sais pas, d'un joint de pote ou d'une cigarette?
2: Une cigarette. Ah, ouais, je préfère l'odeur d'une cigarette à un joint.
1: Et le joint, ça sent pas mal plus bon, je trouve, non? Cette odeur, le fun, ça? Peut-être moi aussi.
0: Je te vois pas une cigarette après l'autre. Là. Un paquet par jour.
2: Hey,
0: c'est combien? Ouais. C'est-tu 25 cigarettes d'un paquet? C'est combien?
2: 25 cigarettes. Ouais.
0: Ça veut dire que tu t'éteins.
2: Je suis une très grosse fumeuse.
0: Tu te rallumes avec ton top de cigarette.
2: Ouais.
0: Ah, boy.
2: Puis, mais j'étais tannée d'être prisonnière parce que là, il y a 20 ans, c'est ça, on interdisait.
0: Tu rentrerais dans le sous, tu sentirais la cigarette.
2: Mais oui.
0: T'avais-tu les doigts jaunes?
2: Ça, c'est. Non, mais ça, c'est quelque chose. Par exemple, les vêtements, les fumeurs, on ne sent pas qu'on pue. Ça pue. Des vêtements qui sentent la cigarette, ma mère fumait.
0: C'est incrusté, ça sent.
2: Oui, oui,
0: t'as beau laver ça à l'eau de Javel quasiment, puis ça sent encore.
2: Oui, oui, oui. Donc, en tout cas, je me sentais prisonnière de la cigarette, puis là, j'ai fait non, là, c'est assez. Je suis tannée. Puis l'acupuncture m'a beaucoup aidée.
0: Ah! OK.
2: Ouais.
0: C'est une autre affaire, ça.
2: Ouais.
0: Christian Fauché sera là un petit peu plus tard dans le show, mais on va le convertir. Il chroniquera pas là, sur l'actualité. Ça va être sur sa vie en Floride, parce qu'on va se sortir une petite chronique ou deux cette semaine de quitter le Québec. On se rapproche de la période des fêtes.
1: Oui.
0: C'est le fun. Tu sais, des questions sur la Floride. Vous en avez, vous participez avec nous vers 5h20, 5h25. Il y a aussi le docteur Louis-Olivier Gagnon, urologue. Article dans la presse aujourd'hui sur la prostate. Hein, faut le faire, le test de la prostate.
2: Oui, les gars, faut le faire. Ans. Le toucher est sanguin. Je sais que le toucher, ça vous tente pas, là. Puis j'en connais qui me disent « Ah oh, non, moi, j'ai fait le test sanguin, je suis correct. » Surtout s'il y a des antécédents familiaux.
0: Parce que c'est foudroyant, là. Si t'as le cancer de la prostate, je sais, c'est un cancer qui se soigne, là, mais s'il est en stade 3, 30, stade 4, c'est terminé, là. J'ai plus grand-chose à faire avec ça.
1: Ben, c'est
0: voilà.
1: Ça.
0: On va jaser avec lui. Il sera avec nous en studio, puis il répondra aussi à vos questions. Je n'y réponds qu'on aborde le sujet, là. T'as-tu pris ta décision, toi, pour... T'as-tu encore une petite sportive ou tu t'es fait opérer, là?
1: Pas encore.
0: Non?
1: Okay. Je traîne ça tout le temps. Je sais pas pourquoi. On dirait que je pense à ça ici. Je sors de la station, j'oublie ça. Puis à un moment donné, ma blonde va être enceinte.
2: Ben écoute, il y a un stérilet pour homme qui vient de sortir, là.
1: Oui. C'est quoi ça, un stérilet pour homme?
2: Un stérilet, là. C'est en cuivre. Ils vont te mettre ça à l'intérieur. Puis le...
1: Un peu, là, à l'intérieur, là. Où ça?
2: dans l'urètre? Dans ton périnée, là, quelque chose du genre.
1: Okay.
2: Ouais, puis mais en tout cas, je suis pas certaine là, de l'endroit qu'ils le mettent exactement, mais ça,
0: donc,
2: crée une réaction.
0: Donc ça exige une chirurgie, là?
2: Oui, c'est ça, il l'entre à l'intérieur.
1: On va aller faire couper le canal. Hein, on va laisser faire le stérilet pour homme dans l'urètre.
2: C'est
0: sûr, là. On en jasera tantôt, si vous avez des questions aussi. Auditeur, parce que ça me surprendrait qu'une auditrice appelle pour ça, à moins que ce soit pour son chum. Mais c'est ça. Violence sur les arbitres. C'est sorti aujourd'hui, ça, dans le Journal de Québec. Ça attire mon attention. C'est... Puis bravo à la juge Mélanie Trottier. Mélanie Trottier vient de faire quelque chose que ça fait longtemps qui aurait dû être fait, c'est-à-dire d'emprisonner un type. Pas 2 mois, pas 3 mois, pendant 12 mois en totalité. Ça s'est passé en juillet. Juillet 24, donc ça fera bientôt 2 ans. Il s'appelait Kevin Bilodeau, qui est expulsé d'un match. Il l'a pas pris. Les deux fils se sont touchés. Il a pris son bâton, puis il a donné un coup, je pense, dans l'estomac là, ou dans les côtes de l'arbitre en question. On va jaser avec cet arbitre-là, anyway. C'était pas assez. À coup de 2 mains sur le bâton, let's go, on a soigné ça dans la face de l'arbitre. Il est au bout du fil. Il s'appelle Mathieu. On va jaser avec lui. Je pense qu'il est pas mal soulagé. Mathieu, salut. Est-ce que tu es là, Mathieu?
1: Mais raccroché.
0: Raccroché. Bon, si tu veux essayer de le rappeler, peut-être.
1: Mais voyons, non.
0: Le gars, c'était un comportement assez bizarre, là. Puis j'ai sorti, moi, des exemples depuis quelque temps, là. Disons, 2 ans en arrière. Je suis carrément tombé sur le cul de cas qui n'arrêtent pas de se produire. Bon, ça s'est passé ça à Beauport. À Saint-Eustache aussi, jeune arbitre victime d'insultes et d'intimidations. Laquais de chemin, parent accusé d'avoir attaqué un arbitre. À Seattle aussi, aux États-Unis, un parent est monté sur la glace pour s'en prendre à 2 jeunes arbitres de 12 et 15 ans. Agression physique. Foxborough, Massachusetts, une mère de hockey. C'est tout récent, là. C'est du hockey scolaire qui a été accusé d'avoir agressé 2 arbitres à la suite d'une rencontre. À Pittsburgh, une femme a été accusée d'avoir agressé arbitre de 16 ans après une décision disciplinaire envers son fils. Les gens arrivent dans les arénas ou dans des places où il y a du hockey comme ça, du deck hockey. Les gens perdent la boule. Je ne sais pas ce qui se passe. Ils sont déraisonnables. Ils n'ont plus de règles. Puis on fait notre propre règle. Puis coup de poing, coup de pied, agression, coup de bâton. Let's go. On saute sur la glace. Les parents sont en train de, je sais pas, vous l'échapper, là.
1: Ah, puis le cas avec qui on va jaser dans les prochaines minutes, moi, m'avait particulièrement marqué. Là. Je faisais de la radio l'été passé, puis depuis ce temps-là, ça arrivait presque à chaque mois qu'on avait des cas de faits divers. Tu parles de cas aux États-Unis, mais au Québec, montée de la violence également vers les arbitres. Là. Des fois, on les pousse dans le dos. Les parents qui embarquent avec le joueur qui est frustré. On voit toutes sortes d'affaires complètement dégueulasses.
2: Tu as parlé de l'arbitre de 15 ans? Puis c'est ça quoi, tu cook, hein? C'est épouvantable.
0: Non, c'est bien. Je vais pas nommer tous les cas, là. Il y en avait quasiment une fois par 3-4 semaines, là, cet hiver. Mathieu Jonca, salut.
3: Salut, ça va bien?
0: Ben oui, toi, on te pose la question. Est-ce qu'aujourd'hui, avec le jugement qui est tombé de Mélanie Trottier, juge, qui décide d'envoyer en prison sans droit de sortie avant 12 mois Kevin Bilodeau, est-ce que ça te soulage?
3: En fait, oui, c'est un point énorme qui s'est enlevé de ma tête, là, de mes épaules. J'ai apprécié là, le travail de la juge et de ses confrères, là, avec ce qu'ils ont fait en cours. C'est ce que nous et le procureur de la couronne on avait comme but en fait de l'avoir là, entre 10 et 12 mois pour qu'ils puissent réfléchir là, à ce qui est arrivé. Des événements là, du 16 juillet, puis par la suite là, d'autres choses qui se sont passées. On est très satisfait de notre côté là, de la décision qui a été rendue aujourd'hui.
0: Toi, là, quand ça s'est arrivé, là, c'est arrivé en juillet 24.
3: Oui.
0: C'est un feu roulant. Y a-tu quelque chose qui s'est buildé avant, pendant la rencontre, ou ça arrive dans le feu de l'action, le gars, les deux fils se touchent, puis toi, t'as comme vu que du feu?
3: Moi, je te dirais, c'est un peu des deux. C'est sûr que c'était une game qui était quand même importante là pour les séries, tout ça. Là. Donc, il y avait de la minutosité puis ouais. De l'action. Mais de là à penser avoir un coup comme ça au visage puis au torse, là, aucunement. Là. J'ai intervenu par ce qu'il avait fait un coup à un joueur qui était tombé au sol. Puis j'ai décidé de faire quitter la rencontre. Puis là, c'est là que c'est fâché sur moi. Là. Donc non, un arbitre pense pas se faire attaquer par un joueur de la sorte, là, aucunement.
1: Puis Mathieu, as-tu le temps de te défendre un peu? Je sais qu'il y avait un bâton, puis toi, t'avais rien entre les mains. Évidemment, t'es un arbitre, mais as-tu le temps de réagir ou t'as rien vu aller, puis t'es arrivé avec son bâton, puis il t'a sacré ça dans la face?
3: Aucunement. Les deux coups sont donnés à peu près en 3 secondes. Là. Fait que j'ai le temps de recevoir le premier, d'avoir réalisé le premier, le deuxième rentrait. Là, puis l'autre était carrément au visage. Là,
1: puis là, après ça,
3: j'ai pas aucunement pu me... Je l'ai regardé, j'ai dit qu'est-ce que t'as fait là, puis ça a pris 2 secondes. Lui était parti, les deux bas sont vidés. Okay. Ça a brassé un peu, mais il y a beaucoup de monde qui m'ont aidé là, cette soirée-là, là, des deux équipes. Je ne peux pas nommer de nom là, parce qu'il y a énormément de personnes, mais encore aujourd'hui, je les remercie. Puis il y a une personne qui m'a accompagné à l'hôpital. Puis mon ex-conjointe était venue me rejoindre là-bas. Là. Donc ça s'est quand même passé vite. Puis c'est des douleurs qui reviennent là, par la suite, puis des souvenirs qu'on n'aime pas se souvenir. Hein.
1: Puis, qu'est-ce qui se passe les heures suivantes, cette histoire-là? Est-ce que tu as des nouvelles de Kevin Bilodeau? Est-ce qu'il t'a écrit? Est-ce qu'il est proche de toi suite au match? Comment ça se passe?
3: Ben, en fait, là, j'arrive à l'hôpital, je suis pris à l'urgence, le maxillo, tout ça, ils m'ont replacé la mâchoire lorsqu'il est cassé, ils m'ont mis des broches pour tenir mes dents, la colle. Retour à la maison avec un arrêt de travail, j'ai passé des IRM, des tacos, toutes sortes d'examens, là. Par la suite, Kevin, lui, avait une interdiction de contact, là, que ce soit par lui ou ses proches. La police, elle est venue me rejoindre à l'hôpital, prendre ma déposition, prendre des photos, tout ça, puis l'enquêteur est venu me rencontrer, je vous dirais, 2 jours après. Là, on a rempli tout ça, qu'est-ce qui était, dans le fond, de la poursuite au criminel. Moi, par la suite, je me suis demandé si vraiment, si je me rendais dessus là, puis tout, puis il y a beaucoup de monde autour de moi, là, dans la famille, les amis, qui me disait, tu sais, Matt, t'as deux choix. T'as le choix de te mettre dans un coin, de d'encaisser, puis de retourner dans ta vie ou ce que t'es capable de faire, ou d'en prendre un exemple, puis de montrer que ça, c'est pas réglementaire, c'est pas correct. Là.
0: As-tu trouvé ça difficile, pénible, le processus jusqu'à aujourd'hui, où ça s'est bien déroulé? T'as eu une belle collaboration des gens qui t'entouraient?
3: Je te dirais que des proches, oui. Des amis, ça a été difficile là, avec la conjointe aussi, là, mon ex-conjointe. Là, on a eu des moments plus difficiles. Côté professionnel, c'est sûr que tu passes dans les choses de la dente, là, avec la santé, le juridique aussi, ça a été long, mais on a réussi à en venir à bout. C'est pas encore terminé tout ça. C'est toutes des choses qui sont pénibles, qui sont longues à faire. Mais comme je me suis fait expliquer par plusieurs personnes professionnelles de la santé mentale, de prendre ça au jour le jour. De prendre ça petite chose par petite chose, pas regarder la grande montagne, puis d'essayer d'arriver en haut en premier. Là.
0: Parce que toi, t'es sans emploi là, depuis 2 ans, c'est ça?
3: Ben là, j'ai recommencé à jouer à arbitre au deck, ça fait depuis le mois de juin l'année passée. Le DLC, là, moi, j'étais déjà en communication avec lui là, pour aller arbitrer là-bas là, avant que les événements arrivent. J'étais tout prêt, là, j'avais fait de la formation, tout ça. Puis on a gardé contact, là, parce que lui, il était très... Georges Barthaud, qui s'appelle, là, il était très émotif, il était très... en lien avec ça. Donc, lui-même ayant arbitré pendant de nombreuses années. Là. Donc, j'avais dit que moi, j'avais l'intérêt de vouloir commencer à arbitrer, là, même si le monde était surpris de ça, puis tout, parce que moi, j'en fais vraiment une passion, j'adore ça, puis c'est un peu la seule manière que je peux faire du sport présentement. Donc, il m'a refait une place. J'ai recommencé là, tranquillement, avec les jeunes, un petit peu les femmes. Là, j'ai recommencé à arbitrer un peu les hommes, là, les plus petits calibres, un peu, pas trop les gros calibres. Les games sont un peu moins de problème là, avec les hommes, puis ça va bien. Là. Mais surtout avec les enfants, moi j'adore ça, puis ça me permet un peu là, d'enseigner là, le sport. Il est capable d'être jouable là, sans violence, sans agressivité, parce que ça reste un sport, ça reste un jeu. Hein. Puis il y a beaucoup de monde qui l'oublie, surtout présentement. Là.
1: Puis, y a-tu un moment dans ce processus-là où tu t'es dit « plus jamais je vais arbitrer » parce que c'était un peu ça ma prochaine question après. Tu sais, quand tu viens un trauma comme ça, oui, ça arrive, c'est terrible, mais est-ce que tu voyais une certaine montée de la violence? Parce que moi, j'ai joué au deck dans les dernières années, puis j'en voyais des gars là, qui étaient agressifs, puis qui voulaient se battre, puis qui savaient pas vivre, en fait. Là. Puis moi, je leur disais toujours à chaque fois, moi, j'ai 2 enfants, je travaille demain. Tu sais, je viens juste pour m'amuser. Tu sais, je trouve qu'il y en a qui perdent la boule un peu là, sur la surface. Fait que t'as décidé quand même d'y retourner, puis ça va bien depuis. Là.
3: Ben, pour répondre à tes deux questions, la première, c'est, dans le fond, j'ai fait c'est arrivé un mardi ou un mercredi, là, je pense, un mardi soir. Le jeudi, j'ai fait une entrevue avec BBM Sport, puis en live là. Mm-hmm. Puis à la fin il me l'avait demandé, est-ce que tu penses arbitrer un jour, puis j'avais dit oui. C'était, tu sais, deux jours après, sans avoir vraiment pensé à la question, sans avoir vu vraiment tous les dommages que ça avait fait, que ça allait créer à ma vie, puis non, ils sont pas tout au courant de tout ce qui se passe dans ma vie tous les jours, mais c'est pas toujours facile. Même si j'essaie de le faire pas paraître trop, surtout dans mes enfants, là, j'essaie de rester le plus droite possible, puis le plus paternel possible. Mais sans penser à tout ça, j'avais dit oui. Puis tu sais, plus que le temps avançait, plus que j'avais hâte de recommencer à habituer, d'hâte de recommencer à travailler sa condition, hâte de revivre comment je vivais avant, tu comprends?
0: Ouais. Ben oui, on veut revenir à nos routines, hein?
3: Oui. Fait que là, la deuxième question, je vais répondre à ta deuxième question par rapport à ça. Oui, depuis le COVID, moi, j'ai joué à peu près 15 ans au décoqué. J'ai gardé des buts là, à Beauport, à Chauveau, dans le mix avec les hommes, avec les rois du droit, dans le mix avec les Queen and Queen, okay. Plusieurs années. Puis dans le temps, oui, ça jouait un peu, mais pas autant qu'aujourd'hui. Puis je te dirais que depuis le COVID, depuis qu'on a eu nos affaires d'enfermement, l'histoire des moutons, l'histoire des si, le monde, ils ont peu importe leurs problèmes, que ce soit leur salaire, d'argent, d'amour, d'amitié, le monde a tout, développé des problèmes. Puis ils cherchent à se défouler. Puis je vais te dire ça ironiquement comme ça, là, il y a une game que j'arbitre, puis après la game, il y a un joueur qui vient me voir, puis il me dit, man, tu m'as empêché de me défouler aujourd'hui. J'ai dit, c'est quoi pour toi défouler? Parce que je t'ai pas empêché de courir, je t'ai pas empêché de chatter, je t'ai pas empêché de prendre des mises au jeu, du redeck. Non, j'ai pas pu frapper l'autre, puis comme j'ai regardé, j'ai dit, gros, j'ai dit, défouler, là, c'est pas fait pour ici. Il y a des places où tu peux tirer des haches dans les murs. Il y a des places que tu peux casser des voitures, des TV, n'importe quoi. Tu peux prendre des gants, frapper dans un sac. Mais ici, t'es au deck hockey, on joue au deck hockey avec un bâton et une balle. Puis le gars était comme parti, genre sans mots, puis je pense que ça l'a fait réfléchir. Puis dans toute l'histoire qui est arrivée avec Alexis, puis je suis désolé. Puis ça va faire un exemple pour tout le monde en voulant dire, tu peux pas te présenter à quelque part, que ce soit au hockey deck, que ce soit au hockey sur la glace, que ce soit au baseball, dans n'importe quel sport. Puis je te dis, je peux frapper quelqu'un sans avoir de problèmes, de choses qui vont suivre.
0: Ben, va suivre à ce moment-là. Je dis ça aux auditeurs, pas à toi, mais inscrivez-vous, les cours de boxe. Vous allez frapper dans un punching bag. Là.
3: Jiu-jitsu, judo, il y en a plein de choses.
2: Tu veux te défouler, let's go. Tu as envie de faire du sport puis de t'amuser, va au décanté.
0: Pas sur un père de famille avec des enfants. Là.
2: On
3: a parlé, tout le monde qui vient jouer au décanté, ils ont une vie, ils ont une famille, ils ont du travail, ils ont des enfants, ils ont des frères, ils ont des soeurs, ils ont des parents, ils ont une vie à part de ça. Oui, le jour, tu peux avoir de la misère au travail. Le soir, ça peut aller mal avec la famille. Mais quand tu arrives au décanté, tu te déconnectes de ça puis tu viens jouer à un sport, tu viens t'amuser. Tu viens de défouler, ok, ouais, mais en courant, en dépensant de l'énergie, en parlant à tes chums, en voyant tes amis, en prenant une bière après. C'est ça qu'on fait ça pour ça. On fait pas ça pour se défouler puis dépenser notre colère puis notre agressivité.
0: Qu'est-ce qui est plus difficile, là, depuis 2 ans, là? Tu dis, bon, écoute, j'ai pas retrouvé ma routine, là, mais c'est que ça va pas assez vite dans le système? C'est-tu de plus avoir un emploi puis être en contact avec du monde? Mathieu, c'est quoi le plus difficile depuis 2 ans, humainement parlant, là?
3: Moi, je te dirais que c'est un peu des deux, puis il y a plus que d'autres choses aussi. Là. C'est en partant, c'est sûr que du jour 1, que je travaillais 45 heures sur la construction, sur le fer, j'arbitrais 15 heures par semaine, je coachais 2 équipes de deck hockey environ 4 à 5 heures par semaine. Du jour au lendemain, plus rien. Du jour au lendemain, tu parles plus à personne. Puis même que j'avais de la misère à aller voir mes amis en gang, parce que ça me rendait anxieux.
0: Ah oui?
3: De ne pas savoir de quoi parler. De ne pas savoir comment réagir. Je m'incrusterais dans une conversation, puis 30 secondes après, je me dis, j'ai pas d'affaire ça. Fait que c'est un peu ça. Je te dirais que je m'ennuie énormément de travailler sa construction, même s'il y a bien du monde qui pense le contraire, puis qui peut dire n'importe quoi. Moi, je vivais de ça. Tous les jours, je me levais heureux d'aller travailler. Je me donnais corps et âme à ma job, à ma gang. Puis ça, je m'ennuie énormément de ça. Puis ce qui m'empêche présentement de le faire, c'est que j'ai eu des problèmes au cou. Ces problèmes-là au coup, répertoriés par le coup que j'ai reçu. Là. Moi, je travaillais sa construction sur le fer, puis j'avais des micro-hernies un peu partout dans la colonne. Puis quand j'ai mangé le coup, ces hernies-là sont transformées en sténose. Puis ceux qui se connaissent ça un peu, là, une sténose, c'est une dégradation d'une hernie qui fait que ça l'accote sur ma membrane nerveuse. Puis aussitôt que je veux forcer en haut de mes épaules plus que 20 livres, je suis plus capable de rien lever. J'ai les mains engourdies, fait que tout ce qui est musculation du haut du corps, là, j'ai tout perdu ma masse musculaire. C'est quelqu'un en forme, là. Je levais 12 tonnes par jour de fer.
0: As-tu la rancœur?
3: Je te dirais, ça je l'avais dit aussi à BPM, le coup comme tel, je le comprendrai jamais, je l'excuserai jamais, mais la personne, Kevin, il a fait une erreur. Tout le monde fait des erreurs dans la vie. Hein. Puis lui, il a fait une grosse erreur, ça arrivait vite. Il a pas pu penser à ce qu'il a fait. Si on dit résistant à la préméditation, oui, mais ça s'est fait en l'espace des secondes. Là. Puis il a fait une erreur. Il faut qu'il comprenne son erreur. Il faut qu'il comprenne ce qu'il a fait. Puis un coup, il va l'avoir fait comme il faut. Moi, ça va me faire plaisir de serrer la main et de dire « Je m'excuse, Kevin. J'accepte tes excuses. »
0: S'il était assis en face de toi, c'est ça que tu dirais?
3: Pas là.
0: Non,
3: il
0: hein?
3: était à côté de moi, t'entends ma pointe pendant 2 heures de temps. Là. Puis okay. j'aurais pas dit « Excuse-moi. » Parce qu'il n'a pas fait le travail sur lui-même.
1: Ouais.
3: Je pense qu'il n'a pas encore compris ce qu'il a fait. Ben, peut-être, oui, le coup comme tel, mais tout ce que ça l'a causé, parce que moi, ça a causé un paquet de bordel dans ma vie. Là. J'ai perdu ma femme, je suis séparé, j'ai vendu ma maison. Je suis encore un psy aux 2 semaines. Là, faut que je me batte avec la CSST pour faire reconnaître mes maux de cou. Fait que ça me prend des avocats. C'est des frais d'avocat que je paie dans mes poches. J'ai un 30% de salaire qui rentre plus. Pendant un an, j'avais pas de salaire d'arbitre. C'est ce salaire d'arbitre-là, je m'en servais pour payer l'école. Le sport est ça dans mon gars. C'était pour le budget, c'était pour ça.
0: Fait que
3: cet argent-là, je l'apprends, puis je paye l'école à mon gars, puis les sports à mes gars pour ça.
0: Quand tu dis, avec Mathieu, qu'il n'est pas repentant. Comment tu le sens dans son attitude ou dans ce qu'il a dit?
3: Vous irez voir dans le fond, dans les détails de la cour. Là. Moi, je ne veux pas trop parler de ce qu'il a fait, ce qu'il n'a pas fait, peu importe. Okay. Je ne suis pas là pour le juger. Il a fait des choses, des erreurs aussi là, dans les derniers mois, dernière semaine, qui ont montré qu'il n'avait pas compris. Donc, en voyant la pénitence d'un an, puis il y en a qui disent c'est trop, il y en a qui disent c'est pas assez, il y en a qui disent c'est d'autres choses. Moi, c'est ce que je voulais pour qu'il puisse se prendre le temps de réfléchir à son action. Il y a 18 mois de probation, après, il va être suivi, voir s'il a compris. Il y a un refus d'armes, là, que ce soit des contondantes, armes à feu, quoi que ce soit, pendant X années. Donc, il va avoir à réfléchir sur son contrôle d'agressivité. Puis par la suite, on aura une discussion, on aura un talk ensemble.
0: Ouais, ça me frappe un peu l'entrevue, moi, là, parce que... Tu sais, le gars, je disais au début, je suis satisfait, il y a eu un an, mais c'est parce que toi, c'est un calvaire de 2 ans, puis c'est pas fini, là. Tu sais, je me dis, là, je prends l'exemple, Mathieu.
3: Moi, ma bouche, je l'ai réparée, là. J'ai des dents qui ont été cassées, ils m'ont mis un implant, j'ai un pont avec 5 dents. Il faut que je m'en rende compte parce que j'ai des couronnes de l'autre côté. Avec le choc, j'avais des couronnes dans la bouche qui ont éclaté, puis je m'en ai rendu compte comme des semaines plus tard en mangeant du solide parce que pendant plusieurs jours, plusieurs semaines, j'ai pas pu manger de solide. Quand je me suis mis à manger du solide, bien, mes plombages dans le haut des dents, ils ont commencé à tout fendre et à casser. Puis ça aussi, il faut que je me défende avec la CSST pour ça. Je sais que c'est des formalités et j'ai rien contre eux autres, mais ça, c'est. On parle de temps et de frais là, encourus qui sont pas pour m'aider. Là. Ça en fait partie. Puis je suis en attente d'avoir un neurochirurgien aussi pour avoir un examen de ma colonne. Écoute, on a fait la demande en décembre 2024. J'ai pas de nouvelles encore. Ça, c'est une autre affaire là, qui est ordinaire. Moi, ma vie, depuis ce temps-là, je peux même plus faire de sport. J'ai de la misère à jouer au hockey. Je vais faire des choses là pour me dégourdir, me débrouiller. Je vais faire à la limite de ce que je suis capable, mais j'ai peut-être 10-15% de ce que je pouvais faire avant. Là. Je te dirais mobilité physiquement parlant. Là. Fait que c'est ça. Je viens de déménager ma maison complète que je viens de vider. Là, puis c'est extrêmement difficile. J'ai eu de l'aide de beaucoup de mes amis, là, des amis proches là, que je remercie beaucoup. Mais c'est des choses qui sont pas faciles.
1: Tes enfants,
3: avant, j'en faisais 15 avant, j'en faisais 15 déménagements d'années. Des chums, puis des amis, puis des aides de la famille. Puis j'ai la misère à faire la mienne.
1: Tes enfants, eux autres, ils ont des liens comment avec ça? Ça doit être un choc pour eux autres.
3: Je vais te dire une confidente. Là, le soir de l'événement, mon garçon, là, il est passé à 2 minutes de venir avec moi voir les games. Il y a 2 minutes avant de partir. Puis il venait souvent, c'est Logan, là, il venait souvent me voir. Puis 2 minutes avant de partir, son meilleur ami l'a appelé, puis il dit, viens de faire une ronde de bicycle avec d'autres en haut. Puis il m'a regardé, puis il dit, pas ça te dérange, j'ai fait du bicycle. J'ai dit, ben non, vas-y, mon homme, j'arbitre demain, c'est renvoi demain. Il a arrêté là. Puis quand je suis revenu, dans le fond, le lendemain, il m'a vu en face, là. J'ai essayé de pas être émotif. Il m'a dit, papa, t'aurais pu mourir.
2: C'est vrai.
3: J'étais à 2 pouces de l'avoir fait attendre dans l'œil.
2: Mal tombé.
3: Juste mal visé, pas mal tombé, juste mal visé. Ouais. C'est un coup qui arrive vite, là, c'est renvoi demain. Il a arrêté là. Puis quand je suis revenu, dans le fond, le lendemain, il m'a vu en face, là. J'ai essayé de pas être émotif. Il m'a dit, papa, t'aurais pu mourir.
2: C'est vrai.
3: J'étais à 2 pouces de l'avoir fait attendre dans l'œil.
2: Mal tombé.
3: Juste mal visé, pas mal tombé, juste mal visé. Ouais. C'est un coup qui arrive vite, là.
0: Bon, on est
3: à côté. C'est le maximum, on m'a dit, du mat.

0: extrêmement chanceux, Matt, là, parce que la violence du coup que tu as reçu, proche de toutes les choses qui sont comme des artères vitales de ta vie, là, ben, t'es vraiment chanceux.
1: Y a-tu pris son bâton à deux mains puis t'as vraiment soigné, là?
0: Ben, avec le retour de la palette, là, comme le coup de la palette, là.
1: OK.
0: Il fallait le prendre en position cross-check, puis avec la palette, là, il m'a fait un levier dans le chest. Puis ça recommence à réajuster, puis il me l'a renvoyé bang dans la bouche, là, du côté gauche.
2: Tu sais, Mathieu, mettons, moi, à 6h05, je pars tantôt, puis j'arrive chez nous, je prends un bâton de hockey, puis je m'en vais dans la rue, puis le premier passant, je fais ce que tu as subi, là.
0: Je ne sais pas si ça va prendre 2 ans avant de rentrer en prison.
2: Ben, c'est ça. Ça va se faire assez vite. Et d'après moi, on va faire plus qu'un an en prison, là.
0: Ça, aux États, ça arrive, là, tu rentres la journée même en prison, ouais.
2: Puis tu ressors pas avant, ça a pris bout de temps, là.
0: Tu ressors pas avant de prouver que t'es capable, c'est pas toi. Faut que tu sois sûr que c'est toi, faut qu'il y ait des preuves. Là, il y avait des preuves, c'était clair et net, là. Il y avait au moins 40 personnes qui ont vu l'action. Ça a été filmé, il y avait des photos, il y avait des... Mais ça a pris 2 ans avant d'avoir un jugement. Puis tu sais, c'est normal, je comprends les procédures, comment ça marche, tout ça, puis les remises en cours, puis les remises en situation, puis il manque un événement, il manque un ci, il manque un ça. Ben oui, pour moi, dans le fond, tu sais, pour ma personne. Puis pour lui aussi, là, Kevin, là, pendant 2 ans, il était dans l'incertitude de savoir qu'est-ce que ça se passait, là. Fait que lui, tout, il a fait de l'anxiété. Je veux pas le pardonner, je veux pas l'excuser, je veux pas avoir pitié de lui. Mais pour les deux, on a vécu dans des moments d'anxiété, je vous dirais full pin, là.
2: Tout un témoignage. Merci d'avoir accepté. Puis, tu sais, le but, puis on s'en est parlé, toi puis moi, à cet avant-midi, c'est une sensibilisation, là. Est-ce que tu arbitres aussi au hockey?
0: Non, pas sur glace, mais ça va s'en venir, là. Si j'ai le hockey, des médecins, tout ça, là, puis on va voir ce qui va se passer. Je peux pas recommencer à construire, à retourner sa construction. J'aimerais en faire un métier, dans le fond, arbitrer les RSAQ à Québec.
2: Parce qu'on me dit, moi, les jeunes arbitres, il y en a de moins en moins parce que c'est plus
3: vivant. Ils veulent plus le faire.
0: Ils ont peur. Ça, en réalité, là, on rentre le matin ou l'après-midi ou le soir, peu importe l'heure que tu rentres pour venir arbitrer, que ce soit encore là, dans n'importe quel sport. C'est sûr que pour nous, c'est un travail. Puis s'il n'y a pas d'arbitre, il n'y a pas de gain. Vous comprenez? On est un peu les maîtres du jeu. On est un peu là pour contrôler le jeu, contrôler les équipes, les règlements. Oui, on peut faire des erreurs. Là, tout le monde en fait des erreurs. Les joueurs, ils vont faire 45 erreurs dans le game. Il va manquer un shot, il va manquer une pause, il va manquer un nez, il va manquer bien des choses. Mais nous autres, on fait une erreur pour on est les pires trous de cul au monde. Tu sais, fait qu'on fait notre possible. On peut des fois pas voir des affaires. Il y a 6 bâtons, il y a 12 paires de mains, il y a des pieds partout. Des fois, ça frappe d'un bon peu de l'autre. C'est un coup de bâton, y a-tu levé le bâton, y a-tu pris le bâton? Il y a 2 gars sur le bâton, bon, c'est à lui, c'est pas. Ça va vite, là. Puis là, faut que tu lèves ton bras en une fraction de seconde. Fait que tu sais, pensez à ça les joueurs quand vous allez jouer là, votre prochaine game. Puis j'espère que ce qui s'est passé avec Kevin, puis ça va faire réfléchir le monde, puis dire. Ça peut sauver 1%, 2% des agressions dans les prochaines années. J'aurais réussi ma mission, tu sais, mais laissez-nous tranquille, laissez-nous faire notre job. Au nom de tous les arbitres au Québec, dans n'importe quel sport, laissez-nous faire notre job. On est là pour vous aider, on est là pour que ça soit le fun. Puis on vient jouer à notre sport, on vient s'amuser juste pour le bien de notre être. C'est bon, tout le monde? Merci beaucoup.
2: Merci beaucoup à toi. Bonne continuité. Tiens-nous au courant, OK?
0: Oui.
2: Puis nos pensées sont avec toi.
0: Parfait, fait que je vous aime tout le monde, puis ben pour ceux qu'on se voit à soir à Chauveau, ben je vais être là.
2: Il y en a qui nous disent qu'effectivement, t'étais, là, parce que là, c'est pas au présent, là, mais t'as toujours été un très grand travailleur.
0: Puis je te dirais que quand je vais arbitrer au deck, là, ce que je trouve le fun, là, c'est que je vois là qu'un sourire, puis ça me tente d'y aller. Puis c'est tous les arbitres qui écoutent, là, si tu mets un petit peu d'intérêt à ce que tu fais, parce que c'est le fun, c'est un sport qui est le fun. On est là avec le monde qui font du fun. Fait que si tu rends juste un peu de fun quand tu vois l'arbitrer, là, ça va beaucoup t'aider à faire ton travail.
2: Mathieu Jonca, merci beaucoup.
0: Yes, puis je vous en donne des nouvelles, c'est sûr.
2: Oui.
0: Merci de votre temps, merci de m'avoir écouté, de m'avoir donné la chance de m'exprimer, c'est très apprécié.
2: Mathieu Jonca, c'est l'arbitre qui a été atteint en juillet 24 de 2 coups de bâton, dont un qui lui a fracturé la mâchoire, traumatisme crânien, incapable de travailler depuis juillet 2024.
3: Sa vie est transformée à jamais, puis c'est un père de famille, il ne faut pas oublier ça.
2: Hein. Ce matin, j'ai dit, 12 mois, c'est... on passe un message, mais je suis sûr que c'est assez, 12 mois. Là. Il faut commencer à quelque part.
3: Tu avais un bon point. Là. Si tu fais ce geste-là dans la rue, à quelqu'un de même, au hasard, ou si tu te pognes avec ton voisin, tu viens, il fait un coup de râteau dans la face. Ça niaisera pas de même, là.
2: Non, pis, ouais, si tu te pognes avec ton voisin, là, lui, il faisait

0: Sa job. Il n'a pas provoqué, il faisait juste sa job, il a calé. Il a eu le réflexe de dire bon, ce type-là, il a un comportement, là, parce que dans l'article, ça dit qu'il avait un comportement là, déraisonnable ce soir-là. Là. Il avait mal agi, puis on l'expulse, parce qu'il devenait dangereux. La preuve est là, c'est qu'il était très dangereux. Il aurait pu tuer ce gars-là, carrément.
1: Mais même au hockey, là, je sais que vous êtes pour la bataille, puis ça, mais suffit qu'il reçoive un coup de la mauvaise façon, qu'il tombe, qu'il se cogne. Je veux dire, c'est extrêmement dangereux. Puis c'est sûr que ces gars-là, peut-être qu'ils se prennent justement pour ces joueurs de hockey professionnels-là, mais vous l'êtes pas, là.
2: Mais tu sais, quand il y a un cadre où c'est dans le match et l'intensité, je comprends que ça peut être dangereux de se battre, là. On va s'entendre là-dessus. Mais quand les deux gars sont prêts à commettre, exemple, ces gestes-là, parce que c'est l'intensité de match, ici et ça, c'est correct. Mais
0: quand les deux sont consentants, c'est
2: un arbitre, il n'y a rien pour se défendre. L'autre, il y a un bâton dans les mains. Puis je vous rappelle que les joueurs au deck, habituellement, tu n'es pas obligé, là, mais tu as une grille et tu as un casque à la tête. Tu es obligé de jouer avec un casque assuré, grille dépendant ou pas. Là. Mais tu es pas mal plus équipé qu'un arbitre qui, lui, a pas de protection d'en face. Il y a juste deux mains pour se défendre. Là. C'est ça que je trouve disgracieux là-dedans.
1: Pourrais-tu le dire avant la game? Ou...
0: Non, mais là, c'est le message. Je pense si tu fais un coup imbécile de même, tu vas passer un an en prison. Au moins, il y a ça. C'est un départ. J'espère qu'on soit encore plus sévère. Puis pour revenir au coup, les bagarres, si c'est deux adultes consentants, je dis pas que c'est très intelligent, mais ça fait partie de l'ADN du hockey. Mais je veux te dire, Mélanie, c'est que ça peut être juste une mise en échec. Ça peut être mais juste oui. un face-à-face en plein centre, sans intention de mise en échec. Puis le gars peut rester là, là. Au football, c'est ça. Il a bouté. Au baseball, le gars, là, le pitcher, là, il est à quelques pieds là, du frappeur. Il peut avoir la balle en face, il va tomber à terre, tu sais. Je dis.
1: Puis c'est pas rare de voir des joueurs qui ont vécu justement une mise en échec qui après sont un peu plus.
2: Ils sont commotionnés des fois aussi.
1: Tu sais, qu'ils veulent plus trop que ça se passe, même s'ils ont comme pas le choix, là. Mais ça laisse des traces.
0: Même qui dit à la lutte aussi, les gars, il y en a qui se blessent pour vrai, la lutte.
1: Ah, ben
0: là.
1: Oui, absolument. Mais oui, absolument. Là. Il y a eu un combat en fin de semaine, masque contre masque. Et mon Dieu, ça saignait là, des deux bords. C'était pour vrai, j'ai dit à Yannick.
0: Tu sais, les gars donnent un coup. Là, je sais qu'ils doivent retenir la force de leur coup.
1: Oui, oui, c'est
0: mais
1: ça.
0: Mais ils doivent en échapper de temps en temps.
1: C'est
0: là,
1: contrôlé, mais c'est quand même risqué, absolument.
0: Oh, il doit se passer des nez et des mangeoires.
1: Mal tombé, même chose.
0: Ben oui.
1: Mais ça fait partie du spectacle.
0: Ça fait partie du spectacle.
2: Hey, sérieux, cette entrevue-là m'a me débattu bien raide. Ouais. Je trouve ça tellement triste. T'sais. C'est un gars qui n'avait rien demandé dans la vie, puis on l'entendait, c'est ça qui est triste. C'est un gars qui est fasciné, qui tripe sur son sport, qui veut arbitrer, qui travaille là, et deux équipes, il fait ça, il veut arbitrer sur glace, il arrête pas. C'est un gars qui veut.
0: Ah, c'était pas un passif, là. Le gars travaillait 45 heures, plus un 15 heures, il disait, d'arbitrage, c'est ça, plus deux autres affaires là, qu'il faisait.
2: Il était tout
0: là.
2: Le temps là-dedans, en fait. Là. C'est ce qu'il faut comprendre. Là. Il était passionné ben raide de son domaine.
0: Et voilà.
2: Il va y retourner pareil.
0: Ce que je trouve triste, c'est qu'il y a quelqu'un qui dit, garde, je le vois, nos fils ont joué du hockey ensemble. Il dit, tu le vois, c'est plus le même gars.
2: Ah, puis il y a de la misère.
1: C'est tellement triste quand j'ai lu ça.
2: La misère à jouer au quai, là. Ouais. En tout pis moi, là. Ouais. Ça se peut que ça revienne jamais, là. Le Mathieu d'avant, ça se peut qu'on ne le retrouve plus en raison de ce geste-là qui s'est passé au mois de juillet 2024.
0: Ben merci à lui, en tout cas, d'avoir pris le temps de nous partager ça.
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0: Bah bon, là, c'était toi tantôt, là, c'est moi qui ai frappé par l'entrevue. Bon, ouais. C'est ça, on va s'y remettre, s'en remettre. Peut-être la faire écouter, là, je sais pas, là, vous jugez qu'il y a des gens que ça serait bon qui écoutent ce genre d'entrevue-là, qui ont des drôles de comportements, avant de se rendre là. C'est ça. 21 à Québec, M. Jordan, beaucoup d'argent, des milliards sont déversés sur la province de Québec. C'est M. Carnan qui a fait l'annonce, c'est ça?
2: Oui, c'est ça. Là, tu vois, on est en train de défiler ça en direct. Là, je vais vous donner les infos si on les a. Tu vois, 10 milliards sur 10 ans, entente entre le gouvernement provincial et fédéral. Des fonds fédéraux qui vont aussi servir pour nos cégeps et universités. Donc, on veut étaler ça sur 10 ans. Donc, un beau point de presse qui a lieu présentement. Du côté de Longueuil à Montréal, Ottawa qui s'engage à verser 2,7 milliards sur 10 ans pour construire des nouveaux logements étudiants, rénover, moderniser nos cégeps et universités. Faut quand même rappeler qu'il y a 65 % des cégeps, 43 % des universités qui sont catégorisées en mauvais état. À part de ça, on veut mettre 1 milliard sur 3 ans pour construire, moderniser les hôpitaux dont l'Hôtel-Dieu de Lévis, Maisonneuve-Rosemont, Hôpital de Jonquière, Chicoutimi. Pour ça, Outaouais, puis un autre spot là du côté de Longueuil. Donc, c'est du cash qu'on va investir. Puis évidemment, on inclut là-dedans le financement pour aller chercher le tramway de Québec. C'est ce qu'on veut faire. Fait que tu vois, il y a beaucoup de chiffres qui sortent présentement. Là. 4,4 milliards tirés du fonds pour le transport en commun du Canada qui va être destiné au projet structurant de transport collectif. Donc, 26,6% de ce volet-là du programme fédéral. Une enveloppe de 1,3 milliard sur 10 ans tirée du même programme pour financer divers projets autorisés par Québec comme l'agrandissement de garages, centres d'entretien, l'acquisition d'équipements, modernisation de stations de métro, etc., etc. Fait que oui, du cash pour le transport en commun, mais également pour entretenir ce transport-là. Cégep, université, hôpitaux, après ça, éducation, 2,7 milliards sur 10 ans pour construire des nouveaux logements étudiants, ça j'en ai parlé. Mais bref, il y a beaucoup de cash qui sont volés un peu partout, là. Puis on aura le financement pour le tramway de Québec, bien sûr. On va aller chercher le 40% nécessaire pour cette construction-là, qui, je vous rappelle, est évaluée à 7,6 milliards de dollars, le tramway de Québec. Okay. Dernière mise à jour qui date d'un an et demi. Puis on devrait avoir une mise à jour d'environ un an, au mois de juin 2027. Il va coûter combien, ce projet-là? Pour l'instant, on n'en sait trop rien. Bien, l'impression qu'eux autres le savent, mais ils veulent pas nous le dire.
0: Ça va être du 10 milliards et plus, là.
2: Mais là, c'est ça. Ce ne sera pas 40 % du financement si Ottawa laisse ce montant-là s'aider.
1: C'est trompeur de dire ça.
0: Mais là, on va redescendre à 20-quelques pour cent, là. Si jamais on est à 10 et plus, même si on doublait, mettons, là, ça va prendre le double de ce qu'ils ont investi, là. T'es rendu à quoi? 3,2, je pense. C'est avec le montant là, supplémentaire, là, 3,2 milliards. Mais là, ça va tomber à 6. Si ça coûte 13, 40 % de 13, faites le calcul. On est loin de ça. On va tout bouffer l'enveloppe, là. Juste pour le tramway de Québec.
2: Le député libéral Joel Lightbound a discuté dans les médias dans les dernières heures, puis ça a l'air que l'enveloppe de 7,6 milliards total pour le projet là, du 40 % du fédéral, ça tient toujours le montant total. C'est ce qu'il a dit aux médias aujourd'hui. Il a dit, ah, j'ai jasé que c'est des piquants infra. Le montant, il est solide, ça tient à peu près dans ces eaux-là. Sérieux, là. Vous me prenez des caves? Voyons.
0: Hey! Ottawa, je pense que c'est le fameux projet. C'est pas Ottawa, c'est Gatineau.
2: Le tramway de Gatineau.
0: Oui, il est à combien? Tu es capable de le voir rapidement? Là, si tu fais une recherche rapide, on ne perdra pas l'après-midi là-dessus.
2: Le tramway de Gatineau, coût, c'est entre 7,5 et 10 milliards. Qu'initialement, il était 3,5 à 4,5.
0: OK, il est rendu à 7,6?
2: Entre 7,5 et 10.
0: Il n'y a pas de tunnel.
2: Ah, mais nous autres, faut pas oublier ça. J'en parlais avec Pierre un matin. Ils ont fait des carottes à 55 millions pour le tunnel. Là, mais on est loin de la construction, là. Non seulement il va coûter combien, deuxièmement, est-ce que c'est possible de le faire? Ça se peut que non. Là.
0: Non, ça se peut. Mais je reviens au fait qu'à Gatineau, il est à 7,5 milliards, il n'y a pas de tunnel. Nous autres, on va faire un tunnel d'à peu près 2 km. C'est ça, là, ben 1,5 à 2 là, dans ces zones-là. Là. Pensez-vous que ça va être le même prix qu'à Gatineau? Si on a un tunnel, là, tu sais ce qui coûte le plus cher là, dans toute cette opération-là, ça va être le tunnel.
2: Si tu pars à 1 milliard plus pour ton projet, juste pour le tunnel, hey, ça va être quoi pour le reste?
1: Allez voir sur la page de Québec mérite mieux. Là, il y a vraiment plusieurs documents en lien justement avec les...
0: Oui, des animations aussi.
1: Des animations, ouais. Les risques associés. Puis moi, je vous le dis, là, ça me rappelle le maudit tunnel. Ils sont jamais venus à bout. C'était risqué. C'était dangereux de creuser dans ce coin-là. On est à la même place. C'est quoi la différence aujourd'hui?
0: C'est sûr.
1: Versus il y a 30 ans?
0: Dossier à suivre, comme dit Pierre.
1: À suivre.
2: Oui, donc pour bien se comprendre, là, pour être sûr là, que les auditeurs nous suivent, là, le 1,4 milliard, Ottawa l'avait déjà donné, mais là, on injecte un autre 1,3 milliard pour un total de 2,75 milliards qui contribue à 36,2 % du budget total de 7,6 milliards. Mais selon Joel Lightbound, la part du fédéral est de 40 % parce que les travaux préparatoires ne sont pas inclus dans les enveloppes fédérales. Fait que c'est pour ça. Fait que le total, ça donne à peu près 40 % Reste à voir pour la suite des choses. Est-ce qu'on se construit l'avion à plein vol? Ben, l'impression que oui.
0: Ce qu'on met tout du tapis, là, c'est dans un an qu'on devrait l'avoir. Puis encore là, dans un an, ils vont-tu nous donner les vrais chiffres? Dans notre histoire.
2: C'est sûr.
0: Et voilà.
2: Va-tu changer le trajet
0: parce
2: aussi?
0: Parce qu'on a des sonores qui disaient que. Puis là, on ne vous jouera pas ça parce qu'il faut faire de la recherche, mais le maire le disait à l'époque. Ah, à partir de tel et tel montant, là, non, c'est trop. Et on est pas mal dans ces trop-là. Là. Restez là.
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0: Bon, hier, elle a fait un petit aller-retour, a pris l'avion. Mademoiselle est allée passer un petit 14-15 heures sur la beach en Floride. Elle a repris l'avion hier soir. Bienvenue!
1: Pas facile.
0: Et là, t'es là, t'es toute bronzée. Nous autres, on commence. Hein? C'est pas facile.
2: On se met du spray tan, D.H. On n'aura pas le choix.
1: J'avais des congés écoulés.
0: OK. Hey. C'est, t'as fait un petit aller-retour à...
1: In-N-Out
0: en Floride. Bon, ben, c'est bon, ça.
1: Hein? Voilà. Gang!
0: Oui,
1: on est prêt. Quel type de couple êtes-vous? Hein? Moi, je veux savoir. Parce qu'on pense souvent qu'il existe autant de couples que d'histoires, mais il existe réellement 5 types de couples. Okay? C'est vraiment des chercheurs en psychologie relationnelle qui ont observé qu'il y a vraiment, mais vraiment des types de couples.
0: Et puis les auditeurs participent, là. Vous pouvez nous écrire là, sur ce qu'on va se dire. Puis parlez-nous de vos couples à vous. Là. On est des fois des, un petit peu voyeurs. Hein,
1: c'est ça.
0: On est curieux.
2: On prend des marches, on regarde dans les fenêtres.
1: Moi, t'aimes ça que je t'apporte des sujets de couple, puis d'amour, puis tout. Ben c'est ça. Fait que moi, je veux savoir, OK? Quel type de couple êtes-vous parmi les 5 que je vais vous nommer? Le couple fusionnel. Ça, c'est le fameux couple « nous ». On fait tout ensemble. Les mêmes amis, les mêmes activités, les mêmes vacances. Parfois même les mêmes opinions. Puis je connais même un couple qui, quand ils parlent, parfois ils s'obstinent, mais ils se disent la même chose.
2: Ouais, mais je pense qu'au fil du temps, tu finis par un peu être la suite de l'autre. Sans nécessairement...
1: Ah, c'est beau, ça.
2: Ouais, mais tu sais... Le je complément. Sais pas, je dirais que des fois, on avait des divergences d'opinions sur Cule le 8 ans. Mais disons, ça fait 8 ans hier. On dirait que depuis, c'est comme... On se comprend mieux, genre. Mais on n'est pas genre fusionnel. J'ai dit quelque chose, elle a dit la fin de ma phrase, tape là-dedans, on n'est pas là. Là c'est pas...
0: ça. Toi, puis oui et toi, d'après moi, vous êtes encore fusionnel. C'est pas méchant, ça,
1: oui,
0: là.
1: Oui,
0: c'est,
1: ben non, mais non,
0: c'est
1: non,
0: pas
1: non.
0: négatif.
1: On est très
0: là.
1: Fusionnel, mais en même temps, on a beaucoup de social chacun de notre côté. T'sais, mais oui, on est très, on fait beaucoup de choses ensemble, puis on fait beaucoup de choses pas ensemble aussi. Fait que c'est ce qui fait qu'on a beaucoup de choses à se raconter quand on vient. Puis c'est pas mal d'être fusionnel.
0: C'est pas péjoratif, là.
1: Pas du tout. La seule chose, c'est que quand on passe beaucoup de temps ensemble, bon, on développe un fort sentiment de sécurité affective. Mais quand tout repose sur nous, le « je » peut disparaître. Et c'est là que c'est important, tu sais. Oui, on est très fusionnel, mais c'est quand même important d'avoir des moments à vous, de votre côté, où vous continuez de faire des choses qui vous font vibrer. Parce qu'il y a beaucoup de gens qui tombent en couple, et là, vous devenez amoureux, ou la personne, votre conjoint devient amoureux de vous pour XXX raison, et vous voyez aller, trip sur ce que vous faites et tout. Et là, parfois, ben, vous laissez tomber certaines passions pour embarquer dans celle de l'autre.
0: Faut pas faire ça.
1: Et vous finissez par vous oublier.
2: Ben, tu finis par perdre tes amis, c'est ça aussi.
1: Aussi.
2: Hein? T'as plus de chum. Donc, là, tu te fais sacrer là au bout d'un an. Et là, Kev, il me répond plus. Je sais pas, ça fait 12 mois que tu le ghostes.
1: Oui, absolument.
2: C'est épais, là.
1: Oui, puis la personne qui t'aimait pour ce que t'étais finit par ne plus tant t'admirer ou de t'aimer parce qu'en réalité, t'es plus vraiment ce que t'étais.
2: Mais j'ai jamais compris le monde qui change, moi, qui devienne différent.
1: Moi, j'ai déjà été
2: ils
1: cette personne. Ils parlent
2: plus tard, puis après ça, là, tes voix en vrai sont comme un peu plus hautains ou comme sont avec le blonde, puis ils deviennent une autre personne, genre. J'ai jamais compris, moi.
0: Mmh. Ah, moi, j'ai déjà une blonde, là, puis là, j'ai eu des chums avant moi, puis après moi, mais je vois tout le temps, puis le bout que j'ai été avec, là, elle voulait tout s'intéresser à moi, ce que je faisais. Oh, mais toi aussi, t'as des intérêts. Non, là... Elle s'intéressait à tout ce que je faisais. Puis là, elle a un nouveau chum, elle s'intéresse à tout ce qu'il fait. Puis le chum d'avant faisait tout ce qu'il faisait. Fait que la fille, pendant 2-3 ans, elle grimpe des montagnes. Après ça, elle va faire d'autres choses. Elle aime les chars de course.
1: Caméléon.
0: Après ça, des caméléons.
1: Moi,
0: bottes,
1: j'ai déjà été très caméléon.
0: Oh, bah,
2: je connais du monde dans même aussi. Que ouais. Sa passion, Caroline, c'est l'escalade. Fais juste de l'escalade avec.
0: Ben oui.
2: Je parle pas de Louis, là. On se comprend. Je parle pas de Louis.
1: Non.
2: Mais c'est... Je sais pas.
1: Louis et sa blonde sont un couple très équilibré aussi. Ils font chacun leur chose.
0: Oui, oui.
1: Puis, mais un aime apprendre la passion de l'autre. Donc, c'est ça qui est intéressant.
0: Oui.
1: Toi, t'es un couple fusionnel, tu penses?
0: Non, moi, je pense équilibré.
1: Donc, tu serais peut-être le couple. Oui, non, mais c'est bien. Peut-être que t'es le couple compagnon.
0: Juste donner un exemple. Ma blonde, elle me dit tout le temps, quand on se couche le soir, elle dit, un lit ben trop grand. Ben moi, j'aime ça me coller à ma blonde, mais après ça, quand je dors, je... plus fusionnel. Là.
2: C'est ouais, fun, t'attends, on spot de moi, ben le oui. Leaking, là. Mouah, ah, j'adore. Don... en dessous des cheveux longs dans la face tout le temps. Là. Hein? Ben ça prend notre but, pareil.
1: Fusionnel, oui. 5 minutes, puis après ça.
0: Ah, ça peut être 20 minutes, ça peut être une demi-heure, ça peut être une heure. Exemple, hier, je pense que ma blonde s'est endormie sur moi, ben, à côté de moi, là. Bon, pendant un bon 45 minutes, après ça, à un moment donné, on s'est décollé, puis on a fait notre nuit, tu comprends?
2: Ah, des histoires de nuit. J'ai passé la nuit toute collée, toute la longue 8 heures de temps avec mon chum. Je sais pas si tu fais ça encore, Mel, mais je pense que ça va durer encore quelques semaines, puis après ça, bye-bye! Fini. Avis.
1: En tout cas, pour le moment, ça va. Mais puis aussi, je suis caméléon, mais très sérieusement, moi, je m'intéresse à... Moi, je suis une multipotentielle.
0: Oui.
1: J'explore plein d'affaires, mais une fois que je comprends le principe puis que je le maîtrise, j'ai envie d'essayer d'autres choses.
0: OK, tu penses à autre chose.
1: Oui, je fais ça souvent. Fait que...
0: OK, là, c'est ça le message que t'envoies à Pee-wee, ça.
2: C'est pas qu'il écoute
1: pas. Non, en amour. Dans l'histoire de ma vie, dans les encres, comme le travail...
0: T'avais compris de ma vie.
2: Ben là, moi, j'ai dit, Caroline...
1: Non, mais en couple
2: j'allais texter Pee-wee, la conversation t'est ouverte.
1: Non, mais en couple et au travail, je suis très stable. J'ai besoin quand même de quelque chose de stable. Mais tout ce qui est passion, là... Des trucs. Moi, je vois la vie comme un gros terrain de jeu. Là. J'ai envie d'essayer plein d'affaires, puis j'ai pas assez d'une vie pour tout faire.
0: OK.
1: Fait que je m'intéresse à plein de choses, mais une fois que j'ai fait le tour, on peut essayer d'autres choses.
0: Oh oui, parce que t'étais pour écrire à Pee-wee, oui, mais pourquoi t'étais pour m'écrire à moi aussi en disant, Dan, dans 2 ans, va-tu passer à autre chose avec nous autres?
1: Ouais, ça? Non! Très fidèle. Il m'a rien
2: pour une interrogation. Qu'est-ce qu'il y a de Jordan? Rien, laisse faire.
1: Très fidèle en amour et en affaires, OK? Ça, c'est à le spécifier. Bon, oui, OK. Oui. Le couple compagnon.
0: T'es drôle. Ça nous a manqué hier, ça, dans le show, ton petit côté drôle.
1: Ah, oh, j'aurais tellement aimé ça, parler de la cigarette avec vous autres. Oui. Le couple compagnon.
0: Oui.
1: C'est souvent celui dont les spécialistes considèrent comme étant le plus équilibré. Donc, selon plusieurs études, la satisfaction conjugale combine intimité, confiance, autonomie, communication.
0: OK, parce que moi, compagnon, là, ça veut dire que t'as une c'est vie sexuelle ami, mais... plate.
1: Non, compagnon,
2: c'est toujours la même routine.
1: Vous accompagnez dans tout, ça, même dans la sexualité.
2: Ouais. Ben, elle aime la levrette, hein? C'est correct.
1: C'est vraiment ceux qui ont un plus haut niveau de bonheur à long terme.
0: Oui.
1: Tu sais, quand tu... Ben là, ça fait quand même longtemps, vous aussi, que vous êtes en couple.
0: Oui.
1: Fait que vous avez quand même développé aussi, j'imagine, le volet ami. avec votre conjointe, quand
2: ouais,
1: même un peu.
2: Ouais. C'est
1: la complicité,
2: sûr. Ouais,
1: ouais. L'amitié, la communication, c'est super important. C'est ce qui assure un bonheur à long terme chez un couple.
0: Après malgré, la malgré moi, j'ai eu des embûches. Ben, nous avons eu des embûches. Ça n'a pas tout le temps été fleuve tranquille. Là.
1: Non,
0: ça, on s'est laissé deux, trois fois dans
1: justement
0: une période de 10 ans. Mais il me semble que là, c'est, ça n'a jamais été aussi
1: l'équilibre
0: bien.
1: L'équilibre est là. Mais c'est le fun parce que vous avez, durant ces périodes-là, vous avez vu un peu, tu sais, quand vous avez renoué, là.
0: Ouais.
1: Mais c'était selon, tu sais, j'imagine que vous aviez discuté un peu, peut-être, je sais pas, là, vos blessures, whatever, là. Tu sais, vous vous remettiez ensemble, mais en connaissant la personne, puis vous étiez plus amoureux du potentiel de la relation. Vous aviez déjà une bonne idée de ce que ça pourrait être.
0: Tout à fait.
1: Bon.
2: Alors ça, t'as pas besoin de se sacrer là non plus, on se comprend, mais je pense que toute chicane dans un couple est quelque chose de tout à fait normal. Puis moi, je connais des gens, là, un couple d'amis en particulier, là, au bout de quelques mois, on chicane jamais. C'est, je te dis, c'est parfait. Je pense que plus ça avance, tu chicanes pas, à un moment donné, ça va péter, puis il n'y aura plus rien à faire, tu comprends?
0: Ben, si tu chicanes pas, Jordan, là, c'est qu'il y a un soumis, puis un dominant.
1: Ben, ouais. C'est que du non-dit, puis ça va finir
2: oui,
1: par...
2: Mais le soumis dominant,
0: ben, oui.
2: C'est bon, ça.
0: Ouais, c'est ça. Tu chicanes pas parce qu'elle ou lui est toujours soumis. Là.
1: Non, non.
0: Ça peut être autant le gars, là, en passant.
1: Puis, je veux dire, une chicane,
0: il y a des soumis masculins, il y en a en masse. Là.
1: Mais oui, puis il y a moyen de communiquer sans nécessairement se chicaner puis hausser le ton. Il faut mentionner qu'on a des désaccords, puis bref, c'est super important. Donc, le compagnon, c'est intimité, confiance, autonomie, communication, et les partenaires ont des projets communs, mais conservent aussi ses passions, ses propres passions et son réseau social. Donc, ils avancent côte à côte plutôt que l'un dans l'autre, comme le fusionnel. C'est vraiment... Je pense qu'on est tous couple compagnons ici. Trouvez-vous?
2: Ouais, je pense.
1: Oui, vous avez chacun vos passions, vous faites chacun vos choses, mais
0: lui, il est bien équilibré aussi, je trouve, moi,
2: ouais.
0: Parce que quand il est avec sa blonde, il est très fusionnel.
1: Qui ça?
0: Mais quand il l'est pas. Quand
1: on parle
0: il l'est
1: de qui?
0: Pas, il l'est pas.
1: Non, j'ai pas compris.
2: Il a parlé de Louis.
1: Ah!
0: Oui, Louis, c'est quand il est avec sa blonde,
2: ah,
0: il est
2: ouais,
0: très fusionnel.
2: C'est solide.
0: S'il est pas avec, il est une montagne avec un autre ou deux, trois autres chums, puis il s'en va de l'autre bout du monde. Puis
2: ah, ouais.
0: Je trouve un bel équilibre, pareil.
2: Oui. Bien que ça, solide comme le rock.
1: Mais c'est ouais, parfait. Ah, ouais. Puis elle aussi, là, tu sais, les deux ont des styles de vie assez mouvementés. On a le couple associatif. Donc ça, c'est un modèle qui est de plus en plus fréquent.
2: C'est quoi?
1: Dans les sondages, okay, on dit que près d'un couple sur trois affirme avoir besoin d'un important espace personnel pour préserver son équilibre. T'as déjà été un couple associatif, finalement. Donc, chacun ses amis, ses loisirs, parfois même des voyages ou des activités en solo. Parfois même vont habiter séparément. Mais les avantages, c'est qu'il y a moins de dépendance affective, il y a plus de liberté, il y a moins de conflits liés au truc commun, au contrôle dans le couple et tout. Mais il y a des gens qui réussissent très bien comme ça.
2: Mais je pense que t'es mieux d'y aller comme ça au début, puis après ça, tu déménageras avec la personne. Parce qu'il y en a des fois qui se fait... Quelques mois qui sont ensemble, déménagent ensemble, tout s'installe, on vit fusionnel, puis là, ça pète. Fait que t'es aux semaines de commencer dans ce type de catégorie de couple-là.
0: Hey, j'ai un chum, moi, six mois, il s'achetait une maison avec la fille. 6 mois.
1: On en connaît.
0: Oui.
2: Hey, c'est pas long, là.
0: C'était quelque chose.
1: Et souvent,
0: hey, six mois, là.
1: 6 mois après, c'était fini.
0: Ça t'offre, là, mais je sais qu'ils font de la garnotte, là.
2: Oui, mais c'est parce qu'au bout de, mettons, là, c'est parfait, nos petits mois de tabarouette qu'on s'aime, c'est fou, on vit ensemble puis on baise. Mais à un moment donné, après un an, là, t'as pas ramassé tes boxeurs? Pis
0: ouais, ouais.
1: Ben, c'est
2: le
1: ça, l'affaire.
2: Le chaudron traîne, ça fait 2 jours, tu sais. T'avais pas vu ce bout-là de Kevin?
1: Faut hein? pas prendre
0: On va pas encore chez la belle-mère en fin de semaine. Ah non, là, ta main, je suis plus qu'à le voir, là. C'est
1: parce que au début, ça te faisait dormir plus.
0: Ben oui, elle, tu faisais tout.
1: Faut jamais prendre de décisions importantes en lien avec le couple, la famille,
0: là, hein?
1: Les 3 premiers mois.
0: Non, t'as raison.
1: Parce que la relation n'est que le potentiel de ce qu'elle pourrait être et pas ce qu'elle pourra devenir. Il y a bien des affaires qu'on fait en début de relation où on n'est pas totalement, tu sais, on est encore...
0: Faut être wise, là. Moi, j'ai déjà compté, là. Comment ça me fait une relation avec la fille, puis... Ça faisait peut-être 1.5 à 2 mois, puis j'allais chez elle, puis c'était la belle-mère qui s'assied à côté de
1: mais
0: moi.
1: Oui.
0: Là. Ben, là, wow, ça n'a pas duré longtemps. Là.
2: Mais tu sentais-tu que la belle-mère avait un petit crush? Ou...
0: Peut-être.
2: Ouais.
0: Peut-être, mais j'étais dans ma jeune vingtaine.
2: C'est ça.
1: Le défi des couples associatifs,
0: ben oui.
1: Qui vivent chacun leur truc, chacun de leur côté, tout ça, c'est sûr que le défi, c'est vraiment de continuer de nourrir l'intimité, malgré l'autonomie. Donc, mais les couples qui réussissent à faire ça peuvent être très bien. Il y a des gens chez qui ça va à merveille là, de vivre chacun chez soi. Ils se retrouvent les week-ends ou une semaine sur deux. Dans le cas où des parents, par exemple, sont séparés, puis monoparental, et là, rencontrent quelqu'un qui n'a pas d'enfant, bien, parfois, ça peut être difficile au début. Donc, de se retrouver, ça réactive comme tout l'oxytocine, puis le petit sentiment là, de coup de foudre.
0: As-tu lu? Quatre jours après avoir rencontré ma blonde, elle est tombée enceinte. Ça, c'est un fast track, là. Ça, c'est le TGV, là. Le gars, il dit, quatre jours après avoir rencontré ma blonde, elle est tombée enceinte et ça fait 8 ans, on a une maison, deux enfants, on vit le parfait bonheur. Il y a peut-être du stock en dessous du tapis, là.
1: Oui, mais
0: ça va. Ça va vanter.
1: Le stock va sortir en dessous du tapis, là. En tout cas, ils se sont rencontrés en pleine période d'ovulation, eux autres.
0: Ouais, c'est ça.
2: C'était chaud.
1: Il y a quoi dans l'air. Ensuite, on a le couple parallèle. On partage une maison, des enfants, des obligations, mais émotionnellement, il ne se passe plus grand-chose. Donc, c'est un. J'appelle ça un couple business. De convenance.
0: Oui, c'est un peu comme House of Cards. Ils font de la business. Ça fait plaisir aux deux, comme Trump et avec.
2: Avec Melania.
0: Melania, c'est ça?
1: Ouais, à peu près.
2: Le couple quitte Kodak.
0: Ouais.
2: Tu sais, ils vont dans 5 à 7. On veut, ça fait 15 ans. Mais on ne s'aime plus vraiment.
0: Chacun leur change.
2: Oh, c'est ça.
0: Donc, chacun leurs amants.
1: Tu sais, ils vivent eux ensemble juste pour pas être seuls, mais il n'y a plus de connexion, il n'y a plus de.
2: Ils ont une belle cabane, ils sont heureux.
1: C'est ça, c'est l'indifférence.
2: C'est ça.
1: Mais il y a des couples qui vivent comme ça, qui sont très heureux.
0: Très heureux.
1: Il y en a qui font ça, qui ont des partenaires de corps ailleurs, sans le dire à l'autre.
2: Oui, il y en a qui font des deals de même. Là. Le contrat, c'est comme tu vas là, mais tombe pas en amour. OK, parfait.
0: Moi, on est sous la même adresse, mais on a vécu quelques années, chacun notre adresse. J'haïssais pas ça quand on avait chacun nos enfants.
2: Ouais.
0: C'est plus facile que tous réunis sous un même toit.
1: J'ai plein de petits humains.
0: Ouais, c'est ça.
1: C'est
0: un nom, ça, ces couples-là?
1: Ce serait le couple. Le couple associatif.
0: Associatif, c'est ça. Bon.
1: Le dernier, le couple conflictuel ou dramatique. On en connaît tous, là, c'est sûr. Oui. C'est les couples qui se quittent trois fois par année. Ils publient des citations bizarres là, sur Facebook.
2: Tu mets célibataire sur Facebook. Mais y a-t-il encore le statut sur Facebook? C'est compliqué.
1: Oui, je pense que oui. Il y a, tu sais, change la photo de profil. Puis là, tu sais, ils viennent de se laisser. Ou ils s'envoient littéralement promener. Il y a un couple que je connais. Pour vrai, ils s'aiment. Là, je sais qu'ils s'aiment. Mais ils s'envoient vraiment promener. Là, c'est raide, là.
0: Même ses réseaux sociaux?
1: Depuis 10 ans, là, ils s'aiment. Ils sont ensemble, ils ont une grosse maison, ils sont très bien ensemble, des enfants, tout ça. Mais
0: ils n'ont pas de filtre.
1: Ils disent qu'ils sont chicaniers. Hey,
0: ah non, c'est
1: les
0: ça.
1: Deux, gros caractère, les deux.
0: Des collègues de travail là, qui passent, ça fait 15 ans que je les entends, se plaindre sur leurs femmes, mais ils sont toujours avec.
1: Ben, en fait, c'est que le cerveau produit plus de dopamine et d'adrénaline chaque fois qu'ils se laissent et qu'ils reprennent.
0: Oui.
1: Fait que ça fait en sorte que ça crée veut pas de l'attachement, comme une espèce de drogue. C'est pour ça que ces couples-là finissent par réussir à leur façon au fil du temps.
0: C'était succulent d'écouter là-dessus.
1: Oui, j'ai plein d'autres statistiques intéressantes à vous partager une autre fois.
0: Oui, merci beaucoup, Amel.
2: 2-3 auditeurs, c'est à la défensive.
0: Oui, qu'est-ce qu'ils disent?
2: Oui, hein? Ouais, il y en a un. Ouais, ben, tu sais, nous autres, on s'aime. C'est juste qu'on chicane pas souvent. Là. Je comprends, c'est correct. Ça peut arriver, vous chicanez pas nécessairement. Là. C'est parce que tantôt, je disais qu'il y en avait qui, si tu chicanes pas après tant de temps, pas normal. Ça peut arriver quand même. Il y en a qui sont
0: plus soft. Oui, puis une chicane, là, c'est pas lancer des objets dans le mur puis défoncer des portes.
1: C'est un désaccord qu'on partage.
0: Voilà. Ça peut arriver que la discussion est plus serrée, mais ça ne veut pas dire qu'il y a de la violence et que t'arraches des cheveux. Là.
1: Mais non.
0: Chicane, c'est pas ça.
1: Mais non, on ne parle pas de
0: ça, violence. C'est de la violence. Là.
1: Verbale, là.
0: Chicane, violence, c'est deux affaires. Là.
1: Oui, oui. Exact.
2: Pas de lançage d'assiette.
1: Toutes mes ajours de temps en temps.
0: Non, moi, j'arrache pas les cheveux à ma blonde. Non, c'est pas ça qu'on dit. Là. C'est pas ça qu'il faut que tu fasses non plus. Une chicane, c'est différent.
2: C'est
0: différent, disons, épicé un peu.
2: Mais ça au clair, n'y est-ce pas que la POC.
1: La clé, la communication.
2: Ben oui. On a des belles histoires. Là. J'ai connu ma femme en 87. On est toujours ensemble, deux enfants, nés en 99-93. Fait 30 ans qu'on est ensemble. 35 ans, même si. Hein, tu vois?
0: Mais tu sais, enceinte après 4 jours, là, on file le parfait bonheur. C'est peut-être par obligation aussi que c'est le parfait bonheur. C'est ça, là. C'est pas sûr, là. 4 jours, là, c'est rough. Là.
2: Hey, t'as connais pas, là.
0: Mais non, c'est ça. Et voilà.
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0: Ah, je suis là. 16h13 minutes. Qu'est-ce qui se passe dans la circulation capitale dans le coin de Saint-Jacques, la voie de gauche qui est bloquée par un accident? Si vous avez de l'info là-dessus, 670-9098. Henri IV Sud, pas évident se rendre vers le pont La Porte, c'est après Amel. Duplessis Sud dans le coin de la 40, Laurier, Bagdad en permanence à partir de Duvallon. Sur Champlain, il y a du monde à Metz ce soir, près de 2 km de trafic assez intense. Quand vous êtes en dessous des ponts plus particulièrement, chemin Saint-Louis dans les deux directions, pas facile non plus. Et dans le coin de Lévis-Centreville, de la congestion à prévoir tout près de Président Kennedy jusqu'à Taniata. Dans le New Liverpool aussi, pas facile sur Guillaume Couture en raison des travaux. Même chose tout près de du Desjardins à Lévis-Centreville. Puis à part de ça, route des rivières, un peu de trafic. Ah, puis c'est vrai, le pont d'étagement à Charny. Ça va être dégueulasse jusqu'au mois de novembre. Pourquoi? Parce qu'on bloque une voie chaque bord. Secteur à éviter. Presque en permanence, je vous conseille, Jean de Charny qui arrive de la Rive-Nord, par exemple, là, sortez à Chute de la Chaudière, évitez-vous ce foutoir-là, parce que dans ce quadrilatère-là, dans cette section-là, même les gens qui sont sur Guillaume Couture, on en ressent les effets présentement. Et les gens à Charny, là, tout près de l'avenue des Belles-Amours et de l'avenue des Églises, c'est pas facile en raison de ces travaux-là. Fait que voilà, ça fait le tour pour la circulation. Capitale, c'est vrai, un petit peu de trafic dans le coin de Pierre-Bertrand dans les deux directions. 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
4: Salut.
5: Hey, Mélanie, juste savoir, Pierre, ça va être un. Ça va être un fusionnel, ça, d'un couple là, que tu viens de mentionner. Là. Pierre, c'est un.
6: Je pense que Pierre doit être un associatif ou compagnon.
5: Un compagnon?
6: Ouais,
5: non,
6: ouais.
5: C'est des couples plates, c'est un compagnon.
6: Pas tout.
5: Oui, c'est
7: ça. Moi, je suis indépendant. Non, ben, tu sais, j'aime ça.
6: Un couple associatif. Ouais.
7: C'est
8: bon. Toi, t'es pas du genre.
6: Toi, tu fais tes affaires, ta blonde fait ses affaires, mais vous vous retrouvez, là.
5: Vous faites ce que vous avez à faire.
7: Et c'est très explosif.
8: Fait que si ta blonde te répond pas après 5 minutes, il n'y a pas 6 points d'interrogation non. Après, là. OK, non. C'est bon.
7: Et non, ça devient très explosif. Voilà.
5: Comme ça, t'es pas un fusionnel.
7: Non, pas vraiment.
5: Fait que là, tu vois, si un jour tu retombes célibataire, les filles fusionnelles, c'est pas Pierre. Ça sera pas le bon.
7: Non, sauvez-vous.
5: Sauvez-vous en courant. Ouais,
7: exact.
5: Pierre, tu as beaucoup de bons sujets, une facture de restaurant sans taxes.
7: Ben écoute, tu sais, à un moment donné, le gouvernement fédéral avait enlevé les taxes hein, sur la taxe de vente fédérale sur la bouffe l'an passé. Tu te souviens-tu quand Justin Trudeau était parti, là, juste avant que Carney arrive?
5: Un petit cadeau de quelques mois, là, c'est ça?
7: Ouais. Ben là, Restaurant Canada qui fait cette recommandation-là au gouvernement.
5: Ça qui est Restaurant Canada?
7: Ben, il représente tous les restaurateurs, les restaurants au Canada. Donc, c'est assez gros. Eux disent que ça aurait un impact sur l'industrie. C'est vrai que quand tu vas au restaurant puis tu regardes ta facture avec les taxes puis tu rajoutes en même, après ça, le pourboire, c'est quand même 30%
5: de plus. Là.
7: Tu sais, c'est 15 de taxes puis 15 de pourboire. C'est quand même ça, là, la réalité.
5: C'est bon que tu nous le rappelles. On s'en souvient pas toujours parce que on regarde le prix sur le menu. OK, mettons, on joue pour 50$. Là, faut que tu rajoutes un 15 de taxes puis un 15 de pourboire minimum.
7: C'est pas la même game. Bon, on dit que ça économiserait comme ça environ 50$ par année à une famille de 4 en moyenne, dépendant combien de fois vous allez au resto. Mais tu vois, il y a des restaurateurs qui sont contre, qui disent non, il y a des gens qui ont les moyens de payer leurs taxes au restaurant. C'est vrai, pense-y. Pourquoi taxer la nourriture? Tu demandes à Sylvain Charlebois, le food professeur, lui trouve ça complètement ridicule. Là. La nourriture, c'est un besoin vital de base.
5: Ça crée des emplois au bout, là, la nourriture, on va se le dire. Là. Ben, ça fait rouler
7: tout le monde mange. Mais je veux dire, partez-vous une entreprise de nourriture, peu importe, ou de boisson, que ce soit boisson gazeuse ou autre, là. Les gens ont besoin de consommer, de manger tous les jours. Donc, non, c'est vrai. Moi, je vois pas le rapport pourquoi le gouvernement a d'affaires à taxer la bouffe. L'électricité, même chose au Québec. Hein? Hydro-Québec, on paie l'électricité. Le gouvernement ramasse une taxe sur l'électricité. On est obligé de se chauffer. C'est un besoin vital, essentiel.
5: C'est quasiment aussi. Un monopole. Là. Sur l'électricité, oui, là, mais
7: oui.
5: Tu peux te chauffer au gaz, là, mais... t'as raison, il n'y a pas de compétition au niveau d'Hydro-Québec, là. Il n'y en a pas.
7: Mais même à ça, comment tu veux justifier le fait de taxer l'électricité? Autre que ils ont besoin d'argent puis ils ont un besoin de dépenser c'est à jour après jour.
5: Là. C'est au New Hampshire que tu ne paies pas de taxes, hein? C'est le 10, là.
7: Ben en Alberta, tu n'as pas de taxe de vente provinciale. Tu as la taxe de vente fédérale. La TPS.
5: Mais t'as pas de TVQ.
7: T'as pas de TVQ local. Là. Ouais, ici, ouais. C'est 9,975. Ça paraît, eux autres, ils veulent pas taxer le citoyen. Gardez votre argent dans vos poches puis faites ce que vous voulez avec.
5: On se fait siphonner pareil au Québec, là.
7: Ben, c'est quand on dit vu qu'on les taxes, il y a 33 taxes. 33 taxes, j'ai un tableau, j'aime ça le répéter.
5: Faut que tu m'envoies ça.
7: TPS, ouais. TVQ sur la TPS. Taxe d'hébergement, ça, c'est taxe à la consommation, l'impôt sur le revenu, l'impôt fédéral, l'impôt provincial, l'impôt sur les sociétés. Taxe foncière, les habitations. T'as une maison, taxe foncière, taxe scolaire, taxe de bienvenue. Cotisation sur la paye, régie des rentes du Québec, RRQ. Assurance-emploi, RQAP, CNESST, FSS, ça, c'est le fonds de santé. Produits spécifiques, taxe sur le tabac, taxe sur l'alcool, taxe sur le cannabis. T'as taxe sur l'essence, taxe carbone, droit d'immatriculation, taxes électroniques, éco-taxes, les produits électroniques, services et frais, taxes, assurances, contributions 911, frais et permis. Les frais et permis, il y en a des permis puis des frais, là. 33 taxes au Québec.
5: Puis là, ce matin, j'entendais ça dans Montréal Live, la nouvelle taxe. Là, ils veulent taxer l'eau, ça s'en vient, ça, là? Pis,
7: oui, oh, ouais, non, ils veulent des comptes
6: d'eau.
7: Ils
6: veulent taxer sur les produits d'assurance aussi.
5: Oui.
6: Ils nous enlèvent des taxes d'un bord, mais ils vont reprendre l'autre bord.
7: Oui, il augmente. Il est déjà assuré, lui. Il est déjà taxé, là. Ils vont monter la taxe sur les assurances.
5: Le péage, s'en vient sur les ponts, les routes.
8: Si on lance ça dans l'actualité, c'est qu'on teste le terrain pareil.
7: Ouais. Les compteurs d'eau, n'oublie pas que la tuyauterie là, qui relève de ces municipalités et villes qui n'ont pas entretenu, ils vont te faire charger de l'eau, eux autres, qui ont misère à entretenir leur propre réseau. Okay, ils vont te collecter de l'eau.
5: Parce que puis il y a des fuites, c'est ça?
7: Ouais.
5: Hey, ça, c'est tout un arnaque, ça, pareil.
7: Les tuyaux en bois, il y en a encore, là.
5: Oui, fait que là, il y a des fuites, mais toi, tu vas payer. Au bout, là, c'est toi, là, c'est les fuites, c'est toi qui vas les payer. Parce qu'ils vont dire que tu consommes trop d'eau. Tu vas je consomme pas plus qu'un autre, moi, là. Ben oui, là, ça, là, regarde ma consommation, M. Couture. Un couple fusionnel, ça boit beaucoup d'eau, ça.
8: Il va y avoir un Fitzgibbon de l'eau qui va sortir. Vous devriez boire peut-être un litre au lieu de trois, là.
5: Puis vous devriez boire juste la nuit. Hein, c'est
8: entre
5: ça.
8: 2 et 3 heures du matin.
5: RDS à nouveau rentable et TVA toujours déficitaire.
7: Ouais, mais là, tu vois, RDS, 169 millions. Ça, c'est les chiffres de l'an passé, au 31 août 2025. Cette année, on pense que RDS va être encore rentable et TVA Sport pourrait l'être. Mais RDS a fait 5 millions de profits. TVA Sport en a mangé 10,8 millions. Mais le chiffre qui est vraiment hallucinant, là, c'est que depuis que TVA Sport a le contrat avec la Ligue nationale, là, depuis c'est quoi? C'est les 13 dernières années.
8: Ouais.
7: Il aurait perdu plus de 200 millions de dollars.
8: Caroline.
7: Je comprends pas Pierre-Carl Péladeau de vouloir continuer à offrir du sport, là.
8: Mais si on le met sur un site de streaming un peu à la Helico Plus, comme on s'est jasé un matin, c'est-tu possible d'être plus rentable un peu?
7: Ben, je sais pas. Là. Et puis lui, il a tiré TVA vers le bas avec ça, là. TVA, c'est une compagnie en bourse, puis les autres, ils vivotent depuis ce temps-là. T'enlèves TVA Sport, retire TVA Sport de TVA, puis TVA est rentable. Mais 200 millions.
5: C'est une question d'orgueil, tu penses? C'est quoi? Il veut pas tirer à la plug parce que c'était ça comme son petit bébé. Ils ont tellement souhaité ça longtemps.
7: Ben ouais, mais là, de l'orgueil, là, 200 millions de pertes.
5: Ben oui. Et puis là, à un moment donné, il disait, bon, on va rentabiliser ça quand les Nordiques vont arriver, mais ça n'arrivera pas.
7: Alors,
6: il dit ça. Persévérance et acharnement, je pense que là, on est...
5: Ouais, on est plus
7: et là, il se promène sur toutes les tribunes puis il va demander de l'argent des fonds publics pour payer ses salaires à ses journalistes. Là. Je veux dire, à TVA, enlève TVA Sport de TVA puis ils sont rentables.
5: Hey, parle-nous de Cuba. J'ai vu passer ça sur les réseaux sociaux ce matin.
7: Oui.
5: Là. C'était une agente quelque part, là, je pense à Montréal, qui disait... c'était pas une petite liste, là. Il y a beaucoup d'hôteliers qui se retirent de Cuba.
7: Ben là, c'est Blue Diamond. Ça, c'est associé à Sunwing qui est maintenant... qui appartient à WestJet. C'est tout Royalton, entre autres. Hey, c'est 62 hôtels. Puis là, Iberostar, qui vient de... Eux autres, ils viennent d'Espagne. Ben ils viennent juste d'annoncer qu'ils quittent aussi Cuba. Donc, toutes les chaînes d'hôtels sont en train de sacrer le camp. Et là, ce qu'on... Les Américains ont dit aussi, c'est que la compagnie qui gérait... Parce que à Cuba, t'as pas le choix. Hein, faut que tu sois 49-51.
5: Ouais, c'est ça. 51, l'État.
7: Ouais, la compagnie 51% de l'État est une compagnie qui relevait de l'armée cubaine. Et là, les Américains viennent de la mettre sur une liste noire de corruption.
5: Pas de surprise.
7: Et là, toutes les compagnies sont en train de sortir de ce deal-là avec eux autres. Fait que j'ai comme l'impression qu'il y a un ménage qui s'en vient au niveau hôtelier. Est-ce qu'on va... Ben, si les Américains rentrent, on va avoir besoin des hôteliers de partout dans le monde, là.
5: Mais
7: si c'est ça qui s'en vient, là.
5: Pierre, si on va aller à Cuba, là, mettons, là, moi, je dis dans 3 semaines, je vais m'en aller à Cuba.
7: Mais y a-tu encore des vols qui descendent
6: là? Tu peux pas.
5: D'après moi, c'est ça.
8: C'est mieux d'y aller en genre de pédalo.
5: Faut que tu y ailles en radeau.
7: Ouais, mais tu reviendras pas, y a pas d'essence, y a plus rien, là.
8: Oui, mais en pédalo, c'est possible.
5: Non, mais
8: on de la Floride.
5: Mais je veux dire, oui, du Canada, ça y va plus. Les États-Unis, ça y allait pas. Mais y a-tu d'autres pays? Y a-tu des pays qui aboutissent
7: là? Ils ont plus d'essence. Là-bas, les avions, on peut pas,
6: tu peux pas faire le plein.
7: Non, exactement. Il n'y a plus rien.
5: Ben, moi, j'avais lu qu'il y a des avions qui arrêtaient à faire le plein aux États-Unis. Puis après ça, ils partaient de Cuba. Puis là,
7: peut-être, parce que tu es proche de la Floride, là, oui. Par les Keys, là, en bas, là. Mais Écoute.
8: Avec le départ de cette chaîne d'hôtels-là, tu sais, je regardais ça un matin, là, c'est plus de 11 000 chambres. Et qu'il imaginait, là, c'est peut-être d'autres chaînes aussi qui vont débarquer. Maintenant, il y en
7: non,
8: aura
7: mais
8: plus.
7: C'est le
8: ce
7: régime.
8: Que vive l'économie
7: oui.
8: cubaine.
7: Oui. Hein, oui, parce que la manière à Cuba pour payer l'armée, donc avoir l'armée de son bord, on leur donnait les jobs dans le tourisme. Ça, on l'a jamais su, là. Hein. Quand elle est dans un resort, il faut ça. Mais c'était tout du monde lié à l'armée, là. Pour les payer, ils les payaient comme ça. C'est le tourisme qui faisait vivre. C'est pour ça qu'il n'y a jamais eu de renversement de régime. Les meilleurs jobs étaient offerts aux gens de l'armée et à leur famille.
5: Mais je repose la question parce qu'il y a quelqu'un qui me dit, wow, il y a des vols Miami-Holguin. Mais si tu veux aller à Cuba, tu as beaucoup moins d'options. Là, t'en as vu.
7: Il y a et... des... Ouais, mais là, bonne chance. Là. ben, il va se passer de quoi, c'est sûr, là.
6: Okay. Alors qu'il y a beaucoup d'animaux aussi qui meurent là, à cause des hôtels qui ferment.
7: Ben oui.
6: Puis,
5: ça tout... doit, hein? Ben oui, beaucoup de vols de la Floride ouais. vers Cuba. Fait que tu t'en vas en Floride, puis là, tu prends un petit avion en Floride, puis tu t'en vas
7: mais
5: à
7: y
5: Cuba.
7: Mais il y a une grosse communauté cubaine en Floride, là.
5: Ouais.
7: D'ailleurs, Marco Rubio, ses parents viennent de Cuba, d'origine cubaine, lui, ouais. Rubio. Il connaît très bien, il leur parle là, aux Cubains. Là. Je ne sais pas qu'est-ce qui va arriver là, mais il faut qu'il arrive de quoi. Mais
5: ouais,
7: là,
5: mais il a fait une vidéo il n'y a pas très longtemps là, en disant, là c'est ça, c'est... il va se passer de quoi.
7: Ben là, ils ont mis Castro aussi sur une liste. Ils pourraient aller le chercher comme ils sont allés chercher Maduro au Venezuela. C'est peut-être ça qui s'en vient. Ils vont débarquer là en hélicoptère puis ils vont aller chercher Castro.
5: Que dit Polly Market? Parce que ces affaires-là, c'est souvent sur Polly Market.
8: Oui, c'est vrai.
7: Ben, tu vas avoir la réponse là dans pas long, d'après moi.
5: Et voilà. Pierre, les marchés disent quoi? Parce que le Bitcoin a pris une,
8: oui, une bonne correction.
7: Là. Ben,
8: oui.
7: Ben là, j'ai comme l'impression qu'on vend du Bitcoin pour SpaceX qui s'en vient, OpenAI puis Anthropic. Tu vois, le Bitcoin drop de quasiment 4 500 $, 66 904. Mais le reste est vert. Tu vois, pour encore là, c'est des records. Là. Dow Jones record, S&P 500 record, Nasdaq record. Le pétrole baissait à l'heure, puis là, il remonte un peu. Donc, on est là-dedans, puis l'or remonte aussi.
5: Tu sais, quand je te disais, sous la semaine passée ou la deux semaines, je te disais le S&P 500, 500 plus grosses entreprises. En tout cas, c'est pas mal ça, hein? C'est
7: oui.
5: aux États-Unis.
7: C'est, oui, c'est ça.
5: Mais sur 500, il y en a juste 20 qui ont atteint un sommet là, dans les derniers jours. C'est toutes les entreprises liées à l'AI. Ça veut-tu dire que les autres entreprises vont moins bien?
7: Pas nécessairement. La moyenne des profits, là, c'est 25-26% la hausse des profits aux États-Unis premier trimestre. Les entreprises vont bien. Quand tu es dans le top 500 des plus grosses entreprises aux États-Unis, tu as un chiffre d'affaires puis tu roules. Là.
5: OK, parce que la Bank of America disait ce matin, une sur deux là, se négocie en bas de sa moyenne mobile 200 jours. Je sais, c'est peut-être plus technique. Toi, tu sais de quoi on parle, mais
7: oui, oui,
5: ça
7: oui,
5: veut
7: oui.
5: pas dire nécessairement que toutes les entreprises vont bien. Là. C'est peut-être la pointe de l'iceberg qui va bien.
7: Ben, c'est parce que là, les capitaux sont concentrés vraiment sur l'intelligence artificielle et les puces électroniques. Là.
5: Ouais.
7: Il y a un buzz là, c'est sûr, c'est clair. Mais les entreprises qui font de l'argent aux États-Unis, il y en a pas mal.
5: Oui. Hey, j'ai une dernière question parce qu'on parlait du Bitcoin tantôt puis la crypto-monnaie. Je sais qu'il y a des autres. Et toutes les entreprises vont bien. Là. C'est peut-être la pointe de l'iceberg qui va bien.
7: Ben, c'est parce que là, les capitaux sont concentrés vraiment sur l'intelligence artificielle et les puces électroniques.
5: Oui.
7: Il y a un buzz là, c'est sûr, c'est clair. Mais les entreprises qui font de l'argent aux États-Unis, il y en a pas mal.
5: Oui. Hey, j'ai une dernière question parce qu'on parlait du Bitcoin tantôt puis la crypto-monnaie. Je sais qu'il y a des auditeurs, là. J'ai sorti les statistiques là, au Canada.

0: a commencé à vendre des bitcoins.
1: Oui.
0: Ça, c'est-tu dramatique? C'est-tu, faut-tu paniquer?
1: Ben, moi, je le vois pas comme ça, parce que lui, il a commencé à acheter du bitcoin quand c'était pas cher. Là. Fait que les bitcoins qu'il vend, c'est ceux qu'il a payé pas cher. Tu sais, sa moyenne, je pense, c'est 72 000 ou 73 000 US. 74. Bon, autour d'eux. Ouais. Mais il y a des bitcoins qu'il a payé 10 000. Là. Donc,
0: il fait du gros profit sur là.
1: Ben là, c'est un peu pas mal. Mais peut-être que lui se libère justement des liquidités pour d'autres choses aussi.
0: Mais
1: tu le sais, c'est comme ça.
0: Il y a peut-être un in que ça va baisser, puis il va racheter plus bas.
1: Ouais. Là, on est sur un 200 semaines. Sur la moyenne mobile, 200 semaines, c'est 61 000. D'après moi, on s'en va là.
0: On s'en va là. Faudrait qu'on s'en aille là. Celle-là, ça va commencer à être intéressant.
1: Et là, après racheter. Ça, là, on peut... Oui, exactement. Mais moi, je m'attends à la bourse, là, dans les prochains mois, avec tout ce qui s'en vient, là, OpenAI, ben SpaceX, la semaine prochaine, le 12 juin. Après ça, t'as OpenAI, t'as Anthropic. Moi, je m'attends, il va se dégager des liquidités pour ça. Mais moi, je m'attends septembre. Ben, mettons, là, juillet ou septembre, ça pourrait être des mois très rock'n'roll, là. Et par la suite, les midterms aussi, là, aux États-Unis.
0: Ouais. Il pourrait avoir des petites corrections, c'est ça?
1: Il pourrait avoir, oui. Ça pourrait brasser beaucoup dans les prochains mois à bourse. Et par la suite, octobre, là, ça pourrait repartir vers le haut.
0: Quand tu dis brasser, on parle-tu de 5, 10, 15 % de baisse?
1: Ben, moi, c'est au moins 10, là.
0: Ça ferait du bien, parce que là...
1: Ça a monté beaucoup.
2: Ça
0: arrête pas, là. C'est du jamais.
2: Essaie de rentrer dans le marché, bonne chance.
1: Aujourd'hui, on a des records, là. T'sais. Jordan, il a dit, moi, j'attends, là. Je me mets ses lignes de côté, j'attends mon pitch.
0: Ben oui, on attend tous.
1: Buffett disait ça.
0: Ben lui, il est rendu avec... Ben, ça gagne, là, 400 milliards, c'est ça, en attente de liquidité.
1: Hier, Berkshire Hathaway a acheté un fabricant de maisons. Lui, il croit dans le retour des maisons résidentielles, là. Ils ont payé, je pense, 7 ou 8 milliards, là, une grosse transaction. Donc, on achète des fabricants de maisons en module. Là. Ils croient ça.
0: Toujours un plaisir de discuter avec toi, Pierre. À demain, 10h,
1: salut.
0: On sera là. Bye.
1: Yes.
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2: Qu'est-ce que ça dit dans le prime time de la circulation? Laurentienne Nord, hauteur chemin du lac, on a des débris, des pneus. Alors soyez prudents, ça peut causer un petit peu d'ennui dans les prochaines minutes. Robert Bourassa Nord dans le coin de Versant Nord. Il y a du trafic là. Qu'est-ce qui se passe? Moi, il y a un accident, c'est ça. Ça semble toujours en cours. Si vous avez de l'information pour moi, mise à jour, idéalement par texto. Louis n'est pas là aujourd'hui. 418-670-9098. Sur la rive nord, pour se rendre vers la rive sud. Henri IV, direction sud, c'est avant Charest, Duplessis sud, dans le coin de la 40, tout près du Décathlon. Déjà, c'est rouge à grandeur. Henri IV nord avant Amel jusqu'à Chauveau. Pas facile ce soir. Sur Capitale, direction ouest, c'est dans le coin de la bretelle, littéralement, quand vous quittez Henri IV que ça s'installe. C'est comme ça jusqu'à à peu près Laurentienne. De l'autre bord, c'est avant Bourg-Royal jusqu'à Pierre-Bertrand. Laurentienne sud un peu après Le Bourgneuf. Et sur la rive sud de Québec, il y a un problème sur la 20 est, là. À la hauteur du kilomètre 306, c'est où ce kilomètre 306? J'en ai aucune espèce d'idée, mais je vois du trafic, en tout cas, sur la 20 ouest entre Président Kennedy et l'avenue Taniata. De l'autre bord, c'est un petit peu après Taniata, dans le secteur de la rivière Etchemin, en raison d'une voie qui est bloquée. Et un petit peu de trafic, évidemment, à Charny, en raison du pont d'étagement qui est en travaux, une voie de moins de chaque côté. Donc, pour les gens qui sont à Guillaume-Couture, c'est jamais à cette hauteur-là. Les gens à Charny, ça approche l'avenue des Belles-Amours, boulevard du Centre hospitalier aussi, vraiment pas facile. Je vous conseille fortement de sortir à Parc des Chutes de la Chaudière via la 73 direction sud. Vous allez sauver beaucoup de temps, et le temps, c'est de l'argent. Route des Rivières dans les deux directions aussi, pas facile lorsque vous quittez le pont de Québec à Saint-Nicolas. 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
0: Pas de vapotage à soir, pas de cigarette, hein? C'est pas ça, hein? On s'en va pas là, là, non?
11: C'est qui nous a appelé hier? C'est-tu Lynn, je me souviens pas? 20 ans, qu'elle fume, elle, pas de trouble avec ça, tout. Ouais. Non, c'est Manon.
0: Manon.
11: Manon, drette ça.
0: Hey, si Manon nous écoute en ce moment, Manon, peut-être juste m'écrire perso, là, parce que je veux vraiment l'inviter en studio, puis j'ai plus ses coordonnées, Colin, parce que c'est elle serait vraiment intéressante d'aller nous jaser. Donc,
11: c'est vrai.
0: Manon, si nous écoute.
11: Ouais. Puis là, ben, on fait une ligne ouverte, vous l'avez entendu. Pour les gens qui vont nous appeler, je le dis tout de suite, 50$ à gagner au Tyzone. C'est pas on fait deux finalistes cette semaine. Tu risques grandement de gagner 50$ chez Tyzone si tu nous appelles dans les prochaines minutes. Sujet que j'ai vu passer ce matin dans le Journal de Montréal, puis le monde qui dit qu'ils ont plus d'argent, on peut comprendre, la vie coûte cher, la viande monte de 20%, puis ça arrête pas, réduflation, blablabla. Mais des fois, y a-tu des montants que vous voyez pas nécessairement passer dans le compte? Y a une étude qui est sortie, puis ça fesse, aux États-Unis, entre 60 et 74% des consommateurs qui oublient d'annuler un essai gratuit avant qu'il devienne payant. Puis, je sais pas si vous essayez des trucs gratuits, puis après ça, vous l'annulez. Moi, dans mon cas, c'est bien rare, parce que c'est cette crainte-là que j'ai, de rentrer mon numéro de carte de crédit, puis d'oublier, puis après ça, ça passe 36-37$ par mois. Tu le laisses ça aller, mais ça, mais le bill, il rentre chaud. Ça fait un an, je paye ça pour rien. Mais il y en a qui ça arrive quand même assez régulièrement. Puis, écoute, ça continue de monter, puis on inclut là-dedans, bien sûr, les plateformes de streaming, le stockage en ligne, les applications, la musique où tu travailles, bref, des abonnements qu'on oublie carrément, puis ben au bout du compte, ça finit par vous coûter extrêmement cher. Le problème aussi, c'est que les plateformes de streaming se multiplient depuis des années. Netflix, Spotify, Disney+, Crave, Prime Video, YouTube Premium, Apple TV, sans compter services de stockage, je vous parlais de Spotify, Apple Music, bref. À titre d'exemple, moi j'ai un abonnement familial Spotify, ça me coûte à peu près 21$. Puis le problème aussi là-dedans, c'est que ces abonnements-là monte régulièrement. Moi, ça va passer 2$ de plus par mois à partir, je crois, du mois prochain ou de l'autre d'après. Fait que si tu oublies une couple d'abonnements, ça se peut que ça jump en Boswell. Puis j'ai calculé ça vite de même tantôt. Si on prend les forfaits individuels les plus courants au Québec en 2026, on arrive à peu près à ça, là. Netflix, ça joue de 8 à 24$ par mois. Spotify, en moyenne, c'est 12$. Disney, 13 à 16$. Crave, 12 à 23. Amazon Prime, à peu près 10$ par mois. Total approximatif pour la moyenne du Québec, là, c'est quoi? C'est 800 à 1200$ juste pour ces 6 services-là. Mais selon des données de l'Université Laval, ça me fascinait ces chiffres-là, près d'un Québécois sur 4 est abonné au moins à 3 plateformes de streaming payantes. Fait que là, tu dis, Caroline, ouais, puis il y a d'autres sites de streaming où 4 est abonné ou d'autres sites, peu importe où tu as des abonnements. Puis depuis 2021, on estime que les ménages québécois déboursent autour de combien par année vous pensez en services de streaming et tout le tralala de services numériques? Donnez-moi un chiffre par mois.
0: Ben, ça doit être au moins...
11: Par année, excuse.
0: Par année, mais moi, je te dis au moins 100$ par mois, 1200, 1500.
11: Toi, Mel, ça dit quoi de ton bord?
0: Parce que les gens disaient, on se déconnecte du câble, puis on va avoir deux, trois affaires qui augmentent à chaque année. C'est pire que le câble.
9: Et puis moi, je me suis rendu compte que je payais Amazon Prime. Tu sais, des trucs en double que mon chum a déjà avec le service de télé là, qu'il avait déjà. Fait que ça aussi, ça va vite, là, faites vos vérifications. Moi, je pense que ça doit me coûter un 2000.
11: T'es dans la moyenne, mais c'est entre 2000 et 2500$ par année.
0: Et c'est malade.
11: Ça, c'est des chiffres qui datent de l'Université Laval de v'là 5 ans. Fait qu'imaginez présentement, ces abonnements-là ont monté de 3-4$ chaque minimum depuis 5 ans. Fait que ça te coûte peut-être proche 3000$ même pour certaines familles si t'es abonné à différents sites de streaming. Donc, ce que je veux savoir au 88-670-9098, vous payez combien par mois en moyenne? Est-ce que vous regardez ça ou vous autres, c'est pas un problème, puis vos payes rentrent, puis vous laissez ça passer, puis y a pas de souci avec ça? T'sais, moi, dans mon cas, Netflix, je vais m'en servir, mettons, 2 mois. Quand je vois qu'il y a un événement de boxe ou quelque chose de même, je vais m'abonner, parce que sinon, tu regardes ça, c'est 20$ par mois. Je désabonne l'autre, je réabonne lui. C'est pas les fins, je le garde. Mais c'est parce que sinon, on chialait sur le câble. Ça coûte cher, le câble, puis tout. Non, mais ça coûte plus cher.
0: As-tu des frais de connexion à chaque fois? Mettons, si tu débranches de Netflix. OK, à la fin du mois, c'est fini. Là, tu sautes 2 mois. Tu reviens 2 mois. Quand tu rebranches, as-tu des frais de connexion ou non?
11: Je pense pas.
9: Non, non
11: c'est du forfait mensuel.
9: Ouais.
0: Mais c'est de la gestion pareille.
11: Ouais.
9: Mon TV en sport, là, je l'ai mis là, il y a 2 semaines.
0: Ah oui?
9: Ben, là, je l'ai plus.
0: Le Canadien est éliminé.
9: Non, OK, on l'annule.
0: Hey, mais ça, c'est au-dessus de 200$ par mois, ce que tu dis là.
11: Ouais.
0: Du 2 à 3 000, là, c'est 200, 250 par mois.
11: Puis il y en a qui ne voient pas ça passer et qui trouvent que la vie coûte cher. Je comprends, fine, mais regarde tes forfaits, puis regarde à quoi tu es abonné, parce qu'il y a des essais gratuits que tu laisses aller, puis tu es abonné à toutes les plateformes de streaming que tu te sers peut-être même pas, tu sais, de 1 sur 5. Ben, aussi bien être désabonné des 4 autres, tu comprends?
0: Tu sais, des fois, là, quand je te disais que TQ, là, c'est important au secondaire, peut-être d'avoir une petite formation en économie. Parce que le monde, les monnaies, ils regardent plus le compte, payent le carte, ils savent même pas ce qu'il y a, c'est sur le compte.
11: Ah, ça, 30$ par mois, ouais, c'est parce que t'as mis ton numéro de carte de crédit là-dessus, t'avais un mois gratuit, mais là, ça fait 6 mois que tu payes.
0: Et voilà. T'sais, réveillez-vous un peu, là.
11: Fait qu'on veut vous entendre là-dessus, puis je vous rappelle que vous avez un beau 50$ à gagner chez Tyzone si vous nous appelez. Du moins, vous avez des chances de le gagner, pour les prochaines minutes à suivre. Ça vous coûte combien par mois, par année? Hey, des chiffres, 2500$ par an en moyenne au Québec. Puis ça, c'est 2021. Fait qu'imaginez en 2026, ça doit être quelque chose. Sur la 3, Hello Radio X.
0: Hello, c'est à vous.
10: Oui, bonjour.
0: Ça va bien?
10: Ça va bien, vous?
0: Oui.
11: Oui.
0: Payez combien par mois, puis quel service vous avez?
10: Ben, moi, c'est un peu underground, mais j'ai Fire Stick. Là, ça me coûte 14$ par mois, puis j'ai toutes les plateformes, là.
0: Oui, mais c'est parce que vous achetez quelque chose d'illégal, vous autres, là, c'est ça?
10: Ben, je comprends ça, mais à un moment donné, quand ça fait des années qu'on paye pour un service qui me donne... des reprises d'une en arrière de l'autre, c'est pas super génial. Là.
11: Mais fait ça inclut-tu là-dedans Netflix, Prime et tout, ou c'est juste tout le câble?
10: Tout est là.
0: Oui, c'est les bidules illégales.
11: Je savais pas qu'il y avait les services de streaming en plus, des fois, d'inclus dans ces bidules-là.
10: Tout est là, la télévision payante, après ça, des postes en France, des postes en Colombie, ensuite de ça, évidemment, toutes les plateformes de films et de... Et de streaming aussi, voyons, je vais le dire, les séries, là.
0: Ben, s'il y a un combat de docs, mettons, là, présenté sur Netflix, là, tu l'as.
10: J'ai tout, en fin de compte, mon fournisseur m'envoie des annonces pour me dire, ben voilà, tel événement fin de semaine, fait que si je suis intéressé à ça, j'y vais là-dessus, mais pour le reste, ça fait des années que j'étais client chez les services de câble réguliers, tout. Mais j'en ai vraiment assez de me faire passer de la cochonnerie, là, tu sais, dans la vraie vie, là, tu sais, à un moment donné, là, je trouve ça un peu frustrant d'avoir à payer pour tout TV qui coûte très cher, qui normalement devrait nous fournir des séries gratuites.
11: Ouais, ça, vous avez un point là-dessus, ça n'a pas rapport qu'on paye pour ça, puis en plus, il passe de la pub à côté là-dessus, là, c'est un service, c'est gouvernemental, cette histoire-là, il devrait même pas avoir une pub puis un abonnement mensuel, c'est ridicule.
10: Ben, c'est là qu'à un moment donné, là, ça fait pas longtemps que je suis là-dessus depuis l'année passée, là, mais maintenant, là, c'est pas la perfection, tu sais, des fois...
0: Ça peut planter, les gens me disent que ça peut planter.
10: Ça peut arriver, là, mais tu sais, à venir jusqu'à date, là, quand je regarde sur le total ce que ça me coûte versus qu'est-ce que j'ai, là, je vais vivre avec les petits défauts.
0: Ben oui, moi j'ai un beau-frère qui a ça, puis quand je vais chez eux, première chose que je fais, donne-moi ma manette. Ah, il y a du stock là-dessus?
11: Ah, puis dehors, il y a des films de fesses aussi.
0: Oui, il y en a qui posent la question sur le texto. Là, est-ce qu'il y a des films de fesses? Ça dépend des abonnements.
11: Écoutez-vous
0: là.
11: Des films de fesses.
0: Oui, mais il y en a.
10: Si j'en regarde, ça me fait rire la question. Parce que, tu sais, dans la vraie vie, il y en a tant qu'on en veut à n'importe où, de toute façon. Là, mais tu sais, tout ça pour dire que oui, il y en a. Là, c'est pas.
11: Mais de partout
10: dans le monde. Pour dire que pour l'ensemble de l'œuvre. La barre est haute en maudit pour essayer d'être mieux que ça. Là.
0: Ça, c'est un fléau pour les compagnies de câble de distribution.
11: Ça coûte 180$ par année, vous avez tout ça. Là.
10: Ben, c'est ça. Puis là, tu sais, j'ai envie de dire qu'à un moment donné, tout bad pour les autres qui se réveillent à un moment donné là, de payer des prix complètement délirants pour pas terrible.
0: Je sais qu'en Europe, là, j'ai été vérifié, j'avais comparé les prix en Europe. Là, le câble complet, t'avais ça pour 30-40$ par mois. Là. Pas des affaires
11: de santé. J'ai le câble pour 20$. Je comprends votre point, monsieur, que des fois, ça coûte extrêmement cher. Là, le câble est à 100 quelques piastres avec l'Internet, coûte presque 200. Mais maintenant, quand tu divises tes sites de streaming, si mettons tu veux vraiment tel et tel truc, c'est pas si cher que ça. Là.
0: Mais tu dis que t'as le câble à 20$, t'as quoi dans tous les postes? Là.
11: Moi, j'ai du sport.
0: T'as quoi? T'as tes sports, mais t'as-tu tout à part ça, Jordan?
10: Comment je peux avoir tout ça pour moins cher? J'aimerais bien le savoir parce que, tu sais, c'est bien pour dire. Je vais donner un exemple. Il n'y a pas longtemps, il y a deux semaines, là, c'était la Formule 1 la semaine dernière. Là.
11: Oui.
10: Bon, la Formule 1, je n'étais pas capable de la pogner nulle part, mais j'ai pogné ça sur un poste américain parce que j'avais ça. J'étais capable de regarder la course. T'sais. C'est un peu délirant qu'avec tout ce que ça coûte, qu'on ne puisse pas voir la course. Ouais, j'ai RDS, mais je l'avais pas là-dessus. En tout cas, je sais pas pourquoi je l'avais pas, mais en tout cas, je l'ai trouvé aux États-Unis. Ben oui. Mais bref, c'est pas pour dire qu'au moins, j'étais capable de la regarder. Hey,
11: merci beaucoup.
0: Il y en a du sang qui écrit, là.
11: T'es verbeau, lui.
0: Il dit, ça me coûte 250$ par mois pour le câble Internet et cellulaire. Du cash pareil, là.
11: Ouais, c'est, ça commence à être de l'argent. Tu sais, moi, je te parlais de mon truc de câble. Moi, c'est Virgin, ça me coûte 20$ par mois. Mon Internet me coûte... ça coûte, tu as toutes les deux ensemble, 80$. Puis, ben, Netflix et ces trucs-là, peut-être un 20$. Fait qu'il y a un genre de 100, 120$ par mois, pas plus. Là.
0: OK, mais quand pour tu tout. Dis Virgin, là, t'as 20$, t'as tes câbles, t'as tes poches que tu choisis, c'est comme à la carte un peu, c'est ça?
11: Ouais, un peu plus. Mais tu sais, okay. Moi, j'ai mis RDS, TVA Sport, ces trucs-là. J'avais pas le câble avant, puis des fois, j'essayais de l'écouter avec des abonnements, avec Sportsnet, RDS, mais je trouvais que ça revenait cher un peu. Puis j'ai un chum, moi, qui a une boîte, là, oui. Qui l'a encore. Là.
0: OK.
11: Mais écoute, l'autre jour, finale de la Coupe, on veut écouter ça. Ben, l'année passée, finale de la Coupe, on se branche, on est 8 à la maison. Ça marche pas.
0: Hey.
11: Ça marche pas, ça plante. Pas. Moi, quand ça plante sur le direct, là, coup de poing dans la TV,
0: moi,
11: ça donne.
0: Dire, mon frère, il a la boîte, puis ça marche tout le temps.
11: Ah ouais, il n'a pas de trouble.
0: non, puis il paye 15$ par mois, bon, 3000 postes. C'est ça.
11: Quand même. Wow.
9: Voilà.
11: Quand
9: ce que je trouve triste, c'est les personnes âgées. Je connais deux personnes âgées que j'ai essayé de négocier pour eux autres, là, chez Vidéotron, là, pour le 255 par mois, c'est ça que ça coûte. Puis, t'as beau essayer, tu sais, là, j'ai fait, OK, regarde, on va aller chercher un lien Internet, puis on va te faire... Mais
0: ça revient tout le temps autour de ça.
9: Ben, c'est parce que...
0: C'est le seul, hein? C'est le seul qui coûte cher, c'est tout ça?
9: En fait, ça reviendra un petit peu moins cher, mais c'est que c'est tellement compliqué pour eux d'utiliser tout ça qu'ils restent à payer une fortune. Mais je pense que c'est voué à disparaître, le câble régulier. Là. Ouais. Bientôt. On n'en a plus pour longtemps,
0: je pense. Non, ça s'en va, mais ça dépérit à chaque année.
11: Ouais.
0: Puis il y a de moins en moins d'abonnés.
11: Donc, ils sont peut-être juste abonnés à quelques sites de streaming, le Netflix, Disney+, et tout ça. On veut vous entendre. 670-9098, ça vous coûte combien par mois, combien par année? Une étude qui est sortie, ça coûtera en moyenne plus de 2500$ par année aux Québécois pour s'abonner aux différents sites de streaming, câble, etc., etc. Hello, Radio X.
12: Hello.
11: Bonjour.
12: Moi, personnellement, j'utilise Netflix. Je paye le moins cher parce que je suis aux études, fait que j'ai pas l'argent pour le gros kit sans pub et tout, là. Le Netflix avec pub me coûte environ 10$ par mois. Puis pour elle, j'ai pas tant de pub que ça. Mettons,
11: mais c'est vrai.
12: Série,
11: tu me fais penser que je l'ai aussi. Ben oui, ça fait un job. Là.
0: Mais où la pub? Ouais. Quand?
11: Ben, comme il passe une pub de 30 secondes une fois de temps en temps, c'est ça?
0: Pas en plein milieu d'un film, là? Pas en plein milieu d'un film?
12: En plein milieu d'un film, c'est j'en pogne des fois, là. Mais mettons, je binge-watch pas mal, là. Puis mettons, j'ai écouté The Office. Je pouvais pogner une pub aux 3, 4, 5 épisodes, mettons. Là. C'est sérieux, c'est vraiment pas si pire que ça. Puis c'est souvent une à deux pubs de 15 secondes collées, mettons.
11: Puis les forfaits, sinon premium, c'est quoi? C'est genre 24$ par mois?
12: Puis tu peux monter en haut de ça. Là. Mettons, moi, j'ai Crave aussi que je me paye parce que moi, j'écoute, j'aime bien ça, Occupation Double puis genre Survivor. C'est comme les deux seules séries que j'écoute au Québec. Là. Crave, c'est facile 4 fois des pubs dans un épisode de 20 minutes, puis 3 pubs de 30 secondes collées à chaque fois que tu as des pubs.
11: Comment ça va être long un peu, là?
0: Hey, la meilleure plateforme que toi, là, selon toi, dans ton livre à toi, c'est laquelle? Que tu as plus de variété puis de qualité?
12: Bien, selon moi, en ce moment, puis que ça me fait pas, mettons, suer avec les pubs, je dirais Netflix, parce que là, tu es rendu avec des podcasts, tu as plein de documentaires.
11: Vas
12: chercher ailleurs dans le monde. Tu sais, Netflix, ils ont des comme Netflix. Partout dans le monde, là. Fait qu'il y a quand même des productions intéressantes. C'est la Casa de Papel, là, c'est pas Netflix Canada qui l'a faite, là, mettons. Là.
0: Non. Hey, ta voix est jeune. Est-ce que tu te demander dans quelle dizaine?
12: Oui, ben dans 21.
0: Hey, merci d'être là. Très
9: oui,
0: apprécié.
9: Merci d'être oui.
12: Of course, tout le temps.
0: Très, très apprécié. Merci à toi.
11: Salut, là.
12: Salut, bye.
11: Hey, Pantou, puis moi, D.H., moi, je suis un peu gratteux, tu me connais. Tu sais, un abonnement de base Netflix 10$ par mois qui est 2-15 secondes dans ton film de 2 heures. C'est sûr que tu vas te lever une fois ou deux pour aller pisser, fait que c'est là que t'en profites.
0: Ça fait un job, hein? T'as raison, ben oui.
11: Aller te remplir un petit verre d'eau. Mais... parce qu'un abonnement à 24$ par mois, je vois pas le rapport. Je trouve ça ridicule. 670-9098, ouais. Qu'est-ce que t'allais dire, man?
9: Ben, c'est ça, on paye déjà pour le service, c'est ce que je trouve un peu insultant, là.
11: Ouais.
9: Tu payes Netflix, tu n'aurais pas avoir de pub en plus.
11: Mais Crave, ça, c'est abondant, là, d'avoir des pubs de 5 minutes total tout dans une émission de 20 minutes, là.
9: Ouais.
11: C'est un peu niaiseux. Hello, Radio X.
13: Hello.
0: C'est à vous, on finit avec vous, là.
13: Ouais. Mais moi, dans le fond, ça me coûte 70$. Mais moi, je divise tout, on prend tous les trucs familiales en famille. Fait qu'on se divise tout, tous les comptes, tous les paiements, on divise ça par personne. On est 4 à l'utiliser, 4 maisons en tout. Puis ça revient pas cher de même.
0: OK, maintenant, t'as 4 abonnements de Netflix.
13: Ouais, ben on se met tout sur le même, mettons.
11: Ouais, t'as pas de trouble avec le Wi-Fi puis la connexion à distance. Puis,
13: il y a des façons de passer à travers tout ça.
11: Est-ce que ces façons-là pourraient être un VPN?
13: Ouais.
0: OK. Ça prend un petit VPN. Mais vous payez pour le VPN. Ouais. C'est combien le VPN? Ouais.
13: Un VPN, c'est 12$ par mois.
11: Ouais, c'est à peu près 100$ par année.
0: Okay.
11: Ouais.
0: Mais tu rajoutes ça au bout du mois, là.
13: Ouais, ouais. Puis ça a d'autres avantages, le VPN. Fait qu'au bout de la ligne, en tout, ça finit par être, une façon économisante.
0: Pardon, partage ça avec tes auditeurs. C'est quoi les avantages d'avoir un VPN?
13: Les VPN, ben, la sécurité sur les Wi-Fi publics, sur ces affaires-là. Il y a aussi des avantages, tu peux, écouter sur toutes ces plateformes-là, tu peux écouter aussi ailleurs dans le monde des trucs qui ne sont pas accessibles, mettons, au Canada. Canada, des affaires comme ça. Ouais.
0: OK, c'est bon. C'est très bien. Ouais. Hey, merci de nous partager ça.
13: OK, vraiment.
0: Ouais. Jordan, je ne veux pas mêler tes affaires parce que c'est toi qui as dit le prix, là, mais la demoiselle dans la vingtaine, on pourrait quasiment la faire gagner aujourd'hui.
11: Absolument.
0: Hein?
11: Faudrait qu'elle nous rappelle, par contre.
0: Ben oui.
11: La ligne était pleine. J'ai dû flusher.
0: Rappelle-nous sur pendant la pause.
11: Yes, sir.
0: Merci.
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0: J'ai reçu une couple de textos dans les dernières minutes concernant Charny. C'est le bordel dans les deux directions. Pourquoi? Parce que le pont d'étagement est bloqué. Une voie de moins de chaque bord. Donc, c'est pas facile. Charny, dans le coin des Belles Amours, c'est là que le ralentissement débute de l'autre bord. C'est dans le coin de Guillaume Couture quand vous sortez du pont de Québec. Bref, c'est le bordel sur la 20 Ouest également. Il y a du trafic à rien qu'en masse. Ça part de Président Kennedy. Et tout ça s'arrête même un petit peu plus loin que l'avenue Taniata. Guillaume Couture dans les deux directions, dans le quartier industriel du New Liverpool. Pas évident. Même chose à Charles Rodrigue sur Guillaume Couture, l'ancien boulevard de la Rive-Sud, et tout près du secteur de Desjardins. Même dans l'angle d'Alphonse Desjardins. Henri IV, direction sud, c'est avant Hamel, plutôt après Hamel, jusqu'au pont Pierre-Laporte, du Plessis-Sud dans le coin du Décathlon. Ça s'installe sur la 40 direction ouest. Donc, vous voyez le genre, là, c'est une section assez problématique sur plusieurs kilomètres. Laurier, Bagdad en permanence, de Duvallon jusqu'aux échangeurs. Bonne chance pour vous rendre vers les ponts. Champlain est une option pas mal plus intéressante. Les travaux sont terminés. Quoi qu'on bloque encore une voie là, sur une petite portion. On parle pas de congestion, mais seulement un peu de ralentissement sur un 300-400 mètres. Un répit et ensuite en dessous des ponts, ça s'installe pour l'accès à Henri IV Sud. Sur Robert Bourassa, Duvallon, là, vous êtes nombreux de Charest jusqu'à Le Bourgneuf. Charest Est, c'est avant Robert Bourassa que ça s'installe jusqu'à à peu près Marie de l'Incarnation. Capitale dans les deux directions de Lormière jusqu'à Première Avenue. Et bobo, et pas facile. Et sur Henri IV Nord de Hamel jusqu'à à peu près Sainte-Geneviève. Ouais, ça s'étire depuis bon 15-20 minutes. Là. C'est le Dawa pour se rendre vers Val-Bélair, la cité du Nord. 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

0: Beaucoup d'action, beaucoup d'interactions aussi depuis 15 heures. Puis je suis curieux, hein? Je suis allé voir beaucoup d'interactions aussi sur le show du midi. Bien, en fait, depuis très tôt ce matin, moi, à 5h20, j'étais à l'extérieur, je marchais. J'ai écouté l'ouverture de M. Dumas, de M. Moret, de M. Pierre.
1: Ah ouais?
0: Et j'ai manqué celle de JC, mais j'ai écouté une autre partie de JC.
1: OK, bon.
0: Fait que, pas mal de radio dans le corps aujourd'hui. On va finir ça en beauté avec deux invités à venir d'ici 6 heures. Entre autres, Christian Fauché, notre collaborateur, mais ce sera sous un autre aspect, là, quitter le Québec, on va jaser avec lui. Et là, ben j'aime toujours le recevoir parce que c'est un urologue, quand il vient, maudit qui est intéressant, puis je veux pas massacrer son nom, Louis-Olivier Gagnon. Parce que dès qu'il y a deux prénoms, moi, là, ça se complique.
2: Ouais, mais t'as réussi, là. Bravo.
0: J'ai déjà eu une co-animatrice, elle avait mis son nom sur sa casquette.
2: Ah oui? OK.
0: Oui, c'est ça. Mais ça, chacun nos qualités et nos défauts dans la vie.
2: C'est bon.
0: Moi, j'aurais pas le talent de Mélanie qui dit que toi, tu mémorises beaucoup les noms, hein? C'est ça, les noms, prénoms, c'est tout.
3: Et non, les numéros de téléphone.
0: Ah, numéro de téléphone,
3: ouais,
0: OK.
3: Numéro de téléphone.
2: Mais moi, si je le vois écrit, je vais m'en souvenir. Si je l'entends, des fois, j'ai plus de misère.
1: Ah.
2: Fait que si je le vois écrit, c'est sûr que je le retiens.
0: Tu le retiens, c'est du visuel.
3: Auditif, visuel ou kinesthésique.
2: Moi, c'est visuel. Ah, kinesthésique, OK.
3: Ouais.
0: Un urologue, là, on va te dire, parce que si j'avais jamais des questions, les auditeurs, en passant, vous sautez sur le 418-670-9098, puis il y a le texto, posez les questions que vous voulez. C'est large, un urologue, là.
2: Oui, c'est large, un urologue. Mais tu sais, la façon de retenir, c'est qu'on est un petit peu le plombier du corps humain. Fait qu'on s'occupe des voies urinaires. Fait qu'on s'occupe des voies urinaires hommes-femmes. Donc, ça peut être les problèmes de pierre au rein, ça peut être les problèmes d'infection urinaire, pour l'homme, la prostate, là, donc l'hypertrophie de la prostate. Donc, on s'occupe des voies urinaires, hommes-femmes, puis on s'occupe des organes génitaux masculins, donc pénis, testicules et compagnie, que ce soit pour circoncision, vasectomie, reconnexion, les problèmes d'hydrocèle, etc.
0: Performance? Oui, aussi?
2: Oui, dysfonction rectile, andropause, okay. Même les pénis croches, là, péroniers... Donc c'est ça, fait que on s'occupe aussi de cancer là, tu sais, pour les voies urinaires, il y a le cancer de la prostate qui est vraiment le plus fréquent chez l'homme. Ça peut être le cancer du rein aussi, cancer de la vessie. Cancer de la vessie, c'est quand même très fréquent là, c'est le 4e cancer le plus fréquent chez l'homme, 9e chez la femme. Facteur de risque numéro 1, c'est la cigarette. Des fois les gens ils savent pas là, les gens pensent que la cigarette
0: la
2: c'est vraiment
0: cigarette,
2: juste le poumon. Ouais.
0: Ça a un lien avec la vessie.
2: Ouais, ça donne c'est le facteur de risque numéro 1 pour le cancer de la vessie. Le cancer de la vessie qu'on découvre souvent...
0: Comment t'expliques ça? Parce que souvent, on va penser aux poumons, cerveau, tu sais...
3: Les
0: parce
3: reins
0: que...
3: qui doivent mal filtrer.
2: Ben, tu sais, c'est dans les produits toxiques là, qu'il y a dans la cigarette en tant que telle. Fait que dans la cigarette, il y a des produits chimiques là, qui vont atteindre la vessie puis qui vont changer là, les cellules au niveau de la vessie. Là. C'est vraiment clair, là, les études sont assez claires. C'est le facteur de risque numéro un.
0: Homme-femme?
2: Oui, homme-femme, c'est
0: Très j'avais l'autre stress hier, à peu près à cette heure-là, hier, on jouait avec là, Manon, là.
2: C'est sûr que pour le cancer de la vessie, c'est 5 fois plus fréquent chez l'homme que chez la femme.
0: Ah.
2: OK? Fait que c'est pour ça que c'est le 4e plus fréquent chez l'homme, 9e chez la femme. Mais quand même, faut retenir que la cigarette, c'est pas juste des problèmes de poumons, des problèmes de cœur, ça donne plein d'autres problèmes, entre autres le cancer de la vessie.
0: Il y en a ça qui dit, c'est-tu une joke, ça, le pénis croche? Non.
2: Non, c'est pas une blague.
0: Mais c'est-tu un homme sur 100, je suppose? Y a-tu des
2: même,
0: stats?
2: Honnêtement, c'est quand même incroyable parce que ça fait un an que je viens ici, là, puis je sais pas, vraiment, là, de mois en mois, ça augmente le nombre de patients qui viennent me voir justement parce que j'en parle à l'occasion à l'émission La Sexploratrice avec Mélanie ou même ici ou à d'autres émissions. Là. C'est plus on en parle, plus les gens viennent consulter là, parce que tu sais, c'est une maladie que je pense que les hommes sont un peu gênés d'en parler habituellement. Là. Mais c'est vraiment, c'est un pénis qui est croche. On appelle ça la maladie de Péronnier. P-E-Y-R-O-N-I-E. Péronnier, ben c'était François Péronnier, c'était le chirurgien là, du roi Louis XV qui a découvert.
1: Ok, c'est pas lui qui l'avait croche au début. Là.
2: Non, mais il y a quelqu'un qui l'avait croche dans ce temps-là en France parce qu'il y a 300 ans, c'était le chirurgien du roi Louis XV, puis c'est lui qui a décrit ça pour la première fois dans un article. Puis on appelle ça depuis ce temps-là la maladie de Péronnier.
0: Est-tu croche avant ou pendant l'érection?
2: C'est vraiment pendant l'érection. L'idée, c'est que c'est une cicatrice qui se forme au niveau du pénis. Dans le fond, à l'endroit où il y a la cicatrice, ben le pénis est censé être élastique, là, donc gonflé en érection. Puis à l'endroit où il y a la cicatrice, ben là, le pénis, il peut pas prendre de l'ampleur à cet endroit-là, fait que ça va faire comme une courbure. C'est vraiment dû à une cicatrice.
3: Il y en a qui vivent très bien avec ça, là, tu sais, une courbure à gauche, à droite, ou par en bas, par en haut, mais il y en a que c'est vraiment...
2: C'est parce qu'habituellement, si la courbure est moins de 30 degrés, surtout si elle est en dorsale, donc vers nous, ben ça dérange pas là.
0: Même que parfois ça peut être une force. Ouais, ça peut être une force le gars. Il a dit moi c'est croche mais par le haut. Fait que la fille, elle va dire, OK, toi, je te veux.
2: On fait des blagues, mais c'est vrai, pareil. Parce que effectivement, le point G là, chez la femme est plus en antérieur. Donc, quand il y a une courbure qu'on appelle, nous, en dorsale, donc vers nous, là, vers le nombril, si on veut, ben ça peut être un avantage. C'est sûr que si c'est ventral, donc qui penche vers le plancher, ça, c'est très problématique. Même chose pour gauche ou droite. Donc c'est ça, ça peut être incommodant. Moi, j'ai déjà vu une courbure qui était 120 degrés là, quand je l'ai mesuré. Fait que le pénis, il s'en va vraiment vers le patient.
1: Donc, on te demande, c'est à partir de quel âge là, qu'on commence à constater ça? C'est-tu très jeune? C'est-tu à partir de la trentaine?
2: Ben c'est ça. La maladie de Peyronie, c'est à peu près 10% des hommes qui sont atteints de ça, peut-être plus. C'est aux alentours de 50 à 60 ans. Okay. Ça peut arriver des fois à 30-40 ans. Mais souvent, les jeunes qui ont le pénis croche, là, disons à 20-30 ans, ça va être plus une courbure congénitale. Donc, ils naissent avec ça. Ils vont le découvrir plus dans la vingtaine. Là. Ils ne découvrent pas à 10 ans. C'est ça. Fait que les gens qui vont remarquer une courbure à 20 ou 30 ans, ça va être plus souvent une courbure congénitale. Donc, il n'y a pas de plaque, il n'y a pas de cicatrice. C'est vraiment le pénis qui est fait comme ça. Donc, c'est pas tout à fait les mêmes traitements. Là. Quand c'est une courbure congénitale, il faut y aller directement avec l'opération. L'opération qui consiste à faire des pointures du côté opposé de la courbure pour comme ramener le pénis droit. On appelle ça une plicature pénienne. Quand c'est pour la maladie de Peyronie avec une cicatrice, ben il y a des traitements qu'on peut faire pour aller traiter vraiment la cicatrice puis la ramollir, que ce soit avec du plasma riche en plaquettes, avec des ondes de choc. On peut utiliser un tuteur aussi comme pour aller faire une traction. On peut utiliser des pompes à pénis. Donc, il y a plein de choses là, qu'on peut utiliser pour essayer d'améliorer ça.
0: Mais c'est pas guérissable, ça? Il n'y a pas une chirurgie qui va faire que là où tu parles de la cicatrice... Tu es capable de faire une chirurgie, puis tu renlignes ça, là?
2: Bien, c'est sûr que ça existe, là, de faire une cicatrice, ou de faire une chirurgie où qu'on enlève la cicatrice, puis on fait comme une greffe à cet endroit-là. Ouais. Sauf que, tu sais, c'est des chirurgies super complexes, puis qui peuvent avoir des problèmes de dysfonction érectile, parce que ce qu'il faut comprendre, c'est que la cicatrice est au niveau de la tunique albuginée, qui est comme le contour du corps caverneux, puis qui est vraiment primordial pour l'érection. Donc, si on va découper là-dedans, mais là, des fois, ça peut faire une petite fuite, puis ça peut nuire aux érections. Donc, c'est des chirurgies très complexes qui sont très rares. Donc, ce qu'on privilégie habituellement, c'est des traitements conservateurs avec PRP, onde de choc, ou dans les cas réfractaires, ben on peut y aller avec la plicature pénienne, qui a beaucoup moins de risques d'avoir des problèmes de dysfonction érectile. Ben, ça donne pas grand-chose d'avoir un pénis droit si t'as de la dysfonction, là, on s'entend. Là.
3: Faut envoyer le pénis au gym.
0: Tu sais, les histoires de fracture du pénis, là, comment ça se passe?
2: Oui, ça existe aussi.
0: Ça existe?
2: Puis d'ailleurs, la fracture du pénis peut causer de la maladie de Peyronie en causant une cicatrice. Là. La fracture du pénis, dans le fond, c'est lors des relations sexuelles, surtout quand la femme est sur l'homme. Là, donc, on appelle woman on top. Là. Donc, quand l'homme a moins le contrôle, si on veut.
0: Oui, oui.
2: Si
0: elle s'emporte, il faut la calmer, c'est ça?
2: Si elle s'emporte, oui, c'est ça. Des fois, ça peut s'envenimer. C'est ça. Il faut
0: donner le contrôle, mais il faut le garder un peu parce que tu dis là.
1: Il y en a des fois qui pensent pas à ce bout-là.
2: C'est
1: pas pliable à 90 degrés.
3: Il suffit que tu te tasses une petite affaire ou même. Tu sais, il y a une position, là, Doggy Style, qui dit. Tu sais, il suffit que la femme bouge une petite affaire.
2: C'est que c'est le pubis qui va cogner sur le pénis, là, puis c'est plus probable quand l'homme n'a pas le contrôle, là. C'est ça. Fait que c'est vraiment dans cette position-là que c'est le plus probable qu'il peut avoir un trauma, là, le pénis qui va frapper contre le pubis. Puis là, ça va faire un traumatisme. Mais une fracture du pénis, ça peut être une urgence médicale, là, parce que ça peut saigner puis avoir l'apparence là, qu'on appelle comme d'une aubergine. Là, donc, le pénis là, qui devient mauve puis enflé. On peut consulter à l'urgence puis faire une opération rapidement pour aller drainer le sang puis aller faire des pointures à l'endroit où il y a la fracture. Dans le fond, c'est encore, je parlais de la tunique albuginée tantôt, là, c'est comme le contour du corps caverneux. Donc, c'est là qu'on va aller faire là, les pointures pour l'opération, pour essayer de prévenir les problèmes de dysfonction érectile et de Peyronie.
0: Ça doit être assez douloureux, hein?
2: Pour la fracture pénienne, oui, j'imagine. Là. ça doit pas être agréable, effectivement. Là, ça, ben oui.
0: Il y a des questions qui rentrent, mais l'objectif premier, c'était concernant la prostate, parce que c'est quand même un homme sur 9 dans sa vie qui va avoir le cancer de la prostate.
2: Oui, exactement. Ben, c'est le cancer le plus fréquent chez les hommes. Donc, c'est un homme sur 9 qui va l'avoir dans sa vie, mais c'est un homme sur 34 qui va en mourir. Donc, on a plus de chances de mourir avec le cancer de la prostate que du cancer de la prostate. Donc, c'est ça qui est intéressant. Là. Donc, les taux de guérison sont quand même élevés là, pour le cancer de la prostate. Mais ce qui aide à avoir un taux de guérison élevé, ben, c'est de faire le dépistage. Parce que le problème avec le cancer de la prostate, c'est qu'il ne va pas nécessairement donner de symptômes. Quand il donne des symptômes, ben, il est rendu souvent trop tard. Donc,
0: quel genre de symptômes? Ben, pour les auditeurs qui écoutent, qui disent « Ouais, mais il me semble que ça ne va pas toujours dans ce place-là. Là. J'ai des douleurs ou ça me fait mal quand j'urine, mettons. »
2: Ben, c'est sûr que ça peut donner des symptômes urinaires, là, comme d'aller uriner souvent ou d'avoir de la difficulté à uriner, d'avoir du sang là, dans le sperme ou dans les urines, d'avoir des douleurs dans le bas du dos. Sauf que c'est très, très rare qu'on va diagnostiquer le cancer de la prostate à cause de symptômes. C'est vraiment à cause du dépistage qu'on va le diagnostiquer. Parce que justement, quand on est rendu à avoir des symptômes, ben, on est rendu souvent à un stade qui est métastatique ou à tout le moins avancé localement, donc le cancer qui est sorti un petit peu de la prostate. Donc, c'est pour ça que c'est bien important de faire le dépistage. Là, quand on parle du dépistage, c'est avec la prise de sang, l'APS, l'antigène prostatique spécifique.
0: Toute une question là-dessus. Parce que le toucher rectal, c'est-tu plus efficace? C'est-tu obligatoire ou juste la prise de sang suffit aujourd'hui en 2026?
2: Ben, c'est vraiment la prise de sang qui est le plus important. Puis c'est une question qui revient souvent. Puis là, il y a de plus en plus d'études qui disent que ben, tu sais, le toucher rectal, c'est peut-être plus optionnel là, dans le dépistage du cancer de la prostate. C'est vraiment la prise de sang qui est le plus important. Donc, s'il y a des auditeurs là, qui hésitent à avoir le dépistage parce qu'ils ne veulent pas le toucher rectal, là, c'est vraiment la prise de sang qui est le plus important. Parce que, tu sais, c'est 80 % des cancers qui sont dépistés, là, c'est vraiment avec la prise de sang et non le toucher. Là. Fait que c'est vraiment la prise de sang qui est le plus important. Puis c'est ça. Fait qu'on recommande habituellement là, de commencer à 50 ans, de faire ça à chaque année ou deux. On peut faire ça avec le médecin de famille. Si le médecin de famille est moins à l'aise, ben on peut consulter un neurologue là, comme moi. Ça me fait plaisir de faire ça. On peut commencer plus tôt le dépistage, comme à 40 ans, si on a des facteurs de risque. Donc, un antécédent familial de cancer de la prostate, donc que ce soit un père, un frère, un oncle, donc ça peut augmenter là, de 3 ou 4 fois le risque de cancer de la prostate. Les gens de race afro-américaine, là, donc sont plus à risque, là, beaucoup plus à risque là, d'avoir
0: Pourquoi?
2: Le cancer de la prostate. Ben, c'est comme ça, c'est vraiment dans leur
1: ethnie.
2: Les
1: gènes,
2: là,
1: un peu.
2: Ce qui est curieux, c'est que, disons, les Noirs, là, c'est l'incidence, c'est à peu près 200 par 100 000 par année, alors que les Asiatiques, c'est 1 par 100 000 Asiatiques par année. Donc, c'est vraiment plus élevé là, le risque d'avoir le cancer de la prostate chez les gens de race noire, les Afro-Américains, que, par exemple, les Asiatiques. Donc, il y a probablement quelque chose au niveau génétique, mais il y a probablement quelque chose aussi dans notre environnement, dans notre diète, notre façon de vivre, la pollution atmosphérique et bien des choses. Là. Même chose pour les gens au Moyen-Orient, là, ils ont beaucoup moins de cancer de la prostate là, au Moyen-Orient.
1: Mais tu parles de pollution atmosphérique, ça peut être l'alimentation aussi. On constate au fil des décennies qu'on détecte des cancers plus jeunes. Parce qu'on le voit avec le cancer du sein, par exemple, le cancer de la prostate, ça peut arriver que ce soit plus jeune ou
2: non,
1: ça reste pas mal les mêmes.
2: C'est quand même plus rare, là, les cancers très jeunes, là, pour le cancer de la prostate. Le cancer du sein, il y en a dans les 30-40 ans. Chez les hommes, c'est vraiment plus rare, là, en bas de 45 ans, là, je dirais. Mais c'est ça, il y a probablement quelque chose dans notre style de vie occidental, dans notre alimentation, qui cause ça. Là. C'est ça, c'est assez drastique. Là. En Asie, là, au Japon, en Chine, il n'y a pratiquement pas de cancer de prostate.
1: On n'a pas d'idée vraiment c'est quoi, au juste. Là,
2: c'est pas pour le moment. Mais on sait qu'eux, ils ont plus de cancer de l'estomac, par exemple, au Japon, parce qu'ils mangent beaucoup plus de poisson qui est exposé plus au mercure. Tout s'équilibre en bout de ligne.
0: OK. Là, donc, on peut, sans s'obstiner avec son médecin, dire le toucher rectal, pas obligatoire. Fais-moi la prise de sang.
2: Oui, c'est ça. À tout le moins, là, ça serait la prise de sang. Idéalement, le toucher rectal, mais c'est vraiment mieux.
0: Pourquoi
2: là,
0: idéalement?
2: C'est parce que ça rajoute une possibilité de diagnostiquer aussi, parce qu'on peut sentir une bosse là, quand on fait le toucher rectal.
0: OK, puis ça, c'est vraiment facilement détectable, la bosse, là.
2: Oui, bien, tu sais, on le sent, là, surtout si on a de l'expérience, là, on peut aller sentir la bosse. Là. Quand on fait le toucher, on sent comme le côté postérieur là, de la prostate. Donc, on va essayer de sentir une induration, donc un endroit qui est plus dur ou vraiment une bosse, un nodule. Donc, mais c'est vraiment plus fréquent avec la prise de sang. Donc, ceux-là qui sont inquiets là, ou qui sont stressés là, d'avoir le dépistage là, pour le toucher rectal, là, la prise de sang, au moins, là, c'est quand même une bonne base.
0: À partir de quand on décide qu'on va faire l'ablation de la prostate?
2: Oui. Bien, c'est sûr que là, on fait le dépistage, on fait les examens, on fait la résonance magnétique, biopsie de prostate. Bon, là, on découvre un cancer de la prostate. Maintenant, c'est plus tous les cancers de la prostate qu'on va traiter. Je pense que c'est une grosse différence que les gens, il faut qu'ils comprennent. Là. C'est qu'avant, dans le temps, il y a peut-être 20 ans, dès qu'on avait un cancer de la prostate, on enlevait la prostate. Donc, on traitait certains patients probablement pour rien. Donc, un cancer qui aurait possiblement pas donné de problème là, dans la vie du patient. Donc, on a probablement causé la dysfonction érectile, de l'incontinence de façon non nécessaire, si on veut. Donc, maintenant, on essaye vraiment plus là, de personnaliser le traitement pour chaque patient, dépendamment de son âge, ses maladies, donc son espérance de vie, puis le type de cancer, si c'est un cancer plus de bas grade ou de haut grade, s'il est avancé ou non, donc s'il est sorti de la prostate ou non. Donc, on va essayer vraiment de traiter uniquement les patients qui ont le plus de chances d'en bénéficier. Donc, les cancers de faible risque, des fois, on va juste faire de la surveillance. On appelle ça la surveillance active. Donc, on ne va pas traiter le cancer, on va juste faire des prises de sang, des touchés sporadiquement. On va peut-être répéter la résonance magnétique, les biopsies pour s'assurer qu'ils ne progressent pas. Donc, le but, c'est d'essayer de minimiser là, les effets secondaires du traitement puis de maximiser les bienfaits là, du traitement, donc d'essayer de sauver le plus de vies possible. Donc, je parlais de la surveillance active, mm-hmm. qui est une option. Il y a des nouveaux traitements aussi, là, comme avec des ultrasons. Là, on appelle ça là, HIFU, H-I-F-U, High Intensity Focus Ultrasound. Donc, c'est des traitements là, qui vont aller cibler juste une partie de la prostate au lieu de traiter toute la prostate. Comme les traitements là, plus classiques là, qui sont
0: faits. Ça ressemble à quoi comme dimension, une prostate? Là? Ben, normal, là, si tu veux, un orange?
2: Ouais, absolument, un petit peu plus qu'une balle de golf, mettons. Là, c'est okay. 20 grammes, mais ça peut être beaucoup plus gros que ça. Donc, les traitements classiques, là, que ce soit chirurgie, là, où on enlève la prostate au complet, là, puis on reconnecte la vessie au pénis, ou la radiothérapie, donc c'est des rayons là, qui passent à travers la peau qui vont brûler la prostate, un peu comme des micro-ondes. Là. Bien, ça traite toute la prostate, donc on va toucher souvent au nerf pour les érections puis l'incontinence. Donc, pour la chirurgie, c'est à peu près 50 à 60 % de problèmes d'érection après, 5 à 10 % de problèmes d'incontinence. C'est à peu près similaire pour la radiothérapie, mais la radiothérapie, c'est juste que les effets secondaires vont se présenter un petit peu plus tard, donc des fois 5 ans ou 10 ans après. C'est ça l'intérêt là, d'avoir un nouveau traitement comme avec les ultrasons, c'est d'aller faire un traitement ciblé qui va traiter juste une partie de la prostate, donc pour potentiellement avoir moins d'effets secondaires au niveau des érections puis de l'incontinence, parce que les hommes à 50-60 ans, c'est sûr qu'ils accordent encore une grande importance à la continence là, pour avoir de protection, puis aux érections aussi, donc... C'est d'essayer de balancer le succès de l'opération, essayer de traiter le cancer puis de minimiser les effets secondaires.
0: Bien, une dernière question en une minute à peu près.
3: Oui, bien en fait, les symptômes, là, parce que là, il y a des gens qui, dans leur prise de sang, ça semblait beau. Ici, là, c'est quelqu'un qui mentionne qu'il y a trois personnes de son entourage qui se sont fait dire que tout était beau, mais ils avaient des envies fréquentes d'uriner. Ils ont exigé la palpation et finalement, ils avaient un cancer avancé. Est-ce que ça fait partie, ça, des symptômes, l'envie fréquente d'uriner?
2: Oui, c'est sûr que les symptômes, le cancer de la prostate peut donner plusieurs symptômes, comme des symptômes urinaires, là, d'avoir envie d'aller uriner souvent ou d'avoir de la difficulté à uriner, avoir du sang dans le sperme, avoir mal dans le bas du dos, surtout s'il est rendu avec des métastases dans les os là, de la colonne. Mais c'est quand même plus rare. Là. Je vous dirais que c'est comme moins de 5 % des cancers de la prostate qu'on diagnostique à cause des symptômes. C'est quand même plus fréquent que les symptômes urinaires vont être expliqués par une hypertrophie de la prostate, donc la prostate qui est grosse, là. Ce qui est un problème totalement séparé là, du cancer de la prostate. Là. C'est pas parce qu'on a une hypertrophie de la prostate, une grosse prostate, qu'on va nécessairement avoir plus de risques d'avoir le cancer de la prostate. Donc, c'est des problèmes totalement séparés avec des traitements séparés également.
0: Docteur Gagnon, urologue, à chaque fois que vous venez en studio, ça réagit. On pense que cet automne, ouais, on va vous inviter plus souvent.
2: Ben, moi, ça me fait plaisir de venir.
0: Merci beaucoup. Très apprécié.
2: Merci beaucoup, Diane. Merci, tout le monde.
3: Merci.
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0: Ouais, d'habitude, on jase politique avec notre collaborateur, M. Christian Fauché, mais aujourd'hui, on va sortir un petit peu des sentiers battus. On va jaser de son expérience en Floride. Salut, Christian.
20: Allô, comment ça va?
0: Ouais, très bien. Là, toi, t'es-tu à l'extérieur, le petit vino?
1: Deux pieds dans la piscine, peut-être.
0: Piscine, le lac, hein? C'est, tu nous as envoyé une photo, là.
3: Ça fait rêver.
0: En fin de semaine, je disais, tabarouette, le gars, c'est quasiment le petit paradis, ça.
20: Ah,
0: là,
20: la
0: là?
20: Photo de mes chiens, oui. Ben oui, non, on est bien, c'est correct.
0: Ça fait combien d'années?
20: Ça n'a pas toujours été comme ça. C'est le fun qu'on s'en parle. On va en parler si tu veux.
0: Ça, ouais, au début, c'est tough quand t'es arrivé en Floride. Ouais, fait 25, 26 ans, t'es là, je pense.
20: 28 ans, ouais. Ben pour moi, ça a été facile pour avoir mes papiers parce que ma femme est née aux États-Unis. C'est une Québécoise, c'est une fille de Sainte-Foy. Mais son père était professeur à l'Université Laval. Il avait fait son doctorat à Chicago, à Northwestern University. Puis elle est née pendant que son père était là-bas. Donc, ma femme était américaine de naissance. Donc, on était, lorsqu'on a appris qu'on s'en allait aux États-Unis à cause de sa job, on était déjà fiancés. Donc, on a comme devancé un peu le mariage pour que j'aie mes papiers plus tôt.
1: Toi, à ce moment-là, t'étais-tu dans les médias?
20: Oui, moi, j'étais à CFOM, sur la Rive-Sud. On venait d'ouvrir CFOM. J'étais là presque 3 ans. Ouais, c'est ça. J'étais à CFOM dans les médias. Puis, mais c'est ça, en fait, qui moi, j'ai, d'ailleurs, si vous avez, je sais pas si t'as déjà vu passer cette photo-là, Danny, sur mon Facebook, mais en 1987, j'étais, animateur à CFLS et j'avais un drapeau des États-Unis enroulé autour de mon micro. Ça a toujours été une passion pour moi, les États-Unis. J'ai toujours voulu venir vivre ici. Puis c'est pas, tu sais, je sais que les gens qui pensent présentement à partir, c'est à cause des taxes, à cause de la politique, des choses comme ça. Moi, quand je suis parti, il y avait pas ce climat-là. C'était vraiment parce que j'avais l'impression de vouloir faire partie de, comment je pourrais dire, tu sais, surtout en radio, on a vu, on a tous connu à Québec le zoo, ben ça provient des morning zoo qu'il y a eu aux États-Unis.
0: Ben ouais.
20: Après ça, le talk radio, ça provient des États-Unis. Et je vous dirais, avant, moi, ce que j'ai fait du top 40, quand j'étais à CFLS et après ça à Chic, ben c'était... ça a été créé aux États-Unis aussi. Donc, je me disais, bon, mais pourquoi pas un jour aller le faire avec les gens qui innovent plutôt que ceux qui copient un peu ce qui se fait. Puis, c'est pour ça que j'ai toujours eu envie d'aller aux États-Unis.
0: Comment c'est la radio en Floride? Moi, quand j'y allais, je suis allé 3-4 fois, là, j'écoutais entre autres une station rock de Miami. Je trouvais ça très, très bon. J'ai écouté aussi un petit...
20: Chic, ben c'était... ça a été créé aux États-Unis aussi. Donc, je me disais, bon, mais pourquoi pas un jour aller le faire avec les gens qui innovent plutôt que ceux qui copient un peu ce qui se fait. Puis, c'est pour ça que j'ai toujours eu envie d'aller aux États-Unis.
0: Comment c'est la radio en Floride? Moi, quand j'y allais, je suis allé 3-4 fois, là, j'écoutais entre autres une station rock de Miami. Je trouvais ça très, très bon. J'ai écouté aussi un petit peu de talk radio, mais je suis pas bilingue comme

0: marche depuis longtemps. Donc, tu vas arriver à, mettons, 103-3. Ils ont peut-être changé de format depuis les 20 dernières années, 6 fois, là, tu sais. Mais il y a d'autres stations comme 105.9. Quand je suis arrivé ici, le morning show, c'était Paul and Young Ron. Ron est décédé. Paul continue tout seul. Ça fait 28 ans que moi, je suis ici. Il est encore le morning man. Ça te donne une idée. Même chose pour le retour à la maison. Doc Reno, qui était là quand je suis arrivé. C'est la station rock de Miami. Puis ça change pas. C'est, on peut dire, solide comme le rock, sans faire un jeu
1: c'est
0: de mots.
1: C'est 104.5 ou 105 quelque chose? Là, c'est
0: 105.9.
1: 105.9. Hey, moi, quand je vais à Miami, j'écoute ça. C'est bon à tabarouette. Ben oui.
0: Donc, mais je me suis aperçu, d'ailleurs, là, c'est peut-être que vous allez m'aimer un peu moins, mais vos boss, peut-être, vont se servir de ça à vos prochaines négociations. Mais sans blague, ils sont obligés de travailler 6 jours sur 7, les animateurs ici, pour se faire une paye. La radio, quand je suis arrivé à Jacksonville, j'ai travaillé, parce qu'on a commencé par Jacksonville, en Floride, où on était à peu près 8-9 mois, et j'ai travaillé pour Clear Channel à Jacksonville, et c'était vraiment des salaires de crève-faim. J'étais obligé d'aller remplir des camions de chips chez Frito-Lay le soir pour me faire une paye. C'était vraiment, j'ai vraiment fait un saut, honnêtement.
1: Mais pourquoi il y a pas de, c'est-tu trop de compétition? Pourquoi les salaires sont si peu élevés? Ou, tu sais, normal, t'sais, pour vivre, être capable de vivre, pourquoi?
0: Je t'avouerais qu'il y avait beaucoup, beaucoup de stations de radio. Donc, puis je veux dire, c'est un gros marché. Les gens veulent venir. Tu sais, il y a plein de monde qui veulent venir travailler à Miami. C'est peut-être pour ça. Ils ont, tu sais, des gens qui viendraient pour moitié du salaire, peut-être. Donc, puis en plus, c'est sûr que c'est plus le fun de faire de la radio à Miami qu'à Cincinnati. On s'entend-tu là-dessus? Quand tu finis ton émission, tu t'en vas sur la plage, plutôt d'aller pelleter. C'est toujours une différence aussi, là. Mais, effectivement, les salaires, c'est sûr que, écoute, là, les gros noms de la radio de Miami, eux font de l'argent. Mais si t'es pas une vedette, faut que tu trouves une source de revenus, faut que tu ailles faire des remotes, faut que tu sais, il y a plein d'autres choses à faire pour pouvoir te faire un salaire.
1: Toi, t'es à combien de minutes de la plage?
0: Je suis présentement à Coconut Creek. On est à peu près à 15 minutes de la plage.
1: Est-ce que quand on vit là, c'est sûr que quand on part, nous autres, l'hiver, on part, fait moins 30, on arrive à, je sais pas, dans le sud, où on va à Miami, puis on, premier réflexe, on s'en va à ces plages. Mais quand tu vis en Floride, parce que toi, l'été, c'est un autre game, là. C'est 110, 115, je pense, Fahrenheit, ça se peut-tu? Est-ce que la plage, pour toi, ça fait encore partie de tes sorties où tu as du plaisir?
0: C'est drôle que tu me demandes ça, parce que la réponse, tu vas voir, moi, personnellement, non, je ne vais pas à la plage. J'allais à la plage quand les enfants étaient jeunes. Sauf que notre problème, c'est que quand tu arrives avec deux enfants jeunes à la plage, dans l'hiver, il faut que tu les tiennes tout le temps. Alors, ce qu'on avait trouvé de plus facile, c'est d'aller de l'autre côté. On allait passer nos fins de semaine du côté du golfe du Mexique, où c'est un golfe, il n'y a pas de vagues, donc c'était plus simple à la plage là. C'est sûr que des fois, on y allait avec les enfants à la plage ici, c'était plus pratique, mais on n'avait jamais de fun. Donc, suite à ça, les enfants ont grandi, moi, j'y vais pas, mais ma fille, qui va avoir 20 ans la semaine prochaine, elle, quand elle arrive de l'université, la première chose qu'elle fait quand elle débarque chez nous, c'est le bikini, puis elle s'en va à la plage avec ses amis. Elle va y aller tout l'été, le plus de journées possible. Elle est née en Floride, donc la chaleur, ça la dérange pas. Et à l'âge qu'elle a, c'est la plage qui prime pour aller passer du bon temps avec leurs amis. Donc oui, il y a des Floridiens sur la plage, mais ils sont plus jeunes.
2: Ils sont comment, les Floridiens en général, Christian? Sont-tu, parce qu'au Québec, je pense qu'on est quand même assez social. On jase, les voisins, ça sort. Hey, ça va, Donald? Oui, toi, tu sais. Le monde, sont-tu autant social en Floride ou c'est plus chacun fait ses trucs?
0: Je t'avouerai que ça va dépendre. Je vais te donner un exemple. Nous, on avait un townhouse, une maison de ville, la première maison qu'on a achetée à Sunrise. Et j'ai jamais vu personne d'autre dans la cour. J'étais le seul. Les Floridiens ne sortent pas. Ah, ouais. Ils restent à l'intérieur, restent à l'air climatisé. Les jeunes, comme je te dis, vont sortir, vont aller à la plage, des choses comme ça. Mais les plus vieux vont rester à l'intérieur. Ils profitent pas de leur terrain. C'est bien bizarre. Donc, de se faire des amis dans le voisinage, c'est très rare. Si t'es né en Floride, tu ne profites plus de l'extérieur rendu à 30, 40, 50 ans. C'est drôle comme ça. Mais, par contre, la Floride attire des gens un peu partout dans le monde. Donc, comme les Québécois, nous, on sort, mais il y a d'autres gens qui sortent dans la rue, qui marchent, on se dit bonjour. C'est sûr que tes voisins que tu rencontres, tu finis par toujours arrêter pour jaser avec eux autres. Les gens aiment ça partager ici en Floride. Les gens aiment ça se parler. C'est une des choses que j'ai trouvé vraiment spéciale. À un moment donné, on est retourné à Québec pour Noël et il neigeait, une belle neige. Il faisait pas tellement froid, donc on en a profité pour aller prendre une

0: une marche le soir de Noël. On rencontrait des gens, on leur disait bonjour, parce qu'on était habitué de dire bonjour, et là, on s'apercevait que, non, à Québec, ça se dit pas bonjour. Ça, on se parle pas.
1: Ouais, c'est ça, le monde sont plus souvent là-bas. Puis les amis que t'as principalement, y en a-tu qui proviennent de la Floride depuis que t'es arrivé là?
0: Oui, j'ai des amis. Mais c'est, tu ne fondes pas des amitiés, comment je pourrais dire, vraiment sincères, puis que tu vas garder. C'est dépendamment où tu travailles, tu vas te faire des amis au bureau, mais un coup tu travailles plus à ce bureau-là, ils te rappelleront pas. T'es comme ça passe à autre chose. Tes amis, ça va vraiment être tes voisins parce que. Tout, mon Dieu, je te dirais, l'Halloween, tu vas faire un party. Le 4th of July, tu vas avoir un party. Toutes les occasions sont bonnes pour faire un party entre voisins. Donc, puis ça me rappelle, moi, dans le temps que j'étais à Sunrise, j'avais le plus grand terrain. Fait que quand il y avait un party, même la fête des pères, écoute, toutes les pères du voisinage, ils amenaient le steak, on se faisait du barbecue chez nous avec les enfants et tout ça. Ça devient des fêtes, je te dirais, de quartier plutôt que des fêtes de famille parce qu'on est tous des transplantés. Tu sais, nous, ici, on n'a pas de famille. Là. Quand tu décides de partir et que ta famille reste toute ici, au Québec, si tu pars, j'avouerais que nous, élever deux enfants, pas de grand-maman, pas de ma tante, pas de mon oncle, là, c'était un gros challenge aussi. Là.
2: Puis qu'est-ce qui te manque le plus du Québec? Y a-tu quelque chose qui te manque d'ici, là-bas, ou t'es vraiment, là, toi, t'es... Je veux plus rien savoir.
0: Ben, c'est pas que je veux plus rien savoir, mais je pense qu'on s'habitue. Puis c'est sûr que j'ai été des années où j'allais au Québec durant l'été, je revenais avec des carreaux caramel craft, puis je revenais avec de la Black Label dans mon auto, puis
3: je crois que t'as des fromages en grains.
0: Wow, oui, on avait, ouais, ça, c'est sûr. On ramène tout ça, mais...
2: Il y a rien qui te manque du Québec.
0: Plus là, non, plus là. Et je t'avouerai que effectivement, c'est sûr que le rythme de vie, tu sais, comme on dit in a New York minute, tu sais, je veux dire, c'est le rythme de vie est plus rapide à New York qu'à Miami, mais le rythme de vie à Miami est plus rapide qu'au Québec. Puis encore plus, tu sais, je veux dire, mais la famille de ma femme vient de la Gaspésie. Mais quand on va en Gaspésie l'été, c'est vraiment un autre beat. Là, ouais. C'est vraiment ça qui me manque un peu, c'est de prendre le temps de vivre.
2: On a entendu, bon, récemment, je pense, tu sais, le coût avantageux, baisse de taxes, en tout cas, bref, en Floride et tout ça, mais il y a quand même une hausse des assurances, coûts de propriété et tout, hein, aussi récemment. Est-ce que ça a eu un impact, ça, sur le marché immobilier ou tu le vois pas tant pour les Québécois?
0: Non, pas sur le marché immobilier, sur l'humeur. L'humeur des gens. Quand on reçoit notre bill pour les assurances, c'est regarde comme moi. Tu sais, je vous dirais, moi, je paye pour 3 véhicules, puis une maison, puis c'est 1 800 par mois que ça me coûte d'assurance.
2: Aïe, aïe.
0: Fait que le 25, il vient vite, le 25 de chaque mois.
3: Mais t'es pas imposé au niveau de t'as pas d'impôt d'État, c'est ça?
0: Ben c'est ça. Non seulement on n'a pas d'impôt d'État, mais même l'impôt fédéral est pas très élevé. Là, vous allez me dire, ouais, t'as pas de couverture au niveau de la santé. Non, mais je veux dire, ça se négocie des assurances santé comme des assurances d'auto. Donc, on est habitué, on s'assure, comme on assure nos autos, comme on assure nos maisons, on s'assure notre santé de la même façon. Et on peut magasiner, puis il y a une panoplie de plans qui est adapté à ce que tu recherches. Et tu finis par... toujours payer moins cher de toute façon parce qu'on t'en enlève pas sur ta paye. Nous, on a ici en Floride ce qu'on appelle le homestead, c'est-à-dire que quand c'est ta résidence principale, tu payes moins d'impôts que quelqu'un qui vient d'acheter la maison à côté de chez toi, mais qu'eux viennent juste 6 mois par année. Eux vont payer plein l'impôt. Pas l'impôt, mais la taxe, je veux dire, la taxe foncière. Moi, ici, j'ai une réduction parce que c'est ma maison à temps plein. Ma maison principale. Mais en plus, c'est que là, on s'en va vers une autre diminution de 25% de ce que je vais payer. Et puis, ce que le gouverneur veut, c'est que si c'est ta résidence principale, tu ne payeras plus de taxes sur ta maison.
1: T'es fou pareil, on va faire sauver de l'argent au monde. Ici, tu trouves toujours des moyens d'aller nous en chercher plus.
3: Mais ça, c'est le contraire.
0: Ben, nous, le moyen, savez-vous c'est quoi? C'est vous autres. En fait, c'est les touristes qui payent. Les touristes ont des taxes, mais vous arrêterez pas de venir à Disney parce que...
3: Disney.
0: 3% de taxes de plus, tu sais.
3: Puis l'hiver, on est mieux quand il fait 22 que quand il fait moins 22. Fait qu'on va y aller, on va y retourner. Puis là, on peut pas aller à Cuba. Fait qu'on va aller plus à Miami. Puis toute la Californie s'en va aussi en Floride. Écoute, il se perd des Américains là, de la Californie à toutes les minutes. quelque chose. Hey, Christian, on aurait jasé encore avec toi une heure et quart, mais on va se rejaser, mais là, on va revenir sur Trump la prochaine fois.
0: Ouais, c'est ça. Il se passe toujours des affaires avec lui, il n'y a pas de problème.
3: Merci à toi, salut.
1: Salut.
0: Plaisir, bye. Bye. Bye.
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3: Hey, c'est 24 degrés. Pas une joke, là. 26 demain, 26 jeudi, 23 vendredi, puis bang, la fin de semaine commence, samedi 18. Ça a le temps de changer, vous allez me dire, là, mais... On faut savourer un peu là, ce qui s'en vient dans les 2-3 prochaines journées, la piscine, tout ça. Là,
1: on se baignera après la job.
3: Et voilà. Hein?
1: 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L'accès au pont, encore un peu de congestion sur Henri IV Sud à Quatre-Bourgeois. Même chose sur Duplessis, capitale Est avant Robert Bourassa. Sur la rive sud, léger ralentissement sur la 20 Ouest. Entre Chemin des Îles et Taniata, vous voyez quelque chose. Un divan dans la voie de gauche, du bois dans la voie de droite, puis une poursuite policière dans la voie du centre. 418-670-9098.
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7: Hey, demain, 4h05, Stéphane Lachance va venir en studio parce qu'il y a conseil de ville aujourd'hui. Il y a toujours des dossiers, puis je sais que Stéphane va nous parler là, de l'investissement du fédéral versus le tramway, puis tout ça. Là, on va avoir son opinion là-dessus. Ça promet avec d'autres invités. Puis demain, je pense qu'on ira où, là, quelque part, quitter le Québec?
8: Vietnam.
7: Là? Au Vietnam. Au Vietnam. Le type, on le connaît, là.
8: Ben, comment? C'est Daniel Savoie, coach le mieux.
9: Ah ouais?
8: Eh oui.
9: Cool.
8: Eh oui, comédien.
7: Eh oui, le gars, oui, qui est le gars de sport, là.
9: OK, le coach, ouais, toute bonne game hier.
7: Ouais, c'est ouais, ça.
8: Okay, bon, ben, c'est le coach humoriste, ouais, oui, auteur. bref, il fait plein d'affaires, puis il va être avec nous pour nous parler de son entreprise au Vietnam.
7: Alors, demain, on sera là à 15h. Il y a de la maudite bonne radio. Je vois que Rich est plus en forme. Je sais pas s'il est plus en forme, en tout cas, il est là.
8: Ouais.
7: Carbo s'en vient aussi, Spacecast, toute la... Puis la... Non, la ligne ouverte ce soir, ben elle est là, mais
9: artificiellement.
7: Artificiellement,
9: Max sera de retour demain.
7: Et voilà.
9: Et il est de New York.
7: Il va se faire nous raconter.
9: Ouais.
7: OK, on se reparle demain, 15h. Bye.
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30: La finale de la Coupe Stanley débute ce soir. Les Golden Knights se mesureront aux Hurricanes. Ouais, j'ai déjà vu des finales plus excitantes. Mais côté hockey, ça devrait en être une bonne. D'un bord, t'as Vegas qui vient de battre l'Avalanche, la meilleure formation de la Ligue en 4 matchs. Et de l'autre, t'as la Caroline qui n'a perdu qu'un seul match en 13 occasions depuis le début du bal printanier. Très impressionnant. Ça débutera dès 20h. Au baseball de la Ligue frontière, une nouvelle série qui commence pour les Capitales. De retour à la maison, au Stade Canac, la troupe de Pat Scalabrini affrontera les Jackals dès 18h50. Et Québec domine. Deux séries balayées consécutivement, premier dans la Ligue également, avec 15 victoires, 4 défaites seulement, en plus d'être invaincu à la maison. Et au soccer, premier test réussi pour équipe Canada hier du côté d'Edmonton en vue de la Coupe du monde de la FIFA 2026. Victoire des Rouges en match préparatoire face à l'Ouzbékistan 2-0. Jonathan Osorio et Jaden Nelson sont les marqueurs. Et le gardien québécois Maxime Crépeau a été sensationnel. Le premier match officiel pour le Canada aura lieu le 12 juin à Toronto au BMO Field.
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0: Welcome to le Carbo Show, ouais. Comment ça va? Moi, ça va bien. Aujourd'hui, ça a été une grosse sale de journée.
1: Ah ouais?
0: Oui. Mais comment on a passé ça? Au travail. Moi, t'as dit, moi, Simon, la gang, ouf!
1: Vous avez une grosse journée.
0: À un moment donné, j'avais un le goût de...
1: Sacré ton camp.
0: Oui, oui. Je serais parti à la course.
1: Mm. Tu sais, ça t'aurait pas dérangé que quelqu'un te kidnappe, là.
0: Oui. Ma semble me serait... Regarde, je m'assois à terre. Je sais pas comment, là.
1: Ben, mettons, en fait, tu pourrais t'asseoir à terre. C'est si tu vas... C'est... Ça serait sur le lever.
0: Elle m'a relevé, tu te mets à genoux, puis là, tu te forces comme une moule. Puis là, je mange une boîte de Joe Louis.
1: Mm.
0: C'est ça que j'avais envie de faire aujourd'hui. Tu sais, passer mes émotions dans une boîte de Joe Louis.
1: Ouais, ouais. Tout. Manger tes émotions.
0: Jusqu'à temps que mort s'en suive, s'il faut. Mais non, je ne l'ai pas faite. J'ai mangé mes crudités.
1: Finalement, tu as resté debout et tu as mangé tes crudités.
0: C'est vraiment le fun, hein? Manger un radis.
1: Hein? Tu n'as pas des crudités le fun, là? C'est prêt de mettre carottes, concombre, c'est meilleur.
0: Oui, qu'est-ce que tu fais avec les légumes sous forme de longueur, là? C'est quoi, à soir, ton problème?
1: Hey, pour vrai, j'ai pas pensé à ça, mais...
0: Ben non.
1: Non, je te jure, j'allais vraiment pas là, mais moi, c'est la base. Quand je mange des crudités, c'est les deux premiers que je prends.
0: Ah ouais, hein? Manges-tu ça de la trempette ou de la vaseline?
1: Avec la trempette.
0: Ah bon?
1: Je me demandais qui te regardait de même, je viens de voir. Je trouvais que tu louchais un peu. Là.
0: Je regardais l'autre se marrer en arrière.
1: Hey, j'ai pas pensé à ça, pour vrai.
0: Bonsoir, toi, Mélanie là. Paris. Bonsoir, bonsoir, bonsoir, auditrice, auditeur. Merci d'être là. Ce retour à la maison serait peut-être moins difficile en écoutant les niaiseries du gars avec les doigts graisseux.
1: Ouais.
0: Ouais. Mécanicien. Comment ça va être au résultat de sondage?
1: T'as hâte, hein?
0: Ouais, d'habitude, je m'en fous comme dans l'an 40.
1: Mais là, t'as hâte.
0: Mais là, j'ai hâte. J'ai commencé à avoir hâte.
1: Comment 24, ça, t'as hâte?
0: Ben, je sais pas.
1: OK.
0: Je sais pas. J'ai quelque chose à
1: c'est
0: me prouver.
1: C'est ton excitement de la semaine.
0: Ouais. M'a dit, comme on dit, ça fait toujours du bien une claque dans le dos comme ça. Là,
1: c'est t'sais. Vrai.
0: Mais peut-être je vais avoir une claque sur la gueule.
1: Non, je sais pas. Elle va être ça dans le dos ou sur la gueule? Un des deux. Au moins, tu t'en auras une.
0: On va une claque. Hein,
1: c'est ça.
0: Une petite claque.
1: Hein?
0: Oui, oui. On aime ça.
1: Ça ressaisit.
0: Une petite tape. Hein?
1: Oui.
0: Oh, c'est toujours le fun. Mélanie, il fait 24 degrés. C'est pour ça que tu as mis ta jupe Roll Plaisir.
1: Exactement.
0: Bon,
1: j'ai sorti ma jupe Roll Plaisir. Je me suis dit, ça va faire jaser là, aujourd'hui. Le monde va avoir du fun.
0: Ah, tout le monde ici dans le bureau. Ils sont venus me voir dans le parking. Un carbo. Je t'avertis, Mélanie a mis son affaire.
1: Méfie-toi.
0: Roll Plaisir. Ben, j'ai dit, regarde, c'est bien correct. Elle doit. Tu sais, c'est l'été pour tout le monde. C'est
1: mais
0: le
1: je veux juste vous dire que j'ai des petites shorts en dessous. Là.
0: Mais oui.
1: Moi, je suis une fille prévoyante.
0: Mais non. Tu peux pas, là. Tu peux pas faire autrement.
1: Ben non, hey, sinon, honnêtement, j'aurais tout à l'air, là. Ça marcherait pas.
0: Faut que je te parle de ça tantôt. Je vais m'offusquer. Je vais faire mon père. Je vais faire le père bienveillant d'enfant. Bref, au début, comme ça, j'aime faire la météo.
1: Oui.
0: J'aime vous informer ce qu'il fera ce soir et cette nuit. Ce sera un ciel dégagé, 8 degrés. Il fait présentement 24 degrés, puis je l'ai vu sur le boulevard Laurier tantôt. Il y a plein de madames puis de monsieur qui font du jogging. Puis on n'est pas habillé, puis c'est le fun, puis ça fait du bien. Puis c'est parfait comme ça, on en profite. Bon, OK.
1: Ça te remet de bonne humeur.
0: Gravel était aux Pays-Bas, à Amsterdam, justement, puis il me disait qu'il faisait 25 degrés là-bas. Ben, j'ai dit, t'as rien à envier ici, on c'est 25 aussi.
1: Et voilà.
0: Bon, parfait. Demain, 27, soleil. Oh, demain, je sors la moto. Demain, c'est réglé, c'est l'histoire de moto. Non, c'est vrai, je peux pas, je m'en vais chercher le Lamborghini, le roulé passion. Mais ah. Après, ça va être la moto. OK, promis.
1: Jeudi?
0: 27 degrés aussi, soleil.
1: Jeudi, moto.
0: Oh, jeudi, moto.
1: Jeudi, tu vas aller au party numéré sans moto?
0: Je vais pas au party, moi.
1: Hein, comment ça? Tu m'as dit qu'on allait prendre une bière?
0: Ah, ouais.
1: Ouais, tu me dis ça l'autre jour. Ouais.
0: OK. En tout cas, je verrai.
1: Choque-moi pas.
0: Ben là, on était supposé défoncer jeudi.
1: Ouais, mais tu peux venir faire un mini-tour après.
0: OK, on va voir.
1: OK.
0: Si tu m'invites.
1: Ben, je t'invite. C'est sur mon bras.
0: Tu sais, moi, la gang des ventes, là, je les aime bien, là, mais...
1: Ben justement, va leur parler.
0: C'est quoi ça? C'est quoi ça?
1: C'est moi qui vais sortir mon gros sac.
0: C'est un papillon démembré, c'est quoi? Sortez-moi une caméra du show Carbo Show, là. Vous allez voir un papillon qui manque un bras.
1: Ben non, mais là...
0: C'est quoi cette expression-là, physique? C'est de valeur, vous manquez ça, les auditeurs, les auditrices. Ouais. Vendredi 21, puis là, ça va s'ennuager pour de la pluie, parce que oui, ça en prend pour la plate-bande, la piscine, les gazons, les arbres, les feux de forêt. On est déjà en indice élevé d'inflammabilité dans les forêts, déjà. Donc, même, il y a des endroits qu'on ne peut même pas faire de feu à ciel ouvert. Oui, ouais, exact. Et le beau temps revient pour dimanche, en tout cas. C'est ce qu'on prévoit pour l'instant. Et lundi, 24 et 28 degrés soleil. Bon, c'est décollé. Ça a été long à loader, mais ça a décollé. D'abord, ce que j'ai vu dans le journal, ben, il y a toutes sortes d'affaires. Là. On est en train de se donner du plaisir à grands coups de 2,75 milliards parce que le fédéral a décidé de verser une enveloppe d'argent qu'on n'a pas, là, en réalité, là, à ce projet de train-là. Bon, c'est parfait. Vous verrez ce que ça donnera. Et puis là, ben, évidemment, le journal, pour allumer le poil, eux autres, ben, ils font des petits reportages. Puis Mme Tremblay, elle nous présente officiellement l'espèce de croquis avec de l'IA du 3000 Boulevard Laurier. Donc, 3000 Boulevard Laurier, un investissement, un projet immobilier de 400 millions de dollars qui est fait par le groupe Medway. Un beau bâtiment, 28 étages, 5 niveaux de stationnement souterrain, la vocation mixte, 896 condos locatifs vont tous être à 799 par mois et 4,5 là-dedans, inquiétez-vous pas. Et des unités... Ils vont être offerts en bas de 1 000 $ par mois. C'est ce que je dis, 799 par mois. Mais ça, c'est le garde-robe puis le locker pour mettre les 4 nœuds.
1: C'est ça.
0: J'ai hâte de voir.
1: Faut que tu te parques dans la rue.
0: C'est ça. Faut que tu te parques dans la rue. Mais t'as pas le doigt sur Laurier, t'as pas le doigt sur Hochelaga. T'as
1: bonne
0: pas le doigt
1: chance.
0: À côté parce que c'est bâtisse du gouvernement. Donc, t'as pas le doigt sur de l'église non plus. Fait que tu comprends que t'as pas le doigt, là. Fait que, mais parce
1: mais
0: que
1: y
0: Bruno
1: aura...
0: Marchand, il a tout trouvé ça pour toi, la solution.
1: C'est ça. Mais il y aura des unités à moins de dollars.
0: À moins de 1 000 $. Des aires communes qui vont comprendre une piscine extérieure au 24e étage, une salle d'entraînement, des zones de détente et des installations de loisirs. Un cinéma, un simulateur de golf.
1: Mon Dieu!
0: On va tout avoir ça là-dedans, mais pour moins de 1 000 $. Veux-tu, garde? Regarde mon index, là. Il est proche de me rentrer dans l'œil. Le 3000 Boulevard Laurier est connu et pour autrefois avoir abrité le Douville, le restaurant Le Douville, ceux qui s'en souviennent. Sinon, après ça, on a eu là le Bâton Rouge, puis évidemment, on a eu le... Ben, en tout cas, ce qui est resté, ou ce que ça a fini, c'est-à-dire le Burger King sur Laurier. Donc, ce sera un beau bâtiment. Allez voir ça. Googlez ça. 3000 Boulevard Laurier. Et là, je te pose la question. Est-ce que ça t'excite de voir des gratte-ciels comme ça pousser sur le Boulevard Laurier?
1: Pas pantoute.
0: Hein?
1: Ça sera pas accessible, pantoute.
0: Non. Pour qui faire ça?
1: Hein, pour les mêmes que d'habitude, c'est pour ça. Les gens qui ont de l'argent.
0: Oui, mais toi, t'es un gros Saint-Genis, Carbo. T'es un gars de la banlieue. Toi, t'es un cottage en banlieue. T'es un char V8, puis t'es un pick-up. Hein? Toi, t'es un mangement. Oui, il l'a dit, Étienne Grand-Montmont. Il l'a dit. Ça, là, vous êtes archaïque, là. Il faut regarder vers l'avenir. L'avenir, c'est ça, là. 890 condos dans un bloc, là. Tout le monde collé ensemble, là. Puis une salle de cinéma, là-dedans, puis une piscine sur le top, puis c'est ça. Hein?
1: Qui va se faire aller au début, mais après ça, le monde n'y ira plus.
0: Ben non. Pourquoi qu'ils n'y vont plus? Parce que c'est dégueulasse. C'est toujours dégueulasse. Mon frère, sur Sherbrooke, à Montréal, quand il avait son appart-là, on montait justement sur le top du 24e étage, aller dans la piscine. Mais Christy, je pognais des boutons quand j'embarquais dans l'eau.
1: Hi, c'est pas bon ben signe, là, ça.
0: Les affaires qui flottent bizarres, là.
1: Ouais, ouais.
0: Ouais, mais c'est parce que c'est le gars 24, il a fêté un peu hier soir. Ben là, c'est parce que... Ben, je dis pas que ce sera pas bien entretenu en passant, là, mais moi, ça me mal au cœur, ça, un peu. Loc. Je suis allé reconduire les enfants à l'école secondaire, puis là, évidemment, il fait beau. Puis j'ai un malaise. J'ai un malaise énorme, puis j'ai une sympathie énorme envers les professeurs, le corps professoral de l'école secondaire. Puis c'est pas parce que c'est l'école secondaire de mes jeunes, parce que j'ai affaire aussi aujourd'hui à aller récupérer des trucs de voiture à côté de l'école secondaire de Neuchâtel. J'ai constaté la même affaire. Pourquoi tu t'habilles pour aller à l'école comme si tu en allais danser nu dans un bar poteau?
1: Bonne question.
0: Puis là, je suis obligé de te dire que les garçons, c'est pas le cas, là. Les garçons sont pas mal tous en culotte de jogging avec des bas d'un sandal, avec la coupe brocoli, puis de la vapote.
1: C'est pas la coupe brocoli!
0: C'est beau, la coupe brocoli.
1: Non, non, mais je viens de réaliser quel genre de coupe que tu imaginais. Je l'avais pas entendu, cette expression-là, encore.
0: Mais les jeunes femmes. C'est pas toutes, en passant, les jeunes femmes. Puis je vais te dire, les gens de l'immigration ou ceux qui sont racisés ou qui sont différents que les caucasiens ont beaucoup plus, je l'ai remarqué, je le remarque, sauf certaines exceptions. Il faut faire attention à ce qu'on dit, pas blesser Mme Chaud et M. Chi, si je ne sais pas. Hein. Mais sont beaucoup mieux, bien mis.
1: Ouais, arrangé.
0: Oui,
1: arrangés.
0: Oui. Mieux habillés.
1: Moi, j'allais dire plus propre, pas nécessairement propre, mais moins. Ben, je dirais à un certain point moins provocateur. J'irais même utiliser ce mot-là.
0: Ben, je suis d'accord avec toi. Puis je suis content de jaser ça avec une jeune femme comme toi qui a probablement remarqué ça.
1: Oui.
0: À l'école, toi, de ton temps et du mien, évidemment, du mien, c'était pas ça. Là. Véronique avait des culottes serrées, remontait son zip avec une fourchette, puis tout y rentrait dans le plaisir, puis ça s'arrêtait là. Il n'avait pas de fille écourtichée là, dans le temps. Là. M'en souviens. Ben, t'es jaloux, Carbo. Non, non, ça n'a pas rapport. Des enfants, là. Arrêtez, là. Des enfants. Mais là, les enfants, là, 14, 15, 16 ans, là, à l'école secondaire, là, Lady Marianne, là, c'est pareil, là. Y a-tu des parents là-dedans? Est-ce que le corps professoral a baissé la garde? Est-ce que la direction de l'école ne s'occupe plus de ça? Qu'est-ce qui se passe? Voyez-vous vos filles aller? J'ai... Ah, mais quand elle part de chez nous, elle a des culottes en corde du roi, puis elle a une veste de laine, puis tout. C'est rendu à l'école qu'elle s'enlève ça, là. C'est parce que tantôt, la fille, là, on voyait le côté du sein.
1: Le dessous, side là. Boobs.
0: Le under boobs.
1: Ouais.
0: Le dos, rien.
1: Hey, mais voyons, qu'est-ce qu'elle avait, là? Je comprends pas.
0: Mais elle était là, à l'école.
1: Avec comme un genre de petit top ou quoi?
0: Un genre de tissu avec un lacet dans le cou puis un lacet dans le dos.
1: OK, là-dessus, ouais. À l'école?
0: Ouais.
1: Hi.
0: Là, je te parle pas des écoles privées parce qu'on les voit débarquer de l'autobus aussi.
1: Ouais.
0: Et ça marche pas, là. Peut-être qu'ils font comme toi, ils mettent une petite short en dessous, t'as pas le choix vraiment, là.
1: Mm-hmm.
0: Mais c'est...
1: C'est quand même très court aussi, là, parfois, là.
0: La chaîne a débarqué quand? Là. Toi, tu te souviens à l'école, qu'est-ce que c'était?
1: Ben oui, moi, je me rappelle, là, il y a même certaines écoles, là, mes amis, là, qu'il n'y avait même pas le droit de mettre des leggings.
0: Bretelles spaghetti, c'est non.
1: Puis bretelles spaghetti, c'est non. On devait... Il était quand même tolérable là-dessus, mais il nous disait même que des shorts, fallait que ça soit proche du genou, tu sais, comme un pouce en haut de, du genou, pas plus.
0: Ouais.
1: Sinon, c'est pas acceptable. Mais
0: là, c'est ça, là.
1: Hey, moi, je passe, là. Puis je côtoie aussi des jeunes de cet âge-là, là. Puis même des fois, ça, pas à l'école ou à l'école, là, sont souvent habillés comme ça.
0: Moi, je félicite les miennes. Parce que les miennes vont dans le bon sens. C'est droite. C'est parfait, regarde. On voit pas de bédaine, on voit pas... OK, dans le cours, tu veux te faire bronzer en bikini, un top de sport.
1: Mais oui, c'est correct.
0: Yoga pant, c'est ta job. Mais là, à l'école, comment est-ce qu'un professeur d'école... OK, c'est des enfants, là. Comment est-ce qu'un professeur d'école tolère ça? Je le comprends pas dans la classe.
1: Mais peut-être que tu portes une veste dans la classe.
0: Non! Non, j'ai demandé à Nadia tantôt.
1: Ils sont en crop top de même. On va le dire, le mot, le crop top.
0: Oui.
1: Là. C'est exactement ça.
0: Oui.
1: Ben, voyons donc.
0: Puis je parle à des surveillants. Puis les surveillants, on fait ce qu'on peut. On a choisi nos combats. Voyons donc. C'est dégradant, moi, je trouve. Puis c'est pas parce qu'un corps de femme, c'est pas beau. C'est un corps d'enfant, ça, là.
1: Ou, tu sais, pré-ado, ado, il y a des changements là aussi qui se passent.
0: Mais les parents sont zéro là, là.
1: Ben, peut-être, c'est peut-être aussi comme les professeurs, Cabot. Je veux dire, peut-être les parents sont là, mais qu'à un moment donné, ils peuvent pas tout le temps avoir la corde au cou de leur enfant, là.
0: C'est pas une question de mettre la corde au cou. Mais je regarde Gabrielle partir par rapport au rôle de plaisir avec un crop top. Mais non, là, tu vas aller te chercher des vêtements, là, ça se peut pas, là. C'est quoi tu veux faire là-dedans? C'est quoi tu veux séduire la galerie? C'est qui a la plus grosse craque? Marche pas, là. Ah, je fais mon oncle, peut-être, tu vas me dire, là, Mélanie, là.
1: Non, mais je suis d'accord avec toi sur certains points, mais là, où ce que je veux que tu comprennes, c'est que nous, on est chanceux. Moi, j'ai eu des bons parents. Toi, t'es un bon parent pour tes filles. Mais il y a des parents, puis je dis pas que c'est des mauvais parents, mais qui ont moins d'influence un petit peu sur leur enfant, que c'est plus difficile d'apporter des points puis qu'ils écoutent. On n'a pas toute la même relation avec nos parents. Puis je comprends que tu devrais être plus sévère puis contrôler un peu comment ton enfant s'habille parce que veut pas. À un moment donné, il y a certaines limites.
0: Tu sais, Stéphanie, là, est arrivée dans la valise de Florence, la plus jeune, là. Puis elle a fait le ménage. Bon, on a regardé. Bon, OK, on va se prendre 5 cotons ouatés, des T-shirts, des pantalons. On regarde ce que tu portes. On questionne la plus jeune, qu'est-ce que t'aimes? La plus grande, quels sont tes goûts? On va magasiner, on l'aide, on l'accompagne, puis on lui montre que, on lui enseigne que chaque chose en son moment. On est sur le bord de la piscine, c'est correct. On est à l'école, c'est d'autres choses. Le respect, ouais. Le premier respect, c'est ton respect, c'est de ta personne, de toi. Fait mon père croit que si tu te dénudes, tu vas avoir un respect de tous les garçons, tu vas avoir un respect de tout le monde. Puis professeur là-dedans, ben j'ai posé la question à mon ado. Elle m'a dit, ben non, Carlou, il nous parle plus, il parle plus, il s'en fout.
1: Maman, il décroche, là, parce qu'ils se font pas écouter.
0: Ben oui, mais là.
1: Ben probablement que c'est ça, je le sais pas, là. Peut-être qu'un professeur va nous appeler, là, mais... Puis tu sais, même à ça, je reviens souvent avec ça, mais il y a un phénomène qu'avant, on n'avait pas, Carbo. C'est les réseaux sociaux. Les petites filles...
0: Ça, Stéphanie me le répète tout le temps, ce
1: oui,
0: que tu me dis.
1: On en a parlé ensemble. Les petites filles, ils ont 11-12 ans, sont sur les réseaux sociaux, puis ils regardent des filles plus âgées, d'environ 18 ans, 17 ans, puis ils se disent, ah, ben je peux m'habiller comme elle, elle s'habille comme elle. Ils n'ont pas la maturité de se dire, bon, tu sais, moi, j'ai tel âge, je vais m'habiller d'une telle façon, je vais attendre un petit peu plus tard. Ils n'ont pas cette maturité-là. Ils reproduisent ce qu'ils voient sur les réseaux sociaux. C'est okay. Exactement ça.
0: Fait qu'ils ont toutes des bonnes Nike pliées en trois avec
1: exactement. Ils ont toute la petite camisole d'un certain magasin qu'on nommera pas. Ils ont tout le même jogging. Ils ont toutes les... C'est... Tout le monde est établi pareil. On est tous pareils.
0: Si je me souviens plus jeune, moi, peut-être pas toi parce qu'on n'a pas la même génération, mais on avait des styles. Bon, on avait le preppy avec le polo Ralph Lauren, avec les lunettes Vuarnet, avec l'espèce de pantalon à plis français en avant, avec l'espèce d'espadrille. On avait des filles qui étaient un peu plus sexy, portaient le soulier chinois. Ça dit-tu quelque chose, ça?
1: Souliers chinois. Ben, ça ressemble pas à ce que les ballerines sont revenues aujourd'hui. Ouais. Ben, c'est ça. Ça, c'est revenu à mode aujourd'hui. Revenu, là, t'en revois,
0: là. C'est des cycles, tu comprends? Ouais. On avait des modes, donc on avait des gars qui étaient plus rock'n'roll, à l'occurrence moins, manteau de cuir, bottes à cap, on s'en allait travailler au garage après, tu comprends? Fait qu'on avait notre style à l'école. Évidemment, l'école nous donnait une étape de comportement si on n'enlevait pas notre veste de cuir, si on n'enlevait pas nos bottes à cap. C'était une espadrille, puis pas de manteau à l'intérieur de la classe, mais on avait une étape de comportement, puis après deux étapes, tu te ramassais avec une feuille de route. Et aujourd'hui, le professeur ne dit plus rien. Je te dis, j'ai demandé à l'ado, j'ai dit, es-tu sérieuse? Non, les profs ne parlent plus. À part ma prof de maths, peut-être, là, mais encore, là, tu sais. Elle n'a pas trop décroché encore, mais toutes les autres profs, regarde, tu n'es pas payé pour faire le code vestimentaire, fait qu'arrête de chialer.
1: Ouais.
0: On va répondre aux auditeurs. 418-670-9098, ça peut être un sujet très intéressant. On garde la règle du 1 minute.
1: Oui.
0: Au cas où. Allô, Radio X.
2: Salut!
0: Hey, comment ça va, Hugo?
2: On vient, vous autres?
0: Ben oui, merci.
2: Hey, il fait beau en tabarouette, hein?
0: Hey, t'es-tu sur le patio, là?
2: Oh, je suis pas en patio, c'est un balcon.
0: Sur le balcon? Bon, parfait. Là, tu prends une petite canette de Molson Drain?
2: Oui, j'en ai 4 de prix.
0: Hey, tabarnouche, c'est beaucoup, là.
2: Mais je suis capable de me coucher pareil, parce que demain...
0: Demain, tu t'en vas travailler à l'église, là?
2: J'ai le coin demain matin, puis en plus, j'en revois ma paye.
0: En plus, ça fait que ça, c'est le fun, là. Tu vas pouvoir te gâter un petit peu.
2: En plus de plus.
0: Mais là, t'as des problèmes de cellulaire, là?
2: Hein?
0: Là, t'as des problèmes de cellulaire, là? Tu m'as dit ça hier, là?
2: Oui, j'en ai plus, mais là, je pense que je vais aller le porter à quelque part pour voir.
0: Pour le faire à chez SOS Téléphone pour le faire réparer, là?
2: Ça ressemble à ça. Je m'en fais pas du nom, là, mais...
0: Ouais, il y en a un à Rivière-du-Loup.
2: Il y en a un qui s'occupe des cellulaires.
0: Ouais, c'est ça, il y en a un à Rivière-du-Loup qui s'occupe de ça.
2: Ouais, dans le haut de la ville, là.
0: Bon, fait que là, t'es-tu bonnement? Vas-tu écouter la game en finale?
2: Non,
0: t'écoutes pas.
2: Non, jamais de la vie.
0: Bon, ben c'est bon ça.
2: Puis, c'est vrai ce que vous parlez tantôt là.
0: Ouais.
2: Les jeunes enfants là, ils veulent faire comme les enfants plus vieux, genre s'habiller tout à comme s'habiller comme des chicks.
1: Ouais. Oui, c'est ça. Ils veulent paraître plus vieux comme ce qu'ils voient sur les réseaux.
0: Exactement.
2: Ouais.
0: Mais c'est un peu, moi je trouve ça dégradant.
2: Ben oui, c'est sûr là.
0: Ouais. Hey, salut Hugo.
2: Ouais, je vais vous dire comme toi. Puis, Nicolas, il est pas là.
0: Non, Nicolas, il a déserté, lui, Nicolas. Là.
2: Ah ouais, il est sur une île déserte?
0: Ah, il est sur une île déserte, ah oui.
2: Je pense qu'il était avec Ouellette en direct.
0: Ouais, il était ça. T'écoutes bien ta radio, mon Hugo. Oui. Hey, salut, là.
2: OK, merci beaucoup.
0: Bye, là. À la prochaine, Hugo. Bye. Salut, bye. On va aller sur la 2. Allô, Radio X?
3: Allô, Carbo. Carbo, allô Mélanie.
0: Bonjour, allô. Ça va bien?
3: Oui, toi?
0: Ben oui.
3: Ok, je vais essayer de tenir ma minute.
0: Oui.
3: Une minute de vérité. Ouais. Je pense que Carbo, tu vas me comprendre un peu. Toi qui es propriétaire de commerce.
0: Oui.
3: As-tu des fois des problèmes avec la ville? Avoir
0: ouais.
3: des résultats ou à part quelque chose?
0: Moi, là, j'ai eu un ami du conseiller municipal qui est parti aujourd'hui, qui m'aimait pas, puis qui a passé par son ami conseiller municipal, puis il m'a mis des no-parking tout le tour de mon commerce. Et ça m'a pris dix ans à faire enlever un no-parking. Non pas l'enlever, mais ouais. me donner la permission de me stationner dedans 15 minutes de 7h à 16h. La ville, s'ils sont capables de te mettre des bâtons dans les roues, ils vont le faire.
3: Non, je t'appelais pour savoir pour toi, mais moi, on est en train de se battre pour magasin avec un chalut sur Louis XIV.
0: Ouais, un chalut?
3: Ouais, chalut. D'où 22-18, je pense, chalut.
0: Qu'est-ce qu'il y a, le chalut?
3: Ils ont des trous, là, des trous pour son entrée, ça n'a pas de bon sens.
0: Ouais, mais c'est un terrain privé, ça?
3: Non, c'est pas un terrain privé, c'est sur le terrain de la ville.
0: Chaloux? Oui, sur Louis XIV?
3: Oui, Louis
0: XIV. Ben non, c'est un terrain privé, ça.
3: Non, c'est le chemin de la ville.
0: OK.
1: En avant du commerce?
0: Tu parles de Louis XIV.
3: Oui, en avant du
0: OK, pas dans le parking.
3: Non, pas dans le parking. Quand c'est temps de rentrer, là...
0: Ben ça, il faut faire une plainte au toit, hein, Louise. Ben, regarde, c'est le procédure, c'est le problème. Regarde, j'en ai fait... Si j'ai pas fait 80 plaintes cette année, je n'ai pas fait une. Moi, t'as dit, ils doivent me trouver plate en sacrement parce qu'ils m'envoient un courriel à chaque plainte que je fais.
3: Ben, c'est ça qu'on a fait, nous autres aussi, mais juste pour te dire que, pourtant, j'ai appelé encore à 3-1, mais on est, je pense, une quinzaine à avoir appelé pour que ces maudits trous-là. Puis là, ben, j'ai dit, coudon, j'ai dit, ce propriétaire-là, il doit payer un bon prix pour, comme
0: ouais, commerçant. Ça n'a pas rapport, la rue, c'est la rue, tu sais, le commerce ouais, mais... est là, mais tu sais, moi, pareil, c'est la rue de la Fonde, là.
3: Ben, c'est ça, c'était écœurant, pareil.
0: Moi, à un moment donné, j'ai lâché prise, j'ai fait mes plaintes, puis après ça, ben, j'accueillais les clients, les roues arrachées, puis tout ça, puis prenez ouais, des photos, puis documentez, puis aidez-vous. Et mon petit gars, il a ramassé, je pense, une affaire comme 32 ou 33 caps de roue dans le nid de poule. C'est le fun, c'est payant, je peux y revendre.
3: Ben oui, hein. Ben la oui. dernière chose que je voulais vous dire, je suis encore dans minutes.
0: Ouais.
3: J'ai mon jardin qui a commencé.
0: Ah, ben c'est le fun, ouais. ça.
3: Ça reverrait ce que j'ai, ce qu'on a mis, des pommes, des framboises, des fraises, des bleuets.
0: Ah oui, ça va être bon.
3: Des raisins hein. bleus. Fait que Patrice va aussi aller au magasin pour aller chercher des framboises, il en masse dans le cours.
0: Bon.
3: Plus, un sujet, quand on parle d'aller cueillir des framboises, ouais. c'est la détente.
0: C'est vrai que ça fait du bien. Moi, quand j'allais aux fraises, là, tu vas aux fraises juste pour te détendre puis te bourrer de fraises.
3: C'est ça. Ouais. C'est juste pour faire mention de ça.
0: Salut, là. Merci.
3: Salut. À la prochaine.
0: Bye. Merci. Bye. Par texto, moi, il dit, j'ai pour mon dire qu'une question d'éducation à partir des parents, si la fin est pas capable de se respecter, la fille n'est pas capable de se respecter, dans sa façon qu'elle s'habille, ben c'est la faute des parents. Et non de la société. Deuxième chose, j'ai une amie qui est professeure au secondaire, puis elle est mère d'une étudiante qui était quasiment tout nue quand elle va à l'école, et on va se le dire. Puis la mère, le corps m'a envoyé, promener. Autrement dit, sa fille l'a envoyé promener. Puis en tout cas, elle voulait pas s'habiller. Même si la fille, la madame est professeure, sa propre fille,
1: imagine,
0: respectait pas un code vestimentaire décent. Mais ça vous reste, hein, les adolescents, parce qu'il y en a qui nous écoutent à soir, tu sais. Puis moi, j'ai un chum qui est restaurateur, puis il engage régulièrement. Puis la première affaire qu'il va voir, c'est les réseaux sociaux. Puis si la fille est toujours là, je sais bien que c'est pas être discriminatoire, mais en même temps, ça montre pas mal comment tu es dans la vie, là.
1: Ouais, je comprends. Mais les réseaux sociaux en jouent pour un bout, mais les parents aussi, là. Je veux dire, moi, je les avais, là, les réseaux sociaux, là, quand j'ai grandi. Puis même si je voyais toutes sortes de choses, ben j'avais quand même la pensée de mes parents qui était plus forte que ce que je voyais sur les réseaux sociaux. Puis que je me dis, gars, ça n'a pas de sens, je vais pas le faire. Tu sais, c'est ça aussi, là, c'est vraiment l'influence que tes parents ont sur toi, là, rendu là, là.
0: Est-ce qu'on peut appeler ça une influence ou je sais pas?
1: Un respect, je sais pas.
0: Tu sais, apprendre à se respecter.
1: Oui, c'est le respect de soi-même aussi.
0: Ça commence jeune, ça. Ça commence jeune, moi, je pense. Martin, il me dit « Carbo, mon Carbo. » C'est un peu comment il dit ça. On ramasse au collège. OK, lui, il est chauffeur d'autobus. Salutations, Martin. Il ramasse tous ces gens-là d'un collège privé, là. Ouais. Puis ils ont tout derrière à l'air. Mm. Ils ont tout à l'arrière à l'air. Même les écoles privées. Non, c'est ça que je disais tantôt. Il n'y a pas de... C'est pas un phénomène d'école publique, là.
1: Ah, non, non, public, peu importe.
0: Les autres privés n'ont pas ça. Non, non, c'est parce que ça n'a pas rapport, là. Les jupes carottées, là, comme dans un film de cul, là, ils ont tout ça dans les écoles privées, là. Puis les autres, je sais pas pourquoi, là, il y a une certaine longueur, mais ils vont enrouler jusqu'à temps que le rôle plaisir.
1: Puis plus même que le rôle plaisir. Ouais. Là. Ça dépasse.
0: Si c'est leur façon de se démarquer, mais ma grande, t'as 16 ans, là. La façon de te démarquer, c'est certainement pas ton corps.
1: Non.
0: Oui, t'es une belle fille. Ça, il y a personne qui... Tout le monde le sait, ça, que t'es une belle fille. T'es-tu obligé de montrer tout ça? Ça me n'est malaisant. Mais il y en a des parents, j'en connais. Hey, tu vois, ta fille, hein?
1: Un gala comme un québécois.
0: Un gala. C'est parce que t'es à barnouche. Ça va-tu? On va aller au téléphone. Allô, Radio X?
4: Salut, Cabo.
0: Salut, ça va?
4: Ça va bien, c'est Alex Consenti. Bonjour, Mélanie.
0: Ah, ben tiens, je te reconnais, toi.
4: Je suis éducateur en milieu scolaire, comme je t'avais dit, puis je suis un peu d'accord avec toi et un peu pas d'accord. Nous, on fait respecter le fait de pas avoir des shorts qui soient à la bonne taille. Les crocs top, les bedaines, les gilets bedaines, les crocs aux pieds, mais c'est les éducateurs surtout qui le font et non les professeurs. On dirait que les autres en haut là sont plus là. Les même les professeurs s'occupent pas de ça. Ils ont tellement à gérer au niveau de cette année là. C'était beaucoup de la violence, des mots, des... Je pense que ça leur passe un petit peu ailleurs, ça.
0: Ben, je comprends, je suis d'accord avec toi. Toi, en tant qu'éducateur, évidemment, c'est dans le terme de ton travail, l'éducation. Mais le professeur a son mot à dire dans ça. Il suffit qu'il manque de respect pour que le professeur se fasse respecter puis qu'il envoie l'enfant à la direction.
4: Ouais, et encore, maintenant, je te dirais que la direction, maintenant, c'est plus... on va être gentil avec lui. Ça, bon, ben alors t'as fait ça, mais alors tu vois, tu vas faire un petit mot d'excuse.
0: Il suffit qu'il manque de respect puis pour que le professeur se fasse respecter puis qu'il envoie l'enfant à la direction.
4: Ouais, et encore. Maintenant, je te dirais que la direction maintenant c'est plus, on va être gentil avec lui. Ça, bon, ben alors t'as fait ça, mais alors tu vois, tu vas faire un petit mot d'excuse. Je te dirais que dans mon temps, là, quand...

0: juste une directrice et puis ça leur fait pas peur. On en a certains, je fais 1m95, je fais 300 livres, enfin ouais, 300 livres. Je me fais taper par des jeunes de troisième année.
1: Ça va bien, hein?
0: Je peux te dire, j'ai une voix qui porte, je suis celui qui porte le plus la voix dans le truc, et je me fais taper, je me fais insulter, je me fais cracher dessus. Et c'est des jeunes de troisième, deuxième, même maternelle. Donc tu vois, le fait que, oui, les ports de trucs comme ça, mais je suis d'accord avec toi, c'est devenu n'importe quoi. On voit des enfants qui sont en troisième année qui viennent avec des shorts là à ras là,
1: ouais.
0: Puis des trucs où on voit presque le sein. Tu dis c'est quoi ça? Puis tu vois avec le parent, il dit ouais mais c'est la mode, on n'arrive pas à trouver. Je n'en veux pas aux parents, c'est vrai. Quand tu vas dans des trucs comme Garage ou d'autres là,
1: ouais.
0: C'est ça la mode.
1: Ah c'est ça, c'est à pleine vitrine, je le sais. Et t'as entièrement raison, c'est ce qu'on propose. Et puis je sais pas pourquoi, honnêtement. C'est,
0: ça non plus.
1: Je comprends pas, c'est l'œuf ou la poule, je la comprends pas. Merci d'avoir appelé.
0: De rien, ça me fait plaisir. Bye, bonne soirée.
1: Oui, bye. Il y a un professeur qui m'écrit, il dit écoute-moi bien, Carbo, là. Il faut gérer les enfants qui n'ont pas leur milieu de devoir. Il faut gérer les enfants qui n'ont pas leur cahier. Il faut gérer les enfants qui jouent au cellulaire. Il faut gérer les cellulaires. Il faut gérer les parents qui chiolent qu'on a saisi les cellulaires. Il dit là, à un moment donné, les vêtements qui mangent la marde. Il dit là, je t'écœuré.
2: Ben oui. Mais à un moment donné aussi, c'est pas au professeur de gérer comment...
1: Dans la salle des profs, on a des profs qui se mettent des œillères, qui veulent plus rien savoir. Regarde, on n'est pas la police. C'est aux surveillants de faire leur job. Puis là, ça déboule. Mais c'est parce que c'est un reflet d'une société qui s'en vient. Là tu vas me dire, ouais, parce que... Ouais, Carbo, là, moi, tu sais, à 25 ans, aujourd'hui, je m'habille. Mais à l'école, tu t'habillais aussi.
2: Ben oui. Totalement.
1: Je te vois mal au test chez Saint-Hubert avec la bédaine à l'air, la craque de boule puis au rôle d'arrière. Ça marchera pas. Tu l'auras pas à job.
2: Même, j'ai travaillé dans un restaurant
1: Walmart,
2: avant.
1: Tu l'auras pas à job. Dans un restaurant, tu l'auras pas à job. À moins d'aller travailler à Broubouffe.
2: Ils vont tous se ramasser là.
1: Ouais. Ben. Que Dieu ait leur âme.
2: Mm.
1: On va aller sur la 4. Allô, Radio X?
3: Allô.
1: Allô, comment ça va?
3: Ça va. Écoute, Carbo, je suis vraiment contente de ton sujet parce que ça fait quelques années avec qui je me dispute parce que je demande à leurs ados de se mettre des brassières quand on est là. J'ai l'impression que maintenant, les brassières n'existent plus, les bobettes non plus d'ailleurs.
1: Ouais.
3: Puis j'essaie de comprendre, puis je me fais souvent chicaner à me dire « Hey, toi, là, tes enfants, mais oui, mais tu fumes du pot avec tes flots, tu t'habilles comme ton flot. » Tu dis à ton enfant qu'il peut sacrer, parler comme il veut, mais ils sont où est l'encadrement que nous, on avait qui faisait en sorte que les enfants, non seulement se sentaient en sécurité, mais ils étaient capables de comprendre. Parce que là, maintenant, là, les abuseurs, là, les enfants les rentrent dans la maison avec le cellulaire.
1: Exactement. Exactement. Merci. Tu m'enlèves exactement les mots. C'est là que je m'en allais. C'est rendu un nick à abuseurs. Puis, il n'y a pas une victime d'abus qui mérite d'être abusée. Mais la suggestion est tellement sur un plateau d'argent que les parents ne voient plus ça. Puis, comme tu dis, mets pas de top, c'est pas grave. Mets pas de bobette, c'est pas grave. Il n'y a rien là. Mais la journée que son enfant va se faire abuser, par exemple, elle va aller crier dans le journal. C'est sûr, c'est sûr.
3: Puis, je le dis, c'est pas, je dis pas. Qu'on a le droit de toucher, puis tu sais, je vais être la première. Là,
1: hey, c'est des enfants, là, tu sais. Honnêtement, là, c'est malaisant. Puis t'as raison, dans la maison chez nous, moi, les enfants s'habillent. Moi, j'ai pas envie d'avoir une fille pas de top, là, à part ma blonde, là, quand je suis seule avec, là. OK. Mais sinon, les enfants, habillez-vous. Tu sais, à un moment donné, si c'est... Puis fumer du pot, eh bien, là, on s'entend, là, consommer, là, avec les enfants, là, ça... Moi, c'est tolérance zéro, là.
3: Non, mais moi aussi. Puis on me dit, ben Mélanie, voyons donc, c'est comme prendre une bière. Ouais, mais à 16 ans, normalement, son cerveau, il est même pas développé. Puis là, toi, en fumant, ouais, mais il va aller fumer ailleurs. Hey, ça rengaine là.
1: Ah non, c'est ça.
3: Non.
1: Tu l'as entendu, celui-là. T'as bien raison. Ben oui, il va aller fumer ailleurs. Ben, c'est une bonne raison. Ben oui, hein, t'as bien raison. J'aime autant fumer avec puis prendre la poudre avec parce que au moins, s'il fait de la poudre, je vais le voir chez nous.
2: On va le vivre avec.
3: Elle va virer des bras chez nous avec ses amis, comme ça, il n'y arrivera rien.
1: Ben ouais, ben oui. Ah, c'est... je sais pas si c'est d'autres générations qui ne comprennent pas la nouvelle génération, mais regarde, j'ai une fille de 20

0: 25 ans avant de moi qu'elle comprend pas non plus. Fait que, tu sais, on est quand même pas pire. Puis c'est assez généralisé, tu sais. Tu l'as constaté. Regarde, j'ai un chauffeur d'autobus qui m'écrit. Puis il dit, le problème, c'est pas les profs en passant. Hein. C'est les écoles puis les commissions scolaires. Mettent pas le culotte.
1: Mais je viens de passer, là, à Briqueville, là, tantôt, là. Le trois quarts avait pas de brassière, avait les mamelons à l'air, mais que c'est ça. Moi, ça retournerait à la maison. Quand j'étais jeune, là, j'allais à Poly de Loretteville, là.
0: Oui, on est allé à la même école en passant.
1: Oui, oui. Si j'étais arrivée à l'école comme ça, mon parent devait venir me chercher, puis j'avais pas le droit de rentrer en classe, puis en même temps, je me dis, les profs, si t'es plus capable de faire ta job, là, puis de mettre tes limites, là, reste donc chez vous.
0: Ah, ben non, le syndicat. C'est le syndicat qui voudra pas ça, là.
1: Ben, je suis plus capable.
0: Ah, hey, merci d'avoir appelé.
1: Ça fait plaisir.
0: On va faire une petite pause et on revient. Les circuits sont pleins. C'est un sujet qui touche beaucoup de gens. J'ai énormément de textos ici, là, présentement. Et beaucoup de gens découragés. Mais même si j'ai plein de gens découragés, Mélanie, j'ai quand même plein de gens qui laissent aller leur enfant les boules à l'air.
2: Ben c'est ça, ce sont où les parents qui laissent les enfants les boules à l'air?
0: Ça, c'est la même affaire que ceux qui chiolent du tramway, mais qui ont laissé rentrer Bruno Marchand.
2: Ouais. Sont où ces gens-là? Ouais. On les trouve pas.
0: Ah, c'est, on se croirait dans un film de Casper.
2: Je sais pas Scooby-Doo. Trop sont où.
0: Scooby-Doo, on fait une pause, on revient.
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0: J'ai plein d'autres stocks écrits. Je suis tombé dans le bain. Beaucoup me parlent de wokisme. Dans le sens que c'est mon corps, je m'assume, j'ai le doigt. Me laisse pousser le poil, mets pas de brassière, ça barbote d'un bord puis de l'autre, c'est pas grave.
1: Il y a peut-être un peu de ça, oui.
0: Ouais. D'autres gens me parlent énormément des réseaux sociaux qui ont perdu le contrôle avec leurs enfants, qui choisissent leur combat parce qu'ils veulent pas avoir une mauvaise relation avec eux ou avec elles. C'est typiquement, puis presque exclusivement, là, féminin, cette histoire-là. La main, là, un gars, vente à l'air, pas toujours beau, là. En tout cas, ils ont pas bien ben intérêt à faire ça.
1: Ben, il y en a moins, mais il y a des gars aussi qui ont leur style, ouais. Là. Faut pas oublier, là.
0: Bon, on parle de d'autres nationalités. Il y a des certaines nationalités où la religion, tu sais, on demande à nos femmes de se voiler, les pieds compris, là. Là, qu'est-ce qu'ils font dans ces écoles-là? Parce qu'ils les fréquentent, ces écoles-là. Il y en a des jeunes voilés à l'école présentement. Comment est-ce que ça passe au travers? Moi, je sais pas. Les filles qui soient voilées, OK, c'est dans leurs mœurs et coutumes, mais les garçons, vivent ça comment? Parce qu'on a de plus en plus de nationalités. À Roger Comtois, je veux pas me tromper, mais me semble, c'était 50 ou 60 nationalités différentes, juste à Roger Comtois, Loretteville. C'est beaucoup, là. Il y a quelqu'un qui me dit, moi, j'étais à Courvilloise, OK, Garbeau? Puis là, quand les gens rentraient à l'école et qu'ils étaient mal habillés, ben la direction donnait des fat pants, un chandail jaune, j'aime la Courvilloise. Puis là, tu te promenais avec ça toute la journée.
1: Hey, je l'ai connu, ça. Ouais, moi, j'ai vu
0: le directeur
1: j'ai vu
0: d'école,
1: ça
0: en passant, c'était Stevens Melançon.
1: Hey, mais oui, ça, je me rappelle. Quand on était mal habillés, on avait un autre kit où il nous demandait de nous habiller en notre linge des ducs ou des affaires de même.
0: On va retourner aux lignes. J'ai d'autres parents qui m'écrivent, c'est Netflix. Fait qu'on sort plus de chez nous, on s'habille en mou, puis nos enfants nous voient faire ça. Fait qu'ils s'en vont à l'école en mou. Puis la paye rentre. Wow, bravo. Tabarnouche, bravo, moi, dire comme Léo. Ou bien comme...
2: C'est de la snoute.
0: Ouais, c'est de la snoute. On s'en va sur la 2. Allô, Radio X?
3: C'était moi?
0: Oui, c'est à vous.
3: OK. Moi, je peux vous raconter, OK, que il disait que les enseignants n'avaient pas de problème. Moi, je me rappelle que dans les années 80, il y avait en tout cas, je nommerais une professeure de français. Elle se promenait, elle avait les gilets, pas les gilets, mais les choses en souhait. Puis on voyait au travers, elle portait jamais de brassière.
0: OK.
3: Deuxièmement, il y a eu un professeur de physique, d'éducation physique. Il allait voir les petites filles dans les douches, puis les petites filles qui passaient pas, qui l'acceptaient pas.
0: Ah, ben ça, des abus puis des dégueulasses, il y en a toujours eu. C'est pas rien que des années 80, hein, pour ça.
3: Troisième, là, vous allez peut-être savoir à peu près qu'est-ce qui se passait.
0: Ben oui.
3: Une maîtresse d'une école élémentaire qui avait fait des vidéos porno avec un chien.
0: Ah, c'est dégueulasse. Mais ça, là, bon, vous dire honnêtement... Des affaires de même, il y en a toujours eu, puis il va toujours en avoir. Mais moi, je pense que des années 80, des années même 90, voire même 2000, on n'était pas aussi... C'était pas... Les femmes se présentaient pas, les filles, les jeunes filles, se présentaient pas comme ça.
3: Non, ben, c'est pas vous dire l'acheminement de ça.
0: Ouais, ben c'est ça, c'est la suite. C'est presque une suite logique, vous allez me dire, mais c'est pas ça. Logique, mais c'est la suite. Vous avez bien raison. Hey, merci d'avoir appelé.
3: Merci.
0: Bye-bye, là. Ouais. Bonne journée, je comprends ce qu'il veut dire. T'sais. Il y a eu une escalade.
1: C'est ça, ça passe quelque
0: passe,
1: chose.
0: Parfait. Ouais. OK, je vais me montrer le nombril, ça passe parfait. Je vais monter à camisole, ça monte parfait. OK, là, je vais me montrer le dessous des seins, là, parce que là, on est rendu là. Ah, ben ça passe parfait. Tabarnouche, bravo. C'est pas une question de mode, là. Ils sont à peu près dans toutes les modes. T'envoies des culottes des pyjama, t'en as d'autres avec des culottes de jogging,
1: ouais.
0: D'autres avec des jeans, des leggings. T'envoies de toutes les sortes, là. Puis c'est pas... C'est plus un style comme avant. Là. Le style preppy, rock and roll, sportif. Tu sais, t'en avais toutes les...
1: Mais il y en a encore un peu de ça, mais on les voit moins.
0: Ouais.
1: Mais il y en a encore, tu vois, là, la petite gang de sportifs. Il y en a encore des gens de même, mais okay. C'est moins, je dirais, prononcé qu'avant, mettons.
0: Stéphane à Saint-Côme, il me dit, lui, les mères de ces ados-là vont faire leur commission en pyjama. Faut pas trop en demander aux petites filles.
1: Aussi.
0: Allô, Radio X?
2: Oui, salut, Carbo. Salut, man.
0: Salut, comment ça va?
2: Ça va, vous autres?
0: Oui, merci.
2: Moi, j'ai pas aimé le commentaire du prof qui t'a dit tantôt, hein, mais non, je vois pas la police.
0: Ouais, ben lui, il m'a écrit ça parce que il est comme un peu écœuré. Parce que ce qui arrive, c'est qu'il se vire le dos puis ça recommence.
2: Ouais, mais je comprends, mais ils ont voulu jouer à la police pour des téléphones cellulaires, mais pour un code d'éthique de base, ça, bon.
0: Ben moi, je suis entièrement d'accord avec toi, là. Moi, être professeur, c'est clair. Là, je regarde dans ma classe, je regarde mes 26 élèves. S'il y en a 20 qui sont pas habillés, les 20 sortent dehors. Là. Moi, je les accepte pas dans ma classe. Là. C'est réglé. Ben, là.
2: Puis moi, je connais une fille là, à 16 ans, à l'Odyssée, à Val-Bélair.
0: Ouais.
2: Ben, malheureusement, il n'y a pas eu de discipline pour elle, mais elle a réussi à se pogner le professeur de sciences.
0: Ah! Bien sûr, il va toujours en avoir un colon qui l'échappe, là, hein, pour vrai.
2: Ben, c'est pas parce que la fille, elle voulait pas, là. Elle me l'a dit. Elle dit, j'étais bien consentante. Mais je dis, câline, t'es dans un cadre.
0: 16 ans, le grand, là. Ça va-tu, là, maudit épais?
2: Ben, c'est ça. Puis c'est pas parce qu'il est habillé. Ta responsabilité en tant que prof, quand il est habillé tout croche, comme tu dis, c'est de la sortir, d'appeler les parents. Puis si après trois fois, tu l'as sorti, ça marche pas, là.
0: Direction? Ben,
2: une semaine de suspension.
0: Ben, moi, je pense que. Moi, je
2: t'entends. T'as des examens, t'es chou.
0: Je suis entièrement d'accord avec toi là-dessus. Hey, merci d'avoir appelé.
2: Hey, merci.
0: Salut. Bruno, il dit, on les voit pieds nus. Ben oui, mais ça, c'est une autre affaire. Là. Je dis à Florence que ça a l'air là, des hugs, des pantoufles, là, le bout, là, comme dans l'ancien temps, là, des sabots.
1: Ah ouais.
0: Mais nous autres, les sabots à l'école, on mettait pas ça l'hiver. Là. On mettait des bottes cougar, on mettait des mocloques, on mettait n'importe quelle sorte de bottes, des bottes sorel. Mais à cette heure, ça sort en sandales dehors, là, nu bas. Hey, ta mère est où? Va te mettre des bottes. Ah ouais!
1: Au moins des bas.
0: Non, mais tu sais, ah ouais! T'es ton enfant. Hey, minute, là. Tu t'en vas à l'école de même, toi, là. Viens ici 2 minutes. Regarde-toi dans le miroir, là. Trouves-tu ça correct? Hein? Ouais, mais tout le monde l'a fait. On s'en crie du monde. Va t'habiller. Tiens ton bout. C'est quoi? T'es donc ben mou. En plus, c'est en télétravail. Ça va, la grande? Allô, Radio X?
3: Salut, Carbo. Je brise ma bonne habitude de pas appeler à tous les jours.
0: Mais ouais, mais là, ça fait deux en deux, mon Robert.
3: Ouais, c'est juste parce que le sujet, je vais t'apporter un autre angle.
0: Oui.
3: Va voir au Japon, ben, high school, ben, junior high school.
0: Ça fait plusieurs auditeurs qui me parlent du Japon. Mais, tu sais, moi, je suis allé aux îles Fuji l'été passé, puis ils sont tous en uniforme.
3: Oui.
0: Tous égales, tous pareils.
3: Les gars comme les filles.
0: Eh oui, les gars comme les filles.
3: Fait que t'as pas de problème de textage, de chicane.
0: T'as pas de boule à l'air, Robert?
3: Je vais te dire une chose, par exemple. À l'extérieur, les filles...
0: Non, je te parle de l'école, moi, là, Robert.
3: Non, non.
0: À l'extérieur, là, si t'en veux avoir des femmes tout nues, va au motel Carole, il y en a. Tu comprends?
3: Mais je vais te dire que les filles commencent à se réveiller aussi, là. On se fera pas de cachette.
0: OK, parce qu'on se réveille, on se met un boule à l'air. Je la comprends pas, là, Robert.
3: Non. Au contraire. Depuis qu'il y a eu un certain genre de porno qui est apparu, justement, ces écolières japonaises, avec les problèmes en transport en commun là-bas, les filles commencent à réfléchir. Elles portent les uniformes. Ils ne remontent pas en jupe. Parce que là-bas, c'est toutes des jupes culottes. Ça régale le problème.
0: C'est parfait. Mais ça, je suis d'accord avec toi, mais là, c'est pas ça. Là. On l'échappe présentement. Là.
3: Moi, je vais te dire, au primaire, j'allais au privé. Moi, j'étais chanceux. Mais c'était un uniforme.
0: À tout le monde, oui, c'est ça. Là, j'ai du monde qui me parle des écoles secondaires. Non, Carbo, nous autres, l'école secondaire, on a des chandails. Roger Comtois avait un uniforme. On a acheté ça à ma plus vieille. Puis, éventuellement, ma plus vieille, elle ne porte plus les chandails de l'école secondaire.
3: C'est correct.
0: Je ne sais pas ce qui s'est passé dans son déclic, dans sa tête, parce qu'elle les portait tout le temps. Puis, du jour au lendemain, elle ne les porte plus. Par contre, elle ne se dénude pas. On s'entend?
3: Au moins, j'ai ça sauvé.
0: Ouais.
3: Mais comme je te dis, uniforme, pas de trouble, pas de compétition, pas de taxage, pas de chiolage, pas de comparaison.
0: En tout cas,
3: pas le monde pareil.
0: Pas de taponnage pour chercher c'est quoi, qu'est-ce que tu te mets sur le dos. Hey, salut, merci, Robert.
3: Salut.
0: Bye. On va en prendre un dernier, Mélanie. Allô, Radio X? Allô? Parti. Allô, Radio X?
4: Allô?
0: Allô, comment ça va?
4: Ça va.
0: Oui, beaucoup de dames aujourd'hui. Ça interpelle les dames.
4: OK, ben moi, je suis pas de cette époque-là.
0: Non.
4: Mais, je veux dire, personnellement, là, OK, ma famille m'a envoyé dans une école où ce que c'est, ça, c'est dans les années, au début de 70, OK?
0: Oui.
4: Puis, on avait toutes les mêmes souliers, on avait toutes les mêmes tuniques noires.
0: On était tous habillés pareil, moi, c'est ça.
4: Descendait juste un peu en bas du genou. On avait une blouse blanche en dessous de la tunique. Puis on avait une genre de petite cravate, mince, là,
0: ouais.
4: En avant, là.
0: Ouais.
4: Puis, qu'est-ce que c'est donc? C'est ça, il n'y avait pas de bijoux, rien de tout ça.
0: Les garçons avaient un blazer, un débardeur.
4: Ouais, un blazer.
0: Et un pantalon.
4: Avec,
0: puis...
4: avec l'insigne de l'école.
0: Oui.
4: Puis, c'est ça, là. Puis on rentrait, quand on rentrait, là, on était dehors dans le cours, mais il n'y avait pas d'excitation, là, de s'énerver, puis tout ça, là. C'était-tu, OK, vous pouvez discuter, jaser. OK, puis après ça, c'était, OK, il y avait comme une patente qui claque, tard. OK, on rentre en deux par deux. Puis c'était juste une école de filles.
0: En plus, parce que c'était des frères, vous avez raison, à l'époque, c'était pas mixte après ça. Moi, j'ai pas connu ça.
4: Il y avait
0: ça,
4: une école de garçons,
0: ouais,
4: OK.
0: C'est ça.
4: Une autre place, puis une école de filles, puis les gars aussi, c'était à la même affaire, t'es habillé, tu sais, ben straight, là, tu sais, en noir et blanc, puis...
0: C'est ça, exactement.
4: Quand tu faisais, tu t'assoyais, il y avait un tableau noir, là, OK, avec des craies, puis là, que tu t'assoyais, t'avais ton pupitre, parce que c'était un pupitre, avec une affaire qui se lève, tu mettais tes affaires là-dedans.
0: Ah, oh, c'était hot, hein?
4: Ben, moi, j'aimais ça.
0: Ah, oh, oui. Moi aussi. C'est pour, on s'en retrouvait là-dedans, notre pupitre à nous. Il y en a qui c'était le bordel, puis il y en a qui c'était droite comme une barre.
4: C'est ça. T'avais pas le droit de parler pendant la classe.
0: Mais non.
4: OK, t'écoutais le professeur, puis là, si le professeur te disait, toi, tu viens ici, OK, explique-nous ce que c'est que je viens de dire.
0: Ah, puis devant tout le monde?
4: Oui, oui.
0: Mais là, il y a ce bout-là, par exemple, qui était pas correct, parce que moi, je l'ai vécu. Tu sais, moi, j'ai un professeur, puis je vais te le dire, là, qui n'a pas été correct avec moi. Il me dénigrait devant tout le monde. Tout le monde riait de moi. Je me suis fait intimider à cause de ça. Ben oui, parce que j'écoutais pas.
4: Moi, le professeur était... On avait trois professeurs, puis il était super. Là. Tu en avais une, c'était un professeur d'anglais. Puis l'autre, c'était un professeur de maths. Puis l'autre, c'était un professeur qui enseignait le français. Et puis, en plus, la géographie, puis les affaires-là. Là.
0: C'est le fun. Hey, merci d'avoir appelé. Hein? Des beaux souvenirs. Salut. Bye-bye. Shirley, elle me dit la même affaire. Elle dit, nous autres, écoute, on avait des chandails de Metallica avec les noirs et les manches blanches, pis, ou vice-versa. On s'habillait dans le temps, pis c'est vrai, à raison. Moi, je me souviens, là, tu sais. Mon école primaire des années 70, mon école secondaire des années 80, c'était pas comme aujourd'hui du tout. Là, j'ai un parent qui me dit, ouais, mais écoute, Carbo, là, nous autres, là, on n'a pas les relations qu'on avait avec nos parents. Toi et tes parents, t'avais peur d'eux autres. Moi, mes enfants n'auront jamais peur de moi.
1: Oui, mais il y a une différence entre avoir peur puis gérer un peu son enfant, là, puis comme...
0: Mais c'est ce qu'il dit.
1: Qui t'écoute, là.
0: Donc, il dit les parents acceptent davantage de choses pour pas perdre la relation avec l'enfant. Puis ça, c'est encore plus vrai lorsque on vit en garde partagée.
1: Oh.
0: Donc là, t'as un parent qui est solide, qui est droite, l'école, on étudie les affaires. Puis t'as l'autre bord... Tant gars-fille, moi je l'ai vécu, ou la mère de ma fille motivait les astis d'absence de ma fille, puis c'est finalement Gabrielle a décroché. Moi je me bats depuis 20 ans pour empêcher des jeunes de décrocher, puis dans ma propre fucking maison, ma fille a décroché parce que la mère faisait tout le contraire de ce que je faisais. Ouais, mais t'es militaire, Carbo. Non, t'es un peu, là. C'est le temps d'aller à l'école, t'as 16 ans. Là, Gabrielle, après ça, est-ce qu'elle a fait? Elle est allée aux adultes, puis elle a fini ses études. Mais il n'y a rien comme le faire quand c'est le temps de le faire. Lâche-t'as pas tes études, c'est là, là. T'es logé, nourri, lavé, torché, siphonné, tout.
1: Il paye tes études aussi. Il faut que t'en profites, là.
0: Elle dentiste, puis tout ce que tu voudras, les orthèses, Hawaii, Alouette, les culottes, la brosse à dents, les bobettes, le shampoing. C'est ça qu'il faut faire. C'est le temps d'étudier. Après ça, tu iras travailler, tu iras te chiller, puis tu iras te défoncer la gueule, puis tu demanderas une toune de margeau à Nick Cloutier au bar pendant qu'il va jouer de la guitare.
1: Il va t'en faire.
0: Ouais. C'est ça qui va arriver. Mais on fera pas le monde à soir.
1: Non.
0: Mais je suis content de voir les auditeurs, les auditrices de Radio X, beaucoup de mères de madame aujourd'hui. Je suis content de jaser, de voir que je suis pas si fou que ça, finalement. Puis que je lève mon chapeau aux professeurs parce qu'ils vivent dans un environnement comme ça. c'est très délicat. Là, on a eu des témoignages à soir qu'un prof, il l'a échappé un petit peu. Moi, je suis en train de l'échapper dans le spécial sans Christy.
1: Oui.
0: C'est demain qu'on va défoncer. Non, jeudi.
1: Jeudi.
0: Mais en tout cas, regarde, c'est un sujet que j'aurais jasé avec vous autres toute la soirée. Mais regarde, on va faire une pause parce qu'au retour, ben, on va se dire un dernier coucou pour le spécialiste.
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4: Ben, salut, Mélanie Paris. Salut, bonne soirée. J'espère que tu vas te mettre des bretelles. Puis je vous laisse au bon soin du Spacecast. Parce que oui, c'est Jean-Francis qui prend place, mais plus que ça, Jessica Kelly, la nouvelle recrue du Spacecast. Moi, je l'avoue dans le show-là, ce fille-là.
5: T'avoues?
4: Ouais. Écoutez-la bien, à soir, vous allez voir.
5: OK.
4: Elle fit, c'est un fit parfait. C'est comme la main gauche avec la main droite. Hey, salut, bye.
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0: Ah, Mama Oulé, à vous. La nuit est genre tombée sur Québec et votre Spacecast est là. Je m'appelle Jean-Francis Blais. Face à moi, non pas Violent Lou qui est en train d'affronter la nature de l'Utah, et non, c'est Jessica Kelly qui est en face de moi. Salut Jessica.
1: Coucou.
0: Ça va bien?
1: Ça va.
0: On se connaissait pas il y a de ça 45 secondes. Ouais, c'est ça. Content de travailler avec toi pour une première ce soir.
1: Très heureuse d'être ici avec toi ce soir.
0: Ouais, ben moi aussi, je pense que ça va être vraiment le fun et on accompagne nos auditeurs et ça jusqu'à 22h ensemble. Nos auditeurs qui d'ailleurs sont invités à nous envoyer leurs salutations d'usage au 88-670-9098 comme à l'habitude. On a le gars qui tousse de loin avec le russe, donc qui est traduction libre, est en train de se rouler un deux papiers. Ben, maman, oulé à toi, mon cher. Le chien Donald aussi qui est là. Wartime Hardcore Band qui est là. Ben, maman, oulé à toi. La lionne du village aussi qui remet notre péage du bon bord. Risalto Zoom la vie qui est là. À maman, oulé à toi. Beaucoup de gens fuckés, hein?
1: J'adore. À maman houlée.
0: Ah, t'as deux gros... tes paupières viennent de fondre et sont devenues deux gros points d'interrogation.
1: Non, j'adore.
0: T'aimes ça? Bon, ah, ben, ouais. Prépare-toi mentalement parce que t'as pas fini. À maman houlée, à GF, à maman houlée, à Jessica. Et ça nous vient de qui? De Hugo! Hugo Leave Too, à maman houlée, à toi, mon cher. Hugo, le lover boy. On a Charles, le livreur de moulé, qui est là. À maman houlée, à toi, mon cher livreur de moulé. À maman houlée, de la part de la fendeuse de miche. À maman houlée, à toi, mon cher fendeur de miche. D'ailleurs, on va peut-être parler tantôt d'un gars qui va faire de la prison, puis d'après moi, on va rencontrer le fendeur de miche à ses dépens. Également, à maman houlée, de Prépuce orphelin de Rich. Ben oui, coupable, votre honneur. Bonjour, l'enculeur de mouche. Ben, maman houlé de l'enculeur de mouche, bien sûr. Fartman est fidèle au poste, suivi, mettons, de notre ami Johnny Rock. Et c'est ce qui va conclure les salutations d'usage. 88-670-9098, c'est le numéro pour nous rejoindre, et ce, jusqu'à 22h. Puis d'ailleurs, je pense que c'est une soirée à Radio X qui va finir sec à 22, parce que le chum Max Lacasse est en congé. Fait que c'est des reprises après nous autres, ce qui va peut-être faire qu'on va pouvoir ne pas trop se stresser avec le temps rendu à 22h, parce que je suis pas très discipliné, puis c'est tout le temps comme à fin, là, il arrive 21h58, je suis comme « OK, bye-bye, je décris ça. »
1: Okay, c'est... Ouais,
0: bon. Fait qu'aujourd'hui, ça se peut qu'on soit un petit peu plus lousse que ça. Jessica, ça va bien?
1: Ça va vraiment bien.
0: Ouais, excellent.
1: Toi, t'es en forme?
0: Oui, je suis en forme. Je te sens terrifié par mon état de santé.
1: Ben, je suis un peu hypochondriaque.
0: Ah ouais?
1: Ben, j'ai un enfant à la maison, fait que...
0: Mais t'as pas...
1: Non, ça va.
0: T'as pas à t'inquiéter. Mes derniers symptômes sont loin en arrière.
1: Ben, c'est parfait. On est quand même à une distance, là.
0: Oui, exact. Est-ce que tu veux que je redemande aux gens de la technique de rien... Parce que t'as manqué cette époque-là, mais ici, il y avait un gros mur de plexiglas avant.
1: Ben oui, non, ça va. Mets un masque.
0: Ouais, tu veux que je mette un masque? J'anime à la Japanese ce soir avec un masque.
1: Non, pas du tout. Pas à ce point-là, ça va.
0: Hey, tu disais tantôt, avant qu'on entre en onde, que tu travaillais aujourd'hui.
1: Oui.
0: Qu'est-ce que tu fais dans la vie? Qui es-tu?
1: Qui je suis? Ben ouais. Là, j'anime en radio avec toi. Là.
0: Oui, oui.
1: Mais d'abord, ça fait 18 ans que je suis coiffeuse.
0: Ah ouais, cool.
1: Ouais.
0: Cool. Est-ce que tu fais juste des hommes ou les deux?
1: Non, je fais les deux.
0: Hommes, femmes?
1: Hommes, femmes.
0: Enfants aussi?
1: Tous.
0: Comment tu fais pour garder le contrôle sur un enfant qui... Mettez-vous, moi, où je travaille le matin, là, les filles, parce que je travaille d'un salon de barbière. Là,
1: oui.
0: Puis les filles mettent genre des switch à disposition des enfants.
1: Ah, OK,
0: pour
1: non.
0: Que les flots puissent jouer.
1: Non, les parents, ils seraient peut-être pas d'accord à ce niveau-là.
0: OK.
1: Il y a quand même pas tous les parents qui veulent mettre leur enfant devant un écran.
0: Mm-hmm.
1: Mais ça va, habituellement. J'en ai pas beaucoup, honnêtement.
0: OK.
1: Mais pour les quelques enfants... On fait ce qu'on peut.
0: Ouais,
1: on
0: ouais.
1: Bouge avec eux. C'est comme une petite danse, tu coupes en même temps.
0: T'as juste
1: tu dis, ça va donner bien, ça va ce que ça va donner.
0: Hey, je vais te le demander, vu que je vois plein de vidéos de ça sur les réseaux sociaux. C'est quoi un 16 guard?
1: J'en ai aucune idée.
0: Okay.
1: Ben, en fait, c'est-tu comme la lame pour raser?
0: I guess, mais c'est tout le temps la même vidéo. Là. C'est des gars ados. Mettons, au maximum 5 sur 10, là, tous très laids, et qui vont juste dire... Hey, oh, est-ce que tu peux me faire le 16 guard?
1: Puis OK, là, c'est une sorte de coupe.
0: Je sais pas trop. Puis le barbier fait, hey bro, tu sais que je fais pas le 16 guard, je peux te faire une belle coupe.
1: Ah, j'ai aucune idée.
0: C'est pas, non?
1: Puis non, ouais,
0: ça a l'air d'être un genre de...
1: Je suis pas barbière, tu sais, je suis vraiment coiffeuse.
0: OK.
1: Ouais. Ah, c'est ça.
0: Si vous le savez, 88-670-9098, nous aider, c'est quoi le 16 Guard? Qu'est-ce qui t'emmène à vouloir passer de coiffeuse à faire de la radio? Cette passion, cette étincelle?
1: En fait, c'est un vieux rêve.
0: OK.
1: Dans le fond, quand j'étais au secondaire, mon objectif, c'était ça. Mais les chemins ont fait en sorte que j'étais allée ailleurs.
0: OK.
1: Puis là, à un moment donné, j'ai fait, ben, let's go. Là, je peux, puis je me suis lancée. J'ai fait CRTQ.
0: C'était les médias ou la radio précisément?
1: La radio précisément.
0: Pourquoi? Y a-tu quelqu'un en particulier qui t'a marqué?
1: Non, pas nécessairement, mais j'ai tout le temps trippé sa musique. Là, je sais que tu sais la musique, c'est beaucoup moins au niveau de la radio, mais ça m'a toujours allumé, ce média-là. J'ai tout le temps eu l'impression que jamais... C'était comme le premier contact des gens, en vrai.
0: C'est
1: du live, la radio. Je veux dire, y a rien de plus vrai, là.
0: Puis on le sent aussi quand il se passe de quoi. Tu sais, vraiment, mettons, là, l'exemple est super lugubre, là, mais tu sais, la tuerie de la mosquée, là, les gens se retournent vers la radio.
1: Le gars en ville, là, à l'Halloween, là, qui est arrivé avec son...
0: Le samouraï fou, les gens se tournent vers la radio.
1: Suite, parce qu'ils savent que l'information va être divulguée puis ils vont être au courant en direct. Là, la télé, les gens n'écoutent plus.
0: Ouais, moi,
1: les gens pensaient que la radio allait être morte après la télévision.
0: Je me souviens très bien, moi, un moment où est-ce que là, ça date, là, mais... Il y a eu un genre d'hélicoptère qui est venu au-dessus de la prison d'Orsainville, là, aider des détenus à se sauver. C'était un samedi soir vers 21h, quelque chose du genre. Mon collègue de l'époque m'appelle, dit il faut qu'on rentre, là. Il y a une évasion à Orsainville. Puis on a coupé la musique francophone parce que c'est la dompe, là, rendu à ces heures-là. Là, on passe les quotas francophones. Puis je me souviens, on avait coupé la musique pour rentrer en onde. Même affaire à l'époque pour la capture de. Ben, la capture. Ils l'ont pas tellement capturé, là. On a plus mis d'un sac de jute, là, mais de Ben Laden.
1: Oui.
0: Tu sais, ces affaires-là, on rentre de même, là.
1: Non,
0: bang.
1: C'est clair.
0: Puis les gens ont le réflexe plus de se tourner vers la radio que vers la télé, parce qu'il y a comme un gros délai de traitement avec la télé, tu sais. Fait que,
1: oui, mais aussi, c'est à cette heure-là, on est là.
0: Ouais.
1: Je veux dire, t'as nulle part ailleurs où est-ce qu'il y a du live à cette heure-là. Puis Radio X aussi fait ça.
0: Mm-hmm.
1: Max qui fait des appels le soir, je veux dire, c'est incroyable.
0: Oui, oh, on est chanceux d'avoir ce luxe-là d'être en direct puis pouvoir parler directement aux gens. Pourquoi Radio X?
1: Ben là... C'est simple, moi, je trouve.
0: Ouais, mais moi aussi, là.
1: Mais non, mais en fait, c'est souvent imité, jamais égalé.
0: Voilà, j'aime ça.
1: Tu connais ça?
0: On va bien s'entendre. J'aime ta calotte, by the way.
1: Merci.
0: Let's go. Let's go.
1: J'aime ta calotte aussi.
0: Ah ouais, ben on a à peu près la même calotte, disons-le. Là. C'est ça, c'est à peu près...
1: un peu trash.
0: Ouais, là, c'est ça, un peu death metal dans le look, là.
1: Exact.
0: Mais ouais. All right. Hey, j'ai... parce que je te connais pas. Puis,
1: moi non plus.
0: L'autre jour, je t'écoutais un peu avec Louis quand vous remplaciez. Puis je trouvais ça, regarde, je me dis, ça va bien fitter avec Jessica, mais je me demandais à quel point tu es à l'aise avec les malaises dans la vie.
1: Je suis quand même très à l'aise.
0: T'aimes ça?
1: Ouais.
0: Ben, j'avoue que comme coiffeur, tu dois être habitué.
1: Ouais.
0: Quand même, parce que.
1: Je travaille avec le public, j'ai des amis assez trash aussi. T'sais, j'ai toutes sortes d'amis. J'ai des amis propres, des amis moins propres. Fait que je suis capable d'en prendre.
0: T'estimes pourquoi les hommes sont si à l'aise de raconter leur vie sexuelle puis leurs problèmes intimes à leur coiffeuse. Hein. Tu vis tout ça?
1: Non.
0: Moi, la semaine... Là,
1: toi, tu fais ça, tu dis ça à ta coiffeuse?
0: Oh non, moi, je me vote dans le silence le plus souvent
1: mais
0: possible.
1: Non, mais...
0: Puis mes coiffeuses, c'est mes collègues. Fait que, moi, je travaille, là, je suis en train de tatouer, là, puis là, je me lève l'épaule, puis j'entends le dude en train de se faire la barbe ou les cheveux, puis raconter à quel point sa femme, il donne plus de cul depuis 6 ans.
1: Ben là, ça, c'est parce qu'il veut sa coiffeuse.
0: C'est ce que je pense, hein?
1: Ben oui, c'est évident.
0: Ah ouais.
1: Mais c'est... non, moi, ils me disent pas des choses comme ça.
0: Non?
1: Non.
0: Ah ouais?
1: Non, mais ça me dérange pas.
0: Ouais, ben je pense que c'est une belle victoire.
1: Ouais, non, je veux pas savoir tes problèmes. Ben, tu sais, oui, tu peux me conter ta vie, ce qui s'est passé, puis tout ça, puis si tu vis quelque chose, je peux t'aider, mais je veux dire, je suis pas psychologue, je suis pas outillée pour ça. Moi, je suis une coiffeuse, je vais t'écouter, puis je vais faire puis je vais couper tes cheveux.
0: Ouais, c'est ça. ça revient, vos stratégies sont assez semblables, hein, de coiffeuse en coiffeuse et de barbière en barbière.
1: Mais en même temps, on n'est pas outillé pour te diriger, là.
0: J'avoue, ouais, non. Ouais. Hey, on arrête la coupe. Et on se lance dans une séance de sexologie. On va appeler ta femme pour y expliquer pourquoi vous connectez pas depuis maintenant 6 ans. Moi, j'avoue que c'est pas tant.
1: Ou qu'il a jamais connecté aussi, ça. Mais moi, d'après moi, là, c'est comme sa tactique, là, parce qu'il y a tout le temps comme une espèce de peut-être fantasme là, avec sa coiffeuse.
0: Je pense aussi.
1: Les gens, ils sont rarement touchés par les autres personnes que sa copine.
0: Voilà.
1: Puis nous, on entre dans l'intimité des gens, on les touche. Moi, en plus, là, on offre un massage au lavabo, nous autres. Fait que c'est vraiment... très englobant, très intime. Fait que c'est sûr que ça fait que les gens, ils sont portés à venir te confier des choses.
0: Ça fait longtemps que la personne n'a pas été touchée par quelqu'un de sexe féminin.
1: En plus,
0: elle est fine avec moi, mais est fine avec toi comme la commis au Ultramar est fine, puis comme, mettons, je vous compare pas, mais comme la danseuse est fine, là?
1: Ben oui, non, c'est parfait. Moi, dans, où est-ce que je travaille, des fois, il y a des filles, c'est pas leur vrai nom.
0: Ah, OK. Ah ouais, c'est vrai?
1: Ouais, mais ça, c'était plus comme avant, on faisait ça, parce que c'était plus difficile au niveau des rendez-vous. Tu sais, t'appelais par téléphone, t'es comme, salut, j'ai rendez-vous avec Audrey. Ah, OK, Audrey, laquelle? Ah, je sais pas, la blonde. Ouais, les deux sont blondes. Ah, OK, fait que dans ce temps-là, ben, on disait, Audrey, tu sais, tu pourrais-tu avoir une autre? Non, on a déjà une Audrey.
0: OK, OK, ouais, OK. Les coiffeuses, vous donnez pas vos vrais noms, tu veux
1: oui,
0: dire?
1: Oui, oui, oui, on donne nos vrais noms. C'était plus dans un contexte de prise de rendez-vous qui était compliqué. Fait que la nouvelle qui arrivait, qu'il y avait déjà une fille qui avait son nom, fallait qu'elle en choisisse un nouveau.
0: OK. Ah,
1: ouais, tu sais.
0: Je comprends l'idée. All right.
1: Un peu comme aux danseuses. Hein?
0: Je te demandais si tu étais à l'aise avec les malaises, parce que je pense qu'on ne peut pas vraiment être dans l'environnement du Spacecast tant qu'on n'est pas parfaitement à l'aise avec les malaises.
1: T'sais. En as-tu un exemple à me donner?
0: Oui, puis j'aimerais ça que tu en fasses un ce soir.
1: Un malaise?
0: Moi, j'ai même une idée.
1: Okay.
0: Es-tu partante?
1: Ben oui, certain.
0: Ce qu'on va faire, là, j'ai sorti plein de numéros de téléphone qui sont des salons de bronzage.
1: Parfait. Et j'aimerais... Ça existe encore, ça?
0: Oui, oui, à ma grande surprise. Puis j'ai... Ça, c'est un détail troublant, mais que je trouve quand même intéressant. Là.
1: Peux-tu me prendre des notes, là?
0: Oui, prends-toi un papier puis un crayon, parce que j'ai comme... ou sur ton laptop, là,
1: ouais, je vais y aller.
0: J'ai comme... Pas un script à te donner, mais des consignes à remplir. On va appeler dans un salon de bronzage,
1: ouais,
0: qui, pour l'anecdote, là, tous les salons de bronzage ouverts jusqu'à 9 h un soir de semaine sont tous dans le 450. Ça, je sais pas pourquoi, là, mais c'est pour l'anecdote. J'aimerais ça que tu appelles dans un salon de bronzage et que tu expliques que tu cherches une place pour faire bronzer ta petite de 9 ans parce que tu la trouves pâle puis ça te gosse. J'aimerais ça aussi que tu lui expliques que quand elle met son linge Juicy Couture, elle a l'air d'un fantôme parce que trop pâle. Puis que s'ils disent « Non, non, c'est 18 ans », tu dises que tu es prête à payer en dessous de la table. Puis si elle dit « Non, non, non, on veut pas aller là », demande-y des conseils pour qu'elle aille un plus beau tan.
1: OK. Je me cherche une place pour faire bronzer ma fille de 9 ans.
0: Ouais, puis tu
1: pourras.
0: Tu peux. Ouais, elle a vraiment le teint pâle. Elle a l'air d'un fantôme. Si tu veux plugger Casper, tu peux. Le fantôme, là.
1: Ouais, non, je sais c'est qui.
0: Ouais. Ouais, t'as quel âge, hein, par curiosité?
1: On ne demande pas ça à une fille.
0: Non, c'est vrai.
1: Moi, j'ai comme 32, bientôt 37.
0: Fait qu'on. Parfait. On est dans la même tranche d'âge. Excellent. Fait qu'on va avoir les mêmes référents. Je fais écouter à mes filles Ramdam ce temps-ci.
1: T'es pas
0: référent.
1: Sérieux? T'as
0: persécution?
1: Ouais. Ah, non.
0: Ouais. Parlant de jeunes laits, là. Ils étaient tous très laits là-dedans. Oui, très, très, très laits. On dirait que c'était faisait partie. Pour avoir les points UDA, il fallait être particulièrement.
1: Ouais, je pense que Manolo, il a bien été traumatisé de cette émission-là. Hein.
0: J'ai vu ça, ouais. J'ai vu ça. Il a fait des podcasts après pour chigner que le monde, il s'intéressait pas à sa musique comme humain, mais plus à comment va Manolo? Genre 18 ans après, je pense que Manolo était cœuré d'être
1: Manolo. Encore Manolo, je ne veux pas...
0: Ah oui, moi je le croise dans la rue, puis mettons, il est en train de faire un solo au festival d'été, je crie « Let's go Manolo! » Même si c'est sûr qu'il va s'arracher les cheveux de sa tête. Fait que t'es-tu prête?
1: Ouais, vas-y.
0: Tu peux improviser, là. Le but c'est vraiment...
1: Juste
0: là...
1: aller voir comment, jusqu'où ils vont aller. Là.
0: Ouais, exact.
1: OK.
0: OK.
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3: Votre appel est transféré. 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
4: Bonjour.
1: Oui, bonjour. J'appelle, j'aimerais savoir si vous auriez de la place demain. J'aimerais ça faire bronzer ma fille. Elle a le teint pâle un peu, puis là, on s'en va. On s'en va en vacances. Fait que là, j'avais peur qu'elle attrape un coup de soleil. Fait que là, je voulais savoir si... qu'est-ce que vous me conseillez là, pour un enfant de 9 ans? Est-ce que vous conseillez plus la cabine debout ou la cabine couchée?
4: Je vous arrête tout de suite. Le bronzage est interdit aux personnes en bas de 18 ans.
1: en bas de 18 ans. Mais c'est parce qu'elle a vraiment le teint pâle. Elle est comme un peu rouquine. Puis je me suis dit, au pire des pires, là, je peux vous faire ça là, en dessous de la table. Je suis même prête à payer le double.
4: Ouais, mais nous, on peut avoir des amendes allant jusqu'à 25 000 $ Fait que nous, on n'accepte pas ça. Fait que malheureusement, okay. Moi, j'ai un salon qui le permet. Moi, je peux vous conseiller, par contre, un auto-bronzant, là.
1: OK, quel genre d'auto-bronzant, là? J'avais déjà entendu parler du spray tan. Ça, c'est-tu pas pire? C'est toxique pour les enfants?
4: Non, ben non, sauf que à la place d'un spray tan, en vaporisateur, puis dans le fond, ce que ça va faire, c'est que ça va activer la mélanine un peu. Ça va donner un petit fond en même temps. C'est pas aussi miraculeux qu'aller au bronzant, mais ça fait le travail, puis ça peut faire un fond. Ça prend à peu près, je dirais, une semaine et demie, là, à faire effet. Là,
1: OK, mais c'est sûr que c'est pas mal plus long que 5 minutes dans la cabine. Là. Vous êtes sûr que vous voulez pas... Elle a quand même l'air là, d'avoir au moins 16 ans. Là. Elle est grande, là, ma fille. Là.
4: Okay. Absolument pas.
1: Connaissez-vous un autre cabane à ça là, qui pourrait faire ça, eux autres? Ou moi, un autre dis... place?
4: Moi, je vais pas vous référer personne. Comme je vous dis, ça prend vraiment 18 ans puis les amendes sont vraiment salées. Fait qu'on est, on va pas se risquer de faire fermer nos commerces pour faire bronzer les
1: mineurs. Non, mais je trouve ça plate. Je trouve ça plate.
4: Ouais, moi aussi, mais à cause du cancer... Hein?
1: On l'a perdu. Allô? Ça coupe.
4: Je suis désolé, je suis en voiture. Okay. Mais ouais, comme je vous dis, depuis 2012, le gouvernement a dit qu'on n'avait pas le droit de faire bronzer les mineurs. Fait que nous, il faut se conformer, malheureusement. Mais comme je vous dis, vous pouvez passer en succursale. Vous êtes de quel coin? Granby ou Saint-Jean?
1: Ouais. Non, Granby. Oui.
4: Non, ouais. Ben, si vous passez à ma succursale, là, on ferme à 22h. Puis vous allez voir, j'ai des vaporisateurs pour le spray tan.
1: OK, ça, c'est pas toxique, là. C'est pas cancérigène comme le soleil, là. Non.
4: Non. C'est un activateur de mélanine. Fait que passez nous voir, on va vous en vendre. Il n'y a pas de problème.
1: Non, mais je vous remercie beaucoup.
4: C'est un plaisir. Je vous souhaite une belle soirée.
1: Merci.
4: Bye-bye.
0: Let's go! Let's go!
1: Non, il n'a pas embarqué.
0: Ah non,
1: ça aurait pu.
0: Les gens ont raison sur le texto, t'es excellente. Let's
1: ouais,
0: go!
1: Avec ma petite voix de madame. Hein?
0: Oui, puis un peu comme. Ben là, c'est comme ça, je veux parler au gérant. Mais ouais, là, clairement, t'étais déjà avec le gérant.
1: Mais tu savais que moi, j'ai des amis, là, des copines qui m'ont dit que la nouvelle Karen à venir, c'est les Jessica et les Jennifer.
0: Ah oui,
1: ouais,
0: OK.
1: Alors, tu sais, je me suis dit, je vais mettre dans le rôle d'une
0: tu
1: Karen.
0: Projettes.
1: Exact.
0: Dans 10 ans.
1: Mais oui, l'autre jour, je filmais mon voisin parce qu'il arrosait son. Genre sa neige.
0: Il fait fondre la neige puis il lave son entrée.
1: Exact.
0: Oh, wow, let's go. Quand même, on voit qu'il a cherché quand même des moyens puis qu'il était d'accord avec toi que c'est dommage.
1: Ouais. C'est dommage, ouais, je comprends.
0: Il y avait un fond de. Hey, s'il n'y avait pas d'amande au bout du nez, là, je te le ferais demain matin. Te la cramer à broil, ta petite de 9 ans.
1: Mais faut-tu être débile, envoyer sa fille de 9 ans?
0: Oui,
1: bronzer,
0: oui.
1: On va se le dire.
0: Ah, effectivement. Ben, moi, je m'imaginais, là, juste la petite de 9 ans qui ressort.
1: Avec son petit costume de bain, genre de petite fleur, là, oui. Tu sais, dans la petite cabine debout.
0: Qui ressort chromé comme un vieux sous-noir.
1: Tout fripé comme un raisin.
0: Je suis quand même fasciné que ça existe encore, ces affaires-là. Tu sais, je suis content qu'ils vivent et qu'il y ait de la business, là, mais il me semble. Pas en même temps, je dis ça. As-tu vu récemment un paquet de clopes? Fumes-tu, toi?
1: Non.
0: Non? Un paquet de clopes. L'autre jour, j'ai un client qui oublie ça à shop, puis sur le côté du cou, c'est « Attention, la cigarette peut donner le cancer du cou. »
1: Il y a une espèce de grosse bulle là, qui sort, genre une espèce d'extraterrestre.
0: Qui est en train de pousser là puis qui a clairement sa propre âme. Là,
1: ah, mais
0: déjà.
1: La langue, c'est dégueulasse. Là. Sur les paquets, il y a une langue aussi, à un moment donné. Là.
0: Ah oui, c'est épouvantable.
1: Ça donne pas envie de fumer.
0: Ben, pourtant, il y a encore du monde qui fume.
1: Ouais, mais tu sais, ça... Tantôt, je parlais, là, on a vu ça à Radio-Canada.
0: Oui.
1: Les fumeurs, ça fait 20 ans.
0: Hey, oui, ça a fait 20 ans en fin de semaine qu'on n'a plus le droit de fumer dans des bars. Puis les deux, et nos auditeurs, la plupart aussi, ont l'âge de se souvenir de ces deux marches qui séparaient la section fumeurs et non-fumeurs.
1: Dégueulasse.
0: Ouais, moi, je me souviens très bien de restaurants grande chaîne, nommons-les pas, là, mais classique du Québec,
1: oui.
0: Où est-ce que c'était juste deux marches et tu venais de passer dans la zone fumeur, deux pas en arrière, non-fumeur, deux pas en avant, fumeur.
1: Moi, j'allais d'un bar et je fumais.
0: Ah ouais?
1: Ouais, je fumais. Puis là, tu sais, tu te mets belle, tu te décores, là, t'es décoré, t'as des cheveux propres, tu sens bonne, t'as du parfum. Mais là, tu rentres là-dedans, c'est dégueulasse. Là, tu sors de là, tu sens la dompe, la boisson, puis la clope.
0: Mais ça fit avec, tu sais, l'aura d'un bar, mais comment je pourrais dire?
1: T'avais pas besoin de machine à boucan.
0: Ouais, Puis, tu sais, la vibe un peu, là, de hey, on fume des clopes, mais c'est vrai que ça pue.
1: C'est dégueulasse.
0: Mais j'essaie de le retrouver.
1: Qu'est-ce que tu cherches?
0: Le documentaire.
1: Le vidéo qui ont sorti.
0: Ouais, au pire,
1: sur Radio-Canada, il l'a direct sur Insta, là, je l'ai vu. Puis, t'as vraiment du monde qui sont comme offusqués, là, sont genre, ça brime nos droits, là, puis on n'est plus dans une démocratie, je pourrais plus fumer, où est-ce que je vois à l'œil, puis nanana.
0: Ah, il a gelé.
1: Tu l'as?
0: Ah oui, on écoute ça vaut vraiment, vraiment la peine. Hein, ça marche-tu?
1: Toi, t'as-tu déjà fumé?
5: Ça va être dur, très dur. Autant pour le staff que pour les clients.
6: Mais tu devrais être au choix du propriétaire. Tu vas avoir un bon fumeur ou pas fumeur. C'est juste, mais c'est tout ça bien super.
7: S'il nous empêche de fumer, ben c'est quoi qu'on va faire? Où qu'on va relaxer?
8: On va falloir le faire à la maison. Ou dans des bars clandestins qui vont ouvrir bientôt au Québec.
9: C'est même plus comme vivre en démocratie, d'après moi. Là. C'est comme on est brimé dans nos droits.
10: Ils sont capables de nous en vendre, alors je crois que j'ai le droit d'en fumer.
11: Ça fait 60 ans que je fume, puis je pousse pas plus qu'un autre.
12: Ils nous mettent de même là, à pas fumer n'importe où, à 9 pieds de l'appartement, là, de la bâtisse. Ça, c'est grave.
13: Fumez, t'as 45 ans, tu fumes, là. Lâche pas du jour au lendemain.
14: On va aller à la toilette.
15: Il va se trouver des trucs. Hein?
16: La loi va sûrement changer un moment donné. Il va falloir qu'il la supplisse, sa loi.
17: Je suis complètement estomaquée de voir qu'on peut même pas avoir des restaurants fumeurs seulement ou si on choisit de se tuer un petit peu, on peut pas le faire.
18: La nouvelle loi qui entre en vigueur aujourd'hui, ça va vous inciter d'arrêter de fumer?
19: Non, je pense pas. C'est juste que ça va être plus difficile.
20: Je sais pas si ça va m'inciter à arrêter de fumer nécessairement, mais je trouve que c'est une bonne idée. Puis c'est bon pour le monde qui fume pas.
21: J'ai encore ma place chez nous.
22: Trois quarts du monde va pas arrêter de fumer. C'est comme quand tu fumes, tu fumes.
23: Et si je peux pas fumer après que je mange, ça vaut pas la peine de dépenser mon argent.
24: Ça nous empêchera pas de fumer, puis on arrêtera pas de fumer pareil.
25: J'aurai pas le choix, on fumera plus à nulle part.
26: À côté, pas fumer pas tout.
27: J'arrive, je finis ma clope.
1: Tu sais qu'ils ont toutes des grosses voix. Moi, je vais fumer d'un bon clandestin.
0: Moi, je tousse pas plus qu'un autre. Non, pas encore, madame. Pas encore. Puis j'aime le visuel, parce qu'il y a un visuel qui vaut vraiment, vraiment la peine.
1: Ils sont tous d'un bord, en plus.
0: Ils sont tous d'un bord où c'est terrasse. Puis il y en a une qui dit, moi, après manger, si je peux pas fumer, ça vaut pas la peine. Ça vaut pas la peine de fumer ou de manger? Tu sais, on dirait qu'on le sait plus, l'ordre.
1: Ouais, non, de vivre, je pense.
0: Ouais, puis, oui, clairement.
1: Je peux pas me tuer à petit feu. Ça sert à quoi?
0: Ça, pour vrai, moi, je suis... Tu sais, parce que ça, c'est un reportage qui a passé dans le temps. Je suis à la maison, je vois... Ma petite Margaret passait à la TV qui dit ça, je fais OK, c'est l'heure d'une intervention. Là.
1: Non,
0: c'est un appel à l'aide. Là. Si je peux plus fumer, à quoi c'est que ça me donne de vivre? Oui. Je dirais, ben OK, t'as le trois quarts du chemin de fait pour la mort. Là. Ton objectif, il est bien enclenché, mais quand même, on peut peut-être faire marche arrière. Là.
1: Mais en plus, j'ai vu une chronique en tout cas, de Elle Québec qui disent que la cigarette, ça revient. Tu sais, là, c'est cyclique la mode.
0: Ouais.
1: Hein? Fait que, y a un retour. Puis moi, je connais du monde qui fume, mais qui fume une clope ou deux en soirée avec des amis. Là.
0: OK.
1: Fait que tu sais, il y a comme une espèce de mode qui revient comme au plus naturel, là, plus que vapote.
0: Des plus jeunes que je côtoie, là, ils ont l'air bien gros tournés vers. Là, je vais sonner un boomer en estifi, là, mais la chou. Je sais pas c'est quoi.
1: C'est quoi la chou?
0: La chou, ça a l'air d'être une espèce de gomme de tabac. Okay. Que tu mets.
1: Chiquer du tabac.
0: Je sais pas s'il faut le chiquer, mais il faut comme l'emprisonner entre notre babine puis nos dents.
1: Comme les joueurs de baseball, dans le temps, ils faisaient ça. Ils chiquaient, ils crachaient. Pis,
0: tu vois, j'étais un gros niaiseux. Moi, je pensais que c'était des graines de tournesol.
1: Non. c'est pas bon, là. Ça donne le cancer de la gencive. Moi,
0: je pense que c'est l'express pass pour le cancer de la gueule. Là.
1: Mais moi, il y a de quoi que je trouve hot. C'est les bonhommes qui fument de la pipe.
0: La pipe, eh oui!
1: Ah, il y a de quoi de beau là-dedans?
0: Je me suis fait saluer cette semaine, en fin de semaine par un monsieur qui chauffait la pipe avec sa madame. Il a tourné peut-être à 13 km/h.
1: Dans sa vieille Buick.
0: Exactement, sa vieille Plymouth. Puis il avait sa pipe en bois.
1: Ah, comme,
0: you badass.
1: Ça flash, là, t'es comme papa, Yvan.
0: Ah
1: let's
0: oui,
1: go.
0: Il était avec sa pipe, puis là, c'est pas le temps, là, mais en octobre prochain, ça va être le temps d'aller voler. Quel lapsus.
1: Ah, des deux, ouais. Là, c'est ça, exact.
0: Ça va être le temps
1: ou
0: d'aller voler.
1: Voler.
0: Puis sa femme, elle va dire, c'est-tu correct que je vote pour ça? Elle va dire, hé!
1: C'est un peu.
0: Oublie pas pour qui je t'ai dit de voter, femme. Hé! Puis là, il va pas faire encore. Puis cet homme-là...
1: Avec son petit sac.
0: Pendant qu'on a fait des règlements, là, aller fumer à 9 mètres des... Cet homme-là, il va pas mourir d'un cancer, man. Il va mourir intuable.
1: Il
0: va nous survivre.
1: Il
0: va nous survivre.
1: C'est ça le truc, c'est de fumer à la pipe.
0: Voilà. Ah oui, exact. C'est une bière par jour, éloigne le docteur pour toujours, puis...
1: une pipe par jour.
0: Une pipe par jour, c'est ce que je pense aussi. J'essaie de le faire valoir à la maison. Une pipe par jour va nous éloigner de la maladie.
1: Oh mon Dieu.
0: Puis ça marche pas. Ça marche pas. Il va nous survivre.
1: Il va jamais mourir.
0: Il va nous survivre.
1: C'est ça le truc, c'est de fumer la pipe.
0: Voilà. Ah oui, exact. C'est une bière par jour, éloigne le docteur pour toujours, puis...
1: une pipe par jour.
0: Une pipe par jour, c'est ce que je pense aussi. J'essaie de le faire valoir à la maison. Une pipe par jour va nous éloigner de la maladie.
1: Oh mon Dieu.
0: Puis ça marche pas. OK. Hey, dans les autres affaires que je voulais discuter avec toi,

0: Et qui cumule, je te dirais, dans ses meilleures journées, un genre de 12 points de QI, là.
1: Ouais, c'est... est-ce que c'est pas un chien, là, qui, quand t'arrives, sont tellement énervés qu'ils fassent, qu'ils font un petit pépi nerveux, genre?
0: Vrai ça.
1: Ouais, tu rentres, là, puis il fait. Ah,
0: c'est à croire que tu connais Yoko. Ouais, c'est exactement ça.
1: Quand, ouais, ils font tout ça, je sais pas.
0: Trop content, là, elle se pisse dessus. Ouais. Ou bien, je vais chercher mes enfants à l'école avec en marchant, tu sais, puis ma blonde attend plus en retrait pour pas que le chien se mette à japper. Parce que le chien, là, il se met tout le temps à japper comme salut, salut, salut, mais jamais comme je veux t'arracher la tête, là. Plus,
1: ouais, juste
0: soyons
1: en...
0: amis.
1: Exact.
0: Mais
1: oui,
0: c'est comme
1: c'est
0: too
1: mignon.
0: Much.
1: Non.
0: Fait que, tu sais, on le laisse en retrait. Je m'en vais dire, tu sais, je m'en vais appeler le nom de mes enfants à gate à l'entrée, puis je reviens, puis le chien, il est content de me voir. Ça fait littéralement 7 secondes et demie.
1: Comme
0: là.
1: Si t'avais jamais
0: comme
1: vu.
0: Si
1: depuis,
0: comme si j'étais parti au Vietnam, ouais, faire la guerre, puis je suis revenu, là. Il est comme, ben, OK. Et aujourd'hui, et c'est ça que je veux demander à nos auditeurs, 88-670-9098, c'est toujours le fun de vous jaser. Est-ce que vos chiens ou vos chats, vos animaux en tout genre, ont déjà mangé des affaires fucked up? Parce qu'on connaît le classique de « mon chat a mangé mon devoir ». Ben, crois-le ou pas, Jessica, c'est arrivé à la maison.
1: Il a mangé un devoir?
0: La saucisse a réellement déjà mangé un devoir de mes enfants. Ce qui fait la pire excuse à donner à l'école, mais
1: c'est la vérité.
0: C'est la vérité. Le chien également aujourd'hui, c'est pour ça que j'ai décidé d'en parler aujourd'hui, là. Le chien a mangé la lime à ongles à ma blonde. Je suis arrivé tantôt.
1: Non.
0: Et il y avait un détritus de mix de carton puis de faux bois,
1: ouais,
0: de bâton de popsicle, là. Puis le chien était juste couché sur le dos en arrière, en train de faire sa meilleure vie, en train de se bronzer au soleil. Puis je me suis dit, il est en train de digérer du,
1: ouais,
0: bois. Comment tout ça va ressortir?
1: Mais au moins, c'était pas une lime en métal, parce que ça existe aussi. Là ça aurait été de beignet.
0: Ouais, je peux pas croire qu'elle aurait mangé du métal. Là,
1: mais là, ça... il mange du bois.
0: Elle a mangé,
1: t'sais,
0: du bois.
1: En plus, une lime, là, c'est comme rugueux. Comme un papier, tu sais, un papier genre à sabler. Là,
0: moi,
1: là,
0: j'ai bien de la misère avec les textures. Là.
1: Ah ouais.
0: C'est mon côté très autiste, là.
1: Ouais,
0: autant texture alimentaire que texture.
1: Des fois, des tissus de toutou, là.
0: Ah ouais. Puis le côté rugueux d'une lime, là.
1: Oui.
0: J'y pense, j'ai des frissons sur les bras. Ça m'écœure. Fait que. Imaginez ça. Roffer ses dents.
1: Comment il s'appelle ton chien?
0: Yoko.
1: Yoko, voyons donc.
0: Ouais, Yoko.
1: Ouais, mais c'est pour ça qu'il est fucké.
0: Total débile. Et puis
1: Yoko Uno. Uno.
0: Ouais, ben c'est ça, au début, parce qu'elle était, ouais, tellement problématique qu'on l'a appelé Yoko Uno, parce qu'on, ouais, s'est dit, c'est clair qu'elle va scraper notre famille.
1: Genre, elle crie en arrière pendant que tu essaies de faire de quoi de sérieux.
0: Ouais,
1: là.
0: Exact, ouais, exact. Puis c'est pas la première fois qu'elle consomme quelque chose de complètement fucked up, parce que dans le passé, je l'avais déjà compté en ondes, mais je sais pas comment qu'elle a fait son compte, mais elle a réussi à faire tomber une espèce de cendrier plein de botches de joints, puis elle a mangé,
1: oh,
0: toutes les cendriers.
1: Elle avait dit tombe.
0: Elle était complètement explosée. Complètement explosée, mais à un niveau pas le fun. Là. Cette fois-là, j'étais allé à Daubigny.
1: Ils ont fait quoi?
0: Rien.
1: Mais c'est ça, tu peux pas, il faut juste t'attendre.
0: Ouais, pour vrai, là, rien. Ouais. Ils ont donné, je pense, un bidule de charbon pour la faire vomir ou je sais pas trop.
1: Ça a pas marché, hein?
0: Ça a sorti quelques botches. Puis le reste, ça s'est continué à se métaboliser. Puis d'où est venu son deuxième surnom, le boule de botch. Parce qu'elle chiait littéralement des boules de botch. Ouais. 88-670-9098. Est-ce que votre chien a déjà mangé des affaires? On veut vous jaser. Les lignes sont ouvertes. Mon chien, des toutous, des hey, ça,
1: une serviette sanitaire. J'ai pas vu le reste.
0: Ouais, serviette sanitaire, avec... des bobettes, des boxeurs, mais serviette,
1: oui,
0: sanitaire utilisée.
1: Avec le sang, là.
0: Ouais.
1: Mais tu sais, ouais.
0: Les chiens aiment le fer, visiblement.
1: Peut-être que, tu sais, il ressent un besoin, il en manque dans son système.
0: Peut-être ça.
1: Sa moulée, il en a pas assez, il s'est dit.
0: Il fait de l'anémie.
1: Serviette sanitaire.
0: Je vais aller me plugger direct à la source.
1: Exact.
0: Directement sur le bâton de fer que j'ai trouvé dans les vidanges. Nous avons dû barrer les armoires. Notre chat obsédé par le SOS pour le nettoyage. Le SOS, c'est un produit.
1: Oui, mais ça, les chats, là, ça l'aime ça, là, les papiers d'aluminium puis les trucs comme ça. Là.
0: Pour jouer avec, mais je,
1: oui,
0: pensais pas se droguer.
1: Okay,
0: parce,
1: ouais,
0: toi, prendre du SOS, ça va mal aller, je pense.
1: J'ai jamais essayé.
0: Tu l'as essayé? Ce serait comme ton deuxième malaise dans l'open du Spacecast.
1: Essayer de le fumer ou de le manger?
0: Plutôt que choisir. Tu vois comment on n'est pas regardant?
1: Yeah.
0: Tu peux choisir, soit tu le manges, soit tu le sniffes. Tu peux le puffer si tu veux.
1: OK, ça, peut-être, ça pourrait être intéressant.
0: Des mouchoirs.
1: Ouais, genre, utilisés aussi.
0: Ouais,
1: c'est ça, ils sont un peu dégueux, les animaux.
0: Ça dépend toujours de qu'est-ce qu'il y a dans le mouchoir aussi, là. Lorsque j'avais 6 ans, au retour d'un souper de Noël avec mes parents, notre poméranien avait bouffé tous les petits bonhommes en chocolat emballés dans du papier d'aluminium. Quel dégât! Incluant le vomi du chien, sa merde et le sapin.

0: Noël complètement démoli. Ça m'est arrivé aussi, ça, tu sais, les calendriers de l'Avent, là.
1: Oui.
0: Mon, ben, tu vois, troisième affaire après les boules de botch. Calendrier de l'Avent plein de chocolat.
1: Mais en plus, le chocolat, c'est hyper toxique pour les chiens.
0: Complètement. Là, ouais. À ce moment-là, là, on s'est là. Dit, c'est terminé. Il faut qu'on amorce notre processus de deuil.
1: Ouais.
0: Puis encore une fois, tout a bien été. Pas tuable, saucisse-là.
1: Quel âge ta saucisse?
0: 7, 8 ouais. ans, à peu près.
1: En a encore un bout.
0: Ouais, normalement, ça t'offre jusqu'à 13-14, ces affaires-là.
1: Ouais, non, ça t'offre pas pire.
0: Un de mes chiens, Bouvier Bernois, a mangé un bout de courant de petite lumière de Noël. Après une semaine, le tout est ressorti en petits morceaux. Bon, tu vois, il y a un beau caca lumineux. Mon chien, les bouts de Q-tip usagés. Mm-hmm. Le chien de mon ami a déjà mangé une serviette à main. Fait que les serviettes, hein? Les wipes.
1: Une napkin ou...
0: Genre, ouais. Une, ou tu sais, ce que, mettons, tu manges des côtes levées ou des ailes, là.
1: Ah, ouais.
0: Déjà comme humectées, là. Comme les lingettes pour essuyer
1: ouais,
0: un petit
1: les...
0: bobby, là.
1: Les lingettes
0: au guise. Un de mes chiens a mangé un crayon de cire bleue, caca qui ressemble à de la pâte à modeler, aussi du gravier plus d'une fois. Ouais, les gros chiens que j'ai connus aussi aimaient manger.
1: Ils lichent les cailloux.
0: Ouais. Je sais pas pourquoi.
1: Ouais.
0: Je sais pas c'est quoi le problème.
1: Ouais, non, ils sont bizarres.
0: Ouais.
1: Il y a des humains qui mangent des trucs bizarres aussi, là.
0: C'est vrai. Effectivement. Mm. D'ailleurs, tu vas nous en parler tantôt.
1: Ouais, exact.
0: Préparer une chronique sur...
1: Ça donne un petit peu
0: l'avant-goût.
1: La suite de
0: l'avant-goût de ça,
1: yes.
0: Effectivement. Écoute, tant qu'à avoir amorcé cet open-là, on a l'habitude de faire un tour des nouvelles rapido.
1: Ouais.
0: Puis on va continuer dans cette même lignée-là. Il y a beaucoup d'affaires, mais il n'y a pas vraiment de killer news la journée, à part le genre de 10 milliards d'Ottawa là, qui fait sourire Bruno Marchand comme jamais. Là. Lui, n'importe quelle brique qui s'ajoute au mur pour bâtir son grand projet. Le fait capoter. Mais on a parlé en dehors des zones ensemble tantôt. Périmètre de sécurité qui a été érigé dans le secteur de Saint-Nicolas où du monde marchait
1: oui.
0: Et apparemment sont tombés sur un genre de restant de main.
1: Des ossements.
0: Des ossements. Là, à date, c'est pas clair si ce sont ouais. vraiment des ossements humains, mais...
1: Peut-être un os de chien qui a géré.
0: Peut-être, mais qu'est-ce qui ressemble vraiment à des, tu sais, une main, tu sais, qu'est-ce...
1: Mais il faut les petits osselets et tout, et que peut-être...
0: Peut-être, oui.
1: C'était peut-être vraiment une vraie main aussi, là.
0: Ça va l'air lugubre, mais pourquoi moi, quand je fais des marches, je trouve rien à part des
1: moi,
0: capotes et des
1: ça.
0: Seringues?
1: Ouais. Arc, ouais.
0: Je trouve rien.
1: Ça dépend où tu marches, là. C'est sûr que si tu marches dans Saint-Roch,
0: Ouais, c'est, effectivement. Je vais,
1: ouais.
0: trouver du caca humain, des seringues, des capotes, puis des gens qui me crient « Salut, t'as l'air perdu! »
1: Ouais, t'as dit trop bien!
0: Ouais. L'autre jour, je suis allé acheter une chaise, là, justement, dans Saint-Roch. Je marchais avec ma grosse chaise dehors, puis il y a un clodo sur le bord de l'église qui m'a crié « T'as l'air d'un perdu! » Je suis comme
1: « Hey, ouais.
0: Si toi, tu me dis ça, ma vie est à la dérive complètement. »
1: Ah non, c'est triste.
0: Ouais. Et bref, ouais. Voilà.
1: Mais t'as-tu aussi, il disait qu'il y a un témoin dans les alentours qui dit, à l'endroit où ils ont trouvé la main, des fois, il y a des gens qui sont adeptes d'histoires hantées, là, puis là, ils font comme des genres de rituels. T'as-tu déjà vu ça, toi, des rituels de...
0: Des rituels comme sataniques?
1: Ouais.
0: Ça serait mon plus grand rêve.
1: J'ai déjà vu ça.
0: Hein?
1: Oui.
0: T'as pris part ou t'étais...
1: Non, j'ai été témoin de loin.
0: Ben voyons donc.
1: Pendant 10 ans, moi, j'ai vécu en avant du cimetière Saint-Charles.
0: OK.
1: Et... Un soir, ma sœur, elle habitait en haut, moi j'étais en bas, on était sur son balcon et on a vu trois femmes habillées en noir qui s'étaient montées une espèce d'hostel sur une tombe qui dansaient avec des bougies pis tout ça.
0: Dansaient
1: ouais,
0: dans le cimetière
1: comme
0: avec
1: trois
0: des
1: sorcières.
0: Bougies.
1: Ouais. Puis c'était pas dans le temps que tu sais, on faisait des vidéos TikTok ou des choses comme ça. Là.
0: Un jour, t'étais dans le trip magie noire.
1: Ouais, exact.
0: J'ai eu ça, mais j'avais 11 ans. Là.
1: Ben, moi c'est à l'époque où j'écoutais Rambam. Dame blanche.
0: Oui, oui.
1: Hein, tu t'appelais ça dans le miroir. Là.
0: Ah oui.
1: Tu tournais 4 fois sur toi-même, tu fermais les lumières, puis tu l'avais vu.
0: C'est drôle parce que mes parents, surtout ma mère, a dit qu'elle croit pas à ça. Mais dès que je me mettais à parler, mettons, de Ouija ou de magie blanche, comme, sors de ma maison. Tu vois, don't fuck around.
1: Oui, mais moi, j'ai un Ouija, puis à chaque fois, je suis comme, on joue-tu? On joue-tu? Bon, c'est comme, t'es malade, toi.
0: Je suis le pire parti avec qui a joué Ouija, là. Parce que tout le monde dit, OK, on se la joue sérieux, hein. Puis là, moi, je commence, je fais.
1: Ben oui, moi,
0: cher Führer, revenez! Là, tout le monde est comme, non, ta gueule!
1: Excellent.
0: Ouais, ouais. Fait que ça donne des moments de malaise, mais si c'est ça vraiment qu'on se rend compte que la main a été dans le cadre d'un gros rituel satanique. Puis ça a l'air que tu me fais penser à ça. Puis j'ai vu un reportage du magazine Urbania.
1: Oui.
0: Ça a l'air que les satanistes sont autour de nous. Ils sont bien cachés.
1: C'est sérieux. Je pensais que c'était une affaire de genre de conspirationnisme, des histoires de satanistes. Là, pis de...
0: Non, ça a l'air que c'est
1: je
0: vraiment...
1: Je bois du sang de bébé.
0: Ça a l'air que c'est un culte. Vraiment, okay. comme un autre.
1: Un peu
0: là.
1: Comme une secte, là, mais tu sais, eux autres, ce qu'ils croient, c'est Satan. Mais oui, non, j'imagine, ça a toujours existé.
0: Puis le reportage de Urbania, il est vraiment comme. Le gars, ils disent on a rien à cacher, mais ils font tout ça à visage couvert.
1: Ah, bon, c'est ouais.
0: Tout avec la voix blurry, là, tu sais. Il n'y a rien à cacher. Il n'y a rien à cacher, puis je trouve que Satan, c'est des images très positives. Ça, dead serious. Tout le monde
1: en
0: train de virevolter comme tes trois madames qui ne voulaient pas encore être lesbiennes en plein.
1: Probablement.
0: Est-ce que tu as remarqué s'il est arrivé en Crosstrek, en Subaru Crosstrek?
1: Ah, OK, ouais.
0: Ça serait comme l'officialisation de leur lesbianisme.
1: OK, avec une bague sur la pouce.
0: Une bague sur le pouce ou ses orteils?
1: Une bague d'orteil. Oh, il y a encore du monde qui met ça.
0: Ça a l'air.
1: Oui, toi?
0: Non, pas moi. Non, je ne suis pas une lesbienne sorcière. Non, fait que. Non.
1: Ah, ben, j'ai appris de quoi de toi, là?
0: Aujourd'hui, tu pourras retenir ça, là. Il me pousse à appeler dans des salons de bronzage et ce n'est pas une sorcière lesbienne.
1: Excellent. Ouais, check.
0: Tu auras ça comme information.
1: Parfait.
0: Fait que les ossements, là, afin de déterminer si c'est des ossements d'animaux ou carrément d'humains, ont été envoyés à un anthropologue qui va faire les recherches en question, mais ça m'a toujours fasciné, ça, les gens qui tombent sur
1: Tu regardes la Terre aussi. Je veux dire, moi, dans la vie, je regarde pas nécessairement toujours où est-ce que je marche. Là.
0: J'ai pensé à la même affaire. T'sais, on est connectés. Je me suis dit combien de fois peut-être je suis passé à côté d'ossements.
1: Ouais.
0: Vu que je regarde où je m'en vais.
1: Et on a raté ça. La prochaine fois, je regarde la Terre. Je fonce dans tout ce que.
0: À partir du 29, je regarde la Terre. Dans l'espoir de trouver des ossements.
1: Mais, ma fille, elle ramasse beaucoup de choses par terre, là, le 5 ans, les cailloux, les branches.
0: Je suis pareil. Ma blonde, elle n'arrête pas de me dire d'arrêter parce que ça influence notre plus jeune à ramasser des cochonneries aussi. Mais moi, dès qu'il y a de quoi qui brille comme un chat, je vois de quoi dans la rue, je le ramasse. Un jour, c'est écrit dans le ciel, ma plus jeune va se piquer avec une seringue parce que je ramasse toutes les cochonneries qui sont partout.
1: Ah là.
0: Ouais, je suis pareil.
1: Oh mon Dieu.
0: Hey, dans les autres éléments d'actualité.
1: Je vais t'en rajouter un.
0: Ouais, ouais,
1: ça me fait penser, t'as-tu vu ça passer, la vidéo de la fille à Sao Paulo? Rio de Janeiro, au Brésil, marche tout bonnement en ville. C'est arrivé là, 2 jours. Flouk, la bouche d'égout qui vire, elle tombe dedans. Direct.
0: Elle vire comme un piège dans Mario Bros. Ben voyons donc.
1: Exactement comme dans Mario Bros. La fille, elle se cogne après la bouche d'égout, après le truc derrière. Pau, tombe dans la bouche d'égout.
0: As-tu passé? S'est-tu évanouie? Parce que c'est tout pour elle encore.
1: Oui, mais ils l'ont retrouvée, puis ils sont allés la chercher, puis ils l'ont soignée. Je veux dire, elle n'est pas décédée, mais tu vois le vidéo vraiment, là, la fille qui tombe.
0: Bang! Elle se pète la gueule, puis elle tombe dans le fond des égouts.
1: Elle ne regarde pas où est-ce qu'elle marche.
0: Maintenant, elle doit vivre, parce que, écoute, ça va être un jugement de valeur, là, mais les égouts du Brésil, d'après moi, c'est la meilleure façon de pogner le scorbut très rapidement. Là.
1: Et pas juste les égouts, je pense le Brésil tout court.
0: Ouais. Le Brésil tout court, ça se peut que tu reviennes avec des petites séquelles. Quelqu'un te demande si t'allais au secondaire à Vanier.
1: Oui.
0: T'as-tu fait ton secondaire à Vanier? Quelqu'un te reconnaît?
1: C'est qui? C'est qui
0: me reconnaît? Y a-tu un nickname, lui? C'est Hadis. Hadis Hadzimovic.
1: Ah, c'est Adissa.
0: Adissa?
1: Oui.
0: Adissa Hadzimovic.
1: C'est. Ouais. Je la connais.
0: C'est son chien à lui qui. Ah, c'est une femme?
1: Oui.
0: Adis, son chien mange ses serviettes sanitaires.
1: Ah.
0: Fait qu'Adis, elle perd son fer, puis elle le donne à son chien. C'est un transfert d'énergie.
1: Non, mais Adis, ça dit ma vie, je sais pas ce que.
0: Non? Peut-être quelqu'un qui t'a reluqué pendant des années, qui là, s'apprête à faire le grand saut.
1: Ça se passe.
0: Es-tu une femme disponible?
1: Non.
0: Non?
1: Bon. Non, jeune amoureux.
0: Raison de plus pour vous essayer, mesdames, messieurs. Ça va donner un bon show. Et ça jusqu'à 22 heures. Pendant que ton chum est là, lâchez-la! Fuck! Dans les autres éléments d'actualité, je sais pas si tu as vu ça, est-ce que tu as déjà joué au deck hockey? Ton chum joue-tu au deck?
1: Non.
0: Non?
1: On joue au mini-hockey dans mon sous-sol avec ma fille, puis on capote.
0: C'est la meilleure façon de pas se faire défigurer,
1: J'ai le gars qui s'est fait barouetter par un...
0: Barouetter?
1: Non, mais c'est ça, il s'est fait
0: barouetter,
1: manger une grosse volée, là.
0: À un niveau où le gars a encore des traumatismes profonds. Puis en plus, Jordan me contait, parce que si vous voulez écouter ça, ils l'ont jasé avec l'arbitre en question qui a été défiguré dans le retour tantôt.
1: Défiguré?
0: Oui, complètement défiguré, là. Écoute,
1: le monde sont malades.
0: Au deck, c'est fou. Au deck,
1: non,
0: moi, j'ai joué plusieurs
1: sports,
0: années.
1: Là, les arbitres, les petits arbitres, là, ils se font gueuler dessus puis tout. Là. Je veux dire, voyons, ça n'a pas de sens. Là, les parents,
0: c'est des places de passionnés, tu sais, normalement.
1: Pis,
0: exact. Personne pas, qui... Là. Peut-être que ça va surprendre la communauté du deck hockey. Puis, tu sais, je vais plaider coupable parce que moi, j'ai joué au deck. Puis, je comprends que la ligne... Puis, je suis pas blanc comme neige. Moi, avec, des fois, j'ai déjà été trop loin.
1: Tu as cassé ton bâton?
0: Pas sur quelqu'un, là.
1: Non, mais par terre. Hein.
0: Ouais, ça m'est déjà arrivé, ouais, mais un bâton, ça casse, là, tu sais. Mais.
1: Non, mais.
0: C'est juste l'anecdote, moi, j'étais gaulard. C'est peut-être ça qui est différent dans l'anecdote. Ouais. Mais, tu sais, qu'il y ait un niveau d'intensité élevé, je peux comprendre, parce qu'on joue au hockey, puis ça fait partie du hockey, l'intensité. Tu sais, c'est un peu plate, là, du hockey de touriste, sans le niveau d'intensité. Puis là, s'ajoute à ça la collecte des statistiques, le classement général. Tu sais, tout est fait pour que te donner un peu une expérience. NHL, si on veut. Excuse-moi, mon vent de gargouille encore.
1: Hey, je l'ai entendu.
0: Oui, tout le monde l'a entendu en HD. J'ai fait un bout, j'ai pas mangé, c'est pour ça. T'as pas à t'inquiéter pour ton...
1: Non, ça va, mais nourris-toi.
0: Ouais, je vais être dû pour me nourrir très bientôt. Mais, donc c'est ça, tu sais, il y a un build-up qui est fait pour que l'intensité soit à son sommet. Sauf qu'il y a des gens qui réalisent pas que c'est un jeu. Tu sais, qui perdent les pédales. Moi, j'en ai vu des gens, là, entre autres un gars, là, se déranger l'épaule, avoir l'épaule complètement dans le vide, puis...
1: Continuer à jouer.
0: T'es peu.
1: OK.
0: Dire à l'arbitre, « Ah, donne-moi deux secondes. » Il s'adosse sur la bande, assis les foufous à terre, puis... Pac! Ça sacre un coup à l'épaule, se replace l'épaule, et finit la game, puis il en a mis deux dedans.
1: Non, oui.
0: Ah oui, ça.
1: C'est qui cette personne?
0: C'est un comptable agréé de la région de Québec.
1: Eh boy, j'allais dire, c'est genre Jean-Claude Van Damme.
0: Oui, je sais que tout laissait croire que c'était un Kevin là, qui aurait fait ça, mais non. Non,
1: moi, j'aurais dit un Jean-Claude.
0: Oui, non, ouais. C'est vraiment un type qui a un métier respectable, là, qui est un professionnel. Ça nous fait comme perdre la tête à certains. C'est pour ça, une des raisons pourquoi j'ai débarqué, là, moi, là, j'embarquais. Là-dedans, ouais. Dans cette...
1: J'avoue que ça peut vite devenir une espèce d'ambiance, c'est de ça. Vibe un peu...
0: Ça monte à la tête, tu sais, puis...
1: Mais le sport, la compétition, c'est un peu ça aussi, là. Tu veux tellement, à un moment donné, gagner.
0: J'ai vu du monde qui, avant des games de séries éliminatoires au deck, se popper des Sudafed, là.
1: C'est des trucs pour comme l'ammoniaque, genre?
0: Sudafed, là, c'est une patente anti-allergique, je crois. Qui, dans le fond, est vaisseau constructeur. Fait que tes vaisseaux s'agrandissent un peu. Mais tu sais, à notre niveau, à toi puis moi, là, pop des Sudafed avant d'aller courir un 5 km, ça n'a pas d'effet. Là. Ça va des effets dans le micro-détail, comme mettons un gars de la Ligue nationale, ou tu sais, quand t'es à la fine pointe de la performance, si tu joues au décorqué à Chauveau, pas tant, là. Tu passes un peu à côté
1: mais là,
0: du point.
1: Pensait, là. Vraiment.
0: Lui, il pensait, c'est ouais, les playoffs.
1: Ça se passe.
0: C'est time to shine.
1: C'est
0: t'sais.
1: Là, il n'y a pas de test piste en plus après.
0: Exact. Go, ah ouais, fait qu'on peut se doper.
1: On se dope en masse.
0: On se dope pour la game de playoffs. Et écoute, cette histoire-là a marqué, c'est ça, au mois de juin 2024. Je m'en souviens très, très bien quand c'est arrivé. Les images, je ne sais pas si tu as vu l'arbitre en question.
1: Pas
0: là,
1: du tout.
0: Mais les dents, là. Tout a été tassé dans sa bouche, la lèvre fendue. Il doit aujourd'hui... l'arbitre qui avait eu à l'époque la mâchoire fracturée a subi un traumatisme crânio-cérébral, garde encore des séquelles. Non. Il n'a jamais pu reprendre son travail dans la construction. Il a développé plusieurs hernies au cou qui devront être suivies en neurologie. Tu vois-tu comment le gars, sa vie...
1: T'as gâché la vie de quelqu'un, Big, avec ton espèce de pulsion,
0: complètement.
1: Je sais pas trop.
0: Le gars est un arbitre, puis pour te ramener dans l'histoire, là, au début du match, ou en fait pas au début du match, mais à ce moment-là, il colle une pénalité. Et le joueur en question, Kevin Bilodeau,
1: qui reçoit la pénalité.
0: Ouais, n'accepte pas la pénalité et crush check.
1: Lui, c'est un Kevin.
0: Ouais, alors, lui, c'est un vrai de vrai. Mais en fait, c'est un Kevin. Et ceux-là sont encore pires
1: avec
0: que les
1: I.
0: Kevin.
1: Ouais. Ouais, j'ai des amis, moi, qui sont Kevin.
0: Ils sont super à watcher. Tourne-leur pas le dos.
1: OK.
0: Kevin Bilodeau, c'est ça, il a slashé l'arbitre d'en face. Et ça l'a complètement défiguré. Pour l'anecdote, là, qui rajoute une couche, l'enfant de l'arbitre, le petit bonhomme, était supposé d'assister au match pour voir son père arbitrer. Puis finalement, à dernière minute, il s'est comme décommandé puis il y avait autre chose à faire. Maudite chance, parce qu'il aurait vu son père se
1: manger
0: faire...
1: Manger une volée,
0: un voie de fait carrément en plein milieu de la glace.
1: Là, moi, le gars, il est poursuivi. Là. C'est pour ça que t'en parles, parce que j'imagine que ça s'est passé...
0: Parce que tu le disais, là, il y a beaucoup de fous et de violents dans le sport actuellement. Puis notre Kevin, il paye un peu pour les autres. Puis j'ai pas de pitié pour lui, là, comprends-moi bien, mais c'est un peu une peine exemplaire qu'on a voulu donner aujourd'hui à cause de tout ce que je vous ai mentionné, à cause du fait que cet arbitre-là, sa vie a été chamboulée complètement. Puis aussi également à cause que le juge, c'est comme dit puis pas dit là, que Kevin Bilodeau, à chaque coup qu'il émettait des remords, ça a tout le temps l'air d'être pour amoindrir sa peine. comprends? C'est t'avais jamais...
1: pas tant l'air sincère, ouais. C'est ça.
0: On sent pas que Kevin il est plus en mode « j'ai hâte de boire mon prochain Monster » plus que « je me soucie de qu'est-ce qui arrive ».
1: J'espère qu'il joue plus au deck hockey. À aucun sport, en fait. J'y souhaite pas.
0: Non seulement il joue plus au deck hockey, mais Kevin, il va avoir du temps pour bencher beaucoup, beaucoup, beaucoup. Parce qu'il vient d'être reconnu coupable, non seulement, puis il va purger une peine de 12 mois en prison. Mais on a des photos de Kevin, puis Kevin, là, comment je pourrais dire, entre un gars des Hells et du BFM, il jure beaucoup, beaucoup, beaucoup. Beaucoup. Il clash. Puis tout indique que Kevin va faire une malencontreuse rencontre en prison.
2: Ha ha ha! Ha ha! Vous pas content? Pour toi, le 12 pouces est gratuit aujourd'hui.
0: Et ça, je pense qu'il le sait. Qu'un 12 pouces s'en vient, puis qu'un 12 pouces est si vite. Tu sais, un savon, c'est fucking glissant, mais là, t'échappes ton savon, puis Booba, il est pas à son premier savon échappé.
1: C'est
0: ça,
1: bye-bye, Kevin.
0: Ah ouais, bye-bye, Kevin, tu viens d'être changé à jamais.
1: Ouais.
0: Et c'est pour ça qu'il compte porter sa sentence en appel. Parce que là,
1: non, c'est ça, il fait
0: il
1: pas.
0: Est terrifié. Parce
1: sandwich,
0: que...
1: comme tu dis, entre...
0: Oui, c'est l'heure du sandwich, à la vie. C'est sûr que tu faisais référence. Non. Let's go. Harold et... Non, OK.
1: Ça a été malade. Harold et Kumar.
0: Oui, Harold et Kumar, ouais. Chasse le burger.
1: Je sais c'est quoi le
0: film. Non, c'est Sévade de Guantanamo, je pense.
1: Okay.
0: Le sandwich à la bite, là, les deux sont en prison comme... Ah non!
1: Oui, mais c'est ça.
0: Effectivement, peut-être que ce sera un bon sandwich à la bite pour Kevin Bilodeau. Mm. 12 mois de prison ferme. Et il le sait, ça va arriver. Il va l'avoir, son sandwich à la bite. J'ai foi. Et également, là, soumis à une probation de 24 mois après avoir été... quand il va sortir, là, 24 mois de probation, 12 sous surveillance après sa peine. Bilodeau a été aussi condamné à verser 7 800 $ à la victime pour le remboursement de certains frais encourus. Fait que c'est une vraie de vraie peine. Là,
1: ben pour... oui, là, le gars, il n'a pas pu travailler. Puis là, en plus, il ne pourra même plus retourner à sa job. Mmh. Il va falloir qu'il se réoriente, qu'il se réorganise tout ça. Je veux dire, c'est quand même...
0: Ah, exact. Fait que non, pour vrai, il y a un peu de positif en cette journée, puis c'est Kevin Bilodeau.
1: Bon, parfait.
0: Qui nous l'offre et qui prochainement devra apprendre à vivre en chaise roulante parce que 12 pouces, ça fait des ravages. Ça fait des ravages. Sinon, dans l'actualité, y a-tu quelque chose qui t'a marqué, toi, aujourd'hui?
1: Qu'est-ce qui m'a marqué aujourd'hui? Oui, quand même.
0: Comme quoi?
1: C'est sûr qu'il y avait la fille au Brésil. Là, quand j'ai vu la vidéo, je trouvais ça bien... il y avait les 20 ans de fumage. Puis les ossements, on avait pas mal les mêmes. Il y a le Château Montebello qui est à vendre. Je sais pas si...
0: Combien t'offres?
1: Hey, mais...
0: Appel pour offrir...
1: On appelle le Château... Hey, bonjour, j'ai vu que Montebello est à vendre.
0: Dis que t'as une canne de spray auto-bronzant à échanger contre
1: ça, j'avais vu ça passer. Es-tu déjà allé au Rockfest?
0: Jamais, non. Moi, j'ai arrêté après Woodstock en Beauce.
1: Ah, ça, c'était cool aussi.
0: J'adorais ça.
1: Ouais.
0: J'adorais
1: aussi,
0: ça.
1: Je suis allé quelques fois à Woodstock en Beauce.
0: C'est dans mes plus beaux souvenirs.
1: Ah ouais.
0: Mon oncle Serge, je suis allé des années où est-ce qu'il y avait Billy Talent. J'ai vu Hollywood Undead là-bas.
1: Billy Talent, ouais, moi aussi, j'étais là.
0: T'étais là, Hollywood Undead?
1: Un matin.
0: La tyrolienne au-dessus, là?
1: Oui. Et un matin, je me suis levé, il y avait deux filles qui se battaient dans la boîte.
0: Let's go.
1: C'était incroyable, j'étais comme, c'est ça Woodstock.
0: Ouais, ah oh, ouais.
1: Mais Montebello qui était à cause du Rockfest.
0: Ouais, ouais, ouais.
1: C'est pour ça que je me
0: suis... Es-tu déjà allé?
1: Oui.
0: C'était-tu... côté camping puis virer fou en groupe, c'était-tu comparable? Ça se ressemblait-tu?
1: Ça se ressemblait, mais en plus chaud, puis en plus gros, puis c'est la ville au complet. Au lieu d'être comme des espèces de terrains vagues où est-ce qu'il y a juste des tentes, mais t'es à travers le village.
0: Okay.
1: Fait que, tu sais, nous, on campait sur le terrain d'une fille qui avait une piscine. Fait que, tu sais.
0: Fait que vous alliez vous baigner.
1: On se baignait un peu, elle avait installé des toilettes sur son terrain, puis on tentait chez eux, puis on allait voir le show.
0: Elle était au courant de ça?
1: Oui, toute la ville faisait ça.
0: Okay,
1: tout le monde faisait ça.
0: OK, je pensais que tu t'installais, puis...
1: Non. Tu t'organises avec le monde là-bas. T'es comme, hey, salut, je reviens l'année prochaine. Je peux toujours venir sur ton terrain? Yes, pas de trouble. Ça va te coûter tant, puis...
0: OK, il te chargeait un petit...
1: Oui, quand même, à charger, là. Parce qu'elle installait des toilettes chimiques sur son terrain, des douches.
0: Mais ça existe-tu encore, Rockfest?
1: Non, ça n'existe plus, ça a tout...
0: Je sais qu'il y a eu des problèmes pendant quelques années avec le paiement de certains artistes, là. T'as le...
1: Ouais. Il y avait Pennywise aussi qui avait resté coincé à l'aéroport.
0: Ah, ouais?
1: Ouais, il y avait comme vraiment des problèmes de logistique. Puis, moi, je me rappelle, là, j'ai des amis qui sont rentrés avec des caisses à l'intérieur du site. Là. Des caisses de bière. Là. Ouais, ouais.
0: OK. Je me souviens, c'est le gros frisé qui a un look un peu trans, là, comment il s'appelle, le chanteur de Twisted Sister, qui avait eu des problèmes à se faire payer.
1: Ah, quand même.
0: Ouais, fait que ça, c'est comme un problème là, quand tu payes pas tes artistes. Je sais pas si c'est ça qui a eu raison du Rockfest, là, mais c'était un événement quand même assez couru. Fait que ouais. Tu sais, je sais pas, ça doit être clairement financier parce que ça pognait pour vrai, le Rockfest.
1: Ah, oh, il y a une année, c'était incroyable. Mm. Mais c'est ça, le château Montebello, les artistes y allaient là. Puis, sais-tu comment ça vaut, un château de même?
0: Je sais pas.
1: Mais il y a des gens qui disent que c'est estimé autour de 35 à 40 millions.
0: Millions?
1: Ouais, pour un petit château. Ben, un petit château, c'est un château en bois rond, là. Quand même, mais ouais, c'est quand même beaucoup d'argent.
0: Pouvoir, tu voudrais-tu avoir un château? Mettons que tu peux avoir n'importe quelle habitation de ton choix, ça te coûte rien.
1: Mais s'il y a des passages secrets, ouais. C'est malade, là. Tu sais, tu tires sur un livre, là, de quoi qu'il ouvre. Comme une,
0: t'as-tu vu les...
1: Un sanctuaire, ou je sais pas.
0: Il y a un gars qui fait des vidéos sur les réseaux sociaux de ça, que toute sa maison, là, c'est comme un... C'est clairement un gars qui a pas vieilli, puis c'est les meilleures personnes, ces gens-là, là. Lui, là, toutes ses pièces sont comme truquées. T'ouvres une pièce, tu tombes d'un tas de balles, tu sais, comme à l'époque aux Galeries de la Capitale. Après ça, t'as quelqu'un... T'as un endroit où est-ce que t'as un poteau de pompier. Fait que tu passes du deuxième étage en descendant sur le poteau.
1: Un rêve.
0: T'as une machine à canette, t'ouvres la machine à canette. C'est pas vraiment une machine à canette. Tu rentres dans un tunnel, puis tous les murs sont en boule, tu sais, en boule disco, là.
1: Hein?
0: C'est fou, raide. Le monsieur, là, il a dû mettre des dizaines et des dizaines de milliers.
1: C'est
0: de malade, milliers.
1: C'est sûr.
0: Pour bâtir sa maison. Fait que ça, c'est ça que tu voudrais, une maison où on peut pas vivre, mais on peut s'amuser tous les jours.
1: Exact. Ça serait incroyable.
0: Il n'y a pas de garde-manger ici, mais vous pouvez tomber dans les balles puis faire de la tyrolienne au deuxième.
1: OK. Ouais, ça serait incroyable, ça.
0: OK.
1: Rich et rich, là.
0: Ouais. J'ai vu une vidéo d'un gars qui disait si j'étais millionnaire, voici quelle serait ma maison. Puis c'était un gros palais un peu genre Abu Dhabi dans le style. Puis je me disais, moi, être millionnaire, ma maison, c'est genre la maison d'un ermite avec des tourelles anti-rapprochement, là. Comme des armes à feu.
1: Du barbelé.
0: Du barbelé, caché dans le bois. Ouais. Fait que, comme la cabane du Unabomber. Ouais, la cabane du Unabomber, mais entourée d'articles de protection, là.
1: Malade.
0: Ouais, ça serait
1: dans Call of Duty, dans le fond.
0: Exact, exactement. Ouais. Fait que pourquoi on change de ça? Ah ouais, le château Montebello.
1: Non, parce que c'est ça, je voulais un château, mais avec des passages secrets.
0: Fais un off, low ball. Ça marche des fois sur Marketplace.
1: Bon. Il n'est pas sur Marketplace, je suis allée voir.
0: Non?
1: Non, c'est vraiment... T'aurais pas envoyé le classique. Secret.
0: Cet article est-il toujours disponible? Tu fais juste envoyer? Ouais.
1: Ça marche. Ouais.
0: Ou fais juste l'envoyer. Moi, je fais ça des fois, là, parce que j'envoie toutes mes... tu sais, quand, mettons, je veux me souvenir de nouvelles pour le chien... Je suis en train de voir un texto. Oh. Pour le show, j'envoie mes nouvelles tout le temps comme à François Legault. Parce qu'il me répondra jamais. Fait que je sais, je vais garder l'ordre.
1: C'est comme tes notes.
0: Ouais, c'est comme mes notes.
1: C'est bon.
0: Tu sais, fait que j'envoie toutes mes affaires à François Legault. J'ai le goût d'y envoyer le manoir. Parce que là, il y a du temps, Frankie,
1: Il n'y a rien à faire. Peut-être qu'il va te répondre.
0: Puis à l'époque, parce que j'avais suivi ça, quand il a vendu son ancienne maison, Frankie puis Isabelle, là, sa femme, il aime les affaires un peu fancy. Ils avaient une espèce de. Ce que moi, je crois être un cinéma érotique. Parce que c'était un cinéma avec des petites estrades, mais toutes les estrades sont léopard chez François Legault.
1: Oh!
0: C'est exactement ce que je me suis dit. Cochon!
1: Hey, c'est
0: cochon!
1: Ben oui, mais avec sa soeur, peut-être.
0: Ah, peut-être. Petit bec sur la bouche.
1: Ça reste dans la famille.
0: Ben, ça reste dans la famille. Vous savez, comme on dit.
1: Ouais. Hein? Il vient de là, lui, hein?
0: Je sais pas si. Non, je pense pas qu'il vient du Saguenay. Non, non. Fait que l'adage, un coup bandé puis de parenté, ça tient plus pour Frankie, là. Mais...
1: Non.
0: En même temps. On peut aimer les cultures.
1: Il y a un cinéma aller au port.
0: Ah, ouais, ben c'est ça. C'est peut-être ce qu'il a choisi d'adopter.
1: Il écoute juste le Titanic. Là.
0: C'est ça.
1: Full metal jacket avec son petit divan.
0: Ça, c'est le genre d'affaires que j'adorerais. Là. Apprendre des affaires sur les politiciens, mais qu'on s'attend pas. Genre, il y a rien qui allume plus François Legault que le monde qui se jette en bas du Titanic. Genre, il est là. Oh, God!
1: Avec le violon.
0: Ouais, le gars, le violonneux, là, qui ah, oh, t'es proche de mourir en cochon.
1: Genre, le gars qui tombe sur les listes.
0: Oui,
1: oh, c'est là que ça se passe.
0: Ça finit. Oh.
1: Ça, c'était le comble.
0: Ah, ouais. Bon, all right. Hey, ça s'appelle le Spacecast, ce show-là. On fait une courte pause. De l'autre côté de la pause, on s'en va jaser avec notre chum Yann Monette si la connexion est bonne. On revient.
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